0: aux victimes, parmi lesquelles au moins 350 000 particuliers. La mairie de Besançon veut mettre en place un dispositif de dissuasion pour mettre fin au salut nazi que certains visiteurs font dans le musée de la Résistance. Depuis le début de l'année, 13 cas recensés, toujours au même endroit devant le drapeau du Troisième Reich. La mairie envisage notamment une affiche pour signaler aux visiteurs une caméra de vidéosurveillance. Patrick Vieira, nommé sélectionneur de l'équipe du Sénégal, l'ancien milieu de terrain français champion du monde en 1998, n'avait plus de blanc depuis son départ du club italien Genoa. Sa mission désormais, relancer une équipe sénégalaise après un mondial décevant.
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3: Et l'interminable été du sud-est de la France dans certaines zones proches de la Méditerranée. La température a dépassé les 30 degrés tous les jours sur les deux derniers mois. Alors fort heureusement, et Sophie Briand nous le disait, ça va changer. Vigilance orange canicule levée dans les 6 derniers départements ce matin, dont le Var. Près de 3 semaines de vigilance là-bas. Margot Longeroche, dans le Haut-Var, il commence à y avoir beaucoup de fatigue chez les habitants.
4: Sur le marché de Flyosque, Muriel, Pauline et Nathalie discutent de la chaleur. C'est le sujet de l'été.
5: Nos maisons, elles sont toutes en pierre et d'habitude, il fait frais à l'intérieur. Et puis là, il fait pas aussi frais que d'habitude.
6: C'est la nuit qui est le plus dérangeant. Tu vois où on habite, on peut pas ouvrir les fenêtres. Il y a trop de bruit, donc on est obligé de rester fermé. Et ça devient étouffant, quoi.
4: Assise à côté, Joël a les traits tirés de fatigue.
7: N'ayant pas la clim à la maison, c'est la première année où je ne dors pas la nuit. Alors qu'en temps normal, je supporte très bien. Sans bien qu'on a le corps qui s'épuise un petit peu, quoi. Certaines personnes sont plus tendues, on le sent, mais même dans la rue, quand on marche, même au volant des voitures, je pense que les gens sont fatigués et peut-être inquiets aussi du réchauffement climatique.
4: Sur la petite place du marché, la terrasse du café du commerce est remplie. Les clients profitent un peu de la fraîcheur de la fontaine juste à côté et ça donne le sourire à Manu, le propriétaire. Cet été caniculaire a plombé son chiffre d'affaires.
8: Avec la chaleur, 40 degrés, en fait, on a perdu 20% de fréquentation au mois de juillet et au mois d'août. Ça peut se comprendre aussi parce qu'il fait très chaud. Les gens, ils ont besoin de rafraîchissement, donc ils vont à la piscine, ils vont à la mer.
9: Puisque pour le moment, vous avez juste
8: un ventilateur qui sert à rien. Puisqu'il brasse que de l'air chaud.
9: Mais c'est un investissement, la clim.
8: C'est un investissement complètement, mais qui va devenir obligatoire. Il y a deux frigos qui ont pété, la machine à glaçons qui sature complètement, en fait. Donc c'est pour ça que moi, je pense qu'on va mettre une clim à l'intérieur pour rien que le matériel et les conditions de travail pour le personnel également.
4: La climatisation, justement, les seniors de la résidence, des restants qui ont la chance d'en profiter. Avec la chaleur, c'est très difficile de sortir. Marinette n'arrive plus à faire ses petites marches quotidiennes.
10: Parce que le matin, très tôt, c'est trop tôt, on n'est pas encore prête. Mais le soir, un petit peu, mais c'est encore écrasant. Je trouve que c'est très fatigant.
4: L'assistante de direction de l'établissement, Patricia de Maria, confirme.
11: Je sens qu'ils n'en peuvent plus et on en parle tous les jours. Hein. Ils ont du mal à sortir. Ils essayent en tout cas. Honnêtement, parfois ils essayent d'aller sur le petit marché à Flyosque. Mais là, non, de moins en moins, c'est pas possible. Ils me disent, il fait trop chaud, on n'y arrive pas. Ils languissent de l'automne pour pouvoir vaquer à leurs occupations comme ils faisaient auparavant.
4: À quelques kilomètres, le centre-ville de Draguignan se vide en début d'après-midi à mesure que la température grimpe. Cette année, le centre communal d'action sociale de la ville a été particulièrement sollicité, comme le raconte Laurine Tollard, sa directrice.
12: Ça fait 20 jours qu'on appelle les personnes inscrites au registre communal deux fois par jour. Donc c'est à peu près 150 appels par jour. Voilà, c'est contraignant pour les personnes, mais quand on les appelle pas, c'est elles qui nous appellent pour savoir si on est toujours en canicule ou pas. On a déclenché 6 visites à domicile pour des personnes qui répondaient pas. 2 personnes qui étaient en situation de déshydratation, mais que ça s'est réglé assez rapidement. Et pour les autres, le téléphone ne passait pas dans l'appartement, mais on a préféré lever le doute et se rendre au domicile.
4: Près de 3 semaines de vigilance orange canicule de suite, c'est inédit à Draguignan et ça pousse la commune à modifier son plan d'adaptation au changement climatique avec priorité aux écoles à quelques semaines de la rentrée. Danielle Adoucopin est adjointe à l'environnement.
13: Nous avons pris la décision d'accélérer, pas la rénovation totale, parce que nous n'avons pas le budget effectivement pour le faire, mais à la rentrée, toutes les écoles auront un espace suffisant pour se rafraîchir.
4: Voile d'ombrage dans les cours et ventilateur au plafond. La ville investit plusieurs centaines de milliers d'euros pour être prête si la chaleur joue les prolongations en septembre.
3: Voilà donc pour la chaleur dans le sud. Merci Margot Longeroche.
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3: 3 millions de familles vont recevoir sur leur compte l'allocation de rentrée scolaire entre 426 et 466 euros en fonction de l'âge. Question ce matin dans le vrai ou faux. Bonjour Marion Aquilina.
14: Bonjour.
3: Comment cette allocation est-elle utilisée?
14: Sur les réseaux sociaux, beaucoup de vidéos réalisées avec l'intelligence artificielle montrent des familles qui profitent de l'allocation pour aller s'acheter le dernier écran plat. Une rumeur qui circule toujours à cette période de l'année.
3: Alors est-elle vraie ou est-elle fausse?
14: Alors, si on regarde les achats de télévision, il n'y a pas d'explosion des ventes à la rentrée. Une étude de l'Institut GfK Market Intelligence montre qu'en moyenne, entre 2015 et 2020, 300 000 téléviseurs ont été achetés en août, 314 000 télés achetés en septembre, les deux mois de l'année où il y a le moins de ventes. En réalité, selon l'étude, les mois forts sont plutôt les périodes de soldes et les fêtes de fin d'année, avec plus de 550 000 télés vendues en décembre et janvier, sans oublier les compétitions de foot, Euro et Coupe du Monde, qui boostent les ventes en mai et en juin.
3: Bon, donc pas d'effet écran plat, mais alors est-ce qu'on sait comment elle est dépensée, cette allocation?
14: Non, il n'y a pas d'études statistiques sur la manière dont est dépensée l'allocation de rentrée scolaire. On sait qu'environ 3 millions de familles sont bénéficiaires de cette aide sous condition de ressources et que le montant est d'environ 450 euros. Cet argent peut être utilisé pour les fournitures ou encore les vêtements, mais chacun dépense cet argent comme il l'entend. Il n'y a pas de contrôle. La Caisse nationale des allocations familiales a régulièrement livré des enquêtes autour de ce sujet. La plus récente, menée auprès de 2000 familles, explique qu'en moyenne, les bénéficiaires dépensent 400 euros par enfant à la rentrée scolaire, à peu près le montant de l'allocation, mais ça ne représente qu'un tiers des dépenses liées à la scolarité sur l'année.
3: Bon, derrière cette polémique, il y a en fait une campagne de désinformation visant les plus démunis.
14: Oui, c'est pour véhiculer l'idée que la société aide des personnes en grande précarité qui ne savent pas gérer leur argent. La députée MoDem Perrine Goulet a proposé de transformer l'allocation en bon d'achat comme des tickets restaurants pour mieux contrôler leur utilisation. Ce qui est certain, c'est que ces familles bénéficiaires en ont réellement besoin. La CAF rapporte dans son enquête que sans l'allocation, elles auraient dû rogner sur leur budget et sur les autres dépenses du foyer pour 70% des cas. Sans oublier que dans de rares cas, une partie de l'allocation sert à combler un découvert bancaire, selon une autre étude publiée cette année par Emmaüs.
3: Merci à vous Marion Aquilina.
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15: Bientôt chez vous maintenant, comme tout l'été à cette heure-ci, une tendance, une innovation ailleurs dans le monde et qu'on pourrait bientôt voir en Europe. Aujourd'hui, Yann Rousseau, nos sociétés face à l'essor de l'intelligence artificielle et des risques de destruction d'emplois que cet essor engendre. En Corée du Sud, Yann, des parlementaires estiment qu'il est temps de créer un grand fonds de solidarité nationale pour aider les travailleurs menacés par cette nouvelle technologie.
16: Oui, plusieurs députés sud-coréens viennent de présenter un projet de loi assez complet pour que le pays se prépare très rapidement à cette arrivée de l'IA dans tous les secteurs économiques. Le texte a été déposé au bureau de l'Assemblée par Lee Hae-min, une élue de centre-gauche, mais il est soutenu maintenant par des élus d'autres formations, parce qu'il y a une vraie inquiétude dans le pays, comme partout ailleurs, sur le futur du marché du travail. La Corée du Sud est très à la pointe de toutes les grandes révolutions technologiques. Elle abrite plusieurs géants de la tech, notamment dans la fabrication de puces, et beaucoup d'entreprises se convertissent très rapidement à l'IA. Des emplois commencent à être supprimés ou à ne pas être remplacés car les managers pensent que les modèles de langage comme ChatGPT, Claude ou Gemini peuvent très bien faire le travail des humains pour un coût très inférieur.
15: Et donc comment est-ce que les députés coréens pensent pouvoir protéger ces emplois menacés ?
16: Alors, ils ne se font pas vraiment d'illusions, ils savent que des emplois vont disparaître. Ce qu'ils veulent, c'est apporter une aide concrète aux travailleurs qui seront remplacés par l'IA. Pour cela, il faut un énorme budget à l'échelle nationale. Et donc, ils proposent la création du premier fonds de solidarité nationale pour faire face à l'IA. Dans leur texte, ils expliquent que toutes les sociétés qui vont remplacer leurs humains par des plateformes d'intelligence artificielle devraient s'acquitter d'une cotisation de transition vers l'IA. On calculerait pour chaque entreprise le montant de cette taxe en fonction du volume de travail humain qui est supprimé ou alors en fonction des économies de salaire qui ont été réalisées par les groupes en passant à l'IA.
15: Et à quoi servirait ensuite ce fonds de solidarité IA ?
16: Eh bien, cet argent servirait à financer la formation professionnelle ou la reconversion des employés qui perdent leur poste. Le fonds pourrait aussi alimenter la mise en place d'une sorte de revenu minimum pour tous les travailleurs victimes de ce chômage technologique. Bien sûr, les entreprises qui feraient d'elles-mêmes cet effort d'accompagnement de leurs salariés pour limiter les destructions d'emplois auraient des avantages. Elles seraient naturellement exemptées de cette taxe à la transition vers l'IA. Alors, toutes ces modalités restent à définir. Le texte n'a pas encore été soumis au débat, mais il va sûrement déchaîner les passions. l'information.
15: Bientôt chez vous, Yann Rousseau, c'est à retrouver quand on le souhaite aussi, bien sûr, sur franceinfo.fr.
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3: Et voici ces destins qui font l'info au cœur cette semaine de ce que certains appelaient autrefois l'empire du milieu en 2026. Point d'empereur, mais un président à vie dont Olivier Poujade vous raconte le destin. Nous parlons de Xi Jinping, épisode 2 du Prince Rouge au paria de la révolution culturelle, la recette du pouvoir éternel.
17: C'est l'une, pour ne pas dire la seule, interview accessible de Xi Jinping. Absence totale de contradiction dans les questions du journaliste. Nous sommes en 2004. Xi Jinping, costume sombre et cravate ajustée, renvoie encore l'image d'un simple cadre du PCC. Un bon élève qui caresse l'ambition de passer maître.
18: Le fait de s'installer à la campagne est en soi une étape qui vous conduit vers des moments décisifs. J'ai toujours eu le sentiment que ce passage m'avait sublimé et puré.
17: Pour parvenir au sommet, Xi Jinping doit se plier à l'exercice de l'interview vérité, sa vérité, celle où il impose son récit et dévoile ce qu'il sera désormais autorisé de raconter sur sa vie.
18: Dans le train spécial vers Xan'an, je me souviens très bien, c'était en janvier 1969. Dans ce train, tout le monde pleurait, sauf moi. Je souriais.
17: Xi Jinping est l'enfant d'un haut cadre du parti. Son père, Xi Jong-soon, est un des membres fondateurs de la Chine moderne. Ce lien paternel fait de Xi Jinping un prince rouge qui sera condamné un temps à s'exiler vers les terres jaunes, ces paysages hostiles et arides du nord de la Chine. La directive du 16 mai 1966 sonne le début de la révolution culturelle de Mao Zedong, contre les éléments noirs de la société. Une chasse arbitraire aux ennemis de l'intérieur. Le père de Xi Jinping en fait partie. Xi Jinping a 9 ans et ne comprend pas ce retournement de situation qui le conduira à devoir insulter son propre père en place publique. 10 ans d'une répression qui fera plusieurs millions de morts, dont la sœur aînée de Xi Jinping, poussée au suicide par les gardes rouges de Mao. Xi Jinping, lui, après 7 années passées dans les terres jaunes de la province de Shaanxi, après 7 ans de travaux forcés, Xi Jinping parvient à laver l'honneur de sa famille. Il reviendra plus rouge que rouge de cet exil. Yu Jie est un de ses biographes. Il est exilé aux États-Unis et interrogé dans le cadre d'un documentaire pour Arte par Sophie Le Pau.
19: Pour utiliser une image facile à comprendre pour un occidental, on peut dire que l'arrière-plan psychologique, c'est le syndrome de Stockholm, quand une personne qui a été enlevée prend le parti de ses ravisseurs. Comme elle ne veut plus être la victime, elle adopte la manière de penser de ses ravisseurs. Xi Jinping s'est dit qu'il devait prendre le pouvoir pour ne jamais devenir une victime. C'est la raison pour laquelle il a adopté les méthodes de Mao Zedong. Maintenant, on peut presque dire que c'est un petit Mao Zedong.
17: Xi Jinping n'aura désormais que pour seul objectif intégrer le parti et en atteindre le sommet. Le musée du Parti communiste chinois à Pékin. Le guide nous fait découvrir des pièces ayant appartenu au secrétaire général Xi Jinping lors de son expérience rurale dans la province de Shaanxi.
20: Dans la vitrine à votre droite se trouve un sac cousu et brodé à la main par sa mère, Chi Xin. C'est un sac que le secrétaire général avait avec lui quand il a rejoint le village de Liangshahe pour travailler avec les paysans. Devinez quel âge avait le secrétaire général quand il est arrivé au village? Il n'avait même pas 16 ans.
17: Soigner l'image du leader, une œuvre collective et quotidienne des 100 millions de membres du Parti communiste chinois, cette grande famille si chère à Xi Jinping qu'il dirige désormais.
20: La famille n'est pas seulement le lieu où l'on vit, c'est le refuge de l'âme. Ce n'est que si chaque famille va bien que la nation et le pays peuvent prospérer.
17: Tout ici a pour objectif d'ériger en exemple le président chinois, de fonder le culte de Xi.
16: Voilà, c'est un récit d'Olivier Poujade et Alex Comaza. Tous les épisodes déjà à retrouver sur franceinfo.fr et bien sûr l'appli Radio France.
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0: Bill François, la vie cachée du sable, on s'y allonge sur la plage, on s'en met plein les pieds, plein nos affaires, mais sait-on vraiment ce qui s'y cache? Le sable est bien loin d'être désert, il abrite toutes sortes de micro-organismes et une étude récente s'y est penchée. En fait, ce n'est pas très ragoûtant.
21: Pour la santé des vacanciers, la qualité des eaux de baignade est très surveillée. Les plages les plus fréquentées sont l'objet d'analyses précises pour qu'on ne risque pas d'y être malade. Mais si l'on surveille beaucoup l'eau, on s'intéresse bien moins au sable. Et pourtant, en 2025, une étude de chercheurs chinois a révélé que le sable contenait toute une communauté bactérienne assez effrayante. Les biologistes ont séquencé l'ADN des micro-organismes des plages chinoises de Qingdao et ils ont trouvé que le sable contenait plus de bactéries que l'eau de la zone de baignade et même plus encore que les eaux usées qui se jettent dans les parages. L'idée est que le sable agirait comme une éponge biologique où les microbes s'accumulent et persistent plus longtemps que dans l'eau. En plus, il est un carrefour entre la terre, la mer et les humains, donc il met en contact des bactéries très diverses qui développent alors une grande résistance aux antibiotiques.
0: Bon, ça paraît effrayant. Est-ce qu'il faut du coup se méfier de nos plages et aller plutôt en vacances, à la montagne ?
21: Bien sûr que non, la présence génétique de ces bactéries ne signifie pas qu'elles soient nécessairement en concentration assez élevée pour qu'il y ait un risque d'infection. Mais il serait raisonnable de commencer à contrôler la qualité biologique du sable pour la santé des vacanciers. En plus, ça permettrait des découvertes utiles, car cette histoire a un rebondissement. Suite à l'étude chinoise, cette année, des chercheurs brésiliens sont allés chercher des bactéries résistantes dans le sable d'une plage du Brésil. Et ils ont alors eu une bonne surprise. Ils ont découvert une bactérie de l'espèce Bacillus stercoris qui produit elle-même de nombreux antibiotiques capables d'inhiber les bactéries antibiorésistantes, en particulier de redoutables staphylocoques dorés. Et les chercheurs estiment qu'elle n'est pas la seule. Il y aurait tellement de microbes dans le sable qu'ils se livrent entre eux une guerre chimique et certains développent des mécanismes de résistance, mais d'autres développent aussi de nouveaux antibiotiques pour les contrer. C'est l'été et sous la serviette, la science souhaite donc à la guerre des bactéries de nous fournir les antibiotiques de demain.
0: Le billet science signé Bill François sur France Info.
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22: Bonjour Eric Serra.
23: Bonjour Elodie.
22: Vous êtes donc notre invité toute cette semaine sur France Info dans le monde d'Elodie. Vous avez sorti il y a quelques semaines un nouvel album, Space Project Humo. Vous êtes également sur scène, parce que c'est important de pouvoir communiquer avec le public. Il y a des musiques qui accompagnent un film, et puis il y a celles qui deviennent une émotion collective. La bande originale du Grand Bleu fait partie de celle-là. Sortie en 88, elle s'est vendue à des millions d'exemplaires à travers le monde. Elle a remporté le César de la meilleure musique de film, et elle continue aujourd'hui encore de bouleverser plusieurs générations. Quand vous composez la musique du Grand Bleu, Eric, est-ce que vous avez conscience que quelque chose de très particulier est en train de naître?
23: Non. Non, moi je le ressens pas. C'est-à-dire que je compose ce que je ressens par rapport à ce film. Entre le dernier que j'avais fait, donc Kamikaze et Le Grand Bleu, il y a eu toute une période où je me suis imprégné de musique symphonique. Comme au tout départ, l'idée de Luc était qu'on fasse une musique, grosse musique symphonique à la John Williams, parce que on était fan, aussi bien lui que moi, de Spielberg, George Lucas, etc. Donc, c'est à chaque fois musique John Williams. Et du coup, moi, quand Luc m'avait dit ça au départ, j'étais évidemment terrorisé, parce que, étant autodidacte, j'étais incapable de faire ça. Mais du coup, je vais m'y mettre, quoi. Et donc, pour ça, je m'étais plongé dans la musique symphonique. J'en écoutais 2 à 3 heures par jour quelques mois avant de passer aux actes. Luc a changé d'avis et un jour il me dit, il n'était pas au courant que je faisais ça. Tu sais, au fait, j'ai réfléchi, on va pas faire musique symphonique parce que c'est pas notre culture. Donc on va faire plutôt ce qui est notre culture musicale. Là j'avais envie de lui dire, c'est pas ta culture, mais maintenant ça commence à être sérieusement un peu la mienne. Maintenant, ce qui a aussi fondamentalement influencé la musique de ce film, c'est le film et l'histoire de ce film. Notamment Jacques Mayol, le vrai Jacques Mayol, quand Luc m'avait fait découvrir ça, ça m'avait vraiment bouleversé, parce que je trouvais ce que racontait Jacques Mayol dans son... C'était un documentaire sur un de ses records, commenté en voix off par lui. Et ce qu'il racontait, c'était magnifique, c'était à la fois totalement spirituel, ésotérique, et en même temps, le gars, c'était quand même champion du monde, quoi, c'est-à-dire athlète de très haut niveau. Donc je voulais absolument ressentir ce dont il parlait. Je voulais aller chercher ce dont il parlait à la base, c'est-à-dire ressentir la même chose que lui. Donc, j'ai suivi un entraînement d'apnée et j'ai réussi, du coup, à ressentir effectivement ce dont il parlait. Pas au même niveau, mais quand même pas mal.
22: Quand on écoute cette musique de film, ce qui la rend différente, c'est que on a l'impression qu'elle est vivante. Et je voudrais savoir comment vous avez réussi à nous faire entendre les silences, l'eau, le souffle, quasiment.
23: Je sais exprimer des émotions, enfin traduire des émotions en musique pour les faire ressentir par d'autres gens. J'ai la chance de savoir faire ça, mais je suis incapable d'expliquer comment ça marche. Je me rends compte que effectivement tout le monde n'a pas cette chance, sinon tout le monde ferait le même métier que moi, mais sincèrement, je sais pas comment ça marche. Je remercie Dieu ou qui que ce soit d'avoir cette chance. Mais je suis incapable de l'expliquer.
22: Un mot sur votre voix. On l'entend sur My Lady Blue. Pourquoi vous avez choisi de chanter là, ou et rarement d'ailleurs, des chansons?
23: Alors ça, c'est pas moi qui ai choisi. Quand on a fait Le Grand Bleu, j'avais écrit cette chanson qui au départ devait être chantée par un chanteur américain qui vivait à Paris, qui s'appelait Freddie Mayer. Moi, j'avais enregistré la maquette. Et ensuite, on a enregistré... Donc la maquette avait été validée par Luc Besson notamment. Et le jour où on a enregistré le Freddy, en fait, même moi, je dois dire que j'étais pas convaincu, quoi. Il chantait 10 fois mieux que moi, mais je sais pas. Il y avait un truc qui me gênait, mais je savais pas dire quoi. Quand j'ai fait écouter à Luc, alors lui, par contre, il a tout de suite su pourquoi ça n'allait pas. Il me dit, mais non, mais ta version est 100 fois mieux, il y a beaucoup plus d'émotion. Et effectivement, les 2-3 personnes qui avaient entendu les deux versions étaient unanimes. Alors que je savais pas chanter, il y avait aucune technique, mais oui, il y a de l'émotion, parce que j'ai la chance d'avoir de l'émotion en moi. Et du coup, c'est comme ça que, bah, finalement, il préférait ma version, donc j'ai réenregistré quand même au propre ma voix, et c'est comme ça que je suis devenu chanteur.
22: Merci Eric Serra de passer cette semaine avec nous sur France Info dans le monde d'Élodie. Demain, on parlera de Nikita de Léon, de film où votre musique accompagne des personnages assez cabossés, solitaires et profondément humains. Je rappelle que votre album Space Project Humo est donc disponible. À demain.
23: À demain.

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1: Il est 2h03, le flash Eva Kling. Après une frappe sur une base syrienne, Israël pointe la menace turque évoquant le regroupement de troupes turques dans cette base. Des accusations balayées par Ankara et Damas. Les Émirats Arabes Unis suspendent tout commerce et toute transaction financière avec l'Iran en raison des escalades régionales, annonce le ministère des Affaires étrangères des Émirats Arabes Unis. De son côté, Téhéran dément avoir tiré des missiles visant les navires émiratis. Les États-Unis sanctionnent la présidente de la Cour pénale internationale, la japonaise Tomoko Akane. Le secrétaire d'État américain Marco Rubio considère que l'institution fait une chasse aux sorcières contre les pays qui n'acceptent pas sa compétence. Depuis la réélection de Donald Trump, Washington attaque régulièrement la CPI, qui estime que ces sanctions sapent l'état de droit. La loi sur l'aide à mourir, promulguée par le président Emmanuel Macron, elle est publiée dans le journal officiel ce mercredi. Elle crée la possibilité pour les malades de se voir administrer un produit létal sous certaines conditions. Les excuses d'un ministre ce mardi après les 3 piratages de données fiscales. Le ministre des Comptes publics, David Amiel, reconnaît des faiblesses dans le système après ces 3 cyberattaques. La dernière a visé les données de succession, une brèche rapidement coupée selon la Direction générale des finances publiques. Plus tôt cette semaine, le gouvernement confirmait le vol des données de 678 000 usagers du site des impôts, ainsi que celle de 200 000 comptes liés au cadastre. Dans l'affaire du meurtre de Thomas Perretto à Crépol, le parquet de Valence rend son réquisitoire définitif. Le procureur conteste la circonstance aggravante de racisme pourtant retenue par les juges d'instruction fin juillet. Selon le procureur, les témoignages qui évoquent des propos contre les Blancs en novembre 2023 dans la Drôme sont minoritaires et même contradictoires. Au tour des juges d'instruction de rendre leur décision définitive quant à la mise en accusation. Un homme toujours porté disparu après une journée de recherche dans l'Atlantique au large de l'île Dieu. À l'aide d'un hélicoptère et d'un avion, recherche suspendue ce mardi soir. La veille, l'alerte est donnée par un passager d'un ferry qui a vu l'embarcation en difficulté. Le feu au Gros-Bessillon officiellement éteint l'incendie le plus long de l'histoire du Var. Un mois de lutte. Il a parcouru 6300 hectares et en a brûlé 5700. Sophie Adnot est devenue ce mardi la première française à faire une sortie dans le vide spatial. Mais l'astronaute et son binôme américain n'ont pas pu remplacer l'antenne de l'ISS au bout de 6h30 d'une opération particulièrement délicate et physique. En football, l'Olympique Lyonnais arrache le nul 1-1 contre Fenerbahçe ce mardi soir en barrage aller de la Ligue des Champions. Le match retour cette fois à domicile, c'est mercredi prochain. La qualification en Ligue des Champions est encore possible pour l'OL. Ça fait 6 ans que le club ne l'a pas disputé.
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4: Bonjour Isabelle Labéry.
5: Bonjour.
4: Une nouvelle attaque massive de drones ukrainiens a eu lieu cette nuit sur la Russie. Près de 600 appareils lancés sur la région de Moscou. L'un d'entre eux a notamment visé un entrepôt de Wildberry. C'est le numéro 1 du commerce en ligne en Russie. Ce n'est pas la première fois qu'il est visé. Depuis un mois, ces entrepôts sont frappés quasiment tous les jours. En deux mots, Isabelle, rappelez-nous ce qu'est précisément Wildberries.
5: Eh bien, Wildberries, c'est comme Amazon à l'échelle de la Russie, avec des centaines de milliers de vendeurs en ligne et donc des entrepôts gigantesques pour stocker la marchandise, des hangars pas particulièrement sécurisé, rempli de cartons, de textiles et de plastiques hautement inflammables, des cibles idéales. Un seul drone peut y provoquer de gros dégâts. En moins d'un mois, une vingtaine de ces sites ont été visés. Conséquence, 1 200 000 mètres carrés endommagés, voire détruits par les flammes. C'est plus d'un cinquième des capacités logistiques du groupe.
4: Et pourquoi est-ce que Kiev, dans sa riposte à l'agresseur russe, a choisi de viser ces entrepôts qui ne sont pas des cibles militaires?
5: Alors d'abord, parmi tout ce qu'elle vend, Wildberries propose une rubrique opération militaire spéciale en Ukraine. On y trouve des gilets pare-balles, des appareils médicaux, des radios, des générateurs. Les influenceurs russes pro-guerre en font souvent la promo sur les réseaux sociaux et les volontaires achète tout ce matériel en grande quantité pour l'envoyer au front. D'après Kiev, certains entrepôts seraient même spécifiquement dédiés aux composants pour la production de drones et aux équipements de navigation. Donc ça, c'est le premier argument. Une entreprise qui s'inscrit à 100% dans l'économie de guerre voulue par Vladimir Poutine est une cible légitime. Et puis, il y a l'effet domino. Walberries, c'est un pilier de l'économie russe. 20 millions de commandes par jour. Donc, quand un entrepôt brûle, des vendeurs perdent leurs marchandises, ils sont en difficulté financière, les livraisons deviennent chaotiques, les coûts augmentent et en bout de chaîne, c'est le consommateur lambda qui est mécontent. Et ça, c'est aussi l'objectif de l'Ukraine, déstabiliser à la fois l'économie et l'opinion et faire entrer le conflit dans le quotidien des Russes.
4: Et est-ce que ça marche ?
5: Alors oui, la patronne de l'entreprise tente de rassurer, mais le volume des commandes est en chute. Plus de 3000 points de retrait ont été mis en vente, faute d'activité. 300 PME liées à Wildberries ont demandé une restructuration de leurs prêts. Signe que Moscou prend les choses au sérieux. La banque centrale a même demandé aux banques d'assouplir les conditions de remboursement pour ces petites entreprises en difficulté. Évidemment, il est trop tôt pour savoir si ce changement de stratégie de la part de Kiev va réellement ralentir l'économie russe et nourrir le mécontentement de la population. Ce qui est sûr, c'est que les frappes de drones contre ces entrepôts vont continuer.
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4: Tout l'été, France Info revient sur l'une des actualités marquantes de l'année. Et ce matin, Marc Bertrand est avec Thomas Coville, le navigateur qui a remporté en janvier dernier le trophée Jules Verne. Il a bouclé son tour du monde en un temps record de 40 jours, 10 heures et 46 minutes.
6: 25 janvier 2026. Après 40 jours, 10 heures et 45 minutes en mer, Thomas Coville et son équipage battent le record du tour du monde à la voile, sans escale et sans assistance. Leur maxi trimaran, le Sodebo Ultime 3, est accueilli par les hurrahs du public en entrant dans la rade de Brest.
7: Il y a quelqu'un qui est plus là, qui aurait dit c'est du bel ouvrage. C'est du bel ouvrage, il aurait dit mon père. Mais c'est pas de moi que je vais parler. C'est de 6 garçons qui sont venus à bord avec moi. Ce sont des mecs extraordinaires. Messieurs, merci beaucoup.
6: 6 mois se sont écoulés depuis ce record et le skipper de 58 ans savoure encore ce moment.
7: En fait, quand on arrive à Brest et qu'on prend le shoot émotionnel du public qui est sur le quai, on réalise le regard des autres sur ce qu'on vient d'accomplir, alors que sinon, depuis 40 jours, on était dans un huis clos très fermé, et on livrait ça tous ensemble avec cette force d'être un groupe qui a accompli quelque chose d'unique.

0: et rentrer dans notre intimité les gens qu'on a laissés, qui, au bout du compte, comprendront jamais ce qu'on a vécu, et même avec votre épouse, votre frangin, votre sœur, parce que c'est inexplicable. On prend très vite conscience que ça peut vite être quelque chose qui nous enferme dans une solitude.
1: C'est-à-dire que autour du monde, vous n'arrivez pas à en parler complètement avec les autres, même avec les gens qui sont les plus proches?
0: Non, non. Les seuls qui pourront comprendre, c'est les six autres. Les seuls qui l'ont vécu, c'est les six autres. Je sens toute proportion gardée, évidemment, hein. Mais ça fait penser un peu à tous ces films qui sont sortis, qui m'ont beaucoup touché à chaque fois, de ces grognards qui revenaient des tranchées.
1: Ça fait 4 mois que le bateau est au garage.
0: Ouais.
1: Qu'est-ce que vous avez fait depuis votre corps?
0: Du retour d'expérience, technique et technologique. Et là, on a toute une équipe qui est impatiente de savoir pourquoi on a fait ces choix-là, pourquoi on n'a pas fait ces choix-là. Et là, notre objectif, c'est de participer à la route du Rhum, qui est la traversée en solitaire de l'Atlantique jusqu'en Guadeloupe.
1: Mais alors justement, il y a un moment, quand on a fait un record du monde, on n'a pas envie de s'arrêter?
0: Eh bien, je vais vous décevoir énorme. Ce record des 40 jours 10 heures, là, ça n'a pas changé ma vie, en fait. D'être l'un des hommes les plus rapides de la planète et d'avoir battu un absolu, personne avant nous n'avait été aussi vite. D'autres iront plus vite plus tard, mais à un moment donné, c'est un absolu. C'est ce qui est assez incroyable, hein, mentalement, de réaliser. Et pour autant, ça n'a pas changé ma vie. J'ai eu peut-être 40 minutes de joie intense d'y être arrivé, mais après, c'était fini, quoi. J'étais déjà passé à autre chose.
1: Ça veut dire qu'il sera battu, votre
0: Ah
1: corps. Ça, vous le savez.
0: oui, ça, c'est sûr. C'est sûr. Ça m'a jamais gêné que les records que j'ai eus, et j'ai eu celui de l'Atlantique Nord, qu'on a encore, mais bon, j'ai eu celui de la Méditerranée, j'ai eu celui de la Route de la Découverte, c'est les 24 heures, Tour du Monde en solo. Et à chaque fois qu'ils ont été battus, j'ai jamais eu d'amertume. Des fois, j'ai été surpris que certains y arrivent du premier coup, alors que moi, à chaque fois, j'y arrive avec beaucoup de temps et de pugnacité. Et on me laisse du temps. Sodebo m'a laissé beaucoup de temps pour réussir ça. Et c'est peut-être ce que ça raconte aussi comme histoire pour moi. Donc, je suis même pas affecté du fait maintenant, mais c'est un travail que j'ai fait sur moi, d'avoir mis du temps à y arriver à chaque fois.
2: Le trimaran de Thomas Coville a été remis à l'eau toute fin juillet pour de premiers essais avec de nouveaux foils, ces ailes qui permettent au bateau de voler au-dessus de l'eau. Le skipper espère pouvoir naviguer encore plus vite lors de la prochaine route du Rhum.
3: 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Thomas Coville avec Marc Bertrand sur France Info. Salut, c'est Sarah, ça dit quoi?
4: Hello coucou, bonjour et bienvenue dans un nouvel épisode de la Sirte du dimanche matin avec Sophie à bord de la Station Spatiale Internationale.
5: C'est trop drôle, pardon.
6: C'est un petit peu comme courir des séries de 100 mètres avec des interruptions de quelques minutes sur la durée d'un marathon.
3: À 14h35, heure de Paris, ce mardi 18 août, l'astronaute Sophie Adnot va devenir la première française à marcher dans le vide spatial. Enfin, marcher, sortir dans l'espace, quoi.
7: Juste, les voyages dans l'espace m'ont l'air très périlleux.
3: Sophie Adnot effectuera cette sortie extravéhiculaire avec son collègue américain Anil Menon. Ils ont pour mission de remplacer une antenne à l'extérieur de la Station Spatiale Internationale.
6: C'est pas une petite antenne qu'on peut avoir pour un poste de radio. C'est une antenne qui fait 1,80 m de haut. Elle pèse plus de 90 kilos.
3: 6h30 de travail sont prévues. 6h30 avec un équipement lourd, la combinaison, le scaphandre pressurisé, dans un environnement plus qu'hostile, le vide, où chaque mouvement demande une force décuplée.
6: Lorsque vous attrapez quelque chose avec la main, c'est comme presser une balle de tennis.
3: Hervé Stévenin, que tu viens d'entendre, est instructeur d'astronaute à l'Agence spatiale européenne. Les sorties se préparent non seulement des heures avant de vraiment sortir, mais Sophie Adnot s'est aussi préparée sur Terre, plus de 150 heures d'entraînement dans une piscine avec une maquette de l'ISS à taille réelle.
8: Ce à quoi on nous forme en piscine, c'est vraiment la mémoire musculaire. C'est un petit peu comme quand on rentre dans une salle qu'on connaît bien, on allume le bouton de la lumière sans même regarder, on sait exactement. Oui. il est, le geste, il est précis, etc.
3: Connaître les gestes par cœur pour pouvoir réagir en cas de problème, c'est rare, mais c'est déjà arrivé. L'événement le plus dangereux, selon l'Agence spatiale européenne, date de 2013. L'astronaute italien Luca Parmitano a failli se noyer à cause d'une fuite du système de refroidissement. De l'eau a commencé.

0: c'est à envahir son casque.
1: Savons-nous si l'homme peut survivre dans l'espace ?
0: Retour sur Terre et je voulais revenir sur la visite de Sébastien Lecornu en Gironde hier. Le Premier ministre, qui s'est fait huer à son arrivée, a annoncé une aide de 12 millions d'euros pour les collectivités pour lancer rapidement des travaux, des aides fiscales pour les entreprises, un plan de communication pour tenter de booster le tourisme dans la région et des délais d'un mois pour obtenir des permis de construire pour ceux dont la maison a été détruite par les incendies. Ces délais dépendent aussi beaucoup des assurances. D'ailleurs, le Premier ministre leur a mis un petit coup de pression.
2: Je pense même pouvoir dire que nous nous sommes fait engueuler à la place des assureurs. Et donc nous ne manquerons pas évidemment de restituer aux assureurs ce que nous avons entendu. Donc on ne va pas se substituer aux assureurs. Enfin, on va quand même se mêler de la relation entre les assurés et leurs assurances. Celles et ceux qui joueront le jeu, on dira lesquels. Et celles et ceux qui ne joueront pas le jeu, eh ben on dira lesquels aussi.
0: Des mesures qui pourront coûter plus de 100 millions d'euros. Sébastien Lecornu a bien rencontré quelques sinistrés hier au Porges, mais 300 personnes ont été tenues à l'écart.
3: C'est décevant, mais franchement, c'est une honte.
0: C'est aussi aujourd'hui, mardi 18 août, qu'est versée l'allocation de rentrée pour 3 millions de foyers en France, de 426 à 466 euros. C'est un peu plus que l'an dernier. Et comme chaque année, à cette période, on voit fleurir les mêmes accusations. Cette allocation serait utilisée pour acheter un écran plat plutôt que des cahiers.
4: Achète n'importe quoi.
0: Alors il n'existe aucune statistique sur l'utilisation de cette allocation, mais on sait qu'il n'y a pas d'explosion du nombre de téléviseurs vendus à la rentrée. Et selon une étude de la CAF, les familles bénéficiaires dépensent en moyenne 400 euros par enfant à la rentrée, ce qui correspond au montant de l'allocation. Mais ça ne représente qu'un tiers des dépenses liées à la scolarité sur l'année, parce qu'il n'y a pas que les fournitures.
5: La garderie, la cantine. Pour le coup, moi, elle va au conservatoire, elle fait du judo, lui, il va faire du foot en salle.
6: Et le nouveau cartable de l'OM. Hein.
0: Les études supérieures coûtent, elles aussi, un peu plus cher cette année, plus 1,66% par rapport à l'année dernière, plus 35% depuis l'élection d'Emmanuel Macron en 2017. C'est ce qu'a calculé l'UNEF. Le syndicat étudiant note que les loyers ont augmenté, tout comme le prix des transports et celui des produits alimentaires. Enfin, l'UNEF pointe le décalage entre l'Hexagone et les Outre-mer, où les étudiants doivent débourser entre 300 et 400 euros de plus par an pour vivre.
7: Puisqu'on a dit qu'on est en République, on est tous égaux. Moi, je connais qu'un truc, égalité, fraternité.
8: L'égalité, c'est quand personne ne paye le bon.
7: C'est pas vrai, c'est quand tout le monde paye pareil.
0: Allez, pour terminer, je t'emmène à New Delhi, en Inde, où ont démarré hier les championnats du monde de badminton pour lesquels ont été engagés des chasseurs de singes.
9: Non, je m'excuse, je vois toujours pas le rapport.
0: Au mois de janvier, le même stade accueillait l'India Open. Et voilà le retour d'expérience de la joueuse danoise Mia Blichfeldt. Des oiseaux à l'intérieur du complexe et donc des fientes sur les terrains, des salles d'échauffement où il faisait très froid et un singe qui s'est promené dans les tribunes. Alors pour éviter d'essuyer de nouveau des critiques, l'enceinte s'est refait une beauté pour ces mondiaux et des effaroucheurs ont donc été engagés. Ils vont imiter les cris des singes autour du stade pour les éloigner. Alors ça peut faire sourire un peu comme ça, hein, mais c'est un métier assez dangereux puisque certains singes peuvent mordre.
10: Quelle sorte d'animal es-tu ?
0: Et puis après tout, au tournoi de tennis de Wimbledon, il y a bien une buse qui chasse les pigeons. C'était Sarah de France Info. Allez, ciao.
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12: Et ce matin, des jeunes victimes de racisme qui retournent, Julie, les vidéos contre ceux qui les attaquent.
13: Enfin, un endroit sans wesh et sans walla, un lieu où l'on se sent en sécurité, peut-on lire par exemple sur une image qui montre des vaches dans un pré à la campagne. Les vidéos qui font le lien entre couleur de peau et insécurité se multiplient sur les réseaux sociaux, mais en effet, depuis quelques jours, celles et ceux qui sont visés par ces propos racistes prennent la parole avec humour. Ils récupèrent la vidéo de base et répondent « On arrive », s'en suivent des montages vidéo de jeunes Français, noirs ou maghrébins, en vacances, à la campagne ou dans divers paysages français.
14: On est en haut. Voilà. Moi, je fais des pauses. Je montre qu'au nom de Dieu, que j'allais faire, ou j'allais commencer à faire un truc à tout le monde. Là. Je te dis bien qu'en plus, faire un film. Voilà.
13: Et ce détournement, c'est pas seulement une façon de répondre à ces attaques. Des chercheurs parlent de reclaiming racial dignity. Autrement dit, se réapproprier sa dignité et son image quand on est soi-même la cible de propos racistes. Sur les réseaux sociaux, les personnes visées peuvent reprendre les codes utilisés contre elles, les détourner et raconter leur propre histoire.
6: Merci les gars d'avoir répondu pour nous tous. Moi j'aime trop cette mentalité les gars, venez on commence à se brancher un peu les bails de d'Ildo Léron, les bails de randonnée tout ça les gars.
12: Bon donc Julie, il y a cette tendance TikTok qui peut faire un peu sourire mais le phénomène est quand même loin d'être drôle.
13: En France en 2025, près de 9700 crimes et délits à caractère raciste ou anti-religieux ont été enregistrés par la police et la gendarmerie. C'est 5% de plus qu'en 2024. Plus d'un million de personnes déclarent chaque année être victimes d'une atteinte à caractère raciste. Et ça, ça se retrouve sur Internet. Au premier semestre 2025, près de 20 000 signalements pour discrimination ont été enregistrés sur Pharos. C'est la plateforme du gouvernement qui permet de signaler des comportements interdits sur Internet. La Commission nationale des droits de l'homme estime que les réseaux sociaux participent à la viralité des préjugés, notamment parce que les algorithmes exposent très tôt à des contenus dégradants. Et il est toujours bon de le rappeler, publier des propos discriminants ou racistes sur les réseaux, c'est illégal. Ces personnes risquent un an de prison et 45 000 euros d'amende. Par contre, faire une rando dans les Alpes, ça, on a tous le droit, a priori.
12: Effectivement, et c'est même pas mal à faire. C'est très agréable. Merci à vous, Julie Vialon.
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15: L'info de l'histoire maintenant avec Fabrice Dalméda, l'historien de France Info. En ce mois d'août, Fabrice, on revient sur les slogans qui ont marqué les dernières élections présidentielles sous la Ve République aujourd'hui. L'élection de 2002 avec Olivier Besancenot et ce slogan « Nos vies valent plus que leurs profits ».
16: 2002 n'est pas seulement marqué par la surprise de l'extrême droite et de ses slogans qui entrent dans la tête des Français, non. Il y a aussi d'autres figures qui marquent le grand public. Par exemple, Jennifer. En janvier 2002, la jeune chanteuse a remporté la première édition de la Star Academy sur TF1. Et le 16 avril, à une semaine du premier tour, elle sort une chanson qui devient rapidement un tube.

0: À la même époque, un tout jeune candidat à l'élection présidentielle sort une affiche dont le slogan va durablement marquer l'opinion. Il s'appelle Olivier Besancenot et son slogan est « Nos vies valent plus que leurs profits ». Olivier Besancenot appartient à un petit parti, la Ligue communiste révolutionnaire, et son apparence fascine les journalistes qui se demandent comment ce jeune peut concilier à la fois sa vie professionnelle et sa vie politique. Il est facteur et écoutez comment on le présente à la télévision.
1: C'est certainement le candidat à la présidentielle qui se lève le plus tôt le matin, 4h30. Et Olivier Besancenot compte bien en faire un argument de campagne. Il n'a que 27 ans et cela fait déjà 12 ans qu'il fait de la politique. Après une licence d'histoire, Olivier devient facteur. Antimondialiste depuis le départ, aujourd'hui il se dit différent des autres candidats.
2: La différence avec les autres candidats à la fin de cette campagne, pour tous les autres qui, comme moi peut-être, ne seront peut-être pas élus, eux, ils retourneront sur les bancs de l'Assemblée. Comme moi, je renforcerai mon vélo.
0: S'il a été désigné par la LCR, c'est que les différents partis trotskistes ne parvenaient pas à se mettre d'accord sur un candidat unique. La LCR l'a donc choisi, lui, le plus jeune parmi tous. Il est souriant, dynamique, mais il n'en est pas moins un communiste qui défend le concept de la révolution.
3: Pour moi, la révolution, c'est tout le contraire d'un bain de sang, c'est tout le contraire d'une violence gratuite ou de tribunaux militaires qui sera à chaque coin de rue. La révolution, pour moi, c'est simplement un peu de salubrité publique. Quand un monde tourne définitivement à l'envers, faut le remettre à l'endroit.
0: À la LCR, le travail est collectif. On prépare donc, avec différentes équipes qui montent des régions, le programme. Et c'est dans ce programme que se trouve cette phrase « Nos vies valent plus que leurs profits ». Une des phrases qui conclut sa profession de foi, dans laquelle le jeune postier n'hésitait pas d'ailleurs à afficher son salaire, 8000 francs par mois, c'est-à-dire environ 1600 euros. Olivier Besancenot nous explique par téléphone que ce slogan renvoyait directement au contexte précis de 2002. Écoutez bien.
4: C'est dans le cadre de la délibération de nos groupes de travail, de la direction de la LCR à l'époque. Il s'est mis de la section de Toulouse, notre section, la LCR de Toulouse. Et je sais que c'était en lien avec la lutte à l'époque contre l'explosion, enfin les conséquences et les raisons de l'explosion d'AZF. Voilà, donc c'est l'origine. L'origine de ce slogan est reliée directement aux mobilisations sur AZF à Toulouse.
0: Cette explosion, on s'en souvient, avait fait une trentaine de morts, dont 21 employés de l'usine AZF. Elle est donc l'arrière-plan de ce slogan qui s'impose rapidement. Un slogan qui est si fort qu'il sera repris par le successeur d'Olivier Besancenot, Philippe Poutou, qui sera par la suite candidat du nouveau nom de la LCR, du nouveau parti anticapitaliste. Mieux encore, d'autres personnalités politiques s'en emparent. En 2022, le président Emmanuel Macron le paraphrase en clamant « Nos vies valent plus que tous les profits ». En somme, ce slogan venu de l'extrême gauche touche et atteint un sentiment collectif. Dernier grand triomphe, on peut trouver sur le web un enregistrement dans lequel Jean-Pierre Foucault interroge le comique Arnaud de Samer et le ventriloque Jeff Panaclock, justement pour savoir qui est l'auteur de cette formule. Écoutez bien.
5: Voici la question sport pour 72 000 euros. Qui avait pour slogan « Nos vies valent mieux que leurs profits » José Bové, Arlette Laguillet, Olivier Besancenot, Marie-Georges Buffet.
0: Et vous, évidemment, vous connaissez la réponse maintenant. C'est bien sûr Olivier Besancenot. Et on comprend que ce slogan, en réalité, dépasse largement la politique.
6: C'est l'info de l'histoire, les slogans des campagnes présidentielles passées qui ont marqué la vie politique avant que ceux de 2027 ne débarquent. C'est tout l'été avec Fabrice Dalméda.
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9: Voici une chanson qu'il faut écouter de près parce qu'elle se concentre sur un signe de la toxicité d'une relation. N'insiste pas. En 2021, la sortie de ce single de Camille Lelouch surprend. On découvre à cette occasion qu'elle a été victime par le passé de violences conjugales. Et c'est tout à fait un témoignage de l'intérieur, avec cette répétition de « n'insiste pas » avant qu'elle en vienne un relâchement de la tension dans la narration, avec une forme de happy end, de victoire, mais particulièrement douloureuse.
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9: La chanteuse, humoriste et actrice Camille Lelouch n'a pas seulement réussi là une chanson extrêmement réaliste, elle a aussi posé un geste novateur. Parce que pendant longtemps, les voix de femmes qui évoquaient la violence dans le couple avaient toujours une sorte de position sacrificielle. Elles avaient choisi d'aimer pour le meilleur et pour le pire, et elles acceptaient l'idée d'aller vers le pire, avec cette idée que la violence pouvait être l'indice d'un amour d'une qualité supérieure à l'amour ordinaire. Chez Dalida, « Si tu me battais, je crois que je te dirais merci ». Chez Nicoletta, une histoire de marque sacrée.

Vous avez bien entendu, les bleus sur le visage, chante Nicoletta, c'est la marque sacrée de ceux qui ont aimé sans vouloir être sages. Dans ces conditions, une sorte d'idéologie de la violence conjugale n'a pas de mal à s'étaler dans la chanson, y compris chez des gens qui, par ailleurs, font preuve d'une sensibilité plutôt encline à soutenir des idées féministes. Ce peut être Guy Béard qui théorise sur le plaisir qu'ont les femmes à être battues en 1960. Ce peut être Pascal et Dominique, deux jumeaux corses dans la chanson, qui promettent de mettre une tarte à la nana en 1964 sur une mélodie de Michel Legrand et un texte de Francis Lemarque.

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1: On pourrait continuer pendant des heures à fouiller dans les archives du masculinisme, mais je ne résiste pas à rappeler un passage d'une chanson immensément populaire par un artiste dont on n'imagine pas qu'il soutienne le comportement qu'il décrit. Et là,

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1: 1977 encore, « Je veux pas que tu t'en ailles » par Michel Jonas. Et 42 ans plus tard, une autre parole masculine. En 2019, le rappeur Joé Doué de Filé s'adresse après sa mort à une amie victime d'un féminicide.

Le plus compliqué est certainement d'arriver à ce que la parole des hommes change et qu'eux-mêmes proclament que la violence dans le couple est toujours inadmissible. Et c'est assez compliqué. Joël Doué de Filé épousant un positionnement absolument rarissime dans le rap français, massivement contaminé par les représentations masculinistes et sexistes. Mais il a fallu attendre si longtemps une parole comme celle de Camille Lelouch. 2021, n'insiste pas.

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1: Il est 3h, le flash Eva Kling. On l'apprend ce mardi, deux Français sont l'objet d'une information judiciaire au Togo. Des réalisateurs qui travaillaient pour une société de production française ont été arrêtés fin juillet. On ne sait pour l'instant pas pour quel motif. La diplomatie française assure suivre de près leurs conditions de détention et leur état de santé. Israël accusé de mener des frappes contre la Syrie après le bombardement d'un aéroport militaire dans le nord-ouest du pays. Damas dénonce une attaque injustifiée. La Turquie, accusée par Israël d'être menaçante en regroupant des troupes dans cette base visée par les frappes, rejette l'accusation. Même les États-Unis, pourtant grand allié d'Israël, fustigent une escalade inutile. Les Émirats arabes unis stoppent tout commerce et toute transaction avec l'Iran après avoir accusé Téhéran d'avoir ciblé ses navires. Téhéran qui ne négocie plus avec Washington. Dialogue rompu selon Donald Trump, alors que l'Iran verrouille toujours le détroit d'Ormuz tant que ces conditions ne sont pas acceptées par les Américains. L'épidémie d'Ebola, loin d'être maîtrisée en République démocratique du Congo. L'Organisation mondiale de la santé rappelle le risque élevé de propagation internationale de cette fièvre hémorragique. Pour l'instant, environ 5000 cas déclarés, 2300 personnes décédées. L'épidémie actuelle, la 17e en RDC, est désormais la deuxième plus importante d'Ebola jamais enregistrée et elle progresse plus rapidement que toutes les précédentes, s'alarme l'OMS. L'ancien ministre de la Défense ukrainien demande de nouvelles élections pour restaurer le processus démocratique. Le populaire Mikhaïlo Fedorov, limogé en juillet par le président Volodymyr Zelensky, reconnaît la complexité de l'organisation d'un scrutin en pleine guerre. Mais complexité ne signifie pas impossibilité, assure-t-il. Le vol à la fausse qualité continue de faire des victimes, indique le parquet de Paris à France Info. Ce type de vol très répandu en France et le phénomène ne faiblit pas. L'escroc se présente comme un agent EDF, un policier ou quelqu'un envoyé par la mairie. Profite de son uniforme pour rentrer chez vous et vous voler. Le meilleur moyen de s'en prémunir, composer le 17 en cas de doute. La loi sur l'aide à mourir publiée ce mercredi au journal officiel. Il y a un mois, le Parlement a définitivement adopté ce texte qui permet à certains malades de pathologies graves et incurables d'obtenir sous condition l'administration d'un produit létal. Angélique Kidjo devient la première chanteuse africaine à avoir son étoile sur le Walk of Fame de Los Angeles. L'artiste franco-béninoise l'a inauguré ce mardi. Sans nous, les Africains, aucune musique ne serait possible sur cette planète, déclare-t-elle pendant la cérémonie avant d'ajouter « Je suis certes la première à avoir une étoile, mais je suis persuadée que je ne serai pas la dernière. » La qualification en Ligue des Champions de football encore possible pour l'Olympique Lyonnais. L'OL concède le nul 1-1 au Fenerbahçe ce mardi soir à Istanbul au barrage aller. Tout va donc se jouer à domicile. Pour les Lyonnais, le match retour est prévu mercredi prochain.
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3: Et l'interminable été du sud-est de la France dans certaines zones proches de la Méditerranée. La température a dépassé les 30 degrés tous les jours sur les deux derniers mois. Alors fort heureusement, et Sophie Briat nous le disait, ça va changer. Vigilance orange canicule levée dans les 6 derniers départements ce matin, dont le Var. Près de 3 semaines de vigilance là-bas. Margot Longeroche, dans le Haut-Var, il commence à y avoir beaucoup de fatigue chez les habitants.
4: Sur le marché de Flyosque, Muriel, Pauline et Nathalie discutent de la chaleur, c'est le sujet de l'été.
5: Nos maisons, elles sont toutes en pierre et d'habitude il fait frais à l'intérieur et puis là, il fait pas aussi frais que d'habitude.
6: C'est la nuit qui est le plus dérangeant. Suivant où on habite, on peut pas ouvrir les fenêtres, il y a trop de bruit. Donc on est obligé de rester fermé et ça devient étouffant quoi.
4: Assise à côté, Joël a les traits tirés de fatigue.
7: N'ayant pas la clim à la maison, c'est la première année où je ne dors pas la nuit. Alors qu'en temps normal, je supporte très bien. On sent bien qu'on a le corps qui s'épuise un petit peu quoi. Certaines personnes sont plus tendues, on le sent. Mais même dans la rue, quand on marche, même au volant des voitures, je pense que les gens sont fatigués et peut-être inquiets aussi du réchauffement climatique.
4: Sur la petite place du marché, la terrasse du café du commerce est remplie. Les clients profitent un peu de la fraîcheur de la fontaine juste à côté et ça donne le sourire à Manu, le propriétaire. Cet été caniculaire a plombé son chiffre d'affaires.
8: Avec la chaleur, 40 degrés, en fait, on a perdu 20% de fréquentation au mois de juillet et au mois d'août. Ça peut se comprendre aussi parce qu'il fait très chaud. Les gens, ils ont besoin de rafraîchissement, donc ils vont à la piscine, ils vont à la mer.
9: Puisque pour le moment, vous avez juste
8: un ventilateur qui sert à rien. plus qu'ils brassent que de l'air chaud.
9: Mais c'est un investissement, la clim.
8: C'est un investissement complètement, mais qui va devenir obligatoire. Il y a deux frigos qui ont pété, la machine à glaçons qui sature complètement, en fait. Donc c'est pour ça que moi, je pense qu'on va mettre une clim à l'intérieur pour rien que le matériel et les conditions de travail pour le personnel également.
4: La climatisation, justement, les seniors de la résidence des restants qui ont la chance d'en profiter. Avec la chaleur, c'est très difficile de sortir. Marinette n'arrive plus à faire ses petites marches quotidiennes.
10: Parce que le matin, très tôt, c'est trop tôt, on n'est pas encore prête. Mais le soir, un petit peu, mais c'est encore écrasant. Je trouve que c'est très fatigant.
4: L'assistante de direction de l'établissement, Patricia de Maria, confirme.
11: Je sens qu'ils n'en peuvent plus et on en parle tous les jours. Hein. Ils ont du mal à sortir. Ils essayent en tout cas. Honnêtement, parfois ils essayent d'aller sur le petit marché à Flyos. Mais là, non, de moins en moins, c'est pas possible. Ils me disent, il fait trop chaud, on n'y arrive pas. Ils languissent de l'automne pour pouvoir vaquer à leurs occupations comme ils faisaient auparavant.
4: À quelques kilomètres, le centre-ville de Draguignan se vide en début d'après-midi à mesure que la température grimpe. Cette année, le centre communal d'action sociale de la ville a été particulièrement sollicité, comme le raconte Laurine Tollard, sa directrice.
12: Ça fait 20 jours qu'on appelle les personnes inscrites au registre communal deux fois par jour. Donc c'est à peu près 150 appels par jour. Voilà, c'est contraignant pour les personnes, mais quand on les appelle pas, c'est elles qui nous appellent pour savoir si on est toujours en canicule ou pas. On a déclenché 6 visites à domicile pour des personnes qui répondaient pas. 2 personnes qui étaient en situation de déshydratation, mais que ça s'est réglé assez rapidement. Et pour les autres, le téléphone ne passait pas dans l'appartement, mais on a préféré lever le doute et se rendre au domicile.
4: Près de 3 semaines de vigilance orange canicule de suite, c'est inédit à Draguignan et ça pousse la commune à modifier son plan d'adaptation au changement climatique avec priorité aux écoles à quelques semaines de la rentrée. Danielle Adoucopin est adjointe à l'environnement.
13: Nous avons pris la décision d'accélérer, pas la rénovation totale, parce que nous n'avons pas le budget effectivement pour le faire, mais à la rentrée, toutes les écoles auront un espace suffisant pour se rafraîchir.
4: Voile d'ombrage dans les cours et ventilateurs au plafond. La ville investit plusieurs centaines de milliers d'euros pour être prête si la chaleur joue les prolongations en septembre.
3: Voilà donc pour la chaleur dans le sud. Merci Margot Longeroche.
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3: 3 millions de familles vont recevoir sur leur compte l'allocation de rentrée scolaire entre 426 et 466 euros en fonction de l'âge. Question ce matin dans le vrai ou faux. Bonjour Marion Aquilina.
14: Bonjour.
3: Comment cette allocation est-elle utilisée?
14: Sur les réseaux sociaux, beaucoup de vidéos réalisées avec l'intelligence artificielle montrent des familles qui profitent de l'allocation pour aller s'acheter le dernier écran plat. Une rumeur qui circule toujours à cette période de l'année.
3: Alors est-elle vraie ou est-elle fausse?
14: Alors, si on regarde les achats de télévision, il n'y a pas d'explosion des ventes à la rentrée. Une étude de l'Institut GfK Market Intelligence montre qu'en moyenne, entre 2015 et 2020, 300 000 téléviseurs ont été achetés en août, 314 000 télés achetés en septembre, les deux mois de l'année où il y a le moins de ventes. En réalité, selon l'étude, les mois forts sont plutôt les périodes de soldes et les fêtes de fin d'année, avec plus de 550 000 télés vendues en décembre et janvier, sans oublier les compétitions de foot, Euro et Coupe du Monde, qui boostent les ventes en mai et en juin.
3: Bon, donc pas d'effet écran plat, mais alors est-ce qu'on sait comment elle est dépensée, cette allocation?
14: Non, il n'y a pas d'études statistiques sur la manière dont est dépensée l'allocation de rentrée scolaire. On sait qu'environ 3 millions de familles sont bénéficiaires de cette aide sous condition de ressources et que le montant est d'environ 450 euros. Cet argent peut être utilisé pour les fournitures ou encore les vêtements, mais chacun dépense cet argent comme il l'entend. Il n'y a pas de contrôle. La Caisse nationale des allocations familiales a régulièrement livré des enquêtes autour de ce sujet. La plus récente, menée auprès de 2000 familles, explique qu'en moyenne, les bénéficiaires dépensent 400 euros par enfant à la rentrée scolaire, à peu près le montant de l'allocation, mais ça ne représente qu'un tiers des dépenses liées à la scolarité sur l'année.
3: Bon, derrière cette polémique, il y a en fait une campagne de désinformation visant les plus démunis.
14: Oui, c'est pour véhiculer l'idée que la société aide des personnes en grande précarité qui ne savent pas gérer leur argent. La députée MoDem Perrine Goulet a proposé de transformer l'allocation en bon d'achat comme des tickets restaurants pour mieux contrôler leur utilisation. Ce qui est certain, c'est que ces familles bénéficiaires en ont réellement besoin. La CAF rapporte dans son enquête que sans l'allocation, elles auraient dû rogner sur leur budget, sur les autres dépenses du foyer pour 70% des cas. Sans oublier que dans de rares cas, une partie de l'allocation sert à combler un découvert bancaire, selon une autre étude publiée cette année par Emmaüs.
3: Merci à vous Marion Aquilina.
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9: Bientôt chez vous maintenant, comme tout l'été à cette heure-ci, une tendance, une innovation ailleurs dans le monde et qu'on pourrait bientôt voir en Europe. Aujourd'hui, Yann Rousseau, nos sociétés face à l'essor de l'intelligence artificielle et des risques de destruction d'emplois que cet essor engendre. En Corée du Sud, Yann, des parlementaires estiment qu'il est temps de créer un grand fonds de solidarité nationale pour aider les travailleurs menacés par cette nouvelle technologie.
15: Oui, plusieurs députés sud-coréens viennent de présenter un projet de loi assez complet pour que le pays se prépare très rapidement à cette arrivée de l'IA dans tous les secteurs économiques. Le texte a été déposé au bureau de l'Assemblée par Lee Hae-min, une élue de centre-gauche, mais il est soutenu maintenant par des élus d'autres formations parce qu'il y a une vraie inquiétude dans le pays, comme partout ailleurs, sur le futur du marché du travail. La Corée du Sud est très à la pointe de toutes les grandes révolutions technologiques. Elle abrite plusieurs géants de la tech, notamment dans la fabrication de puces, et beaucoup d'entreprises se convertissent très rapidement à l'IA. Des emplois commencent à être supprimés ou à ne pas être remplacés car les managers pensent que les modèles de langage comme ChatGPT, Claude ou Gemini peuvent très bien faire le travail des humains pour un coût très inférieur.
9: Et donc comment est-ce que les députés coréens pensent pouvoir protéger ces emplois menacés ?
15: Alors, ils ne se font pas vraiment d'illusions, ils savent que des emplois vont disparaître. Ce qu'ils veulent, c'est apporter une aide concrète aux travailleurs qui seront remplacés par l'IA. Pour cela, il faut un énorme budget à l'échelle nationale. Et donc, ils proposent la création du premier fonds de solidarité nationale pour faire face à l'IA. Dans leur texte, ils expliquent que toutes les sociétés qui vont remplacer leurs humains par des plateformes d'intelligence artificielle devraient s'acquitter d'une cotisation de transition vers l'IA. On calculerait pour chaque entreprise le montant de cette taxe en fonction du volume de travail humain qui est supprimé ou alors en fonction des économies de salaire qui ont été réalisées par les groupes en passant à l'IA.
9: Et à quoi servirait ensuite ce fonds de solidarité IA ?
15: Eh bien, cet argent servirait à financer la formation professionnelle ou la reconversion des employés qui perdent leur poste. Le fonds pourrait aussi alimenter la mise en place d'une sorte de revenu minimum pour tous les travailleurs victimes de ce chômage technologique. Bien sûr, les entreprises qui feraient d'elles-mêmes cet effort d'accompagnement de leurs salariés pour limiter les destructions d'emplois auraient des avantages. Elles seraient naturellement exemptées de cette taxe à la transition vers l'IA. Alors, toutes ces modalités restent à définir. Le texte n'a pas encore été soumis au débat, mais il va sûrement déchaîner les passions.
9: Bientôt chez vous, Yann Rousseau, c'est à retrouver quand on le souhaite aussi, bien sûr, sur franceinfo.fr.
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3: Et voici ces destins qui font l'info au cœur cette semaine de ce que certains appelaient autrefois l'empire du milieu. En 2026, point d'empereur, mais un président à vie dont Olivier Poujade vous raconte le destin. Nous parlons de Xi Jinping, épisode 2 du Prince Rouge au paria de la révolution culturelle, la recette du pouvoir éternel.
16: C'est l'une, pour ne pas dire la seule, interview accessible de Xi Jinping. Absence totale de contradiction dans les questions du journaliste. Nous sommes en 2004. Xi Jinping, costume sombre et cravate ajustée, renvoie encore l'image d'un simple cadre du PCC. Un bon élève qui caresse l'ambition de passer maître.
17: Le fait de s'installer à la campagne est en soi une étape qui vous conduit vers des moments décisifs. J'ai toujours eu le sentiment que ce passage m'avait sublimé et purifié.
16: Pour parvenir au sommet, Xi Jinping doit se plier à l'exercice de l'interview vérité, sa vérité, celle où il impose son récit et dévoile ce qu'il sera désormais autorisé de raconter sur sa vie.
17: Dans le train spécial vers Xan'an, je me souviens très bien, c'était en janvier 1969. Dans ce train, tout le monde pleurait, sauf moi. Je souriais.
16: Xi Jinping est l'enfant d'un haut cadre du parti. Son père, Xi Jong-soon, est un des membres fondateurs de la Chine moderne. Ce lien paternel fait de Xi Jinping un prince rouge qui sera condamné un temps à s'exiler vers les terres jaunes, ces paysages hostiles et arides du nord de la Chine. La directive du 16 mai 1966 sonne le début de la révolution culturelle de Mao Zedong, contre les éléments noirs de la société. Une chasse arbitraire aux ennemis de l'intérieur. Le père de Xi Jinping en fait partie. Xi Jinping a 9 ans et ne comprend pas ce retournement de situation qui le conduira à devoir insulter son propre père en place publique. 10 ans d'une répression qui fera plusieurs millions de morts, dont la sœur aînée de Xi Jinping, poussée au suicide par les gardes rouges de Mao. Xi Jinping, lui, après 7 années passées dans les terres jaunes de la province de Shaanxi, après 7 ans de travaux forcés, Xi Jinping parvient à laver l'honneur de sa famille. Il reviendra plus rouge que rouge de cet exil. Yu Jie est un de ses biographes. Il est exilé aux États-Unis et interrogé dans le cadre d'un documentaire pour Arte par Sophie Le Pau.
18: Pour utiliser une image facile à comprendre pour un occidental, on peut dire que l'arrière-plan psychologique, c'est le syndrome de Stockholm, quand une personne qui a été enlevée prend le parti de ses ravisseurs. Comme elle ne veut plus être la victime, elle adopte la manière de penser de ses ravisseurs. Xi Jinping s'est dit qu'il devait prendre le pouvoir pour ne jamais devenir une victime. C'est la raison pour laquelle il a adopté les méthodes de Mao Tse-tung. Maintenant, on peut presque dire que c'est un petit Mao Tse-tung.
16: Xi Jinping n'aura désormais que pour seul objectif intégrer le parti et en atteindre le sommet. Le musée du Parti communiste chinois à Pékin. Le guide nous fait découvrir des pièces ayant appartenu au secrétaire général Xi Jinping lors de son expérience rurale dans la province de Shaanxi.
19: Dans la vitrine à votre droite se trouve un sac cousu et brodé à la main par sa mère Chi Xin. C'est un sac que le secrétaire général avait avec lui quand il a rejoint le village de Liangshahe pour travailler avec les paysans. Devinez quel âge avait le secrétaire général quand il est arrivé au village? Il n'avait même pas 16 ans.
16: Soigner l'image du leader, une œuvre collective et quotidienne des 100 millions de membres du Parti communiste chinois, cette grande famille si chère à Xi Jinping qu'il dirige désormais.
20: La famille n'est pas seulement le lieu où l'on vit, c'est le refuge de l'âme. Ce n'est que si chaque famille va bien que la nation et le pays peuvent prospérer.
16: Tout ici a pour objectif d'ériger en exemple le président chinois, de fonder le culte de Xi.
21: Voilà, c'est un récit d'Olivier Poujade et Alex Comaza. 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
23: Bill François, la vie cachée du sable, on s'y allonge sur la plage, on s'en met plein les pieds, plein nos affaires, mais sait-on vraiment ce qui s'y cache? Le sable est bien loin d'être désert, il abrite toutes sortes de micro-organismes et une étude récente s'y est penchée. En fait, ce n'est pas très ragoûtant.
24: Pour la santé des vacanciers, la qualité des eaux de baignade est très surveillée. Les plages les plus fréquentées sont l'objet d'analyses précises pour qu'on ne risque pas d'y être malade. Mais si l'on surveille beaucoup l'eau, on s'intéresse bien moins au sable. Et pourtant, en 2025, une étude de chercheurs chinois a révélé que le sable contenait toute une communauté bactérienne assez effrayante. Les biologistes ont séquencé l'ADN des micro-organismes des plages chinoises de Qingdao et ils ont trouvé que le sable contenait plus de bactéries que l'eau de la zone de baignade et même plus encore que les eaux usées qui se jettent dans les parages. L'idée est que le sable agirait comme une éponge biologique où les microbes s'accumulent et persistent plus longtemps que dans l'eau. En plus, il est un carrefour entre la terre, la mer et les humains, donc il met en contact des bactéries très diverses qui développent alors une grande résistance aux antibiotiques.
23: Bon, ça paraît effrayant. Est-ce qu'il faut du coup se méfier de nos plages et aller plutôt en vacances, disons, à la montagne ?
24: Bien sûr que non, la présence génétique de ces bactéries ne signifie pas qu'elles soient nécessairement en concentration assez élevée pour qu'il y ait un risque d'infection. Mais il serait raisonnable de commencer à contrôler la qualité biologique du sable pour la santé des vacanciers. En plus, ça permettrait des découvertes utiles, car cette histoire a un rebondissement. Suite à l'étude chinoise, cette année, des chercheurs brésiliens sont allés chercher des bactéries résistantes dans le sable d'une plage du Brésil. Et ils ont alors eu une bonne surprise. Ils ont découvert une bactérie de l'espèce Bacillus stercoris qui produit elle-même de nombreux antibiotiques capables d'inhiber les bactéries antibiorésistantes, en particulier de redoutables staphylocoques dorés. Et les chercheurs estiment qu'elle n'est pas la seule. Il y aurait tellement de microbes dans le sable qu'ils se livrent entre eux une guerre chimique et certains développent des mécanismes de résistance, mais d'autres développent aussi de nouveaux antibiotiques pour les contrer. C'est l'été et sous la serviette, la science souhaite donc à la guerre des bactéries de nous fournir les antibiotiques de demain.
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25: Bonjour Eric Serra.
26: Bonjour Elodie.
25: Vous êtes donc notre invitée toute cette semaine sur France Info dans le monde d'Elodie. Vous avez sorti il y a quelques semaines un nouvel album, Space Project Humo. Vous êtes également sur scène, parce que c'est important de pouvoir communiquer avec le public. Il y a des musiques qui accompagnent un film, et puis il y a celles qui deviennent une émotion collective. La bande originale du Grand Bleu fait partie de celle-là. Sortie en 88, elle s'est vendue à des millions d'exemplaires à travers le monde. Elle a remporté le César de la meilleure musique de film, et elle continue aujourd'hui encore de bouleverser plusieurs générations. Quand vous composez la musique du Grand Bleu, Eric, est-ce que vous avez conscience que quelque chose de très particulier est en train de naître ?
1: Non. Non, moi je le ressens pas. C'est-à-dire que je compose ce que je ressens par rapport à ce film. Entre le dernier que j'avais fait, donc Kamikaze et le Grand Bleu, il y a eu toute une période où je me suis imprégné de musique symphonique. Comme au tout départ, l'idée de Luc était qu'on fasse une musique, grosse musique symphonique à la John Williams, parce que on était fan, aussi bien lui que moi, de Spielberg, George Lucas, etc. Donc, c'est à chaque fois musique John Williams. Et du coup, moi, quand Luc m'avait dit ça au départ, j'étais évidemment terrorisé, parce que, étant autodidacte, j'étais incapable de faire ça. Mais du coup, je vais m'y mettre, quoi. Et donc, pour ça, je m'étais plongé dans la musique symphonique. J'en écoutais 2 à 3 heures par jour quelques mois avant de passer aux actes. Luc a changé d'avis et un jour il me dit, il était pas au courant que je faisais ça. Tu sais, au fait, j'ai réfléchi, on va pas faire musique symphonique parce que c'est pas notre culture. Donc on va faire plutôt ce qui est notre culture musicale. Là, j'avais envie de lui dire, oui, enfin c'est pas ta culture, mais maintenant ça commence à être sérieusement un peu la mienne. Maintenant, ce qui a aussi fondamentalement influencé la musique de ce film, c'est le film et l'histoire de ce film. Notamment Jacques Mayol, le vrai Jacques Mayol, quand Luc m'avait fait découvrir ça, ça m'avait vraiment bouleversé, parce que je trouvais ce que racontait Jacques Mayol dans son... C'était un documentaire sur un de ses records, commenté en voix off par lui. Et ce qu'il racontait, c'était magnifique, c'était à la fois totalement spirituel, ésotérique, et en même temps, le gars, c'était quand même champion du monde, quoi. C'est-à-dire athlète de très haut niveau. Donc je voulais absolument ressentir ce dont il parlait. Je voulais aller chercher ce dont il parlait à la base, c'est-à-dire ressentir la même chose que lui. Donc, j'ai suivi un entraînement d'apnée et j'ai réussi, du coup, à ressentir effectivement ce dont il parlait. Pas au même niveau, mais quand même pas mal.
25: Quand on écoute cette musique de film, ce qui la rend différente, c'est que on a l'impression qu'elle est vivante. Et je voudrais savoir comment vous avez réussi à nous faire entendre les silences, l'eau, le souffle, quasiment.
1: Je sais exprimer des émotions, enfin traduire des émotions en musique, pour les faire ressentir par d'autres gens. J'ai la chance de savoir faire ça, mais je suis incapable d'expliquer comment ça marche. Je me rends compte que, effectivement, tout le monde n'a pas cette chance, sinon tout le monde ferait le même métier que moi. Mais sincèrement, je sais pas comment ça marche. Je remercie Dieu, ou qui que ce soit, d'avoir cette chance, mais je suis incapable de l'expliquer.
25: Un mot sur votre voix. On l'entend sur My Lady Blue. Pourquoi vous avez choisi de chanter là, ou rarement d'ailleurs, des chansons ?
1: Alors ça, c'est pas moi qui ai choisi. Quand on a fait Le Grand Bleu, j'avais écrit cette chanson qui au départ devait être chantée par un chanteur américain qui vivait à Paris, qui s'appelait Freddie Mayer. Moi, j'avais enregistré la maquette et ensuite on a enregistré... Donc la maquette avait été validée par Luc Besson notamment. Et le jour où on a enregistré le Freddie, en fait, même moi, je dois dire que j'étais pas convaincu, quoi. Il chantait 10 fois mieux que moi, mais je sais pas. Il y avait un truc qui me gênait, mais je savais pas dire quoi. Quand j'ai fait écouter à Luc, alors lui, par contre, il a tout de suite su pourquoi ça n'allait pas. Il me dit, ta version est 100 fois mieux, il y a beaucoup plus d'émotion. Et effectivement, les 2-3 personnes qui avaient entendu les deux versions étaient unanimes. Alors que je savais pas chanter, il y avait aucune technique, mais oui, il y avait de l'émotion, parce que j'ai la chance d'avoir de l'émotion en moi. Et du coup, c'est comme ça que, finalement, ils préféraient ma version, donc j'ai réenregistré quand même au propre ma voix, et c'est comme ça que je suis devenu chanteur.
25: Merci Eric Serra de passer cette semaine avec nous sur France Info dans le monde d'Élodie. Demain, on parlera de Nikita et de Léon, deux films où votre musique accompagne des personnages assez cabossés, solitaires et profondément humains. Je rappelle que votre album Space Project Humo est donc disponible. À demain.
1: À demain.

0: Il est 3h30, le flash Eva Kling. On vient de l'apprendre, les exercices militaires de Séoul et de Washington écourtés de 11, ils passent à 6 jours. Ces manœuvres lancées en début de semaine sont considérées par la Corée du Nord comme la menace la plus immédiate et la plus franche. Quelques jours plus tôt, Donald Trump annonçait vouloir réduire ses exercices annuels. Israël accuse la Syrie d'être menaçante pour avoir autorisé le regroupement de troupes turques dans une base du nord-ouest du pays, une base visée par des bombardements imputés à Israël par Damas. La Turquie rejette ces allégations. Les États-Unis qualifient ces frappes d'escalade inutile. Les Émirats arabes unis rompent les relations commerciales avec l'Iran. Les échanges et transactions sont suspendus. D'après le ministère de la Défense émirati, 2 missiles iraniens ont visé leur navire. Accusation fermement rejetée par Téhéran. L'Iran qui ne discute plus avec les États-Unis. Dialogue rompu. Donald Trump rejette toute discussion avec Téhéran et publie aujourd'hui une carte du détroit d'Ormuz présenté comme un nouveau territoire américain. De son côté, l'Iran réaffirme que le détroit d'Ormuz restera fermé tant que le Washington n'aura pas rempli ses conditions. Près de 18 millions d'hectares de forêts vierges menacées d'être ouverts à l'exploitation aux États-Unis. L'administration Trump propose d'abroger la protection des zones sans route. L'argument avancé, cette protection empêche l'entretien des forêts, ce qui favorise les incendies. Les records de température ne sont pas que terrestres cet été, jusqu'à 6 degrés au-dessus des normales à la surface des océans et des mers européennes. Et c'est en majeure partie à cause du réchauffement climatique, souligne le nouveau rapport scientifique du World Weather Attribution. Conséquence, les coraux meurent, les chaînes alimentaires sont perturbées et les populations de poissons diminuent. La directrice générale du Fisc reconnaît une troisième fuite de données, cette fois-ci visant une plateforme liée aux successions. Près d'une semaine après la revendication d'une cyberattaque qui concerne près de 680 000 usagers du site des impôts et celles liées au cadastre. Le ministre de l'Action et des Comptes Publics présente ce mardi ses excuses aux victimes, parmi lesquelles au moins 350 000 particuliers. Au nom justement de la cybersécurité, le développement de la future intelligence artificielle d'OpenAI ralentit, annonce ce mardi le créateur de ChatGPT qui veut freiner son nouveau modèle le temps de renforcer la sécurité un mois après la cyberattaque menée de façon autonome par un de ses outils. La mairie de Besançon veut mettre en place un dispositif de dissuasion pour mettre fin au salut nazi que certains visiteurs font dans le musée de la Résistance. Depuis le début d'année, de l'année, 13 cas recensés. Patrick Vieira, nommé sélectionneur de l'équipe du Sénégal, l'ancien milieu de terrain français champion du monde en 1998 et légende d'Arsenal, n'avait plus de banc depuis son départ du club italien Genoa. Sa mission désormais, relancer une équipe sénégalaise après un mondial décevant.
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3: Bonjour Isabelle Labéry.
4: Bonjour.
3: Une nouvelle attaque massive de drones ukrainiens a eu lieu cette nuit sur la Russie. Près de 600 appareils lancés sur la région de Moscou. L'un d'entre eux a notamment visé un entrepôt de Wildberry. C'est le numéro 1 du commerce en ligne en Russie. Ce n'est pas la première fois qu'il est visé. Depuis un mois, ces entrepôts sont frappés quasiment tous les jours. En deux mots, Isabelle, rappelez-nous ce qu'est précisément Wildberries.
4: Eh bien, Wildberries, c'est comme Amazon à l'échelle de la Russie, avec des centaines de milliers de vendeurs en ligne et donc des entrepôts gigantesques pour stocker la marchandise, des hangars pas particulièrement sécurisés, remplis de cartons, de textiles et de plastique hautement inflammables, des cibles idéales. Un seul drone peut y provoquer de gros dégâts. En moins d'un mois, une vingtaine de ces sites ont été visés. Conséquence, 1 200 000 mètres carrés endommagés, voire détruits par les flammes. C'est plus d'un cinquième des capacités logistiques du groupe.
3: Et pourquoi est-ce que Kiev, dans sa riposte à l'agresseur russe, a choisi de viser ces entrepôts qui ne sont pas des cibles militaires?
4: Alors d'abord, parmi tout ce qu'elle vend, Wildberries propose une rubrique opération militaire spéciale en Ukraine. On y trouve des gilets pare-balles, des appareils médicaux, des radios, des générateurs. Les influenceurs russes pro-guerre en font souvent la promo sur les réseaux sociaux et les volontaires achètent tout ce matériel en grande quantité pour l'envoyer au front. D'après Kiev, certains entrepôts seraient même spécifiquement dédiés aux composants pour la production de drones et aux équipements de navigation. Donc ça, c'est le premier argument. Une entreprise qui s'inscrit à 100% dans l'économie de guerre voulue par Vladimir Poutine est une cible légitime. Et puis, il y a l'effet domino. Wildberries, c'est un pilier de l'économie russe. 20 millions de commandes par jour. Donc, quand un entrepôt brûle, des vendeurs perdent leurs marchandises, ils sont en difficulté financière, les livraisons deviennent chaotiques, les coûts augmentent et en bout de chaîne, c'est le consommateur lambda qui est mécontent. Et ça, c'est aussi l'objectif de l'Ukraine, déstabiliser à la fois l'économie et l'opinion et faire entrer le conflit dans le quotidien des Russes.
3: Et est-ce que ça marche ?
4: Alors oui, la patronne de l'entreprise tente de rassurer, mais le volume des commandes est en chute. Plus de 3000 points de retrait ont été mis en vente, faute d'activité. 300 PME liées à Wildberries ont demandé une restructuration de leurs prêts. Signe que Moscou prend les choses au sérieux. La Banque centrale a même demandé aux banques d'assouplir les conditions de remboursement pour ces petites entreprises en difficulté. Évidemment, il est trop tôt pour savoir si ce changement de stratégie de la part de Kiev va réellement ralentir l'économie russe et nourrir le mécontentement de la population. Ce qui est sûr, c'est que les frappes de drones contre ces entrepôts vont continuer.
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3: Tout l'été, France Info revient sur l'une des actualités marquantes de l'année. Et ce matin, Marc Bertrand est avec Thomas Coville, le navigateur qui a remporté en janvier dernier le trophée Jules Verne. Il a bouclé son tour du monde en un temps record de 40 jours, 10 heures et 46 minutes.
5: 25 janvier 2026. Après 40 jours, 10 heures et 45 minutes en mer, Thomas Coville et son équipage battent le record du tour du monde à la voile, sans escale et sans assistance. Leur maxi trimaran, le Sodebo Ultime 3, est accueilli par les hurrahs du public en entrant dans la rade de Brest.
6: Il y a quelqu'un qui est plus là, qui aurait dit « c'est du bel ouvrage ». C'est du bel ouvrage, il aurait dit mon père. Mais c'est pas de moi que je vais parler, c'est de six garçons qui sont venus à bord avec moi, sont des mecs extraordinaires. Messieurs, merci beaucoup.
5: 6 mois se sont écoulés depuis ce record et le skipper de 58 ans savoure encore ce moment.
6: En fait, quand on arrive à Brest et qu'on prend le shoot émotionnel du public qui est sur le quai, on réalise le regard des autres sur ce qu'on vient d'accomplir, alors que sinon, depuis 40 jours, on était dans un huis clos très fermé, et on livrait ça tous ensemble avec cette force d'être un groupe qui a accompli quelque chose d'unique et qui peut, à un moment donné, presque faire basculer dans une certaine nostalgie. Que ça n'arrivera sans doute plus jamais.
7: 40 jours pour faire le tour du monde à la voile, c'est un record absolu de vitesse, mais c'est aussi 40 jours de combat contre les tempêtes, dans le vacarme du bateau qui grince, qui siffle, qui tape sur les vagues de 10 mètres. Comment est-ce qu'on reprend une vie normale après ça? Comment

0: Complètement avec les autres, même avec les gens qui sont les plus proches.
1: Non, non. Les seuls qui pourront comprendre, c'est les six autres. Les seuls qui l'ont vécu, c'est les six autres. Je, sans toute proportion gardée, évidemment, hein. Mais ça fait penser un peu à tous ces films qui sont sortis, qui m'ont beaucoup touché à chaque fois, de ces grognards qui revenaient des tranchées.
0: Ça fait 4 mois que le bateau est au garage.
1: Ouais.
0: Qu'est-ce que vous avez fait depuis votre corps?
1: Du retour d'expérience, technique et technologique. Et là, on a toute une équipe qui est impatiente de savoir pourquoi on a fait ces choix-là, pourquoi on n'a pas fait ces choix-là. Et là, notre objectif, c'est de participer à la route du Rhum, qui est la traversée en solitaire de l'Atlantique jusqu'en Guadeloupe.
0: Mais alors justement, il y a un moment quand on a fait un record du monde, on n'a pas envie de s'arrêter?
1: Eh bien, je vais vous décevoir énorme. Ce record des 40 jours 10 heures, là, ça n'a pas changé ma vie, en fait. D'être l'un des hommes les plus rapides de la planète et d'avoir battu un absolu, personne avant nous n'avait été aussi vite. D'autres iront plus vite plus tard, mais à un moment donné, c'est un absolu. C'est ce qui est assez incroyable, hein, mentalement, de réaliser. Et pour autant, ça n'a pas changé ma vie. J'ai eu peut-être 40 minutes de joie intense d'y être arrivé, mais après, c'était fini, quoi. J'étais déjà passé à autre chose.
0: Ça veut dire qu'il sera battu, votre
1: Ah
0: corps. Ça, vous le savez.
1: oui, ça c'est sûr, c'est sûr. Ça m'a jamais gêné que les records que j'ai eus, et j'ai eu celui de l'Atlantique Nord, qu'on a encore, mais bon, j'ai eu celui de la Méditerranée, j'ai eu celui de la Route de la Découverte, c'est les 24 heures, Tour du Monde en solo. Et à chaque fois qu'ils ont été battus, j'ai jamais eu d'amertume. Quelquefois, j'ai été surpris que certains y arrivent du premier coup, alors que moi, à chaque fois, j'y arrive avec beaucoup de temps et de pugnacité. Et on me laisse du temps. Sodebo m'a laissé beaucoup de temps pour réussir ça. Et c'est peut-être ce que ça raconte aussi comme histoire pour moi. Donc, je suis même pas affecté du fait maintenant, mais c'est un travail que j'ai fait sur moi, d'avoir mis du temps à y arriver à chaque fois.
2: Le trimaran de Thomas Coville a été remis à l'eau toute fin juillet pour de premiers essais avec de nouveaux foils, ces ailes qui permettent au bateau de voler au-dessus de l'eau. Le skipper espère pouvoir naviguer encore plus vite lors de la prochaine route du Rhum.
3: Ils ont fait l'actu. Thomas Coville avec Marc Bertrand sur France Info. Salut, c'est Sarah, ça dit quoi?
4: Hello Koukoumi, bonjour et bienvenue dans un nouvel épisode de La Science du dimanche matin avec Sophie à bord de la Station Spatiale Internationale.
5: C'est trop drôle, pardon.
6: C'est un petit peu comme courir des séries de 100 mètres avec des interruptions de quelques minutes sur la durée d'un marathon.
3: À 14h35, heure de Paris, ce mardi 18 août, l'astronaute Sophie Adnot va devenir la première Française à marcher dans le vide spatial. Enfin, marcher, sortir dans l'espace, quoi.
7: Chut! Les voyages dans l'espace m'ont l'air très périlleux.
3: Sophie Adnot effectuera cette sortie extravéhiculaire avec son collègue américain Anil Menon. Ils ont pour mission de remplacer une antenne à l'extérieur de la Station Spatiale Internationale.
6: C'est pas une petite antenne qu'on peut avoir pour un poste de radio. C'est une antenne qui fait 1,80 m de haut. Elle pèse plus de 90 kilos.
3: 6h30 de travail sont prévues. 6h30 avec un équipement lourd, la combinaison, le scaphandre pressurisé, dans un environnement plus qu'hostile, le vide, où chaque mouvement demande une force décuplée.
6: Lorsque vous attrapez quelque chose avec la main, c'est comme presser une balle de tennis.
3: Hervé Stévenin, que tu viens d'entendre, est instructeur d'astronaute à l'Agence spatiale européenne. Les sorties se préparent non seulement des heures avant de vraiment sortir, mais Sophie Adnot s'est aussi préparée sur Terre, plus de 150 heures d'entraînement dans une piscine avec une maquette de l'ISS à taille réelle.
8: Ce à quoi on nous forme en piscine, c'est vraiment la mémoire musculaire. C'est un petit peu comme quand on rentre dans une salle qu'on connaît bien, on allume le bouton de la lumière sans même regarder, on sait exactement où il est, le geste il est précis, etc.
3: Connaître les gestes par cœur pour pouvoir réagir en cas de problème, c'est rare, mais c'est déjà arrivé. L'événement le plus dangereux, selon l'Agence spatiale européenne, date de 2013. L'astronaute italien Luca Parmitano a failli se noyer à cause d'une fuite du système de refroidissement. De l'eau a commencé à envahir son casque.
9: Savons-nous si l'homme peut survivre dans l'espace ?
3: Retour sur Terre et je voulais revenir sur la visite de Sébastien Lecornu en Gironde hier. Le Premier ministre, qui s'est fait huer à son arrivée, a annoncé une aide de 12 millions d'euros pour les collectivités pour lancer rapidement des travaux, des aides fiscales pour les entreprises, un plan de communication pour tenter de booster le tourisme dans la région et des délais d'un mois pour obtenir des permis de construire pour

0: dont la maison a été détruite par les incendies. Ces délais dépendent aussi beaucoup des assurances. D'ailleurs, le Premier ministre leur a mis un petit coup de pression.
1: On pense même pouvoir dire que nous nous sommes fait engueuler à la place des assureurs. Donc nous ne manquerons pas évidemment de restituer aux assureurs ce que nous avons entendu. Donc on ne va pas se substituer aux assureurs. Enfin, on va quand même se mêler de la relation entre les assurés et leurs assurances. Celles et ceux qui joueront le jeu, on dira lesquels. Et celles et ceux qui ne joueront pas le jeu, eh ben on dira lesquels aussi.
0: Des mesures qui pourront coûter plus de 100 millions d'euros. Sébastien Lecornu a bien rencontré quelques sinistrés hier au Porges, mais 300 personnes ont été tenues à l'écart.
2: C'est décevant, mais franchement, c'est une honte.
0: C'est aussi aujourd'hui, mardi 18 août, qu'est versée l'allocation de rentrée pour 3 millions de foyers en France, de 426 à 466 euros. C'est un peu plus que l'an dernier. Et comme chaque année, à cette période, on voit fleurir les mêmes accusations. Cette allocation serait utilisée pour acheter un écran plat plutôt que des cahiers.
3: Achète n'importe quoi.
0: Alors il n'existe aucune statistique sur l'utilisation de cette allocation, mais on sait qu'il n'y a pas d'explosion du nombre de téléviseurs vendus à la rentrée. Et selon une étude de la CAF, les familles bénéficiaires dépensent en moyenne 400 euros par enfant à la rentrée, ce qui correspond au montant de l'allocation. Mais ça ne représente qu'un tiers des dépenses liées à la scolarité sur l'année, parce qu'il n'y a pas que les fournitures.
4: La garderie, la cantine. Pour le coup, moi, elle va au conservatoire, elle fait du judo, lui, il va faire du foot en salle.
5: Et le nouveau cartable de l'OM. Hein.
0: Les études supérieures coûtent, elles aussi, un peu plus cher cette année, plus 1,66% par rapport à l'année dernière, plus 35% depuis l'élection d'Emmanuel Macron en 2017. C'est ce qu'a calculé l'UNEF. Le syndicat étudiant note que les loyers ont augmenté, tout comme le prix des transports et celui des produits alimentaires. Enfin, l'UNEF pointe le décalage entre l'Hexagone et les Outre-mer, où les étudiants doivent débourser entre 300 et 400 euros de plus par an pour vivre.
6: Puisqu'on a dit qu'on est en République, on est tous égaux. Moi, je connais qu'un truc, égalité, fraternité.
7: L'égalité, c'est quand personne ne paye les mots.
6: C'est pas vrai, c'est quand tout le monde paye pareil.
0: Allez, pour terminer, je t'emmène à New Delhi, en Inde, où ont démarré hier les championnats du monde de badminton pour lesquels ont été engagés des chasseurs de singes.
8: Non, je m'excuse, je vois toujours pas le rapport.
0: Au mois de janvier, le même stade accueillait l'India Open. Et voilà le retour d'expérience de la joueuse danoise Mia Blichfeldt. Des oiseaux à l'intérieur du complexe et donc des fientes sur les terrains, des salles d'échauffement où il faisait très froid. Et un singe qui s'est promené dans les tribunes. Alors pour éviter d'essuyer de nouveau des critiques, l'enceinte s'est refait une beauté pour ces mondiaux. Et des effaroucheurs ont donc été engagés. Ils vont imiter les cris des singes autour du stade pour les éloigner. Alors ça peut faire sourire un peu comme ça, hein, mais c'est un métier assez dangereux puisque certains singes peuvent mordre.
9: Quelle sorte d'animal es-tu ?
0: Et puis après tout, au tournoi de tennis de Wimbledon, il y a bien une buse qui chasse les pigeons. C'était Sarah de France Info. Allez, ciao.
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12: Et ce matin, des jeunes victimes de racisme qui retourne, Julie, les vidéos contre ceux qui les attaquent.
13: Enfin, un endroit sans wesh et sans walla, un lieu où l'on se sent en sécurité, peut-on lire par exemple sur une image qui montre des vaches dans un pré à la campagne. Les vidéos qui font le lien entre couleur de peau et insécurité se multiplient sur les réseaux sociaux, mais en effet, depuis quelques jours, celles et ceux qui sont visés par ces propos racistes prennent la parole avec humour. Ils récupèrent la vidéo de base et répondent on arrive, s'en suivent des montages vidéo de jeunes français, noirs ou maghrébins, en vacances, à la campagne ou dans divers paysages français.
14: On est en haut. Voilà. Moi, je fais des pauses. Mon truc, au nom de Dieu, que j'allais faire, ouais, j'allais commencer à faire un truc à tout le monde. Là, je te dis, viens qu'en plus, faire un petit mail. Voilà.
13: Et ce détournement, c'est pas seulement une façon de répondre à ces attaques. Des chercheurs parlent de reclaiming racial dignity. Autrement dit, se réapproprier sa dignité et son image quand on est soi-même la cible de propos racistes. Sur les réseaux sociaux, les personnes visées peuvent reprendre les codes utilisés contre elles, les détourner et raconter leur propre histoire.
15: Merci les gars d'avoir répondu pour nous tous. Moi j'aime trop cette mentalité, les gars, venez, on commence à
5: à se brancher un peu les bails de dildo Léron, des bails de randonnée, tout ça, les gars.
12: Bon, donc Julie, il y a cette tendance TikTok qui peut faire un peu sourire, mais le phénomène est quand même loin d'être drôle.
13: En France, en 2025, près de 9700 crimes et délits à caractère raciste ou anti-religieux ont été enregistrés par la police et la gendarmerie. C'est 5% de plus qu'en 2024. Plus d'un million de personnes déclarent chaque année être victimes d'une atteinte à caractère raciste. Et ça se retrouve sur Internet. Au premier semestre 2025, près de 20 000 signalements pour discrimination ont été enregistrés sur Pharos. C'est la plateforme du gouvernement qui permet de signaler des comportements interdits sur Internet. La Commission nationale des droits de l'homme estime que les réseaux sociaux participent à la viralité des préjugés, notamment parce que les algorithmes exposent très tôt à des contenus dégradants. Et il est toujours bon de le rappeler, publier des propos discriminants ou racistes sur les réseaux, c'est illégal. Ces personnes risquent un an de prison et 45 000 euros d'amende. Par contre, faire une rando dans les Alpes, ça, on a tous le droit, a priori.
12: Effectivement, et c'est même pas mal à faire. C'est très agréable. Merci à vous. Julie Vialon.
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15: L'info de l'histoire maintenant avec Fabrice Dalméda, l'historien de France Info. En ce mois d'août, Fabrice, on revient sur les slogans qui ont marqué les dernières élections présidentielles sous la Ve République aujourd'hui. L'élection de 2002 avec Olivier Besancenot et ce slogan « Nos vies valent plus que leurs profits ».
16: 2002 n'est pas seulement marqué par la surprise de l'extrême droite et de ses slogans qui entrent dans la tête des Français, non. Il y a aussi d'autres figures qui marquent le grand public. Par exemple, Jennifer. En janvier 2002, la jeune chanteuse a remporté la première édition de la Star Academy sur TF1. Et le 16 avril, à une semaine du premier tour, elle sort une chanson qui devient rapidement un tube.

0: À la même époque, un tout jeune candidat à l'élection présidentielle sort une affiche dont le slogan va durablement marquer l'opinion. Il s'appelle Olivier Besancenot et son slogan est « Nos vies valent plus que leurs profits ». Olivier Besancenot appartient à un petit parti, la Ligue communiste révolutionnaire, et son apparence fascine les journalistes qui se demandent comment ce jeune peut concilier à la fois sa vie professionnelle et sa vie politique. Il est facteur et écoutez comment on le présente à la télévision.
1: C'est certainement le candidat à la présidentielle qui se lève le plus tôt le matin, 4h30. Et Olivier Besancenot compte bien en faire un argument de campagne. Il n'a que 27 ans et cela fait déjà 12 ans qu'il fait de la politique. Après une licence d'histoire, Olivier devient facteur. Antimondialiste depuis le départ, aujourd'hui il se dit différent des autres candidats.
2: La différence avec les autres candidats à la fin de cette campagne, pour tous les autres qui, comme moi peut-être, ne seront peut-être pas élus, et bah, eux ils retourneront sur les bancs de l'Assemblée. Comme moi, je renforcerai mon vélo.
0: S'il a été désigné par la LCR, c'est que les différents partis trotskistes ne parvenaient pas à se mettre d'accord sur un candidat unique. La LCR l'a donc choisi, lui, le plus jeune parmi tous. Il est souriant, dynamique, mais il n'en est pas moins un communiste qui défend le concept de la révolution.
3: Pour moi, la révolution, c'est tout le contraire d'un bain de sang, c'est tout le contraire d'une violence gratuite ou de tribunaux militaires qui sera à chaque coin de rue. La révolution, pour moi, c'est simplement un peu de salubrité publique. Quand un monde tourne définitivement à l'envers, faut le remettre à l'endroit.
0: À la LCR, le travail est collectif. On prépare donc, avec différentes équipes qui montent des régions, le programme. Et c'est dans ce programme que se trouve cette phrase « Nos vies valent plus que leurs profits ». Une des phrases qui conclut sa profession de foi, dans laquelle le jeune postier n'hésitait pas d'ailleurs à afficher son salaire, 8000 francs par mois, c'est-à-dire environ 1 600 €. Olivier Besancenot nous explique par téléphone que ce slogan renvoyait directement au contexte précis de 2002. Écoutez bien.
4: Dans le cadre de la délibération de nos groupes de travail, de la direction de la LCR à l'époque, il s'est mis de la section de Toulouse, notre section de la LCR de Toulouse, et je sais que c'était en lien avec la lutte à l'époque contre l'explosion, les conséquences et les raisons de l'explosion d'AZF. Voilà, donc c'est l'origine. L'origine de ce slogan est reliée directement aux mobilisations sur AZF à Toulouse.
0: Cette explosion, on s'en souvient, avait fait une trentaine de morts, dont 21 employés de l'usine AZF. Elle est donc l'arrière-plan de ce slogan qui s'impose rapidement. Un slogan qui est si fort qu'il sera repris par le successeur d'Olivier Besancenot, Philippe Poutou, qui sera par la suite candidat du nouveau nom de la LCR, du nouveau parti anticapitaliste. Mieux encore, d'autres personnalités politiques s'en emparent. En 2022, le président Emmanuel Macron le paraphrase en clamant « Nos vies valent plus que tous les profits ». En somme, ce slogan venu de l'extrême gauche touche et atteint un sentiment collectif. Dernier grand triomphe, on peut trouver sur le web un enregistrement dans lequel Jean-Pierre Foucault interroge le comique Arnaud de Samer et le ventriloque Jeff Panaclock, justement pour savoir qui est l'auteur de cette formule. Écoutez bien.
5: Voici la question sport pour 72 000 euros. Qui avait pour slogan « Nos vies valent mieux que leurs profits » José Bové, Arlette Laguillet, Olivier Besancenot, Marie-Georges Buffet.
0: Et vous, évidemment, vous connaissez la réponse maintenant. C'est bien sûr Olivier Besancenot. Et on comprend que ce slogan, en réalité, dépasse largement la politique.
6: C'est l'info de l'histoire, les slogans des campagnes présidentielles passées qui ont marqué la vie politique avant que ceux de 2027 ne débarquent. C'est tout l'été avec Fabrice Dalméda.
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9: Voici une chanson qu'il faut écouter de près parce qu'elle se concentre sur un signe de la toxicité d'une relation. N'insiste pas. En 2021, la sortie de ce single de Camille Lelouch surprend. On découvre à cette occasion qu'elle a été victime par le passé de violences conjugales. Et c'est tout à fait un témoignage de l'intérieur, avec cette répétition de « n'insiste pas » avant qu'elle en vienne un relâchement de la tension dans la narration, avec une forme de happy end, de victoire, mais particulièrement douloureuse.
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9: La chanteuse, humoriste et actrice Camille Lelouch n'a pas seulement réussi là une chanson extrêmement réaliste, elle a aussi posé un geste novateur. Parce que pendant longtemps, les voix de femmes qui évoquaient la violence dans le couple avaient toujours une sorte de position sacrificielle. Elles avaient choisi d'aimer pour le meilleur et pour le pire, et elles acceptaient l'idée d'aller vers le pire, avec cette idée que la violence pouvait être l'indice d'un amour d'une qualité supérieure à l'amour ordinaire. Chez Dalida, « Si tu me battais, je crois que je te dirais merci », chez Nicoletta, une histoire de marque sacrée.

Vous avez bien entendu, les bleus sur le visage, chante Nicoletta, c'est la marque sacrée de ceux qui ont aimé sans vouloir être sages. Dans ces conditions, une sorte d'idéologie de la violence conjugale n'a pas de mal à s'étaler dans la chanson, y compris chez des gens qui, par ailleurs, font preuve d'une sensibilité plutôt encline à soutenir des idées féministes. Ce peut être Guy Béard qui théorise sur le plaisir qu'ont les femmes à être battues en 1960, ce peut être Pascal et Dominique, deux jumeaux corses dans la chanson, qui promettent de mettre une tarte à la nana en 1964 sur une mélodie de Michel Legrand et un texte de Francis Lemarque.

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1: On pourrait continuer pendant des heures à fouiller dans les archives du masculinisme, mais je ne résiste pas à rappeler un passage d'une chanson immensément populaire par un artiste dont on n'imagine pas qu'il soutienne le comportement qu'il décrit.

1977 encore, « Je veux pas que tu t'en ailles » par Michel Jonas. Et 42 ans plus tard, une autre parole masculine. En 2019, le rappeur Joé Doué de Filé s'adresse après sa mort à une amie victime d'un féminicide.

Le plus compliqué est certainement d'arriver à ce que la parole des hommes change et qu'eux-mêmes proclament que la violence dans le couple est toujours inadmissible. Et c'est assez compliqué. Joël Doué-de-Filet épousant un positionnement absolument rarissime dans le rap français, massivement contaminé par les représentations masculinistes et sexistes. Mais il a fallu attendre si longtemps une parole comme celle de Camille Lelouch. 2021, n'insiste pas.

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1: Il est 4h, le flash évacling. Après une frappe sur une base syrienne, Israël pointe la menace turque évoquant le regroupement de troupes turques dans cette base. Des accusations balayées par à la fois Ankara et Damas. Les Émirats arabes unis suspendent tout commerce et toute transaction financière avec l'Iran en raison des escalades régionales, annonce le ministère des Affaires étrangères des Émirats arabes unis. De son côté, Téhéran dément avoir tiré des missiles visant des navires émiratis. Les États-Unis sanctionnent la présidente de la Cour pénale internationale, la japonaise Tomoko Akane. Le secrétaire d'État américain Marco Rubio considère que l'institution fait une chasse aux sorcières contre les pays qui n'acceptent pas sa compétence. Depuis la réélection de Donald Trump, Washington attaque régulièrement la CPI qui estime que ces sanctions sapent l'état de droit. Le Liberia va accueillir jusqu'à 1200 personnes expulsées des États-Unis dans le cadre du programme d'expulsion mis en place par Donald Trump. Les 20 premiers expulsés doivent arriver demain. Deux choix s'offrent à eux, quitter le pays ou demander l'asile. Amnesty International alerte sur le recours croissant à la surveillance de masse par l'Argentine. Pour l'ONG, l'utilisation de cette technologie par le régime de Javier Milei crée un effet dissuasif sur les libertés de rassemblement et d'expression de la population. Une tendance mondiale, ajoute Amnesty International. La loi sur l'aide à mourir promulguée par le président Emmanuel Macron, elle est publiée dans le journal officiel aujourd'hui. Elle crée la possibilité pour les malades de se voir administrer un produit létal sous certaines conditions. Les excuses d'un ministre hier après les 3 piratages de données fiscales. Le ministre des Comptes publics, David Amiel, reconnaît des faiblesses dans le système après ces 3 cyberattaques. La dernière a visé les données de succession, une brèche rapidement coupée selon la Direction générale des finances publiques. Plus tôt cette semaine, le gouvernement confirmait le vol des données de 678 000 usagers du site des impôts, ainsi que celle de 200 000 comptes liés au cadastre. Sophie Adnot est devenue hier la première française à faire une sortie dans le vide spatial, mais l'astronaute et son binôme américain n'ont pas pu remplacer l'antenne de l'ISS au bout de 6h30 d'une opération particulièrement délicate et physique. Un homme toujours porté disparu après une journée de recherche dans l'Atlantique au large de l'île Dieu à l'aide d'un hélicoptère et d'un avion. Recherche suspendue hier soir. L'alerte est donnée lundi par un passager d'un ferry qui a vu l'embarcation en difficulté. Le feu au Gros-Bessillon officiellement éteint. L'incendie est le plus long de l'histoire du Var. Un mois de lutte pour les pompiers. Le feu a parcouru 6300 hectares et en a brûlé 5700. En football, l'Olympique Lyonnais arrache le nul 1-1 contre Fenerbahçe hier soir en barrage aller de la Ligue des Champions. Le match retour cette fois à domicile, c'est mercredi prochain. La qualification est encore possible pour l'OL. Ça fait 6 ans que le club n'a pas disputé de Ligue des Champions.
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3: Bonjour Isabelle Labéry.
4: Bonjour.
3: Une nouvelle attaque massive de drones ukrainiens a eu lieu cette nuit sur la Russie. Près de 600 appareils lancés sur la région de Moscou. L'un d'entre eux a notamment visé un entrepôt de Wildberry. C'est le numéro 1 du commerce en ligne en Russie. Ce n'est pas la première fois qu'il est visé. Depuis un mois, ces entrepôts sont frappés quasiment tous les jours. En deux mots, Isabelle, rappelez-nous ce qu'est précisément Wildberries.
4: Eh bien, Wildberries, c'est comme Amazon à l'échelle de la Russie, avec des centaines de milliers de vendeurs en ligne et donc des entrepôts gigantesques pour stocker la marchandise, des hangars pas particulièrement sécurisés, remplis de cartons, de textiles et de plastique hautement inflammables, des cibles idéales. Un seul drone peut y provoquer de gros dégâts. En moins d'un mois, une vingtaine de ces sites ont été visés. Conséquence, 1 200 000 mètres carrés endommagés, voire détruits par les flammes. C'est plus d'un cinquième des capacités logistiques du groupe.
3: Et pourquoi est-ce que Kiev, dans sa riposte à l'agresseur russe, a choisi de viser ces entrepôts qui ne sont pas des cibles militaires?
4: Alors d'abord, parmi tout ce qu'elle vend, Wildberries propose une rubrique opération militaire spéciale en Ukraine. On y trouve des gilets pare-balles, des appareils médicaux, des radios, des générateurs. Les influenceurs russes pro-guerre en font souvent la promo sur les réseaux sociaux et les volontaires achète tout ce matériel en grande quantité pour l'envoyer au front. D'après Kiev, certains entrepôts seraient même spécifiquement dédiés aux composants pour la production de drones et aux équipements de navigation. Donc ça, c'est le premier argument. Une entreprise qui s'inscrit à 100% dans l'économie de guerre voulue par Vladimir Poutine est une cible légitime. Et puis, il y a l'effet domino. Wildberries, c'est un pilier de l'économie russe. 20 millions de commandes par jour. Donc, quand un entrepôt brûle, des vendeurs perdent leurs marchandises, ils sont en difficulté financière, les livraisons deviennent chaotiques, les coûts augmentent et en bout de chaîne, c'est le consommateur lambda qui est mécontent. Et ça, c'est aussi l'objectif de l'Ukraine, déstabiliser à la fois l'économie et l'opinion et faire entrer le conflit dans le quotidien des Russes.
3: Et est-ce que ça marche ?
4: Alors oui, la patronne de l'entreprise tente de rassurer, mais le volume des commandes est en chute. Plus de 3000 points de retrait ont été mis en vente, faute d'activité. 300 PME liées à Wildberries ont demandé une restructuration de leurs prêts. Signe que Moscou prend les choses au sérieux. La Banque centrale a même demandé aux banques d'assouplir les conditions de remboursement pour ces petites entreprises en difficulté. Évidemment, il est trop tôt pour savoir si ce changement de stratégie de la part de Kiev va réellement ralentir l'économie russe et nourrir le mécontentement de la population. Ce qui est sûr, c'est que les frappes de drones contre ces entrepôts vont continuer.
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3: Tout l'été, France Info revient sur l'une des actualités marquantes de l'année. Et ce matin, Marc Bertrand est avec Thomas Coville, le navigateur qui a remporté en janvier dernier le trophée Jules Verne. Il a bouclé son tour du monde en un temps record de 40 jours, 10 heures et 46 minutes.
5: 25 janvier 2026. Après 40 jours, 10 heures et 45 minutes en mer, Thomas Coville et son équipage battent le record du tour du monde à la voile, sans escale et sans assistance. Leur maxi trimaran, le Sodebo Ultime 3, est accueilli par les hurrahs du public en entrant dans la rade de Brest.
6: Il y a quelqu'un qui est plus là, qui aurait dit « c'est du bel ouvrage ». C'est du bel ouvrage, il aurait dit mon père. Mais c'est pas de moi que je vais parler, c'est de 6 garçons qui sont venus à bord avec moi, sont des mecs extraordinaires. Messieurs, merci beaucoup.
5: 6 mois se sont écoulés depuis ce record et le skipper de 58 ans savoure encore ce moment.
6: En fait, quand on arrive à Brest et qu'on prend le shoot émotionnel du public qui est sur le quai, on réalise le regard des autres sur ce qu'on vient d'accomplir, alors que sinon, depuis 40 jours, on était dans un huis clos très fermé, et on livrait ça tous ensemble avec cette force d'être un groupe qui a accompli quelque chose d'unique et qui peut, à un moment donné, presque faire basculer dans une certaine nostalgie. Que ça n'arrivera sans doute plus jamais.
7: 40 jours pour faire le tour du monde à la voile, c'est un record absolu de vitesse, mais c'est aussi 40 jours de combat contre les tempêtes, dans le vacarme du bateau qui grince, qui siffle, qui tape sur les vagues de 10 mètres. Comment est-ce qu'on reprend une vie normale après ça ? Comment on se remet à dormir dans un lit douillet sur la terre ferme ?
6: Ce qui est plus compliqué, c'est plus de relaisser rentrer dans notre intimité, les gens qu'on a laissés, qui, au bout du compte, comprendront jamais ce qu'on a vécu, et même avec votre épouse, votre frangin, votre sœur, parce que c'est inexplicable. On prend très vite conscience que ça peut vite être quelque chose qui nous enferme dans une solitude.
7: C'est-à-dire que votre tour du monde, vous arrivez pas en parler complètement avec les autres, même avec les gens qui sont les plus proches ?
6: Non. Les seuls qui pourront comprendre, c'est les 6 autres. Les seuls qui l'ont vécu, c'est les 6 autres. Je sens toute proportion gardée, évidemment. Hein, mais ça fait penser un peu à tous ces films qui sont sortis, qui m'ont beaucoup touché à chaque fois, de ces grognards qui revenaient des tranchées.
7: Ça fait 4 mois que le bateau est au garage. Ouais. Qu'est-ce que vous avez fait depuis votre record ?
6: Du retour d'expérience technique et technologique. Et là, on a toute une équipe qui est impatiente de savoir pourquoi on a fait ces choix-là, pourquoi on n'a pas fait ces choix-là. Et là, notre objectif, c'est de participer à la route du Rhum, qui est la traversée en solitaire de l'Atlantique jusqu'en Guadeloupe.
7: Mais alors justement, il y a un moment, quand on a fait un record du monde, on n'a pas envie de s'arrêter ?
6: Eh bien, je vais vous décevoir énorme. Ce record des 40 jours 10 heures, là, ça n'a pas changé ma vie, en fait. D'être l'un des hommes les plus rapides de la planète et d'avoir battu un absolu. Personne avant nous n'avait été aussi vite. D'autres iront plus vite plus tard, mais à un moment donné, c'est un absolu. C'est ce qui est assez incroyable, hein, mentalement, de réaliser. Et pour autant, ça n'a pas changé ma vie. J'ai eu peut-être 40 minutes de joie intense d'y être arrivé, mais après, c'était fini, quoi. J'étais déjà passé à autre chose.
8: Ça veut dire qu'il sera battu, votre corps. Ah, oui, ça, oui, vous, oui, le savez.
6: Ça, c'est sûr. C'est sûr. Et ça m'a jamais gêné que les records que j'ai eus, et j'ai eu celui de l'Atlantique Nord, qu'on a encore, mais bon, j'ai eu celui de la Méditerranée, j'ai eu celui de la Route de la Découverte, c'est les 24 heures, Tour du Monde en solo. Et à chaque fois qu'ils ont été battus, j'ai jamais eu d'amertume. Des fois, j'ai été surpris que certains y arrivent du premier coup, alors que moi, à chaque fois, j'y arrive avec beaucoup de temps et de pugnacité. Et on me laisse du temps. Sodebo m'a laissé beaucoup de temps pour réussir ça. Et c'est peut-être ce que ça raconte aussi comme histoire pour moi. Donc, je suis même pas affecté du fait maintenant, mais c'est un travail que j'ai fait sur moi, d'avoir mis du temps à y arriver à chaque fois.
5: Le trimaran de Thomas Coville a été remis à l'eau toute fin juillet pour deux premiers essais avec de nouveaux foils, ces ailes qui permettent au bateau de voler au-dessus de l'eau. Le skipper espère pouvoir naviguer encore plus vite lors de la prochaine Route du Rhum.
3: Ils ont fait l'actu. Thomas Coville avec Marc Bertrand sur France Info. Salut, c'est Sarah, ça dit quoi ?
9: Hello, coucou, bonjour et bienvenue dans un nouvel épisode de la Sirte du dimanche matin avec Sophie à bord de la Station Spatiale Internationale. C'est trop drôle, pardon.
10: C'est un petit peu comme courir des séries de 100 mètres avec des interruptions de quelques minutes sur la durée d'un marathon.
3: À 14h35, heure de Paris, ce mardi 18 août, l'astronaute Sophie Adnot va devenir la première Française à marcher dans le vide spatial. Enfin, marcher, sortir dans l'espace, quoi.
11: Chut ! Les voyages dans l'espace m'ont l'air très périlleux.
3: Sophie Adnot effectuera cette sortie extravéhiculaire avec son collègue américain Anil Menon. Ils ont pour mission de remplacer une antenne à l'extérieur de la Station Spatiale Internationale.
10: C'est pas une petite antenne qu'on peut avoir pour un poste de radio. C'est une antenne qui fait 1m80 de haut. Elle pèse plus de 90 kilos.
3: 6h30 de travail sont prévues. 6h30 avec un équipement lourd, la combinaison, le scaphandre pressurisé, dans un environnement plus qu'hostile, le vide, où chaque mouvement demande une force décuplée.
10: Lorsque vous attrapez quelque chose avec la main, c'est comme presser une balle de tennis.
3: Hervé Stévenin, que tu viens d'entendre, est instructeur d'astronaute à l'Agence Spatiale Européenne. Les sorties se préparent non seulement des heures avant de vraiment sortir, mais Sophie Adnot s'est aussi préparée sur Terre, plus de 150 heures d'entraînement dans une piscine avec une maquette de l'ISS à taille réelle.
12: Ce à quoi on nous forme en piscine, c'est vraiment la mémoire musculaire. C'est un petit peu comme quand on rentre dans une salle qu'on connaît bien, on allume le bouton de la lumière sans même regarder, on sait exactement où il est, le geste il est précis, etc.
3: Connaître les gestes par cœur pour pouvoir réagir en cas de problème, c'est rare, mais c'est déjà arrivé. L'événement le plus dangereux, selon l'Agence Spatiale Européenne, date de 2013. L'astronaute italien Luca Parmitano a failli se noyer à cause d'une fuite du système de refroidissement. De l'eau a commencé à envahir son casque.
13: Savons-nous si l'homme peut survivre dans l'espace ?
3: Retour sur Terre et je voulais revenir sur la visite de Sébastien Lecornu en Gironde hier. Le Premier ministre, qui s'est fait huer à son arrivée, a annoncé une aide de 12 millions d'euros pour les collectivités pour lancer rapidement des travaux, des aides fiscales pour les entreprises, un plan de communication pour tenter de booster le tourisme dans la région et des délais d'un mois pour obtenir des permis de construire pour ceux dont la maison a été détruite par les incendies. Ces délais dépendent aussi beaucoup des assurances. D'ailleurs, le Premier ministre leur a mis un petit coup de pression.
14: Je pense même pouvoir dire que nous nous sommes fait engueuler à la place des assureurs. Donc nous ne manquerons pas évidemment de restituer aux assureurs ce que nous avons entendu. Donc on ne va pas se substituer aux assureurs. Enfin, on va quand même se mêler de la relation entre les assurés et leurs assurances. Celles et ceux qui joueront le jeu, on dira lesquels. Et celles et ceux qui ne joueront pas le jeu, eh ben on dira lesquels aussi.
3: Des mesures qui pourront coûter plus de 100 millions d'euros. Sébastien Lecornu a bien rencontré quelques sinistrés hier au Porges, mais 300 personnes ont été tenues à l'écart.
15: C'est décevant, mais franchement, c'est une honte.
3: C'est aussi aujourd'hui, mardi 18 août, qu'est versée l'allocation de rentrée pour 3 millions de foyers en France, de 426 à 466 euros. C'est un peu plus que l'an dernier. Et comme chaque année, à cette période, on voit fleurir les mêmes accusations. Cette allocation serait utilisée pour acheter un écran plat plutôt que des cahiers.
15: Achète n'importe quoi.
3: Alors il n'existe aucune statistique sur l'utilisation de cette allocation, mais on sait qu'il n'y a pas d'explosion du nombre de téléviseurs vendus à la rentrée. Et selon une étude de la CAF, les familles bénéficiaires dépensent en moyenne 400 euros par enfant à la rentrée, ce qui correspond au montant de l'allocation. Mais ça ne représente qu'un tiers des dépenses liées à la scolarité sur l'année, parce qu'il n'y a pas que les fournitures.
16: La garderie, la cantine. Pour le coup, moi, elle va au conservatoire, elle fait du judo, lui, il va faire du foot en salle.
17: Et le nouveau cartable de l'OM. Hein.
3: Les études supérieures coûtent, elles aussi, un peu plus cher cette année, plus 1,66% par rapport à l'année dernière, plus 35% depuis l'élection d'Emmanuel Macron en 2017. C'est ce qu'a calculé l'UNEF. Le syndicat étudiant note que les loyers ont augmenté, tout comme le prix des transports et celui des produits alimentaires. Enfin, l'UNEF pointe le décalage entre l'Hexagone et les Outre-mer, où les étudiants doivent débourser entre 300 et 400 euros de plus par an pour vivre.
18: Puisqu'on a dit qu'on est en République, on est tous égaux. Moi, je connais qu'un truc, égalité, fraternité.
19: L'égalité, c'est quand personne ne paye les bons.
18: C'est pas vrai, c'est quand tout le monde paye pareil.
3: Allez, pour terminer, je t'emmène à New Delhi, en Inde, où ont démarré hier les championnats du monde de badminton pour lesquels ont été engagés des chasseurs de singes.
20: Non, je m'excuse, je vois toujours pas le rapport.
3: Au mois de janvier, le même stade accueillait l'India Open. Et voilà le retour d'expérience de la joueuse danoise Mia Blichfeldt. Des oiseaux à l'intérieur du complexe et donc des fientes sur les terrains, des salles d'échauffement où il faisait très froid. Et un singe qui s'est promené dans les tribunes. Alors pour éviter d'essuyer de nouveau des critiques, l'enceinte s'est refait une beauté pour ces mondiaux. Et des effaroucheurs ont donc été engagés. Ils vont imiter les cris des singes autour du stade pour les éloigner. Alors ça peut faire sourire un peu comme ça, hein, mais c'est un métier assez dangereux puisque certains singes peuvent mordre.
21: Quelle sorte d'animal es-tu ?
3: Et puis après tout, au tournoi de tennis de Wimbledon, il y a bien une buse qui chasse les pigeons. C'était Sarah de France Info. Allez, ciao.
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22: Et ce matin, des jeunes victimes de racisme qui retournent, Julie, les vidéos contre ceux qui les attaquent.
23: Enfin, un endroit sans wesh et sans walla, un lieu où l'on se sent en sécurité, peut-on lire par exemple sur une image qui montre des vaches dans un pré à la campagne. Les vidéos qui font le lien entre couleur de peau et insécurité se multiplient sur les réseaux sociaux, mais en effet, depuis quelques jours, celles et ceux qui sont visés par ces propos racistes prennent la parole avec humour. Ils récupèrent la vidéo de base et répondent on arrive, s'en suivent des montages vidéo de jeunes français, noirs ou maghrébins, en vacances, à la campagne ou dans divers paysages français.
24: On est en haut. Voilà. Moi je fais des pauses quand même. Je montre qu'au nom de Dieu que j'allais faire, ou j'allais commencer à faire un truc à tout le monde. Là, je te jure qu'en plus, ça sera filmé. Voilà.
23: Et ce détournement, c'est pas seulement une façon de répondre à ces attaques. Des chercheurs parlent de reclaiming racial dignity. Autrement dit, se réapproprier sa dignité et son image quand on est soi-même la cible de propos racistes. Sur les réseaux sociaux, les personnes visées peuvent reprendre les codes utilisés contre elles, les détourner et raconter leur propre histoire.
25: Merci les gars d'avoir répondu pour nous tous. Moi j'aime trop cette mentalité les gars, venez on commence à se brancher un peu les bails d'Ildoléron, des bails de randonnée, tout ça les gars.
22: Bon donc Julie, il y a cette tendance TikTok qui peut faire un peu sourire, mais le phénomène est quand même loin d'être drôle.
23: En France, en 2025, près de 9700 crimes et délits à caractère raciste ou anti-religieux ont été enregistrés par la police et la gendarmerie. C'est 5% de plus qu'en 2024. Plus d'un million de personnes déclarent chaque année être victimes d'une atteinte à caractère raciste. Et ça se retrouve sur Internet. Au premier semestre 2025, près de 20 000 signalements pour discrimination ont été enregistrés sur Pharos. C'est la plateforme du gouvernement qui permet de signaler des comportements interdits sur Internet. La Commission nationale des droits de l'homme estime que les réseaux sociaux participent à la viralité des préjugés, notamment parce que les algorithmes exposent très tôt à des contenus dégradants. Et il est toujours bon de le rappeler, publier des propos discriminants ou racistes sur les réseaux, c'est illégal. Ces personnes risquent un an de prison et 45 000 euros d'amende. Par contre, faire une rando dans les Alpes, ça, on a tous le droit, a priori.
22: Effectivement, et c'est même pas mal à faire. C'est très agréable. Merci à vous, Julie Vialon.
1: de l'histoire.
2: L'info de l'histoire maintenant avec Fabrice Dalméda, l'historien de France Info. En ce mois d'août, Fabrice, on revient sur les slogans qui ont marqué les dernières élections présidentielles sous la Ve République aujourd'hui. L'élection de 2002 avec Olivier Besancenot et ce slogan « Nos vies valent plus que leurs profits ».
4: 2002 n'est pas seulement marqué par la surprise de l'extrême droite et de ses slogans qui entrent dans la tête des Français, non. Il y a aussi d'autres figures qui marquent le grand public. Par exemple, Jennifer. En janvier 2002, la jeune chanteuse a remporté la première édition de la Star Academy sur TF1. Et le 16 avril, à une semaine du premier tour, elle sort une chanson qui devient rapidement un tube.

0: À la même époque, un tout jeune candidat à l'élection présidentielle sort une affiche dont le slogan va durablement marquer l'opinion. Il s'appelle Olivier Besancenot et son slogan est « Nos vies valent plus que leurs profits ». Olivier Besancenot appartient à un petit parti, la Ligue communiste révolutionnaire, et son apparence fascine les journalistes qui se demandent comment ce jeune peut concilier à la fois sa vie professionnelle et sa vie politique. Il est facteur et écoutez comment on le présente à la télévision.
1: C'est certainement le candidat à la présidentielle qui se lève le plus tôt le matin, 4h30. Et Olivier Besancenot compte bien en faire un argument de campagne. Il n'a que 27 ans et cela fait déjà 12 ans qu'il fait de la politique. Après une licence d'histoire, Olivier devient facteur. Antimondialiste depuis le départ, aujourd'hui il se dit différent des autres candidats.
2: La différence, c'est que les autres candidats, à la fin de cette campagne, pour tous les autres qui, comme moi peut-être, ne seront peut-être pas élus, et eux, ils retourneront sur les bancs de l'Assemblée. Quand moi, je renforcerai mon vélo.
0: S'il a été désigné par la LCR, c'est que les différents partis trotskistes ne parvenaient pas à se mettre d'accord sur un candidat unique. La LCR l'a donc choisi, lui, le plus jeune parmi tous. Il est souriant, dynamique, mais il n'en est pas moins un communiste qui défend le concept de la révolution.
3: Pour moi, la révolution, c'est tout le contraire d'un bain de sang, c'est tout le contraire d'une violence gratuite ou de tribunaux militaires qui sera à chaque coin de rue. La révolution, pour moi, c'est simplement un peu de salubrité publique. Quand un monde tourne définitivement à l'envers, faut le remettre à l'endroit.
0: À la LCR, le travail est collectif. On prépare donc, avec différentes équipes qui montent des régions, le programme. Et c'est dans ce programme que se trouve cette phrase « Nos vies valent plus que leurs profits ». Une des phrases qui conclut sa profession de foi, dans laquelle le jeune postier n'hésitait pas d'ailleurs à afficher son salaire, 8000 francs par mois, c'est-à-dire environ 1600 euros. Olivier Besancenot nous explique par téléphone que ce slogan renvoyait directement au contexte précis de 2002. Écoutez bien.
4: C'était dans le cadre de la délibération de nos groupes de travail, de la direction de la LCR à l'époque. Il s'est venu de la section de Toulouse, notre section, la LCR de Toulouse, et je sais que c'était en lien avec la lutte à l'époque contre l'explosion, les conséquences et les raisons de l'explosion d'AZF. Voilà, donc c'est l'origine. L'origine de ce slogan est reliée directement aux mobilisations sur AZF à Toulouse.
0: Cette explosion, on s'en souvient, avait fait une trentaine de morts, dont 21 employés de l'usine AZF. Elle est donc l'arrière-plan de ce slogan qui s'impose rapidement. Un slogan qui est si fort qu'il sera repris par le successeur d'Olivier Besancenot, Philippe Poutou, qui sera par la suite candidat du nouveau nom de la LCR, du nouveau parti anticapitaliste. Mieux encore, d'autres personnalités politiques s'en emparent. En 2022, le président Emmanuel Macron le paraphrase en clamant « Nos vies valent plus que tous les profits ». En somme, ce slogan venu de l'extrême gauche touche et atteint un sentiment collectif. Dernier grand triomphe, on peut trouver sur le web un enregistrement dans lequel Jean-Pierre Foucault interroge le comique Arnaud de Samer et le ventriloque Jeff Panaclock, justement pour savoir qui est l'auteur de cette formule. Écoutez bien.
5: Voici la question sport pour 72 000 euros. Qui avait pour slogan « Nos vies valent mieux que leurs profits » José Bové, Arlette Laguiller, Olivier Besancenot, Marie-Georges Buffet.
0: Et vous, évidemment, vous connaissez la réponse maintenant. C'est bien sûr Olivier Besancenot. Et on comprend que ce slogan, en réalité, dépasse largement la politique.
6: C'est l'info de l'histoire, les slogans des campagnes présidentielles passées qui ont marqué la vie politique avant que ceux de 2027 ne débarquent. C'est tout l'été avec Fabrice Dalméda.
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9: Voici une chanson qu'il faut écouter de près parce qu'elle se concentre sur un signe de la toxicité d'une relation. N'insiste pas. En 2021, la sortie de ce single de Camille Lelouch surprend. On découvre à cette occasion qu'elle a été victime par le passé de violences conjugales. Et c'est tout à fait un témoignage de l'intérieur, avec cette répétition de « n'insiste pas » avant qu'elle en vienne un relâchement de la tension dans la narration, avec une forme de happy end, de victoire, mais particulièrement douloureuse.
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9: La chanteuse, humoriste et actrice Camille Lelouch n'a pas seulement réussi là une chanson extrêmement réaliste, elle a aussi posé un geste novateur. Parce que pendant longtemps, les voix de femmes qui évoquaient la violence dans le couple avaient toujours une sorte de position sacrificielle. Elles avaient choisi d'aimer pour le meilleur et pour le pire, et elles acceptaient l'idée d'aller vers le pire, avec cette idée que la violence pouvait être l'indice d'un amour d'une qualité supérieure à l'amour ordinaire. Chez Dalida, « Si tu me battais, je crois que je te dirais merci », chez Nicoletta, une histoire de marque sacrée.

Vous avez bien entendu, les bleus sur le visage, chante Nicoletta, c'est la marque sacrée de ceux qui ont aimé sans vouloir être sages. Dans ces conditions, une sorte d'idéologie de la violence conjugale n'a pas de mal à s'étaler dans la chanson, y compris chez des gens qui, par ailleurs, font preuve d'une sensibilité plutôt encline à soutenir des idées féministes. C'est peut-être Guy Béard qui théorise sur le plaisir qu'ont les femmes à être battues en 1960. Ce peut être Pascal et Dominique, deux jumeaux corses dans la chanson, qui promettent de mettre une tarte à la nana en 1964 sur une mélodie de Michel Legrand et un texte de Francis Lemarque.

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1: On pourrait continuer pendant des heures à fouiller dans les archives du masculinisme, mais je ne résiste pas à rappeler un passage d'une chanson immensément populaire par un artiste dont on n'imagine pas qu'il soutienne le comportement qu'il décrit.

1977 encore, « Je veux pas que tu t'en ailles » par Michel Jonas. Et 42 ans plus tard, une autre parole masculine. En 2019, le rappeur Joé Doué de Filé s'adresse après sa mort à une amie victime d'un féminicide. «

Le plus compliqué est certainement d'arriver à ce que la parole des hommes change et qu'eux-mêmes proclament que la violence dans le couple est toujours inadmissible. Et c'est assez compliqué. Joël Doué-de-Filé épousant un positionnement absolument rarissime dans le rap français, massivement contaminé par les représentations masculinistes et sexistes. Mais il a fallu attendre si longtemps une parole comme celle de Camille Lelouch. 2021, n'insiste pas. N'insiste.

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1: Il est 4h30, le flash, Eva Kling. Israël accusé de mener des frappes contre la Syrie après le bombardement d'un aéroport militaire dans le nord-ouest du pays. Damas dénonce une attaque injustifiée. La Turquie accusée par Israël d'être menaçante en regroupant des troupes dans la base visée par les frappes, rejette l'accusation. Même les États-Unis, pourtant grand allié d'Israël, fustigent une escalade inutile. Les Émirats arabes unis stoppent tout commerce et toute transaction avec l'Iran. Après avoir accusé Téhéran d'avoir ciblé ses navires, Téhéran qui ne négocie plus non plus avec Washington, dialogue rompu selon Donald Trump, alors que l'Iran verrouille toujours le détroit d'Hormuz tant que ces conditions ne sont pas acceptées par les Américains. L'épidémie d'Ebola, loin d'être maîtrisée en République démocratique du Congo, l'Organisation mondiale de la santé rappelle le risque élevé de la propagation internationale de cette fièvre hémorragique. Pour l'instant, environ 5000 cas déclarés et 2300 décès. L'épidémie actuelle, la 17e en RDC, est désormais la deuxième plus importante d'Ebola jamais enregistrée et elle progresse plus rapidement que toutes les précédentes, s'alarme l'OMS. L'ancien ministre de la Défense ukrainien demande de nouvelles élections pour restaurer le processus démocratique. Le populaire Mikhaïlo Fedorov, limogé en juillet par le président Volodymyr Zelensky, reconnaît la complexité de l'organisation d'un scrutin en pleine guerre. Mais complexité ne signifie pas impossibilité, assure-t-il. Les négociations de dernière minute ont payé pour Mark Carney, le Premier ministre du Canada. Donald Trump vient d'annoncer qu'il suspend les droits de douane de 50% qui devaient s'appliquer à partir d'aujourd'hui sur les produits canadiens. L'action de l'entreprise chinoise Unitri bondit de 500% à la bourse de Shanghai et devient le premier fabricant de robots humanoïdes à entrer en bourse. Deux Français font l'objet d'une information judiciaire au Togo, on l'a appris hier. Des réalisateurs qui travaillaient pour une société de production française ont été arrêtés fin juillet. On ne sait pour l'instant pas pour quel motif. La diplomatie française assure suivre de près leurs conditions de détention et leur état de santé. La loi sur l'aide à mourir, publiée aujourd'hui au journal officiel. Il y a un mois, le Parlement a définitivement adopté ce texte qui permet à certains malades de pathologies graves et incurables d'obtenir sous condition l'administration d'un produit létal. Angélique Kidjo devient la première chanteuse africaine à avoir son étoile sur le Walk of Fame de Los Angeles. L'artiste franco-béninoise l'a inaugurée hier. Sans nous, les Africains, aucune musique ne serait possible sur cette planète, déclare-t-elle pendant la cérémonie, avant d'ajouter « Je suis certes la première à avoir une étoile, mais je suis persuadée que je ne serai pas la dernière. » La qualification en Ligue des Champions de football encore possible pour l'Olympique Lyonnais. L'OL concède le nul 1-1 au Fenerbahçe hier soir à Istanbul, au barrage aller. Tout va donc se jouer à domicile pour les Lyonnais. Le match retour est prévu mercredi prochain.

0: tout l'été, France Info revient sur l'une des actualités marquantes de l'année. Et ce matin, Marc Bertrand est avec Thomas Coville, le navigateur qui a remporté en janvier dernier le trophée Jules Verne. Il a bouclé son tour du monde en un temps record de 40 jours, 10 heures et 46 minutes.
1: 25 janvier 2026. Après 40 jours, 10 heures et 45 minutes en mer, Thomas Coville et son équipage battent le record du tour du monde à la voile, sans escale et sans assistance. Leur maxi trimaran, le Sodebo Ultime 3, est accueilli par les hurrahs du public en entrant dans la rade de Brest.
2: Il y a quelqu'un qui est plus là, qui aurait dit « c'est du bel ouvrage ». C'est du bel ouvrage, il aurait dit mon père. Mais c'est pas de moi que je vais parler, c'est de 6 garçons qui sont venus à bord avec moi. Ce sont des mecs extraordinaires. Messieurs, merci beaucoup.
1: 6 mois se sont écoulés depuis ce record et le skipper de 58 ans savoure encore ce moment.
2: En fait, quand on arrive à Brest et qu'on prend le shoot émotionnel du public qui est sur le quai, on réalise le regard des autres sur ce qu'on vient d'accomplir, alors que sinon, depuis 40 jours, on était dans un huis clos très fermé, et on livrait ça tous ensemble avec cette force d'être un groupe qui a accompli quelque chose d'unique et qui peut, à un moment donné, presque faire basculer dans une certaine nostalgie. Que ça n'arrivera sans doute plus jamais.
3: 40 jours pour faire le tour du monde à la voile, c'est un record absolu de vitesse, mais c'est aussi 40 jours de combat contre les tempêtes, dans le vacarme du bateau qui grince, qui siffle, qui tape sur les vagues de 10 mètres. Comment est-ce qu'on reprend une vie normale après ça? Comment on se remet à dormir dans un lit douillet sur la terre ferme?
2: Ce qui est plus compliqué, c'est plus de relaisser rentrer dans notre intimité les gens qu'on a laissés, qui au bout du compte comprendront jamais ce qu'on a vécu, et même avec votre épouse, votre frangin, votre sœur, parce que c'est inexplicable. On prend très vite conscience que ça peut vite être quelque chose qui nous enferme dans un

0: équipe qui est impatient de savoir pourquoi on a fait ces choix-là, pourquoi on n'a pas fait ces choix-là. Et là, notre objectif, c'est de participer à la route du Rhum, qui est la traversée en solitaire de l'Atlantique jusqu'en Guadeloupe.
1: Mais alors justement, il y a un moment, quand on a fait un record du monde, on n'a pas envie de s'arrêter?
0: Eh bien, je vais vous décevoir énorme. Ce record des 40 jours 10 heures, là, ça n'a pas changé ma vie, en fait. D'être l'un des hommes les plus rapides de la planète et d'avoir battu un absolu, personne avant nous n'avait été aussi vite. D'autres iront plus vite plus tard, mais à un moment donné, c'est un absolu. C'est ce qui est assez incroyable, hein, mentalement, de réaliser. Et pour autant, ça n'a pas changé ma vie. J'ai eu peut-être 40 minutes de joie intense d'y être arrivé, mais après, c'était fini, quoi. J'étais déjà passé à autre chose.
1: Ça veut dire qu'il sera battu, votre
0: Ah
1: corps. Ça, vous le savez.
0: oui. Ça, c'est sûr. C'est sûr. Ça m'a jamais gêné que les records que j'ai eus, et j'ai eu celui de l'Atlantique Nord, qu'on a encore, mais bon, j'ai eu celui de la Méditerranée, j'ai eu celui de la Route de la Découverte, c'est les 24 heures, Tour du Monde en solo. Et à chaque fois qu'ils ont été battus, j'ai jamais eu d'amertume. Des fois, j'ai été surpris que certains y arrivent du premier coup, alors que moi, à chaque fois, j'y arrive avec beaucoup de temps et de pugnacité. Et on me laisse du temps. Sodebo m'a laissé beaucoup de temps pour réussir ça. Et c'est peut-être ce que ça raconte aussi comme histoire pour moi. Donc, je suis même pas affecté du fait maintenant, mais c'est un travail que j'ai fait sur moi, d'avoir mis du temps à y arriver à chaque fois.
2: Le trimaran de Thomas Coville a été remis à l'eau toute fin juillet pour de premiers essais avec de nouveaux foils, ces ailes qui permettent au bateau de voler au-dessus de l'eau. Le skipper espère pouvoir naviguer encore plus vite lors de la prochaine route du Rhum.
3: Ils ont fait l'actu. Thomas Coville avec Marc Bertrand sur France Info. Salut, c'est Sarah, ça dit quoi?
4: Hello, coucou. Bonjour et bienvenue dans un nouvel épisode de la science du dimanche matin avec Sophie à bord de la Station Spatiale Internationale.
5: C'est trop drôle, pardon.
6: C'est un petit peu comme courir des séries de 100 mètres avec des interruptions de quelques minutes sur la durée d'un marathon.
3: À 14h35, heure de Paris, ce mardi 18 août, l'astronaute Sophie Adnot va devenir la première Française à marcher dans le vide spatial. Enfin, marcher, sortir dans l'espace, quoi.
7: Chut ! Les voyages dans l'espace m'ont l'air très périlleux.
3: Sophie Adnot effectuera cette sortie extravéhiculaire avec son collègue américain Anil Menon. Ils ont pour mission de remplacer une antenne à l'extérieur de la Station Spatiale Internationale.
6: C'est pas une petite antenne qu'on peut avoir pour un poste de radio. C'est une antenne qui fait 1,80 m de haut. Elle pèse plus de 90 kilos.
3: 6h30 de travail sont prévues. 6h30 avec un équipement lourd, la combinaison, le scaphandre pressurisé, dans un environnement plus qu'hostile, le vide, où chaque mouvement demande une force décuplée.
6: Lorsque vous attrapez quelque chose avec la main, c'est comme presser une balle de tennis.
3: Hervé Stévenin, que tu viens d'entendre, est instructeur d'astronaute à l'Agence spatiale européenne. Les sorties se préparent non seulement des heures avant de vraiment sortir, mais Sophie Adnot s'est aussi préparée sur Terre, plus de 150 heures d'entraînement dans une piscine avec une maquette de l'ISS à taille réelle.
8: Ce à quoi on nous forme en piscine, c'est vraiment la mémoire musculaire. C'est un petit peu comme quand on rentre dans une salle qu'on connaît bien, on allume le bouton de la lumière sans même regarder, on sait exactement où il est, le geste il est précis, etc.
3: Connaître les gestes par cœur pour pouvoir réagir en cas de problème, c'est rare, mais c'est déjà arrivé. L'événement le plus dangereux, selon l'Agence spatiale européenne, date de 2013. L'astronaute italien Luca Parmitano a failli se noyer à cause d'une fuite du système de refroidissement. De l'eau a commencé à envahir son casque.
9: Savons-nous si l'homme peut survivre dans l'espace ?
3: Retour sur Terre et je voulais revenir sur la visite de Sébastien Lecornu en Gironde hier. Le Premier ministre, qui s'est fait huer à son arrivée, a annoncé une aide de 12 millions d'euros pour les collectivités pour lancer rapidement des travaux, des aides fiscales pour les entreprises, un plan de communication pour tenter de booster le tourisme dans la région et des délais d'un mois pour obtenir des permis de construire pour ceux dont la maison a été détruite par les incendies. Ces délais dépendent aussi beaucoup des assurances. D'ailleurs, le Premier ministre leur a mis un petit coup de pression.
10: Je pense même pouvoir dire que nous nous sommes fait engueuler à la place des assureurs. Donc nous ne manquerons pas évidemment de restituer aux assureurs ce que nous avons entendu. Donc on ne va pas se substituer aux assureurs. Enfin, on va quand même se mêler de la relation entre les assurés et leurs assurances. Celles et ceux qui joueront le jeu, on dira lesquels. Et celles et ceux qui ne joueront pas le jeu, eh ben on dira lesquels aussi.
3: Des mesures qui pourront coûter plus de 100 millions d'euros. Sébastien

0: Le Cornu a bien rencontré quelques sinistrés hier au Porge, mais 300 personnes ont été tenues à l'écart.
1: C'est décevant, mais franchement, c'est une honte.
0: C'est aussi aujourd'hui, mardi 18 août, qu'est versée l'allocation de rentrée pour 3 millions de foyers en France, de 426 à 466 euros. C'est un peu plus que l'an dernier. Et comme chaque année, à cette période, on voit fleurir les mêmes accusations, cette allocation serait utilisée pour acheter un écran plat plutôt que des cahiers.
2: Achète n'importe quoi.
0: Alors il n'existe aucune statistique sur l'utilisation de cette allocation, mais on sait qu'il n'y a pas d'explosion du nombre de téléviseurs vendus à la rentrée. Et selon une étude de la CAF, les familles bénéficiaires dépensent en moyenne 400 euros par enfant à la rentrée, ce qui correspond au montant de l'allocation. Mais ça ne représente qu'un tiers des dépenses liées à la scolarité sur l'année, parce qu'il n'y a pas que les fournitures.
3: La garderie, la cantine. Pour le coup, moi, elle va au conservatoire, elle fait du judo, lui, il va faire du foot en salle.
4: Le nouveau cartable de l'OM. Hein.
0: Les études supérieures coûtent elles aussi un peu plus cher cette année, plus 1,66% par rapport à l'année dernière, plus 35% depuis l'élection d'Emmanuel Macron en 2017. C'est ce qu'a calculé l'UNEF. Le syndicat étudiant note que les loyers ont augmenté, tout comme le prix des transports et celui des produits alimentaires. Enfin, l'UNEF pointe le décalage entre l'Hexagone et les Outre-mer, où les étudiants doivent débourser entre 300 et 400 euros de plus par an pour vivre.
5: Puisqu'on a dit qu'on est en République, on est tous égaux. Moi, je connais qu'un truc, égalité, fraternité.
6: L'égalité, c'est quand personne ne paye avant.
5: C'est pas vrai, c'est quand tout le monde paye pareil.
0: Allez, pour terminer, je t'emmène à New Delhi, en Inde, où ont démarré hier les championnats du monde de badminton pour lesquels ont été engagés des chasseurs de singes.
7: Non, je m'excuse, je vois toujours pas le rapport.
0: Au mois de janvier, le même stade accueillait l'India Open. Et voilà le retour d'expérience de la joueuse danoise Mia Blichfeldt. Des oiseaux à l'intérieur du complexe et donc des fientes sur les terrains, des salles d'échauffement où il faisait très froid. Et un singe qui s'est promené dans les tribunes. Alors pour éviter d'essuyer de nouveau des critiques, l'enceinte s'est refait une beauté pour ces mondiaux. Et des effaroucheurs ont donc été engagés. Ils vont imiter les cris des singes autour du stade pour les éloigner. Alors ça peut faire sourire un peu comme ça, hein, mais c'est un métier assez dangereux puisque certains singes peuvent mordre.
8: Quelle sorte d'animal es-tu ?
0: Et puis après tout, au tournoi de tennis de Wimbledon, il y a bien une buse qui chasse les pigeons. C'était Sarah de France Info. Allez, ciao.
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10: Et ce matin, des jeunes victimes de racisme qui retournent, Julie, les vidéos contre ceux qui les attaquent.
11: Enfin, un endroit sans wesh et sans walla, un lieu où l'on se sent en sécurité, peut-on lire par exemple sur une image qui montre des vaches dans un pré à la campagne. Les vidéos qui font le lien entre couleur de peau et insécurité se multiplient sur les réseaux sociaux, mais en effet, depuis quelques jours, celles et ceux qui sont visés par ces propos racistes prennent la parole avec humour. Ils récupèrent la vidéo de base et répondent on arrive, sans suivre des montages vidéo de jeunes français, noirs ou maghrébins, en vacances, à la campagne ou dans divers paysages français.
12: On est en haut. Voilà. Moi je fais des pauses quand même. Mon truc au nom de Dieu que j'allais faire, ouais, j'allais commencer à faire un truc à tout le monde là. Je te jure qu'en plus ça sera filmé. Voilà.
11: Et ce détournement, c'est pas seulement une façon de répondre à ces attaques. Des chercheurs parlent de reclaiming racial dignity. Autrement dit, se réapproprier sa dignité et son image quand on est soi-même la cible de propos racistes. Sur les réseaux sociaux, les personnes visées peuvent reprendre les codes utilisés contre elles, les détourner et raconter leur propre histoire.
13: Merci les gars d'avoir répondu pour nous tous. Moi j'aime trop cette mentalité, les gars, venez, on commence à se brancher un peu les bails d'Ildoléron, les bails de randonnée, tout ça les gars.
10: Bon, donc Julie, il y a cette tendance TikTok qui peut faire un peu sourire, mais le phénomène est quand même loin d'être drôle.
11: En France, en 2025, près de 9700 crimes et délits à caractère raciste ou anti-religieux ont été enregistrés par la police et la gendarmerie. C'est 5% de plus qu'en 2024. Plus d'un million de personnes déclarent chaque année être victimes d'une atteinte à caractère raciste. Et ça se retrouve sur Internet. Au premier semestre 2025, près de de 20 000 signalements pour discrimination ont été enregistrés sur Pharos. C'est la plateforme du gouvernement qui permet de signaler des comportements interdits sur Internet. La Commission nationale des droits de l'homme estime que les réseaux sociaux participent à la viralité des préjugés, notamment parce que les algorithmes exposent très tôt à des contenus dégradants. Et il est toujours bon de le rappeler, publier des propos discriminants ou racistes sur les réseaux, c'est illégal. Ces personnes risquent un an de prison et 45 000 euros d'amende. Par contre, faire une rando dans les Alpes, ça, on a tous le droit, a priori.
10: Effectivement, et c'est même pas mal à faire. C'est très agréable. Merci à vous, Julie Vialon.
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10: L'info de l'histoire maintenant avec Fabrice Dalméda, l'historien de France Info. En ce mois d'août, Fabrice, on revient sur les slogans qui ont marqué les dernières élections présidentielles sous la Ve République aujourd'hui. L'élection de 2002 avec Olivier Besancenot et ce slogan « Nos vies valent plus que leurs profits ».
4: 2002 n'est pas seulement marqué par la surprise de l'extrême droite et de ses slogans qui entrent dans la tête des Français, non. Il y a aussi d'autres figures qui marquent le grand public. Par exemple, Jennifer. En janvier 2002, la jeune chanteuse a remporté la première édition de la Star Academy sur TF1. Et le 16 avril, à une semaine du premier tour, elle sort une chanson qui devient rapidement un tube.

0: À la même époque, un tout jeune candidat à l'élection présidentielle sort une affiche dont le slogan va durablement marquer l'opinion. Il s'appelle Olivier Besancenot et son slogan est « Nos vies valent plus que leurs profits ». Olivier Besancenot appartient à un petit parti, la Ligue communiste révolutionnaire, et son apparence fascine les journalistes qui se demandent comment ce jeune peut concilier à la fois sa vie professionnelle et sa vie politique. Il est facteur et écoutez comment on le présente à la télévision.
1: C'est certainement le candidat à la présidentielle qui se lève le plus tôt le matin, 4h30. Et Olivier Besancenot compte bien en faire un argument de campagne. Il n'a que 27 ans et cela fait déjà 12 ans qu'il fait de la politique. Après une licence d'histoire, Olivier devient facteur. Antimondialiste depuis le départ, aujourd'hui il se dit différent des autres candidats.
2: La différence, c'est que les autres candidats, à la fin de cette campagne, pour tous les autres qui, comme moi peut-être, ne seront peut-être pas élus, et eux, ils retourneront sur les bancs de l'Assemblée. Quand moi, je renforcerai mon vélo.
0: S'il a été désigné par la LCR, c'est que les différents partis trotskistes ne parvenaient pas à se mettre d'accord sur un candidat unique. La LCR l'a donc choisi, lui, le plus jeune parmi tous. Il est souriant, dynamique, mais il n'en est pas moins un communiste qui défend le concept de la révolution.
3: Pour moi, la révolution, c'est tout le contraire d'un bain de sang, c'est tout le contraire d'une violence gratuite ou de tribunaux militaires qui sera à chaque coin de rue. La révolution, pour moi, c'est simplement un peu de salubrité publique. Quand un monde tourne définitivement à l'envers, faut le remettre à l'endroit.
0: À la LCR, le travail est collectif. On prépare donc, avec différentes équipes qui montent des régions, le programme. Et c'est dans ce programme que se trouve cette phrase « Nos vies valent plus que leurs profits ». Une des phrases qui conclut sa profession de foi, dans laquelle le jeune postier n'hésitait pas d'ailleurs à afficher son salaire, 8000 francs par mois, c'est-à-dire environ 1600 euros. Olivier Besancenot nous explique par téléphone que ce slogan renvoyait directement au contexte précis de 2002. Écoutez bien.
4: C'était dans le cadre de la délibération de nos groupes de travail de la direction de la LCR à l'époque. Il s'est mis de la section Toulouse, notre section de la LCR de Toulouse. Et je sais que c'était en lien avec la lutte à l'époque contre l'explosion, les conséquences et les raisons de l'explosion d'AZF. Voilà, donc c'est l'origine. L'origine de ce slogan est reliée directement à la mobilisation sur AZF à Toulouse.
0: Cette explosion, on s'en souvient, avait fait une trentaine de morts, dont 21 employés de l'usine AZF. Elle est donc l'arrière-plan de ce slogan qui s'impose rapidement. Un slogan qui est si fort qu'il sera repris par le successeur d'Olivier Besancenot, Philippe Poutou, qui sera par la suite candidat du nouveau nom de la LCR, du nouveau parti anticapitaliste. Mieux encore, d'autres personnalités politiques s'en emparent. En 2022, le président Emmanuel Macron le paraphrase en clamant « Nos vies valent plus que tous les profits ». En somme, ce slogan venu de l'extrême gauche touche et atteint un sentiment collectif. Dernier grand triomphe, on peut trouver sur le web un enregistrement dans lequel Jean-Pierre Foucault interroge le comique Arnaud de Samer et le ventriloque Jeff Panaclock, justement pour savoir qui est l'auteur de cette formule. Écoutez bien.
5: Voici la question sport pour 72 000 euros. Qui avait pour slogan « Nos vies valent mieux que leurs profits » José Bové, Arlette Laguiller, Olivier Besancenot, Marie-Georges Buffet.
0: Et vous, évidemment, vous connaissez la réponse maintenant. C'est bien sûr Olivier Besancenot. Et on comprend que ce slogan, en réalité, dépasse largement la politique.
6: C'est l'info de l'histoire, les slogans des campagnes présidentielles passées qui ont marqué la vie politique avant que ceux de 2027 ne débarquent. 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
9: Voici une chanson qu'il faut écouter de près parce qu'elle se concentre sur un signe de la toxicité d'une relation. N'insiste pas. En 2021, la sortie de ce single de Camille Lelouch surprend. On découvre à cette occasion qu'elle a été victime par le passé de violences conjugales. Et c'est tout à fait un témoignage de l'intérieur, avec cette répétition de « n'insiste pas » avant qu'elle en vienne un relâchement de la tension dans la narration, avec une forme de happy end, de victoire, mais particulièrement douloureuse.
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9: La chanteuse, humoriste et actrice Camille Lelouch n'a pas seulement réussi là une chanson extrêmement réaliste, elle a aussi posé un geste novateur. Parce que pendant longtemps, les voix de femmes qui évoquaient la violence dans le couple avaient toujours une sorte de position sacrificielle. Elles avaient choisi d'aimer pour le meilleur et pour le pire, et elles acceptaient l'idée d'aller vers le pire, avec cette idée que la violence pouvait être l'indice d'un amour d'une qualité supérieure à l'amour ordinaire. Chez Dalida, « Si tu me battais, je crois que je te dirais merci ». Chez Nicoletta, une histoire de marque sacrée.

Vous avez bien entendu, les bleus sur le visage, chante Nicoletta, c'est la marque sacrée de ceux qui ont aimé sans vouloir être sages. Dans ces conditions, une sorte d'idéologie de la violence conjugale n'a pas de mal à s'étaler dans la chanson, y compris chez des gens qui, par ailleurs, font preuve d'une sensibilité plutôt encline à soutenir des idées féministes. Ce peut être Guy Béard qui théorise sur le plaisir qu'ont les femmes à être battues en 1960, ce peut être Pascal et Dominique, deux jumeaux corses dans la chanson, qui promettent de mettre une tarte à la nana en 1964 sur une mélodie de Michel Legrand et un texte de Francis Lemarque.

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1: On pourrait continuer pendant des heures à fouiller dans les archives du masculinisme, mais je ne résiste pas à rappeler un passage d'une chanson immensément populaire par un artiste dont on n'imagine pas qu'il soutienne le comportement qu'il décrit.

1977 encore, « Je veux pas que tu t'en ailles » par Michel Jonas. Et 42 ans plus tard, une autre parole masculine. En 2019, le rappeur Joé Doué de Filet s'adresse après sa mort à une amie victime d'un féminicide. «

Le plus compliqué est certainement d'arriver à ce que la parole des hommes change et qu'eux-mêmes proclament que la violence dans le couple est toujours inadmissible. Et c'est assez compliqué. Joël Doué-de-Filé épousant un positionnement absolument rarissime dans le rap français, massivement contaminé par les représentations masculinistes et sexistes. Mais il a fallu attendre si longtemps une parole comme celle de Camille Lelouch. 2021, n'insiste pas.

0: Il est 5h, bon réveil sur France Info, sortie de l'ISS réussie pour l'astronaute Sophie Adnaud hier, qui a donc passé 6h dans le vide spatial le plus total. Elle est devenue la première femme française à effectuer une telle mission. Sortie spatiale suivie et racontée pour France Info par Olivier Aymon.
1: Réaliser une sortie dans l'espace en scaphandre, c'est effectuer d'abord de longues vérifications de votre matériel en anglais. C'est ensuite réussir à vous extraire du sas de décompression dans lequel vous avez patienté. Dernière marche avant de pouvoir flotter dans l'espace. Réaliser une sortie hors de la Station Spatiale Internationale, c'est ensuite progresser pas à pas le long de celle-ci, en s'assurant du bon arrimage de vos câbles et mousquetons qui sont votre assurance-vie, jusqu'à l'objectif du jour, une antenne parabolique défaillante qu'il va falloir démonter, les mains engoncées dans plusieurs paires de gants et grâce aux outils emmenés avec vous. Le travail est raconté à haute voix à votre partenaire de sortie, coordonné avec vos collègues astronautes qui vous surveillent et vous assistent depuis l'intérieur de la station et avec les équipes au sol qui vous guident dans vos opérations. Réaliser une sortie hors de la station, c'est faire face à l'imprévu. Quelques pièces récalcitrantes qui vous obligent à remettre la fin des travaux de remplacement de l'antenne à une prochaine fois, après 6h de travail épuisant. Vous retrouvez l'intérieur rassurant de la station, patientez encore des dizaines de minutes pour vérifier que tout va bien, à l'abri, dans le sas enfin refermé, sans oublier de vous dire « Quelle journée !» La première de ce type pour Sophie Adnaud et pour une Française, la deuxième pourrait avoir lieu dès mardi prochain.
0: Récit signé Olivier Aymon. La loi sur la fin de vie officiellement promulguée par Emmanuel Macron. Le texte est publié cette nuit au Journal officiel. Ultime étape donc pour ce texte qui prévoit la création d'un droit à l'aide à mourir pour certains malades atteints de pathologies graves et incurables. Le gouvernement qui présente ses excuses après le piratage de la plateforme des impôts. Plusieurs mesures d'urgence annoncées en plus de cet audit de sécurité demandé par le Premier ministre. Piratage dont on mesure un peu mieux l'ampleur, c'est au total 3 intrusions informatiques qui ont eu lieu, Boris Allier.
2: Cette 3e intrusion a visé la plateforme des successions vacantes, un site méconnu, accessible à tous. Il permet notamment de consulter l'état des successions qui ne sont pas réclamées ou qui sont refusées par de potentiels héritiers. Amélie Verdier, la directrice générale des finances publiques.
3: Simplement, l'attaquant a eu accès quelque part, un journal des demandes qui dit que monsieur ou madame Intel a cherché à savoir si telle succession était vacante ou non. Je ne minimise pas le fait que c'est du vol de données, mais on n'est pas du tout sur des données fiscales.
2: Après les données fiscales et les données cadastrales, c'est donc une nouvelle preuve de la vulnérabilité des systèmes d'information, reconnaît le ministre des Comptes publics, David Amiel.
4: Certains systèmes sont anciens et donc plus lourds à sécuriser. Cette dette technique doit être réduite et la réduire exige d'y mettre des moyens humains et financiers qui sont absolument prioritaires.
2: Parmi les mesures promises, l'élargissement de la double authentification pour protéger les comptes professionnels des agents des impôts. Quant à l'audit mené par l'Agence de sécurité des systèmes d'information, ses résultats seront rendus le mois prochain.
0: Précision de Boris Allier. Par ailleurs, ces mêmes pirates qui se sont introduits sur les plateformes du fisc affirment également avoir absorbé des millions de données liées à l'éducation nationale. Plus de 800 000 élèves ou anciens élèves concernés, principalement dans les académies de Créteil et de Versailles. Un piratage qui avait été confirmé au mois de juillet dernier par l'éducation nationale elle-même. Et puis le sport et la Ligue des champions de football. L'Olympique Lyonnais a encore une chance d'y participer cette année après 6 ans d'absence. L'OL fait match nul hier en barrage aller face à Fenerbahçe. Un but partout, match retour prévu mercredi prochain, 5h04. Bonne nuit ou bon réveil sur France Info.
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8: Et l'interminable été du sud-est de la France dans certaines zones proches de la Méditerranée. La température a dépassé les 30 degrés tous les jours sur les 2 derniers mois. Alors fort heureusement, et Sophie Briand nous le disait, ça va changer. Vigilance orange canicule levée dans les 6 derniers départements ce matin, dont le Var. Près de 3 semaines de vigilance là-bas. Margot Longeroche, dans le Haut-Var, il commence à y avoir beaucoup de fatigue chez les habitants.
9: Sur le marché de Flyosque, Muriel, Pauline et Nathalie discutent de la chaleur. C'est le sujet de l'été.
10: Nos maisons, elles sont toutes en pierre et d'habitude, il fait frais à l'intérieur. Et puis là, il ne fait pas aussi frais que d'habitude.
11: C'est la nuit qui est le plus dérangeant. Tu vois où on habite, on ne peut pas ouvrir les fenêtres. Il y a trop de bruit, donc on est obligé de rester fermé. Et ça devient étouffant, quoi.
9: Assise à côté, Joël a les traits tirés de fatigue.
12: N'ayant pas la clim à la maison, c'est la première année où je ne dors pas la nuit. Alors qu'en temps normal, je supporte très bien. On sent bien qu'on a le corps qui s'épuise un petit peu, quoi. Certaines personnes sont plus tendues, on le sent, mais même dans la rue, quand on marche, même au volant des voitures, je pense que les gens sont fatigués et peut-être inquiets aussi du réchauffement climatique.
9: Sur la petite place du marché, la terrasse du café du commerce est remplie. Les clients profitent un peu de la fraîcheur de la fontaine juste à côté et ça donne le sourire à Manu, le propriétaire. Cet été caniculaire a plombé son chiffre d'affaires.
13: Avec la chaleur, 40 degrés, en fait, on a perdu 20% de fréquentation au mois de juillet et au mois d'août. Ça peut se comprendre aussi parce qu'il fait très chaud. Les gens, ils ont besoin de rafraîchissement, donc ils vont à la piscine, ils vont à la mer.
14: Puisque pour le moment, vous avez juste
13: un ventilateur qui sert à rien. Puisqu'ils brassent que de l'air chaud.
14: Mais c'est un investissement, la clim.
13: C'est un investissement, complètement, mais qui va devenir obligatoire. Il y a deux frigos qui ont pété, la machine à glaçons qui sature complètement, en fait. Donc c'est pour ça que moi, je pense qu'on va mettre une clim à l'intérieur pour rien que le matériel et les conditions de travail pour le personnel également.
9: La climatisation, justement. Les seniors de la résidence des restants qui ont la chance d'en profiter. Avec la chaleur, c'est très difficile de sortir. Marinette n'arrive plus à faire ses petites marches quotidiennes.
15: Parce que le matin, très tôt, c'est trop tôt, on n'est pas encore prête. Mais le soir, un petit peu, mais c'est encore écrasant. Je trouve que c'est très fatigant.
9: L'assistante de direction de l'établissement, Patricia de Maria, confirme.
16: Je sens qu'ils n'en peuvent plus et on en parle tous les jours. Hein. Ils ont du mal à sortir. Ils essayent en tout cas. Honnêtement, parfois ils essayent d'aller sur le petit marché à Flyosque. Mais là, non, de moins en moins, c'est pas possible. Ils me disent, il fait trop chaud, on n'y arrive pas. Ils languissent de l'automne pour pouvoir vaquer à leurs occupations comme ils faisaient auparavant.
9: À quelques kilomètres, le centre-ville de Draguignan se vide en début d'après-midi à mesure que la température grimpe. Cette année, le centre communal d'action sociale de la ville a été particulièrement sollicité, comme le raconte Laurine Tollard, sa directrice.
17: Ça fait 20 jours qu'on appelle les personnes inscrites au registre communal deux fois par jour. Donc c'est à peu près 150 appels par jour. Voilà, c'est contraignant pour les personnes, mais quand on les appelle pas, c'est elles qui nous appellent pour savoir si on est toujours au canicule ou pas. On a déclenché 6 visites à domicile pour des personnes qui répondaient pas. 2 personnes qui étaient en situation de déshydratation, mais que ça s'est réglé assez rapidement. Et pour les autres, le téléphone ne passait pas dans l'appartement, mais on a préféré lever le doute et se rendre au domicile.
9: Près de 3 semaines de vigilance orange canicule de suite, c'est inédit à Draguignan et ça pousse la commune à modifier son plan d'adaptation au changement climatique avec priorité aux écoles à quelques semaines de la rentrée. Danielle Adoucopin est adjointe à l'environnement.
18: Nous avons pris la décision d'accélérer, pas la rénovation totale parce que nous n'avons pas le budget effectivement pour le faire, mais à la rentrée, toutes les écoles auront un espace suffisant pour se rafraîchir.
9: Voile d'ombrage dans les cours et ventilateur au plafond. La ville investit plusieurs centaines de milliers d'euros pour être prête si la chaleur joue les prolongations en septembre.
8: Voilà donc pour la chaleur dans le sud. Merci Margot Longeroche.
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8: Et on vous le répète depuis ce matin, en ce 18 août, 3 millions de familles vont recevoir sur leur compte l'allocation de rentrée scolaire entre 426 et 466 euros en fonction de l'âge. Question ce matin dans le vrai ou faux. Bonjour Marion Aquilina.
19: Bonjour.
8: Comment cette allocation est-elle utilisée?
19: Sur les réseaux sociaux, beaucoup de vidéos réalisées avec l'intelligence artificielle montrent des familles qui profitent de l'allocation pour aller s'acheter le dernier écran plat. Une rumeur qui circule toujours à cette période de l'année.
8: Alors, est-elle vraie ou est-elle fausse?
19: Alors, si on regarde les achats de télévision, il n'y a pas d'explosion des ventes à la rentrée. Une étude de l'Institut GfK Market Intelligence montre qu'en moyenne, entre 2015 et 2020, 300 000 téléviseurs ont été achetés en août, 314 000 télés achetés en septembre, les deux mois de l'année où il y a le moins de ventes. En réalité, selon l'étude, les mois forts sont plutôt les périodes de soldes et les fêtes de fin d'année, avec plus de 550 000 télés vendues en décembre et janvier, sans oublier les compétitions de foot, Euro et Coupe du Monde, qui boostent les ventes en mai et en juin.
8: Bon, donc pas d'effet écran plat, mais alors est-ce qu'on sait comment elle est dépensée, cette allocation?
19: Non, il n'y a pas d'études statistiques sur la manière dont est dépensée l'allocation de rentrée scolaire. On sait qu'environ 3 millions de familles sont bénéficiaires de cette aide sous condition de ressources et que le montant est d'environ 450 euros. Cet argent peut être utilisé pour les fournitures ou encore les vêtements. Mais chacun dépense cet argent comme il l'entend. Il n'y a pas de contrôle. La Caisse nationale des allocations familiales a régulièrement livré des enquêtes autour de ce sujet. La plus récente, menée auprès de 2000 familles, explique qu'en moyenne, les bénéficiaires dépensent 400 euros par enfant à la rentrée scolaire, à peu près le montant de l'allocation. Mais ça ne représente qu'un tiers des dépenses liées à la scolarité sur l'année.
8: Bon, derrière cette polémique, il y a en fait une campagne de désinformation visant les plus démunis.
19: Oui, c'est pour véhiculer l'idée que la société aide des personnes en grande précarité qui ne savent pas gérer leur argent. La députée MoDem Perrine Goulet a proposé de transformer l'allocation en bon d'achat comme des tickets restaurants pour mieux contrôler leur utilisation. Ce qui est certain, c'est que ces familles bénéficiaires en ont réellement besoin. La CAF rapporte dans son enquête que sans l'allocation, elles auraient dû rogner sur leur budget, sur les autres dépenses du foyer pour 70% des cas. Sans oublier que dans de rares cas, une partie de l'allocation sert à combler un découvert bancaire, selon une autre étude publiée cette année par Emmaüs.
8: Merci à vous Marion Aquilina.
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20: Bientôt chez vous maintenant, comme tout l'été à cette heure-ci, une tendance, une innovation ailleurs dans le monde et qu'on pourrait bientôt voir en Europe. Aujourd'hui, Yann Rousseau, nos sociétés face à l'essor de l'intelligence artificielle et des risques de destruction d'emplois que cet essor engendre. En Corée du Sud, Yann, des parlementaires estiment qu'il est temps de créer un grand fonds de solidarité nationale pour aider les travailleurs menacés par cette nouvelle technologie.
21: Oui, plusieurs députés sud-coréens viennent de présenter un projet de loi assez complet pour que le pays se prépare très rapidement à cette arrivée de l'IA dans tous les secteurs économiques. Le texte a été déposé au bureau de l'Assemblée par Lee Hae-min, une élue de centre-gauche, mais il est soutenu maintenant par des élus d'autres formations, parce qu'il y a une vraie inquiétude dans le pays, comme partout ailleurs, sur le futur du marché du travail. La Corée du Sud est très à la pointe de toutes les grandes révolutions technologiques. Elle abrite plusieurs géants de la tech, notamment dans la fabrication de puces, et beaucoup d'entreprises se convertissent très rapidement à l'IA. Des emplois commencent à être supprimés ou à ne pas être remplacés car les managers pensent que les modèles de langage comme ChatGPT, Claude ou Gemini peuvent très bien faire le travail des humains pour un coût très inférieur.
20: Et donc comment est-ce que les députés coréens pensent pouvoir protéger ces emplois menacés ?
21: Alors, ils ne se font pas vraiment d'illusions. Ils savent que des emplois vont disparaître. Ce qu'ils veulent, c'est apporter une aide concrète aux travailleurs qui seront remplacés par l'IA. Pour cela, il faut un énorme budget à l'échelle nationale. Et donc, ils proposent la création du premier fonds de solidarité nationale pour faire face à l'IA. Dans leur texte, ils expliquent que toutes les sociétés qui vont remplacer leurs humains par des plateformes d'intelligence artificielle devraient s'acquitter d'une cotisation de transition vers l'IA. On calculerait pour chaque entreprise le montant de cette taxe en fonction du volume de travail humain qui est supprimé ou alors en fonction des économies de salaire qui ont été réalisées par les groupes en passant à l'IA.
20: Et à quoi servirait ensuite ce fonds de solidarité IA ?
21: Eh bien, cet argent servirait à financer la formation professionnelle ou la reconversion des employés qui perdent leur poste. Le fonds pourrait aussi alimenter la mise en place d'une sorte de revenu minimum pour tous les travailleurs victimes de ce chômage technologique. Bien sûr, les entreprises qui feraient d'elles-mêmes cet effort d'accompagnement de leurs salariés pour limiter les destructions d'emplois auraient des avantages. Elles seraient naturellement exemptées de cette taxe à la transition vers l'IA. Alors, toutes ces modalités restent à définir. Le texte n'a pas encore été soumis au débat, mais il va sûrement déchaîner les
20: bientôt chez vous, Yann Rousseau, c'est à retrouver quand on le souhaite aussi, bien sûr, sur franceinfo.fr.
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8: Et voici ces destins qui font l'info au cœur cette semaine de ce que certains appelaient autrefois l'empire du milieu en 2026. Point d'empereur, mais un président à vie dont Olivier Poujade vous raconte le destin. Nous parlons de Xi Jinping, épisode 2 du Prince Rouge au paria de la révolution culturelle, la recette du pouvoir éternel.
22: C'est l'une, pour ne pas dire la seule, interview accessible de Xi Jinping. Absence totale de contradiction dans les questions du journaliste. Nous sommes en 2004. Xi Jinping, costume sombre et cravate ajustée, renvoie encore l'image d'un simple cadre du PCC. Un bon élève qui caresse l'ambition de passer maître.
23: Le fait de s'installer à la campagne est en soi une étape qui vous conduit vers des moments décisifs. J'ai toujours eu le sentiment que ce passage m'avait sublimé et purifié.
22: Pour parvenir au sommet, Xi Jinping doit se plier à l'exercice de l'interview vérité. Sa vérité, celle où il impose son récit et dévoile ce qu'il sera désormais autorisé de raconter sur sa vie.
23: Dans le train spécial vers Xan'an, je me souviens très bien. C'était en janvier 1969. Dans ce train, tout le monde pleurait, sauf moi. Je souriais.
22: Xi Jinping est l'enfant d'un haut cadre du parti. Son père, Xi Jong-soon, est un des membres fondateurs de la Chine moderne. Ce lien paternel fait de Xi Jinping un prince rouge qui sera condamné un temps à s'exiler vers les terres jaunes, ces paysages hostiles et arides du nord de la Chine. La directive du 16 mai 1966 sonne le début de la révolution culturelle de Mao Zedong contre les éléments noirs de la société. Une chasse arbitraire aux ennemis de l'intérieur. Le père de Xi Jinping en fait partie. Xi Jinping a 9 ans et ne comprend pas ce retournement de situation qui le conduira à devoir insulter son propre père en place publique. 10 ans d'une répression qui fera plusieurs millions de morts, dont la sœur aînée de Xi Jinping, poussée au suicide par les gardes rouges de Mao. Xi Jinping, lui, après 7 années passées dans les terres jaunes de la province de Shaanxi, après 7 ans de travaux forcés, Xi Jinping parvient à laver l'honneur de sa famille. Il reviendra plus rouge que rouge de cet exil. Yu Jie est un de ses biographes. Il est exilé aux États-Unis et interrogé dans le cadre d'un documentaire pour Arte par Sophie Lepeau.
1: Pour utiliser une image facile à comprendre pour un occidental, on peut dire que l'arrière-plan psychologique, c'est le syndrome de Stockholm. Quand une personne qui a été enlevée prend le parti de ses ravisseurs. Comme elle ne veut plus être la victime, elle adopte la manière de penser de ses ravisseurs. Xi Jinping s'est dit qu'il devait prendre le pouvoir pour ne jamais devenir une victime. C'est la raison pour laquelle il a adopté les méthodes de Mao Zedong. Maintenant, on peut presque dire que c'est un petit Mao Zedong.
22: Xi Jinping n'aura désormais que pour seul objectif intégrer le parti et en atteindre le sommet. Le musée du Parti communiste chinois à Pékin. Le guide nous fait découvrir des pièces ayant appartenu au secrétaire général Xi Jinping lors de son expérience rurale dans la province de Shaanxi.
2: Dans la vitrine à votre droite se trouve un sac cousu et brodé à la main par sa mère Chi Xin. C'est un sac que le secrétaire général avait avec lui quand il a rejoint le village de Liangshahe pour travailler avec les paysans. Devinez quel âge avait le secrétaire général quand il est arrivé au village? Il n'avait même pas 16 ans.
22: Soigner l'image du leader, une œuvre collective et quotidienne des 100 millions de membres du Parti communiste chinois, cette grande famille si chère à Xi Jinping qu'il dirige désormais.
3: La famille n'est pas seulement le lieu où l'on vit, c'est le refuge de l'âme. Ce n'est que si chaque famille va bien que la nation et le pays peuvent prospérer.
22: Tout ici a pour objectif d'ériger en exemple le président chinois, de fonder le culte de Xi.
4: Voilà, c'est un récit d'Olivier Poujade et Alex Comaza. 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
25: Et dans votre billet science, Bill François, la vie cachée du sable, on s'y allonge sur la plage, on s'en met plein les pieds, plein nos affaires, mais sait-on vraiment ce qui s'y cache? Le sable est bien loin d'être désert, il abrite toutes sortes de micro-organismes et une étude récente s'y est penchée. En fait, ce n'est pas très ragoûtant.
26: Pour la santé des vacanciers, la qualité des eaux de baignade est très surveillée. Les plages les plus fréquentées sont l'objet d'analyses précises pour qu'on ne risque pas d'y être malade. Mais si l'on surveille beaucoup l'eau, on s'intéresse bien moins au sable. Et pourtant, en 2025, une étude de chercheurs chinois a révélé que le sable contenait toute une communauté bactérienne assez effrayante. Les biologistes ont séquencé l'ADN des micro-organismes des plages chinoises de Qingdao et ils ont trouvé que le sable contenait plus de bactéries que l'eau de la zone de baignade et même plus encore que les eaux usées qui se jettent dans les parages. L'idée est que le sable agirait comme une éponge biologique où les microbes s'accumulent et persistent plus longtemps que dans l'eau. En plus, il est un carrefour entre la terre, la mer et les humains, donc il met en contact des bactéries très diverses qui développent alors une grande résistance aux antibiotiques.
25: Bon, ça paraît effrayant. Est-ce qu'il faut du coup se méfier de nos plages et aller plutôt en vacances, disons, à la montagne ?
26: Bien sûr que non, la présence génétique de ces bactéries ne signifie pas qu'elles soient nécessairement en concentration assez élevée pour qu'il y ait un risque d'infection. Mais il serait raisonnable de commencer à contrôler la qualité biologique du sable pour la santé des vacanciers. En plus, ça permettrait des découvertes utiles, car cette histoire a un rebondissement. Suite à l'étude chinoise, cette année, des chercheurs brésiliens sont allés chercher des bactéries résistantes dans le sable d'une plage du Brésil. Et ils ont alors eu une bonne surprise. Ils ont découvert une bactérie de l'espèce Bacillus stercoris qui produit elle-même de nombreux antibiotiques capables d'inhiber les bactéries antibiorésistantes, en particulier de redoutables staphylocoques dorés. Et les chercheurs estiment qu'elle n'est pas la seule. Il y aurait tellement de microbes dans le sable qu'ils se livrent entre eux une guerre chimique et certains développent des mécanismes de résistance, mais d'autres développent aussi de nouveaux antibiotiques pour les contrer. C'est l'été et sous la serviette, la science souhaite donc à la guerre des bactéries de nous fournir les antibiotiques de demain.
25: Le billet science signé Bill François sur France Info.
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6: Bonjour Eric Serra.
10: Bonjour Élodie.
6: Vous êtes donc notre invité toute cette semaine sur France Info dans le monde d'Élodie. Vous avez sorti il y a quelques semaines un nouvel album, Space Project Humo. Vous êtes également sur scène parce que c'est important de pouvoir communiquer avec le public. Il y a des musiques qui accompagnent un film et puis il y a celles qui deviennent une émotion collective. La bande originale du Grand Bleu fait partie de celle-là. Sortie en 88, elle s'est vendue à des millions d'exemplaires à travers le monde. Elle a remporté le César de la meilleure musique de film et elle continue aujourd'hui encore de bouleverser plusieurs générations. Quand vous composez la musique du Grand Bleu, Eric, est-ce que vous avez conscience que quelque chose de très particulier est en train de naître?
10: Non. Non, moi je le ressens pas. C'est-à-dire que je compose ce que je ressens par rapport à ce film. Entre le dernier que j'avais fait, donc Kamikaze et Le Grand Bleu, il y a eu toute une période où je me suis imprégné de musique symphonique. Comme au tout départ, l'idée de Luc était qu'on fasse une musique, grosse musique symphonique à la John Williams, parce que on était fan, aussi bien lui que moi, de Spielberg, George Lucas, etc. Donc, c'est à chaque fois musique John Williams. Et du coup, moi, quand Luc m'avait dit ça au départ, j'étais évidemment terrorisé, parce que, étant autodidacte, j'étais incapable de faire ça. Mais du coup, je vais m'y mettre, quoi. Et donc, pour ça, je m'étais plongé dans la musique symphonique. J'en écoutais 2 à 3 heures par jour, quelques mois avant de passer aux actes. Luc a changé d'avis et un jour il me dit, il était pas au courant que je faisais ça. Tu sais, au fait, j'ai réfléchi, on va pas faire musique symphonique parce que c'est pas notre culture. Donc on va faire plutôt ce qui est notre culture musicale. Là, j'avais envie de lui dire, c'est pas ta culture, mais maintenant ça commence à être sérieusement un peu la mienne. Maintenant, ce qui a aussi fondamentalement influencé la musique de ce film, c'est le film et l'histoire de ce film. Notamment Jacques Mayol, le vrai Jacques Mayol, quand Luc m'avait fait découvrir ça, ça m'avait vraiment bouleversé, parce que je trouvais ce que racontait Jacques Mayol dans son... C'était un documentaire sur un de ses records, commenté en voix off par lui. Et ce qu'il racontait, c'était magnifique, c'était à la fois totalement spirituel, ésotérique, et en même temps, le gars, c'était quand même champion du monde, quoi. C'est-à-dire athlète de très haut niveau. Donc je voulais absolument ressentir ce dont il parlait. Je voulais aller chercher ce dont il parlait à la base, c'est-à-dire ressentir la même chose que lui. Donc j'ai suivi un entraînement d'apnée et j'ai réussi du coup à ressentir effectivement ce dont il parlait, pas au même niveau mais quand même pas mal.
6: Quand on écoute cette musique de film, ce qui la rend différente, c'est que on a l'impression qu'elle est vivante. Et je voudrais savoir comment vous avez réussi à nous faire entendre les silences, l'eau, le souffle quasiment.
10: Je sais exprimer des émotions, enfin traduire des émotions en musique, pour les faire ressentir par d'autres gens. J'ai la chance de savoir faire ça, mais je suis incapable d'expliquer comment ça marche. Je me rends compte que, effectivement, tout le monde n'a pas cette chance, sinon tout le monde ferait le même métier que moi. Mais sincèrement, je sais pas comment ça marche. Je remercie Dieu, ou qui que ce soit, d'avoir cette chance, mais je suis incapable de l'expliquer.
6: Un mot sur votre voix, on l'entend sur My Lady Blue. Pourquoi vous avez choisi de chanter là, et rarement d'ailleurs, des chansons?
10: Alors ça, c'est pas moi qui ai choisi. Quand on a fait Le Grand Bleu, j'avais écrit cette chanson qui au départ devait être chantée par un chanteur américain qui vivait à Paris, qui s'appelait Freddie Mayer. Moi j'avais enregistré la maquette et ensuite on a enregistré... Donc la maquette avait été validée par Luc Besson notamment. Et le jour où on a enregistré le Freddy, en fait, même moi, je dois dire que j'étais pas convaincu, quoi. Il chantait 10 fois mieux que moi, mais je sais pas. Il y avait un truc qui me gênait, mais je savais pas dire quoi. Quand j'ai fait écouter à Luc, alors lui, par contre, il a tout de suite su pourquoi ça n'allait pas. Il me dit, mais non, mais ta version est 100 fois mieux, il y a beaucoup plus d'émotion. Et effectivement, les 2-3 personnes qui avaient entendu les deux versions étaient unanimes. Alors que je savais pas chanter, il y avait aucune technique, mais oui, il y avait de l'émotion, parce que j'ai la chance d'avoir de l'émotion en moi. Et du coup, c'est comme ça que, bah, finalement, ils préféraient ma version, donc j'ai réenregistré quand même au propre ma voix, et c'est comme ça que je suis devenu chanteur.
6: Merci Eric Serra de passer cette semaine avec nous sur France Info dans le monde d'Élodie. Demain, on parlera de Nikita de Léon, deux films où votre musique accompagne des personnages assez cabossés, solitaires et profondément humains. Je rappelle que votre album Space Project Humo est donc disponible. À demain.
10: À demain.

0: France Info, il est 5h30, bon réveil. Le gouvernement présente officiellement ses excuses après le piratage massif de la plateforme des impôts. L'administration fiscale qui reconnaît d'ailleurs une autre fuite de données hier concernant les successions, des cyberattaques qui se multiplient ces dernières années. Luc Chemelin.
1: Organisations publiques, privées, associations, aujourd'hui personne n'est épargné, prévient Stéphane Bajard de l'ANSSI, l'Agence française de cybersécurité, alors que depuis le début de l'année, le pays enregistre en moyenne 3 vols de données par jour par des hackers qui font évoluer leur mode opératoire.
2: Avec un pivot vers la violation de données, parce que ces attaques sont plus simples, moins coûteuses que le déploiement de rançongiciels. Elles sont difficiles à détecter, elles sont rapides, puis exploitables tout de suite sur le marché de la revente.
1: La France, une cible privilégiée, affirment les experts, car elle a fortement numérisé les accès à différents services. Des plateformes comme France Connect ou l'Agence nationale des titres sécurisés concentrent une multitude d'informations personnelles, plus simples pour les usagers, mais plus rentables aussi pour les hackers une fois les données volées. Et puis il y a souvent des failles de sécurité. Nos systèmes d'information comportent des faiblesses, estime le ministre des Comptes publics. Ils sont anciens et plus lourds à sécuriser. Un retard à rattraper que reconnaît Amélie Verdier de la direction des finances publiques.
3: La sécurité, elle passe sur le rattrapage de notre dette technique. Nous allons accélérer notre trajectoire de sécurisation. C'est une réponse qui est essentielle parce que on peut dire que le risque zéro n'existe pas.
1: Pourtant adoptée il y a 4 ans, une directive européenne qui impose des obligations en matière de gouvernance de cybersécurité n'a toujours pas été transposée en France.
0: Explication de Luc Chemelin. La loi sur la fin de vie officiellement promulguée par Emmanuel Macron, loi qui prévoit la création d'un droit à l'aide à mourir pour certains malades atteints de pathologies graves et incurables. Le texte vient d'être publié cette nuit au Journal officiel. À l'étranger, c'est un nouveau rebondissement entre les États-Unis et le Canada concernant les droits de douane voulus par Donald Trump. Le président américain annonce à la dernière minute un accord entre les deux pays, reporte donc l'entrée en vigueur de cette mesure. Le Canada qui tempère un peu de son côté ce matin, il reste du travail important à accomplir dans les négociations, selon le premier ministre canadien. En Inde, l'incendie d'un hôtel a fait au moins 9 morts cette nuit, incendie qui s'est déclaré dans un établissement de Calcutta, selon le bilan des pompiers indiens à l'instant. Et puis, opération réussie pour l'astronaute Sophie Adnot, qui devient la toute première femme française à réaliser une sortie dans l'espace, en dehors de la station spatiale internationale, et ce, malgré cette sensation que Thomas Pesquet qualifie de très très désagréable.
4: Ça fait peur, c'est effrayant. Tant qu'on a la sensation physique du poids, par exemple, qu'on est accroché, mais le corps se dit que ça va bien. Sur Terre, on a toujours la sensation physique du poids, qu'on soit assis, debout, couché ou accroché à une paroi en escalade. On a toujours quelque chose qui, à un endroit sur notre corps, nous donne le poids. Donc là, d'être accroché avec une longe qui, évidemment, va pas être tendue, va flotter, et de lâcher la station, le corps interprète ça vraiment comme une chute. Et donc, une chute plus l'autre info qui est « je suis à 400 km », on a l'impression qu'on va mourir. Lâcher la station, même quand on est attaché avec une longe, deux longes, trois longes, c'est complètement safe, mais c'est très, très, très désagréable. Et il faut vraiment se forcer à le faire. Il faut lâcher les mains et apprendre au cerveau que lâcher les mains à 400 km, bien que ça se ressente comme une chute, on ne va pas mourir. Et armé de cette sensation-là, ça se passe mieux pour la suite.
0: Thomas Pesquet, joint par Sophie Becherel, Sophie Adnot, qui devra toutefois sortir une nouvelle fois et éprouver cette sensation très, très, très désagréable, car elle et son collègue, faute de temps, n'ont pas réussi à terminer l'installation de cette nouvelle antenne sur l'ISS. 5h34, bon réveil sur France Info.
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10: Et France Info Monde est en Russie ce matin. Bonjour Isabelle Labéry.
11: Bonjour.
10: Une nouvelle attaque massive de drones ukrainiens a eu lieu cette nuit sur la Russie. Près de 600 appareils lancés sur la région de Moscou. L'un d'entre eux a notamment visé un entrepôt de Wildberries. C'est le numéro 1 du commerce en ligne en Russie. Ce n'est pas la première fois qu'il est visé. Depuis un mois, ces entrepôts sont frappés quasiment tous les jours. En deux mots, Isabelle, rappelez-nous ce qu'est précisément Wildberries.
11: Eh bien, Wildberries, c'est comme Amazon à l'échelle de la Russie, avec
10: des centaines de milliers de vendeurs en ligne et donc des entrepôts gigantesques pour stocker la marchandise, des hangars pas particulièrement sécurisés, remplis de carton, de textiles et de plastique hautement inflammables, des cibles idéales. Un seul drone peut y provoquer de gros dégâts. En moins d'un mois, une vingtaine de ces sites ont été visés. Conséquence, 1 200 000 mètres carrés endommagés, voire détruits par les flammes. C'est plus d'un cinquième des capacités logistiques du groupe.
11: Et pourquoi est-ce que Kiev, dans sa riposte à l'agresseur russe, a choisi de viser ces entrepôts qui ne sont pas des cibles militaires?
10: Alors d'abord, parmi tout ce qu'elle vend, Wildberries propose une rubrique opération militaire spéciale en Ukraine. On y trouve des gilets pare-balles, des appareils médicaux, des radios, des générateurs. Les influenceurs russes pro-guerre en font souvent la promo sur les réseaux sociaux et les volontaires achète tout ce matériel en grande quantité pour l'envoyer au front. D'après Kiev, certains entrepôts seraient même spécifiquement dédiés aux composants pour la production de drones et aux équipements de navigation. Donc ça, c'est le premier argument. Une entreprise qui s'inscrit à 100% dans l'économie de guerre voulue par Vladimir Poutine est une cible légitime. Et puis, il y a l'effet domino. Wildberries, c'est un pilier de l'économie russe. 20 millions de commandes par jour. Donc, quand un entrepôt brûle, des vendeurs perdent leurs marchandises, ils sont en difficulté financière, les livraisons deviennent chaotiques, les coûts augmentent et en bout de chaîne, c'est le consommateur lambda qui est mécontent. Et ça, c'est aussi l'objectif de l'Ukraine, déstabiliser à la fois l'économie et l'opinion et faire entrer le conflit dans le quotidien des Russes.
11: Et est-ce que ça marche?
10: Alors oui, la patronne de l'entreprise tente de rassurer, mais le volume des commandes est en chute. Plus de 3000 points de retrait ont été mis en vente, faute d'activité. 300 PME liées à Wildberries ont demandé une restructuration de leurs prêts. Signe que Moscou prend les choses au sérieux. La banque centrale a même demandé aux banques d'assouplir les conditions de remboursement pour ces petites entreprises en difficulté. Évidemment, il est trop tôt pour savoir si ce changement de stratégie de la part de Kiev va réellement ralentir l'économie russe et nourrir le mécontentement de la population. Ce qui est sûr, c'est que les frappes de drones contre ces entrepôts vont continuer.
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11: 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France Info revient sur l'une des actualités marquantes de l'année. Et ce matin, Marc Bertrand est avec Thomas Coville, le navigateur qui a remporté en janvier dernier le trophée Jules Verne. Il a bouclé son tour du monde en un temps record de 40 jours, 10 heures et 46 minutes.
12: 25 janvier 2026. Après 40 jours, 10 heures et 45 minutes en mer, Thomas Coville et son équipage battent le record du tour du monde à la voile, sans escale et sans assistance. Leur maxi trimaran, le Sodebo Ultime 3, est accueilli par les hurrahs du public en entrant dans la rade de Brest.
13: Il y a quelqu'un qui est plus là, qui aurait dit « c'est du bel ouvrage ». C'est du bel ouvrage, il aurait dit mon père. Mais c'est pas de moi que je vais parler, c'est de 6 garçons qui sont venus à bord avec moi. Ce sont des mecs extraordinaires. Messieurs, merci beaucoup.
12: 6 mois se sont écoulés depuis ce record et le skipper de 58 ans savoure encore ce moment.
13: En fait, quand on arrive à Brest et qu'on prend le shoot émotionnel du public qui est sur le quai, on réalise le regard des autres sur ce qu'on vient d'accomplir, alors que sinon, depuis 40 jours, on était dans un huis clos très fermé, et on livrait ça tous ensemble avec cette force d'être un groupe qui a accompli quelque chose d'unique et qui peut, à un moment donné, presque faire basculer dans une certaine nostalgie. Que ça n'arrivera sans doute plus jamais.
14: 40 jours pour faire le tour du monde à la voile, c'est un record absolu de vitesse, mais c'est aussi 40 jours de combat contre les tempêtes, dans le vacarme du bateau qui grince, qui siffle, qui tape sur les vagues de 10 mètres. Comment est-ce qu'on reprend une vie normale après ça? Comment on se remet à dormir dans un lit douillet sur la terre ferme?

0: proches ?
1: Non, non. Les seuls qui pourront comprendre, c'est les 6 autres. Les seuls qui l'ont vécu, c'est les 6 autres. Je sens toute proportion gardée, évidemment, hein. Mais ça fait penser un peu à tous ces films qui sont sortis, qui m'ont beaucoup touché à chaque fois, de ces grognards qui revenaient des tranchées.
2: Ça fait 4 mois que le bateau est au garage.
1: Ouais.
2: Qu'est-ce que vous avez fait depuis votre record ?
1: Du retour d'expérience, technique et technologique. Et là, on a toute une équipe qui est impatiente de savoir pourquoi on a fait ces choix-là, pourquoi on n'a pas fait ces choix-là. Et là, notre objectif, c'est de participer à la route du Rhum, qui est la traversée en solitaire de l'Atlantique jusqu'en Guadeloupe.
2: Mais alors justement, il y a un moment, quand on a fait un record du monde, on n'a pas envie de s'arrêter ?
1: Eh bien, je vais vous décevoir énorme. Ce record des 40 jours 10 heures, là, ça n'a pas changé ma vie, en fait. D'être l'un des hommes les plus rapides de la planète et d'avoir battu un absolu, personne avant nous n'avait été aussi vite. D'autres iront plus vite plus tard, mais à un moment donné, c'est un absolu. C'est ce qui est assez incroyable, hein, mentalement, de réaliser. Et pour autant, ça n'a pas changé ma vie. J'ai eu peut-être 40 minutes de joie intense d'y être arrivé, mais après, c'était fini, quoi. J'étais déjà passé à autre chose.
2: Ça veut dire qu'il sera battu, votre corps.
1: Ah oui,
2: ça,
1: oui,
2: vous
1: oui.
2: Le savez.
1: Ça, c'est sûr. Ça, c'est sûr. Et ça m'a jamais gêné que les records que j'ai eus. Et j'ai eu celui de l'Atlantique Nord, qu'on a encore, mais bon. J'ai eu celui de la Méditerranée, j'ai eu celui de la Route de la Découverte, c'est les 24 heures, Tour du Monde en solo. Et à chaque fois qu'ils ont été battus, j'ai jamais eu d'amertume. Des fois, j'ai été surpris que certains y arrivent du premier coup, alors que moi, à chaque fois, j'y arrive avec beaucoup de temps et de pugnacité. Et on me laisse du temps. Sodebo m'a laissé beaucoup de temps pour réussir ça. Et c'est peut-être ce que ça raconte aussi comme histoire pour moi. Donc, je suis même pas affecté du fait maintenant, mais c'est un travail que j'ai fait sur moi, d'avoir mis du temps à y arriver à chaque fois.
3: Le trimaran de Thomas Coville a été remis à l'eau toute fin juillet pour de premiers essais avec de nouveaux foils, ces ailes qui permettent au bateau de voler au-dessus de l'eau. Le skipper espère pouvoir naviguer encore plus vite lors de la prochaine route du Rhum.
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5: Salut, c'est Sarah, ça dit quoi ?
6: Hello, coucou, mi. Bonjour et bienvenue dans un nouvel épisode de la Sirte du dimanche matin avec Sophie à bord de la Station Spatiale Internationale.
5: C'est trop drôle, pardon.
7: C'est un petit peu comme courir des séries de 100 mètres avec des interruptions de quelques minutes sur la durée d'un marathon.
5: À 14h35, heure de Paris, ce mardi 18 août, l'astronaute Sophie Adnot va devenir la première Française à marcher dans le vide spatial. Enfin, marcher, sortir dans l'espace, quoi.
8: Chut ! Les voyages dans l'espace m'ont l'air très périlleux.
5: Sophie Adnot effectuera cette sortie extravéhiculaire avec son collègue américain Anil Menon. Ils ont pour mission de remplacer une antenne à l'extérieur de la Station Spatiale Internationale.
7: C'est pas une petite antenne qu'on peut avoir pour un poste de radio. C'est une antenne qui fait 1m80 de haut. Elle pèse plus de 90 kilos.
5: 6h30 de travail sont prévues. 6h30 avec un équipement lourd, la combinaison, le scaphandre pressurisé, dans un environnement plus qu'hostile, le vide, où chaque mouvement demande une force décuplée.
7: Lorsque vous attrapez quelque chose avec la main, c'est comme presser une balle de tennis.
5: Hervé Stévenin, que tu viens d'entendre, est instructeur d'astronaute à l'Agence Spatiale Européenne. Les sorties se préparent non seulement des heures avant de vraiment sortir, mais Sophie Adnot s'est aussi préparée sur Terre, plus de 150 heures d'entraînement dans une piscine avec une maquette de l'ISS à taille réelle.
9: Ce à quoi on nous forme en piscine, c'est vraiment la mémoire musculaire. C'est un petit peu comme quand on rentre dans une salle qu'on connaît bien, on allume le bouton de la lumière sans même regarder, on sait exactement où il est, le geste il est précis, etc.
5: Connaître les gestes par cœur pour pouvoir réagir en cas de problème, c'est rare, mais c'est déjà arrivé. L'événement le plus dangereux, selon l'Agence Spatiale Européenne, date de 2013. L'astronaute italien Luca Parmitano a failli se noyer à cause d'une fuite du système de refroidissement. De l'eau a commencé à envahir son casque.
10: Savons-nous si l'homme peut survivre dans l'espace ?
5: Retour sur Terre et je voulais revenir sur la visite de Sébastien Lecornu en Gironde hier. Le Premier ministre, qui s'est fait huer à son arrivée, a annoncé une aide de 12 millions d'euros pour les collectivités pour lancer rapidement des travaux, des aides fiscales pour les entreprises, un plan de communication pour tenter de booster le tourisme dans la région et des délais d'un mois pour obtenir des permis de construire pour ceux dont la maison a été détruite par les incendies. Ces délais

0: dépendent aussi beaucoup des assurances. D'ailleurs, le Premier ministre leur a mis un petit coup de pression.
1: On pense même pouvoir dire que nous nous sommes fait engueuler à la place des assureurs. Donc nous ne manquerons pas évidemment de restituer aux assureurs ce que nous avons entendu. Donc on ne va pas se substituer aux assureurs. Enfin, on va quand même se mêler de la relation entre les assurés et leurs assurances. Celles et ceux qui joueront le jeu, on dira lesquels. Et celles et ceux qui ne joueront pas le jeu, eh ben on dira lesquels aussi.
0: Des mesures qui pourront coûter plus de 100 millions d'euros. Sébastien Lecornu a bien rencontré quelques sinistrés hier au Porges, mais 300 personnes ont été tenues à l'écart.
2: C'est décevant, mais franchement, c'est une honte.
0: C'est aussi aujourd'hui, mardi 18 août, qu'est versée l'allocation de rentrée pour 3 millions de foyers en France, de 426 à 466 euros. C'est un peu plus que l'an dernier. Et comme chaque année, à cette période, on voit fleurir les mêmes accusations. Cette allocation serait utilisée pour acheter un écran plat plutôt que des cahiers.
3: Achète n'importe quoi.
0: Alors il n'existe aucune statistique sur l'utilisation de cette allocation, mais on sait qu'il n'y a pas d'explosion du nombre de téléviseurs vendus à la rentrée. Et selon une étude de la CAF, les familles bénéficiaires dépensent en moyenne 400 euros par enfant à la rentrée, ce qui correspond au montant de l'allocation. Mais ça ne représente qu'un tiers des dépenses liées à la scolarité sur l'année, parce qu'il n'y a pas que les fournitures.
4: La garderie, la cantine. Pour le coup, moi, elle va au conservatoire, elle fait du judo, lui, il va faire du foot en salle.
5: Et le nouveau cartable de l'OM. Hein.
0: Les études supérieures coûtent, elles aussi, un peu plus cher cette année, plus 1,66% par rapport à l'année dernière, plus 35% depuis l'élection d'Emmanuel Macron en 2017. C'est ce qu'a calculé l'UNEF. Le syndicat étudiant note que les loyers ont augmenté, tout comme le prix des transports et celui des produits alimentaires. Enfin, l'UNEF pointe le décalage entre l'Hexagone et les Outre-mer, où les étudiants doivent débourser entre 300 et 400 euros de plus par an pour vivre.
6: Puisqu'on a dit qu'on est en République, on est tous égaux. Moi, je connais qu'un truc, égalité, fraternité.
7: L'égalité, c'est quand personne paye les mains.
6: C'est pas vrai, c'est quand tout le monde paye pareil.
0: Allez, pour terminer, je t'emmène à New Delhi, en Inde, où ont démarré hier les championnats du monde de badminton pour lesquels ont été engagés des chasseurs de singes.
8: Non, je m'excuse, je vois toujours pas le rapport.
0: Au mois de janvier, le même stade accueillait l'India Open. Et voilà le retour d'expérience de la joueuse danoise Mia Blichfeldt. Des oiseaux à l'intérieur du complexe et donc des fientes sur les terrains, des salles d'échauffement où il faisait très froid. Et un singe qui s'est promené dans les tribunes. Alors pour éviter d'essuyer de nouveau des critiques, l'enceinte s'est refait une beauté pour ces mondiaux. Et des effaroucheurs ont donc été engagés. Ils vont imiter les cris des singes autour du stade pour les éloigner. Alors ça peut faire sourire un peu comme ça, hein, mais c'est un métier assez dangereux puisque certains singes peuvent mordre.
9: Quelle sorte d'animal es-tu ?
0: Et puis après tout, au tournoi de tennis de Wimbledon, il y a bien une buse qui chasse les pigeons. C'était Sarah de France Info. Allez, ciao.
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11: L'œil de Julie est ce matin des jeunes victimes de racisme qui retournent, Julie, les vidéos contre ceux qui les attaquent.
12: Enfin, un endroit sans wesh et sans walla, un lieu où l'on se sent en sécurité, peut-on lire par exemple sur une image qui montre des vaches dans un pré à la campagne. Les vidéos qui font le lien entre couleur de peau et insécurité se multiplient sur les réseaux sociaux, mais en effet, depuis quelques jours, celles et ceux qui sont visés par ces propos racistes prennent la parole avec humour. Ils récupèrent la vidéo de base et répondent « On arrive », s'en suivent des montages vidéo de jeunes Français, noirs ou maghrébins, en vacances, à la campagne ou dans divers paysages français.
13: On est en haut. Voilà. Moi, je fais des pauses. Je compte truc au nom de Dieu que j'allais faire, ou j'allais commencer à faire un truc à tout le monde. Là, je suis bien qu'en plus de faire un filmé. Voilà.
12: Et ce détournement, c'est pas seulement une façon de répondre à ces attaques. Des chercheurs parlent de reclaiming racial dignity. Autrement dit, se réapproprier sa dignité et son image quand on est soi-même la cible de propos racistes. Sur les réseaux sociaux, les personnes visées peuvent reprendre les codes utilisés contre elles, les détourner et raconter leur propre histoire.
14: Merci les gars d'avoir répondu pour nous tous. Moi j'aime trop cette mentalité les gars, venez on commence à se brancher un peu les bails d'Ildoléron, des bails de randonnée, tout ça les gars.
11: Bon donc Julie, il y a cette tendance TikTok qui peut faire un peu sourire, mais le phénomène est quand même loin d'être drôle.
12: En France, en 2025, près de 9700 crimes et délits à caractère raciste ou anti-religieux ont été enregistrés par la police et la gendarmerie. C'est 5% de plus qu'en 2024. Plus d'un million de personnes déclarent chaque année être victimes d'une atteinte à caractère raciste. Et ça se retrouve sur Internet. Au premier semestre 2025, près Près de 20 000 signalements pour discrimination ont été enregistrés sur Pharos. C'est la plateforme du gouvernement qui permet de signaler des comportements interdits sur Internet. La Commission nationale des droits de l'homme estime que les réseaux sociaux participent à la viralité des préjugés, notamment parce que les algorithmes exposent très tôt à des contenus dégradants. Et il est toujours bon de le rappeler, publier des propos discriminants ou racistes sur les réseaux, c'est illégal. Ces personnes risquent 1 an de prison et 45 000 euros d'amende. Par contre, faire une rando dans les Alpes, ça, on a tous le droit, a priori.
11: Effectivement, et c'est même pas mal à faire. C'est très agréable. Merci à vous, Julie Vialon.
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11: L'info de l'histoire maintenant avec Fabrice Dalméda, l'historien de France Info. En ce mois d'août, Fabrice, on revient sur les slogans qui ont marqué les dernières élections présidentielles sous la Ve République aujourd'hui. L'élection de 2002 avec Olivier Besancenot et ce slogan, nos vies valent plus que leurs profits.
15: 2002 n'est pas seulement marqué par la surprise de l'extrême droite et de ses slogans qui entrent dans la tête des Français, non. Il y a aussi d'autres figures qui marquent le grand public. Par exemple, Jennifer. En janvier 2002, la jeune chanteuse a remporté la première édition de la Star Academy sur TF1. Et le 16 avril, à une semaine du premier tour, elle sort une chanson qui devient rapidement un tube.

0: À la même époque, un tout jeune candidat à l'élection présidentielle sort une affiche dont le slogan va durablement marquer l'opinion. Il s'appelle Olivier Besancenot et son slogan est « Nos vies valent plus que leurs profits ». Olivier Besancenot appartient à un petit parti, la Ligue communiste révolutionnaire, et son apparence fascine les journalistes qui se demandent comment ce jeune peut concilier à la fois sa vie professionnelle et sa vie politique. Il est facteur et écoutez comment on le présente à la télévision.
1: C'est certainement le candidat à la présidentielle qui se lève le plus tôt le matin, 4h30. Et Olivier Besancenot compte bien en faire un argument de campagne. Il n'a que 27 ans et cela fait déjà 12 ans qu'il fait de la politique. Après une licence d'histoire, Olivier devient facteur. Antimondialiste depuis le départ, aujourd'hui il se dit différent des autres candidats.
2: La différence, c'est que les autres candidats, à la fin de cette campagne, pour tous les autres qui, comme moi peut-être, ne seront peut-être pas élus, eux, ils retourneront sur les bancs de l'Assemblée. Comme moi, je renforcerai mon vélo.
0: S'il a été désigné par la LCR, c'est que les différents partis trotskistes ne parvenaient pas à se mettre d'accord sur un candidat unique. La LCR l'a donc choisi, lui, le plus jeune parmi tous. Il est souriant, dynamique, mais il n'en est pas moins un communiste qui défend le concept de la révolution.
3: Pour moi, la révolution, c'est tout le contraire d'un bain de sang, c'est tout le contraire d'une violence gratuite ou de tribunaux militaires qui sera à chaque coin de rue. La révolution, pour moi, c'est simplement un peu de salubrité publique. Quand un monde tourne définitivement à l'envers, faut le remettre à l'endroit.
0: À la LCR, le travail est collectif. On prépare donc, avec différentes équipes qui montent des régions, le programme. Et c'est dans ce programme que se trouve cette phrase « Nos vies valent plus que leurs profits ». Une des phrases qui conclut sa profession de foi, dans laquelle le jeune postier n'hésitait pas d'ailleurs à afficher son salaire, 8000 francs par mois, c'est-à-dire environ 1600 euros. Olivier Besancenot nous explique par téléphone que ce slogan renvoyait directement au contexte précis de 2002. Écoutez bien.
4: C'était dans le cadre de la délibération de nos groupes de travail, de la direction de la LCR à l'époque. Il s'est mis de la section de Toulouse. Notre section, la LCR de Toulouse, et je sais que c'était en lien avec la lutte à l'époque contre l'explosion, enfin les conséquences et les raisons de l'explosion d'AZF. Voilà, donc c'est l'origine de ce slogan, il est relié directement aux mobilisations sur AZF à Toulouse.
0: Cette explosion, on s'en souvient, avait fait une trentaine de morts, dont 21 employés de l'usine AZF. Elle est donc l'arrière-plan de ce slogan qui s'impose rapidement. Un slogan qui est si fort qu'il sera repris par le successeur d'Olivier Besancenot, Philippe Poutou, qui sera par la suite candidat du nouveau nom de la LCR, du nouveau parti anticapitaliste. Mieux encore, d'autres personnalités politiques s'en emparent. En 2022, le président Emmanuel Macron le paraphrase en clamant « Nos vies valent plus que tous les profits ». En somme, ce slogan venu de l'extrême gauche touche et atteint un sentiment collectif. Dernier grand triomphe, on peut trouver sur le web un enregistrement dans lequel Jean-Pierre Foucault interroge le comique Arnaud de Samer et le ventriloque Jeff Panaclock, justement pour savoir qui est l'auteur de cette formule. Écoutez bien.
5: Voici la question sport pour 72 000 euros. Qui avait pour slogan « Nos vies valent mieux que leurs profits » José Bové, Arlette Laguiller, Olivier Besancenot, Marie-Georges Buffet.
0: Et vous, évidemment, vous connaissez la réponse maintenant. C'est bien sûr Olivier Besancenot. Et on comprend que ce slogan, en réalité, dépasse largement la politique.

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1: Voici une chanson qu'il faut écouter de près parce qu'elle se concentre sur un signe de la toxicité d'une relation. N'insiste pas. En 2021, la sortie de ce single de Camille Lelouch surprend. On découvre à cette occasion qu'elle a été victime par le passé de violences conjugales. Et c'est tout à fait un témoignage de l'intérieur, avec cette répétition de « n'insiste pas ». Avant qu'elle en vienne, un relâchement de la tension dans la narration, avec une forme de happy end, de victoire, mais particulièrement douloureuse.
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1: La chanteuse, humoriste et actrice Camille Lelouch n'a pas seulement réussi là une chanson extrêmement réaliste, elle a aussi posé un geste novateur. Parce que pendant longtemps, les voix de femmes qui évoquaient la violence dans le couple avaient toujours une sorte de position sacrificielle. Elles avaient choisi d'aimer pour le meilleur et pour le pire et elles acceptaient l'idée d'aller vers le pire. Avec cette idée que la violence pouvait être l'indice d'un amour d'une qualité supérieure à l'amour ordinaire. Chez Dalida, « Si tu me battais, je crois que je te dirais merci ». Chez Nicoletta, une histoire de marque sacrée.

Vous avez bien entendu, les bleus sur le visage, chante Nicoletta, c'est la marque sacrée de ceux qui ont aimé sans vouloir être sages. Dans ces conditions, une sorte d'idéologie de la violence conjugale n'a pas de mal à s'étaler dans la chanson, y compris chez des gens qui, par ailleurs, font preuve d'une sensibilité plutôt encline à soutenir des idées féministes. Ce peut être Guy Béard qui théorise sur le plaisir qu'ont les femmes à être battues en 1960, ce peut être Pascal et Dominique, deux jumeaux corses dans la chanson, qui promettent de mettre une tarte à la nana en 1964 sur une mélodie de Michel Legrand et un texte de Francis Lemarque.

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1: On pourrait continuer pendant des heures à fouiller dans les archives du masculinisme, mais je ne résiste pas à rappeler un passage d'une chanson immensément populaire par un artiste dont on n'imagine pas qu'il soutienne le comportement qu'il décrit.

1977 encore, « Je veux pas que tu t'en ailles » par Michel Jonas. Et 42 ans plus tard, une autre parole masculine. En 2019, le rappeur Joé Doué de Filé s'adresse après sa mort à une amie victime d'un féminicide. «

0: Le plus compliqué est certainement d'arriver à ce que la parole des hommes change et qu'eux-mêmes proclament que la violence dans le couple est toujours inadmissible. Et c'est assez compliqué. Joël Doué de Filet épousant un positionnement absolument rarissime dans le rap français, massivement contaminé par les représentations masculinistes et sexistes. Mais il a fallu attendre si longtemps une parole comme celle de Camille Lelouch. 2021, n'insiste pas.
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3: Et oui, bon réveil, bonjour à tous, bienvenue sur France Info. Nous sommes le mercredi 19 août et bonjour à vous Sophie Briand.
4: Bonjour Solène, bonjour à tous.
3: Ça y est, la pluie gagne du terrain.
4: Oui, surtout sur la moitié nord, elle circule sur les côtes de la Manche et cet après-midi des Pays de la Loire jusqu'à la Meuse, en passant par le bassin parisien, partout ailleurs. Le soleil domine, le temps est plus calme et quelques grisailles circulent le long des côtes atlantiques et les températures baissent, excepté dans le sud-est où il fait cet après-midi de 30 à 37, voire 38 degrés. Partout ailleurs, vous avez de 19 à 32 degrés.
3: Merci Sophie Briand. Bonne journée avec nous sur France Info, il est 6h.
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3: Et à la une ce matin, non pas une, non pas deux, mais trois cyberattaques contre les finances publiques en France. Les excuses du ministre des Comptes publics hier sont presque inaudibles face aux nombreuses questions que ces piratages soulèvent. Sur la vulnérabilité de l'État, des Français s'inquiètent, ils appellent leur service des impôts depuis lundi. Une marche blanche organisée ce soir après la mort de Katerina à Bolène au début du mois dans le Vaucluse. Il y avait pourtant eu de nombreuses alertes avant ce féminicide. La France insoumise réclame une commission d'enquête parlementaire sur la gestion des incendies en France. Si la pluie apporte un peu de répit, la sécheresse continue à consumer de nombreuses récoltes. Et puis vous verrez comment Lyon veut croire à la Ligue des Champions après un premier match nul hier soir. L'affaire va-t-elle prendre une tournure politique? Le gouvernement présente ses excuses après le piratage et la fuite de milliers de données personnelles et fiscales. Révélées la semaine dernière, 700 000 Français, particuliers, entreprises, sont concernés. Ce qui est arrivé est insupportable, a déclaré hier le ministre des Comptes publics, David Amiel. Il a au passage révélé qu'une troisième fuite de données, liée cette fois aux successions, avait eu lieu il y a quelques jours. L'administration a commencé à prévenir par mail les personnes concernées, à les mettre en garde sur les risques de hameçonnage, mais l'inquiétude reste vive parmi les contribuables. Annick Toutain.
5: Pas de ruée vers les centres des impôts ni de standards téléphoniques saturés, mais plus d'appels quand même depuis avant-hier de contribuables ayant reçu le fameux courrier électronique du fisc. C'est ce que constate Sandra Demarque. Elle est secrétaire générale du syndicat Solidaire Finances Publiques.
6: Même s'ils ont lu le courrier, ils ont besoin d'avoir la reconfirmation de quelles données ont été volées. Donc on est là pour les rassurer, pour leur peut-être un peu mieux expliquer de quelles données il ne s'agit pas, comme les mots de passe, les identifiants sur le compte impots.gouv.fr par exemple.
5: L'inquiétude se mêle souvent à la colère, selon Benoît Perrin, directeur de l'association Contribuables Associés, davantage sollicité aussi depuis quelques jours.
7: Les demandes les plus fréquentes des gens qui nous appellent, c'est sur comment faire pour que leurs informations confidentielles, donc leurs données fiscales, ne soient pas rendues publiques. Ils considèrent que c'est quelque chose qui est très intime et donc ils se sentent vraiment agressés par ce piratage.
5: De nombreuses personnes dont les données ont été volées sont actuellement en vacances ou n'ont pas encore reçu l'alerte du fisc. Les appels risquent donc de se multiplier ces prochains jours.
3: Anouk Toutain. Par ailleurs, hier, les pirates informatiques du fisc ont revendiqué aussi un vol massif de données au sein de l'éducation nationale, celle de plusieurs millions d'élèves français et de dizaines de milliers d'enseignants. Le ministère de l'Éducation nationale, joint par France Info, reconnaît qu'il s'agit de la même attaque sur laquelle ils avaient déjà communiqué en juillet dernier, mais des investigations sont en cours. Le droit à l'aide à mourir est officiellement publié au journal officiel. La loi vient d'être promulguée par le président Emmanuel Macron. Le texte avait été adopté définitivement le 15 juillet dernier au Parlement après des mois de débats très tendus. Selon le collectif Nous Toutes, le meurtre de Katerina au début du mois à Bolène dans le Vaucluse est le 86e féminicide de l'année. Aurait-il pu être évité? Oui, selon les proches de la victime. Une marche blanche est organisée ce soir dans la commune. Son ex-compagnon est mis en examen pour meurtre. Elle avait déjà porté plainte contre lui et il était déjà placé sous contrôle judiciaire après des violences. Robin Schmitt.
8: En couple depuis 15 ans, mère de deux enfants, Katerina annonce en juin dernier à son ex-compagnon qu'elle souhaite le quitter. S'ensuit une nuit de violence qui la pousse à tout rendre public sur ses réseaux sociaux.
9: Des photos, donc des autoportraits, montrant ce qui lui était arrivé, ce qui était atroce. Hein.
8: Stéphane, l'un de ses amis, découvre alors son calvaire.
9: Elle a été défigurée, il faut voir qu'elle avait des bleus, elle a été frappée jusqu'au sang hein, et au visage.
8: Caterina ne s'arrête pas là, elle porte plainte contre son ex-conjoint. C'est un ancien militaire de 56 ans, colistier RN aux dernières municipales à Bolène. Il est placé sous contrôle judiciaire. Caterina bénéficie, elle, d'un téléphone grave danger, un dispositif à activer pour contacter les secours en urgence. Mais elle vivait, malgré ça, toujours dans la peur.
9: Pourquoi est-ce que le conjoint n'a pas été écarté beaucoup plus loin? Comment est-ce qu'il pouvait habiter à quelques pas de chez elle après un acte aussi violent? Ça, j'ai du mal à le comprendre.
8: Début août, les proches de Caterina n'ont aucune nouvelle. Ils alertent les gendarmes qui découvrent son corps à son domicile, violemment frappé à la tête. Son ex-compagnon est mis en examen pour meurtre et placé en détention provisoire. Les deux enfants du couple, âgés de 3 et 8 ans, ont été confiés à l'aide sociale à l'enfance d'Avignon.
3: Robin Schmitt et la Marche Blanche à Bolène débutent à 18h à l'appel des proches de Caterina. Depuis la Gironde, avant-hier, le Premier ministre Sébastien Lecornu a assuré aux sinistrés du méga-feu de la fin juillet que le gouvernement n'avait rien à cacher sur la gestion des incendies de l'été, sur le déroulé des opérations, sur les moyens. Ce que n'entend pas aujourd'hui la France insoumise, qui réclame une commission d'enquête parlementaire. Hélène Terzian, le coordinateur du mouvement, s'en est expliqué dès hier.
10: Il estime que le gouvernement a menti tout l'été. Voilà pourquoi Manuel Bompard réclame une commission d'enquête sur la gestion des incendies et, dit-il, sur l'inadéquation des moyens de la sécurité civile. Hier, sur RMC et BFM TV, le coordinateur de LFI affirmait que le gouvernement avait une responsabilité dans l'incapacité de notre pays à faire face à ces incendies.
11: Il est nécessaire de regarder si les politiques qui ont été mises en place ces dernières années nous ont permis d'être plus forts face à cette menace.
10: La polémique enfle depuis le début de l'été. D'abord sur la question des commandes de Canadair et plus récemment après la révélation par Mediapart d'une vidéo. On entend le ministre de l'Intérieur enregistrer à son insu lors d'une réunion parler, je cite, d'une posture quand le gouvernement défend des moyens selon lui suffisants. Une maladresse, reconnaît Laurent Nunez, rappelant que la flotte aérienne a été multipliée par deux depuis 2022. Pas de quoi atténuer les revendications de LFI qui regrette l'absence de session extraordinaire de l'Assemblée pour voter un budget rectificatif et donc débloquer des moyens supplémentaires.
3: Hélène Terzian. Et si l'incendie dans le Var, le feu du Gros Bessillon est désormais éteint après un mois de combat, s'il y a du répit avec l'arrivée de la pluie sur une partie du pays, la sécheresse est toujours intense et cela ne suffit pas à soulager les agriculteurs. Ils subissent une crise profonde, a reconnu sur France Info hier la ministre de l'Agriculture. Dans l'Yonne, cet agriculteur de 24 ans se bat pour tenter de sauver ses betteraves sucrières, Lucas Marolo.
12: Après des moissons contrastées, c'est au tour des betteraves sucrières d'être touchées. Malgré le manque de précipitations, Antoine Vax, agriculteur depuis 4 ans, tient le coup et tente comme il peut de sauver ses 15 hectares de betteraves.
13: C'est une année assez difficile pour les betteraves sucrières. Moi, j'ai une partie de ma surface qui est irrigable. Donc pendant 2 mois, j'ai irrigué pratiquement tous les jours. Ça ne vaut pas des vraies pluies.
12: Grâce à cet apport d'eau artificielle autorisé par arrêté préfectoral, le jeune agriculteur essaye de préserver une bonne dizaine d'hectares de betteraves. Mais le manque d'eau n'est pas le seul problème de la saison. Il doit en plus de ça lutter contre des attaques d'insectes.
13: Le gros souci qu'on a cette année, c'est une pression insecte particulièrement élevée, notamment des larves de lixus. Donc c'est des larves de charançon qui font des galeries dans les betteraves dues au chaud et au sec du mois de juin.
12: En plus de Lyon, une partie du Loiret et de la Seine-et-Marne sont également touchées par ces larves de charançon. Malgré sa dizaine d'hectares irrigués, Antoine devrait faire face à des pertes assez importantes.
13: On estime à peu près, dans les betteraves non irriguées, des pertes pouvant aller, suivant les parcelles et les pressions insectes, jusqu'à 70-75% peut-être. Et dans les betteraves irriguées, peut-être 30%.
12: Si les températures sont légèrement en baisse cette semaine, très peu de précipitations sont attendues. De quoi contrarier la fin de cycle des betteraves sucrières avant l'arrachage prévu à l'automne.
3: Reportage de Lucas Marolo ici au Serre pour France Info. Un accord de dernière minute cette nuit entre les États-Unis et le Canada autour des nouveaux droits de douane que veut imposer le président américain. Ils sont décalés de 3 jours le temps que l'accord soit officiellement validé, dit Donald Trump. Mais le premier ministre canadien se montre plus prudent. Il estime qu'il reste un travail important à accomplir dans ces négociations. Lyon préserve ses chances de se qualifier pour la Ligue des Champions. L'OL a fait match nul un partout hier soir sur la pelouse du Fenerbahçe à Istanbul. Match de barrage aller. Il faudra donc concrétiser tout cela au retour la semaine prochaine. La recrue belge Loïs Openda, qui a ouvert le score pour l'OL, veut y croire.
14: Je trouve que c'est un bon résultat de venir faire un ici. Je pense que on aurait pu peut-être marquer un deuxième, mais on repart quand même avec un bon résultat. On a fait une belle prestation, on a montré qu'on était là, qu'on n'a pas eu peur. Maintenant, il y a le match retour à la maison et ce sera différent. Ça reste 50-50. C'est chez nous, avec nos supporters, ça va pousser. On va avoir un peu plus d'aide. Mais après, voilà, ça va être 90 minutes et on va se donner à fond pour aller chercher la victoire.
3: Match retour face au tour du Fenerbahçe mercredi prochain à Lyon. D'ici là, il y a reprise du championnat en France. Toulouse-Lyon samedi à 20h45. Sophie Bria, la chaleur revient pour de bon par le nord, nord-ouest aujourd'hui. La fraîcheur. Oh là là, vous voyez?
4: Non, c'est
3: je suis conditionnée avec cette canicule.
4: Mais oui,
3: c'est bien la fraîcheur qui revient, oui, Sophie.
4: Oui. Avec 21 degrés à Brest et Lille cet après-midi, 19 degrés à Dunkerque et Cherbourg. Ils vont respirer 26 degrés à Paris. Sur le reste du pays, vous avez de 26 à 37. Vous vous doutez bien que les 37, c'est dans le sud-est. Malheureusement, 36 à Avignon, 35 à Marseille et Lyon, 33 à Bastia, 31 à Strasbourg et 30 degrés à Bordeaux. Et la pluie gagne du terrain, de la Bretagne à la Normandie, puis vers le bassin parisien, les Hauts-de-France et les Ardennes cet après-midi sous un ciel bien nuageux. Partout ailleurs, le soleil domine après dissipation des grisailles matinales qui circulent le long des côtes atlantiques.
3: Sophie Bria.
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3: Et dans la prochaine demi-heure sur France Info, le décryptage éco de Claire Sergent qui nous expliquera pourquoi les fruits et légumes moches vont certainement arriver en grande surface. La Chine qui mise tout sur les robots humanoïdes, entrée en bourse spectaculaire dans la nuit. Mais d'abord les fuites de données au sein du fisc et les explications du gouvernement.
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3: Les questions sont toujours très nombreuses ce matin après les vols d'ampleur de données du fisc, près de 700 000 Français concernés. Pourquoi l'État est-il si vulnérable aux cyberattaques? Est-ce que les intrusions s'accélèrent et deviennent incontrôlables? Hier, le ministre des Comptes publics, David Amiel, a présenté ses excuses aux Français avant de reconnaître une troisième attaque. Bonjour Boris Allier.
19: Bonjour.
3: Le ministère de l'Économie a mis plusieurs semaines à se rendre compte de ces différentes attaques.
19: Oui, après les données fiscales et cadastrales, les hackers ont aussi pénétré les bases de données des successions vacantes, une plateforme accessible à tous qui permet notamment de consulter l'état des successions qui ne sont pas réclamées ou qui sont refusées par de potentiels héritiers. Amélie Verdier, la directrice générale des finances publiques.
20: Simplement, l'attaquant a eu accès quelque part à un journal des demandes qui dit que monsieur ou madame Intel a cherché à savoir si telle succession était vacante ou non. Je ne minimise pas le fait que c'est du vol de données, mais on n'est pas du tout sur des données fiscales.
19: Une attaque de moindre ampleur, mais qui témoigne de la vulnérabilité informatique de l'administration. Le ministre des Comptes publics, David Amiel, l'a rappelé, près de 700 000 usagers en tout en ont été victimes.
21: On imagine sans peine l'état d'esprit de la personne qui apprend que son revenu, son adresse, c'est un nombre d'informations liées à sa situation fiscale, le revenu fiscal de référence par exemple, sont potentiellement à la portée de tout acteur malveillant. À chacune des personnes concernées, je tiens à présenter nos excuses.
19: Les particuliers concernés doivent recevoir un mail cette semaine. Ce sera la semaine prochaine pour les entreprises.
3: Et Boris, le ministre, promet des mesures d'urgence.
19: Oui, avec par exemple l'accélération du déploiement de la double authentification à l'ensemble des agents des impôts. Ils devront se connecter à leur compte professionnel avec un mot de passe et une autre application. Autre dispositif, des tests de vulnérabilité.
21: Les campagnes internes d'hameçonnage seront intensifiées avec un taux de suivi régulier du nombre d'agents piégés par ces campagnes internes qui permettent de détecter les vulnérabilités. En parallèle, je souhaite que la Direction générale des finances publiques s'appuie encore davantage à des communautés externes pour organiser des hackings éthiques, ce que les spécialistes appellent bug bounty, pour détecter plus vite encore nos vulnérabilités.
19: Et de son côté, l'Agence de sécurité des systèmes d'information, elle, a été chargée d'un audit. Ses conclusions seront rendues le mois prochain.
3: Boris Allier, service économie de France Info. Alors pourquoi l'État français est-il si vulnérable? Laurent Besset est directeur général adjoint d'e-tracing, une entreprise spécialisée dans la cybersécurité. Et il pointe des raisons techniques, mais aussi humaines.
0: On retrouve en fait souvent certains facteurs. Il va y avoir la dispersion des accédants. Donc là, par exemple, le très grand nombre, dans le cas du fisc, le très grand nombre d'agents, dans le cadre des gestionnaires tiers payants ou des logiciels de santé, le très grand nombre en fait de professionnels de santé. Donc ça fait en fait beaucoup de personnes qu'on peut cibler pour récupérer leur identifiant par hameçonnage. Et sur le nombre, en fait, statistiquement, même sur des populations qui sont très bien sensibilisées, on arrivera forcément à trouver un maillon faible. Derrière, après, ce qui va beaucoup jouer, c'est l'absence de déploiement de l'authentification renforcée, qu'on va retrouver quasi systématiquement, en fait, dans les très grosses fuites de données, ou ce qui a été récupéré auprès, en fait, d'un accédant. Donc, des identifiants qui vont être légitimes vont pouvoir être réutilisés pour arriver à extraire en masse les données en fait des autres utilisateurs, ce qui va poser en fait une troisième question. On utilise souvent en fait des interfaces en fait informatiques, des API, qui sont elles aussi assez mal protégées. Notamment, on a tout à fait les capacités techniques en fait aujourd'hui à limiter par exemple les fréquences de requêtes. Il n'est pas normal qu'un professionnel de santé ou un agent du fisc interroge en fait une base pour récupérer plusieurs dizaines de milliers, plusieurs centaines de milliers sur une période assez courte d'identité ou d'informations sur des personnes. Dès lors que c'est pas mis en place, les automates sont assez faciles en fait à développer pour derrière arriver à exporter l'ensemble des données qui sont disponibles dans les bases sur lesquels s'appuient les services qui ont été attaqués, qui sont compromis.
1: Donc ça, c'est des problèmes liés au logiciel utilisé ou c'est des problèmes liés à la sécurité intérieure de ces administrations, par exemple?
0: C'est plutôt des problèmes qui sont des problèmes de logiciel. En premier lieu, l'absence de contrôle de fréquence de requêtes en fait sur les API, l'absence de mécanismes en fait de détection des requêtes anormales en termes de volume, en termes de fréquence, en termes de géographie. On peut surveiller en fait pas mal de choses. Même si c'est un petit peu réactif et arriver par exemple à couper une attaque avant que l'ensemble de la base de données ait été exportée. Mais il y a aussi en fait des problèmes qui sont liés à la culture en fait et à la maturité de certaines populations d'utilisateurs. Si on prend par exemple les professionnels de santé, pendant très longtemps, pendant plusieurs années, ils ont été très réfractaires à l'authentification renforcée pour des raisons qui étaient des raisons de confort. Donc par exemple un médecin en fait qui enchaînait les consultations, globalement le fait de lui dire tu vas devoir valider un authentifiant que tu vas recevoir par SMS entre chaque consultation, à chaque fois en fait que tu essayes de valider un tiers payant, c'est pas forcément quelque chose qui plaisait beaucoup aux professionnels de santé. Ils étaient très réticents à voir implémenter ce type de mesure de sécurité. Et donc, les gens, les gestionnaires tiers payants, les gens qui éditent les logiciels de santé, ils voulaient pas se couper en fait de leurs utilisateurs principaux en leur imposant en fait des mesures de sécurité qui étaient mal perçues par les utilisateurs.
1: Et ça, la double authentification, c'est ce qu'il y a de plus sécuritaire. On imagine que effectivement, pour des médecins, de s'authentifier deux fois à chaque consultation, c'est quasiment mission impossible.
0: On s'authentifie, par exemple, deux fois à chaque fois qu'on fait une transaction par carte bancaire, en fait, aujourd'hui. C'est beaucoup une question de maturité de secteur. Il y a des choses qui sont déployées à très grande échelle dans les secteurs financiers, par exemple, et qui ne sont pas déployées dans d'autres. Donc, je pense pas que ça soit impossible. Il y a beaucoup de sensibilisation et une forme d'acculturation, sans doute, à faire dans le secteur. Après, il y a aussi l'implémentation qui va jouer. C'est-à-dire que dans certains cas, elle était déployée. Et par exemple, les sessions des utilisateurs pour leur éviter justement de se réauthentifier plusieurs dizaines de fois par jour, parce qu'ils ont beaucoup d'actes en fait et beaucoup en fait d'accès derrière pour vérifier des informations. C'est des jetons de session qui étaient tellement longs pour leur éviter de se réauthentifier que les attaquants arrivaient à les voler, à les rejouer et donc à contourner les mécanismes d'authentification renforcés.
3: Laurent Besset, directeur général adjoint d'e-tracing, entreprise spécialisée dans la cybersécurité. Il répondait à Marie Maheu sur France Info. En Chine, les robots humanoïdes viennent d'entrer en bourse en grande pompe. Preuve que Pékin veut miser sur ces robots en forme d'humain, capables de danser, de courir, de sauter avec une grande dextérité. L'entreprise Unitree vient de faire son entrée à la bourse de Shanghai. Et cette introduction a été surveillée de près car il s'agit d'une première pour une entreprise du secteur. Bonjour Delphine Sureau.
6: Bonjour.
3: Vous êtes la correspondante de France Info en direct de Pékin. La Chine veut dominer ce marché mondial des robots humanoïdes d'ici à 2030.
6: Oui, et le fleuron chinois, c'est Unitree, dont l'action vient de bondir ce matin de 500% à la bourse de Shanghai. Cette société, fondée en 2016 par un ingénieur de 26 ans, a commencé par produire des chiens robots, avant d'imaginer des modèles humanoïdes que vous avez sûrement vus sur les réseaux lors du gala télévisé du Nouvel An chinois. Ces robots réalisent ici une démonstration de kung-fu, synchronisée avec des enfants. Il y a des sauts périlleux, des coups de pied en équilibre, et les machines bougent aussi bien que les humains. C'était donc une démonstration de force pour Unitree, mais aussi pour le gouvernement chinois qui a fait de la robotique dopée à l'intelligence artificielle l'un des axes de sa politique industrielle. Ces robots en Chine travaillent dans les usines pour des assemblages de précision, du contrôle qualité, et à la maison ils peuvent faire le ménage, s'occuper des personnes âgées, et grâce à l'IA, ils apprennent de leur entourage. En tout, plus de 140 startups chinoises ont investi ce marché, mais une seule, Unitree justement, est rentable. L'entreprise vient d'ailleurs de lancer un robot qui court très vite, capable d'atteindre une vitesse de 12 mètres 66 par seconde.
3: Mais pour l'instant, Delphine, les ventes en Chine restent modestes.
6: Oui, le gouvernement chinois multiplie les aides pour porter le secteur, et si les ventes progressent, on est loin des chiffres gigantesques habituellement associés au marché chinois. Par exemple, entre janvier et mai, Unitree a vendu 5500 exemplaires de son robot humanoïde phare, le G1, dépassant en 5 mois les ventes de l'an dernier. À l'échelle du pays, 30 000 robots ont été produits au premier semestre, mais Pékin en veut 500 000 par an pour accélérer l'automatisation de l'économie chinoise.
3: Et justement, la question qui fait débat, c'est de savoir si les usines ont besoin de robots à forme humaine.
6: Ben, pas forcément. Sur une chaîne de production, un bras articulé est suffisant pour faire des tâches de précision. En revanche, pour l'usage domestique, la forme humaine a du sens, alors que le pays manque de main-d'œuvre dans le secteur des soins à la personne. En tout cas, l'intérêt des Chinois pour ce type de robot est réel, mais le prix reste un frein. Comptez environ 85 000 yuan, soit 11 000 euros pour un robot.
3: Ah oui, tout de même. Merci beaucoup, Delphine Sureau, correspondante de France Info en direct de Pékin. Il est 6h21 sur France Info. L'info en une minute avec vous, Marie-Marty Rossian. Et 17 départements sont placés en risque élevé pour les départs de feux de forêt.
1: Principalement sur le pourtour méditerranéen, en Corse, mais aussi en région parisienne. Dans le Var, la préfecture annonce que le feu parti dans le massif du Gros Bessillon est désormais éteint. Il a parcouru un total de 6300 hectares en près d'un mois. Le début des débats hier au procès de Meta aux États-Unis. Les réseaux sociaux du géant américain Instagram et Facebook sont accusés par plusieurs États américains d'avoir été délibérés. Vraiment rendu addictif pour les mineurs. Les audiences doivent durer un mois et demi au total. Et puis après plusieurs jours de négociations, c'est désormais officiel. Le capitaine de l'équipe de foot espagnole, Rodri, en provenance de Manchester City, rejoint le FC Barcelone. Rodrigo Hernandez, sacré champion du monde cet été avec l'Espagne et Ballon d'Or en 2024.
3: France Info. Bonjour Claire Sergent.
7: Bonjour Solène.
3: Dans votre décryptage éco ce matin, la grande distribution qui assure venir à la rescousse des agriculteurs. Ils subissent la sécheresse exceptionnelle et font face à de très mauvaises récoltes. Alors en grande surface, les patrons promettent de donner la priorité à l'origine France et ils promettent d'accepter des fruits et des légumes moches, c'est-à-dire tordus ou disons imparfaits, c'est-à-dire qu'ils ont entendu le message des agriculteurs.
7: Ah, en tout cas, la Fédération du commerce de la distribution qui réunit Leclerc, Auchan, les Mousquetaires, Intermarché, enfin vraiment toutes les grandes enseignes, a annoncé hier des gestes pour les aider, ces agriculteurs, accélérer les paiements, acheter plus cher leur production, leur donner la priorité. En fait, la grande distribution a une inquiétude, que les marchandises viennent à manquer. C'est pour ça qu'elle va mettre en rayon des produits un peu plus petits, un peu moins jolis. Et surtout, les agriculteurs ont besoin d'être rémunérés. Leurs coûts de production ont explosé cette année. Ils ont subi une crise après l'autre. Et avec la sécheresse, leur production est plus petite. Ce n'est pas de la charité, hein, me dit le spécialiste de la consommation Philippe Gotzmann. Les distributeurs ont besoin d'avoir des producteurs en France.
5: Sauf que ça ne veut pas dire pour autant qu'on ne verra que des fruits et des légumes français sur les étals.
7: Mais non, c'est impossible parce que d'ailleurs la Fédération du commerce et de la distribution, elle le dit bien, elle veut, je cite, « faire de l'origine France une priorité absolue lorsqu'elle est disponible ». Parce qu'aujourd'hui, on importe déjà la moitié de nos légumes, encore plus pour nos fruits. La production ne suffit pas et à cause de la sécheresse, on va devoir importer encore plus. Et lorsqu'on importe, ce sont des produits moins chers. En magasin, vous ne pouvez pas avoir que des prix élevés, me dit-on du côté de la grande distribution. Beaucoup de consommateurs ne pourraient pas suivre.
5: Alors justement, des efforts sont demandés aux consommateurs ?
7: Oui, déjà il faut que le consommateur s'habitue à ne plus voir des fruits et légumes parfaits. Et puis, cette question, est-il prêt à acheter uniquement français ? Certains ne le peuvent pas, hein. Ils sont déjà obligés de choisir les prix les plus bas pour remplir leur panier. Il y en a d'autres que ça n'intéresse pas, et d'autres qui au contraire cherchent des produits français. C'est là-dessus que la grande distribution mise. Mais à elle seule, elle ne pourra pas sauver toute une filière, ni le consommateur. Un spécialiste du secteur me le disait, ça ne fonctionnera pas tout seul. Il faut que les pouvoirs publics entrent dans le jeu. Si les produits français coûtent 50% plus cher, ça ne tiendra pas.
5: Le décryptage éco, signé Claire Sergent, à retrouver sur franceinfo.fr. 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France Info revient sur l'une des actualités marquantes de l'année. Et ce matin, Hélène Terzian est avec Charles Alloncle, le député UDR allié au Rassemblement National, à l'origine de la commission d'enquête sur l'audiovisuel public.
9: Il était inconnu du grand public jusqu'à ce qu'il lance, en novembre dernier, une commission d'enquête sur l'audiovisuel public. Au bout de 6 mois de travaux, plus de 200 auditions, parfois très tendues, Charles Alloncle publie son rapport et donne une conférence de presse.
22: Il y a un chemin important qui reste à accomplir pour garantir un vrai pluralisme, pour redresser les comptes de ces entreprises et aussi pour assainir les pratiques qui, depuis de trop longues années, se sont peut-être, d'une certaine façon, laissées à des pratiques de favoritisme, de conflit d'intérêts ou à une forme d'externalisation et même de privatisation déjà en cours sur le service public de l'audiovisuel.
9: Une commission critiquée au sein de la classe politique, tant sur le fond que sur la forme.
23: Bonjour Charles Alloncle.
22: Bonjour, merci de votre invitation.
23: Vous voyez, on n'est pas trop rancunier.
22: Mais vous ne l'êtes pas, parce que je pense que le rôle du service public de l'audiovisuel, c'est aussi de couvrir l'actualité, d'informer les Français. À ce titre-là, moi, j'ai aucun doute sur les missions essentielles de l'audiovisuel public.
23: En tout cas, ce qui est sûr, c'est que cette commission, elle vous a mis sous le feu des projecteurs. Vous avez choisi, sur la forme, de raconter quasiment en live, parfois en direct, sur vos réseaux sociaux, les échanges. Et certains ont dit que vous aviez fait ça pour le buzz, avec le recul. Est-ce que vous feriez tout de la même façon aujourd'hui ?
22: La méthode que j'ai choisie, que j'assume, qui a été d'ailleurs critiquée, mais qui est totalement légale, c'est celle de prendre les Français à témoin. C'est celle de révéler, depuis la première audition jusqu'à la 70e audition, un bon nombre de questions, un bon nombre de réponses qui pouvaient être posées, et aussi que les Français s'intéressent, audition après audition, à ce travail, cette exigence d'évaluation des politiques publiques. J'ai été très sensible aux mails que je pouvais recevoir, j'ai été très sensible aux questions que les Français pouvaient se poser sur les réseaux sociaux. Plus on fera la transparence sur les travaux parlementaires, plus aussi on réussira à instaurer un lien de démocratie directe qui est sain pour notre vie parlementaire.
23: Alors Charles Alloncle, votre rapport finalement publié préconise environ 70 recommandations. Parmi elles, il y a la suppression de chaînes. Est-ce que c'est une solution pour vous pour sauver l'audiovisuel public ?
22: Moi, je me réjouis que suite à la remise de ce rapport, Delphine Ernotte, par exemple, a remis des recommandations auprès de la ministre de la Culture qui présente un certain nombre de scénarios et qui reprend certaines recommandations que j'ai pu formuler dans ce rapport. La suppression de France 4, la suppression de France TV Slash, la réduction aussi de la part de divertissement sur les chaînes de France Télévisions, qui sont selon moi des recommandations de bon sens. Je regrette d'ailleurs qu'on m'ait fait une espèce de procès caricatural pour expliquer que toutes mes questions n'étaient pas légitimes parce que je serais soi-disant favorable à une privatisation. Ce n'est pas le cas. Depuis le premier jour, je n'ai eu de cesse de le rappeler. Moi, ma boussole, c'est que dans un an, les réformes aient été mises en œuvre, que les comptes aient été restaurés, qu'il n'y ait plus de problème de sujet de pluralisme, qu'il y ait le moins de conflits d'intérêts possible avec des sociétés de production et que dans un an, la privatisation ne soit même plus objet de débat.
23: Et est-ce que cette commission vous a aussi un peu fait changer d'avis sur certaines choses au sein de l'audiovisuel public ?
22: J'ai rencontré beaucoup de salariés, de dirigeants, d'anciens dirigeants de l'audiovisuel public. J'ai pu voir à quel point ils étaient animés de cette mission. La grande majorité des salariés de l'audiovisuel public, notamment les plus précaires, notamment les techniciens, notamment les pigistes qui bénéficient de contrats souvent temporaires, tenaient un peu la maison, tenaient la baraque et permettaient aussi d'avoir des contenus de qualité.
23: Ce qui est sûr, c'est que ça a permis de vous faire connaître. Est-ce que ça vous l'assumez? Est-ce que vous l'admettez?
22: C'était évidemment pas l'objectif. Si j'avais saisi cette opportunité pour me faire connaître, pour prolonger une éventuelle notoriété et truster les plateaux sur toutes les radios que vous pouvez entendre, je pense que j'aurais été bien plus présent ces dernières semaines, ces derniers mois.
23: En tout cas, cette notoriété, elle peut être vue comme un tremplin politique. On pense également peut-être à un rôle que vous pourriez avoir dans la campagne présidentielle du Rassemblement National.
22: Je ne suis candidat à rien. Je ne sais pas de quoi l'avenir sera fait. Je ne sais pas quel sera mon rôle dans cette campagne présidentielle. Mais sachez que, quelle que soit la mission qu'on pourra me confier, je n'aurai vraiment avec un engagement le plus total. Mais je ne l'ai vraiment pas fait pour ça.
23: Charles Lalancle, vous écoutez un peu Radio France quand même?
22: Bien sûr. Et je n'ai eu de cesse de dire, par exemple, que j'étais peut-être l'auditeur le plus assidu, par exemple, de FIP. Il n'y a aucune autre forme de programmation musicale qui arrive à la cheville de cette radio-là. Donc évidemment que je tiens à Radio France, même si j'étais présenté comme étant une sorte de contenteur, ou en tout cas de personne qui voulait soi-disant régler ses comptes. Demander des comptes sur l'utilisation de l'argent public n'est évidemment pas régler ses comptes.
23: Merci Charles Lalancle.
22: Merci à vous.
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3: Sophie Bria, il pleut au nord ce matin.
4: Oui, des Hauts-de-France jusqu'à la pointe du Cotentin et la pointe Finistère. Et cette perturbation va s'étendre jusqu'au Pays de la Loire, le bassin parisien et les Ardennes cet après-midi, avec un vent d'ouest qui souffle jusqu'à 50 km/h. Attention aux grisailles ce matin qui se développent le long des côtes atlantiques, qui laissent place à un ciel variable cet après-midi. Partout ailleurs, du beau soleil, un peu plus nuageux des côtes rochelaises jusqu'à la Moselle. Et les températures baissent sur une grande partie du pays, de 19 à 32, 33 degrés du sud-ouest jusqu'au nord. Il fait encore chaud en Méditerranée, jusqu'à 37 degrés.
3: Sophie Bria, bon réveil sur France Info, il est 6h30.
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3: Et c'est un phénomène que l'on connaît bien en France, mais qui s'aggrave à mesure que les vagues de chaleur s'enchaînent. Le phénomène du retrait-gonflement dû au sol argileux et qui cause des fissures sur les maisons. 12 millions de maisons sont concernées en France et le département du Cher est particulièrement touché. À Vierzon, par exemple, après les fortes chaleurs, de plus en plus de propriétaires contactent la mairie et ils redoutent le pire, Alexandre Motto.
24: Depuis 5 ans, les fissures dans les murs de la maison d'André Billy s'agrandissent. Mais cette année, selon ses propres mots, c'est le désastre.
25: Ça s'appelle catastrophe, hein. Tout a pété, là. Des fissures intérieures qui font 7-8 cm, extérieures, on passe la main, elle est morte, la maison. Suite à ça, moi, j'ai rappelé tout de suite mon assurance. Encore une fois, qu'ils m'ont dit, monsieur Billy, nous, on ne bougera pas tant qu'il n'y aura pas de catastrophe naturelle.
24: L'indemnisation des assurances passe effectivement par la reconnaissance de l'état de catastrophe naturelle. Sans cela, André Billy reste dans l'impasse.
25: Faut que ça passe en catastrophe naturelle. Mais le pire, c'est l'assurance. Eux, ils bottent complètement
24: en
25: touche.
24: Pour venir en aide aux sinistrés, la mairie de Vierzon centralise les dossiers avant de les transmettre à la préfecture du Cher. La directrice générale des services de la ville, la DGS, Gaëlle Ducoulalois, voit passer un surplus de demandes.
26: On instruit un dossier, on dépose la demande de reconnaissance de catastrophe naturelle qui est étudiée par une commission. Le problème, c'est que l'instruction de ces dossiers est longue. On ne peut pas apporter de réponse rapide aux sinistrés qui voient effectivement leur maison bouger quasiment au jour le jour.
24: Face au désarroi des sinistrés et au risque d'aggravation, certaines municipalités déboutées de la reconnaissance de catastrophe naturelle en 2025 ont décidé tout de même de reconduire ces demandes pour 2026.
3: Alexandre Motto, ici Berry pour France Info. Une sécheresse intense qui fait baisser le niveau des cours d'eau et des lacs près de Pont-l'Évêque en Normandie. Situation dramatique dans la rivière de la Touque, la première rivière à truites de mer en France. Et dans les Landes, des milliers de poissons sont morts et sont visibles à la surface du lac de la Gioule. Le niveau de l'eau a tant baissé que la vie n'est plus possible pour les poissons. Le gouvernement a annoncé hier une troisième fuite de données du fisc. Pas de la même ampleur que les précédentes attaques révélées ces derniers jours. Cette fois, ce sont les successions qui ont été visées. Mais près de 700 000 Français sont concernés par ces trois attaques différentes. Des mails pour prévenir chaque contribuable visé ne sont pas encore tous envoyés. Après des excuses, hier, le ministre des Comptes publics a reconnu des faiblesses dans le système informatique français. Le groupe de pirates à l'origine de ces vols de données a affirmé les avoir déjà revendus et il annonce aussi avoir ciblé le ministère de l'Éducation nationale. En Savoie, une troisième personne de plus de 80 ans est morte de la légionellose, une maladie infectieuse qui touche le poumon. L'agence régionale de santé Auvergne-Rhône-Alpes recense depuis début juin 46 cas de légionellose, en particulier autour de Chambéry. Paris va expulser deux diplomates iraniens en poste en France dans les prochains jours. Annonce du ministre des Affaires étrangères Jean-Noël Barrot. Il s'agit concrètement de mesures de représailles, Paul Barcelone, pour montrer une image de fermeté.
12: La France avait promis de réagir et elle le fait. Deux diplomates français qui travaillaient à Téhéran ont été arrêtés et agressés le 19 juillet dernier. Le ministre des Affaires étrangères avait alors dénoncé un acte d'intimidation, quand l'Iran, de son côté, avait plutôt relativisé en expliquant que ces diplomates n'avaient été que brièvement interrogés en raison de leur participation à une réunion avec des artistes, des graphistes recherchés par les autorités. Jean-Noël Barrot réplique donc tout de même en expulsant à son tour deux diplomates iraniens basés à Paris. Il dit apporter tout son soutien au peuple iranien pris en étau entre la répression des manifestations et les bombardements. Mais cet épisode montre surtout que les relations entre la France et le régime de Téhéran restent extrêmement tendues. Pour rappel, jusqu'à 7 Français ont été détenus simultanément en 2023 en Iran. Les deux derniers, Cécile Collère et Jacques Paris, ont pu rentrer début avril.
3: Paul Barcelone, et puis une bonne nouvelle pour la biodiversité. Une fleur qui avait disparu depuis 150 ans en Sarthe vient à nouveau d'être aperçue à l'ouest du département, la Nigelle des Champs. C'est une bonne nouvelle car elle est en danger critique d'extinction en France, notamment à cause des pesticides. Cette jolie fleur blanche aux 5 pétales ne pousse qu'à une dizaine d'endroits à travers l'Hexagone. Les sports tout de suite. Bonjour Thomas Vinclair.
14: Bonjour à toutes, bonjour à tous.
3: Et en football, Lyon garde des chances de qualification pour la Ligue des Champions.
14: Et grâce au nul ramené de Turquie, un partout face au Fenerbahçe hier soir à Istanbul, en barrage aller, la recrue belge de l'OL, Loïs Openda, a ouvert le score juste avant la pause. Mais l'ancien joueur de l'Olympique de Marseille, l'anglais Mason Greenwood, arrivé cet été en Turquie, a égalisé au retour des vestiaires avec ce score de parité. Lyon se place en bonne position pour se qualifier en Ligue des Champions, Xavier Monferrand.
16: L'OL n'est pas passé loin de l'exploit à Istanbul. Les Lyonnais ont pris les devants en toute fin de première mi-temps grâce à leur nouveau camarade Loïs Openda, recrue de l'été lyonnais, son premier but avec l'OL. Mais dès le retour des vestiaires, le Fener a égalisé par Mason Greenwood, tout juste débarqué de Marseille. Ce match nul, c'est un bon résultat pour les Lyonnais, même si leur capitaine Corentin Tolisso avait quelques regrets au micro de Canal+.
17: J'aurais aimé qu'on garde ce 1-0 peut-être un peu plus longtemps en deuxième mi-temps, de revenir en deuxième mi-temps et de prendre un but au bout d'une minute, 30, je crois. C'est dommage. Après voilà, on a fait un match solide. On savait que ça a été compliqué dans ce stade avec leurs supporters, l'atmosphère, etc. Mais franchement, je suis fier des gars. On a répondu présent. On était présent dans les duels. Voilà, il reste un match retour chez nous à domicile avec notre public. Voilà, j'espère qu'on va faire le taf et qu'on arrivera à se qualifier la semaine prochaine.
16: Et même si Corentin Tolisso espérait mieux, l'OL a son destin entre ses mains pour retrouver enfin la Ligue des Champions après 6 ans d'absence.
14: Et ce match retour aura lieu mercredi prochain à Lyon. En gymnastique artistique, après la performance XXL de la jeune Elena Kola la semaine dernière avec, on le rappelle, 4 médailles dont un titre ramené des championnats d'Europe. Place aux hommes aujourd'hui, l'équipe de France masculine débute sa compétition. Des Bleus loin d'être favoris. C'est une jeune équipe de France qui se présente à Zagreb en Croatie. Un objectif, une qualification au prochain mondial pour espérer décrocher ensuite un ticket pour les Jeux de Los Angeles 2028. Christophe Lambert, directeur de la performance de l'équipe masculine.
0: Sur ces championnats d'Europe, on est en pleine construction. Il faut se rappeler qu'on part de loin, hein, puisqu'on ne s'est pas qualifié par équipe pour les Jeux Olympiques de Paris 2024. Et donc là, vraiment, l'objectif, c'est de reconstruire, consolider l'équipe, faire un beau match sérieux, aller chercher une finale. Le podium, on y pense toujours. Il y a des grands favoris, hein, comme peut-être les Russes et les Anglais. Mais il y a une place, certainement, à aller chercher pour l'équipe qui sera la plus stable en finale. Ben, pourquoi pas nous ?
14: Christophe Lambert, directeur de la performance de l'équipe masculine de gymnastique artistique.
3: Thomas Vinclair pour les sports. Avant 7h, sur France Info, nous irons en Normandie, à Deauville, avec des milliers d'enfants pour la journée des oubliés des vacances du Secours Populaire. Mais d'abord, la sortie spectaculaire de Sophie Adnaud dans l'espace.
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3: Suspendu dans le vide intersidéral à 400 km de la Terre dans un scaphandre de 140 kg. Voilà comment l'astronaute Sophie Adnaud a passé la journée d'hier. Elle est devenue la première femme française à sortir dans l'espace. Sa mission était de sortir de la Station Spatiale Internationale pour aller y réparer une antenne. On appelle cela une sortie extravéhiculaire, Olivier Aymon, et c'est un véritable exploit.
6: Réaliser une sortie dans l'espace en scaphandre, c'est effectuer d'abord de longues vérifications de votre matériel en anglais. C'est ensuite réussir à vous extraire du sas de décompression dans lequel vous avez patienté. Dernière marche avant de pouvoir flotter dans l'espace. Réaliser une sortie hors de la Station Spatiale Internationale, c'est ensuite progresser pas à pas le long de celle-ci, en s'assurant du bon arrimage de vos câbles et mousquetons qui sont votre assurance vie, jusqu'à l'objectif du jour, une antenne parabolique défaillante qu'il va falloir démonter, les mains engoncées dans plusieurs paires de gants et grâce aux outils emmenés avec vous. Le travail est raconté à haute voix à votre partenaire de sortie, coordonné avec vos collègues astronautes qui vous surveillent et vous assistent depuis l'intérieur de la station et avec les équipes au sol qui vous guident dans vos opérations. Réaliser une sortie hors de la station, c'est faire face à l'imprévu. Quelques pièces récalcitrantes qui vous obligent à remettre la fin des travaux de remplacement.

0: vacances. Un enfant sur trois ne part pas en France. Et donc, pour ceux qui ont passé l'été à la maison, que le Secours Populaire organise aujourd'hui en Île-de-France la grande journée des oubliés des vacances. L'opération existe depuis 47 ans. Bonjour Alain Baumenel.
1: Bonjour.
0: Merci d'être avec nous. Vous êtes responsable du Secours Populaire Île-de-France et membre du Bureau National du Secours Populaire. 3500 enfants s'apprêtent donc à passer la journée à Deauville en Normandie aujourd'hui.
1: Oui, c'est ça. Donc on a une centaine de cars qui sont partis, qui sont sur la route, qui viennent de tous les départements de la région parisienne. Et donc on attend ces enfants qui sont âgés de 6 à 12 ans, là dans l'heure qui viennent pour une très belle journée à la plage, une journée de découverte, d'évasion, comme nous le faisons, comme vous l'avez rappelé, depuis 47 ans.
0: Alors il y a une centaine de bus affrétés, vous venez de le dire, pour acheminer tout ce beau monde au bord de la mer. On va justement aller retrouver près de la gare Montparnasse, Claire Loilier avec Benjamin Troncin. Claire, il y a de l'excitation donc de bon matin avant ce départ.
2: Oui, il a beau être très tôt, on voit des grands sourires sur tous les visages ce matin. Le réveil, c'était un peu compliqué, mais pour aller à la mer, c'est évidemment tout de suite plus facile de se lever. Alors là, on attend le bus qui va justement nous emmener à Deauville. Il devrait arriver dans quelques minutes. Ce groupe de 42 enfants et 12 bénévoles, il est dirigé par Bibi. Ça fait 12 ans qu'elle organise cette journée et il y a toujours autant d'émotions.
3: Les enfants ne sont pas partis en vacances, ils n'ont rien fait tout l'été. Et nous, on a décidé de prendre ces enfants dans des situations précaires, qui habitent dans des gymnases, qui n'ont pas, qui changent de hôtel en hôtel, qui sont traumatisés. Et aussi à la rentrée de l'école, que tous les enfants qui parlent de leurs vacances et eux, ils n'ont rien fait. On va faire quelque chose pour tous les enfants, les oubliés de vacances qui n'ont jamais peut-être vu la mer, sont jamais partis à la mer et ça leur fait une belle journée. Même si c'est la pluie, même si l'eau est froide, mais ils s'amusent, ils s'éclatent. On prépare beaucoup d'activités pour eux à la plage. Et pour moi, ça me donne de frissons, ainsi bien que mes bénévoles. Et cette journée leur fait une journée de rêve pour eux. Ça nous met les larmes aux yeux de le voir heureux.
2: Vous l'avez compris, c'est une journée très joyeuse qui s'annonce et rien ne pourra la gâcher, même si avec Bibi tout à l'heure on a regardé la météo et c'est vrai qu'il devrait y avoir un petit peu de pluie à Deauville.
0: Oui, mais ça c'est pas grave, la pluie. Merci beaucoup Claire Loilier avec Benjamin Troncin pour les moyens techniques. Alain Baumenel, je rappelle que vous êtes responsable du Secours Populaire Île-de-France, membre du Bureau National du Secours Populaire. Pourquoi elle est si importante cette journée des oubliés des vacances pour les enfants ?
1: Eh bien, c'est une journée, c'est vrai, c'est une journée qui reste et c'est une journée qui compte parce que, comme le disent nos bénévoles, effectivement, c'est un moment d'évasion, c'est un moment de découverte, c'est un moment où l'enfant peut gagner en autonomie, il n'est plus avec ses parents, il découvre d'autres horizons, il y a ce petit voyage en bus. Et puis surtout, comme le rappelait cette bénévole, eh bien, ça fait des souvenirs et ça fait des trucs à raconter à la rentrée. Parce qu'il n'y a rien de pire pour un enfant. Vous savez comment ça se passe. Qu'est-ce que tu as fait? Tu es parti en vacances? Et non, je suis pas parti. Ben là, ils pourront dire, voilà, je suis parti à la mer. J'ai vu la mer. C'est vrai, certains pour la première fois. Et c'est toujours un grand moment d'émotion pour les bénévoles qui accompagnent. Je rappelle, on a en tout 1600 bénévoles qui sont mobilisés sur cette opération. Donc, qui partent, qui se sont levés très tôt ce matin. On a des bénévoles qui sont depuis 2 jours sur la plage de Deauville, pour tout préparer, pour préparer les tentes, pour préparer les jeux, les activités sportives, les animations. Voilà, donc c'est une journée qui marque et c'est une journée qui reste. Et alors, il y a cette journée à Deauville, mais au même moment et jusqu'à la fin du mois, on a en tout une cinquantaine de journées des oubliés des vacances qui sont organisées dans toute la France.
0: Oui,
1: voilà,
0: dans
1: une grande partie des départements. Justement, ça peut être à la mer, à la montagne, voilà, dans des parcs d'attractions. Et c'est toujours selon ce même principe, ouvrir une journée comme ça, ouvrir une petite fenêtre dans le quotidien, souvent très difficile de ces familles, de ces enfants.
0: Alain Baumenel, le Secours Populaire va aussi organiser, s'engage aussi cette année auprès des sinistrés, des graves incendies de l'été. Le ministre est venu faire des annonces pour aider à la reconstruction en Gironde. Mais vous avez aussi lancé un appel aux dons parce que beaucoup de sinistrés ont besoin d'aide.
1: Oui, alors vous savez, il y a la phase de l'urgence et puis ensuite il y a la phase d'après quand l'attention des médias se détourne et quand voilà, il faut faire face à la reconstruction. Et nous au Secours Populaire, nous savons par expérience que cette solidarité là, elle se construit sur le temps long. Et donc voilà, dans les régions qui ont été frappées par ces incendies, nos bénévoles sont allés au contact des familles sinistrées pour discuter, pour les écouter et pour voir

0: avec elles, quelle réponse adapter à partir des besoins qu'ils ont exprimés, on pouvait apporter, on pouvait construire avec elles pour essayer de faire en sorte que cette reconstruction, puisse avoir lieu. Et il y a une notion très importante qui est celle de l'écoute, du soutien. Donc nos bénévoles sont là, nous apportons une aide matérielle, juridique. On voit au cas par cas avec les familles comment pouvoir les aider.
1: Et concrètement, est-ce qu'il va y avoir quelque chose d'organisé précisément, une journée
0: Oui,
1: pour ces
0: alors.
1: sinistrés?
0: Voilà. Alors, c'est pas une journée des oubliés des vacances. C'est ce qu'on appelle une journée bonheur. Elle
1: Ah.
0: aura lieu le 27 août, à l'Aqualand, bassin d'Arcachon.
1: Donc la semaine
0: Et on va,
1: prochaine.
0: voilà. Et on va inviter, notre fédération de Gironde invite 400 personnes, donc, des familles de sinistrés à venir, se retrouver et à se changer les idées. Voilà. Ça sera une journée. C'est ça l'important, se changer les idées. Au passage, ça permet aussi de soutenir l'activité d'un centre de loisirs. Vous savez qu'ils ont été très éprouvés, par tout ce qui s'est passé. Et voilà, c'est de la solidarité de proximité. Et c'est ce que, voilà, c'est un peu une des missions du Secours populaire de pouvoir, là aussi, donner un petit moment d'évasion, un petit moment de bonheur à toutes ces personnes qui ont vécu ces moments tragiques.
1: Eh bien, merci beaucoup Alain Baumenel d'avoir été notre invité ce matin sur France Info, membre du Bureau national du Secours populaire et responsable Île-de-France de l'association qui organise donc aujourd'hui la journée des oubliés des vacances pour l'Île-de-France à Deauville et qui organisera la semaine prochaine une journée d'évasion avec les sinistrés des incendies de l'été. Bonne journée.
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1: Il est 6h47 sur France Info. L'info en une minute, Marie-Marty Rossian, avec ce plan d'action à la une pour renforcer la sécurité du fisc.
3: C'est ce qu'a annoncé le ministre des Comptes Publics hier en conférence de presse. David Amiel a présenté ses excuses après ce piratage massif de données la semaine dernière qui a touché près de 700 000 entreprises et particuliers. Il annonce que la formation cyber des agents sera renforcée. Le fisc, de son côté, évoque un troisième vol de données survenu avant-hier, mais d'une ampleur moindre. Des cas de légionellose détectés en Savoie depuis le début du mois de juin, 46 personnes ont été contaminées par cette bactérie qui peut provoquer des infections pulmonaires parfois graves. 3 personnes âgées de plus de 80 ans sont décédées. Les Émirats Arabes Unis annoncent suspendre leurs échanges commerciaux et financiers avec l'Iran qu'ils accusent d'avoir ciblé des navires avec des missiles balistiques. Une accusation que rejette Téhéran. Et puis l'Olympique Lyonnais préserve ses chances pour se qualifier en Ligue des Champions. L'OL a fait match nul hier un partout contre les Turcs de Fenerbahçe. C'était en barrage aller de la compétition. Le match retour, ça sera dans une semaine, mercredi prochain, donc à Lyon.
1: France Info. Si vous n'avez plus de place dans vos prisons, envoyez donc vos détenus chez vos voisins. Bonjour Isabelle Labéry.
4: Oui, bonjour.
1: France Info Monde nous emmène ce matin en Estonie pour parler de délocalisation carcérale. C'est-à-dire qu'un premier transfert de 4 prisonniers a eu lieu hier en Estonie depuis la Suède.
4: Oui, ils sont arrivés par vol charter puis conduits sous escorte jusqu'à la prison de Tartu. Une centaine d'autres vont suivre d'ici fin septembre. À terme, la Suède pourra envoyer environ 600 détenus chez son voisin estonien.
1: Et pourquoi faire voyager ces prisonniers?
4: Parce que les prisons suédoises sont saturées. Face à l'explosion de la criminalité liée aux gangs, le pays a durci sa politique pénale, donc il y a plus de condamnations avec des peines plus longues. Résultat, le taux d'occupation est de 140%, 10 places seulement pour 14 détenus. Le gouvernement donc préfère délocaliser plutôt que de construire de nouveaux établissements pénitentiaires. Et puis de l'autre côté de la Baltique, c'est l'inverse. L'Estonie a du mal à remplir ses cellules. C'est comme ça que Tartu est devenue une prison à louer.
1: Et comme sur le marché de l'immobilier, la Suède doit payer son loyer.
4: Oui, en moyenne, c'est 8 500 € par mois et par prisonnier. Donc l'Estonie transforme une infrastructure coûteuse en source de revenus. Elle préserve ses emplois, mais elle n'accepte pas n'importe quel locataire. Pour le premier groupe, par exemple, elle a refusé plus de la moitié des candidats proposés par Stockholm. Sont retoqués les chefs de gang, les terroristes et les détenus radicalisés. Ceux qui feront le voyage sont essentiellement des hommes condamnés pour homicide, violence ou trafic de stupéfiants. Précisons qu'ils devront retourner en Suède avant la fin de leur peine.
1: Et cette pratique n'est pas nouvelle.
4: Nous, entre 2010 et 2016 déjà, la Belgique a envoyé 650 détenus dans une prison néerlandaise. Et puis ça a été le tour de la Norvège. L'an prochain, 300 détenus danois doivent eux être transférés au Kosovo.
1: Et en Suède, justement, ça fait débat.
4: Alors les avocats dénoncent des délais de transfert trop courts avec des possibilités de contestation limitées. Le fait aussi que les prisonniers soient déplacés comme de la marche. marchandises. Et puis surtout, il y a la question des familles qui doivent elles-mêmes payer leurs déplacements jusqu'en Estonie. Pour les plus modestes, c'est compliqué. Autre sujet, celui de la réinsertion. Une prison est censée préparer le retour du détenu dans la société. Or, éloigner quelqu'un de son pays, de sa famille, de ses services sociaux peut rendre la démarche plus difficile. En tout cas, en Estonie, la perspective de voir débarquer des criminels n'est pas non plus très bien accueillie. L'opposition menace de dénoncer l'accord si elle arrive au pouvoir l'an prochain.
1: France Info Monde, signé Isabelle Labéry, à réécouter sur l'application Radio France. Et dans votre billet science, Bill François, le moustique ou l'animal le plus dangereux au monde. Malaria, fièvre jaune, Zika, chikungunya, paludisme. Le moustique fait plus de 700 000 victimes par an à travers le monde. Mais la science commence à mieux le comprendre grâce à des expériences parfois courageuses.
2: Comment un moustique dans une pièce nous repère-t-il aussi vite ? Il y a quelques semaines, une étude de l'Institut Georgia Tech et du MIT a analysé 20 millions de points de trajectoire de centaines de moustiques volant autour de différents objets pour répondre à cette question. Puis le chercheur en charge de l'étude s'est mis lui-même dans une cage à moustiques afin de tester ses hypothèses, filmant les attaques par des caméras infrarouges pour reconstituer les trajectoires des insectes en 3D. Et il a montré un fait étonnant. Les moustiques ne se suivent pas les uns les autres comme le feraient des abeilles d'un essaim. Ils se la jouent perso comme des petits robots, chacun individuellement attiré par les mêmes indices. Deux indices en particulier, les couleurs sombres et le CO2. Alors le CO2, on n'y peut rien, on va pas s'empêcher de respirer, mais pour éviter les piqûres, mieux vaut éclaircir notre garde-robe d'été.
1: Et n'y a-t-il pas aussi des personnes qui ont une peau à moustiques ?
2: Cette théorie aussi a été testée par la science, cette fois-ci en 2022 à l'université de Rockefeller, en faisant porter à des cobayes des bas en nylon sur les bras 6 heures par jour en pleine chaleur, sympathique aussi, pour capter les odeurs de la peau. Puis les chercheurs ont testé quel bas attirait le plus les moustiques. Et il se trouve que certaines personnes les attirent 100 fois mieux que d'autres. Une analyse chimique révèle que c'est à cause des acides carboxyliques présents dans le sébum de la peau. Des biologistes ont alors essayé de manipuler génétiquement des moustiques pour les rendre insensibles à ces odeurs, mais sans succès. Car les moustiques possèdent de très nombreuses sortes de détecteurs olfactifs différents pour sentir la même odeur, et impossible de tous les neutraliser. Si on ne peut pas agir sur l'odorat des moustiques lui-même, on pourra peut-être un jour modifier l'odeur de notre peau en changeant le microbiote qui la produit. En attendant, c'est l'été et la science souhaite aux personnes avec une peau à moustique d'apprécier les vêtements de couleur claire.
1: Le billet science signé Bill François. Et à 6h53 sur France Info, c'est l'heure de la playlist avec vous, Marie-Marty Rossio, et on va se détendre.
5: Oui, parce que je vois que vous êtes un peu tendue là ce matin, Solène.
1: Pas du tout.
5: Et justement, vous avez peut-être déjà écouté des playlists de relaxation en méditant, juste sinon pour s'endormir le soir. Et ben sachez que ce type de musique, ça existe aussi pour nos animaux de compagnie.
1: Ah bon,
5: Bah parfois un petit peu, parfois un peu agité. Justement pour ça, de plus en plus de plateformes musicales proposent des playlists spéciales détente pour chiens ou pour chat, exemple sur la plateforme Spotify avec celle-ci intitulée Cat Calming Music, des titres donc conçus pour les chats. On n'est pas bien,
1: ça,
5: la Solène.
1: Oui, ça calme.
5: C'est pas mal, hein. Et justement, vous en trouvez vraiment beaucoup des musiques de ce style ciblées pour les chats, les chiens, aussi les lapins ou même les hamsters.
1: C'est dingue. Quand
5: je vous vois venir, est-ce que ça marche vraiment, ce type de playlist pour la science? J'ai testé pour vous hier sur mon chat. Ça n'a pas vraiment fonctionné,
1: expérience.
5: Je vous avouer. Car en vérité, ce type de playlist, il faut dire que c'est pas sûr que ce soit très fondé scientifiquement. En revanche, on sait une chose. Comme pour les humains, la musique peut avoir un effet bénéfique sur nos animaux de compagnie. C'est ce qu'ont établi des scientifiques de l'université de Glasgow en Écosse dans cette étude très sérieuse qui s'est concentrée sur les chiens et qui a mené à cette découverte. Nos toutous aiment particulièrement un type de musique.

0: le reggae avec
1: quand même
0: cette
1: mieux,
0: chanson
1: hein.
0: de Bob Marley, genre qui génère apparemment des réactions positives
1: ah bah
0: chez
1: oui.
0: les chiens, ça les calme, ça apaise leur niveau de stress. Alors qu'en est-il des chats?
1: Ça doit être
0: la
1: un
0: question
1: chien.
0: Que vous vous posez
1: oui.
0: sûrement. Des chercheurs de l'université de Wisconsin-Madison aux États-Unis ont mené des expériences avec un musicien de l'Orchestre National Symphonique de Washington et ils ont découvert que les chats étaient plutôt sensibles à ce genre de musique.
2: Un petit peu bizarre.
1: Voilà. Ça détend moins, ça, quand même.
0: Des sons qui évoquent le bruit du ronronnement, moi aussi, il faut dire. Ou le son que font aussi les chatons quand ils têtent leur maman avec des rythmes tout doux, tout réguliers. Pour nos oreilles humaines, c'est vrai que ça paraît un petit peu bizarre, hein, mais les chats, apparemment, sont très apaisés par ces bruits. Donc voilà, vous avez la solution, Solène, si votre animal est stressé ou s'il est agité, préparez-lui une super playlist et partez méditer avec lui.
1: Vous croyez que ça marche avec les bébés? Chez les bébés, c'est le bruit blanc, la hotte, par exemple.
0: Ouais, ou la musique classique aussi, hein. C'est pas mal, ça.
1: Remettre du Bob Marley, non, c'est quand même plus sympa.

0: Nous, ça nous détend en tout cas.
1: Nous, ça nous détend dans le studio de France Info. Merci beaucoup pour votre playlist du jour, Marie Marty Rossi. On peut la réécouter sur l'application Radio France.
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1: Sophie Briat, deux ambiances sur le pays aujourd'hui.
8: Oui, alors vous avez soleil et forte chaleur sur les deux tiers du territoire, et pluie et fraîcheur de la Bretagne au Pays de la Loire jusqu'aux Ardennes et le Nord. Ce matin, le ciel est déjà couvert du Finistère, au Nord-Pas-de-Calais, avec quelques averses qui circulent le long des côtes de la Manche. Et cette perturbation s'enfonce dans les terres au fil des heures, jusqu'au Pays de la Loire, le bassin parisien, les Ardennes et les Hauts-de-France, avec un vent d'ouest qui souffle autant dans les terres que le long des côtes, à 50 km/h en moyenne. Et ce matin, vous avez des grisailles également qui circulent de la Vendée au Pays Basque pour laisser place cet après-midi à un ciel variable. Et le soleil s'impose partout ailleurs, tandis que le ciel est plus nuageux, mais reste lumineux des côtes rochelaises à la Moselle.
1: Et ouf, les températures continuent de baisser du sud-ouest au nord, avec cet après-midi de 19 à 30 degrés.
8: Oui, c'est la moyenne. 19, c'est à Calais, 21 à Saint-Brieuc et Lille, 25 à Nantes et Bayonne, 26 à Paris, 30 degrés à Bordeaux, 34 à Toulouse et sur le reste du pays. Il fait encore bien chaud du centre à l'est et la Méditerranée, de 26 à 37, voire 38 degrés localement dans le Var et les Bouches-du-Rhône, 36 à Nîmes et Valence, 35 à Marseille, il y a des nuages dans ma gorge, à Lyon et Narbonne, 34 à Clermont-Ferrand, 33 à Bastia et 30 degrés à Cannes.
1: Et la suite, Sophie, ça se présente comment? Il va y avoir des orages dans la semaine?
8: Oui, alors attention, les orages qui arrivent dès ce soir sur l'Occitanie, sur le sud-est, qui vont s'étendre demain matin du sud-ouest jusqu'aux Alpes, et ils risquent d'être violents. Et même ce soir et cette nuit, de la grêle et de fortes rafales de vent sont attendues sous les orages.
1: Sophie Briat pour la météo. Adrien Beck est là et bien
9: que
1: en place pour le 7-10 de l'été. C'est à vous, ça commence. Oui, je suis à l'heure. Bonjour Adrien Beck.
9: Bonjour ma chère Solène Cresson. Bonjour à tous, bonjour Sophie.
10: Bonjour.
9: Ravi de vous retrouver ce matin. On a une belle histoire, tiens, à vous raconter. Imaginez, réaliser sur les réseaux sociaux de petites vidéos avec des figurines tirées de votre film préféré et vous retrouver à New York pour rencontrer son acteur principal et même collaborer avec Sony Pictures, rien que ça. C'est ce qui est arrivé à un jeune de 18 ans de Seine-et-Marne, fan de Spider-Man, invité par le studio à réaliser une vidéo en collaboration avec la star Tom Holland. On vous raconte ce rêve américain à 8h moins le quart. D'ici là, nous avons bien sûr rendez-vous avec toute l'actualité de ce mercredi 19 août. Ravi de vous retrouver sur France Info, il est 7h.
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9: Et à 7h, voici votre journal. Bonjour Damien Mestre.
12: Bonjour Adrien, bonjour à tous.
9: Et donc à la une ce matin, les excuses du gouvernement.
12: Excuses après le piratage des données du fisc. Le gouvernement annonce des mesures d'urgence alors que ces cyberattaques ne cessent de se multiplier en France. Faut-il apprendre cette année à consommer des légumes un peu moches, de tout petits abricots, des concombres tordus? C'est l'une des conséquences de la sécheresse de cet été. La galère des étudiants qui cherchent une alternance dans les entreprises. Direction aussi dans ce journal les États-Unis pour ce procès historique contre les réseaux sociaux. Et puis on perce le secret de la licorne en fin de journal. La licorne des mers. Les scientifiques en savent désormais plus sur la dent des narvals qui vivent dans les mers du Nord.
9: Bon réveil avec nous sur France Info.
12: C'est suffisamment rare pour être souligné. Des excuses officielles de la part du gouvernement. Excuses présentées hier par le ministre des Comptes Publics, dont l'administration a été victime d'une cyberattaque massive. Des millions de données dans la nature. Piratage dont on mesure un peu mieux l'ampleur ce matin, puisqu'on apprend qu'en tout, ce sont 3 fuites différentes qui ont touché la plateforme du fisc. Des cyberattaques qui ne cessent de se répéter ces dernières années, Luc Chemelin.
0: Organisations publiques, privées, associations, aujourd'hui personne n'est épargné, prévient Stéphane Bajard de l'ANSSI, l'Agence française de cybersécurité, alors que depuis le début de l'année, le pays enregistre en moyenne 3 vols de données par jour par des hackers qui font évoluer leur mode opératoire.
3: Avec un pivot vers la violation de données, parce que ces attaques sont plus simples, moins coûteuses que le déploiement de rançongiciels. Elles sont difficiles à détecter, elles sont rapides, puis exploitables tout de suite sur le marché de la revente.
0: La France, une cible privilégiée, affirment les experts, car elle a fortement numérisé les accès à différents services. Des plateformes comme France Connect ou l'Agence nationale des titres sécurisés concentrent une multitude d'informations personnelles, plus simples pour les usagers, mais plus rentables aussi pour les hackers une fois les données volées. Et puis il y a souvent des failles de sécurité. Nos systèmes d'information comportent des faiblesses, estime le ministre des Comptes Publics. Ils sont anciens et plus lourds à sécuriser. Un retard à rattraper que reconnaît Amélie Verdier de la direction des finances publiques.
10: La sécurisation, elle passe sur le rattrapage de notre dette technique. Nous allons accélérer notre trajectoire de sécurisation. C'est une réponse qui est essentielle parce que on peut dire que le risque zéro n'existe pas.
0: Pourtant, adoptée il y a 4 ans, une directive européenne qui impose des obligations en matière de gouvernance de cybersécurité n'a toujours pas été transposée en France.
12: La dette technique, dit la direction des finances publiques à Luc Chemelin, la forme de retard que veut rattraper le gouvernement parmi les mesures d'urgence annoncées. Il y a le renforcement de la double authentification pour protéger les comptes professionnels des fonctionnaires.
9: Également dans l'actualité ce matin, Damien Mestre, le feu du Gros Bessillon est désormais éteint.
12: Après un mois de mobilisation des pompiers, il n'y a désormais plus de risque. Incendie qui a brûlé près de 6000 hectares dans le Var. Aujourd'hui, ce sont 17 départements, dont le Var, qui sont en vigilance orange pour risque élevé de feux de forêt. Une sécheresse et des canicules dont on constate jour après jour les très nombreuses conséquences en France, sur l'agriculture notamment, avec beaucoup moins de fruits et légumes. Bonjour Mariam El Kurdi.
13: Bonjour.
12: Beaucoup moins de production et puis des fruits et des légumes qui, quand ils arrivent sur les étals, font une drôle de tête.
13: Oui, des abricots plus petits, des concombres plus fins ou plus tordus. Nos fruits et légumes sont pleins de défauts visuels et inhabituels. Ils souffrent du manque d'eau depuis le début de l'été, mais Cyril Paugu, maraîcher à côté de Nantes, tient à rassurer les consommateurs.
14: Si on prend le cas de la salade que je fais chez moi, les extrémités des feuilles peuvent être d'une couleur un petit peu plus pâle. Je dirais pas que c'est des légumes moches. Prenez le cas du concombre, il fait un S, hein, il est pas déformé, mais il est d'un calibre un peu plus petit. Poussé d'une façon un peu différente, il peut avoir quelques petites griffures dessus, mais rien qui l'impacte pour la consommation ou les qualités gustatives, enfin, c'est que du visuel.
13: Et il demande donc aux grossistes et grandes surfaces de faire preuve d'indulgence, d'accepter aussi les produits plus petits ou tachés.
12: Et justement, Mariam, du côté des distributeurs, est-ce que le message est entendu ?
13: Oui, d'ailleurs, les représentants des filières saluent une prise de conscience générale, sachant que toutes les régions sont impactées par la sécheresse, y compris chez nos voisins européens. Après Carrefour et Coopérative U, toutes les enseignes, par la voix de la Fédération du commerce et de la grande distribution, affirment leur soutien aux agriculteurs. Elles promettent de revoir leur cahier des charges, d'accepter les fruits et légumes à l'aspect imparfait. Elles s'engagent également à privilégier l'origine France et à ne pas appliquer de pénalités en cas de retard d'approvisionnement.
12: Explication de Mariam El Kurdi. L'actualité économique ce matin, ce sont aussi ces nombreux étudiants, toujours à la recherche d'une alternance. Recherche qui devient un vrai casse-tête depuis que les aides aux entreprises ont diminué, passé de 6 000 euros par an en 2024 à 2 000 désormais. Laura-Lee Margalejo.
15: Latifa, 19 ans, est étudiante dans un IUT parisien et cherche une alternance dans le domaine de l'analyse de données. Malgré 6 mois de recherche et plus de 400 candidatures, elle n'a eu qu'un seul entretien.
16: C'est stressant et démotivant.
15: Elle a même sacrifié son été sans résultat.
16: Je vais culpabiliser après et je me dis que je suis pas partie en vacances et j'ai pas trouvé d'alternance.
15: Iliane, lui, a tout simplement laissé tomber.
17: J'ai arrêté de chercher l'alternance parce que j'ai l'impression que on ne veut pas de moi.
15: Le jeune homme de 23 ans espérait intégrer à la rentrée une école d'audiovisuel privé, mais...
17: Concrètement, s'il n'y a pas d'alternance, il n'y a pas d'école.
15: Dans les établissements supérieurs privés, les frais de scolarité s'élèvent à plusieurs milliers d'euros et beaucoup d'étudiants se tournent alors vers l'alternance pour financer leurs études. Mais les offres sont de plus en plus rares, surtout dans les petites entreprises. Michael Giage de la plateforme de recrutement Jobteaser.
18: Les TPE-PME, on est à moins de 19% de volume d'offres publiées par rapport à 2025, alors qu'on voit que dans les grandes entreprises, on est à peu près stable.
15: Résultat, certaines entreprises privilégient les stages moins coûteux que les alternances.
18: Il y a un effet de report sur les stages. On a plus 13% d'offres au premier semestre 2026 par rapport à 2025.
15: Enfin, certains secteurs semblent mieux tirer leur épingle du jeu. C'est notamment le cas de la finance et du luxe qui continuent de proposer des alternances.
12: Témoignage recueilli par Laura-Lee Margalejo.
9: C'est un procès historique qui s'est ouvert aux États-Unis.
12: Celui qui oppose 4 États américains à l'entreprise Meta, celle qui est derrière les réseaux sociaux Facebook et Instagram. Meta, accusé d'avoir pensé volontairement ces applications pour créer une dépendance chez les adolescents, je lis Marie Lecomte.
19: Aux États-Unis, le premier amendement est sacré. Pas question d'attaquer la liberté d'expression, donc le contenu sur les réseaux sociaux. Alors ce sont les méthodes que les 4 procureurs généraux clouent au pilori. Possibilité de consulter sans jamais s'arrêter, alerte la nuit, chasse au like pour se sentir aimé. Stratégie dont Mark Zuckerberg, le grand patron de Meta et personnellement responsable, accuse Rob Bonta, le procureur général de Californie.
20: Mark Zuckerberg a renoncé à la politique que Meta envisageait pour interdire les filtres qui simulent les effets de la chirurgie esthétique. Sa propre équipe lui disait que ça ferait du mal aux enfants, mais il est passé outre et il a dit « faites-le quand même ».
19: Premier témoin hier, un ancien ingénieur de Meta qui raconte la pression mise sur les employés pour développer vite de nouvelles fonctionnalités, quitte à mettre les enfants en danger, dénonce Phil Weiser au nom de l'État du Colorado.
21: Anxiété, dépression, solitude, manque de sommeil, haine de son corps, troubles alimentaires. Meta savait que tout cela se passait, mais Meta a maintenu les enfants sous son emprise, parce que pour eux, moins de temps en ligne, c'était moins d'argent dans la poche.
19: L'accusation en tient pour preuve des documents internes de l'entreprise. La défense de Meta plaide qu'ils sont sortis de leur contexte.
12: Et c'est dans ce contexte qu'un autre géant du numérique annonce le lancement d'une application dédiée aux adolescents, OpenAI et son intelligence artificielle ChatGPT. Une version sera réservée aux 13-17 ans. Elle comporte un certain nombre de garde-fous alors qu'une plainte avait été déposée il y a un an après le suicide d'un jeune Américain.
9: Et puis on l'appelle la licorne des mers.
12: Oui, le narval, vous savez, cet animal marin très étrange, du genre de ceux dont on ne sait parfois plus très bien s'ils existent vraiment. Eh bien si, l'animal est bien réel, c'est un cétacé avec une très longue corne toute droite au bout du nez. Il vit dans les eaux froides arctiques. Animal dont on connaît en revanche assez peu l'origine et la fonction de cette corne justement. Même si ce matin, on y voit un peu plus clair avec cette étude scientifique publiée dans la revue Nature Communication, Grégoire Lecalot.
22: La dent de narval, c'est une longue défense toute droite en forme de lance torsadée qui peut mesurer jusqu'à 3 mètres de long. Au Moyen-Âge, elle constituait la preuve formelle de l'existence des licornes et s'arrachait à prix d'or. En fait, il s'agit de la canine gauche des mâles qui leur traverse la mâchoire. Il a fallu des chimistes, des biologistes, des physiciens pour étudier cette merveille de la nature avec des technologies de pointe comme la radiographie 3D et même les gigantesques accélérateurs de particules, les synchrotrons. Les scientifiques ont compris pourquoi elles sont si parfaitement rectilignes. Elles ont une double structure interne et externe qui forme deux torsades inversées enchâssées l'une dans l'autre, ce qui annule toute inclinaison. Ils se sont aussi demandé à quoi ça servait. L'observation de deux cétacés en action au Groenland a permis de répondre au moins en partie. Les mâles, qui en sont donc les seuls pourvus, s'en servent pour séduire les femelles en comparant celui qui possède la plus longue. Alors ça reste encore discuté par les spécialistes, mais admettons-le, ça casse un peu le mythe.
12: Les explications de Grégoire Lecalot.
9: Je connaissais que les narvalos, mais expression grenobloise.
19: Oui.
9: Merci à vous, Damien Mestre. Sophie Bria, c'est à vous avec de la pluie à nouveau.
8: Oui, mais ça fait du bien. Sur le nord-ouest, ce matin, de la pointe Finistère, sur le Cotentin jusqu'au nord Pas-de-Calais. Et cette perturbation pluvieuse s'étend jusqu'au Pays de la Loire, le bassin parisien et les Ardennes cet après-midi, avec un vent d'ouest qui souffle jusqu'à 50 km/h. Attention, grisaille qui circule le long des côtes atlantiques ce matin, qui se dissipe pour laisser place à un ciel variable. Partout ailleurs, du beau soleil, encore chaud sur la moitié est du pays, de 31 à 37, 38 degrés, c'est dans le Var. Et sur le reste du pays, de 19, je dis bien 19, à 34 degrés, 19 c'est à Calais, 26 à Paris, 30 à Bordeaux, 35 à Lyon et 36 à Marseille.
9: Merci Sophie.
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9: Et à suivre sur France Info, Sophie Adnaud dans l'histoire spatiale française après sa sortie dans l'espace hier. Alors la féminisation de l'espace justement est-elle en marche? La France va-t-elle rester aussi une puissance spatiale? Une astronaute et un ministre avec nous tout de suite. À suivre aussi, y a-t-il vraiment 1 million d'interventions des pompiers en plus chaque année en France? Le chiffre donne le vertige, on vérifie ça dans Le Vrai ou Faux. C'est juste après 7h20 pour l'heure, il est 7h11.
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5: Sophie, welcome to space.
23: Thank you.
9: Bienvenue dans l'espace. Merci, merci. Je me sens très bien et prête à continuer. Voilà le premier échange entre Sophie Adnaud et le centre de contrôle de la NASA hier à Houston. 6h23 en apesanteur pour celle qui est devenue donc la première astronaute française à sortir dans le vide de l'espace. Deux invités avec nous ce matin pour en parler. Bonjour Claudie Agnéret.
24: Bonjour.
9: Astronaute française, vous avez passé, vous, plus de 25 jours dans l'espace. J'accueille aussi Philippe Baptiste, bonjour.
25: Bonjour.
9: Ministre de l'Enseignement supérieur, de la Recherche et de l'Espace aussi, vous, hein, vous que vous connaissez bien puisque vous avez été directeur du Centre National d'Études Spatiales. Je commence peut-être avec vous, Claudie Agnéret, vous qui avez été la première française à voyager dans l'espace. Sophie Adnaud, elle est la première française à sortir dans l'espace. Qu'est-ce que ça vous a fait hier en début d'après-midi?
24: Moi, j'ai eu beaucoup d'émotions à suivre Sophie pendant sa sortie extravéhiculaire, parce que bon, déjà Sophie est une jeune femme tout à fait exceptionnelle, qu'elle avait face à elle une mission compliquée et qu'elle a démontré depuis les 4 mois, 5 mois qu'elle est dans l'espace, sa capacité à nous étonner, à transmettre, à partager, à être vraiment tout à fait exceptionnelle dans cette coopération magnifique. Donc beaucoup d'émotions, pas de nostalgie bien évidemment, parce que je suis très heureuse que l'aventure se poursuive.
9: Bon, la mission d'ailleurs n'a pas pu complètement être menée à bien, faute de temps, l'antenne n'a pas pu être remplacée. Vous qui connaissez tout cela, ça fait partie, j'allais dire, du jeu entre guillemets.
24: Alors c'est pas tout à fait un jeu, parce que vous avez remarqué qu'hier c'était un moment très difficile sur le plan physiologique, sur le plan c'est mental certain. Et de préparation. Mais bien évidemment, on est face à des inconnus, à des incertitudes. Et là, c'est la technique qui a un petit peu résisté. Mais il faut se rappeler que l'environnement du vide spatial, c'est quand même un environnement très hostile. Que cette station, ben, elle existe maintenant depuis plus de 20 ans, 25 ans, et que bien évidemment, voilà, parfois ça résiste un petit peu, mais ils ont été magnifiques tous les deux, Anil et Sophie, de sang-froid, de résilience, d'expertise pour mener à bien cette difficile mission. Ah, ça fait partie effectivement de l'aventure spatiale.
9: Voilà, Sophie Adnaud qui était effectivement avec Anil Menon, qui est un astronaute américain à ses côtés. Philippe Baptiste, je me tourne vers vous. J'imagine que le ministre et aussi l'homme de science que vous êtes a dû avoir à la fois de l'émotion, une forme de fierté aussi.
25: Oui, absolument, c'est tout à fait le mot, c'est-à-dire une très grande émotion en suivant les premiers pas, si je peux dire, de Sophie Adnaud dans l'espace, puis aussi une immense fierté, une fierté pour la France, évidemment, pour l'Agence spatiale européenne, et puis pour l'Europe, tout simplement. Voilà, on est très fiers d'avoir une première Française dans l'espace, et puis c'est aussi le plaisir de voir Sophie qui est une femme extraordinaire, hein, qui a fait un nombre de choses absolument incroyables dans sa carrière, pilote d'essai, elle a piloté je ne sais combien d'hélicoptères, elle a eu plusieurs carrières, et puis elle a brillé pendant tout son entraînement et pendant évidemment ses premiers mois dans l'espace. Donc voilà, beaucoup de fierté, et puis aussi une pensée, parce que c'est elle représente aussi un peu comme l'a été aussi Claudie, évidemment, au moment où elle était dans la station spatiale, ben un point particulier parce que ce sont des femmes oui. extraordinaires et des rôles modèles qui justement doivent aussi entraîner les jeunes générations vers les sciences, vers la technologie et en particulier les filles.
1: Justement, Claudie Nieret, est-ce que aujourd'hui il y a peut-être plus de place pour quand lorsqu'on est une jeune fille pour se tourner vers les sujets spatiaux ou est-ce que finalement peut-être à votre époque c'était déjà ouvert?
24: En question un petit peu compliquée. C'est vrai que aujourd'hui, je crois qu'on est à peu près 670, 680 astronautes dans le monde entier. Sur ces 680, il y a 80 femmes. Donc on n'est pas encore, bien évidemment, à une parité. Mais ça a beaucoup progressé ces dernières années. D'ailleurs, la promotion de Sophie Adnaud de l'Agence spatiale européenne sur les 17 chanceux lauréats astronautes, eh ben il y a 8 femmes. Donc vous voyez que la proportion est en train de croître. Mais je crois que tout ça est lié, comme Philippe Baptiste le disait précédemment, au fait qu'il faut des exemples qui puissent rendre concret ce qu'est un métier d'ingénieur, ce qu'est un métier de scientifique. Et pour les jeunes filles, il faut qu'elles puissent représenter ça. Et l'exemple qu'a donné hier Sophie, c'est une inspiration pour cette jeune génération. Donc les choses vont progresser si on s'attache à mettre en avant ces jeunes femmes, ces femmes qui sont épanouie, heureuse dans ses métiers, ses carrières scientifiques et techniques. On a tellement besoin d'ingénieurs et de chercheurs de qualité aujourd'hui que voilà, il faut les mettre en avant et à la fois les mettre en avant comme on le fait pour Sophie aujourd'hui ou dans d'autres métiers et puis donner à ces personnalités extraordinaires la possibilité de transmettre, de partager. Sophie le fait remarquablement en expliquant la science chaque dimanche matin sur ses réseaux sociaux. Donc voilà, il faut les mettre en lumière pour donner envie, pour donner l'exemple.
1: Philippe Baptiste, le ministre de l'Enseignement supérieur que vous êtes, se dit que voilà, peut-être avec ce que l'on voit, avec ce témoignage, effectivement, comme le raconte Claudie Nieret, qui est même très régulier, hein, de Sophie Adnaud, au-delà même de sa sortie hier, ça peut, enfin, ou en tout cas, vous espérez dans les chiffres peut-être d'inscription, dans des prépas, dans des écoles d'ingénieurs, voire peut-être plus de jeunes femmes?
25: Alors oui, bien sûr, prépa, école d'ingénieur, mais aussi à l'université, en licence, ou aussi dans les IUT, aussi dans les BTS. Vous savez, on a un vrai problème, hein, nous, pays, enfin la France, l'Europe, les grands pays occidentaux, les sciences et les technologies n'attirent pas suffisamment les jeunes. Alors que ce sont des métiers qui sont des métiers d'avenir, évidemment, qui offrent des possibilités de carrière exceptionnelles, qui peuvent être très riches, très variées. Et donc, c'est important de montrer et de parler de science, de parler de technologie aux jeunes. Et évidemment, Sophie le fait remarquablement bien. Et c'est en particulier pour les jeunes femmes, comme je le disais tout à l'heure, on n'a pas assez de jeunes femmes dans ces filières-là. Ces filières n'attirent pas assez de jeunes de manière générale, mais n'attirent pas assez de jeunes femmes en particulier, puisque en moyenne, c'est à peu près 30% de femmes seulement dans ces filières. Donc on a un énorme effort et on en a besoin, c'est-à-dire que c'est non seulement important parce que c'est un moyen, pardon, de manière très concrètement, parce que c'est des filières qui vous offrent un travail très varié, très très intéressant, mais c'est aussi parce que on en a besoin. Si on veut, notre ambition, c'est quand même de réindustrialiser le pays, de refaire de l'Europe une puissance industrielle forte, et pour ça, on a besoin de techniciens, on a besoin d'ingénieurs, on a besoin de scientifiques, on a besoin de chercheurs. Donc tout ça, c'est le même message. C'est aussi un message simplement de confiance dans la science, dans la technologie et dans l'avenir.
1: Plus globalement, Claudie Nieret, quand on voit que voilà, l'Europe investit quand même toujours beaucoup moins que les États-Unis dans le spatial, quand on voit que la Chine nous rattrape, est-ce que des Sophie Adnaud, est-ce que des Thomas Pesquet, est-ce que des Claudie Nieret d'ailleurs, il y en aura encore dans 10 ans, dans 20 ans?
24: Mais oui, bien sûr, il le faut, comme le disait Monsieur le ministre. Mais ce que je pense qui est intéressant, non seulement c'est de montrer que la science, la technologie, ce sont des carrières qui permettent d'être des acteurs de la construction de demain. Je veux dire, ces jeunes gens, ça va être les bâtisseurs de notre avenir et on en a besoin. Mais c'est aussi quelque chose merveilleux et de passionnant. Sophie, elle montre que science, technologie, ces métiers qui paraissent difficiles à atteindre, c'est de la passion, c'est de l'émerveillement. Je crois qu'il faut arrêter peut-être de donner l'impression que s'engager en science, s'engager dans un métier d'ingénieur, c'est un sacrifice parce que c'est long. Non, c'est de la passion, de l'émerveillement et un exemple tel que Sophie. C'est ça qui attire aussi ces étincelles dans les yeux des jeunes enfants. Je voyais hier des interviews qui avaient été réalisées à la Cité de l'Espace et les enfants voulaient tous devenir astronautes. C'était des petits garçons, des petites filles, mais en voyant Sophie réaliser avec, je le disais, du sang-froid, de la persévérance, du travail, du collectif derrière. C'est ça aussi, la science et la technologie. Et c'est ce qui donne envie de rejoindre ces équipes-là. Et Sophie, elle est à la fois une jeune maman, une grande sœur, et donc elle rend concret la possibilité de faire de ça aussi son rêve de vie.
1: Bon, on verra tout ça, on verra s'il y a un effet dans les chiffres, effectivement, dans les chiffres d'inscription en sciences, que ce soit de la part des filles, bien sûr, mais aussi des garçons. Merci beaucoup, Claudie Aigneré, d'avoir été avec nous ce matin sur France Info, astronaute française, et donc la première à avoir été dans l'espace. Et merci également, Philippe Baptiste, ministre de l'Enseignement supérieur et de la Recherche, ancien directeur du Centre National d'Études Spatiales.
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1: À suivre, les pompiers font-ils réellement 1 million d'interventions en plus chaque année? Réponse dans le vrai ou faux. Avant cela, à 7h21, voici Marie-Marty Rossian, l'info en une minute. Et elle a une ce matin, une troisième fuite de données à la Direction Générale des Finances Publiques.
3: Un piratage constaté avant-hier concernant des données de succession est rapidement stoppé selon la direction du Fisc. En conférence de presse hier, le ministre des Comptes Publics, David Amiel, a présenté ses excuses face au vol massif de données survenu la semaine dernière et qui a concerné près de 700 000 particuliers et entreprises. Le collectif de victimes de l'ancien prêtre Jacques Delfos, accusé de viol et agression sexuelle, va être reçu à la fin du mois par l'évêque de Lille. 25 plaintes ont été déposées contre lui. Un juge d'instruction doit être désigné dans les prochaines semaines. Deux Français arrêtés au Togo fin juillet et détenus depuis, selon le Quai d'Orsay, il s'agit de réalisateurs qui travaillent pour une société de production française visée par une information judiciaire. Les services du ministère à Paris et à Lomé sont mobilisés. Et puis le décès de Frank Beard hier à l'âge de 77 ans, batteur historique de ZZ Top, trio de blues rock originaire du Texas. Le Monde a perdu l'un des batteurs les plus innovants qui soit, a réagi le chanteur du groupe.
1: Info. Et voici le vrai ou faux. Bonjour Marion Aquilina.
6: Bonjour.
1: Question ce matin autour des feux de forêt de plus en plus nombreux et du travail des pompiers.
6: Oui, avec des moyens insuffisants pour les pompiers, c'est ce que dénonce Manuel Bompard, député LFI des Bouches-du-Rhône.
7: En 20 ans, il y a 1 million d'interventions de plus par an pour les pompiers, alors qu'ils sont le même nombre aujourd'hui. Il y a 4 fois plus de feux de forêt qu'il y a 20 ans.
1: Bon, donc même nombre de pompiers et 1 million d'interventions en plus. Déjà, ça, c'est vrai ou c'est faux?
6: Alors, c'est faux. Les effectifs des pompiers sont quasiment les mêmes. D'après les statistiques de la sécurité civile, en 2005, ils étaient 252 000 pompiers. En 2025, ils étaient 258 000. Quant aux interventions, le ministère de l'Intérieur en recense aujourd'hui 4 890 000 contre 3 830 000 en 2005. Il y a donc 1 million d'interventions de plus qu'il y a 20 ans, mais pas 1 million d'interventions de plus par an.
1: Bon, pour ce qui est du nombre de feux de forêt cette fois, a-t-il vraiment été multiplié par 4 en 20 ans?
6: Non, là c'est faux. Manuel Bompard a confondu le nombre de feux et le nombre d'hectares brûlés. Mais il faut préciser que différents chiffres avec des disparités importantes circulent sur les incendies parce qu'il y a tout simplement différents dispositifs de mesure des feux. Selon EFIS, le système européen d'information des feux de forêt, il y a déjà eu 350 feux en 2026 contre 12 en 2006, soit 29 fois plus qu'il y a 20 ans. C'est un calcul estimé par satellite qui peut être rectifié par un agent. Et dans ces statistiques, EFIS exclut les feux de moins de 30 hectares. Alors qu'un autre outil, lui, prend en compte les feux de toute taille. C'est la base de données publiques sur les incendies de forêt en France qui donne ce chiffre. Près de 1900 incendies en 2005 et plus de 2500 en 2025. Donc des feux non pas multipliés par 4, mais par 1,3, soit une augmentation d'environ 30%.
1: Nous avons donc tous les bons chiffres grâce à vous, Marion Aquilina. C'était c'était le vrai ou faux.
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1: Ces destins qui font l'info toujours au cœur du pouvoir de Pékin cette semaine. Olivier Poujade vous raconte le destin d'un paria du Parti communiste devenu président à vie. Épisode 3, Xi Jinping, rencontre et idylle avec celle qui est passée de superstar de la chanson patriotique à première dame.
10: Sans elle, Xi Jinping serait probablement resté bloqué dans l'immensité anonyme des cadres du Parti communiste chinois.
11: Bonjour à tous, chers téléspectateurs. Je suis votre vieille amie Peng Liyuan.
10: Dans cette interview, elle n'est pas encore mariée à Xi Jinping. Peng Liyuan est encore la star de la chanson populaire chinoise, adulée de tout un peuple.
11: Lorsque je suis allée à Shangqiu, dans la province du Henan, les autorités locales attendaient environ 40 000 personnes. Mais les habitants sont venus spontanément, de plus en plus nombreux. J'ai entendu dire que beaucoup de familles vivant dans les campagnes étaient venues à pied, parcourant plusieurs dizaines de kilomètres pour assister à notre spectacle. Lorsque je suis montée sur scène, il y avait plus de 100 000 spectateurs, calmes et parfaitement disciplinés.
10: L'opération de communication pour façonner l'image de Xi Jinping commence avec elle. Peng Liyuan, chanteuse soprano, superstar de la fin des années 80, au-delà d'être l'artiste phare du parti, elle est à cette époque officier au sein de l'Armée populaire de libération, aujourd'hui le major général Peng Liyuan. Dans ce film, le couple nous ouvre les portes de son quotidien, toute la famille est réunie. La méthode est assez neuve et le message politique fidèle au projet de Xi Jinping, famille, intégrité et authenticité.
13: Quand je cuisine, les gens n'aiment pas forcément ce que je prépare. Quand j'étais à la campagne, seul, je devais me faire à manger. À cette époque, la nourriture était assez simple, du thé léger, des repas modestes. Aujourd'hui, au contraire, on a tendance à trop compliquer les choses, à trop en faire.
10: Les images datent de 1993. Xi Jinping est assis sur son canapé. Sur ses genoux, la petite Xi Mingze vient de fêter son premier anniversaire. Son papa, tout sourire, ajoute à son tableau les compétences qui feront de lui un candidat crédible. Après le bon fils, voici le bon père et le bon mari.
11: C'est bon ?
13: Oui, c'est bon. Ajoute du sel, du sucre et un peu de glutamate.
11: Voilà, c'est presque prêt. Il reste encore un plat de légumes. Allez, on mange vite.
13: Ce porc braisé, c'est toi qui l'as fait ?
11: Oui, et celui-là, c'est mon père qui l'a fait. Et ce plat sauté, c'est lui aussi. Allez, on mange pendant que c'est chaud.
10: Une famille chinoise modèle, modeste et authentique. Une révolution dans la communication politique chinoise. L'œuvre de Peng Liyuan qui, depuis le premier jour, se tient aux côtés de Xi Jinping.
14: Ladies.
10: Aujourd'hui, première dame de Chine et envoyée spéciale de l'UNESCO.
14: Education is very close in my heart.
10: Pour promouvoir l'éducation des femmes et des jeunes femmes à travers le monde, sans jamais perdre de vue les valeurs familiales si chères à son mari Xi Jinping.
1: Xi Jinping raconté donc par Olivier Poujade et Alex Comaza, à retrouver évidemment sur franceinfo.fr et l'appli Radio France. La météo dans quelques secondes, il est 7h28.
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1: Allez, comme si ça suffisait pas, Sophie Bria, ça chauffe encore un peu dans le sud-est aujourd'hui.
8: Oui, ça devrait baisser à partir de demain.
1: Heureusement.
8: Mais en attendant, aujourd'hui, il fait jusqu'à 37-38 degrés dans le Var ainsi que les Bouches-du-Rhône. Jusqu'au centre, l'Occitanie et le Grand Est, il fait encore chaud. Cet après-midi, 32 à Mulhouse, 34 à Clermont-Ferrand et Toulouse, 35 à Lyon et Marseille, 36 à Nîmes. À l'inverse, les températures baissent nettement au nord et à l'ouest, avec seulement un petit 19 degrés à Calais, 21 à Lille, ça fait rêver, 22 à Lorient, 25 à Nantes, 26 à Paris et 30 degrés à Bordeaux. Et une perturbation nuageuse et pluvieuse apporte actuellement quelques ondées le long des côtes de la Manche, et cet après-midi s'étend jusqu'au Pays de la Loire et aux Ardennes. Partout ailleurs, c'est du beau soleil.
1: Merci à vous Sophie Briat et bienvenue si vous nous rejoignez sur France Info. 7h30. Et voici toute l'info avec Damien Mestre.
2: Et à la une, cette marche blanche organisée ce soir à Bolène dans le Vaucluse. Hommage à Katerina Loukézova, retrouvée morte chez elle. Son ancien conjoint mis en examen pour meurtre. Une affaire emblématique des difficultés à protéger les femmes victimes de violences conjugales. Son meurtre aurait pu être évité, assure ses proches, Robin Schmitt.
4: En couple depuis 15 ans, mère de deux enfants, Katerina annonce en juin dernier à son ex-compagnon qu'elle souhaite le quitter. S'ensuit une nuit de violence qui la pousse à tout rendre public sur ses réseaux sociaux.
5: Des photos, donc des autoportraits, montrant ce qui lui était arrivé, ce qui était atroce.
4: Stéphane, l'un de ses amis, découvre alors son calvaire.
5: Elle a été défigurée, il faut voir qu'elle avait des bleus, elle a été frappée jusqu'au sang et au visage.
4: Katerina ne s'arrête pas là, elle porte plainte contre son ex-conjoint. C'est un ancien militaire de 56 ans, colistier RN aux dernières municipales à Bolène. Il est placé sous contrôle judiciaire. Katerina bénéficie, elle, d'un téléphone grave danger, un dispositif à activer pour contacter les secours en urgence. Mais elle vivait, malgré ça, toujours dans la peur.
5: Pourquoi est-ce que le conjoint n'a pas été écarté beaucoup plus loin? Comment est-ce qu'il pouvait habiter à quelques pas de chez elle après un acte aussi violent? Ça, j'ai du mal à le comprendre.
4: Début août, les proches de Katerina n'ont aucune nouvelle. Ils alertent les gendarmes qui découvrent son corps à son domicile, violemment frappé à la tête. Son ex-compagnon est mis en examen pour meurtre et placé en détention provisoire. Les deux enfants du couple, âgés de 3 et 8 ans, ont été confiés à l'aide sociale à l'enfance d'Avignon.
2: Les précisions de Robin Schmitt, marche blanche prévue à 18h. La loi sur la fin de vie, officiellement promulguée par Emmanuel Macron, publiée cette nuit au journal officiel. Ultime étape donc pour cette loi qui entre en vigueur et qui prévoit la création d'un droit à l'aide à mourir pour certains malades atteints de pathologies graves et incurables. Ce ne sont pas les quelques précipitations enregistrées ces dernières heures qui vont à ce stade permettre d'endiguer la sécheresse qui touche toute la France. Sécheresse qui a de nombreuses conséquences pour la production de fruits et de légumes, parmi eux les betteraves sucrières particulièrement touchées. Reportage dans Lyon avec un agriculteur de 24 ans qui lutte pour sauver ces dernières betteraves, Lucas Marolo.
12: Après des moissons contrastées, c'est au tour des betteraves sucrières d'être touchées. Malgré le manque de précipitations, Antoine Vax, agriculteur depuis 4 ans, tient le coup et tente comme il peut de sauver ses 15 hectares de betteraves.
15: C'est une année assez difficile pour les betteraves sucrières. Moi, j'ai une partie de ma surface qui est irrigable. Donc pendant 2 mois, j'ai irrigué pratiquement tous les jours. Ça ne vaut pas des vraies pluies.
12: Grâce à cet apport d'eau artificielle autorisé par arrêté préfectoral, le jeune agriculteur essaye de préserver une bonne dizaine d'hectares de betteraves. Mais le manque d'eau n'est pas le seul problème de la saison. Il doit en plus de ça lutter contre des attaques d'insectes.
15: Le gros souci qu'on a cette année, c'est une pression insecte particulièrement élevée, notamment des larves de Lixus. Donc c'est les larves de charançon qui font des galeries dans les betteraves, dues au chaud et au sec du mois de juin.
12: En plus de Lyon, une partie du Loiret et de la Seine-et-Marne sont également touchées par ces larves de charançon. Malgré sa dizaine d'hectares irrigués, Antoine devrait faire face à des pertes assez importantes.
15: On estime à peu près, dans les betteraves non irriguées, des pertes pouvant aller, suivant les parcelles et les pressions secs, jusqu'à 70-75% peut-être. Et dans les betteraves irriguées, peut-être 30%.
12: Si les températures sont légèrement en baisse cette semaine, très peu de précipitations sont attendues. De quoi contrarier la fin de cycle des betteraves sucrières avant l'arrachage prévu à l'automne.
2: Un reportage ici au CER de Lucas Marolo. Enfin, peut-on faire plus américain que cela? La musique du groupe ZZ Top, trio qui vient du Texas, bien sûr, 70 millions d'albums vendus dans le monde depuis les années 70. On apprend ce matin la disparition du batteur Frank Beard, mort à l'âge de 77 ans. Frank Beard, pour le reconnaître, c'est le seul des trois qui ne portait pas cette longue barbe devenue mythique.
1: Effectivement, un groupe de légende. Merci à vous, Damien Mestre. Nous allons passer au sport tout de suite. Bonjour Thomas Vinclair.
0: Bonjour à toutes, bonjour à tous.
1: Et dans l'actualité sportive ce matin, un nul et désespoir de qualification préservé en Ligue des Champions.
0: Pour les Lyonnais, l'OL a ramené le nul du Fenerbahçe, un partout dans ce barrage aller. À Istanbul, recruté cet été, Luis Openda a ouvert le score pour l'OL juste avant la pause, mais l'ancien joueur de Marseille, l'anglais Mason Greenwood, a égalisé au retour des vestiaires. Ce score de parité, c'est un très bon résultat pour le buteur belge lyonnais, Luis Openda.
9: Je trouve que c'est un bon résultat de venir faire un ici. Je pense que on aurait pu peut-être marquer un deuxième, mais on repart quand même avec un bon résultat. On a fait une belle prestation, on a montré qu'on était là, qu'on n'a pas eu peur. Maintenant, il y a le match retour à la maison et ce sera différent. Ça reste 50-50. C'est chez nous, avec nos supporters, ça va pousser. On va avoir un peu plus d'aide. Mais après, voilà, ça va être 90 minutes et on va se donner à fond pour aller chercher la victoire.
0: Luis Openda au micro de Canal+. Ce match retour, il est prévu mercredi prochain à Lyon.
1: Toujours en foot, une grande première pour Patrick Vieira.
0: Le champion du monde 98 a été nommé sélectionneur du Sénégal. L'ancien milieu d'Arsenal succède à Pape Thiaw, limogé après le dernier mondial. Patrick Vieira va donc enfiler un nouveau costume après des expériences contrastées comme entraîneur de club, lui qui est passé par Nice, Strasbourg, Crystal Palace en Angleterre ou encore du Genoa, Gênes en Italie.
1: Et puis Thomas, elles sont en grande forme.
0: Les Françaises en WNBA, la Ligue de basket aux États-Unis, elles sont 14 cette saison, un record, et surtout elles sont décisives. Hier face à Dallas, Gabby Williams a claqué 23 points pour qualifier son équipe de Golden State en playoff. La semaine dernière, une Marine Joannès record aussi, a mis le feu au parquet durant une rencontre. 27 points inscrits avec les New York Liberty, un joli 7 sur 12 à 3 points. Hugo Duport, les Françaises sont inarrêtables en ce moment. Williams attacking.
18: Parmi elles, Dominique Malonga qui réalise une saison XXL à Seattle. Le duo français Gabby Williams et Janelle Salin étincelante avec les Golden State Valkyries. Et puis, évidemment, Marine Johannes, Marine Fautou et Pauline Astier qui ont conquis New York dans cette première partie de saison. Off to Johannes, does she have one more? You bet! Edwige Lawson-Wade, ex-internationale française de basket, n'est pas surprise du niveau affiché par les Bleus en ce moment.
19: Je pense que ce sont des mentalités qui ont l'habitude d'être professionnelles, disciplinées, qui ont une bonne éthique de travail. Et on a déjà pas mal entendu d'entraîneurs américains qui disent qu'ils aiment bien les Européens parce qu'ils sont déjà pros quand ils arrivent dans les ligues professionnelles. En plus, en France, on a quand même le côté physique et athlétique qui peut rivaliser avec les Américaines.
18: Et pour elles, le meilleur reste à venir.
19: Je sais que je suis régulièrement contactée par des clubs sur des joueuses qui sont en France pour renseigner, pour savoir. Et moi, je pense que c'est que le début et que ça va continuer pendant des années.
18: En revanche, revers de la médaille pour Marine Johannes et ses compatriotes. Très utilisées par leur club, elles risquent d'arriver émoussées pour la Coupe du Monde qui démarre début septembre.
0: Car la WNBA se mettra en pause seulement le 31 août prochain.
1: Merci à vous, Thomas Vinclair, pour l'infosport à suivre sur France Info. Des robots qui courent plus vite que Usain Bolt, le leader chinois des robots à forme humaine, se lance en bourse ce matin. Action déjà multipliée par 6. Nous sommes à Pékin dans 5 minutes. Et puis abricots plus petits, pommes abîmées, des fruits et légumes donc moins jolis, plus cabossés face à la sécheresse. La grande distribution promet de s'engager pour les producteurs français. C'est le décryptage éco. Claire Sergent à 8h-10. Mais d'abord, piratage en série au fisc et une question. L'administration française est-elle une passoire numérique ?
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1: Des excuses et après, le gouvernement promet d'agir face aux pirates informatiques et il semble y avoir urgence car ce ne sont pas une ni deux mais bien trois fuites de données du fisc désormais. Après les informations de 678 000 contribuables et entreprises, la fuite de données cadastrales, c'est désormais une fuite certes moins importante qui a été constatée sur un fichier lié aux successions et le ministre de l'Action publique promet un plan. Alors est-il pertinent? Le regard ce matin de Clément Domingo, bonjour.
21: Bonjour Adrien Beck.
1: Vous êtes expert en cybersécurité, hacker éthique. En clair, vous aidez à protéger Internet. Avec nous également Boris Allier. Bonjour Boris.
22: Bonjour.
1: D'abord, je me tourne vers vous Clément Domingo. Trois fuites de données révélées en moins d'une semaine, ça fait beaucoup ou finalement c'était un peu prévisible?
21: Ça fait beaucoup trop et à la fois c'était prévisible dans le sens où ça fait maintenant 2 ans que nous alertons, on parle presque quotidiennement, presque toutes les semaines de ces fuites de données, nous parlons un peu du risque et pourtant rien n'est fait et surtout ça fait beaucoup, vous parlez de trois fuites mais au total sur le premier semestre 2026, Bercy a quand même subi 4 fuites de données. Et peut-être que je vais vous rappeler la précédente qui était au mois de janvier avec Ficoba, le fichier des coordonnées bancaires. 1,2 million de personnes touchées à ce moment-là.
1: Oui, on pourrait rajouter effectivement aussi celle qu'on a apprise là ces jours-ci au niveau de l'éducation nationale. Je me tourne vers vous, Boris Allier. On a donc et vous avez suivi la prise de parole du ministre de l'Action publique hier. À ses côtés, la directrice générale des finances publiques. Il confirme donc cette troisième attaque sur les réseaux des impôts. Hein.
3: Oui, après les données fiscales et cadastrales, les hackers ont aussi pénétré les bases de données des successions vacantes, une plateforme accessible à tous qui permet notamment de consulter l'état des successions qui ne sont pas réclamées ou qui sont refusées par de potentiels héritiers. Amélie Verdier, la directrice générale des finances publiques.
6: Simplement, l'attaquant a eu accès quelque part à un journal des demandes qui dit que monsieur ou madame Intel a cherché à savoir si telle succession était vacante ou non. Je ne minimise pas le fait que c'est du vol de données, mais on n'est pas du tout sur des données fiscales.
3: Une attaque de moindre ampleur, mais qui témoigne de la vulnérabilité informatique de l'administration. Le ministre des Comptes publics, David Amiel, l'a rappelé, près de 700 000 usagers en tout en ont été victimes.
7: On imagine sans peine l'état d'esprit.

0: un raisonnement juste ou est-ce que malgré tout on peut imaginer que les brèches sont désormais colmatées?
1: Bah écoutez, j'entends les excuses du ministre, c'est déjà une première chose, mais sauf que les excuses, je pense qu'on en a sincèrement ce matin, je le dis à votre antenne, que faire? Que faire dans la mesure où vous avez maintenant pas loin avec ces trois fuites de données, pas loin entre 2,5 à 3 millions de personnes qui ont leurs données dans la nature, qui risquent dans les prochains jours, dans les prochaines semaines, qui se risquent à des usurpations d'identité, qui s'exposent à des arnaques, mais pire encore pour ceux qui ont dans ces données cadastrales, mais aussi pour ceux qui ont déclaré des patrimoines assez hauts, vraiment de se faire soit cambrioler, séquestrer, comme ça a pu arriver lors de la fuite de données de la Fédération française de tir, où quelques jours après, les gens ont été cambriolés chez eux ou encore avec les crypto-monnaies. Donc, faudrait peut-être mettre un stop, un holà à tout ce qui se passe et avoir un vrai plan d'action. Plan d'action quand même que je rappelle Adrien Becht, il y a quelques mois de ça, suite au piratage de la NTS, Sébastien Lecornu était lui-même déjà venu nous annoncer 200 millions et là on n'a absolument rien.
0: Alors précisément, Boris Allier, justement, le ministre promet des mesures d'urgence.
2: Oui, avec par exemple l'accélération du déploiement de la double authentification à l'ensemble des agents des impôts. Ils devront se connecter à leur compte professionnel avec un mot de passe et une autre application. Autre dispositif, des tests de vulnérabilité.
3: Les campagnes internes d'hameçonnage seront intensifiées avec un taux de suivi régulier du nombre d'agents piégés par ces campagnes internes qui permettent de détecter les vulnérabilités. En parallèle, je souhaite que la Direction générale des finances publiques s'appuie encore davantage à des communautés externes pour organiser des hackings éthiques, ce que les spécialistes appellent bug bounty, pour détecter plus vite encore nos vulnérabilités.
2: Et de son côté, l'Agence de sécurité des systèmes d'information, elle, a été chargée d'un audit. Ses conclusions seront rendues le mois prochain.
0: Alors Clément Domingo, effectivement, hacker éthique, usage de l'IA, un tentative d'hameçonnage pour un peu démasquer entre guillemets les agents négligents, double authentification, est-ce que tout ça c'est un bon début?
1: Mais que je suis atterré d'entendre le pseudo-plan d'action hier que David Amiel vient nous exposer. Adrien Becht, peut-être pour vous le rappeler, tout ce qu'il a dit, on le savait déjà depuis très longtemps, il y avait déjà des préconisations qui sont faites, surtout pour un système aussi critique comme la DGFiP, des audits, donc vraiment
0: justement,
1: les fameux tests d'intrusion. Mais vraiment, en fait, le mettre en action. Bah là, ça fait vraiment 2 ans qu'on
0: le
1: dit.
0: Avec quelle mesure?
1: Absolument rien. Bah vraiment, bah se dire que là, il y a un ministre qui le porte, peut-être notre ministre du numérique, ou alors quelqu'un qui est chargé. Et surtout, on veut voir des résultats parce que c'est bien beau de venir annoncer. Et je le répète, au mois d'avril, suite à la cyberattaque sur la NTS, on avait déjà les mêmes choses. Et quelques mois après, on revit la même chose. Donc, je pense faut un peu arrêter parce qu'à chaque fois, et là, je suis quasi sûr que la semaine prochaine, on aura déjà tous oublié parce que ça va être la rentrée, parce que d'autres choses. Et dans 3 mois, on va revenir avec le même type de cyberattaque et s'offusquer encore, avoir un émoi numérique. Donc, faudrait peut-être se rendre à l'évidence, être humble, mais vraiment être humble et maintenant décider d'avancer.
0: Merci pour ce regard ce matin en direct sur France Info, Clément Domingo, expert en cybersécurité et hacker éthique.
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0: C'est une entreprise chinoise qui promet de repousser les limites de l'humanité. Direction Pékin ce matin pour vous présenter Unitree, fabricant de robots humanoïdes. Son action fait une entrée en bourse très remarquée à Shanghai, là il y a quelques heures maintenant. Bonjour Delphine Sureau.
5: Bonjour.
0: En direct de Chine pour France Info, on parle donc de robots capables de courir plus vite qu'Usain Bolt, de sauter, de danser. Et l'objectif de Pékin, Delphine, c'est de dominer le marché mondial d'ici 2030.
5: Oui, et justement, le fleuron chinois, c'est Unitree, dont l'action vient de bondir ce matin de 500% à la bourse de Shanghai. Cette société, fondée en 2016 par un ingénieur de 26 ans, a commencé par produire des chiens robots, avant d'imaginer des modèles humanoïdes, que vous avez sûrement vus sur les réseaux sociaux, notamment lors du gala du Nouvel An chinois. Ces robots réalisent, ici, vous l'entendez, une démonstration de kung-fu synchronisée avec des fans, des sauts périlleux, des coups de pied en équilibre. Les machines bougent aussi bien que les humains. C'était donc une démonstration de force pour Unitree, mais aussi pour le gouvernement chinois qui a fait de la robotique dopée à l'intelligence artificielle l'un des axes de sa politique industrielle. Alors en Chine, ces robots travaillent dans les usines pour des assemblages de précision, du contrôle qualité, et à la maison, ils font le ménage, ils peuvent s'occuper des personnes âgées, et grâce à l'IA, le robot est capable d'interagir en direct et d'apprendre prendre de son entourage. Plus de 140 start-up chinoises ont

0: investi le marché, mais la seule qui est vraiment rentable, c'est Unitri. L'entreprise vient d'ailleurs de lancer un robot ultra rapide qui est capable d'atteindre une vitesse de 12,66 mètres par seconde.
1: Bon, pour l'instant, Delphine, en Chine, les ventes malgré tout restent modestes.
0: Oui, pourtant, le gouvernement multiplie les aides pour porter le secteur et les ventes progressent tout de même, mais on est loin des chiffres gigantesques habituellement associés au marché chinois. Par exemple, entre janvier et mai, Unitri a vendu 5500 exemplaires de son nanoïde phare, le G1, dépassant certes en 5 mois ses ventes de l'an dernier. À l'échelle du pays, 30 000 robots ont été produits au premier semestre, mais Pékin en veut 500 000 par an pour accélérer l'automatisation de l'économie.
1: Bon, et justement, Delphine, la question qui fait débat, c'est de savoir si les usines ont besoin ou pas de robots à forme humaine.
0: Eh bien, pas forcément, parce que sur une chaîne de production, un bras articulé est suffisant pour des tâches de précision. En revanche, pour l'usage domestique, la forme humaine, là, a du sens. Le pays manque de main-d'œuvre, notamment dans le secteur des soins à la personne, des personnes âgées. En tout cas, l'intérêt des Chinois pour ce type de robot est vraiment réel, mais le prix reste un frein. Comptez 85 000 yuan, soit 11 000 euros pour un robot.
1: Merci à vous, Delphine Sureau, correspondante de France Info en Chine.
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1: À suivre, la folle histoire d'un jeune de région parisienne repéré par l'équipe de Spider-Man après une vidéo sur Instagram. Rencontre juste après l'info en une minute, 7h47, Marie-Marty Rossian. Dans l'actualité ce matin, la loi sur l'aide à mourir publiée au Journal officiel.
3: Après avoir été promulguée par Emmanuel Macron, un texte qui a abouti après plusieurs années de débats, cette loi prévoit donc un droit à l'aide à mourir sous plusieurs conditions pour certains patients atteints de maladies incurables. Le feu du Gros Bessillon parti dans le Var il y a près d'un mois est désormais éteint, incendie qui a parcouru plus de 6000 hectares et mobilisé quelques 11 000 pompiers pendant de longues semaines dans les Ardennes. Le feu est déclaré au nord de Charleville-Mézières et fixé depuis avant-hier soir. Le gouvernement présente officiellement ses excuses après le piratage du fisc la semaine dernière. Un vol de données qui a touché près de 700 000 personnes et entreprises en train d'être contactées en ce moment par les finances publiques. Les sénateurs socialistes réclament la création d'une commission d'enquête parlementaire face à la répétition de ces vols de données. Et puis en ce mercredi, jour de sortie au cinéma, vous irez peut-être voir La Dernière Palme d'Or, Fjord, film de Christian Mungiu qui raconte le destin d'une famille roumaine qui s'installe en Norvège sur fond de soupçons de violences éducatives.
1: C'est le genre de choses dont rêve sans doute tout fan de Spider-Man, être invité aux États-Unis pour rencontrer l'acteur principal du film sorti fin juillet, Tom Holland. Eh bien, c'est ce qui est arrivé à un jeune de Logne, en Seine-et-Marne. Le sésame pour lui, des vidéos réalisées grâce à des figurines Spider-Man publiées sur les réseaux sociaux. Et vous l'avez rencontré, François Ventéjou.
4: Plus de 130 images qui défilent pour une vidéo de 22 secondes.
5: On voit Spider-Man voltiger dans cette animation.
4: Tout a été tourné en Île-de-France, dans la chambre d'Angelo Barrière, 18 ans.
5: Je pense que ce qui a bien fonctionné, c'est aussi le choix de la musique, qui rappelle fortement les thématiques du nouveau film, c'est-à-dire la solitude.
4: Sur son compte Instagram, le clip cumule plus de 16 millions de vues et surtout, il a tapé dans l'œil des producteurs qui l'invitent à New York pour tourner une vidéo avec Tom Holland.
5: Je tremblais, comme si j'avais froid. Mon cœur battait à 1000 à l'heure. En même temps, je réalisais pas trop et je me dis que c'est une opportunité de fou.
4: Sur son ordinateur, Angelo nous montre la rencontre avec Tom Holland, mais aussi John Bernthal, qui joue le Punisher.
5: C'est un peu comme si je regardais un film, j'ai un peu l'impression que c'est faux.
4: La mission, c'est de réaliser un film en 10 minutes top chrono.
5: Ils étaient très enthousiastes à l'idée de faire ce stop motion, notamment Tom Holland. Je pense que c'est lui qui a convaincu John Bernthal, parce que c'est lui qui parlait le plus.
4: Les deux stars jouent le jeu et le résultat, c'est une vidéo de 21 secondes postée sur les réseaux d'Angelo. Le jeune homme cumule aujourd'hui plus de 100 000 abonnés sur Instagram.
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1: Et voici l'économie, la politique, l'œil de Julie, voici Claire Sergent, Camille Vigone-Lecoite et Julie Vialon, bonjour à toutes les trois.
7: Bonjour.
1: Dans votre édito politique, Camille, la disparition d'Yvette Roudy et le rappel, nous direz-vous que l'IVG reste un combat dans l'œil de Julie, des gens qu'on connaît tous mais qui nous agacent un peu. Rendez-vous dans 5 minutes et pour commencer donc l'économie, Claire, et il faut s'attendre en grande surface à voir très bientôt des fruits et légumes moches, mais produits en France. Face à la sécheresse historique, la grande distribution promet de soutenir les agriculteurs.
8: Oui, la Fédération du commerce et de la distribution qui réunit les principaux supermarchés en France
7: a annoncé hier des gestes pour les agriculteurs. Accélérer les paiements, acheter plus cher leur production, leur donner la priorité. En fait, la grande distribution a une inquiétude, que les marchandises viennent à manquer. Mmh. C'est pour ça qu'ils vont mettre en rayon des produits un peu plus petits. Moi, je dirais un peu moins jolis, plutôt que moches, mais c'est une question de point de vue. Et surtout, les agriculteurs ont besoin d'être rémunérés. Leurs coûts de production ont explosé cette année. Ils ont subi une crise après l'autre. Et avec la sécheresse, leur production est plus petite. Alors, ce n'est pas de la charité, me dit le spécialiste de la consommation Philippe Gottsman. Les distributeurs ont besoin d'avoir des producteurs en France.
1: Alors, est-ce que ça veut dire que désormais, on ne verra plus que des fruits et légumes français sur les étals?
7: Ben non, c'est impossible. Hein. D'ailleurs, la Fédération du commerce et de la distribution le dit bien. Elle veut, je cite, « faire de l'origine France une priorité absolue ». Lorsqu'elle est disponible. Aujourd'hui, nous importons déjà la moitié de nos légumes, encore plus pour nos fruits. Et la production ne suffit pas. Et à cause de la sécheresse, on va devoir importer encore plus qu'avant. Et lorsqu'on importe, ce sont des produits moins chers. Parce qu'en magasin, vous ne pouvez pas avoir que des prix élevés, me dit-on du côté de la grande distribution. Beaucoup de consommateurs ne pourraient pas suivre.
1: Alors justement, les consommateurs, c'est-à-dire nous, il y a aussi des efforts qui leur sont demandés.
7: Mais oui, il va falloir qu'on s'habitue à ne plus voir des fruits et légumes parfaits, à l'aspect, à la taille uniforme. Et puis, cette question, est-ce qu'on est prêt à acheter uniquement français? Certains ne le peuvent pas, leurs dépenses sont trop contraintes. Ils sont obligés de choisir les prix les plus bas pour remplir leur panier de courses. Il y en a d'autres pour qui ça n'est pas une préoccupation. Et il y a ceux que ça intéresse. C'est sur eux que la grande distribution mise, des consommateurs prêts à accepter 50 centimes, 1 euro de plus pour acheter français. Mais ces mesures ne sont que des coups de pouce. En attendant celle de l'État, la grande distribution seule ne peut pas sauver toute une filière, ni le consommateur français, alors que son pouvoir d'achat est déjà mis à mal. Et un spécialiste du secteur me le disait, ça ne fonctionnera pas tout seul. Il faut que les pouvoirs publics entrent dans le jeu. Si les produits français coûtent 50% plus cher, ça ne tiendra pas.
1: Effectivement. Merci à vous, Claire Sergent, pour le décryptage éco. Votre édito politique à présent, Camille. Et vous revenez donc sur la disparition d'Yvette Roudy, hier à 97 ans.
3: Oui, Adrien, Yvette Roudy, ministre des Droits de la Femme de 1981 à 1986 sous François Mitterrand. Une infatigable militante féministe qui impose la première, le principe de l'égalité salariale, la parité en entreprise. Mais c'est surtout à Yvette Roudy qu'on doit le remboursement de l'interruption volontaire de grossesse par la Sécurité sociale. C'était en 1982, une mesure ô combien nécessaire pour garantir l'accès à l'IVG pour toutes. Un droit, celui de disposer de son corps, de sa grossesse, qu'il faut défendre même aujourd'hui, en 2026, 2 ans après la constitutionnalisation de l'IVG. Car cette protection juridique forte ne doit pas faire oublier que l'accès à l'IVG n'est pas qu'une question de droit, c'est aussi une question de moyens. En France, on n'avorte pas aussi facilement dans la Creuse qu'à Paris. Et il vaut mieux vivre à Bordeaux que dans l'Aisne, des territoires plus sujets aux déserts médicaux, dans lesquels les délais d'attente sont plus longs, les rendez-vous plus compliqués à obtenir et qui n'ont pas toujours la chance d'avoir accès à un centre du planning familial.
1: Est-ce que ça veut dire que le manque de moyens, c'est selon vous la principale menace qui pèse sur l'IVG ?
3: Aujourd'hui, oui. Mais il ne faut pas croire pour autant que les lobbies anti-IVG ont disparu. Dans les médias de Vincent Bolloré, par exemple, Philippe de Villiers fustige régulièrement l'IVG, décrit comme une menace existentielle, sans que personne ne vienne le contredire. Dans le monde politique, en revanche, c'est vrai, les élus ouvertement anti-avortement sont plus discrets. Les temps ont changé. Prenons Marine Le Pen, par exemple. La candidate du RN ne parle plus, je la cite, d'avortement de confort, comme en 2012. En 2024, elle a même voté pour la constitutionnalisation de l'IVG. Mais que font ces élus? Au début de l'été, le maire RN de Carpentras, Hervé de Lépineau, a fait voter la suppression de la subvention annuelle de 3000 euros accordée au planning familial du Vaucluse. Le nouvel édile jugeait l'association trop politisée. En 2020, ce fervent catholique comparait l'avortement à un génocide ou au crime de Daesh. Au Parlement européen, en décembre, les élus du RN ont tous voté contre la résolution qui visait à créer un mécanisme de solidarité pour aider les Européennes qui ne peuvent pas avorter dans leur pays à le faire chez leurs voisins, tout comme Sarah Knafo, Marion Maréchal ou François-Xavier Bellamy. Ce n'est pourtant pas un petit sujet. 20 millions de femmes n'ont pas accès à l'IVG en Europe. Yvette Roudy le rappelait. Le féminisme, c'est un humanisme. Un adage qu'il ne faut pas oublier.
1: L'édito politique et le regard de Camille Vigogne-Lecouatte du Nouvel Obs. Terminons avec l'œil de Julie. Votre regard à présent, vous, c'est sur les réseaux sociaux. Avec un compte TikTok qui ironise sur des petites choses qui nous agacent tous les jours. Alors, on en a tous forcément en tête. Ce peut être les gens qui roulent sur la file du milieu sur l'autoroute, hein, vous savez, ceux qui gardent leur sac à dos et vous bousculent avec dans les transports en commun, vous savez aussi, et il y a encore bien d'autres exemples.
7: Oui, ça s'appelle Bravo les gens, et en effet, l'idée c'est de tourner en dérision des comportements qui nous énervent toutes et tous. Ce sont des images d'illustration générées par intelligence artificielle, accompagnées de petits textes ironiques, comme celui-là par exemple.
8: Eric roule sur la voie du milieu. Régulateur à 132, main à 10h10. Il n'a actionné aucun clignotant depuis 207 km. Eric pense que si tout le monde roulait au milieu, le pays irait mieux. Plus calme, plus fluide, plus responsable. Derrière lui, quelqu'un klaxonne depuis Valence. Bravo Eric.
7: Voilà, les posts font des centaines de milliers de
1: c'est
7: vues.
1: C'est moi qui klaxonne.
7: Bah voilà, c'est vous, mais c'est sûr, c'est moi aussi, c'est tout le monde. Et donc, ces posts-là font des centaines de milliers de vues, on l'aura compris, et 2,5 millions même pour celui qui parle, par exemple, de Catherine, qui pose ses serviettes pour réserver des transats dès 7h du matin. Et dans les commentaires, les internautes sont nombreux à compléter le texte ou même à raconter leurs propres anecdotes comme nous.
1: On rappelle au passage que sur autoroute, la voie de circulation, c'est la voie de droite, hein, quand même, au cas où. Mais alors, Julie, pourquoi les posts plaisent-ils autant ?
7: Alors, le compte fonctionne presque comme un catalogue de nos petites irritations collectives, je vais y arriver. Donc, on se reconnaît à la fois en tant que victime de ces comportements et à la fois en tant que ceux qui les commettent. Parce que oui, parfois, c'est nous, les relous. Donc oui, il m'arrive de vapoter dans une file d'attente ou de regarder une vidéo avec le son dans un endroit où je ne devrais probablement pas. Ces vidéos nous permettent de nous moquer des autres tout en nous mettant parfois face à nos propres travers.
1: Et en fait, Bravo les gens transforme une expérience personnelle en expérience collective.
7: Oui, une revue scientifique publiée cette année a analysé 136 études consacrées aux émotions sur les réseaux sociaux. Résultat, plus un contenu provoque une émotion, plus il a tendance à être populaire, partagé. Et parmi les émotions qui semblent le plus régulièrement favoriser cette popularité, on retrouve la colère. Pas étonnant que Catherine et ses transats aient fait 2 millions de vues.

0: vieux, ça.
1: Ça date un petit peu, ouais. Bon, c'est les années 2000.
0: Confesser un peu des comportements agaçants, Camille Vigone-Lecouade, je ne sais pas. Qu'est-ce qui agace chez vous?
1: Mais rien.
0: Ah, vous êtes
1: parfait. Jamais.
0: Voilà.
1: Bah, c'est les gens qui marchent trop lentement dans la rue. Ça m'énerve.
0: Ah oui, bah, ouais. Vous suffit de les doubler après.
1: Bah non, parce que quand les trottoirs ils sont pas assez épais, on peut pas doubler. Donc on est là derrière. Comme
0: écoutez,
1: ça.
0: On va méditer là-dessus. Merci Julie Vialon. Et on va passer à la météo dans quelques secondes. Restez avec nous.
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0: Pas d'agacement chez vous, Sophie Briat.
3: La canicule m'a bien énervée comme tout le monde.
0: Oui, ça c'est vrai, mais on pouvait pas lui reprocher en même
3: non,
0: temps.
3: Non, non, c'est
0: pas une personne.
3: C'est difficile.
0: Allez, aujourd'hui, nous avons donc des nuages du côté de l'Atlantique, c'est ça?
3: Oui, des grisailles, des nuages bas qui circulent de la Vendée jusqu'au Pays Basque, qui se dissipent au fil des heures pour laisser place à un ciel variable mais lumineux. Au nord, une perturbation nuageuse et pluvieuse. Ça, on va respirer, ça va faire du bien aussi à la terre. S'étend actuellement du Finistère au Cotentin jusqu'au Nord-Pas-de-Calais, pour ensuite évoluer vers les Pays de la Loire, le bassin parisien, les Ardennes et les Hauts-de-France, avec un vent d'ouest qui souffle à 50 km/h, autant dans les terres que sur les côtes. Le ciel est plutôt nuageux, avec quelques éclaircies des côtes rochelaises jusqu'à la Meuse. Et partout ailleurs, c'est du beau soleil. En Méditerranée, toujours des fortes chaleurs, des fortes températures jusqu'à 37-38 degrés dans les Bouches-du-Rhône et le Var. Partout ailleurs, vous avez de 19 degrés à 35 degrés. 35, c'est à Lyon, 19 degrés, c'est à Calais, 26 à Paris, 30 degrés à Bordeaux, 21 degrés à Brest et 32 degrés à Mulhouse.
0: Merci et merci à vous Sophie Briat, ravie d'être en votre compagnie. Nous sommes le mercredi 19 août sur France Info, il est 8h. Votre journal. Bonjour Solène Cresson.
4: Bonjour.
0: Et à la une ce matin, les maisons qui craquent face à la sécheresse.
4: Les fissures causées par les sols argileux s'aggravent cet été. Certains redoutent de perdre leur maison et les communes croulent sous les demandes pour faire marcher les assurances. Finalement, le fisc a subi non pas deux mais trois attaques informatiques ces dernières semaines. Le gouvernement s'en excuse, reconnaît des faiblesses. Les contribuables s'inquiètent pour leurs données. La loi sur la fin de vie est officiellement promulguée par Emmanuel Macron. Et puis on vous raconte pourquoi un père de famille ukrainien est obligé de se rendre à la Russie pour sauver l'un de ses fils.
0: Bienvenue, bonne journée à tous.
4: C'est un phénomène que l'on connaît bien en France, mais qui s'aggrave à mesure que les vagues de chaleur s'enchaînent. Le phénomène du retrait-gonflement des sols argileux qui cause des fissures sur les maisons. En France, une maison sur deux est concernée et le département du Cher est particulièrement touché. À Vierzon, par exemple, après les fortes chaleurs, de plus en plus de propriétaires contactent la mairie et redoutent le pire, Alexandre Motto.
5: Depuis 5 ans, les fissures dans les murs de la maison d'André Billy s'agrandissent. Mais cette année, selon ses propres mots, c'est le désastre.
6: Ça s'appelle catastrophe. Hein. Tout a pété. Là. Des fissures intérieures qui font 7-8 cm. Extérieur, on passe la main. Elle est morte, la maison. Suite à ça, moi, j'ai rappelé tout de suite mon assurance. Encore une fois, ils m'ont dit, monsieur Billy, nous, on ne bougera pas tant qu'il n'y aura pas de catastrophe naturelle.
5: L'indemnisation des assurances passe effectivement par la reconnaissance de l'état de catastrophe naturelle. Sans cela, André Billy reste dans l'impasse.
6: Il faut que ça passe en catastrophe naturelle. Mais le pire, c'est l'assurance. Eux, ils bottent complètement en touche.
5: Pour venir en aide aux sinistrés, la mairie de Vierzon centralise les dossiers avant de les transmettre à la préfecture du Cher. La directrice générale des services de la ville, la DGS, Gaëlle Ducoulalois, voit passer un surplus de demandes.
7: On instruit un dossier, on dépose la demande de reconnaissance de catastrophe naturelle qui est étudiée par une commission. Le problème, c'est que l'instruction de ces dossiers est longue. On ne peut pas apporter de réponse rapide aux sinistrés qui voient effectivement leur maison bouger quasiment au jour le jour.
5: Face au désarroi des sinistrés et au risque d'aggravation, certaines municipalités déboutées de la reconnaissance de catastrophe naturelle en 2025 ont décidé tout de même de reconduire ces demandes pour 2026.
4: Alexandre Motto, ici Berry pour France Info. Et malgré l'arrivée de la pluie, 17 départements sont en alerte élevée pour les feux de forêt. En Belgique, l'incendie historique à l'est du pays a pu être encerclé, mais la situation reste compliquée, disent ce matin les autorités.
0: France Info, 8h02, Patrick Bruel visé par une nouvelle plainte.
4: Plainte pour tentative de viol déposée cet été. C'est l'avocat de plusieurs plaignants poignante qu'il annonce à l'instant chez nos confrères de France Inter. Il s'agit d'une femme qui était extrêmement jeune, tout juste majeure au moment des faits. Fait concerné par la prescription, précise l'avocate. Patrick Bruel est déjà mis en examen pour viol et tentative de viol dans 4 affaires. Le chanteur est visé par au moins 8 plaintes.
0: Nous poursuivons votre journal, Solène Cresson, avec cette question. L'affaire va-t-elle prendre une tournure politique?
4: Après le vol d'ampleur de données au fisc, le gouvernement présente ses excuses, mais elles semblent presque inaudibles parce qu'il n'y a pas eu une ni deux, mais bien 3 cyberattaques contre les finances publiques ces dernières semaines. 700 000 particuliers et entreprises concernées, et le ministère de l'économie assure ne l'avoir su que la semaine dernière. Anouk Toutain, des mails commencent à être envoyés aux contribuables concernés, mais beaucoup s'inquiètent.
8: Pas de ruée vers les centres des impôts ni de standards téléphoniques saturés, mais plus d'appels quand même depuis avant-hier de contribuables ayant reçu le fameux courrier électronique du fisc. C'est ce que constate Sandra Demarque. Elle est secrétaire générale du syndicat Solidaire Finances Publiques.
9: Même s'ils ont lu le courrier, ils ont besoin d'avoir la reconfirmation de quelles données ont été volées. Donc on est là pour les rassurer, pour leur peut-être un peu mieux expliquer de quelles données il ne s'agit pas, comme les mots de passe, les identifiants sur le compte impots.gouv.fr par exemple.
8: L'inquiétude se mêle souvent à la colère, selon Benoît Perrin, directeur de l'association Contribuables Associés, davantage sollicité aussi depuis quelques jours.
10: Les demandes les plus fréquentes des gens qui nous appellent, c'est sur comment faire pour que leurs informations confidentielles, donc leurs données fiscales, ne soient pas rendues publiques. Ils considèrent que c'est quelque chose qui est très intime et donc ils se sentent vraiment agressés par ce piratage.
8: De nombreuses personnes dont les données ont été volées sont actuellement en vacances ou n'ont pas encore reçu l'alerte du fisc. Les appels risquent donc de se multiplier ces prochains jours.
4: Anouk Toutain. Et les mêmes pirates informatiques du fisc revendiquent aussi un vol massif de données au sein de l'éducation nationale, celle de plusieurs millions d'élèves français et de dizaines de milliers d'enseignants. Le ministère de l'éducation nationale, joint par France Info, dit qu'il s'agit de la même attaque sur laquelle ils avaient communiqué en juillet dernier. Le droit à l'aide à mourir est officiellement publié au journal officiel. C'est-à-dire que la loi vient d'être promulguée par le président Emmanuel Macron. Le texte a été adopté définitivement le 15 juillet au Parlement. Après des années de débats très tendus. Bonjour Mathilde Bouquerel.
11: Bonjour.
4: Alors rappelez-nous, que contient cette loi sur l'aide à mourir qui est une première en France?
11: Eh bien, elle crée un droit au suicide assisté, c'est-à-dire que certains malades pourront désormais avoir accès à une substance létale qu'ils devront s'injecter eux-mêmes. Toutefois, si le malade n'est plus capable physiquement de se faire une piqûre, il pourra demander à un professionnel de santé de le faire. Seuls certains malades pourront avoir accès à cette substance létale. Ils devront être majeurs, français ou résidents en France de manière stable et régulière, atteints d'une maladie grave et incurable, dans une souffrance que les traitements ne peuvent pas apaiser, et enfin aptes à manifester leur volonté de façon libre et éclairée.
4: Et Mathilde, la loi crée aussi une clause de conscience pour les soignants.
11: Oui, les médecins, infirmiers ou pharmaciens pourront refuser de pratiquer cet acte, mais ils devront obligatoirement renvoyer le patient vers un confrère. C'est le même fonctionnement que pour l'IVG, hein, l'interruption volontaire de grossesse. Les professionnels de santé volontaires pour participer à l'aide à mourir doivent d'ailleurs se faire connaître. Enfin, attention, la ministre de la Santé précise que la loi n'entrera officiellement en application que début 2027.
4: Précision de Mathilde Bouquerel. 2 Français sont en ce moment détenus au Togo, arrêtés le 27 juillet dernier, annonce le ministère des Affaires étrangères. Il s'agit de 2 réalisateurs qui travaillent pour une société de production, mais nous n'avons pas plus de détails. Paris assure être pleinement mobilisé.
0: La guerre en Ukraine, Solène Cresson, se joue aussi sur les questions et même l'aspect psychologique.
4: Oui, les services secrets russes viennent de demander à un père de famille ukrainien des renseignements ultra confidentiels sur l'armée, sous peine d'enrôler l'un de ses fils. Cet Ukrainien a en effet 2 enfants qui se trouvent sur le sol russe. Il a décidé de se rendre lui-même au service secret russe pour que son enfant ne soit pas inquiété, Virginie Pironon.
12: Mikhailo Pourychev s'est fait connaître en Ukraine en faisant évacuer des centaines de civils, notamment à Mariupol en mars 2022. Détenu par l'armée russe, puis libéré, il s'engage ensuite dans les forces ukrainiennes. L'homme est père de 4 enfants, 2 en Ukraine et 2 en Russie, d'un précédent mariage. Le 16 juillet, il croit recevoir un appel de son fils de 18 ans, mais à la place de sa voix, celle d'un agent du FSB.
13: Je suis venu rendre visite à votre fils. Nous avons besoin de certaines informations et vous, vous ne voulez pas qu'on envoie votre fils à l'armée.
14: Et si je ne collabore pas, vous l'envoyez dans les tranchées?
13: Vous avez parfaitement compris.
12: Suivent 4 autres appels d'un autre numéro. Le FSB lui demande de révéler des positions de l'armée ukrainienne, ce qu'il refuse de faire. Et pour sauver son fils, il décide de se rendre lui-même en Russie, d'où il a posté cette vidéo il y a 2 jours, à l'attention des services secrets russes.
14: Je ne suis pas prêt à trahir mes enfants en Ukraine, tout comme je ne suis pas prêt à trahir mes enfants en Russie. Je suis chez vous, vous pouvez faire de moi ce que vous voulez. Je vous demande une seule chose, c'est de ne pas toucher aux enfants.
12: Le FSB lui avait demandé de se taire. Mikhaïlo Pourychev a choisi de rendre l'histoire publique sa seule protection, selon ses proches.
4: Virginie Pironon. Et puis suspendu dans le vide intersidéral à 400 km de la Terre, le tout dans un scaphandre de 140 kg. Voilà comment l'astronaute Sophie Adno a passé sa journée hier. Elle est devenue la première femme française, rien que ça, à sortir dans l'espace. Et elle va peut-être recommencer. Sa mission d'hier était de sortir de la Station Spatiale Internationale pour aller y réparer une antenne. Il y a eu quelques problèmes. Olivier et moi, en tout cas, c'était un véritable exploit.
15: Réaliser une sortie dans l'espace en scaphandre, c'est effectuer d'abord de longues vérifications de votre matériel en anglais. C'est ensuite réussir à vous extraire du sas de décompression dans lequel vous avez patienté. Dernière marche avant de pouvoir flotter dans l'espace. Réaliser une sortie hors de la Station Spatiale Internationale, c'est ensuite progresser pas à pas le long de celle-ci, en s'assurant du bon arrimage de vos câbles et mousquetons qui sont votre assurance vie, jusqu'à l'objectif du jour, une antenne parabolique défaillante qu'il va falloir démonter, les mains engoncées dans plusieurs paires de gants et grâce aux outils emmenés avec vous. Le travail est raconté à haute voix à votre partenaire de sortie, coordonné avec vos collègues astronautes qui vous surveillent et vous assistent depuis l'intérieur de la station et avec les équipes au sol qui vous guident dans vos opérations. Réaliser une sortie hors de la station, c'est faire face à l'imprévu. Quelques pièces récalcitrantes qui vous obligent à remettre la fin des travaux de remplacement de l'antenne à une prochaine fois, après 6 heures de travail épuisant. Vous retrouvez l'intérieur rassurant de la station, patientez encore des dizaines de minutes pour vérifier que tout va bien, à l'abri, dans le sas enfin refermé, sans oublier de vous dire « Quelle journée !» La première de ce type pour Sophie Adno et pour une Française, la deuxième pourrait avoir lieu dès mardi prochain.
4: On suivra ça bien sûr sur France Info avec vous Olivier, mon chef du service Sciences, Santé, Environnement.
0: Merci à vous, c'était le journal de Solène Cressan. La météo de ce mercredi, Sophie Bria, avec encore pas mal de soleil, mais un petit peu de pluie quand même.
3: Oui, de la pluie sur le nord-ouest jusqu'au nord, et ce pour la journée. Le bassin parisien, les Ardennes et le Finistère seront concernés. Un ciel plus ou moins lumineux de la Vendée jusqu'à la Meuse. Partout ailleurs, vous l'avez dit, c'est du beau soleil et des températures élevé en Méditerranée, jusqu'à 37-38 degrés localement. Partout ailleurs, vous avez de 19 à 35 degrés, 35 à Lyon, 30 degrés à Bordeaux, 32 à Mulhouse, 26 à Paris, 21 à Lille et ainsi qu'à Brest.
0: Merci Sophie.
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0: Et il est 8h11 sur France Info. À suivre, des faux policiers attirés par l'or des particuliers. Ce type de vol se multiplie derrière l'uniforme des malfaiteurs. Reportage et témoignage dans 3 minutes. Ce sera aussi, c'est un autre rendez-vous, le 8h30 France Info. Notre invité Camille Vigogne-Lecoit est députée La France Insoumise.
4: Oui, de Seine-Saint-Denis, Aurélie Trouvé. On parlera avec elle du budget de la dette avec cette proposition de Jean-Luc Mélenchon. Effacer l'ardoise de 600 milliards d'euros de dette de la France, celle qui est détenue par la Banque de France. Brûler la dette, est-ce si simple? Est-ce sans conséquence? On posera la question à celle qui est économiste de formation.
0: On vous retrouve pour tout cela dans une vingtaine de minutes. Mais d'abord, une journée à la mer pour ceux qui ne peuvent pas partir.
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0: Oui, comme une parenthèse pour des milliers d'enfants. Comme chaque année, le Secours Populaire organise sa journée des oubliés des vacances, parcs d'attractions, mer. Ça dépend un petit peu des régions. Pour les enfants d'Île-de-France, c'est aujourd'hui la direction la très chic station balnéaire normande de Deauville pour 3500 enfants. Bonjour Claire Loilier.
20: Bonjour.
0: On vous retrouve dans un autocar parti de la gare Montparnasse avec des enfants qui, on l'imagine, ont hâte d'arriver.
18: Tout à fait. Surtout que pour beaucoup, c'est la première fois qu'ils sortent de chez eux depuis le début des vacances. Alors certains ont déjà fait d'autres sorties avec le Secours Populaire, justement. Mais tout à l'heure, j'ai rencontré Enza. Il était assis tout au fond du bus avec ses copains. Il a 12 ans. C'est sa première sortie de l'été.
20: En fait, j'étais juste dans un gymnase et je faisais du vélo dehors.
18: T'es content d'aller à la mer ?
20: Oui, je suis content.
18: Tu vas faire quoi ?
20: Bah, nager et jouer au foot. La dernière fois, c'était quand j'étais en Espagne. Je suis partie à la mer. C'était vers 2024. Et là-bas j'ai nagé. Et j'avais fait plein de choses, en fait. J'ai nagé, j'ai joué au foot, des trucs comme ça.
18: T'aimes bien, alors ?
20: Ah ouais.
18: Et en attendant d'arriver à la plage, les bénévoles du Secours Populaire ont tout prévu pour animer le voyage en bus. Il y a des chants, de la musique, des coloriages et même des tours de magie. Mais on sent bien que l'attraction du jour, eh bien, ça va être la plage.
0: Merci à vous, Claire Loalier. Donc sur la route avec Benjamin Troncin. On vous souhaite donc une bonne route d'ici jusqu'à Deauville. Ça va être quoi, 3 heures de route, quelque chose comme ça. Peut-être un petit peu plus en autocar. On l'entendait. Donc effectivement, des enfants heureux. Voilà, profiter quand même un petit peu d'un air de vacances du côté de la Normandie. C'est une journée très importante pour eux. C'est ce que nous dit Alain Bomnel. Il est membre du bureau national du Secours Populaire et responsable Île-de-France.
21: C'est une journée qui compte parce que, comme le disent nos bénévoles, effectivement, c'est un moment d'évasion, c'est un moment de découverte, c'est un moment où l'enfant peut gagner en autonomie, il n'est plus avec ses parents, il découvre d'autres horizons, il y a ce petit voyage en bus. Et puis surtout, ça fait des souvenirs et ça fait des trucs à raconter à la rentrée. Parce qu'il n'y a rien de pire pour un enfant, vous savez comment ça se passe, qu'est-ce que tu as fait, tu es parti en vacances, et non, je ne suis pas parti. Mais là, ils pourront dire, voilà, je suis parti à la mer, j'ai vu la mer. C'est vrai, certains pour la première fois, et c'est toujours un grand moment d'émotion pour les bénévoles qui accompagnent. Je rappelle, on a en tout 1600 bénévoles qui sont mobilisés sur cette opération, donc qui partent, qui se sont levés très tôt ce matin. On a des bénévoles qui sont depuis 2 jours sur la plage de Deauville pour tout préparer, pour préparer les tentes, pour préparer les jeux, les activités sportives, les animations. Voilà, donc c'est une journée qui marque et c'est une journée qui reste. Et alors, il y a cette journée à Deauville, mais au même moment et jusqu'à la fin du mois, on a en tout une cinquantaine de journées des oubliés des vacances
22: qui
21: sont organisées dans toute
22: la
21: France. Oui, voilà, dans une grande partie des départements. Justement, ça peut être à la mer, à la montagne, voilà, dans des parcs d'attractions. Et c'est toujours, selon ce même principe, ouvrir une journée comme ça, ouvrir une petite fenêtre dans le quotidien, souvent très difficile de ces familles, de ces enfants.
22: Alain Baumnel, le Secours Populaire va aussi s'engage aussi cette année auprès des sinistrés, des graves incendies de l'été. Le ministre est venu faire des annonces pour aider à la reconstruction en Gironde, mais vous avez aussi lancé un appel aux dons parce que beaucoup de sinistrés ont besoin d'aide.
21: Oui, alors vous savez, il y a la phase de l'urgence et puis ensuite il y a la phase d'après quand l'attention des médias se détourne et quand il faut faire face à la reconstruction. Et nous, au Secours Populaire, nous savons par expérience que cette solidarité-là, elle se construit sur le temps long. Et donc, voilà, dans les régions qui ont été frappées par ces incendies, nos bénévoles sont allés au contact des familles sinistrées pour discuter, pour les écouter et pour voir avec elles quelles réponses adaptées à partir des besoins qu'ils ont exprimés on pouvait apporter, on pouvait construire avec elles pour essayer de faire en sorte que cette reconstruction puisse avoir lieu. Et il y a une notion très importante qui est celle de l'écoute, du soutien. Donc nos bénévoles sont là, nous apportons une aide matérielle, juridique. On voit au cas par cas avec les familles comment pouvoir les aider.
22: Et concrètement, est-ce qu'il va y avoir quelque chose d'organisé précisément, une journée pour ces sinistrés?
21: Voilà, alors c'est pas une journée des oubliés des vacances, c'est ce qu'on appelle une journée bonheur. Elle aura lieu le 27 août à l'Aqualand Bassin d'Arcachon.
22: Donc la semaine prochaine.
21: Voilà, et on va inviter, notre fédération de Gironde invite 400 personnes, donc des familles de sinistrés, à venir se retrouver et à se changer les idées. Voilà, ça sera une journée, c'est ça l'important, se changer les idées. Au passage, ça permet aussi de soutenir l'activité d'un centre de loisirs. Vous savez qu'ils ont été très éprouvés par tout ce qui s'est passé. Et voilà, c'est de la solidarité de proximité, et c'est un peu une des missions du Secours Populaire, de pouvoir là aussi donner un petit moment d'évasion, un petit moment de bonheur à toutes ces personnes qui ont vécu ces moments tragiques.
0: Alain Bomnel, responsable du Secours Populaire d'Île-de-France et membre du Bureau National de l'Association, un peu plus tôt ce matin sur France Info avec Solène Cressant.
3: Merci d'écouter France Info, il est 8h18, il fait 19 degrés à Dinard.
0: Faux policier, mais vrai voleur. Gros plan ce matin sur ce qu'on appelle le vol à la fausse qualité. Des malfaiteurs en uniforme qui gagnent la confiance de leurs victimes et finissent par les détrousser, bien souvent des personnes âgées. Bonjour Jules Frécon.
1: Bonjour.
0: Et c'est le cas de ce retraité de Villejuif, près de Paris, que vous avez rencontré, délesté la semaine dernière de toute sa collection de pièces de monnaie.
1: Oui, Guy, 79 ans, nous raconte être toujours choqué par ce qu'il a vécu jeudi dernier. Quand il revient du supermarché, il trouve un plombier devant chez lui. Il se méfie, mais le laisse entrer. Peu de temps après, deux policiers se présentent.
2: Il y en a un qui me dit, il y a un individu qui est rentré il y a quelques minutes et on vient l'interpeller parce que c'est un cambrioleur. Il y a un des policiers qui a emmené l'individu. Ils sont repartis tous les deux. À quel endroit? Je ne sais pas trop.
1: Et pendant ce temps, l'autre agent lui pose des questions dans son salon. Puis ensemble, ils se rendent au sous-sol où le retraité stocke les Napoléons dans son coffre.
2: Donc, il y a des marches à descendre. Le coffre-fort est situé en dessous. Eh ben, qu'est-ce que j'ai fait? J'ai ouvert le coffre. Et là, il n'y avait plus rien. Alors là, je me demande, même encore aujourd'hui, comment le gars a pu faire.
1: En réalité, ni le plombier, ni les policiers ne sont de vrais professionnels. L'un a fait diversion pendant que les autres fouillaient la maison. Guy a déposé plainte, ses 2000 pièces de monnaie de collection se sont envolées, mais surtout 160 Napoléons.
2: Si on prend le cours d'aujourd'hui, c'est 698 euros, on va dire quasiment 700 par pièce. Là, j'ai un mal de chien à m'en remettre.
1: Et pour cause, le retraité a été délesté de plus de 100 000 euros. Un homme âgé, seul, la cible idéale selon la préfecture de police de Paris.
0: Bon, et Jules, ce vol à la fausse qualité, c'est une technique que l'on retrouve partout en France en ce moment.
1: Deux individus ont été arrêtés par la section de recherche et la brigade de recherche et d'intervention de Versailles. Deux hommes aguerris, les gendarmes les soupçonnent d'avoir sévi 6 fois au cours des derniers mois. Pour autant, il est possible de prendre des précautions contre ce genre de vol. Le colonel Sébastien Constant donne quelques réflexes à adopter.
6: Ne laisser entrer personne sans avoir vérifié préalablement sa situation, voir si elle est détenteur d'une carte professionnelle, d'un ordre de mission, un justificatif de son passage. S'il n'y avait qu'un conseil à retenir, c'est qu'en cas de doute, il faut composer le 17 pour prévenir les forces de l'ordre.
1: Ce que n'a pas fait une femme de 81 ans le mois dernier à Paris, pourtant contactée par un faux conseiller bancaire à 22h, elle a remis à des faux policiers 3 lingots d'or et des pièces, un butin de près d'1 million d'euros.
0: Merci à vous Jules Frécon pour cette enquête et ce témoignage recueilli pour France Info.
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0: Allez, quand la Suède envoie ses prisonniers de l'autre côté de la mer Baltique, en Estonie, on vous explique pourquoi dans France Info Monde, juste après l'info en une minute, Marie-Marty Rossian, 8h20. Et dans l'actualité ce matin, cette nouvelle plainte pour tentative de viol déposée à l'encontre de Patrick Bruel.
23: C'est ce qu'annonce l'avocate de plusieurs plaignantes dans ce dossier. Il s'agit d'une plainte émanant d'une femme tout juste majeure au moment des faits. Le chanteur de 67 ans est visé par au moins 8 plaintes et mis en examen dans 4 affaires pour viol, tentative de viol et agression sexuelle. Un plan d'action pour renforcer la sécurité du fisc, c'est ce qu'a annoncé le ministre des Comptes publics hier. En conférence de presse, David Amiel a présenté ses excuses après ce piratage massif survenu la semaine dernière. Le fisc, de son côté, évoque un 3e vol de données avant-hier, mais d'une ampleur moindre. Les Émirats Arabes Unis annoncent suspendre leurs échanges commerciaux et financiers avec l'Iran, qu'ils accusent d'avoir ciblé des navires avec des missiles balistiques, accusation que rejette ce matin Téhéran. Et puis le capitaine de l'équipe de foot espagnole, Rodri, rejoint le FC Barcelone. Officialisation hier après plusieurs jours de négociations entre le club catalan et Manchester City, d'où arrive le joueur Rodrigo Hernandez, sacré champion du monde cet été avec l'Espagne et Ballon d'Or 2024.
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0: Et voilà donc un pays qui décide de délocaliser ses détenus à l'étranger. Bonjour Isabelle Labéry.
24: Bonjour.
0: Dans France Info Monde ce matin, la Suède qui envoie, pour commencer, 4 détenus en Estonie, donc de l'autre côté de la mer Baltique. Mm-hmm. Premier transfert hier.
24: Oui, ils sont arrivés par vol charter, puis conduits sous escorte policière jusqu'à la prison de Tartu, qui est une grosse ville de province à moins de 200 km de la capitale. Une centaine d'autres vont suivre d'ici fin septembre. À terme, la Suède pourra envoyer environ 600 détenus chez son voisin estonien.
0: Bon, mais pourquoi faire voyager comme ça ces prisonniers ?
24: Parce que les prisons suédoises sont complètement saturées. Avec l'explosion de la criminalité liée aux gangs, le pays a durci sa politique pénale. Donc, il y a plus de condamnations avec des peines plus longues. Résultat, le taux d'occupation est de 140%. 10 places seulement pour 14 détenus. Donc, le gouvernement préfère délocaliser. C'est plus simple que de construire de nouveaux établissements pénitentiaires. Et puis, c'est provisoire. Et coup de chance, de l'autre côté de la Baltique, c'est l'inverse. L'Estonie a du mal à remplir ses cellules. C'est comme ça que Tartu est devenue une prison à louer.
0: Bon, sauf que quand on loue un bien immobilier, on paye un loyer, non ?
24: Eh oui, en moyenne, ce loyer est de 8 500 € par mois et par détenu. Si on fait le total sur les 5 ans prévus par le contrat, l'opération pourrait coûter plus de 60 millions d'euros. C'est du gagnant-gagnant parce que l'Estonie, elle, elle transforme une infrastructure coûteuse en source de revenus. Elle préserve ses emplois dans la prison. Mais attention, hein, elle n'accepte pas n'importe quel locataire. Pour le premier groupe, elle a déjà refusé plus de la moitié des candidats proposés par Stockholm.
0: Ah oui.
24: Ouais, elle a retoqué les chefs de gang, les terroristes, les détenus radicalisés. Ceux qui feront le voyage sont plutôt des condamnés pour homicide, violence ou trafic de stupéfiants.
0: Bon, et cette pratique, Isabelle, n'est pas nouvelle.
24: Non, jusqu'en 2018, déjà, une prison des Pays-Bas a reçu des détenus belges, puis norvégiens. Aujourd'hui, le cercle s'élargit puisque l'an prochain, 300 personnes détenues au Danemark seront, elles, transférées dans une prison au Kosovo.
0: Voilà. Est-ce que cette idée, cette politique en Suède, ça fait débat ?
24: Un peu parce que les avocats dénoncent des délais de transfert très courts, le fait aussi que les prisonniers soient déplacés un peu comme de la marchandise. Et puis, il y a surtout la question des familles qui doivent elles-mêmes payer leur déplacement jusqu'en Estonie. Pour les plus modestes, ça peut être compliqué. Autre sujet, la réinsertion. Éloigner un pays, un détenu de son pays, de sa famille, de ses services sociaux, ça n'aide pas forcément à préparer son retour dans la société. Et puis côté estonien aussi, il y a de la méfiance. La population ne saute pas de joie à l'idée de voir débarquer des criminels étrangers. L'opposition conservatrice d'ailleurs menace de dénoncer cet accord si elle arrive au pouvoir l'an prochain.
0: France Info Monde, merci à vous Isabelle Labéry. À 8h24, nous passons aux sciences et on vous retrouve, Bill François, au jardin, sur la terrasse, au bord d'un lac. Vous les avez sans doute croisés depuis le début de l'été. Je parle des moustiques, ils sont pénibles, ils sont aussi dangereux hein, dans beaucoup de pays du monde, 700 000 victimes par an tout de même. Alors, Bill, des scientifiques mènent des expériences, disons-le, assez courageuses pour essayer de mieux les comprendre.
5: Comment un moustique dans une pièce nous repère-t-il aussi vite ? Il y a quelques semaines, une étude de l'Institut Georgia Tech et du MIT a analysé 20 millions de points de trajectoire de centaines de moustiques volant autour de différents objets pour répondre à cette question. Puis le chercheur en charge de l'étude s'est mis lui-même dans une cage à moustiques afin de tester ses hypothèses, filmant les attaques par des caméras infrarouges pour reconstituer les trajectoires des insectes en 3D. Et il a montré un fait étonnant. Les moustiques ne se suivent pas les uns les autres comme le feraient des abeilles d'un essaim. Ils se la jouent perso comme des petits robots, chacun individuellement attiré par les mêmes indices. Deux indices en particulier, les couleurs sombres et le CO2. Alors le CO2, on n'y peut rien, on va pas s'empêcher de respirer, mais pour éviter les piqûres, mieux vaut éclaircir notre garde-robe d'été.
0: Bon, est-ce qu'il n'y a pas aussi des personnes, Bill, qui ont, on en connaît tous un petit peu, une peau à moustique ?
5: Cette théorie aussi a été testée par la science, cette fois-ci en 2022 à l'université de Rockefeller, en faisant porter à des cobayes des bas en nylon sur les bras 6 heures par jour en pleine chaleur, sympathique aussi, pour capter les odeurs de la peau. Puis les chercheurs ont testé quel bas attirait le plus les moustiques. Et il se trouve que certaines personnes les attirent 100 fois mieux que d'autres. Une analyse chimique révèle que c'est à cause des acides carboxyliques présents dans le sébum de la peau. Des biologistes ont alors essayé de manipuler génétiquement des moustiques pour les rendre insensibles à ces odeurs, mais sans succès. Car les moustiques possèdent de très nombreuses sortes de détecteurs olfactifs différents pour sentir la même odeur, et impossible de tous les neutraliser. Si on ne peut pas agir sur l'odorat des moustiques lui-même, on pourra peut-être un jour modifier l'odeur de notre peau en changeant le microbiote qui la produit. En attendant, c'est l'été et la science souhaite aux personnes avec une peau à moustique d'apprécier les vêtements de couleur claire.
0: Merci à vous, Bill François, pour le billet science.
3: Il est 8h27, merci d'écouter France Info, il fait 23 degrés à Béziers.
0: Allez, si les moustiques vous stressent un petit peu, Marie-Marty Rossian, vous nous le promettez dans votre playlist, on va se détendre ce matin.
7: Oui, vous faites peut-être partie, Adrien, justement, pour vous déstresser des moustiques, des gens qui écoutent ces playlists de relaxation également pour s'endormir le soir, pour aider à se calmer.
23: aimez, eh bien sachez que ce type de musique, ça existe aussi pour nos animaux de compagnie. De plus en plus de plateformes musicales proposent des playlists spéciales détente pour chiens ou pour chats. Exemple, tout à fait, sur Spotify, avec celle-ci qui est intitulée Cat Calm Music, des titres donc conçus pour les chats. C'est pas mal tout de même, Adrien, ça.
0: Je m'endormir, je vous laisse.
23: Ça détend. Vous en trouvez vraiment beaucoup, il faut dire, des musiques de ce style pour les chats, pour les chiens, mais aussi pour les lapins ou pour les hamsters. Je vous vois venir. Est-ce que ça marche vraiment, ce type du playlist? J'ai testé pour vous hier, justement, sur mon chat. Il faut dire que ça n'a pas vraiment fonctionné, car en vérité, ce type de playlist, pas sûr que ce soit très fondé scientifiquement. En revanche, on lui demandera pour demain matin. On sait une chose, comme pour les humains, la musique peut être très bénéfique pour nos animaux de compagnie. C'est ce qu'ont établi ces scientifiques de l'université de Glasgow dans cette étude très sérieuse qui s'est concentrée sur les chiens et qui a mené à cette découverte. Nos toutous aiment particulièrement un type de musique. Et cette musique, c'est le reggae, genre qui génère apparemment des réactions positives chez les chiens. Ça les calme, ça apaise leur niveau de stress. Alors qu'en est-il des chats? Des chercheurs de l'université de Wisconsin-Madison aux États-Unis ont mené des expériences et ont découvert que les chats étaient plutôt sensibles à ce genre de musique. Un peu bizarre tout de même.
0: Ça m'étonne pas de la part des chats.
23: Des sons, vous êtes plutôt chien, vous.
0: Non,
23: alors,
0: j'adore
23: ça veut
0: les
23: dire.
0: Chats.
23: Des sons qui évoquent, on l'entend peut-être, le bruit du ronronnement ou le son que font les chatons quand ils têtent leur mère avec des rythmes doux, des rythmes réguliers. Pour nos oreilles humaines, ça paraît très bizarre, mais les chats apparemment sont apaisés par ces bruits. Donc voilà, vous avez la solution, Adrien. Si votre animal est stressé, préparez-lui une super playlist et allez méditer avec lui.
0: Je crois qu'une bon bol de croquettes, ça marche aussi. Souvent,
23: ça, c'est
0: pour
23: une
0: les,
23: autre solution.
0: Ça les calme
23: quelquefois. Moins diététique. Mais vous pouvez essayer aussi.
0: Merci à vous, Marie Martirossian, pour la playlist. On passe à la météo.
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0: Bon, vous n'étiez pas convaincue, Sophie Bria, je crois, par les musiques déstressantes
3: chat,
0: pour
3: mais...
0: les chats. En revanche, je ne sais pas si la musique va apaiser la chaleur aujourd'hui.
3: Non. Je pense pas encore. Oui, des températures autour de 36, 37, 38 degrés en Méditerranée. Il fait cet après-midi 35 à Marseille, 37 à Montélimar, 35 à Perpignan. Sur le reste du pays, de 19 à 35 degrés. 35, c'est à Lyon. Vous avez 21 à Lille ainsi qu'à Brest, 26 à Paris, 30 à Bordeaux. Et une grande partie de la moitié du nord, en fait, est sous les nuages et la pluie partout ailleurs. C'est du beau soleil.
0: Merci Sophie Bria. Bienvenue à vous si vous nous rejoignez sur France Info. 8h30. L'actualité avec Solène Cresson.
24: Une fois de plus, Patrick Bruel est visé par une nouvelle plainte pour tentative de viol. L'avocate de plusieurs plaignantes, Myriam Gedge Benayoun, vient de détailler les faits qui lui sont reprochés par la victime.
9: Lors de la tentative de viol dénoncée, elle était extrêmement jeune, tout juste majeure. On retrouve à nouveau le même mode opératoire. On est dans le monde du spectacle. Elle est approchée, elle est invitée à une soirée, et finalement, à cette soirée, elle sera seule avec Patrick Bruel, et c'est là qu'elle va dire qu'elle est victime de tentative de viol.
0: Ce sont des faits, s'ils sont avérés, qui sont concernés ou pas par la prescription?
9: Oui, ils sont concernés par la prescription, mais comme vous le savez, il est permis par le code pénal de travailler sur la sérialité des faits et la connexité des faits, qui fait que certaines prescriptions vont pouvoir être levées.
24: Maître Myriam Gedge Benayoun, avocate de plusieurs plaignantes qui visent le chanteur, elle comptabilise, elle, 31 plaintes déposées auprès du procureur de la République de Nanterre. Patrick Bruel est mis en examen pour viol et tentative de viol dans 4 affaires. Le gouvernement a annoncé hier une troisième fuite de données du fisc, pas de la même ampleur que les précédentes attaques révélées ces derniers jours, mais cette fois ce sont les successions qui ont été visées. Près de 700 000 Français sont concernés par ces 3 attaques. Les mails pour prévenir chaque contribuable visé ne sont pas encore tous envoyés. Après des excuses, le ministre des Comptes publics reconnaît des faiblesses dans les systèmes informatiques français. Le groupe de pirates à l'origine de ces vols de données affirme les avoir déjà revendus et annonce aussi avoir ciblé le ministère de l'Éducation nationale. La sécheresse exceptionnelle en France fait baisser le niveau des cours d'eau et des lacs près de Pont-l'Évêque en Normandie. Situation dramatique dans la rivière de la Touque, première rivière à truites de mer en France. Dans les Landes, des milliers de poissons sont morts et gisent à la la surface du lac de la Gioule près de Mont-de-Marsan. Et en Alsace, le niveau historiquement bas du Rhin provoque des pénuries de carburant qui sont d'habitude acheminées par bateau. En Savoie, une troisième personne de plus de 80 ans est morte de la légionellose, une maladie infectieuse qui touche le poumon. L'Agence régionale de santé Auvergne-Rhône-Alpes recense depuis début juin 46 cas de légionellose, en particulier autour de Chambéry. Paris va expulser deux diplomates iraniens en poste en France dans les prochains jours, annonce du ministre des Affaires étrangères, Jean-Noël Barrot. Il s'agit là de mesures de représailles et d'afficher une image de fermeté, Paul Barcelone.
10: La France avait promis de réagir et elle le fait. Deux diplomates français qui travaillaient à Téhéran ont été arrêtés et agressés le 19 juillet dernier. Le ministre des Affaires étrangères avait alors dénoncé un acte d'intimidation, quand l'Iran, de son côté, avait plutôt relativisé en expliquant que ces diplomates n'avaient été que brièvement interrogés en raison de leur participation à une réunion avec des artistes, des graphistes recherchés par les autorités. Jean-Noël Barrot réplique donc tout de même en expulsant à son tour deux diplomates iraniens basés à Paris. Il dit apporter tout son soutien au peuple iranien pris en étau entre la répression des manifestations et les bombardements. Mais cet épisode montre surtout que les relations entre la France et le régime de Téhéran restent extrêmement tendues. Pour rappel, jusqu'à 7 Français ont été détenus simultanément en 2023 en Iran. Les deux derniers, Cécile Collère et Jacques Paris, ont pu rentrer début avril.
24: Paul Barcelone, et puis c'est une fleur qui avait disparu depuis 150 ans en Sarthe, la nigelle des champs, de nouveau aperçue. C'est une bonne nouvelle, car elle est en danger d'extinction en France. 8h34, Aurélie Trouvé, députée La France Insoumise de Seine-Saint-Denis, avec Adrien Beck et Camille Vigogne-Lecouat.
0: Bonjour Aurélie Trouvé.
11: Bonjour.
0: Et merci d'être avec nous ce matin sur France Info. On va parler avec vous du budget, on va parler des incendies, on va essayer de parler aussi de la présidentielle. Beaucoup de sujets à voir avec vous. Mais avant cela, c'est l'actualité depuis quelques jours, cette série de fuites de données, de piratage au sein de l'administration fiscale et le gouvernement qui a présenté des excuses hier. Alors, du côté de la France Insoumise, on vous a peu entendu attaquer l'exécutif sur le sujet. Est-ce que ça veut dire que vous reconnaissez qu'on est face à quelque chose finalement qui n'est pas si simple à régler?
11: Alors écoutez, d'abord on a alerté très rapidement et bien avant tout le monde d'ailleurs, parce que dès 2024, mon collègue Adrien Clouet avait demandé une commission d'enquête justement sur la cybersécurité, sur le fait de protéger les données des agents. Ça n'a pas été retenu malheureusement cette commission d'enquête parlementaire. Et puis non, je crois que vous vous trompez, au contraire, nous demandons, nous exigeons des moyens des gros moyens supplémentaires, et nous sommes d'ailleurs du côté des agents de la DGFiP, notamment de Bercy, qui alerte en réalité depuis des semaines et des mois sur le manque de moyens, la pénurie
0: Aurélie
11: de moyens,
0: Trouvé,
11: et il y a une responsabilité très forte de la part du gouvernement de ce point de vue.
0: Il y a, Aurélie Trouvé, 5000 agents en charge de l'informatique au sein de la Direction Générale des Finances Publiques. C'est plus, par exemple, qu'une entreprise comme Orange, c'est plus qu'une entreprise comme Schneider Electric. Est-ce que c'est qu'une question de moyens, ou est-ce qu'il n'y a pas un sujet d'organisation? Certains disent une organisation peut-être qui est un peu trop en silo, avec des directions de services informatiques qui sont par service au lieu d'être générales.
11: Alors, je vous assure, d'ailleurs, les syndicats des agents alertent depuis très longtemps. Il y a un gros problème de moyens, parce que on a des risques, des dangers supplémentaires. Il faut comprendre qu'on n'est pas comme dans une entreprise, c'est que là, ils gèrent l'entièreté des données fiscales, patrimoniales des gens. Et d'ailleurs, ce qui est arrivé est très grave, hein, vous le savez, puisque il y a des centaines de milliers d'entreprises, de gens, avec maintenant des données fiscales, des données individuelles, qui sont maintenant dans la nature et qui sont en vente par des pirates informatiques. Et vous savez le risque derrière, hein, c'est que en fait il y ait des malveillants, évidemment, qui essayent avec ces données, eh ben, de vous extorquer, de vous arnaquer, de vous extorquer de l'argent, tout simplement. Donc c'est extrêmement grave ce qui vient de se passer. Et je le redis, il y a eu des alertes depuis des semaines et des mois au niveau de Bercy. Et ce qui est grave aussi, oui.
12: C'est uniquement un problème de moyens, parce que c'est un phénomène qui touche toute l'Europe, qui touche les administrations, qui touche les entreprises. On lit que côté la France Insoumise, un pirate a revendiqué mimé le vol sur le réseau social Action Populaire de 120 000 adresses e-mail et 20 000 numéros de téléphone. C'est donc aussi un problème qui peut toucher les partis politiques ou les associations militantes.
11: Ça touche tout le monde, mais le problème, il est que le gouvernement n'est absolument pas à la hauteur, n'a pas compris le danger, notamment les données de la CNIL, les données...
0: Mais quand on voit que ça vous arrive arrive aussi. On imagine que vous, vous mettez les moyens. Donc, oui, et pourtant, ça vous arrive.
11: Mais c'est à l'État de protéger les citoyens. Or, par exemple, les données de la CNIL ont été, les moyens ont été réduits. Tous les moyens qui sont aujourd'hui au niveau public pour protéger ces données, n'ont pas été renforcés, alors que les dangers sont supplémentaires. Et je vais dire une chose aussi, ce qui est très grave là, dans l'affaire spécifique, c'est que soit Bercy a menti, parce que normalement, dès le mois de juin, les données ont été volées. Et donc, soit Bercy ment et dit qu'ils n'étaient pas au courant, soit Bercy est incompétent. Mais dans les deux cas, c'est extrêmement grave.
0: On va peut-être quand même, parce que l'accusation que vous portez est quand même assez grave, on va préciser ce qui est dit. C'est que, de toute évidence, les données ont été extraites de façon suffisamment discrète et en nombre suffisamment faible pour que ça n'alerte pas les services. Ça a été fait de façon, justement, à être sous les seuils d'alerte.
11: Alors, vous savez, il y a d'ailleurs un article de Mediapart qui le relate hier, qui fait témoigner les représentants des agents de Bercy, des agents de base, pas la direction, et qui dit il y a un énorme problème de la part de la direction de Bercy et du gouvernement, parce que au mois de juin, donc normalement, je veux dire, on aurait dû avoir une administration qui capte ce vol quand même. Enfin, c'est hallucinant, il y a 700 000 données.
0: En tout cas, au mois de juin, le compte qui a été compromis a été bloqué. Mais de toute évidence, l'administration ne savait pas.
11: Ils n'ont pas capté que les 700 000 entreprises et personnes ont vu leurs données volées. Enfin, c'est quand même grave. Donc, à la limite, j'espère qu'ils mentent. Je préférerais qu'ils mentent plutôt qu'il y ait de l'incompétence à ce point-là, du fait de la pénurie de moyens et de l'incurie de ce gouvernement qui fait des coupes budgétaires partout et qui ne capte pas qu'en fait, ça pose d'immenses problèmes à la fin. Donc je le dis aussi, nous, avec Jean-Luc Mélenchon, en 2027, et nous l'avons dans notre programme, nous mettrons des moyens extrêmement conséquents pour la cybersécurité au plus haut niveau de l'État.
12: Aurélie Trouvé, on va parler du budget dans un autre temps. Pour l'instant, on voulait vous parler des incendies. Sébastien Lecornu était en Gironde lundi. Il a annoncé un plan d'urgence exceptionnel de 12 millions d'euros. Et face à la colère des sinistrés, le Premier ministre a promis toute la transparence.
13: Nous n'avons strictement rien à cacher sur le déroulé des opérations de protection incendie de ces dernières semaines. Et ce que je dis là vaut pour évidemment la Gironde et les Landes, vaut aussi peut-être pour d'autres territoires qui ont été confrontés à ça. Ce qu'on fait là, ça permet de se dire la vérité.
12: Aurélie Trouvé, vous, à la France Insoumise, vous réclamez une commission d'enquête parlementaire. Vous pensez vraiment que le gouvernement a menti sur la gestion des incendies ?
11: Bien sûr. D'ailleurs, il y a un enregistrement qui a fuité, où Laurent Nunez avoue devant les syndicats de pied qu'en effet, les moyens sont insuffisants. Donc il avoue qu'il ment.
12: Il dit pas on a menti, etc.
11: Non, il dit les moyens sont effectivement insuffisants. Voilà. Et par contre, publiquement, il dit que les moyens sont suffisants. Donc, effectivement, il y a des moyens absolument insuffisants. C'est-à-dire
12: parler de mensonge, pardonnez-moi, mais c'est une accusation grave. Oui. Ça suppose une volonté manifeste de dissimuler la vérité. Vous avez le sentiment que le gouvernement a menti dans la gestion des incendies.
11: Tout l'été, Laurent Nunez et le gouvernement ont affirmé que les moyens étaient suffisants. C'est faux. Et ils mentent et ils le savent, puisque Laurent Nunez a dit le contraire devant les syndicats.
0: Il a dit que c'était de la posture.
11: Les syndicats de pompiers.
0: Sa posture politique de défense, c'était de dire que les moyens étaient suffisants.
11: Ça s'appelle un mensonge. Et d'ailleurs, je veux dire, moi, puisqu'on parle des pompiers, d'abord, je remercie tous les pompiers volontaires, professionnels, sans qui, en fait, il y aurait des dizaines de milliers de nos concitoyens sans maison aujourd'hui, sans habitation, etc. Mais par contre, ce qu'ils disent, ces pompiers, c'est que il y a une incurie du gouvernement, une incurie

0: 6000 pompiers professionnels supplémentaires.
1: Simplement une précision, il n'y a pas 4 fois plus d'incendies, c'est un peu plus d'une fois, 1,3 fois
0: ans,
1: plus.
0: Si, c'est les chiffres
1: non, c'est, on a vérifié le chiffre ce matin même sur France Info. Manuel Bompard l'a dit hier et je vous confirme que le chiffre que vous donnez n'est pas le bon, c'est 1,3 fois plus.
0: Et donc, vous dites que tout va bien, madame la marquise.
1: Je ne dis pas que tout va bien, je me permets simplement d'être factuel.
0: Voilà. Donc, je vous le dis, nous sommes, et c'est les pompiers qui le disent, donc je pense qu'on peut se reposer sur ce que disent les pompiers. Aujourd'hui, nous avons des risques de méga-feu qu'il n'y a jamais eu auparavant, et nous devons changer d'air, nous devons changer de politique.
2: On a l'impression que les coupables à vous entendre, c'est uniquement le gouvernement, mais les coupables de ces méga-feux, on les connaît, c'est la sécheresse, c'est la canicule, c'est la monoculture également, c'est l'inaction du gouvernement que vous pointez du doigt.
0: Oui, et je remercie de dire que ça ne concerne pas que les moyens. Bien sûr, aujourd'hui, en France, nous faisons avec 12 canadaires usés, qui ont 30 ans d'âge. Donc, on est en dessous de tout. Et par ailleurs, il y a eu des coupes budgétaires, notamment de Monsieur Attal, qui font qu'aujourd'hui, on en est là et on a seulement 12 canadaires, d'accord ?
2: Mais c'est pas que... Il y a aussi eu des commandes d'Emmanuel Macron.
0: Oui, qui, oui, mais qui tardivent parce qu'on a eu ces annulations de commandes. Tardives. Et qui arriveront trop tard. Donc il y a une responsabilité immense du gouvernement. Mais vous avez raison, ça n'est pas que le matériel, ça n'est pas que le nombre de pompiers. C'est aussi que les mesures et les services de prévention des incendies ont été essorés, dilapidés par le gouvernement. Par exemple, l'Office national des forêts, qui est en responsabilité pour gérer, pour prévenir ces incendies.
2: Alors, les forêts publiques et pas le domaine privé. Hein,
0: oui, tout à fait.
1: Il y a beaucoup de forêts privées.
0: Bien sûr, c'est une question. C'est-à-dire qu'à un moment donné, peut-être, il faut s'interroger sur le fait que dans la forêt privée, il faille un peu plus diriger les choses pour que ça ne se passe pas comme ça s'est passé.
1: C'est-à-dire ?
0: Alors, j'y arrive. D'abord, l'Office national des forêts, qui gère les forêts publiques, premièrement, manque de moyens. Il y a eu un agent sur 8 qui a été supprimé, d'accord, en 10 ans de Monsieur Macron. Et ensuite, il faut repenser toute la politique, il faut planifier, d'accord. Par exemple, sur les monocultures, on a aujourd'hui des monocultures de pin dans les Landes, il faudrait des essences qui permettent justement de diversifier et de ne pas avoir une continuité inflammable dans ces forêts de pin. Tout ça, ça se planifie. C'est d'ailleurs notre proposition des éco-régions avec Jean-Luc Mélenchon. Quand on propose des éco-régions, c'est justement pour avoir des espaces de gestion collective et démocratique qui permettent de gérer, de préparer les risques écologiques.
1: Avec vous au pouvoir, il n'y aurait pas eu ces incendies ?
0: Pas, alors, je dis, quand nous serons au pouvoir, nous ferons en sorte, oui, que nous ne retrouvions pas...
1: On peut faire en sorte et ne pas toujours y parvenir.
0: Que nous ne retrouvions pas dans cette situation. Et oui, je le dis, nous n'aurons pas une telle situation si nous gouvernons. Parce que nous mettrons les moyens supplémentaires. Nous savons comment faire. Je l'ai redit, il faut 50 000 pompiers supplémentaires, il faut 150 millions d'euros supplémentaires. D'ailleurs, soit dit en passant, nous avons demandé je ne sais combien de fois dans les budgets, à travers des amendements budgétaires, qu'on ait ces 150 millions d'euros supplémentaires. Ça a été chaque fois balayé par le gouvernement. Oui. Nous demandons en ce moment même, Monsieur Coquerel, qui est le président de la commission des finances, demande en ce moment même qu'on ait un budget rectificatif pour que l'été prochain ne se retrouve pas dans la même situation. Le gouvernement ne nous répond pas.
1: Voilà. Il y aura un budget effectivement
0: mais
1: fin d'année.
0: Mais qui arrivera trop tard ?
1: Et de fait, on va
0: qui
1: en parler.
0: Qui arrivera trop tard ?
1: On va parler de ce budget, de ces discussions budgétaires qui commencent à s'aborder, à être abordées, du moins, juste après l'info en une minute. Il est 9h moins le quart et voici Marie-Marty Rossian.
3: Le gouvernement présente officiellement ses excuses après le piratage du fisc la semaine dernière qui a touché 700 000 particuliers et entreprises. Les finances publiques ont également reconnu une troisième fuite de données d'une ampleur moindre. Les sénateurs socialistes réclament, eux, la création d'une commission d'enquête parlementaire face à la répétition de ces vols de données. Patrick Bruel, visé par une nouvelle plainte pour tentative de viol déposée par une femme qui était tout juste majeure au moment des faits, selon son avocate. Cette dernière évoque une trentaine de plaintes au total qui visent le chanteur de 67 ans, Patrick Bruel, déjà mis en examen dans 4 dossiers pour viol, tentative de viol et agression sexuelle. Les débats ont débuté au procès de Meta aux États-Unis. Les réseaux sociaux du géant américain Instagram et Facebook sont accusés par plusieurs États américains d'avoir été délibérément rendus addictifs pour les mineurs. Les audiences vont durer un mois et demi au total. Et puis le match nul hier, un but partout entre l'Olympique Lyonnais et le Fenerbahçe. C'était en barrage aller pour accéder à la Ligue des Champions. Le match retour, ça sera mercredi prochain à Lyon.
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2: Et nous sommes toujours avec Aurélie Trouvé, députée LFI de Seine-Saint-Denis. On a appris ce matin, LFI utilisera sa niche parlementaire fin octobre pour faire abroger l'introduction des néonicotinoïdes dans la loi d'urgence agricole. Cette introduction

0: Elle était demandée par des professionnels du secteur. On parle notamment des exploitants de noisettes. Vous assumez de leur dire non, il n'y aura pas de dérogation, même temporaire, même ciblée sur ces réintroductions de pesticides ce matin?
1: J'assume. La France Insoumise donc sort une tribune ce matin avec Jean-Luc Mélenchon. Nous disons que la santé de nos enfants n'est pas négociable. Elle passe avant tout. Or, ce qui s'est passé au mois de juin et juillet est intolérable. On a un gouvernement qui, avec ses alliés, c'est-à-dire Monsieur Attal, Monsieur Retailleau, les députés de Monsieur Philippe et l'extrême droite, ont fait passer la réautorisation de pesticides dangereux, en l'occurrence l'acétamipride et le flupyradifurone. Et ils ont fait passer les intérêts de l'agrochimie.
0: Ils ne sont pas passés dans la loi du plomb
1: la santé
0: et dans
1: enfants.
0: La loi d'urgence en
1: Tout
0: juillet, effectivement, qui est le fruit d'une écriture conjointe de l'Assemblée et du Sénat.
1: Non.
0: Ils ont été, si finalement,
1: non,
0: ils sont passés
1: dire,
0: en commission mixte paritaire.
1: Cet article de loi, le gouvernement a refusé, malgré d'ailleurs les demandes de certains macronistes qui sont quand même gênés aux entournures, le gouvernement a refusé que cet article de loi soit voté à l'Assemblée nationale. Il a été introduit par le Sénat, par les sénateurs de droite et d'extrême droite.
0: L'espoir de réunir une majorité parlementaire, on sait que c'est compliqué pour faire abroger cette disposition.
1: Oui, nous avons l'espoir parce que là, j'en appelle à la responsabilité de chacun des députés. Voilà. Et le 29 octobre, grâce à notre niche parlementaire, nous ferons voter chaque député là-dessus. Oui ou non, voulez-vous réautoriser des pesticides qui s'attaquent directement au cerveau des enfants, qui passent la barrière du placenta, qui sont retrouvés dans les urines, dans le sperme, dont il faut comprendre que pour la première fois, l'ordre des médecins et toutes les plus grandes sociétés savantes et médicales se sont opposées à ça, en disant attention, il y a danger pour nos enfants.
2: On va y trouver simplement une question pratique. On parlait des noisettes, Camille parlait des noisettes, donc qui ont pu être traitées par des néonicotinoïdes. Ça fait que la production française de fait a baissé. Elles viennent d'où, par conséquent, les noisettes que l'on importe?
1: Alors. D'abord, je veux dire que ça n'est pas que les noisettes, hein. C'est des centaines de milliers d'hectares qui vont être...
2: Je vous pose la question sur les noisettes spécifiquement,
1: oui,
2: par exemple.
1: Oui, d'accord, mais je vais vous parler du reste, parce que en l'occurrence, ça réautorise sur des centaines de milliers d'hectares de betteraves, de pommes, de cerises et en effet de noisettes, ces pesticides dangereux. Et donc d'ailleurs, les noisettes, c'est un peu le cheval de Troie, pour faire en sorte que les betteraviers, notamment, puissent épandre sur des centaines...
2: Il n'empêche que les noisettes, majoritairement importées en France, viennent de Turquie, où ce produit est autorisé.
1: Et vous avez raison, c'est pour ça que nous avons demandé... Nous avions fait passer d'ailleurs à l'Assemblée nationale un amendement pour dire maintenant on interdit d'importer tout aliment, tout produit agricole qui a été traité avec des pesticides dangereux et interdit en France.
2: C'est très compliqué à appliquer, vous le
1: savez. Savez-vous que les sénateurs et le gouvernement ont balayé cet amendement que nous avions fait gagner à l'Assemblée nationale? Donc ce que nous disons,
2: c'est dans
1: aussi,
2: tous les cas très compliqué à appliquer. On le voit avec les traités de libre-échange. On sait que c'est compliqué d'inspecter
1: alors,
2: tout ce qui est importé.
1: Mais alors, pas du tout. Ça s'appelle la clause de sauvegarde. Nous l'avons étudiée juridiquement. Nous pouvons tout à fait aujourd'hui interdire l'importation, si on le décide, d'aliments qui ont été traités avec des pesticides dangereux, comme par exemple des noisettes produites en Turquie ou ailleurs. Donc nous le disons, en fait, nous sommes pour que les agriculteurs soient protégés contre la concurrence déloyale et débridée, pour que justement ils puissent faire cette transition, pour qu'ils puissent produire sans pesticides. C'est au cœur d'ailleurs du programme de Jean-Luc Mélenchon à la présidentielle. D'ailleurs, Monique Barbu l'a dit. Elle a dit que finalement, l'écologie et le climat, le programme qui le prenait
0: alors
1: le mieux en compte,
0: revenue,
1: c'est celui de Jean-Luc Mélenchon
2: sur ses
1: la ministre de l'écologie.
0: Pour l'automne, ça sera donc votre niche parlementaire, mais ça sera aussi évidemment les débats sur le budget. Jean-Luc Mélenchon a une idée concernant la dette qui sera le sujet de l'automne. Effacer l'ardoise de 600 milliards d'euros de la dette de France. Il cible 18% de la dette que détient la Banque de France. C'est pas toute la dette, c'est cette partie-là. Il propose, je cite, de les foutre au feu. Personne ne s'apercevra jamais que ça a disparu, c'est ce qu'il a dit en juin lors d'une conférence. Aurélie Trouvé, vous êtes économiste. Est-ce que c'est si simple de brûler la dette?
1: Alors, d'abord, je suis économiste et beaucoup d'économistes sont sur cette position. D'abord, c'est que nous pouvons tout à fait faire en sorte, entre guillemets, de congeler la dette que détient la Banque Centrale Européenne.
0: Enfin, ça suppose de violer les traités européens qui interdisent les banques centrales de se financer. C'est ce que disent aussi beaucoup d'économistes et beaucoup de
1: juristes.
0: Parce
1: qu'ils n'ont pas compris notre proposition.
0: Et vous
2: y
0: pensez
2: compris
0: aussi
2: des économistes qui vous sont pas défavorables,
1: oui,
2: d'ailleurs.
1: Oui, mais parce qu'ils n'ont pas compris notre proposition.
0: Ah nous non plus. On comprend
1: alors,
0: pas,
1: du
0: par,
1: coup,
0: exemple,
1: par exemple.
0: On comprend pas, par exemple, comment les détenteurs de titres français, d'autres titres français, pourraient considérer que c'est un signal rassurant et ne pas augmenter significativement les taux d'intérêt.
1: Aujourd'hui, ces titres, c'est la Banque Centrale Européenne qui les possède.
0: Oui, donc, mais ça aura forcément un impact.
1: Alors, ce que nous disons, justement,
0: ça n'aura aucune conséquence.
1: Non, ce que nous disons, c'est que la Banque Centrale doit congeler, c'est-à-dire faire en sorte que cette dette devienne à taux nul et perpétuel, ce qui revient finalement à annuler puisqu'elle est gelée perpétuellement, si vous voulez. D'accord ? C'est un jeu d'écriture. Non seulement ça, mais nous disons aussi que la Banque Centrale Européenne, et là par contre vous avez raison, c'est une rupture avec les traités, devrait pouvoir prêter directement aux États, comme le font bien d'autres banques fédérales. Ce que je veux vous dire aussi, c'est qu'en fait la Banque Centrale Européenne nous fait tirer un coup de fusil dans le pied des pays français, des pays européens. Ce que je veux dire, c'est qu'aujourd'hui, bien d'autres banques fédérales ont compris qu'il fallait soutenir.
2: Lesquelles ?
1: Par exemple, aux États-Unis, voyez-vous, la Banque fédérale américaine est en train, au contraire, de racheter de la dette publique américaine et de faire en sorte de sortir la dette publique des griffes des marchés financiers. Et ça, c'est au cœur de notre programme. Nous voulons définanciariser la dette publique. Nous voulons faire en sorte que l'État français ne soit plus soumise au chantage de la dette. Et pour ça, par exemple, eh bien, nous proposons que les banques publiques françaises détiennent une partie de la dette publique. D'accord. Nous proposons, par exemple, aussi nous ayons un contrôle de la finance qui permette que ces financiers n'aient plus la mainmise comme c'est le cas aujourd'hui sur les décisions de l'État français. C'est tout à fait possible et c'est au cœur, je le redis, de notre programme pour 2027 avec Jean-Luc Mélenchon.
2: Merci Aurélie Trouvé d'avoir été avec nous ce matin sur France Info, députée LFI de Seine-Saint-Denis. Merci Camille Vigogne-Lecouat du Nouvel Obs. Restez sur France Info. Et vous les avez entendus cette année sur l'antenne de France Info, des acteurs de l'actualité, c'est Ils ont fait l'actu. Lui a fait de l'audiovisuel public son cheval de bataille avec une commission d'enquête à grand spectacle. Hélène Terzian a rencontré le député UDR et allié du RN, Charles Laloncle.
3: Il était inconnu du grand public jusqu'à ce qu'il lance, en novembre dernier, une commission d'enquête sur l'audiovisuel public. Au bout de 6 mois de travaux, plus de 200 auditions, parfois très tendues, Charles Laloncle publie son rapport et donne une conférence de presse.
4: Il y a un chemin important qui reste à accomplir pour garantir un vrai pluralisme, pour redresser les comptes de ces entreprises et aussi pour assainir les pratiques qui, depuis de trop longues années, se sont peut-être, d'une certaine façon, laissées à des pratiques de favoritisme, de conflit d'intérêts ou à une forme d'externalisation et même de privatisation déjà en cours sur le service public de l'audiovisuel.
3: Une commission critiquée au sein de la classe politique, tant sur le fond que sur la forme.
5: Bonjour Charles Laloncle.
6: Bonjour, merci de votre invitation.
5: Vous voyez, on n'est pas trop rancunier.
6: Mais vous ne l'êtes pas, parce que je pense que le rôle du service public de l'audiovisuel, c'est aussi de couvrir l'actualité, d'informer les Français. À ce titre-là, moi, j'ai aucun doute sur les missions essentielles de l'audiovisuel public.
5: En tout cas, ce qui est sûr, c'est que cette commission, elle vous a mis sous le feu des projecteurs. Vous avez choisi, sur la forme, de raconter quasiment en live, parfois en direct, sur vos réseaux sociaux, les échanges. Et certains ont dit que vous aviez fait ça pour le buzz, avec le recul. Est-ce que vous feriez tout de la même façon aujourd'hui ?
6: La méthode que j'ai choisie, que j'assume, qui a été d'ailleurs critiquée, mais qui est totalement légale, c'est celle de prendre les Français à témoin. C'est celle de révéler, depuis la première audition jusqu'à la 70e audition, un bon nombre de questions, un bon nombre de réponses qui pouvaient être posées, et aussi que les Français s'intéressent, audition après audition, à ce travail, cette exigence d'évaluation des politiques publiques. J'ai été très sensible aux mails que je pouvais recevoir, j'ai été très sensible aux questions que les Français pouvaient se poser sur les réseaux sociaux. Plus on fera la transparence sur les travaux parlementaires, plus aussi on réussira à instaurer un lien de démocratie directe qui est sain pour notre vie parlementaire.
5: Alors Charles Laloncle, votre rapport finalement publié préconise environ 70 recommandations. Parmi elles, il y a la suppression de chaînes. Est-ce que c'est une solution pour vous pour sauver l'audiovisuel public ?
6: Moi, je me réjouis que suite à la remise de ce rapport, Delphine Ernotte, par exemple, a remis des recommandations auprès de la ministre de la Culture qui présente un certain nombre de scénarios et qui reprend certaines recommandations que j'ai pu formuler dans ce rapport. La suppression de France 4, la suppression de France TV Slash, la réduction aussi de la part de divertissement sur les chaînes de France Télévisions, qui sont selon moi des recommandations de bon sens. Je regrette d'ailleurs qu'on m'ait fait une espèce de procès caricatural pour expliquer que toutes mes questions n'étaient pas légitimes parce que je serais soi-disant favorable à une privatisation. Ce n'est pas le cas. Depuis le premier jour, je n'ai eu de cesse de le rappeler. Moi, ma boussole sol, c'est que dans un an, les réformes aient été mises en œuvre, que les comptes aient été restaurés, qu'il n'y ait plus de problème de sujet de pluralisme, qu'il y ait le moins de conflits d'intérêts possible avec des sociétés de production et que dans un an, la privatisation ne soit même plus objet de débat.
5: Et est-ce que cette commission vous a aussi un peu fait changer d'avis sur certaines choses au sein de l'audiovisuel public ?
6: J'ai rencontré beaucoup de salariés, de dirigeants, d'anciens dirigeants de l'audiovisuel public. J'ai pu voir à quel point ils étaient animés de cette mission. La grande majorité des salariés de l'audiovisuel public, notamment les plus précaires, notamment les techniciens, notamment les pigistes qui bénéficient de contrats souvent temporaires, tenaient un peu la maison, tenaient la baraque et permettaient aussi d'avoir des contenus de qualité.
5: Ce qui est sûr, c'est que ça a permis de vous faire connaître. Est-ce que ça vous l'assumez ? Est-ce que vous l'admettez ?
6: C'était évidemment pas l'objectif. Si j'avais saisi cette opportunité pour me faire connaître, pour prolonger une éventuelle notoriété et truster les plateaux sur toutes les radios que vous pouvez entendre, je pense que j'aurais été bien plus présent ces dernières semaines, ces derniers mois.
5: En tout cas, cette notoriété, elle peut être vue comme un tremplin politique. On pense également peut-être à un rôle que vous pourriez avoir dans la campagne présidentielle du Rassemblement National.
6: Je ne suis candidat à rien. Je ne sais pas de quoi l'avenir sera fait. Je ne sais pas quel sera mon rôle dans cette campagne présidentielle. Mais sachez que, quelle que soit la mission qu'on pourra me confier, je n'aurai vraiment avec un engagement le plus total. Mais je ne l'ai vraiment pas fait pour ça.
5: Charles Alencle, vous écoutez un peu Radio France quand même ?
6: Bien sûr. Et je n'ai eu de cesse de dire, par exemple, que j'étais peut-être l'auditeur le plus assidu, par exemple, de FIP. Il n'y a aucune autre forme de programmation musicale qui arrive à la cheville de cette radio-là. Donc évidemment que je tiens à Radio France, même si j'étais présenté comme étant une sorte de contenteur ou en tout cas de personne qui voulait soi-disant régler ses comptes. Demander des comptes sur l'utilisation de l'argent public n'est évidemment pas régler ses comptes.
5: Merci Charles Alencle.
6: Merci à vous.
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2: Et toujours cette France, Sophie Briat, coupée en deux, chaud au sud, beaucoup moins au nord.
8: Oui, cet après-midi, il fera de 19 à 26, voire 31 degrés. Ça, c'est vraiment dans l'est, sur la moitié nord. 19 degrés, c'est à Calais, 21 à Lille, ainsi qu'à Brest, 25 à Rennes, 26 à Paris. Ça fait du bien, on respire.
2: Oui.
8: Tandis, comme vous l'avez dit, sur la moitié sud, il fait un peu plus chaud. De 37, 38 degrés, ça, c'est dans le Var, ainsi que dans les Bouches-du-Rhône, à peu près 25 degrés, c'est à La Rochelle. 36 degrés attendus à Lyon, 30 degrés à Bordeaux. Donc il y a vraiment deux salles, j'ai envie de dire, deux ambiances.
2: Et alors, la pluie donc commence à se mettre à tomber, est-ce qu'on sait s'il va y en avoir quand même un petit peu parce qu'on est quand même en période de sécheresse malgré tout.
8: Oui, un petit peu plus soutenu cet après-midi, tout cas de la Bretagne jusqu'au Pays de la Loire, aux Ardennes et au nord. Actuellement, là, elle circule le long des côtes de la Manche. Demain, des orages vont se déclencher du sud-ouest jusqu'au Grand Est. Attention, parce que les averses vont être vraiment violentes localement. En attendant, aujourd'hui, ça sera du beau soleil, avec du vent aussi sur la moitié nord. Donc ça peut faire du bien, parce qu'on va sentir un petit rafraîchissement de l'air.
2: Merci à vous, Sophie Briat, et bonne matinée avec nous sur France Info. Il est 9h. Votre journal. Bonjour Damien Mestre.
9: Bonjour Adrien, bonjour à tous.
2: Et à la une ce matin, cette faille de sécurité et les excuses du gouvernement.
9: Après le piratage de la plateforme du fisc, affaire qui devient politique, beaucoup se demandent si l'administration française est suffisamment protégée contre ces cyberattaques qui se multiplient. Une nouvelle plainte pour violence sexuelle à l'encontre de Patrick Bruel, révélée ce matin. À suivre également la galère des étudiants qui cherchent en ce moment une entreprise pour un contrat d'alternance. Galère aussi des restaurateurs. Pour certains, la saison n'est pas très bonne. Et puis la Palme d'Or du dernier Festival de Cannes arrive au cinéma aujourd'hui. Après les polémiques sur la gestion des incendies, le gouvernement doit-il s'attendre à affronter celles concernant la sécurité informatique de l'administration française ? Le gouvernement en tout cas présente ses excuses officiellement hier après le piratage massif de la plateforme du fisc. 3 fuites de données, des millions d'informations de contribuables dans la nature et des ministres depuis embarrassé, Julien Lenny.
10: Franchement, ça la fout mal, soupire un ministre passablement excédé par ces fuites de données. Ça fait tellement amateur, poursuit la même source. Quand un autre membre du gouvernement tempère, il n'existe absolument aucun système inviolable, estime-t-il, fataliste. Reste que les faits sont là. Des centaines de milliers de Français touchés, des réponses aux victimes de la part de l'administration parfois très maladroites, et ce sentiment pour l'opinion que l'histoire se répète. La direction des finances publiques avait déjà fait des erreurs de calcul monumentales sur les recettes de la TVA l'an passé et personne n'a été sanctionné, s'agace un ex-collaborateur à Bercy pour qui, je cite, « aucun Français ne peut comprendre que ça ne fonctionne pas à ce point ». À 9 mois de la présidentielle, les oppositions ont donc senti le coup. Le RN et LR ont dénoncé dès vendredi le silence du gouvernement dans les premiers jours. Quand les sénateurs PS réclament déjà une commission d'enquête, en catastrophe, Sébastien Lecornu a convoqué lundi une réunion de crise sur le sujet sans parvenir à ce stade à éteindre cet incendie-là.
9: Réunion de crise, dit Julien Nenny, et plusieurs mesures d'urgence annoncées hier, dont le renforcement de la double authentification pour protéger les comptes professionnels des fonctionnaires. La loi sur la fin de vie, officiellement promulguée par Emmanuel Macron, publiée cette nuit au journal officiel, ultime étape donc pour cette loi qui entre en vigueur et qui prévoit la création d'un droit à l'aide à mourir pour certains malades atteints de pathologies graves et incurables. Autre loi promulguée cette nuit, celle dite d'urgence agricole, qui prévoit notamment la réintroduction sous dérogation de plusieurs pesticides. Réintroduction que veut faire annuler les députés de la France Insoumise. Ils annoncent ce matin vouloir déposer une proposition de loi en ce sens à la fin du mois d'octobre durant leur niche parlementaire.
11: Une nouvelle plainte pour violence sexuelle déposée contre Patrick Bruel.
9: Une plainte pour tentative de viol déposée par une femme qui était à l'époque tout juste adulte. Selon l'avocate de la plaignante, cela porte à plus d'une trentaine le nombre de plaintes qui visent le chanteur mis en examen dans 4 affaires de viol et agression sexuelle. Là, c'est un féminicide qui aurait pu être évité, selon les proches de la victime. Une marche blanche est organisée ce soir à Bolène, dans le Vaucluse. Hommage à Katerina Loukessova, retrouvée morte chez elle. Son ancien conjoint est mis en examen pour meurtre, Robin Schmitt.
12: En couple depuis 15 ans, mère de 2 enfants, Katerina annonce en juin dernier à son ex-compagnon qu'elle souhaite le quitter. S'ensuit une nuit de violence qui la pousse à tout rendre public sur ses réseaux sociaux.
13: Des photos, donc des autoportraits, montrant ce qui lui était arrivé, ce qui était atroce. Hein.
12: Stéphane, l'un de ses amis, découvre alors son calvaire.
13: Elle a été défigurée, il faut voir qu'elle avait des bleus, elle a été frappée jusqu'au sang et au visage.
12: Katerina ne s'arrête pas là, elle porte plainte contre son ex-conjoint. C'est un ancien militaire de 56 ans, colistier RN aux dernières municipales à Bolène. Il est placé sous contrôle judiciaire. Katerina bénéficie, elle, d'un téléphone grave danger, un dispositif à activer pour contacter les secours en urgence. Mais elle vivait, malgré ça, toujours dans la peur.
13: Pourquoi est-ce que le conjoint n'a pas été écarté beaucoup plus loin? Comment est-ce qu'il pouvait habiter à quelques pas de chez elle après un acte aussi violent? Ça, j'ai du mal à le comprendre.
12: Début août, les proches de Katerina n'ont aucune nouvelle. Ils alertent les gendarmes qui découvrent son corps à son domicile, violemment frappé à la tête. Son ex-compagnon est mis en examen pour meurtre et placé en détention provisoire. Les 2 enfants du couple, âgés de 3 et 8 ans, ont été confiés à l'aide sociale à l'enfance d'Avignon.
9: Robin Schmitt et marche blanche prévue à partir de 18h.
11: France Info 9h04, Damien Mestre, le feu du Gros Bessillon est désormais éteint.
9: Après un mois de mobilisation des pompiers, il n'y a désormais plus de risque. Incendie qui a brûlé près de 6000 hectares dans le Var. Aujourd'hui, ce sont 17 départements, dont le Var, qui sont en vigilance orange pour risque élevé de feux de forêt. Des incendies et des canicules à répétition qui ont aussi des conséquences sur la fréquentation touristique dans les départements du Sud notamment, mais pas que. À Pornic, en Loire-Atlantique, 8 restaurateurs sur 10 constatent une baisse de leur fréquentation par rapport à l'été dernier. En plus de la chaleur et l'annulation de certains événements, il y a aussi le coût de la vie qui visiblement freine les clients, Louise Buyens.
14: La rue principale du port est bondée. Le petit train touristique avance au milieu des promeneurs qui, cet été, ne s'arrêtent pas assez au restaurant, déplore Jérôme, co-gérant d'une brasserie qui a perdu un quart de son chiffre d'affaires le mois dernier.
15: C'était pas tip-top comme tout le monde, hein. On a perdu un peu d'argent. Alors, je pense qu'il y a la chaleur qui y joue beaucoup. L'augmentation du gasoil, évidemment. Et j'espère qu'on va avoir une belle arrière-saison au mois de septembre.
14: Cet autre restaurateur est content de la fréquentation, mais ce n'est pas grâce aux Français.
16: On a pu constater qu'il y avait nettement plus d'étrangers. beaucoup plus d'étrangers, peut-être 2 à 3 fois plus que les années précédentes.
14: En revanche, cette crêperie tire son épingle du jeu. Karl, le responsable, dit même que les clients sont plus nombreux que l'an dernier.
17: C'est plus, ça c'est sûr. On a quand même un ticket moyen qui est beaucoup plus bas que la majeure partie des restaurants sur le port. On est entre 20 et 25 € par personne, donc c'est vrai que c'est beaucoup plus abordable.
14: Et pour se faire plaisir sans que ça ne pèse trop sur le budget, il y a toujours les glaces.
18: Voilà, une petite balade dans Pornic. Bon, on se fait plaisir, une petite glace, parce que les fraises, elles sont super bonnes. Et puis, on est obligé de s'arrêter. Il n'y a pas le choix.
14: Glace bien méritée, surtout après la longue file d'attente devant le glacier qui prédit un bon chiffre d'affaires pour cet été.
9: Louise Buyens, la galère des restaurateurs, la galère aussi pour ses nombreux étudiants, toujours à la recherche d'une alternance. Recherche qui devient un vrai casse-tête depuis que les aides aux entreprises ont diminué, passé de 6 000 € par an en 2024 à 2 000 désormais, Laura-Lie Margagello.
19: Latifa, 19 ans, est étudiante dans un IUT parisien et cherche une alternance dans le domaine de l'analyse de données. Malgré 6 mois de recherche et plus de 400 candidatures, elle n'a eu qu'un seul entretien.
20: C'est stressant et démotivant.
19: Elle a même sacrifié son été sans résultat.
20: Je vais culpabiliser après et je me dis que je suis pas partie en vacances et j'ai pas trouvé d'alternance.
19: Iliane, lui, a tout simplement laissé tomber.
21: J'ai arrêté de chercher l'alternance parce que j'ai l'impression que on ne veut pas de moi.
19: Le jeune homme de 23 ans espérait intégrer à la rentrée une école d'audiovisuel privée, mais...
21: Concrètement, s'il n'y a pas d'alternance, il n'y a pas d'école.
19: Dans les établissements supérieurs privés, les frais de scolarité s'élèvent à plusieurs milliers d'euros. Et beaucoup d'étudiants se tournent alors vers l'alternance pour financer leurs études. Mais les offres sont de plus en plus rares, surtout dans les petites entreprises. Michael Giage de la plateforme de recrutement Jobteaser.
22: Les TPE-PME, on est à moins de 19% de volume d'offres publiées par rapport à 2025. Alors qu'on voit que dans les grandes entreprises, on est à peu près stable.
19: Résultat, certaines entreprises privilégient les stages moins coûteux que les alternances.
22: Il y a un effet de report sur les stages. On a plus 13% d'offres au premier semestre 2026 par rapport à 2025.
19: Enfin, certains secteurs semblent mieux tirer leur épingle du jeu. C'est notamment le cas de la finance et du luxe qui continuent de proposer des alternances.
9: Des témoignages recueillis par Laura-Lie Margagello.
11: Allez, vous nous emmenez au cinéma à présent, Damien Mestre, avec une palme d'or à voir dès aujourd'hui.
9: Fjord, le film du réalisateur roumain Cristian Mondiu, primé au Festival de Cannes, est désormais donc en salle. On y suit les pas d'une famille immigrée confrontée aux services sociaux norvégiens, Matteo Maestrachi.
23: Are you familiar with this Romanian saying?
24: Depuis son deuxième long métrage qui s'appelait 4 mois, 3 semaines, 2 jours sur l'avortement en Roumanie, qui lui avait valu sa première palme d'or en 2007, Cristian Mondiu n'a jamais cessé de s'intéresser à des petites communautés dans lesquelles un grain de sable, comme le poison du mensonge ou du racisme, vient faire tout dérailler, donnant à ses films sociaux des allures de thriller. Même dispositif ici, avec une mise en scène toujours aussi brillante et une histoire inspirée de faits réels pour nous présenter la famille Georgiou qui vient de quitter la Roumanie, pays du père Mihai, pour une petite ville de Norvège, le pays de la mère Lisbeth. Des parents très religieux, rapidement soupçonnés à l'école de violences physiques sur leurs enfants, ce qui va projeter toute la famille dans un combat judiciaire épuisant et kafkaïen, avec les autorités norvégiennes entre excès du progressisme d'un côté et rigorisme de l'autre, dans un film malin et même retors qui nous exhorte, nous spectateurs, à penser contre nous-mêmes et dépasser les apparences.
9: Amen. Fjord de Cristian Mondiu, conseillé par Matteo Maestrachi.
11: Merci à vous, Damien Mestre, pour l'info. Sophie Bria, notre météo, avec un petit peu de pluie ce matin dans le nord, je crois.
8: Oui, les parapluies sont vraiment de sortie et de rigueur. Ciel couvert, des pluies qui sont un peu plus soutenues cet après-midi. De la Bretagne au Pays de la Loire jusqu'aux Ardennes et aux Hauts-de-France. Un ciel plus voilé de la Vendée jusqu'à la Meuse. Partout ailleurs, ça sera du beau soleil cet après-midi et un contraste donc de température de 19 à 25 degrés près de la Manche, autour de 26 à Paris et Biarritz, tandis que la chaleur résiste au sud avec 30 à 35 jusqu'à 36, 38 degrés dans le sud-est, 34 degrés attendus à Toulouse, 36 à Lyon et Nîmes, 35 à Marseille et 30 degrés à Bordeaux.
11: Merci Sophie.
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11: Et à suivre sur France Info dans les prochaines minutes, piratage en série au fisc et une question, l'administration est-elle une passoire numérique? Les mesures promises par le gouvernement sont-elles suffisantes? Un expert répond à toutes ces questions. À suivre également des robots qui sautent plus haut que Usain Bolt, le champion chinois des robots à forme humanoïde, se lance en bourse ce matin, action déjà multipliée par 5. Nous serons à Pékin dans 5 minutes, 9h11.
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11: Des excuses et après, le gouvernement promet d'agir face aux pirates informatiques et de fait, il semble y avoir urgence hein, car ce ne sont pas une ni deux mais bien trois fuites de données du fisc comptabilisées désormais. Après les informations de 678 000 contribuables et entreprises, la fuite de données cadastrales, c'est désormais une fuite qui a été constatée sur un fichier lié aux successions, fuite certes moins importante. Et donc, le ministre de l'Action publique promet un plan. Les mesures annoncées sont-elles pertinentes? Le regard ce matin de Clément Domingo, bonjour.
1: Bonjour Adrien Beck.
11: Vous êtes expert en cybersécurité, hacker éthique. En clair, vous aidez à protéger Internet. Avec nous également Boris Allier. Bonjour Boris.
3: Bonjour.
11: D'abord, je me tourne vers vous Clément Domingo. Trois fuites de données révélées en moins d'une semaine, ça fait beaucoup ou finalement c'était un peu prévisible?
1: Ça fait beaucoup trop et à la fois c'était prévisible dans le sens où ça fait maintenant 2 ans que nous alertons, on parle presque quotidiennement, presque toutes les semaines de ces fuites de données, nous parlons un peu du risque et pourtant rien n'est fait et surtout ça fait beaucoup, vous parlez de trois fuites, mais au total sur le premier semestre 2026, Bercy a quand même subi 4 fuites de données, et peut-être que je vais vous rappeler la précédente qui était au mois de janvier avec Ficoba, le fichier des coordonnées bancaires, 1,2 million de personnes touchées à ce moment-là.
11: On pourrait rajouter effectivement aussi celle qu'on a apprise là ces jours-ci au niveau de l'éducation nationale. Je me tourne vers vous Boris Allier, on a donc, et vous avez suivi la prise de parole du ministre de l'Action publique hier, à ses côtés la directrice générale des finances publiques. Il confirme donc cette troisième attaque sur les réseaux des impôts.
4: Oui, après les données fiscales et cadastrales, les hackers ont aussi pénétré les bases de données des successions vacantes, une plateforme accessible à tous qui permet notamment de consulter l'état des successions qui ne sont pas réclamées ou qui sont refusées par de potentiels héritiers. Amélie Verdier, la directrice générale des finances publiques.
5: Simplement, l'attaquant a eu accès quelque part à un journal des demandes qui dit que monsieur ou madame Intel a cherché à savoir si telle succession était vacante ou non. Je ne minimise pas le fait que c'est du vol de données, mais on n'est pas du tout sur des données fiscales.
4: Une attaque de moindre ampleur, mais qui témoigne de la vulnérabilité informatique de l'administration. Le ministre des Comptes publics, David Amiel, l'a rappelé, près de 700 000 usagers en tout en ont été victimes.
6: On imagine sans peine l'état d'esprit de la personne qui apprend que son revenu, son adresse, c'est un nombre d'informations liées à sa situation fiscale, le revenu fiscal de référence par exemple, sont potentiellement à la portée de tout acteur malveillant. À chacune des personnes concernées, je tiens à présenter nos excuses.
4: Les particuliers concernés doivent recevoir un mail cette semaine. Ce sera la semaine prochaine pour les entreprises.
11: Bon alors Clément Domingo, vous êtes toujours avec nous. On entend effectivement les excuses du gouvernement. Malgré tout, je pense à nos auditeurs qui sont aussi des contribuables et qui se disent peut-être bon bah maintenant que la porte est ouverte, ça va être facile de continuer à rentrer. Est-ce que c'est un raisonnement juste ou est-ce que malgré tout on peut imaginer que les brèches sont désormais colmatées?
1: Bah écoutez, j'entends les excuses du ministre, c'est déjà une première chose, mais sauf que les excuses, je pense qu'on en a sincèrement ce matin, je le dis à votre antenne, que faire dans la mesure où vous avez maintenant pas loin avec ces trois fuites de données, pas loin entre 2,5 à 3 millions de personnes qui ont leurs données dans la nature, qui risquent dans les prochains jours, dans les prochaines semaines, qui se risquent à des usurpations d'identité, qui s'exposent à des arnaques, mais pire encore pour ceux qui ont dans ces données cadastrales, mais aussi pour ceux qui ont déclaré des patrimoines assez hauts, vraiment de se faire soit cambrioler, séquestrer, comme ça a pu arriver lors de la fuite de données de la Fédération française de tir, où quelques jours après, des gens ont été cambriolés chez eux, ou encore avec les crypto-monnaies. Donc il faudrait peut-être mettre un stop, un holà à tout ce qui se passe et avoir un vrai plan d'action. Plan d'action quand même que, je rappelle Adrien Becht, il y a quelques mois de ça, suite au piratage de la NTS, Sébastien Lecornu était lui-même déjà venu nous annoncer 200 millions et là, on n'a absolument rien.
11: Alors précisément, Boris Allier, justement, le ministre promet des mesures d'urgence.
4: Oui, avec par exemple l'accélération du déploiement de la double authentification à l'ensemble des agents des impôts. Ils devront se connecter à leur compte professionnel avec un mot de passe et une autre application. Autre dispositif, des tests de vulnérabilité.
6: Les campagnes internes d'hameçonnage seront intensifiées avec un taux de suivi régulier du nombre d'agents piégés par ces campagnes internes qui permettent de détecter les vulnérabilités. En parallèle, je souhaite que la Direction générale des finances publiques s'appuie encore davantage à des communautés externes pour organiser des hackings éthiques, ce que les spécialistes appellent « bug bounty », pour détecter plus vite encore nos vulnérabilités.
4: Et de son côté, l'Agence de sécurité des systèmes d'information, elle, a été chargée d'un audit. Ses conclusions seront rendues le mois prochain.
11: Alors Clément Domingo, effectivement, hacker éthique, usage de l'IA, tentative d'hameçonnage pour un peu démasquer entre guillemets les agents négligents, double authentification. Est-ce que tout ça, c'est un bon début ?
1: Mais que je suis atterré d'entendre le plan, le pseudo-plan d'action hier que David Amiel vient nous exposer. Adrien Beck, peut-être pour vous le rappeler, tout ce qu'il a dit, on le savait déjà depuis très longtemps, il y avait déjà des préconisations qui sont faites, surtout pour un système aussi critique comme la DGFiP, des audits, donc vraiment
11: justement,
1: les fameux
11: que
1: tests
11: faire,
1: d'intrusion. Mais vraiment, en fait, le mettre en action. Bah là, ça fait vraiment 2 ans qu'on
11: le dit. Avec quelle mesure ?
1: Absolument rien. Bah vraiment, bah se dire que là, il y a un ministre qui le porte, peut-être notre ministre du numérique, ou alors quelqu'un qui est chargé. Et surtout, on veut voir des résultats parce que c'est bien beau de venir annoncer. Et je le répète, au mois d'avril, suite à la cyberattaque sur la NTS, on avait déjà les mêmes choses. Et quelques mois après, on revit la même chose. Donc, je pense qu'on peut, faut un peu arrêter parce qu'à chaque fois, et là, je suis quasi sûr que la semaine prochaine, on aura déjà tous oublié parce que ça va être la rentrée, parce que d'autres choses. Et dans 3 mois, on va revenir avec le même type de cyberattaque et s'offusquer encore, avoir un émoi numérique. Donc, faudrait peut-être se rendre à l'évidence, être humble, mais vraiment être humble et maintenant décider d'avancer.
11: Merci à vous, Clément Domingo, expert en cybersécurité et hacker éthique, d'avoir été avec nous ce matin sur France Info.
8: 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Il est 9h17. Il fait 19 degrés à Arcachon. 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
11: C'est une entreprise chinoise qui promet de repousser les limites de l'humanité. Direction Pékin ce matin pour vous présenter Unitri, fabricant de robots humanoïdes. Et on vous en parle parce que son action fait en ce moment même une entrée en bourse très remarquée à Shanghai. Bonjour Delphine Sureau.
2: Bonjour.
11: Correspondante de France Info en Chine. On parle donc de robots capables de courir plus vite qu'Usain Bolt, de sauter, de danser. L'objectif de Pékin, Delphine, c'est de dominer le marché mondial d'ici 2030.
2: Oui, et le fleuron chinois, c'est justement Unitri, dont l'action vient de bondir de 500% à la bourse de Shanghai. Cette société, fondée en 2016 par un ingénieur de 26 ans, a commencé par produire des chiens robots avant d'imaginer des modèles humanoïdes que vous avez sûrement vus sur les réseaux lors du gala du Nouvel An chinois. Ces robots réalisent ici une démonstration de kung-fu synchronisée avec des enfants. Des sauts périlleux, des coups de pied en équilibre, les machines bougent aussi bien que les humains. Et c'est une démonstration de force pour Unitri, mais aussi pour le gouvernement chinois qui a fait de la robotique dopée à l'intelligence artificielle l'un des axes de sa politique industrielle. En Chine, ces robots travaillent dans les usines pour des assemblages de précision, du contrôle qualité. Et à la maison, ils font le ménage, s'occupent des personnes âgées. Grâce à l'IA, le robot est capable d'interagir en direct et d'apprendre de son entourage. Plus de 140 startups chinoises ont investi le marché, mais seule Unitri est rentable. L'entreprise vient d'ailleurs de lancer cette semaine un robot ultra rapide capable d'atteindre une vitesse de 12,66 m par seconde.
11: Mais pour l'instant, malgré tout, Delphine, les ventes en Chine, elles restent modestes.
2: Oui, le gouvernement chinois multiplie pourtant les aides pour porter le secteur. Et si les ventes progressent, on est loin des chiffres gigantesques habituellement associés au marché chinois. Par exemple, entre janvier et mai, Unitri a vendu 5500 exemplaires de son humanoïde phare, le G1, dépassant en 5 mois ses ventes de l'an dernier. À l'échelle du pays, 30 000 robots ont été produits au premier semestre. Mais Pékin en veut 500 000 par an pour accélérer l'automatisation de l'économie.
11: Bon, vous parlez d'automatisation de l'économie. Mais la question est justement de savoir si les usines ont vraiment besoin de robots à forme humaine.
2: Eh bien, pas forcément. Sur une chaîne de production, un bras articulé est suffisant pour des tâches de précision. En revanche, pour l'usage domestique, la forme humaine a du sens alors que le pays manque de main-d'œuvre dans le secteur des soins à la personne. En tout cas, l'intérêt des Chinois pour ce type de robot est réel, mais le prix reste un frein. Comptez 85 000 yuans, soit 11 000 euros pour un robot.
11: Merci à vous Delphine Sureau, correspondante de France Info en ligne de Pékin.
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11: À suivre, les pompiers français font-ils vraiment 1 million d'interventions en plus chaque année? Réponse dans le vrai ou faux. Avant cela, à 9h20, voici l'info en une minute. Marie-Marty Rossian. Et dans l'actualité de ce mercredi, l'inquiétude des agriculteurs en Gironde.
7: Après la canicule et les incendies, la quasi-totalité des productions dans le département va être touchée cette année, estime le président de la Chambre d'agriculture de Gironde. Une situation qui, dit-il, concerne plus largement tout le sud-ouest de la France jusqu'au sud de la Loire. Le collectif de victime de l'ancien prêtre Jacques Delfosse, accusé de viol et agression sexuelle, va être reçu à la fin du mois par l'évêque de Lille. 25 plaintes au total ont été déposées contre lui. Un juge d'instruction doit être désigné dans les prochaines semaines. Plus de 6000 violations de données recensées en France l'an dernier. C'est 50% de plus que ces trois dernières années. Hier, le gouvernement a présenté officiellement ses excuses après le piratage du fisc survenu la semaine dernière. L'Iran met en garde les pays du Golfe qui viendraient en aide à l'armée américaine. Toute assistance portée à Washington sera considérée comme une participation aux opérations contre Téhéran, estime l'armée iranienne. Un peu plus tôt, les Émirats arabes unis ont annoncé suspendre leurs relations commerciales avec l'Iran, qu'ils accusent d'avoir ciblé des navires avec des missiles balistiques. Et puis 6h23 passées dans l'espace pour Sophie Adnaud. L'astronaute est devenue hier la première française à réaliser une sortie dans le vide spatial pour réparer une antenne défectueuse sur l'ISS. Tous les objectifs, toutefois, n'ont pas pu être menés faute de temps.
11: France Info. Bonjour Marion Aquilina.
10: Bonjour.
11: Une question ce matin dans le vrai ou faux autour des feux de forêt de plus en plus nombreux et du travail des pompiers.
10: Oui, avec des moyens insuffisants, c'est ce que dénonce Manuel Bompard, député LFI des Bouches-du-Rhône.
12: En 20 ans, il y a 1 million d'interventions de plus par an pour les pompiers alors qu'ils sont le même nombre aujourd'hui. Il y a 4 fois plus de feux de forêt qu'il y a 20 ans.
11: Même nombre de pompiers, 1 million d'interventions en plus, c'est vrai ou c'est faux?
10: C'est vrai, les effectifs des pompiers sont quasiment les mêmes, d'après les statistiques de la sécurité civile. En 2005, ils étaient 252 000 pompiers, en 2025, ils étaient 258 000. Quant aux interventions, le ministère de l'Intérieur en recense aujourd'hui 4 890 000 contre 3 830 000 en 2005. Il y a donc 1 million d'interventions de plus qu'il y a 20 ans, mais pas 1 million d'interventions de plus par an.
11: Et alors, quant au nombre de feux de forêt, a-t-il vraiment été multiplié par 4 en 20 ans?
10: Non, c'est faux. Manuel Bompard a sans doute confondu le nombre de feux et le nombre d'hectares brûlés. Il faut préciser que différents chiffres avec des disparités importantes circulent sur les incendies parce qu'il y a différents dispositifs de mesure des feux. Selon EFIS, le système européen d'information des feux de forêt, il y a déjà eu 350 feux en 2026 contre 12 en 2006, soit 29 fois plus qu'il y a 20 ans. C'est un calcul estimé par satellite qui peut être rectifié par un agent. Et dans ces statistiques, EFIS exclut les feux de moins de 30 hectares. Un autre outil, lui, prend en compte les feux de toute taille. C'est la base de données publique sur les incendies de forêt en France. Elle donne ce chiffre, près de 1900 incendies en 2005 et plus de 2500 en 2025. Donc des feux non pas multipliés par 4 mais par 1,3, soit une augmentation d'environ 30%.
11: Merci à vous Marion Aquilina. À 9h24, voici ces destins qui font l'info. Toujours au cœur du pouvoir de Pékin cette semaine, Olivier Poujade vous raconte le destin d'un paria du Parti communiste chinois devenu président à vie. Épisode 3, Xi Jinping rencontre et idylle avec celle qui est passée de superstar de la chanson patriotique à première dame.
13: Sans elle, Xi Jinping serait probablement resté bloqué dans l'immensité anonyme des cadres du Parti communiste chinois.
15: Bonjour à tous, chers téléspectateurs. Je suis votre vieille amie Peng Liyuan.
13: Dans cette interview, elle n'est pas encore mariée à Xi Jinping. Peng Liyuan est encore la star de la chanson populaire chinoise, adulée de tout un peuple.
15: Lorsque je suis allée à Shangqiu, dans la province du Henan, les autorités locales attendaient environ 40 000 personnes. Mais les habitants sont venus spontanément, de plus en plus nombreux. J'ai entendu dire que beaucoup de familles vivant dans les campagnes étaient venues à pied, parcourant plusieurs dizaines de kilomètres pour assister à notre spectacle. Lorsque je suis montée sur scène, il y avait plus de 100 000 spectateurs, calmes et parfaitement disciplinés.
13: L'opération de communication pour façonner l'image de Xi Jinping commence avec elle. Peng Yuan, chanteuse soprano, superstar de la fin des années 80, au-delà d'être l'artiste phare du parti, elle est à cette époque officier au sein de l'Armée populaire de libération, aujourd'hui le major général Peng Yuan. Dans ce film, le couple nous ouvre les portes de son quotidien. Toute la famille est réunie. La méthode est assez neuve et le message politique fidèle au projet de Xi Jinping, famille, intégrité et authenticité.
3: Quand je cuisine, les gens n'aiment pas forcément ce que je prépare. Quand j'étais à la campagne, seul, je devais me faire à manger. À cette époque, la nourriture était assez simple, du thé léger, des repas modestes. Aujourd'hui, au contraire, on a tendance à trop compliquer les choses, à trop en faire.
13: Les images datent de 1993. Xi Jinping est assis sur son canapé. Sur ses genoux, la petite Xi Mingzhe vient de fêter son premier anniversaire. Son papa, tout sourire, ajoute à son tableau les compétences qui feront de lui un candidat crédible. Après le bon fils, voici le bon père et le bon mari.
15: C'est bon ?
3: Oui, c'est bon. Ajoute du sel, du sucre et un peu de glutamate.
15: Voilà, c'est presque prêt. Il reste encore un plat de légumes. Allez, on mange vite.
3: Ce porc braisé, c'est toi qui l'as fait ?
15: Oui, et celui-là, c'est mon père qui l'a fait. Et ce plat sauté, c'est lui aussi. Allez, on mange pendant que c'est chaud.
13: Une famille chinoise modèle, modeste et authentique. Une révolution dans la communication politique chinoise. L'œuvre de Peng Yuan qui, depuis le premier jour, se tient aux côtés de Xi Jinping.
14: Ladies.
13: Aujourd'hui, première dame de Chine et envoyée spéciale de l'UNESCO.
14: Education is very close in my heart.
13: Pour promouvoir l'éducation des femmes et des jeunes femmes à travers le monde, sans jamais perdre de vue les valeurs familiales si chères à son mari Xi Jinping.
11: Xi Jinping, justement, raconté donc toute cette semaine par Olivier Poujade et Alex Comazin. 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La météo arrive dans quelques secondes, il est 9h27.
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11: Alors, il pleut ce matin d'ores et déjà dans le nord, Sophie Briat, c'est
8: oui,
11: ça ?
8: Oui, actuellement, le long des côtes de la Manche, c'est-à-dire du Finistère au Cotentin jusqu'au nord Pas-de-Calais. Et cette perturbation nuageuse et pluvieuse va s'étendre cet après-midi jusqu'au Pays de la Loire, le bassin parisien et les Ardennes, avec des pluies parfois soutenues localement et un vent d'ouest qui souffle à 50 km/h. Vous avez de la grisaille le long des côtes atlantiques ce matin. Elle se dissipe rapidement dans la matinée pour laisser place à un ciel variable. Le ciel est légèrement nuageux entre la Vendée et la Meuse et partout ailleurs, c'est du beau soleil. Les températures sont en baisse sur la moitié nord. Vous avez de 19 à 32 degrés cet après-midi. 19 à Dunkerque, 21 à Lille et Brest, 26 à Paris, 31 degrés à Strasbourg. Et il fait plus chaud sur le reste du pays sous le soleil. De 26 à 37-38 degrés. Vous en doutez, les 37-38,
11: c'est dans le sud-est.
8: Ben oui, dans le Var et en basse vallée du Rhône. Et il fera 30 degrés à Lyon et 36 degrés pardon, à Lyon et 30 degrés à Bordeaux.
11: Merci à vous, Sophie Briat. Et bienvenue si vous nous rejoignez sur France Info. Il est 9h30. Toute l'info avec vous, Damien Mestre.
0: Après le piratage, l'inquiétude des contribuables en raison de ces trois fuites de données sur la plateforme du fisc, des centaines de milliers de personnes et d'entreprises concernées, un vol massif d'informations privées. Le gouvernement a présenté hier officiellement ses excuses pour cette cyberattaque en reconnaissant une forme de retard technique dans la protection de certaines administrations. Et depuis, des Français cherchent à savoir ce qu'ils risquent s'ils sont concernés à Nouctoutin.
5: Pas de ruée vers les centres des impôts ni de standards téléphoniques saturés, mais plus d'appels quand même depuis avant-hier de contribuables ayant reçu le fameux courrier électronique du fisc. C'est ce que constate Sandra Demarque, elle est secrétaire générale du syndicat Solidaire Finances Publiques.
6: Même s'ils ont lu le courrier, ils ont besoin d'avoir la reconfirmation de quelles données ont été volées. Donc on est là pour les rassurer, pour leur peut-être un peu mieux expliquer de quelles données il ne s'agit pas, comme les mots de passe, les identifiants sur le compte impots.gouv.fr par exemple.
5: L'inquiétude se mêle souvent à la colère, selon Benoît Perrin, directeur de l'association Contribuables Associés, davantage sollicité aussi depuis quelques jours.
9: Les demandes les plus fréquentes des gens qui nous appellent, c'est sur comment faire pour que leurs informations confidentielles, donc leurs données fiscales, ne soient pas rendues publiques. Ils considèrent que c'est quelque chose qui est très intime et donc ils se sentent vraiment agressés par ce piratage.
5: De nombreuses personnes dont les données ont été volées sont actuellement en vacances ou n'ont pas encore reçu l'alerte du fisc. Les appels risquent donc de se multiplier ces prochains jours.
0: À Nouctoutin, l'étau judiciaire se resserre encore un peu plus ce matin sur Patrick Bruel, déjà mis en examen 4 fois dans des affaires de viol et d'agression sexuelle. Une nouvelle plainte a été déposée pour tentative de viol par une femme qui était à peine adulte au moment des faits qu'elle dénonce. Selon l'avocate de la plaignante, cela porte à plus de 30 le nombre de plaintes déposées. En Ukraine, une nouvelle frappe de drone russe fait ce matin 4 morts. Une frappe qui a visé un bus qui circulait dans le centre-ville de Kherson, selon les autorités locale. La Russie, où c'est une histoire incroyable de chantage de la part des services secrets russes qui visent un soldat ukrainien. Le FSB a demandé à un homme qui a 2 enfants en Russie de lui fournir des renseignements sous peine que son fils se retrouve dans l'armée russe. Le soldat ukrainien a refusé. Il a décidé de se rendre lui-même au service secret pour que son enfant ne soit pas inquiété. Virginie Pironon.
19: Mikhailo Pourychev s'est fait connaître en Ukraine en faisant évacuer des centaines de civils, notamment à Mariupol en mars 2022. Détenu par l'armée russe puis libéré, il s'engage ensuite dans les forces ukrainiennes. L'homme est père de 4 enfants, 2 en Ukraine et 2 en Russie, d'un précédent mariage. Le 16 juillet, il croit recevoir un appel de son fils de 18 ans, mais à la place de sa voix, celle d'un agent du FSB.
22: Je suis venu rendre visite à votre fils. Nous avons besoin de certaines informations et vous ne voulez pas qu'on envoie votre fils à l'armée.
23: Et si je ne collabore pas, vous l'envoyez dans les tranchées?
22: Vous avez parfaitement compris.
19: Suivent 4 autres appels d'un autre numéro. Le FSB lui demande de révéler des positions de l'armée ukrainienne, ce qu'il refuse de faire. Et pour sauver son fils, il décide de se rendre lui-même en Russie, d'où il a posté cette vidéo il y a 2 jours, à l'attention des services secrets russes.
23: Je ne suis pas prêt à trahir mes enfants en Ukraine, tout comme je ne suis pas prêt à trahir mes enfants en Russie. Je suis chez vous, vous pouvez faire de moi ce que vous voulez. Je vous demande une seule chose, c'est de ne pas toucher aux enfants.
19: Le FSB lui avait demandé de se taire. Mikhailo Pourychev a choisi de rendre l'histoire publique sa seule protection, selon ses proches.
0: Récit signé Virginie Pironon. Et puis c'était le seul des trois à ne pas porter cette longue barbe devenue mythique. Le batteur du groupe américain ZZ Top est mort. Frank Beard, décédé à l'âge de 77 ans. Le Monde a perdu l'un des batteurs les plus naturellement innovants qui soit. Salut ce matin le chanteur de ZZ Top.
11: Merci à vous Damien Mestre pour l'info 9h34. Bonjour Thomas Vinclair.
24: Bonjour à tous.
11: Voici les sports. Et Lyon, Thomas, préserve ses chances de qualification en Ligue des Champions.
24: Grâce au nul ramené de Turquie, 1-1 face au Fenerbahçe hier soir à Istanbul en barrage aller. La recrue belge, Loïs Openda, a ouvert le score pour l'OL juste avant la pause. Avant l'égalisation, retour des vestiaires venu de l'anglais Mason Greenwood, parti cet été de l'Olympique de Marseille. Avec ce score de parité, Lyon reste en course pour se qualifier en Ligue des Champions, Xavier Monferrand.
1: L'OL n'est pas passé loin de l'exploit à Istanbul. Les Lyonnais ont pris les devants en toute fin de première mi-temps grâce à leur nouveau camarade Loïs Openda, recrue de l'été lyonnais, son premier but avec l'OL. Mais dès le retour des vestiaires, le Fener a égalisé par Mason Greenwood, tout juste débarqué de Marseille. Ce match nul, c'est un bon résultat pour les Lyonnais, même si leur capitaine Corentin Tolisso avait quelques regrets au micro de Canal+.
2: J'aurais aimé qu'on garde ce 1-0 peut-être un peu plus longtemps en deuxième mi-temps, de revenir en deuxième mi-temps et de prendre un but au bout d'une minute, 1 minute 30 je crois. C'est dommage. Après voilà, on a fait un match solide. On savait que ça a été compliqué dans ce stade avec leurs supporters, l'atmosphère, etc. Mais franchement, je suis fier des gars. On a répondu présent, on était présent dans les duels. Voilà, il reste un match retour chez nous à domicile avec notre public. Voilà, j'espère qu'on va faire le taf et qu'on arrivera à se qualifier la semaine prochaine.
1: Et même si Corentin Tolisso espérait mieux, l'OL a son destin entre ses mains pour retrouver enfin la Ligue des Champions après 6 ans d'absence.
24: Xavier Monferrand, et ce match retour aura lieu mercredi prochain à Lyon.
11: Ils confirment, eux, leur statut de favori.
24: L'équipe de France de Cécifoot, composée de déficients visuels, s'est qualifiée en demi-finale des championnats d'Europe hier après la victoire 3-0 face à la Grèce. Deuxième victoire en deuxième match. Dernier match de poule d'ailleurs, c'est aujourd'hui face à l'Allemagne. Enjeu pour les coéquipiers du capitaine Frédéric Villeroux, la première place de leur groupe. Et puis en gymnastique artistique, après la performance XXL de la jeune Elena Kola, on le rappelle, 16 ans et qui a remporté la semaine dernière 4 médailles, dont un titre des championnats d'Europe. Place aux hommes, aujourd'hui l'équipe de France masculine débute sa compétition, des Bleus loin d'être favoris. C'est une jeune équipe de France qui se présente à Zagreb en Croatie pour ses championnats. Objectif, se qualifier pour le prochain mondial pour ensuite espérer décrocher un ticket pour les Jeux de Los Angeles en 2028. Christophe Lambert, le directeur de la performance de l'équipe masculine.
3: Sur ces championnats d'Europe, on est en pleine construction. Il faut se rappeler qu'on part de loin, hein, puisqu'on ne s'est pas qualifié par équipe pour les Jeux Olympiques de Paris 2024. Et donc là, vraiment, l'objectif, c'est de reconstruire, consolider l'équipe, faire un beau match sérieux, aller chercher une finale. Le podium, on y pense toujours. Il y a des grands favoris, hein, comme peut-être les Russes et les Anglais. Mais il y a une place, certainement, à aller chercher pour l'équipe qui sera la plus stable en finale. Eh ben, pourquoi pas nous ?
24: Christophe Lambert, le directeur de la performance de l'équipe masculine de gymnastique artistique.
11: Merci à vous Thomas Vinclair. Au programme d'ici 10h sur France Info, Sophie Adonneau dans l'histoire spatiale française après sa sortie dans l'espace hier. Alors, la féminisation justement de l'espace est-elle en marche? La France va-t-elle rester une puissance sur ce sujet? Une astronaute et un ministre avec nous tout de suite. Et puis on vous racontera aussi, ça c'est dans une dizaine de minutes, la folle histoire d'un jeune de région parisienne repéré par l'équipe de Spider-Man après une vidéo sur Instagram. Rencontre dans une dizaine de minutes, juste après 10h moins le quart. Pour l'heure, il est 9h37.
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7: Sophie, welcome to space.
10: Thank you.
11: Bienvenue dans l'espace, Sophie. Merci. Je me sens très bien et prête à continuer. Premier échange. Il y a donc un petit peu moins de 24 heures maintenant entre Sophie Adonneau et le centre de contrôle de la NASA à Houston. 6h23 en apesanteur pour celle qui est devenue hier la première astronaute française à sortir dans le vide de l'espace. Deux invités avec nous ce matin pour en parler. Bonjour Claudie Aigneret.
12: Bonjour.
11: Astronaute française, vous avez passé, vous, plus de 25 jours dans l'espace. J'accueille aussi Philippe Baptiste, bonjour.
25: Bonjour.
11: Ministre de l'Enseignement supérieur, de la Recherche et de l'Espace aussi, vous connaissez bien puisque vous avez été directeur du Centre National d'Études Spatiales. Je commence peut-être avec vous, Claudie Aigneret, vous qui avez été la première française à voyager dans l'espace. Sophie Adonneau, elle est la première française à sortir dans l'espace. Qu'est-ce que ça vous a fait hier en début d'après-midi?
12: Moi, j'ai eu beaucoup d'émotions à suivre Sophie pendant sa sortie extravéhiculaire, parce que bon, déjà Sophie est une jeune femme tout à fait exceptionnelle, qu'elle avait face à elle une mission compliquée et qu'elle a démontré depuis les 4 mois, 5 mois qu'elle est dans l'espace, sa capacité à nous étonner, à transmettre, à partager, à être vraiment tout à fait exceptionnelle dans cette coopération magnifique. Donc beaucoup d'émotions, pas de nostalgie bien évidemment, parce que je suis très heureuse que l'aventure se poursuive.
11: Bon, la mission d'ailleurs n'a pas pu complètement être menée à bien, faute de temps, l'antenne n'a pas pu être remplacée. Vous qui connaissez tout cela, ça fait partie, j'allais dire, du jeu entre guillemets.
12: Alors, c'est pas tout à fait un jeu, parce que vous avez remarqué qu'hier, c'était un moment très difficile sur le plan physiologique, sur le plan c'est mental certain. Et de préparation. Mais bien évidemment, on est face à des inconnus, à des incertitudes. Et là, c'est la technique qui a un petit peu résisté. Mais il faut se rappeler que l'environnement du vide spatial, c'est quand même un environnement très hostile, que cette station, ben, elle existe maintenant depuis plus de 20 ans, 25 ans. Et que, bien évidemment, voilà, parfois, ça résiste un petit peu, mais ils ont été magnifiques tous les deux, Anil et Sophie, de sang-froid, de résilience, d'expertise pour mener à bien cette difficile mission. Ah, ça fait partie effectivement de l'aventure spatiale.
11: Voilà, Sophie Adnaud qui était effectivement avec Anil Menon, qui est un astronaute américain à ses côtés. Philippe Baptiste, je me tourne vers vous. J'imagine que le ministre et aussi l'homme de science que vous êtes a dû avoir à la fois de l'émotion, une forme de fierté aussi.
13: Oui, absolument, c'est tout à fait le mot, c'est-à-dire une très grande émotion en suivant les premiers pas, si je peux dire, de Sophie Adnaud dans l'espace, puis aussi une immense fierté, une fierté pour la France, évidemment, pour l'Agence spatiale européenne, et puis pour l'Europe, tout simplement. Voilà, on est très fiers d'avoir une première Française dans l'espace, et puis c'est aussi le plaisir de voir Sophie qui est une femme extraordinaire, hein, qui a fait un nombre de choses absolument incroyables dans sa carrière, pilote d'essai, elle a piloté je ne sais combien d'hélicoptères, elle a eu plusieurs carrières, et puis elle a brillé pendant tout son entraînement et pendant évidemment ses premiers mois dans l'espace. Donc voilà, beaucoup de fierté, et puis aussi une pensée, parce que c'est elle représente aussi un peu comme l'a été aussi Claudie, évidemment, au moment où elle était dans la station spatiale, ben un point particulier, parce que ce sont des femmes oui, extraordinaires, et des rôles modèles qui justement doivent aussi entraîner les jeunes générations vers les sciences, vers la technologie, et en particulier les filles.
11: Justement, Claudie Nieret, est-ce que aujourd'hui il y a peut-être plus de place

0: lauréats astronautes, eh bien, il y a 8 femmes. Donc, vous voyez que la proportion est en train de croître. Hein. Mais je crois que tout ça est lié, comme Philippe Baptiste le disait précédemment, au fait que il faut des exemples qui puissent rendre concret ce qu'est un métier d'ingénieur, ce qu'est un métier de scientifique. Et pour les jeunes filles, il faut qu'elles puissent représenter ça. Et l'exemple qu'a donné hier Sophie, c'est une inspiration pour cette jeune génération. Donc les choses vont progresser si on s'attache à mettre en avant ces jeunes femmes, ces femmes qui sont épanouies, heureuses dans ces métiers, ces carrières scientifiques et techniques. On a tellement besoin d'ingénieurs et de chercheurs de qualité aujourd'hui que voilà, il faut les mettre en avant et à la fois les mettre en avant comme on le fait pour Sophie aujourd'hui ou dans d'autres métiers, et puis donner à ces personnalités extraordinaires la possibilité de transmettre, de partager. Sophie le fait remarquablement en expliquant la science chaque dimanche matin sur ses réseaux sociaux. Donc voilà, il faut les mettre en lumière pour donner envie, pour donner l'exemple.
1: Philippe Baptiste, le ministre de l'Enseignement supérieur que vous êtes, se dit que voilà, peut-être avec ce que l'on voit, avec ce témoignage, effectivement, comme le raconte Claudie Nieret, qui est même très régulier, hein, de Sophie Adnot, au-delà même de sa sortie hier, ça peut, enfin, ou en tout cas, vous espérez dans les chiffres peut-être d'inscription, dans des prépas, dans des écoles d'ingénieurs, voire peut-être plus de jeunes femmes?
2: Alors oui, bien sûr, prépa, école d'ingénieur, mais aussi à l'université, en licence, ou aussi dans les IUT, aussi dans les BTS. Vous savez, on a un vrai problème, hein, nous, pays, enfin la France, l'Europe, les grands pays occidentaux, les sciences et les technologies n'attirent pas suffisamment les jeunes. Alors que ce sont des métiers qui sont des métiers d'avenir, évidemment, qui offrent des possibilités de carrière exceptionnelles, qui peuvent être très riches, très variées. Et donc, c'est important de montrer et de parler de science, de parler de technologie aux jeunes. Et évidemment, Sophie le fait remarquablement bien. Et c'est en particulier pour les jeunes femmes, comme je le disais tout à l'heure, on n'a pas assez de jeunes femmes dans ces filières-là. Ces filières n'attirent pas assez de jeunes de manière générale, mais n'attirent pas assez de jeunes femmes en particulier, puisque en moyenne, c'est à peu près 30% de femmes seulement dans ces filières. Donc on a un énorme effort et on en a besoin, c'est-à-dire que c'est non seulement important parce que c'est un moyen, pardon, de manière très concrètement, parce que c'est des filières qui vous offrent un travail très varié, très très intéressant, mais c'est aussi parce que on en a besoin. Si on veut, notre ambition, c'est quand même de réindustrialiser le pays, de refaire de l'Europe une puissance industrielle forte, et pour ça, on a besoin de techniciens, on a besoin d'ingénieurs, on a besoin de scientifiques, on a besoin de chercheurs. Donc tout ça, c'est le même message. C'est aussi un message simplement de confiance dans la science, dans la technologie et dans l'avenir.
1: Plus globalement, Claudie Nieret, quand on voit que voilà, l'Europe investit quand même toujours beaucoup moins que les États-Unis dans le spatial, quand on voit que la Chine nous rattrape, est-ce que des Sophie Adnot, est-ce que des Thomas Pesquet, est-ce que des Claudie Nieret d'ailleurs, il y en aura encore dans 10 ans, dans 20 ans?
0: Mais oui, bien sûr, il le faut, comme le disait Monsieur le ministre. Mais ce que je pense qui est intéressant, non seulement c'est de montrer que la science, la technologie, ce sont des carrières qui permettent d'être des acteurs de la construction de demain. Je veux dire, ces jeunes gens, ça va être les bâtisseurs de notre avenir et on en a besoin. Mais c'est aussi quelque chose de merveilleux et de passionnant. Sophie, elle montre que science, technologie, ces métiers qui paraissent difficiles à atteindre, c'est de la passion, c'est de l'émerveillement. Je crois qu'il faut arrêter peut-être de donner l'impression que s'engager en science, s'engager dans un métier d'ingénieur, c'est un sacrifice parce que c'est long, parce que non, c'est de la passion, de l'émerveillement, et un exemple tel que Sophie, c'est ça qui attire aussi ces étincelles dans les yeux des jeunes enfants. Je voyais hier des interviews qui avaient été réalisées à la Cité de l'Espace et les enfants voulaient tous devenir astronautes.
1: Oui.
0: C'était des petits garçons, des petites filles, mais en voyant Sophie réaliser avec, je le disais, du sang-froid, de la persévérance, du travail, du collectif derrière. C'est ça aussi, la science et la technologie. Et c'est ce qui donne envie de rejoindre ces équipes-là. Et Sophie, elle est à la fois une jeune maman, une grande sœur, et donc elle rend concret la possibilité de faire de ça aussi son rêve de vie.
1: Merci à vous, Claudie Aigneret, astronaute française et donc la première à être allée dans l'espace. Et merci Philippe Baptiste, ministre de l'Enseignement supérieur, de la Recherche

0: et ancien directeur du Centre national d'études spatiales. L'essentiel de l'actualité arrive dans quelques secondes. Restez avec nous.
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0: Le rêve américain un peu inattendu d'un jeune de Seine-et-Marne, c'est juste après l'info en une minute, 9h48, Marie-Marty Rossian. 17 départements placés en risque élevé pour les départs de feux de forêt.
3: Principalement sur le pourtour méditerranéen, en Corse, mais aussi en région parisienne. Dans le Var, la préfecture annonce que le feu parti dans le massif du Gros-Bessillon est désormais éteint. Il a parcouru un total de 6300 hectares en un mois. Une nouvelle plainte pour tentative de viol déposée à l'encontre de Patrick Bruel. Selon l'avocate de la victime présumé, cette dernière était extrêmement jeune, je cite, au moment des faits. Le chanteur de 67 ans est déjà mis en examen dans 4 affaires pour viol, tentative de viol et agression sexuelle. En Ukraine, une frappe de drone russe a tué 4 personnes ce matin dans la ville de Kherson, dans le sud du pays. C'est un bus qui a été ciblé, 4 personnes sont également blessées. Et puis l'Olympique Lyonnais espère pouvoir se qualifier en Ligue des Champions. Les joueurs de Paulo Fonseca ont fait match nul hier, un but partout contre les Turcs de Fenerbahçe. C'était en barrage aller de la compétition. Le match retour, ça sera dans une semaine, mercredi prochain, à domicile à Lyon.
0: C'est le genre de choses dont rêve sans doute tout fan de Spider-Man, être invité aux États-Unis pour rencontrer l'acteur principal du film sorti fin juillet, Tom Holland. Et bien, c'est ce qui est arrivé à un jeune de Logne en Seine-et-Marne. Le sésame pour lui, des vidéos réalisées grâce à des figurines Spider-Man publiées sur les réseaux sociaux. Et vous l'avez rencontré, François Ventéjou.
4: Plus de 130 images qui défilent pour une vidéo de 22 secondes.
5: On voit Spider-Man voltiger dans cette animation.
4: Tout a été tourné en Ile-de-France, dans la chambre d'Angelo Barrière, 18 ans.
5: Je pense que ce qui a bien fonctionné, c'est aussi le choix de la musique, qui rappelle fortement les thématiques du nouveau film, c'est-à-dire la solitude.
4: Sur son compte Instagram, le clip cumule plus de 16 millions de vues et surtout, il a tapé dans l'œil des producteurs qui l'invitent à New York pour tourner une vidéo avec Tom Holland.
5: Je tremblais, comme si j'avais froid. Mon cœur battait à 1000 à l'heure. En même temps, je réalisais pas trop et je me dis que c'est une opportunité de fou.
4: Sur son ordinateur, Angelo nous montre la rencontre avec Tom Holland, mais aussi John Bernthal, qui joue le Punisher.
5: C'est un peu comme si je regardais un film, j'ai un peu l'impression que c'est faux.
4: La mission, c'est de réaliser un film en 10 minutes top chrono.
5: Ils étaient très enthousiastes à l'idée de faire ce stop motion, notamment Tom Holland. Je pense que c'est lui qui a convaincu John Bernthal, parce que c'est lui qui parlait le plus.
4: Les deux stars jouent le jeu et le résultat, c'est une vidéo de 21 secondes postée sur les réseaux d'Angelo. Le jeune homme cumule aujourd'hui plus de 100 000 abonnés sur Instagram.
0: France Info reportage de François Ventéjou.
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0: Et voici l'économie, la politique, l'œil de Julie. Voici Claire Sergent, Camille Vigone-Lecouatte et Julie Vialon. Bonjour à toutes les trois.
7: Bonjour.
0: Dans votre édito politique, Camille, la disparition d'Yvette Roudy et le rappel, nous direz-vous, que l'IVG reste un combat. Dans l'œil de Julie, des gens qu'on connaît tous mais qui nous agacent un peu. Rendez-vous dans 5 minutes. Et pour commencer, donc, l'économie, Claire, et il faut s'attendre en grande surface à voir très bientôt des fruits et légumes moches, mais produits en France. Face à la sécheresse historique, la grande distribution promet de soutenir les agriculteurs.
8: Oui, la Fédération du commerce et de la distribution, qui réunit les principaux supermarchés en France, a annoncé hier des gestes pour les agriculteurs. Accélérer les paiements, acheter plus cher leur production, leur donner la priorité. En fait, la grande distribution a une inquiétude, que les marchandises viennent à manquer. C'est pour ça qu'ils vont mettre en rayon des produits un peu plus petits, moi je dirais un peu moins jolis, plutôt que moches, mais c'est une question de point de vue. Et surtout, les agriculteurs ont besoin d'être rémunérés. Leurs coûts de production ont explosé cette année, ils ont subi une crise après l'autre. Et avec la sécheresse, leur production est plus petite. Alors ce n'est pas de la charité, me dit le spécialiste de la consommation Philippe Gottsman. Les distributeurs ont besoin d'avoir des producteurs en France.
0: Alors est-ce que ça veut dire que désormais on ne verra plus que des fruits et légumes français sur les étals?
8: Mais non, c'est impossible. Hein. D'ailleurs, la Fédération du commerce et de la distribution le dit bien. Elle veut, je cite, faire de l'origine France une priorité absolue lorsqu'elle est disponible. Aujourd'hui, nous importons déjà la moitié de nos légumes, encore plus pour nos fruits. Et la production ne suffit pas. Et à cause de la sécheresse, on va devoir importer encore plus qu'avant. Et lorsqu'on importe, ce sont des produits moins chers. Parce qu'en magasin, vous ne pouvez pas avoir que des prix élevés, me dit-on du côté de la grande distribution. Beaucoup de consommateurs ne pourraient pas suivre.
0: Alors justement, les consommateurs, c'est-à-dire nous, il y a aussi des efforts qui leur sont demandés.
8: Mais oui, il va falloir qu'on s'habitue à ne plus voir des fruits et légumes parfaits, à l'aspect, à la taille uniforme. Et puis, cette question, est-ce qu'on est prêt à acheter uniquement français? Certains ne le peuvent pas, leurs dépenses sont trop contraintes, ils sont obligés de choisir les prix les plus bas pour remplir leur panier de courses. Il y en a d'autres pour qui ça n'est pas une préoccupation, et il y a ceux que ça intéresse. C'est sur eux que la grande distribution mise, des consommateurs prêts à accepter 50 centimes, 1 euro de plus pour acheter français. Mais ces mesures ne sont que des coups de pouce. En attendant celle de l'État, la grande distribution seule ne peut pas sauver toute une filière, ni le consommateur français, alors que son pouvoir d'achat est déjà mis à mal. Et un spécialiste du secteur me le disait, ça ne fonctionnera pas tout seul. Il faut que les pouvoirs publics entrent dans le jeu. Si les produits français coûtent 50% plus cher, ça ne tiendra pas.
0: Effectivement. Merci à vous, Claire Sergent, pour le décryptage éco. Votre édito politique à présent, Camille. Et vous revenez donc sur la disparition d'Yvette Roudy, hier à 97 ans.
8: Oui, Adrien, Yvette Roudy, ministre des Droits de la Femme de 1981 à 1986 sous François Mitterrand, une infatigable militante féministe qui impose la première, le principe de l'égalité salariale, la parité en entreprise. Mais c'est surtout à Yvette Roudy qu'on doit le remboursement de l'interruption volontaire de grossesse par la Sécurité sociale. C'était en 1982, une mesure ô combien nécessaire pour garantir l'accès à l'IVG pour toutes. Un droit, celui de disposer de son corps, de sa grossesse, qu'il faut défendre même aujourd'hui, en 2026, 2 ans après la constitutionnalisation de l'IVG. Car cette protection juridique forte ne doit pas faire oublier que l'accès à l'IVG n'est pas qu'une question de droit, c'est aussi une question de moyens. En France, on n'avorte pas aussi facilement dans la Creuse qu'à Paris, et il vaut mieux vivre à Bordeaux que dans l'Aisne, des territoires plus sujets aux déserts médicaux, dans lesquels les délais d'attente sont plus longs, les rendez-vous plus compliqués à obtenir, et qui n'ont pas toujours la chance d'avoir accès à un centre du planning familial.
0: Est-ce que ça veut dire que le manque de moyens, c'est selon vous la principale menace qui pèse sur l'IVG ?
8: Aujourd'hui, oui. Mais il ne faut pas croire pour autant que les lobbies anti-IVG ont disparu. Dans les médias de Vincent Bolloré, par exemple, Philippe de Villiers fustige régulièrement l'IVG, décrit comme une menace existentielle, sans que personne ne vienne le contredire. Dans le monde politique, en revanche, c'est vrai, les élus ouvertement anti-avortement sont plus discrets. Les temps ont changé. Prenons Marine Le Pen, par exemple. La candidate du RN ne parle plus, je la cite, d'avortement de confort, comme en 2012. En 2024, elle a même voté pour la constitutionnalisation de l'IVG. Mais que font ces élus? Au début de l'été, le maire RN de Carpentras, Hervé de Lépineau, a fait voter la suppression de la subvention annuelle de 3000 euros accordée au planning familial du Vaucluse. Le nouvel édile jugeait l'association trop politisée. En 2020, ce fervent catholique comparait l'avortement à un génocide ou au crime de Daesh. Au Parlement européen, en décembre, les élus du RN ont tous voté contre la résolution qui visait à créer un mécanisme de solidarité pour aider les Européennes qui ne peuvent pas avorter dans leur pays à le faire chez leurs voisins, tout comme Sarah Knafo, Marion Maréchal ou François-Xavier Bellamy. Ce n'est pourtant pas un petit sujet. 20 millions de femmes n'ont pas accès à l'IVG en Europe. Yvette Roudy le rappelait. Le féminisme, c'est un humanisme. Un adage qu'il ne faut pas oublier.
0: L'édito politique et le regard de Camille Vigogne-Lecoit du Nouvel Obs. Terminons avec l'œil de Julie. Votre regard à présent, vous, c'est sur les réseaux sociaux. Avec un compte TikTok qui ironise sur des petites choses qui nous agacent tous les jours. Alors, on en a tous forcément. Peut-être, ce peut être les gens qui roule sur la file du milieu sur l'autoroute, hein. Vous savez, ceux qui gardent leur sac à dos et vous bousculent avec dans les transports en commun, vous savez aussi. Et il y a encore bien d'autres exemples.
2: Oui, ça s'appelle Bravo les gens. Et en effet, l'idée, c'est de tourner en dérision des comportements qui nous énervent toutes et tous. Ce sont des images d'illustration générées par intelligence artificielle, accompagnées de petits textes ironiques, comme celui-là, par exemple.
7: Eric roule sur la voie du milieu. Régulateur à 132, main à 10h10. Il n'a actionné aucun clignotant depuis 207 km. Eric pense que si tout le monde roulait au milieu, le pays irait mieux. Plus calme, plus fluide, plus responsable. Derrière lui, quelqu'un klaxonne depuis Valence. Bravo Eric.
2: Voilà, les postes font des centaines de milliers de
0: c'est
2: vues.
0: C'est moi qui klaxonne.
2: Bah voilà, c'est vous, mais c'est sûr, c'est moi aussi, c'est tout le monde. Et donc, ces postes-là font des centaines de milliers de vues, on l'aura compris, et 2,5 millions même pour celui qui parle, par exemple, de Catherine, qui pose ses serviettes pour réserver des transats dès 7h du matin. Et dans les commentaires, les internautes sont nombreux à compléter le texte ou même à raconter leurs propres anecdotes comme nous.
0: On rappelle au passage que sur autoroute, la voie de circulation, c'est la voie de droite, hein, quand même, au cas où. Mais alors, Julie, pourquoi les postes plaisent-ils autant ?
2: Alors, le compte fonctionne presque comme un catalogue de nos petites irritations collectives. Donc, on se reconnaît à la fois en tant que victime de ces comportements et à la fois en tant que ceux qui les commettent. Parce que oui, parfois, c'est nous, les relous. Donc oui, il m'arrive de vapoter dans une file d'attente ou de regarder une vidéo avec le son dans un endroit où je ne devrais probablement pas. Ces vidéos nous permettent de nous moquer des autres tout en nous mettant parfois face à nos propres travers.
0: Et en fait, bravo les gens, transforme une expérience personnelle en expérience collective.
2: Oui, une revue scientifique publiée cette année a analysé 136 études consacrées aux émotions sur les réseaux sociaux. Résultat, plus un contenu provoque une émotion, plus il a tendance à être populaire, partagé. Et parmi les émotions qui semblent le plus régulièrement favoriser cette popularité, on retrouve la colère. Pas étonnant que Catherine et ses transats aient fait 2 millions de vues.
0: Et merci à vous Julie Vialon au son. Ah oui, ça nous rappelle des souvenirs d'Helmut Fritz, je crois
9: pas
0: bien.
9: Tous. Il y en a qui rigolent.
0: Bah oui, il y en a qui rigolent. J'ai pas besoin de vous donner le titre. Allez, la météo arrive tout de suite.
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0: En gros, Sophie Briat, pluie au nord, soleil au sud.
9: Vous avez tout dit, je vais y aller. Non, il fait chaud quand même en Méditerranée, jusqu'à 37-38 degrés encore cet après-midi. Ça va baisser demain avec des orages. Sur la moitié nord, vous avez de 19 à 31 degrés. Sur le reste du pays, en dehors de la Méditerranée, de 25 à 36 degrés. 36 à Lyon, 30 à Bordeaux, 26 à Paris, 21 à Brest et 32 degrés à Mulhouse.
0: Et je vous confirme, Sophie, effectivement, que nous allons y aller puisqu'il est temps de céder la place à Agathe Mahuet. Bonjour Agathe.
15: Bonjour Adrien Beck, très bonne journée à vous et merci à vous tous de rester à l'écoute de France Info. Il est 10h.
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15: Et toute l'info avec vous, Benjamin Recouvreur, bonjour.
17: Bonjour Agathe, bonjour à tous. C'est un sujet au cœur de nos vies et de notre société qui nourrit des débats depuis des années. Cette nuit, la loi sur l'aide à mourir a été publiée au journal officiel un peu plus d'un mois après son adoption définitive par le Parlement. Un texte très attendu par les malades, mais critiqué par une partie de l'opinion et de la classe politique. Bonjour Mathilde Bouquerel.
18: Bonjour.
17: Que contient alors précisément ce texte ?
18: Eh bien, il crée un droit au suicide assisté, c'est-à-dire que certains malades peuvent désormais avoir accès à une substance létale qu'ils devront s'injecter eux-mêmes. Toutefois, si le malade n'est plus capable physiquement de se faire une piqûre, il pourra demander à un professionnel de santé de le faire. Seuls certains malades pourront avoir accès à cette substance létale. Ils devront être majeurs, français ou résidents en France de manière stable et régulière, atteints d'une maladie grave et incurable, dans une souffrance que les traitements ne peuvent pas apaiser et enfin aptes à manifester leur volonté de façon libre et éclairée. Le malade devra faire sa demande une première fois, par oral, lors d'un rendez-vous auprès d'un professionnel de santé, qui sera tenu de l'informer sur les traitements disponibles et la possibilité de bénéficier des soins palliatifs. Après ce rendez-vous, le malade devra faire sa demande une deuxième fois par écrit.
17: Mais la loi, Mathilde, crée aussi une clause de conscience pour les soignants.
18: Oui, les médecins, infirmiers et pharmaciens peuvent refuser de pratiquer cet acte, mais ils doivent obligatoirement renvoyer le patient vers un confrère. C'est le même fonctionnement en fait que pour l'IVG, hein, l'interruption volontaire de grossesse. Les professionnels de santé volontaires pour participer à l'aide à mourir doivent d'ailleurs se faire connaître. Enfin, attention, la ministre de la Santé précise que la loi n'entrera officiellement en application que début 2027.
17: Mathilde Bouquerel en direct pour ces précisions. Autre loi promulguée dans la nuit, la loi d'urgence agricole qui prévoit des mesures pour répondre à la colère des agriculteurs. Parmi ces mesures, des procédures facilitées pour stocker l'eau ou construire des bâtiments agricoles, mais aussi la réintroduction de néonicotinoïdes, ces pesticides interdits sous condition. Une mesure que les insoumis tenteront d'abroger lors de leur niche parlementaire fin octobre. C'est ce qu'annonce ce matin la députée insoumise Mathilde Panot. Des pesticides néfastes notamment pour les abeilles, mais beaucoup utilisés pour la culture de la betterave sucrière. Des cultures qui souffrent en ce moment comme de nombreuses autres, de la sécheresse, du manque d'eau, de la chaleur. Comme ici dans l'Yonne, à La Roche-Saint-Cyr-Douane, Luca Marolo, la plantation de cet agriculteur de 24 ans est en péril.
19: Après des moissons contrastées, c'est au tour des betteraves sucrières d'être touchées. Malgré le manque de précipitations, Antoine Vax, agriculteur depuis 4 ans, tient le coup et tente comme il peut de sauver ses 15 hectares de betteraves.
20: C'est une année assez difficile pour les betteraves sucrières. Moi, j'ai une partie de ma surface qui est irrigable. Donc pendant 2 mois, j'ai irrigué pratiquement tous les jours. Ça ne vaut pas des vraies pluies.
19: Grâce à cet apport d'eau artificielle autorisé par arrêté préfectoral, le jeune agriculteur essaye de préserver une bonne dizaine d'hectares de betteraves. Mais le manque d'eau n'est pas le seul problème de la saison. Il doit en plus de ça lutter contre des attaques d'insectes.
20: Le gros souci qu'on a cette année, c'est une pression insecte particulièrement élevée, notamment des larves de lixus. Donc c'est des larves de charançon qui font des galeries dans les betteraves, dues au chaud et au sec du mois de juin.
19: En plus de Lyon, une partie du Loiret et de la Seine-et-Marne sont également touchées par ces larves de charançon. Malgré sa dizaine d'hectares irrigués, Antoine devrait faire face à des pertes assez importantes.
20: On estime à peu près, dans les betteraves non irriguées, des pertes pouvant aller, suivant les parcelles et les pressions insectes, jusqu'à 70-75% peut-être. Et dans les betteraves irriguées, peut-être 30%.
19: Si les températures sont légèrement en baisse cette semaine, très peu de précipitations sont attendues. De quoi contrarier la fin de cycle des betteraves sucrières avant l'arrachage prévu à l'automne.
17: Reportage de Luca Marolo d'ici Auxerre pour France Info. 17 départements placés en risque élevé au feu de forêt aujourd'hui dans le sud-est, mais aussi dans l'Indre-et-Loire, le Loir-et-Cher, l'Essonne, la Seine-et-Marne et la Loire-Atlantique. En Belgique, 500 pompiers sont toujours mobilisés ce matin dans la réserve des Hautes-Fagnes, où le feu de 3000 hectares est toujours en cours. Il a pu être encerclé, disent les autorités, mais la situation reste compliquée. Il a plu hier, ce qui aide les soldats du feu, mais génère aussi des fumées plus importantes. Après l'assouplissement de son contrôle judiciaire, une nouvelle plainte a été déposée contre Patrick Bruel pour tentative de viol. Information révélée par nos confrères de France Inter ce matin. Plainte déposée cet été, selon l'avocate de la plaignante. Une femme tout juste majeure au moment des faits reprochés. Des faits qui sont couverts par la prescription. Enfin, Sophie Adenau, toujours la tête dans les étoiles. Elle n'a pas le choix après sa sortie dans l'espace hier à l'extérieur de la Station Spatiale Internationale à 400 km de la croûte terrestre. Première française a réalisé une telle sortie, une inspiration pour cette jeune génération, en particulier les jeunes filles, à saluer ce matin sur France Info l'ancienne astronaute Claudie Aigneret.
15: Merci à vous Benjamin Recouvreur et à tout à l'heure. D'ici 10h30, nous verrons que l'Estonie transfère une partie de ses détenus vers la Suède, faute de place dans ses propres prisons. Ce sera France Info Monde. Ils ont fait l'actu, nous prenons aussi des nouvelles ce matin de Charles Alloncle, le député UDR, allié du RN, rapporteur de la commission d'enquête sur l'audiovisuel public. Mais d'abord, ce piratage massif des données des Français qui secoue l'exécutif.
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15: Il a donc présenté des excuses, le ministre des Comptes Publics, après ce piratage massif de données au fisc et les 700 000 usagers touchés. David Amiel, qui reconnaît des faits graves, entamant la confiance des Français envers l'État. Et il admet, le ministre également, que le pays connaît un certain retard en matière de sécurisation informatique. Bercy va mettre en œuvre des mesures d'urgence, notamment une double authentification généralisée d'ici la fin de l'année pour tous les agents de la direction des finances publiques, ce qui semble être aux yeux des experts un peu la base. Il y a pourtant urgence, Luc Chemla, car la tendance est très nette. Ces cyberattaques se multiplient en France.
19: Organisations publiques, privées, associations, aujourd'hui personne n'est épargné, prévient Stéphane Bajard de l'ANSSI, l'Agence française de cybersécurité, alors que depuis le début de l'année, le pays enregistre en moyenne 3 vols de données par jour par des hackers qui font évoluer leur mode opératoire.
3: Avec un pivot vers la violation de données, parce que ces attaques sont plus simples, moins coûteuses que le déploiement de rançongiciels. Elles sont difficiles à détecter, elles sont rapides, puis exploitables tout de suite sur le marché de la revente.
19: La France, une cible privilégiée, affirment les experts, car elle a fortement numérisé les accès à différents services. Des plateformes comme France Connect ou l'Agence nationale des titres sécurisés concentrent une multitude d'informations personnelles, plus simples pour les usagers, mais plus rentables aussi pour les hackers une fois les données volées. Et puis il y a souvent des failles de sécurité. Nos systèmes d'information comportent des faiblesses, estime le ministre des Comptes publics. Ils sont anciens et plus lourds à sécuriser. Un retard à rattraper que reconnaît Amélie Verdier de la direction des finances publiques.
21: La sécurité, elle passe sur le rattrapage de notre dette technique. Nous allons accélérer notre trajectoire de sécurisation. C'est une réponse qui est essentielle parce qu'on peut dire que le risque zéro n'existe pas.
19: Pourtant adoptée il y a 4 ans, une directive européenne qui impose des obligations en matière de gouvernance de cybersécurité n'a toujours pas été transposée en France.
15: Et Luc Chemla, et j'accueille notre invité. Bonjour Jean-François Husson.
22: Bonjour.
15: Vous êtes sénateur LR de Meurthe-et-Moselle, rapporteur général du budget, et vous demandez avec plusieurs autres parlementaires un état des lieux précis de la situation et des mesures engagées ou prévues. Ça veut dire que l'exécutif et la DGFiP n'ont pas répondu à vos interrogations en communiquant comme ils l'ont fait hier soir ?
22: Bah écoutez, d'abord il y a la communication officielle hier soir, mais nous, notre demande date déjà de plusieurs jours. Et puis nous avons saisi notamment, en ce qui concerne la commission des finances, sur le piratage de données fiscales. Vous savez, l'État devrait consacrer beaucoup de son action et de moyens pour lutter contre la fraude, pour la fraude fiscale. Et je me suis assez battu pendant des années pour obtenir gain de cause sur certains sujets. Et pendant ce temps-là, c'est un peu la forteresse de Bercy, c'est un peu le panier percé ou l'opération porte ouverte. C'est donc une vraie préoccupation parce qu'elle met à mal la nécessaire confiance qu'il doit y avoir entre les services publics, et notamment fiscaux, et les Français.
15: Donc vous dites, comme d'autres parlementaires, que la France est devenue en quelque sorte une passoire numérique ces dernières années ?
22: Ben écoutez, au regard de ce que le gouvernement affirme lui-même, et nous, quand on a sollicité d'ailleurs par courrier Bercy, on avait demandé à avoir connaissance de tous les incidents qui ont pu avoir lieu sans que ce soit éventuellement rendu public. Il ne vous a pas échappé que depuis cette lettre, de nouvelles informations sur effectivement l'espèce d'opération porte ouverte du numérique, c'est un problème en fait. Et il faut s'interroger sur beaucoup de choses. Il faut s'interroger sur le fait que nous avons souhaité d'abord, en 2017-2018, lors du premier quinquennat d'Emmanuel Macron, l'État avait adopté une loi pour une société dite de confiance, dans laquelle on reconnaissait un droit à l'erreur aux Français. Mais là, le droit à l'erreur, normalement, c'est dites-le-nous une fois et on n'en parle plus. Là, ça fait déjà 3 incidents majeurs, et je le redis, majeurs notamment sur les sujets fiscaux, patrimoniaux. Voilà, ça met à mal l'organisation, me semble-t-il, aujourd'hui en France. Comment faut-il réorganiser ? Nous sommes allés avec la Commission des finances il y a 6-7 ans en Estonie, qui est un pays qui a fait le choix du tout numérique. Et à l'époque, nous avions interrogé nos interlocuteurs sur la crainte par rapport à ce qu'on vit en France au niveau de la CNIL, au niveau de la protection des données. Ben, il s'avère qu'aujourd'hui, l'Estonie est plutôt perçue comme un coffre-fort numérique, étant le 4e pays le plus sûr en Europe, là où la France a accumulé beaucoup de retard.
15: Donc il faut s'en inspirer sans doute, mais cela passe par quoi très concrètement ?
22: Ben, ça passe par une analyse, je dirais, des failles, et il faut regarder quelle est l'organisation la meilleure. Faut-il multiplier un certain nombre d'organisations internes qui font que souvent ça fonctionne plutôt chacun dans son couloir entre les administrations. Il y a manifestement insuffisamment de coordination. On a une agence nationale. Quels sont aujourd'hui ses pouvoirs réels ? Quels sont éventuellement ses moyens de contrôle ? Suffisant, insuffisant ? Faut-il garder ce type d'organisation, autant de questions qui de toute façon vont être posées parce que, je le redis, il y a d'abord l'organisation des services publics et des services au public, il y a la garantie, il y a la sécurité, mais on sait aussi, et je peux l'ajouter, que les attaques, c'est aussi par rapport à d'autres services publics. On l'a vu, l'assurance maladie, et parfois par rapport à des entreprises privées.
15: Alors, cette idée pour l'instant qui est proposée par le gouvernement de mieux former les agents de la direction des finances publiques, d'imposer à chacun d'eux la double authentification, c'est quoi? C'est un bon début quand même? C'est totalement insuffisant selon vous?
22: Non, mais c'est navrant d'entendre ce type de réponse. Bientôt, il fut un temps, dès qu'il y avait un problème, on nous proposait un numéro vert. Il faut arrêter les fantaisies de communication. La situation est suffisamment sérieuse, peut-être grave, donc ne proposons pas des débuts de solutions sur les agents qui ne feraient pas ceci ou cela. Voilà, il y a une organisation, il y a une grande rigueur. Voilà, il faut faire confiance aux sachants. On a des experts qu'ils relèvent de la sphère publique et de la sphère privée. C'est ça qu'il faut.
15: Donc c'est pas un manque d'expertise en matière de cybersécurité en France, manque de moyens essentiellement. C'est bien ce que vous dites, Jean-François Husson.
22: Pas a priori. Écoutez, si la France devait mettre toujours plus de moyens, on va dire humains et financiers, à chaque fois qu'il y a un problème, d'abord on n'en finirait pas, mais on devrait déjà être les champions du monde. Nous sommes le pays qui, aujourd'hui, consacre le plus de dépenses publiques par habitant dans les pays de l'OCDE. Donc on devrait avoir une croissance géniale, on devrait avoir aucun problème.
15: Pour l'instant, voilà, la France est surtout le deuxième pays au monde le plus touché par les cyberattaques, on l'a dit derniers jours. Est-ce que, comme certains de vos collègues, est-ce que vous réclamez une commission d'enquête parlementaire sur ce piratage?
22: Nous avons d'abord une de nos collègues, Nathalie Goulet, de la Commission des finances pour le groupe centriste, avait souhaité, dès le mois de mai, sur un autre incident déjà, qu'on se penche sur le sujet. On a demandé les premiers éléments, on attend de les avoir très rapidement d'ici une semaine, et lorsque l'on aura les éléments, avec d'ailleurs un certain nombre d'autres commissions du Sénat, sous l'autorité du président Gérard Larcher, nous aviserons de ce qu'il convient de faire, parce que je le dis, effectivement, on ne peut pas encourager aujourd'hui la digitalisation et la numérisation, avec d'ailleurs les risques d'électronisme, c'est-à-dire d'éloignement pour un certain nombre de Français et de difficultés d'accès à ces services numériques, quand, dans le même temps, c'est une opération, aujourd'hui, qui est une opération porte ouverte, passoire numérique. Ça n'est pas acceptable.
15: Jean-François Husson, vous demandez ces informations pour le 24 août, en effet, c'est la semaine prochaine, c'est réaliste comme délai?
22: Oui. Écoutez, quand il y a urgence, le gouvernement était capable, en 24 heures, de donner des éléments, je dirais, de réponse. Nous, on souhaite avoir des éléments de connaissance. Le Parlement exerce totalement sa mission de contrôle de l'action du gouvernement et de ses opérateurs. C'est un pouvoir essentiel qui est dévolu par la Constitution. Eh bien, nous l'utilisons, comme à chaque fois qu'on a pu le faire jusqu'à maintenant, nous l'utiliserons à plein.
15: Jean-François Husson, sénateur LR de Meurthe-et-Moselle et rapporteur général du budget, merci d'avoir accepté l'invitation de France Info. Quant aux usagers concernés par centaines de milliers, donc par ce piratage, beaucoup n'ont pas encore l'information parce que ce sont les vacances ou parce que les mails ne l'ont pas encore été envoyés. Mais l'inquiétude est déjà vive à nous toutes.
4: Pas de ruée vers les centres des impôts ni de standards téléphoniques saturés, mais plus d'appels quand même depuis avant-hier de contribuables ayant reçu le fameux courrier électronique du fisc. C'est ce que constate Sandra Demarc, elle est secrétaire générale du syndicat Solidaire Finances Publiques.
5: Même s'ils ont lu le courrier, ils ont besoin d'avoir la reconfirmation de quelles données ont été volées. Donc on est là pour les rassurer, pour leur peut-être un peu mieux expliquer de quelles données il ne s'agit pas, comme les mots de passe, les identifiants sur le compte impots.gouv.fr par exemple.
4: L'inquiétude se mêle souvent à la colère, selon Benoît Perrin, directeur de l'association Contribuables Associés, davantage sollicité aussi depuis quelques jours.
6: Les demandes les plus fréquentes des gens qui nous appellent, c'est sur comment faire pour que leurs informations confidentielles, donc leurs données fiscales, ne soient pas rendues publiques. Ils considèrent que c'est quelque chose qui est très intime et donc ils se sentent vraiment agressés par ce piratage.
4: De nombreuses personnes dont les données ont été volées sont actuellement en vacances ou n'ont pas encore reçu l'alerte du fisc. Les appels risquent donc de se multiplier ces prochains jours.
15: Anouk, tout un pour France Info. Il est 10h15 et alors que la chaleur ne quitte toujours pas le sud-est de la France, partout, cet été sans pluie laisse les sols au plus sec, avec des conséquences jusque dans nos maisons, construites parfois sur des sols argileux. C'est particulièrement le cas au sud de la Loire, dans le Cher, avec même 90% de la région Centre-Val de Loire classée à risque par le Bureau de recherche géologique et minière. À Vierzon, notamment, la mairie voit donc s'accumuler les dossiers pour des fissures sur les maisons. Depuis les chaleurs de cet été, elle en a reçu une soixantaine, Alexandre Motto.
2: Depuis 5 ans, les fissures dans les murs de la maison d'André Billy s'agrandissent. Mais cette année, selon ses propres mots, c'est le désastre.
7: Ça s'appelle catastrophe. Hein. Tout a pété. Là. Des fissures intérieures qui font 7-8 cm. Extérieures, on passe la main. Elle est morte, la maison. Suite à ça, moi, j'ai rappelé tout de suite mon assurance. Encore une fois, ils m'ont dit, monsieur Billy, nous, on ne bougera pas tant qu'il n'y aura pas de catastrophe naturelle.
2: L'indemnisation des assurances passe effectivement par la reconnaissance de l'état de catastrophe naturelle. Sans cela, André Billy reste dans l'impasse.
7: Il faut que ça passe en catastrophe naturelle. Mais le pire, c'est l'assurance. Eux, ils bottent complètement en douche.
2: Pour venir en aide aux sinistrés, la mairie de Vierzon centralise les dossiers avant de les transmettre à la préfecture du Cher. La directrice générale des services de la ville, la DGS, Gaëlle Ducoulalois, voit passer un surplus de demandes.
8: On instruit un dossier, on dépose la demande de reconnaissance de catastrophe naturelle qui est étudiée par une commission. Le problème, c'est que l'instruction de ces dossiers est longue, qu'on ne peut pas apporter de réponse rapide aux sinistrés qui voient effectivement leur maison bouger quasiment au jour le jour.
2: Face au désarroi des sinistrés et au risque d'aggravation, certaines municipalités déboutées de la reconnaissance de catastrophes naturelles en 2025 ont décidé tout de même de reconduire ces demandes pour 2026.
15: Alexandre Motto pour Ici Berry et France Info.
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15: On parle de délocalisation carcérale quand un pays loue les prisons du voisin pour y loger ses détenus. Ce sera France Info Monde dans une minute. 10h18, d'abord toute l'info Benjamin Recouvreur et cette nouvelle plainte déposée contre Patrick Bruel.
17: Pour tentative de viol, la plaignante dénonce des faits alors qu'elle était tout juste mineure. Le chanteur est déjà mis en examen dans 4 affaires dont un viol et une tentative de viol, ce qu'il continue à nier. Après un mois de combat, l'incendie du Gros Bessillon dans le Var est officiellement éteint. Il s'était déclenché sur la commune de Pontevès, avant de parcourir 6300 hectares. 11 000 pompiers ont été mobilisés sur ce feu. Une frappe de drone russe a fait 4 morts ce matin dans la ville de Kherson, dans le sud, régulièrement visée par les forces de Moscou. C'est un bus qui a été ciblé. Les frappes russes et ukrainiennes s'intensifient encore depuis plusieurs jours. 16 personnes blessées à Erki dans les Côtes d'Armor après l'affaissement d'un gradin hier soir. Avant le début d'un spectacle son et lumière, une centaine de personnes s'y trouvaient. Une enquête est ouverte. Et puis Paul Pogba et l'AS Monaco mettent fin à leur collaboration. Le champion du monde 2018, arrivé l'été dernier sur le rocher, n'est jamais revenu au haut niveau. Il n'avait participé qu'à 6 rencontres de Ligue 1 la saison dernière.
15: France Info. Voilà un pays qui n'a plus de place dans ses prisons et qui envoie donc ses détenus chez un voisin, l'Estonie. Bonjour Isabelle Labéry.
25: Bonjour.
15: France Info Monde, l'Estonie qui pratique donc la délocalisation carcérale. Un premier transfert de prisonniers a eu lieu hier vers la Suède.
25: Oui, ils sont arrivés par vol charter, puis conduits sous escorte jusqu'à la prison de Tartu, une grosse ville de province à moins de 200 km de la capitale. Une centaine d'autres vont suivre d'ici fin septembre. Et à terme, la Suède pourra envoyer environ 600 détenus chez son voisin estonien.
15: Alors pourquoi faire voyager ces prisonniers ?
25: Parce que les prisons suédoises sont complètement saturées. Avec l'explosion de la criminalité liée aux gangs, le pays a durci sa politique pénale. Donc il y a plus de condamnations avec des peines plus longues. Résultat, le taux d'occupation est de 140%. 10 places seulement pour 14 détenus. Hors coup de chance, de l'autre côté de la Baltique, c'est l'inverse. L'Estonie a du mal en ce moment à remplir ses cellules. C'est comme ça que Tartu est devenue une prison à louer.
15: Et comme sur un marché de l'immobilier, la Suède doit payer son loyer.
25: En moyenne, 8 500 € par mois et par prisonnier. Et si on fait le total, sur les 5 ans prévus par le contrat, l'opération devrait coûter plus de 60 millions d'euros à la Suède. L'Estonie, de son côté, transforme une infrastructure coûteuse en source de revenus et elle préserve ses emplois. Mais elle n'accepte pas n'importe quel locataire. Pour le premier groupe, elle a d'ailleurs refusé plus de la moitié des candidats proposés par Stockholm. Sont retoqués les chefs de gang, les terroristes et les détenus radicalisés. Ceux qui font le voyage, ce sont plutôt des condamnés pour homicide, violence ou trafic de stupéfiants. Précisons qu'évidemment, ils retourneront en Suède juste avant la fin de leur peine.
1: Isabelle, cette pratique n'est pas nouvelle ?
25: Non, jusqu'en 2018 déjà, une prison des Pays-Bas a reçu des détenus belges puis norvégiens. Aujourd'hui, le cercle s'élargit puisque 300 personnes détenues au Danemark doivent bientôt être transférées au Kosovo.
1: Et en Suède, justement, ça fait débat ?
25: Oui, les avocats dénoncent le fait que les prisonniers sont déplacés un peu comme de la marchandise. Et puis, il y a surtout la question des familles qui doivent elles-mêmes payer leur déplacement jusqu'en Estonie. Autre sujet, la réinsertion. Éloigner un détenu de son pays, de ses services sociaux, ça n'aide pas forcément à préparer son retour dans la société. Côté estonien aussi, il y a de la méfiance. Les sondages montrent que la population ne saute pas vraiment de joie à l'idée de voir débarquer des criminels étrangers. D'ailleurs, l'opposition conservatrice menace de dénoncer l'accord si elle arrive au pouvoir l'an prochain.
1: Merci Isabelle Labéry pour France Info Monde. Ils ont fait l'actu chaque jour. Cet été, France Info retrouve ceux qui ont marqué l'année écoulée. Hélène Terzian, vous êtes ce matin avec le député UDR, allié du RN, Charles Alloncle.
10: Il était inconnu du grand public jusqu'à ce qu'il lance, en novembre dernier, une commission d'enquête sur l'audiovisuel public. Au bout de 6 mois de travaux, plus de 200 auditions, parfois très tendues, Charles Alloncle publie son rapport et donne une conférence de presse.
11: Il y a un chemin important qui reste à accomplir pour garantir un vrai pluralisme, pour redresser les comptes de ces entreprises et aussi pour assainir les pratiques qui, depuis de trop longues années, se sont peut-être, d'une certaine façon, laissées à des pratiques de favoritisme, de conflit d'intérêts ou à une forme d'externalisation et même de privatisation déjà en cours sur le service public de l'audiovisuel.
10: Une commission critiquée au sein de la classe politique, tant sur le fond que sur la forme.
12: Bonjour Charles Alloncle.
13: Bonjour, merci de votre invitation.
12: Vous voyez, on n'est pas trop rancunier.
13: Mais vous ne l'êtes pas, parce que je pense que le rôle du service public de l'audiovisuel, c'est aussi de couvrir l'actualité, d'informer les Français. À ce titre-là, moi, j'ai aucun doute sur les missions essentielles de l'audiovisuel public.
12: En tout cas, ce qui est sûr, c'est que cette commission, elle vous a mis sous le feu des projecteurs. Vous avez choisi, sur la forme, de raconter quasiment en live, parfois en direct, sur vos réseaux sociaux, les échanges. Et certains ont dit que vous aviez fait ça pour le buzz, avec le recul. Est-ce que vous feriez tout de la même façon aujourd'hui ?
13: La méthode que j'ai choisie, que j'assume, qui a été d'ailleurs critiquée, mais qui est totalement légale, c'est celle de prendre les Français à témoin. C'est celle de révéler, depuis la première audition jusqu'à la 70e audition, un bon nombre de questions, un bon nombre de réponses qui pouvaient être posées, et aussi que les Français s'intéressent, audition après audition, à ce travail, cette exigence d'évaluation des politiques publiques. J'ai été très sensible aux mails que je pouvais recevoir, j'ai été très sensible aux questions que les Français pouvaient se poser sur les réseaux sociaux. Plus on fera la transparence sur les travaux parlementaires, plus aussi on réussira à instaurer un lien de démocratie directe qui est sain pour notre vie parlementaire.
12: Alors Charles Alloncle, votre rapport finalement publié préconise environ 70 recommandations. Parmi elles, il y a la suppression de chaînes. Est-ce que c'est une solution pour vous pour sauver l'audiovisuel public ?
13: Moi, je me réjouis que suite à la remise de ce rapport, Delphine Ernotte, par exemple, a remis des recommandations auprès de la ministre de la Culture qui présente un certain nombre de scénarios et qui reprend certaines recommandations que j'ai pu formuler dans ce rapport. La suppression de France 4, la suppression de France Télévisions Slash, la réduction aussi de la part de divertissement sur les chaînes de France Télévisions, qui sont selon moi des recommandations de bon sens. Je regrette d'ailleurs qu'on m'ait fait une espèce de procès caricatural pour expliquer que toutes mes questions n'étaient pas légitimes parce que je serais soi-disant favorable à une privatisation. Ce n'est pas le cas. Depuis le premier jour, je n'ai eu de cesse de le rappeler. Moi, ma boussole, c'est que dans un an, les réformes aient été mises en œuvre, que les comptes aient été restaurés, qu'il n'y ait plus de problème de sujet de pluralisme, qu'il y ait le moins de conflits d'intérêts possible avec des sociétés de production et que dans un an, la privatisation ne soit même plus objet de débat.
12: Et est-ce que cette commission vous a aussi un peu fait changer d'avis sur certaines choses au sein de l'audiovisuel public ?
13: J'ai rencontré beaucoup de salariés, de dirigeants, d'anciens dirigeants de l'audiovisuel public. J'ai pu voir à quel point ils étaient animés de cette mission. La grande majorité des salariés de l'audiovisuel public, notamment les plus précaires, notamment les techniciens, notamment les pigistes qui bénéficient de de contrats souvent temporaires tenaient un peu la maison, tenaient la baraque et permettaient aussi d'avoir des contenus de qualité.
25: Ce qui est sûr, c'est que ça a permis de vous faire connaître. Est-ce que ça vous l'assumez? Est-ce que vous l'admettez?
13: C'était évidemment pas l'objectif. Si j'avais saisi cette opportunité pour me faire connaître, pour prolonger une éventuelle notoriété et truster les plateaux sur toutes les radios que vous pouvez entendre, je pense que j'aurais été bien plus présent ces dernières semaines, ces derniers mois.
25: En tout cas, cette notoriété, elle peut être vue comme un tremplin politique. On pense également peut-être à un rôle que vous pourriez avoir dans la campagne présidentielle du Rassemblement National.
13: Je ne suis candidat à rien. Je ne sais pas de quoi l'avenir sera fait. Je ne sais pas quel sera mon rôle dans cette campagne présidentielle. Mais sachez que, quelle que soit la mission qu'on pourra me confier, je n'aurai vraiment avec un engagement le plus total. Mais je ne l'ai vraiment pas fait pour ça.
25: Charles Lancle, vous écoutez un peu Radio France quand même?
13: Bien sûr. Et je n'ai eu de cesse de dire, par exemple, que j'étais peut-être l'auditeur le plus assidu, par exemple, de FIP. Il n'y a aucune autre forme de programmation musicale qui arrive à la cheville de cette radio-là. Donc évidemment que je tiens à Radio France, même si j'étais présenté comme étant une sorte de contenteur, ou en tout cas de personne qui voulait soi-disant régler ses comptes. Demander des comptes sur l'utilisation de l'argent public n'est évidemment pas régler ses comptes.
25: Merci Charles Lancle.
13: Merci à vous.
1: Hélène Terzian et Charles Lancle, le député UDR allié au RN qui a été cette année le rapporteur de la commission d'enquête sur l'audiovisuel public.
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1: Quel temps, Sophie Bria?
20: La baisse des températures se confirme au nord, avec 19 à 25 degrés de la Bretagne au nord et aux Ardennes, 19 degrés à Calais, 21 à Lille et Saint-Brieuc, 26 degrés à Paris et Reims. Vous avez de 25 à 32 degrés sur le reste de la moitié nord jusqu'au Pays Basque, 25 degrés à Nantes et Bayonne, 28 à Poitiers, 30 degrés à Bordeaux, 31 degrés à Limoges et 32 degrés à Mulhouse. En revanche, la chaleur résiste nettement plus au sud, avec 30 à 35 degrés de l'Occident à la Méditerranée, localement 36 à 38 degrés dans le sud-est et la moyenne vallée du Rhône, 34 degrés à Toulouse, 35 à Marseille et Perpignan, 36 degrés à Lyon et Carpentras. Et une perturbation apporte des pluies parfois soutenues au nord-ouest, de la Bretagne à la Normandie, puis vers l'Île-de-France, les Hauts-de-France et les Ardennes cet après-midi, et le soleil domine largement ailleurs.
1: Merci Sophie Bria et bienvenue à vous tous sur France Info, il est 10h30. Et l'info avec vous, Mathilde Romagnan.
26: Une nouvelle plainte a été déposée contre Patrick Bruel pour tentative de viol. On l'apprend ce matin de l'avocate de plusieurs plaignantes. Selon elle, cette plainte a été déposée cet été par une femme qui était tout juste majeure au moment des faits reprochés. Le chanteur et acteur de 67 ans a déjà été mis en examen en juin dans 4 affaires de viol, tentative de viol et agression sexuelle. 17 départements sont placés aujourd'hui en risque élevé pour feu de forêt, dont le Var, où l'incendie du Gros Bessillon est officiellement éteint. Depuis hier soir, il a parcouru 6300 hectares de forêt en un mois après s'être déclaré le 21 juillet dans un champ à Pont-Vesse. Cet été est marqué par les incendies, les fortes chaleurs et la sécheresse exceptionnelle cette année. Elle touche durement les agriculteurs avec des conséquences sur leur production de fruits et légumes et des baisses de rendement importantes. Et quand ces fruits et légumes arrivent à maturité, ils ont des formes différentes, un peu biscornues, loin des standards attendus par la grande distribution. Maria Melchiordi.
3: Oui, des abricots plus petits, des concombres plus fins ou plus tordus. Nos fruits et légumes sont pleins de défauts visuels et inhabituels. Ils souffrent du manque d'eau depuis le début de l'été, mais Cyril Paugu, maraîcher à côté de Nantes, tient à rassurer les consommateurs.
4: Si on prend le cas de la salade que je fais chez moi, les extrémités des feuilles peuvent être d'une couleur un petit peu plus pâle. Je dirais pas que c'est des légumes moches. Prenez le cas du concombre, il fait un S, hein, il est pas déformé, mais il est d'un calibre un peu plus petit, pousser d'une façon un peu différente. Il peut avoir quelques petites griffures dessus, mais rien qui l'impacte pour la consommation ou les qualités gustatives. Enfin, c'est que du visuel.
3: Et il demande donc aux grossistes et grandes surfaces de faire preuve d'indulgence, d'accepter aussi les produits plus petits ou tachés.
26: Justement, Mariam, du côté des distributeurs, est-ce que le message est passé ?
3: Oui, d'ailleurs, les représentants des filières saluent une prise de conscience générale, sachant que toutes les régions sont impactées par la sécheresse, y compris chez nos voisins européens. Après Carrefour et Coopérative U, toutes les enseignes, par la voix de la Fédération du commerce et de la grande distribution, affirment leur soutien aux agriculteurs. Elles promettent de revoir leur cahier des charges, d'accepter les fruits et légumes à l'aspect imparfait. Elles s'engagent également à privilégier l'origine France et à ne pas appliquer de pénalités en cas de retard d'approvisionnement.
26: Explication signée Mariam El Kurdi. LFI demande ce matin la mise en place d'une commission d'enquête parlementaire. Après le piratage des données des finances publiques, la présidente du groupe La France Insoumise à l'Assemblée nationale, Mathilde Panot, juge la situation très inquiétante. Au moins 678 000 particuliers et professionnels ont été victimes de vols de données après une cyberattaque la semaine dernière. Dimanche, le groupe socialiste au Sénat a déjà demandé la création d'une telle commission sur le sujet. L'AS Monaco et Paul Pogba annoncent ce matin la fin de leur collaboration. Le champion du monde 2018 n'a participé la saison dernière qu'à 6 rencontres de Ligue 1 avec l'ASM. Selon le club de football monégasque, les objectifs initialement fixés ont été partiellement atteints pour le joueur de 33 ans qui n'a pas retrouvé le niveau physique nécessaire pour la très haute compétition après 18 mois de suspension pour dopage.
1: Merci Mathilde et à tout à l'heure. On ira dans quelques instants s'inquiéter de la santé des poissons dans nos rivières à sec. Mais d'abord partons à la mer avec les oubliés des vacances.
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1: Les oubliés des vacances, c'est le nom que le Secours Populaire donne chaque année à cette opération qui permet de faire prendre l'air à quelques 5000 enfants, alors qu'un enfant sur trois ne part pas en vacances aujourd'hui encore en France. Autant dire que ce rendez-vous du mois d'août est précieux et nous suivons depuis ce matin sur France Info le départ et la journée de plusieurs milliers d'entre eux. Départ depuis Paris vers la plage de Deauville. Bonjour à vous Claire Loalier, vous êtes avec eux et le bus vient d'arriver en Normandie, ça y est vous êtes à Deauville ?
5: Ça y est, oui, on vient d'apercevoir la mer, on est en train de traverser Deauville, on est vraiment en train d'arriver à destination. Alors je peux vous dire que là, l'excitation est à son comble. Pour beaucoup des enfants, c'est la première fois qu'ils sortent de chez eux, qu'ils sortent de la ville, de Paris, depuis le début des vacances. Même si certains ont fait déjà d'autres sorties avec le Secours Populaire, justement. Et tout à l'heure, j'ai rencontré Enza. Il est assis tout au fond du bus avec ses copains. Il chante toutes les chansons à tue-tête. Il a 12 ans. C'est sa première sortie de l'été.
6: En fait, j'étais juste dans un gymnase et je faisais du vélo dehors.
5: T'es content d'aller à la mer ?
6: Oui, je suis content.
5: Tu vas faire quoi ?
6: Bah, nager et jouer au foot. La dernière fois, c'était quand j'étais en Espagne. J'étais partie à la mer. C'était vers 2024. Et là-bas, j'ai nagé. Et j'avais fait plein de choses, en fait. J'ai nagé, j'ai joué au foot, des trucs comme ça.
5: T'aimes bien, alors ?
6: Ah ouais.
5: Et au programme, évidemment, aujourd'hui, hein, c'est encore un beau match de foot et des baignades pour Enza. Et j'ai rencontré aussi Diary et Abby, deux sœurs. Elles n'ont jamais vu la mer. Alors écoutez-les, elles imaginent à quoi ça peut ressembler.
19: Je suis allée au lac deux fois avec le Secours Populaire et avec ma sœur.
5: Tu penses que c'est comment la mer ? Tu t'attends à quoi ?
19: Je pense que c'est très beau.
5: Tu penses que le lac c'est différent de la mer ?
19: Oui, peut-être parce que le lac n'y a pas de sable.
5: Les deux sœurs, Diary et Abby, elles ont fait des coloriages pendant tout le trajet. Mais là, ça y est, les coloriages, c'est terminé. On est en train de se chercher une place pour se garer avec le bus. L'ambiance était assez calme au début. Mais là, je peux vous dire que ça y est, on a tous très hâte de sortir. Et on a, les Diary Abby me disaient qu'elles avaient hâte de nager dans la mer, même s'il continue de pleuvoir. Je pense que ça ne va pas les décourager.
15: Bah oui, c'est quand même un petit peu la mauvaise nouvelle. Pas de chance, cette météo pour les enfants à la plage. Merci beaucoup, Claire Loalier, avec Benjamin Troncin pour la liaison technique. Donc, à Deauville, pas de chance, peut-être pour les enfants, cette fraîcheur et ces averses sur la Normandie. Mais il faut bien sûr s'en réjouir de cette pluie face à la sécheresse. L'été est si sec partout en France que les cours d'eau, les rivières sont en grande souffrance. Et avec les poissons en Normandie aussi, d'ailleurs près de Pont-l'Évêque, dans la rivière de la Touque, les pêcheurs sont forcés d'interrompre leur activité car on cherche les truites dans un fond d'eau, Martin Cotta.
2: Pour une fois, les galets du fond de la rivière sont visibles.
7: Puis là, on voit des taches brunes, hein, des herbes envahissantes, hein, clairement, qui profitent de la chaleur et de la lumière.
2: Et les truites sont là malgré le faible débit d'eau, explique Fabien Thomas, président de la société de pêche l'Exovienne.
7: Elles se cachent, voilà, sous les pierres, sous les racines, dans les fosses un peu plus creuses, etc. Donc effectivement, à partir de là, on a une concentration de poissons. Donc c'est aussi pour ça qu'on interdit. On ne peut pas les manipuler, les sortir de l'eau, etc. Ça fait un contraste de chaleur trop important pour des poissons qui ne supportent pas les eaux très chaudes.
2: Fabien Thomas a stoppé sa pratique dès le mois de mai par précaution. La pêche à la truite pour ses 550 adhérents est censée se terminer en septembre.
7: En plus, on est sur des rivières calcaires pour que l'eau revienne. Ça va être très long. La moindre pluie qui va tomber va être d'abord absorbée par la végétation présente et après va finir dans la rivière. Mais bon, ça va être trop compliqué, quoi.
2: Confirmation avec Fabien Marie, cette fois-ci directeur du syndicat mixte du bassin versant de la Touque.
8: Absolument, on est ici sur des nappes phréatiques qui sont relativement grandes en termes de capacité de stockage. Concrètement, on le voit tous, on n'a pas de pluie depuis de très très nombreuses semaines, donc ça va dépendre de l'hiver prochain. Et là, concrètement, les dés y sont jetés jusqu'à la fin du mois d'octobre, sans problème.
2: D'après ce professionnel, il faudrait de la pluie, non pas en quantité, mais dans la durée, afin que l'eau infiltre les sols pendant longtemps.
15: Martin Cotta, ici Normandie et France Info. Et bonjour Claude Roustan.
17: Oui, bonjour.
15: Président de la Fédération nationale de la pêche. Vous venez d'entendre cet exemple normand, mais quelle est la situation globale en France pour ces poissons en rivière ?
17: Eh bien, comme ça a été dit par vos précédents interlocuteurs, bien sûr, les poissons sont en souffrance et une grosse majorité de rivières, bien sûr, sont dans une situation difficile par rapport à cette sécheresse, par rapport au prélèvement. Donc, nous faisons et nous essayons de faire face et nous mobilisons nos 70 000 bénévoles au sein des fédérations départementales, des associations agréées pour essayer de sauvegarder au maximum les espèces piscicoles, si possible, quelquefois, les déplacer, mais bon, ce n'est qu'un pied-aller. Bon, je rassure aussi, quand même, il y a quand même une majorité de cours d'eau, une grosse majorité aussi de cours d'eau qui sont encore pêchables, fort heureusement. Mais bon, la situation est quand même critique face à la sécheresse, bien évidemment, mais aussi aux modifications climatiques qui s'annoncent et auxquelles il va falloir faire face dans l'avenir.
15: Oui.
17: Donc, essayons d'anticiper.
15: On va y revenir. Vous parlez de mobiliser les bénévoles pour sauvegarder les espèces de poissons. C'est-à-dire, qu'est-ce qui se passe exactement avec cette mobilisation ?
17: Eh bien, la mobilisation, c'est-à-dire que ces bénévoles, hein, nous sommes à peu près 70 000 en France, jouent le rôle de sentinelle des cours d'eau et nous alertent lorsqu'il y a des assèques, lorsqu'il y a des poissons qui sont en souffrance et qui sont piégés dans des nappes d'eau. Donc nous essayons d'intervenir autant que faire se peut pour les déplacer et les mettre dans des endroits plus favorables.
15: Ça veut dire intervenir directement en prélevant ces poissons momentanément, non. C'est ça ?
17: Ben, momentanément, les déplacements, même si on sait malheureusement, ils sont en stress et risquent d'être une mortalité inévitable.
15: Sont quelles espèces particulièrement qui sont concernées? Alors, on entendait les truites.
17: On concerne, bien sûr. Tous les poissons sont concernés, mais les truites en particulier, qui ne supportent moins le réchauffement que d'autres espèces.
15: Dans la région où vous vous trouvez, vous êtes également le maire d'une petite commune des Alpes de Haute-Provence, Oubraille, si je ne me trompe pas, c'est le cas également. Est-ce que là aussi vous avez cette problématique ?
17: Alors aujourd'hui et à ce stade, on n'est pas encore très touché par cette situation, mais bon, nous veillons et nous faisons en sorte d'essayer de nous prévenir, même si je fais confiance d'ailleurs à nos amis pêcheurs qui ne vont pas à la pêche lorsque la situation des cours d'eau est basse, donc en termes de débit. Donc, mais nous alertons. Aujourd'hui, nous ne sommes pas très touchés encore sur certains secteurs. J'étais récemment en Savoie, les rivières ont encore du débit suffisant. Il y en a, bon, je sais aussi qu'en Auvergne, il y a certaines cours d'eau qui sont encore des débits suffisant pour pêcher, mais nous en alerte permanence, et je vous dis, les associations agréées, les fédérations font un travail aujourd'hui considérable et sont mobilisées pour essayer de sauvegarder les espèces, mais surtout, ce qu'il va nous falloir faire à l'avenir, c'est d'anticiper cette modification climatique, et en essayant d'adapter notre gestion à cette nouvelle situation.
1: Justement, ça peut passer par quoi? Est-ce qu'il va falloir renoncer à certaines espèces de poissons dans les rivières, par exemple?
17: Certaines espèces de poissons vont coloniser certains cours d'eau. Par contre, là où il faut qu'on fasse attention, c'est sur les débits des cours d'eau et les prélèvements de l'eau dans les cours d'eau, parce que c'est pour que la rivière puisse vivre à tous les niveaux, au niveau de la biodiversité aquatique, il faut qu'il y ait un certain débit. Et il ne faut pas que lorsqu'il y a des décisions à prendre, les milieux aquatiques soient toujours la variable d'ajustement.
1: Est-ce qu'il faut penser aussi à introduire de nouvelles espèces de poissons qui seraient potentiellement plus adaptées?
17: Oh, c'est peut-être pas spécialement recommandé. Il faut surtout essayer de préserver les espèces autochtones et les espèces existantes. Je crois que c'est un travail qui font les fédérations départementales et les associations agréées. Et éviter aussi, je le dis, si vous me permettez de lancer un appel, éviter aujourd'hui, notamment dans les secteurs où il y a un étiage qui est assez faible, de faire, notamment parce que c'est l'été, on a envie de se baigner, de faire des barrages dans les cours d'eau, des barrages en galets, parce que ça perturbe la rivière et ça augmente le réchauffement.
1: De tout petits barrages, de simples cailloux peuvent déjà perturber la présence des poissons.
17: Oui, parce que ça modifie donc la circulation des poissons, ne peut plus circuler, ça perturbe

0: Pour accepter l'invitation ce matin de France Info. Il est 10h43 dans le Var. Depuis hier soir, c'est officiel, le feu du Gros Bessillon est désormais éteint après un mois de combat. Mais aujourd'hui, ce sont 17 départements qui sont toujours placés en risque élevé de feux de forêt. L'été est donc décidément marqué par ces incendies de plus en plus nombreux. Marion Aquilina, et c'est votre vrai ou faux ce matin?
1: Oui, avec des moyens insuffisants, c'est ce que dénonce Manuel Bompard, député LFI. Fille des Bouches-du-Rhône.
2: En 20 ans, il y a 1 million d'interventions de plus par an pour les pompiers, alors qu'ils sont le même nombre aujourd'hui. Il y a 4 fois plus de feux de forêt qu'il y a 20 ans.
0: Même nombre de pompiers et 1 million d'interventions en plus, c'est vrai ou c'est faux ?
1: Alors c'est vrai, les effectifs des pompiers sont quasiment les mêmes. D'après les statistiques de la sécurité civile, en 2005, ils étaient 252 000 pompiers. En 2025, ils étaient 258 000. Quant aux interventions, le ministère de l'Intérieur en recense aujourd'hui 4 890 000 contre 3 830 000 en 2005. Il y a donc 1 million d'interventions de plus qu'il y a 20 ans, mais pas 1 million d'interventions de plus par an.
0: Et le nombre de feux de forêt, il a vraiment été multiplié par 4 en 20 ans?
1: Non, c'est faux. Manuel Bompard a confondu le nombre de feux et le nombre d'hectares brûlés. Il faut préciser que différents chiffres avec des disparités importantes circulent sur les incendies parce qu'il y a tout simplement différents dispositifs de mesure des feux. Selon EFIS, le système européen d'information des feux de forêt, il y a déjà eu 350 feux en 2026 contre 12 en 2006, soit 29 fois plus qu'il y a 20 ans. C'est un calcul estimé par satellite qui peut être rectifié par un agent. Et dans ces statistiques, EFIS exclut les feux de moins de 30 hectares. Alors qu'un autre outil, lui, prend en compte les feux de toute taille, c'est la base de données publique sur les incendies de forêt en France qui donne ce chiffre. Près de 1900 incendies en 2005, plus de 2500 en 2025. Donc des feux non pas multipliés par 4, mais par 1,3, soit une augmentation d'environ 30%.
0: Marion Aquilina pour le vrai ou faux.
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0: Et il est 10h45. À la une du fil info, Mathilde Romagnan, en Belgique, l'incendie en cours dans le parc naturel des Fagnes a pu être encerclé selon les autorités.
4: Mais la situation reste compliquée selon les secours. 500 pompiers sont toujours mobilisés sur place avec des moyens aériens. Le feu a parcouru 3000 hectares dans cette forêt de la province de Liège. En France aujourd'hui, 17 départements sont placés en risque élevé pour feu de forêt. Et selon Météo France, la vague de chaleur en cours dans l'Hexagone devient la deuxième plus longue jamais enregistrée. Le groupe LFI annonce ce matin vouloir utiliser sa niche parlementaire fin octobre pour faire abroger l'introduction de certains néonicotinoïdes dans la loi d'urgence agricole. 2 pesticides ont été réintroduits sous condition dans ce texte publié aujourd'hui au journal officiel. En Ukraine, une frappe de drone russe contre un bus a fait 4 morts ce matin dans le sud du pays, à Kherson. 4 autres personnes ont été blessées. La ville de Kherson est régulièrement ciblée par des frappes russes. Et puis Paul Pogba et l'AS Monaco, c'est terminé. Le club monégasque est le champion du monde 2018 annonce ce matin la fin de leur collaboration. Le joueur de 33 ans n'a participé qu'à 6 rencontres de Ligue 1 la saison dernière avec l'ASM.
0: C'est un type de cambriolage qui se développe, le vol à la fausse qualité, quand des malfaiteurs se font passer pour des agents de police ou des techniciens et qu'ils en profitent pour dérober des objets de valeur. Bonjour Jules Frécon.
5: Bonjour.
0: Vous avez rencontré un retraité de Villejuif en région parisienne qui vient d'être victime de cette escroquerie.
5: Oui, Guy, 79 ans, nous raconte être toujours choqué par ce qu'il a vécu jeudi dernier. Quand il revient du supermarché, il trouve un plombier devant chez lui. Il se méfie, mais le laisse entrer. Peu de temps après, 2 policiers se présentent.
6: Il y en a un qui me dit, il y a un individu qui est rentré il y a quelques minutes et on vient l'interpeller parce que c'est un cambrioleur. Il y a un des policiers qui a emmené l'individu. Ils sont repartis tous les deux. À quel endroit ? Je ne sais pas trop.
5: Et pendant ce temps, l'autre agent lui pose des questions dans son salon. Puis ensemble, ils se rendent au sous-sol où le retraité stocke les Napoléons dans son coffre.
6: Donc, il y a des marches à descendre. Le coffre-fort est situé en dessous. Eh ben, qu'est-ce que j'ai fait ? J'ai ouvert le coffre et là, il n'y avait plus rien. Alors là, je me demande, même encore aujourd'hui, comment le gars a pu faire.
5: En réalité, ni le plombier, ni les policiers ne sont de vrais professionnels. L'un a fait diversion pendant que les autres fouillaient la maison. Guy a déposé plainte, ses 2000 pièces de monnaie de collection se sont envolées, mais surtout 160 Napoléons.
6: Si on prend le

0: cours d'aujourd'hui, c'est 698 €. On va dire quasiment 700 par pièce. Là, j'ai un mal de chien à m'en remettre.
1: Et pour cause, le retraité a été délesté de plus de 100 000 €. Un homme âgé, seul, la cible idéale selon la préfecture de police de Paris.
2: Et ce dont a été victime Guy a donc un nom, le vol à la fausse qualité. On l'a dit, cette technique de cambriolage est en recrudescence dans tout l'Hexagone.
1: Deux individus ont été arrêtés par la section de recherche et la brigade de recherche et d'intervention de Versailles. Deux hommes aguerris, les gendarmes les soupçonnent d'avoir sévi 6 fois au cours des derniers mois. Pour autant, il est possible de prendre des précautions contre ce genre de vol. Le colonel Sébastien Constant donne quelques réflexes à adopter.
3: Ne laisser entrer personne sans avoir vérifié préalablement sa situation, voir si elle est détenteur d'une carte professionnelle, d'un ordre de mission, un justificatif de son passage. S'il n'y avait qu'un conseil à retenir, c'est qu'en cas de doute, il faut composer le 17 pour prévenir les forces de l'ordre.
1: Ce que n'a pas fait une femme de 81 ans le mois dernier à Paris, pourtant contactée par un faux conseiller bancaire à 22h, elle a remis à des faux policiers 3 lingots d'or et des pièces, un butin de près d'1 million d'euros.
2: Reportage de Jules Frécon pour France Info. Je vous emmène en Chine à présent, pays qui est l'un des plus grands fabricants de robots humanoïdes, c'est-à-dire qui ressemblent très fort à des humains. Une entreprise consacrée à leur production vient même d'entrer en bourse à Shanghai ce matin. Bonjour Delphine Sureau.
4: Bonjour.
2: Une correspondante en Chine de France Info, Delphine. La Chine qui veut vraiment dominer le marché mondial de ces robots humanoïdes d'ici à 2030.
4: Oui, et le fleuron chinois, c'est justement Unitree, dont l'action vient de bondir de 500% à la bourse de Shanghai. Cette société, fondée en 2016 par un ingénieur de 26 ans, a commencé par produire des chiens robots avant d'imaginer des modèles humanoïdes que vous avez sûrement vus sur les réseaux lors du gala du Nouvel An chinois. Ces robots réalisent ici une démonstration de kung-fu synchronisé avec des enfants. Des sauts périlleux, des coups de pied en équilibre, les machines bougent aussi bien que les humains. Et c'est une démonstration de force pour Unitree, mais aussi pour le gouvernement chinois qui a fait de la robotique dopée à l'intelligence artificielle l'un des axes de sa politique industrielle. En Chine, ces robots travaillent dans les usines pour des assemblages de précision, du contrôle qualité. Et à la maison, ils font le ménage, s'occupent des personnes âgées. Grâce à l'IA, le robot est capable d'interagir en direct et d'apprendre de son entourage. Plus de 140 startups chinoises ont investi le marché, mais seule Unitree est rentable. L'entreprise vient d'ailleurs de lancer cette semaine un robot ultra rapide capable d'atteindre une vitesse de 12,66 m par seconde.
2: Mais pour l'instant, les ventes en Chine restent modestes.
4: Oui, le gouvernement chinois multiplie pourtant les aides pour porter le secteur. Et si les ventes progressent, on est loin des chiffres gigantesques habituellement associés au marché chinois. Par exemple, entre janvier et mai, Unitree a vendu 5500 exemplaires de son humanoïde phare, le G1, dépassant en 5 mois ses ventes de l'an dernier. À l'échelle du pays, 30 000 robots ont été produits au premier semestre, mais Pékin en veut 500 000 par an pour accélérer l'automatisation de l'économie.
2: Et justement, la question qui fait débat, c'est de savoir aussi si les usines ont vraiment besoin de robots à forme humaine.
4: Eh bien, pas forcément. Sur une chaîne de production, un bras articulé est suffisant pour des tâches de précision. En revanche, pour l'usage domestique, la forme humaine a du sens alors que le pays manque de main-d'œuvre dans le secteur des soins à la personne. En tout cas, l'intérêt des Chinois pour ce type de robot est réel, mais le prix reste un frein. Comptez 85 000 yuan, soit 11 000 euros pour un robot.
2: Delphine Sureau, correspondante de France Info, donc à Pékin. Et on va rester en Chine, puisque l'on continue de vous raconter sur France Info cette semaine le destin de Xi Jinping avec Olivier Poujade et Alex Comaza, la vie du dirigeant chinois dans ces destins qui font l'info. Et dans ce troisième épisode, sa rencontre avec la chanteuse star en Chine, Peng Liyuan, devenue son épouse à la fin des années 80.
5: Sans elle, Xi Jinping serait probablement resté bloqué dans l'immensité anonyme des cadres du Parti communiste chinois.
6: Bonjour à tous, chers téléspectateurs. Je suis votre vieille amie, Peng Liyuan.
5: Dans cette interview, elle n'est pas encore mariée à Xi Jinping. Peng Liyuan est encore la star de la chanson populaire chinoise, adulée de tout un peuple.
6: Lorsque je suis allée à Shangqiu, dans la province du Henan, les autorités locales attendaient environ 40 000 personnes. Mais les habitants sont venus spontanément, de plus en plus nombreux. J'ai entendu dire que beaucoup de familles vivant dans les campagnes étaient venues à pied, parcourant plusieurs dizaines de kilomètres pour assister à notre spectacle. Lorsque je suis montée sur scène, il y avait plus de 100 000 spectateurs, calmes et parfaitement disciplinés.
5: L'opération de communication pour façonner l'image de Xi Jinping commence avec elle. Peng Yuan, chanteuse soprano, superstar de la fin des années 80, au-delà d'être l'artiste phare du parti, elle est à cette époque officier au sein de l'Armée populaire de libération, aujourd'hui le major général Peng Yuan. Dans ce film, le couple nous ouvre les portes de son quotidien. Toute la famille est réunie. La méthode est assez neuve et le message politique fidèle au projet de Xi Jinping, famille, intégrité et authenticité.
7: Quand je cuisine, les gens n'aiment pas forcément ce que je prépare. Quand j'étais à la campagne, seul, je devais me faire à manger. À cette époque, la nourriture était assez simple, du thé léger, des repas modestes. Aujourd'hui, au contraire, on a tendance à trop compliquer les choses, à trop en faire.
5: Les images datent de 1993. Xi Jinping est assis sur son canapé. Sur ses genoux, la petite Xi Mingzhe vient de fêter son premier anniversaire. Son papa, tout sourire, ajoute à son tableau les compétences qui feront de lui un candidat crédible. Après le bon fils, voici le bon père et le bon mari.
6: C'est bon ?
7: Oui, c'est bon. Ajoute du sel, du sucre et un peu de glutamate.
6: Voilà, c'est presque prêt. Il reste encore un plat de légumes. Allez, on mange vite.
7: Ce porc braisé, c'est toi qui l'as fait ?
6: Oui, et celui-là, c'est mon père qui l'a fait. Et ce plat sauté, c'est lui aussi. Allez, on mange pendant que c'est chaud.
5: Une famille chinoise modèle, modeste et authentique. Une révolution dans la communication politique chinoise. L'œuvre de Peng Yuan qui, depuis le premier jour, se tient aux côtés de Xi Jinping.
8: Ladies.
5: Aujourd'hui, première dame de Chine et envoyée spéciale de l'UNESCO. Pour promouvoir l'éducation des femmes et des jeunes femmes à travers le monde, sans jamais perdre de vue les valeurs familiales si chères à son mari Xi Jinping.
2: Olivier Poujade et Alex Camaza nous racontent donc Xi Jinping dans ses destins qui font l'info et vous podcastez toute la saga sur l'appli Radio France. Et je vous présente maintenant l'animal le plus dangereux au monde, c'est le moustique dans le billet science. Avec vous, Bill François, le moustique qui fait 700 000 victimes par an en transmettant des maladies comme la malaria, la fièvre jaune ou le Zika. Mais la science commence à mieux le comprendre, Bill.
9: Comment un moustique dans une pièce nous repère-t-il aussi vite ? Il y a quelques semaines, une étude de l'Institut Georgia Tech et du MIT a analysé 20 millions de points de trajectoire de centaines de moustiques volant autour de différents objets pour répondre à cette question. Puis le chercheur en charge de l'étude s'est mis lui-même dans une cage à moustiques afin de tester ses hypothèses, filmant les attaques par des caméras infrarouges pour reconstituer les trajectoires des insectes en 3D. Et il a montré un fait étonnant. Les moustiques ne se suivent pas les uns les autres comme le feraient des abeilles d'un essaim. Ils se la jouent perso comme des petits robots, chacun individuellement attiré par les mêmes indices. Deux indices en particulier, les couleurs sombres et le CO2. Alors le CO2, on n'y peut rien, on va pas s'empêcher de respirer, mais pour éviter les piqûres, mieux vaut éclaircir notre garde-robe d'été.
2: Porter des vêtements clairs, donc. On dit aussi parfois que certains ont une peau à moustiques, c'est vrai ça, Bill ?
9: Cette théorie aussi a été testée par la science, cette fois-ci en 2022 à l'université de Rockefeller, en faisant porter à des cobayes des bas en nylon sur les bras 6 heures par jour en pleine chaleur, sympathique aussi, pour capter les odeurs de la peau. Puis les chercheurs ont testé quel bas attirait le plus les moustiques. Et il se trouve que certaines personnes les attirent 100 fois mieux que d'autres. Une analyse chimique révèle que c'est à cause des acides carboxyliques présents dans le sébum de la peau. Des biologistes ont alors essayé de manipuler génétiquement des moustiques pour les rendre insensibles à ces odeurs, mais sans succès. Car les moustiques possèdent de très nombreuses sortes de détecteurs olfactifs différents pour sentir la même odeur, et impossible de tous les neutraliser. Si on ne peut pas agir sur l'odorat des moustiques lui-même, on pourra peut-être un jour modifier l'odeur de notre peau en changeant le microbiote qui la produit. En attendant, c'est l'été et la science souhaite aux personnes avec une peau à moustique d'apprécier les vêtements de couleur claire.
2: Merci Bill François pour le billet science.
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10: On l'entend arriver de loin, Alice, avec sa voiturette sans permis.
11: À la longue, ça va un peu de bruit, mais c'est quand même très pratique.
10: À 17 ans, Alice est déjà une conductrice expérimentée.
11: Au lycée, on a tous ce genre de voiture, parce qu'on est souvent dans des petits villages où on n'a pas de bus.
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1: Il détonne ce drone flottant, amarré parmi les voiliers. Il ressemble à un sous-marin rouge.
13: Alors, les capteurs sont situés dans la quille. Donc on a un hydrophone qui permet de détecter les émissions sonores des dauphins communs.
1: Ces instruments ont scruté les profondeurs entre Royan et Noirmoutier, une zone où les captures accidentelles de dauphins sont les plus importantes.
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2: Le temps de cette journée, Sophie Bria.
16: La baisse des températures se confirme au nord, avec 19 à 25 degrés de la Bretagne au nord et aux Ardennes, 19 degrés à Calais, 21 à Lille et Saint-Brieuc, 26 degrés à Paris et Reims. Vous avez de 25 à 32 degrés sur le reste de la moitié nord jusqu'au Pays Basque, 25 degrés à Nantes et Bayonne, 28 à Poitiers, 30 degrés à Bordeaux, 31 degrés à Limoges et 32 degrés à Mulhouse. En revanche, la chaleur résiste nettement plus au sud, avec 30 à 35 degrés de l'Occitanie à la Méditerranée, localement 36 à 38 degrés dans le sud-est et la moyenne vallée du Rhône, 34 degrés à Toulouse, 35 à Marseille et Perpignan, 36 degrés à Lyon et Carpentras. Et une perturbation apporte des pluies parfois soutenues au nord-ouest, de la Bretagne à la Normandie, puis vers l'Île-de-France, les de France et les Ardennes cet après-midi et le soleil domine largement ailleurs.
2: Sophie Bria et bienvenue sur France Info, il est 11h. Benjamin Recouvreur.
5: Ça commence à faire beaucoup après la troisième cyberattaque contre le fisc. Le gouvernement ne peut plus cacher son embarras. L'exécutif a présenté ses excuses hier après le piratage et le vol de milliers de données personnelles et fiscales. Les insoumis, eux, réclament ce matin une commission d'enquête parlementaire face à une situation extrêmement grave, selon les mots de la députée Mathilde Panot. Une troisième fuite a donc été confirmée hier. C'est insupportable pour les Français, a reconnu le ministre des Comptes Publics, David Amiel. Et juste avant la rentrée politique, Julien Nenni, c'est un mauvais coup pour le gouvernement.
17: Franchement, ça la fout mal, soupire un ministre passablement excédé par ces fuites de données. Ça fait tellement amateur, poursuit la même source. Quand un autre membre du gouvernement tempère, il n'existe absolument aucun système inviolable, estime-t-il, fataliste. Reste que les faits sont là, des centaines de milliers de Français touchés, des réponses aux victimes de la part de l'administration parfois très maladroite, et ce sentiment pour l'opinion que l'histoire se répète. La direction des finances publiques avait déjà fait des erreurs de calcul monumentales sur les recettes de la TVA l'an passé et personne n'a été sanctionné, s'agace un ex-collaborateur à Bercy pour qui, je cite, « aucun Français ne peut comprendre que ça ne fonctionne pas à ce point ». À 9 mois de la présidentielle, les oppositions ont donc senti le coup. Le RN et LR ont dénoncé dès vendredi le silence du gouvernement dans les premiers jours. Quand les sénateurs PS réclament déjà une commission d'enquête, en catastrophe, Sébastien Lecornu a convoqué lundi une réunion de crise sur le sujet sans parvenir à ce stade à éteindre cet incendie-là.
5: Julien Nenni, un incendie, un vrai cette fois officiellement éteint, c'est dans le Var, celui du Gros Bessillon qui s'était déclaré il y a un mois sur la commune de Pontevès. C'est le plus long combat mené par les pompiers dans l'histoire du département. 6300 hectares ont été parcourus. Par ailleurs, aujourd'hui 17 départements sont en risque élevé feu de forêt, notamment dans le sud-est. Des incendies qui ont marqué cet été, tout comme les fortes chaleurs, des vagues fréquentes, longues et intenses. Celle qui se termine est en train de devenir la deuxième plus longue jamais enregistrée par Météo France. Des chaleurs qui, combinées à un pouvoir d'achat en berne et un prix du carburant toujours très haut, ont pu décourager certains touristes d'aller au restaurant. À Pornic, par exemple, en Loire-Atlantique, près de 8 restaurateurs sur 10 constatent une baisse de la fréquentation. Louise Buyens, sur place, le bilan en effet est mitigé.
12: La rue principale du port est bondée. Le petit train touristique avance au milieu des promeneurs qui, cet été, ne s'arrêtent pas assez au restaurant, déplore Jérôme, co-gérant d'une brasserie qui a perdu un quart de son chiffre d'affaires le mois dernier.
18: C'était pas tip-top comme tout le monde, hein. On a perdu un peu d'argent. Alors, je pense qu'il y a la chaleur qui joue beaucoup. L'augmentation du gasoil, évidemment. Et j'espère qu'on va avoir une belle arrière-saison au mois de septembre.
12: Cet autre restaurateur est content de la fréquentation, mais ce n'est pas grâce aux Français.
19: On a pu constater qu'il y avait nettement plus d'étrangers. Beaucoup plus d'étrangers, peut-être 2 à 3 fois plus que les années précédentes.
12: En revanche, cette crêperie tire son épingle du jeu. Karl, le responsable, dit même que les clients sont plus nombreux que l'an dernier.
20: C'est plus, ça c'est sûr. On a quand même un ticket moyen qui est beaucoup plus bas que la majeure partie des restaurants sur le port. On est entre 20 et 25 euros par personne, donc c'est vrai que c'est beaucoup plus abordable.
12: Et pour se faire plaisir sans que ça ne pèse trop sur le budget, il y a toujours les glaces.
21: Voilà, une petite balade dans Pornic. Bon, on se fait plaisir, une petite bière, parce que les fraises, elles sont super bonnes. Et puis, on est obligé de s'arrêter. Il n'y a pas le choix.
12: Glace bien méritée, surtout après la longue file d'attente devant le glacier qui prédit un bon chiffre d'affaires pour cet été.
1: France Info reportage à Pornic, signé Louise Buyens. Après des années de débats et de combats pour les malades, le droit à l'aide à mourir est officiellement inscrit dans la loi. Le texte a été promulgué et publié au Journal officiel dans la nuit. Il prévoit un droit au suicide assisté sous de strictes conditions. Le chanteur Patrick Bruel, visé par une nouvelle plainte pour tentative de viol, elle a été déposée au cours de l'été selon son avocate, par une plaignante qui dénonce des faits quand elle était tout juste majeure, des faits couverts par la prescription. Patrick Bruel, dont le contrôle judiciaire a été assoupli la semaine dernière, est visé par une trentaine de plaintes mises en examen dans 4 affaires. Il conteste toujours toutes les accusations. La tension est toujours très forte au Moyen-Orient. L'Iran met ce matin en garde les pays du Golfe contre toute aide à l'aide américaine. Téhéran considérerait cette aide comme un soutien aux opérations militaires des États-Unis. Et puis le joueur de tennis australien Nick Kyrgios, suspendu pour usage présumé de cocaïne. C'est ce qu'annonce l'agence antidopage il y a quelques minutes. Après un contrôle au tournoi de Majorque, c'était en juin dernier. Les résultats ont été connus il y a un peu moins d'un mois. L'Australien de 31 ans avait atteint la finale de Wimbledon en 2022.
2: Merci Benjamin. D'ici 10h30, le témoignage d'une femme afghane toujours privée de tout dans son pays depuis le retour des talibans il y a 5 ans déjà. Mais d'abord, je vous propose de retourner dans les étoiles.
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2: Revenons donc un instant sur ce moment d'histoire pour les astronautes français hier avec la sortie extravéhiculaire de Sophie Adenau que certains d'entre vous ont même suivi en direct pendant une partie des 6 heures passées par la française juste en dehors de l'ISS. Nous étions un petit peu plus tôt sur France Info avec deux invités, Philippe Baptiste, le ministre de l'Enseignement supérieur et de la Recherche, qui est aussi l'ancien directeur du Centre National d'Études Spatiales, et puis Claudie Aigneret, l'astronaute française qui a passé, elle, plus de 25 jours dans l'espace à l'époque, en 1996, c'était il y a 30 ans tout juste. Alors qu'a-t-elle ressenti, Claudie Aigneret, en observant hier Sophie Adenau ?
22: Moi, j'ai eu beaucoup d'émotions à suivre Sophie pendant sa sortie extravéhiculaire, parce que bon, déjà Sophie est une jeune femme tout à fait exceptionnelle, qu'elle avait face à elle une mission compliquée et qu'elle a démontré depuis les 4 mois, 5 mois qu'elle est dans l'espace, sa capacité à nous étonner, à transmettre, à partager, à être vraiment tout à fait exceptionnelle dans cette coopération magnifique. Donc beaucoup d'émotions, pas de nostalgie bien évidemment, parce que je suis très heureuse que l'aventure se poursuive.
23: Bon, la mission d'ailleurs n'a pas pu complètement être menée à bien, faute de temps, l'antenne n'a pas pu être remplacée. Vous qui connaissez tout cela, ça fait partie, j'allais dire, du jeu entre guillemets.
22: Alors c'est pas tout à fait un jeu, parce que vous avez remarqué qu'hier c'était un moment très difficile sur le plan physiologique, sur le plan c'est mental certain. Et de préparation. Mais bien évidemment, on est face à des inconnus, à des incertitudes. Et là, c'est la technique qui a un petit peu résisté. Mais il faut se rappeler que l'environnement du vide spatial, c'est quand même un environnement très hostile. Que cette station, elle existe maintenant depuis plus de 20 ans, 25 ans, et que bien évidemment, voilà, parfois ça résiste un petit peu, mais ils ont été magnifiques tous les deux, Anil et Sophie, de sang-froid, de résilience, d'expertise pour mener à bien cette difficile mission. Ah, ça fait partie effectivement de l'aventure spatiale.
23: Voilà, Sophie Adnaud qui était effectivement avec Anil Menon, qui est un astronaute américain à ses côtés. Philippe Baptiste, je me tourne vers vous. J'imagine que le ministre est aussi l'homme de science que vous êtes, a dû avoir à la fois de l'émotion, une forme de fierté aussi.
0: Oui, absolument, c'est tout à fait le mot, c'est-à-dire une très grande émotion en suivant les premiers pas, si je peux dire, de Sophie Adnaud dans l'espace, puis aussi une immense fierté, une fierté pour la France, évidemment, pour l'Agence spatiale européenne et puis pour l'Europe, tout simplement. Voilà, on est très fiers d'avoir une première Française dans l'espace. Et puis, c'est aussi le plaisir de voir Sophie, qui est une femme extraordinaire, hein, qui a fait un nombre de choses absolument incroyables dans sa carrière, pilote d'essai, elle a piloté je ne sais combien d'hélicoptères, elle a eu plusieurs carrières, et puis elle a brillé pendant tout son entraînement et pendant, évidemment, ses premiers mois dans l'espace. Donc voilà, beaucoup de fierté, et puis aussi une pensée, parce que c'est elle représente aussi, un peu comme l'a été aussi Claudie, évidemment, au moment où elle était dans la station spatiale, ben un point particulier, parce que ce sont des femmes oui, extraordinaires, et des rôles modèles qui justement doivent aussi entraîner les jeunes générations vers les sciences, vers la technologie, et en particulier les filles.
23: Justement, Claudie Hénirey, est-ce que aujourd'hui il y a peut-être plus de place lorsqu'on est une jeune fille pour se tourner vers les sujets spatiaux, ou est-ce que finalement peut-être à votre époque c'était déjà ouvert?
22: En question un petit peu compliquée. C'est vrai qu'aujourd'hui, je crois qu'on est à peu près 670, 680 astronautes dans le monde entier. Sur ces 680, il y a 80 femmes. Donc on n'est pas encore, bien évidemment, à une parité. Mais ça a beaucoup progressé ces dernières années. D'ailleurs, la promotion de Sophie Adnaud de l'Agence spatiale européenne sur les 17 chanceux lauréats astronautes, eh ben, il y a 8 femmes. Donc vous voyez que la proportion est en train de croître. Mais je crois que tout ça est lié, comme Philippe Baptiste le disait précédemment, au fait qu'il faut des exemples qui puissent rendre concret ce qu'est un métier d'ingénieur, ce qu'est un métier de scientifique. Et pour les jeunes filles, il faut qu'elles puissent représenter ça. Et l'exemple qu'a donné hier Sophie, c'est une inspiration pour cette jeune génération. Donc les choses vont progresser si on s'attache à mettre en avant ces jeunes femmes, ces femmes qui sont épanouie, heureuse dans ses métiers, ses carrières scientifiques et techniques. On a tellement besoin d'ingénieurs et de chercheurs de qualité aujourd'hui que, voilà, il faut les mettre en avant, et à la fois les mettre en avant comme on le fait pour Sophie aujourd'hui ou dans d'autres métiers, et puis donner à ces personnalités extraordinaires la possibilité de transmettre, de partager. Sophie le fait remarquablement en expliquant la science chaque dimanche matin sur ses réseaux sociaux. Donc voilà, il faut les mettre en lumière pour donner envie, pour donner l'exemple.
23: Philippe Baptiste, le ministre de l'Enseignement supérieur que vous êtes, se dit que voilà, peut-être avec ce que l'on voit, avec ce témoignage, effectivement, comme le raconte Claudie Hénirey, qui est même très régulier, hein, de Sophie Adnaud, au-delà même de sa sortie hier, ça peut, enfin, ou en tout cas, vous espérez dans les chiffres peut-être d'inscription dans des prépas, dans des écoles d'ingénieurs, voire peut-être plus de jeunes femmes?
0: Alors oui, bien sûr, prépa, école d'ingénieur, mais aussi à l'université, en licence, ou aussi dans les IUT, aussi dans les BTS. Vous savez, on a un vrai problème, hein, nous, pays, enfin la France, l'Europe, les grands pays occidentaux, les sciences et les technologies n'attirent pas suffisamment les jeunes. Alors que ce sont des métiers qui sont des métiers d'avenir, évidemment, qui offrent des possibilités de carrière exceptionnelles, qui peuvent être très riches, très variées. Et donc, c'est important de montrer et de parler de science, de parler de technologie aux jeunes. Et évidemment, Sophie le fait remarquablement bien. Et c'est en particulier pour les jeunes femmes, comme je le disais tout à l'heure, on n'a pas assez de jeunes femmes dans ces filières-là. Ces filières n'attirent pas assez de jeunes de manière générale, mais n'attirent pas assez assez de jeunes femmes en particulier, puisque en moyenne, c'est à peu près 30% de femmes seulement dans ces filières. Donc on a un énorme effort et on en a besoin, c'est-à-dire que c'est non seulement important parce que c'est un moyen, pardon, de manière pour, très concrètement, parce que c'est des filières qui vous offrent un travail très varié, très très intéressant, mais c'est aussi parce que on en a besoin si on veut notre ambition, c'est quand même de réindustrialiser le pays, de refaire de l'Europe une puissance industrielle forte, et pour ça, on a besoin de techniciens, on a besoin d'ingénieurs, on a besoin de scientifiques, on a besoin de chercheurs. Donc tout ça, c'est le même message. C'est aussi un message simplement de confiance dans la science, dans la technologie et dans l'avenir.
23: Plus globalement, Claudie Hénieré, quand on voit que voilà, l'Europe investit quand même toujours beaucoup moins que les États-Unis dans le spatial, quand on voit que la Chine nous rattrape, est-ce que des Sophie Adnaud, est-ce que des Thomas Pesquet, est-ce que des Claudie Hénieré d'ailleurs, il y en aura encore dans 10 ans, dans 20 ans?
3: Mais oui, bien sûr, et il le faut, comme le disait monsieur le ministre. Mais ce que je pense qui est intéressant, non seulement c'est de montrer que la science, la technologie, ce sont des carrières qui permettent d'être des acteurs de la construction de demain. Je veux dire, ces jeunes gens, ça va être les bâtisseurs de notre avenir et on en a besoin. Mais c'est aussi quelque chose de merveilleux et de passionnant. Sophie, elle montre que science, technologie, ces métiers qui paraissent difficiles à atteindre, c'est de la passion, c'est de l'émerveillement. Je crois qu'il faut arrêter peut-être de donner l'impression que s'engager en science, s'engager dans un métier d'ingénieur, c'est un sacrifice parce que c'est long, parce que non, c'est de la passion, de l'émerveillement, et un exemple tel que Sophie, ben c'est ça qui attire aussi ces étincelles dans les yeux des jeunes enfants. Je voyais hier des interviews qui avaient été réalisées à la Cité de l'Espace, et les enfants voulaient tous devenir astronautes. C'était des petits garçons, des petites filles, mais en voyant Sophie réaliser avec, je le disais, du sang-froid, de la persévérance, du travail, du collectif derrière. C'est ça aussi, la science et la technologie. Et c'est ce qui donne envie de rejoindre ces équipes-là. Et Sophie, elle est à la fois une jeune maman, une grande sœur, et donc elle rend concret la possibilité de faire de ça aussi son rêve de vie.
2: Claudie Hénieré, donc astronaute française, Philippe Baptiste, ministre de l'enseignement supérieur et de la recherche, avec Adrien Beck sur France Info. Il est 11h15. Alors que les talibans célèbrent depuis le week-end dernier leurs 5 années passées à la tête de l'Afghanistan, les femmes, elles, restent recluses. Le pays est devenu une prison pour les Afghanes, bannies de la plupart des emplois, des lieux publics comme les parcs, les salles de sport, privées aussi d'études secondaires et universitaires, privées de sorties sans un chaperon masculin. La liste est longue de ce qu'elles ne peuvent plus faire, comme pour cette jeune Afghane qu'a pu joindre pour France Info Valérie Crova.
4: D'elle, nous ne savons que peu de choses, si ce n'est qu'elle a 24 ans et qu'elle a fait des études de droit à Kaboul. Elle n'a pas voulu donner son prénom, de peur d'être reconnue.
6: J'ai obtenu mon diplôme universitaire et j'ai voulu poursuivre mes études pour obtenir un master. Mais les universités ont fermé. Je me suis alors tournée vers un institut de langue, mais il a aussi fermé. Ensuite, j'ai commencé une formation pour devenir sage-femme. J'ai terminé mon cursus, mais l'examen de fin d'études n'a jamais été organisé.
4: Après les avoir exclus des écoles secondaires et des universités, les talibans ont également interdit aux Afghanes de suivre des études d'infirmière et de sage-femme à travers l'un des multiples décrets qu'ils ont émis et qui font de leur vie un enfer.
6: Je reste chez moi et je consacre le plus clair de mon temps aux tâches ménagères. Je consulte actuellement un psychiatre. Je gère mon stress et mes émotions grâce aux médicaments.
4: Les tentatives de suicide ont explosé chez les jeunes femmes qui n'ont plus aucun horizon, au sens propre comme au sens figuré. Les fenêtres sont désormais obstruées sur décision du chef suprême des talibans. Les Afghanes doivent être soustraites au regard des hommes, y compris quand elles sont chez elles. Le seul moyen de survivre est de se conformer aux diktats des fondamentalistes ou de trouver un moyen de partir.
6: Je veux quitter mon pays. C'est même devenu l'un de mes vœux les plus chers. Dans un pays où les femmes et les filles sont privées de leurs droits fondamentaux, comment puis-je moi-même me construire un avenir ?
4: Encore faut-il obtenir un visa. Pour pouvoir quitter l'Afghanistan, le Pakistan et l'Iran n'en accordent qu'à des prix exorbitants. Les pays européens n'en délivrent qu'au compte-gouttes. Depuis 5 ans, les Afghanes sont prisonnières dans leur propre pays et se sentent abandonnées par la communauté internationale.
2: Reportage avec cette Afghane signé Valérie Crova de la rédaction internationale de Radio France.
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2: Quelle gestion politique autour de ce dossier de piratage informatique de nos données fiscales? On en parle avec l'invité du 8h30 ce matin, la députée France Insoumise Aurélie Trouvé. Ce sera après l'info à 11h18. Benjamin Recouvreur et la vague de chaleur qui se termine est la deuxième plus longue jamais enregistrée.
26: C'est ce qu'annonce Météo France ce matin avec 22 jours de forte chaleur quasiment généralisée sur le pays. Le record de la plus longue vague de chaleur avait été atteint en juillet 1983 avec 23 jours. La situation reste compliquée pour les pompiers en Belgique, même si le feu toujours en cours dans le massif des Hautes-Fagnes a pu être encerclé, ce qui l'empêche de se déplacer vers l'Allemagne. 3000 hectares ont été ravagés, les autorités espèrent pouvoir le maîtriser aujourd'hui. Gare aux arnaques, l'autorité des marchés financiers alerte sur de faux articles en ligne qui usurpent l'identité de plusieurs médias, dont France Info, dans le but de promouvoir des solutions d'investissement frauduleuses. Ces contenus usurpent aussi l'identité de personnalités publiques. Et puis des objectifs partiellement atteint et un pari perdu pour l'AS Monaco qui annonce se séparer de Paul Pogba. Le champion du monde 2018 était arrivé l'an dernier après 18 mois de suspension pour dopage, mais il n'a pas retrouvé son plus haut niveau et n'a joué que 115 minutes en Ligue 1 de football.
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2: Une série de fuites de données aux impôts, 700 000 Français touchés et le gouvernement qui a présenté hier soir ses excuses. C'est le gros dossier de l'exécutif à l'approche de la rentrée. Et pas simple d'éteindre cet autre incendie, la France face aux cyberattaques. On a pourtant peu entendu jusque-là la France insoumise critiquer l'exécutif à ce sujet. Est-ce une manière de reconnaître qu'il est difficile à gérer ce dossier ? Voilà ce qu'en dit la députée LFI de Seine-Saint-Denis, Aurélie Trouvé.
27: D'abord, on a alerté très rapidement et bien avant tout le monde. D'ailleurs, parce que dès 2024, mon collègue Adrien Clouet avait demandé une commission d'enquête justement sur la cybersécurité, sur le fait de protéger les données des agents. Ça n'a pas été retenu, malheureusement, cette commission d'enquête parlementaire. Et puis, non, je crois que vous vous trompez. Au contraire, nous demandons, nous exigeons des moyens supplémentaires. Et nous sommes d'ailleurs du côté des agents de la DGFiP, notamment de Bercy, qui alerte en réalité depuis des semaines et des mois sur le manque de moyens, la pénurie de moyens, et il y a une responsabilité très forte de la part du gouvernement de ce point de vue.
23: Il y a, Aurélie Trouvé, 5000 agents en charge de l'informatique au sein de la Direction Générale des Finances Publiques. C'est plus, par exemple, qu'une entreprise comme Orange, c'est plus qu'une entreprise comme Schneider Electric. Est-ce que c'est qu'une question de moyens ou est-ce qu'il n'y a pas un sujet d'organisation ? Certains disent une organisation peut-être qui est un peu trop en silo, avec des directions de services informatiques qui sont par service au lieu d'être générales.
27: Alors, je vous assure, d'ailleurs, les syndicats des agents alertent depuis très longtemps. Il y a un gros problème de moyens parce que on a des risques, des dangers supplémentaires. Il faut comprendre qu'on n'est pas comme dans une entreprise. C'est que là, ils gèrent l'entièreté des données fiscales, patrimoniales des gens. Et d'ailleurs, ce qui est arrivé est très grave, hein, vous le savez, puisque il y a des centaines de milliers d'entreprises, de gens, avec maintenant des données fiscales, des données individuelles qui sont maintenant dans la nature et qui sont en vente par des pirates informatiques. Et vous savez le risque derrière, hein ? C'est que en fait, il y ait des malveillants, évidemment, qui essayent avec ces données, eh ben, de vous extorquer, de vous arnaquer, de vous extorquer de l'argent, tout simplement. Donc c'est extrêmement grave ce qui vient de se passer. Et je le redis, il y a eu des alertes depuis des semaines et des mois au niveau de Bercy. Et ce qui est grave aussi, oui.
5: C'est uniquement un problème de moyens, parce que c'est un phénomène qui touche toute l'Europe, qui touche les administrations, qui touche les entreprises. On lit que côté la France Insoumise, un pirate a revendiqué mimé le vol sur le réseau social Action Populaire de 120 000 adresses e-mail et 20 000 numéros de téléphone. C'est donc aussi un problème qui peut toucher les partis politiques ou les associations militantes.
27: Ça touche tout le monde, mais le problème, il est que le gouvernement n'est absolument pas à la hauteur, n'a pas compris le danger, notamment les données de la CNIL, les données...
23: Mais quand on voit que ça vous arrive aussi, on imagine que vous mettez les moyens, donc ça vous arrive.
27: Mais c'est à l'État de protéger les citoyens. Or, par exemple, les données de la CNIL ont été, les moyens ont été réduits. Tous les moyens qui sont aujourd'hui au niveau public pour protéger ces données, n'ont pas été renforcés, alors que les dangers sont supplémentaires. Et je vais dire une chose aussi, ce qui est très grave là, dans l'affaire spécifique, c'est que soit Bercy a menti, parce que normalement, dès le mois de juin, les données ont été volées. Et donc, soit Bercy ment et dit qu'ils n'étaient pas au courant, soit Bercy est incompétent. Mais dans les deux cas, c'est extrêmement grave.
23: On va peut-être quand même, parce que l'accusation que vous portez est quand même assez grave, on va préciser ce qui est dit, c'est que de toute évidence, les données ont été extraites de façon suffisamment discrète et en nombre suffisamment faible pour que ça n'alerte pas les services. Ça a été fait de façon justement à être sous les seuils d'alerte.
27: Alors, vous savez, il y a d'ailleurs un article de Mediapart qui le qui fait témoigner les représentants des agents de Bercy, des agents de base, pas la direction, et qui dit il y a un énorme problème de la part de la direction de Bercy et du gouvernement, parce que au mois de juin, donc normalement, je veux dire, on aurait dû avoir une administration qui capte ce vol quand même. Enfin, c'est hallucinant, il y a 700 000 données.
23: En tout cas, au mois de juin, le compte qui a été compromis a été bloqué. Mais de toute évidence, l'administration ne savait pas.
27: Ils n'ont pas capté que les 700 000 entreprises et personnes ont vu leurs données volées. Enfin, c'est quand même grave. Donc, à la limite, j'espère qu'ils mentent. Je préférerais qu'ils mentent plutôt qu'il y ait de l'incompétence à ce point-là, du fait de la pénurie de moyens et de l'incurie de ce gouvernement qui fait des coupes budgétaires partout et qui ne capte pas qu'en fait, ça pose d'immenses problèmes à la fin. Donc, je le dis aussi, nous, avec Jean-Luc Mélenchon, en 2027, et nous l'avons dans notre programme, nous mettrons des moyens extrêmement conséquents pour la cybersécurité au plus haut niveau de l'État.
5: Aurélie Trouvé, on va parler du budget dans un autre temps. Pour l'instant, on voulait vous parler des incendies. Sébastien Lecornu était en Gironde lundi. Il a annoncé un plan d'urgence exceptionnel de 12 millions d'euros. Et face à la colère des sinistrés, le Premier ministre a promis toute la transparence.
13: Nous n'avons strictement rien à cacher sur le déroulé des opérations de protection incendie de ces dernières semaines. Et ce que je dis là vaut pour évidemment la Gironde et les Landes, vaut aussi peut-être pour d'autres territoires qui ont été confrontés à ça. Ce qu'on fait là, ça permet de se dire la vérité.
5: Aurélie Trouvé, vous, à la France Insoumise, vous réclamez une commission d'enquête parlementaire. Vous pensez vraiment que le gouvernement a menti sur la gestion des incendies ?
27: Bien sûr. D'ailleurs, il y a un enregistrement qui a fuité, où Laurent Nunez avoue devant les syndicats de pompiers qu'en effet, les moyens sont insuffisants. Donc, il avoue qu'il ment.
5: On a menti, etc.
27: Non, il dit les moyens sont effectivement insuffisants. Voilà. Et par contre, publiquement, il dit que les moyens sont suffisants. Donc, effectivement, il y a des moyens absolument insuffisants. C'est-à-dire
5: parler de mensonge, pardonnez-moi, mais c'est une accusation grave. Oui. Ça suppose une volonté manifeste de dissimuler la vérité. Sur quel aspect, précisément, vous avez le sentiment que le gouvernement a menti dans la gestion des incendies?
27: Tout l'été, Laurent Nunez et le gouvernement ont affirmé que les moyens étaient suffisants. C'est faux. Et ils mentent et ils le savent, puisque Laurent Nunez a dit le contraire devant les syndicats.
23: Il a dit que c'était de la posture.
27: Les syndicats de pompiers.
23: Sa posture politique de défense, c'était de dire que les moyens étaient suffisants.
27: Ça s'appelle un mensonge. Et d'ailleurs, je veux dire, moi, puisqu'on parle des pompiers, d'abord, je remercie tous les pompiers volontaires, professionnels, sans qui, en fait, il y aurait des dizaines de milliers de nos concitoyens sans maison aujourd'hui, sans habitation, etc. Mais par contre, ce qu'ils disent, ces pompiers, c'est que il y a une incurie du gouvernement, une incurie de tous les gouvernements de M. Macron, y compris des gouvernements de M. Attal et M. Philippe quand ils étaient en place, une incurie qui fait qu'aujourd'hui, nous ne sommes pas préparés face aux incendies. Vous le savez, l'incendie qu'il y a eu en Gironde, ça aurait pu être géré bien autrement. Il a manqué des canadaires, il a manqué des dash, il a manqué des moyens de pompiers, ils n'étaient pas suffisamment sur le terrain. Aujourd'hui, on a 4 fois plus d'incendies qu'il y a 20 ans. Or, le nombre de pompiers n'a pas augmenté. Donc, je le dis aussi, en 2027, nous recruterons ce que demandent les pompiers. 50 000 pompiers supplémentaires volontaires, 6 000 pompiers professionnels. Alors, supplémentaires.
23: Simplement une précision, il n'y a pas 4 fois plus d'incendies, c'est un peu plus d'une fois, 1,3 fois plus.
27: Depuis 20 ans,
23: c'est les chiffres. Non, on a vérifié le chiffre ce matin même sur France Info. Manuel Bompard l'a dit hier, et je vous confirme que le chiffre que vous donnez n'est pas le bon, c'est 1,3 fois plus.
27: Et donc, vous dites que tout va bien, Madame la Marquise.
23: Je ne dis pas que tout va bien, je me permets simplement d'être factuel.
2: Voilà. Adrien Beck, Camille Vigogne-Lecoat pour cet entretien donc avec Aurélie Trouvé, la députée France Insoumise de Seine-Saint-Denis sur France Info. Et en ce mercredi, une histoire de cinéma autour du carton de l'été. Le dernier Spider-Man, on dit comme on veut, déjà 6 millions d'entrées en France. Et donc cette histoire étonnante en parallèle pour un jeune Français de 18 ans qui vient de Seine-et-Marne et qui réalise avec succès des vidéos de stop-motion, c'est-à-dire de l'animation image par image, autour de figurines de Spider-Man. Il a été repéré par l'équipe du film via les réseaux sociaux, François Ventéjou.
14: Plus de 130 images qui défilent pour une vidéo de 22 secondes.
15: On voit Spider-Man voltiger dans cette animation.
14: Tout a été tourné en Île-de-France, dans la chambre d'Angelo Barrière, 18 ans.
15: Je pense que ce qui a bien fonctionné, c'est aussi le choix de la musique, qui rappelle fortement les thématiques du nouveau film, c'est-à-dire la solitude.
14: Sur son compte Instagram, le clip cumule plus de 16 millions de vues et surtout, il a tapé dans l'œil des producteurs qui l'invitent à New York pour tourner une vidéo avec Tom Holland.
15: Je tremblais, comme si j'avais froid. Mon cœur battait à 1000 à l'heure. En même temps, je réalisais pas trop et je me dis que c'est une opportunité de fou.
14: Sur son ordinateur, Angelo nous montre la rencontre avec Tom Holland, mais aussi John Bernthal, qui joue le Punisher.
15: C'est un peu comme si je regardais un film, j'ai un peu l'impression que c'est faux.
14: La mission, c'est de réaliser un film en 10 minutes top chrono.
15: Ils étaient très, très enthousiastes à l'idée de faire ce stop motion, notamment Tom Holland. Je pense que c'est lui qui a convaincu John Bernthal, parce que c'est lui qui parlait le plus.
14: Les deux stars jouent le jeu et le résultat, c'est une vidéo de 21 secondes postée sur les réseaux d'Angelo. Le jeune homme cumule aujourd'hui plus de 100 000 abonnés sur Instagram.
2: Reportage de François Ventéjou pour France Info.
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2: Le temps de cette journée, Sophie Briat.
18: Deux ambiances sur le pays aujourd'hui, avec un temps pluvieux et plus frais au nord et nord-ouest, alors que le soleil et la chaleur dominent ailleurs. Et le ciel est donc très nuageux, accompagné d'averses de la Bretagne à la Normandie, jusqu'au bassin parisien, les Pays de la Loire, les Hauts-de-France et les Ardennes cet après-midi. Attention, les pluies peuvent être soutenues localement. Et sur le reste du territoire, le soleil est généreux, voire plus voilé quand même entre la Vendée et la Meuse. Et les températures baissent au nord, comptez 20 à 25 degrés de la Bretagne au nord de la Seine, 26 à 32 degrés ailleurs au nord et toujours 30 à 35 degrés du sud-ouest à la Méditerranée, localement 36 à 38 degrés dans le sud-est.
2: France Info, 11h30. De Romagnon pour l'info.
27: La vague de chaleur qui est en train de se terminer en France est le deuxième épisode le plus long jamais enregistré dans l'Hexagone selon Météo France. 22 jours de forte chaleur quasi générale sur le pays. C'est un jour de plus que lors de la canicule de juillet 2006. La France a connu 54 vagues de chaleur depuis 1947. Plus de la moitié se sont produites après 2010. 17 départements sont placés aujourd'hui en risque élevé pour feux de forêt, dont le Var, où l'incendie du Gros Bessillon est officiellement éteint depuis hier.
0: hier soir. Il a parcouru 6300 hectares de forêt en un mois près de Pont-de-Vès. Une nouvelle plainte a été déposée contre Patrick Bruel pour tentative de viol, annonce ce matin de l'avocate de plusieurs plaignantes. Le chanteur et acteur de 67 ans est déjà mis en examen depuis juin dans 4 affaires de viol, tentative de viol et agression sexuelle. Attention aux faux sites d'information faisant la promotion d'investissements frauduleux. Alerte lancée ce matin par l'AMF, l'autorité des marchés financiers, face à la multiplication de faux sites usurpant l'identité visuelle et le nom de plusieurs médias français, dont France Info. Ces sites font la promotion d'une plateforme de trading frauduleuse baptisée BitKelt Trade. Ils publient de faux articles de presse présentant de prétendus moyens de s'enrichir rapidement grâce à cette plateforme. À l'approche de la rentrée scolaire, beaucoup d'étudiants sont encore à la recherche d'une alternance. Les aides aux entreprises attribuées par l'État ont très largement baissé. Il y a donc moins d'offres sur les plateformes cette année. Et la recherche des étudiants devient un vrai casse-tête, Laura-Lee Margalejo.
1: Latifa, 19 ans, est étudiante dans un IUT parisien et cherche une alternance dans le domaine de l'analyse de données. Malgré 6 mois de recherche et plus de 400 candidatures, elle n'a eu qu'un seul entretien.
8: C'est stressant et démotivant.
1: Elle a même sacrifié son été sans résultat.
8: Je vais culpabiliser après et je me dis que je suis pas partie en vacances et j'ai pas trouvé d'alternance.
1: Iliane, lui, a tout simplement laissé tomber.
12: J'ai arrêté de chercher l'alternance parce que j'ai l'impression que on ne veut pas de moi.
1: Le jeune homme de 23 ans espérait intégrer à la rentrée une école d'audiovisuel privée, mais
12: concrètement, s'il n'y a pas d'alternance, il n'y a pas d'école.
1: Dans les établissements supérieurs privés, les frais de scolarité s'élèvent à plusieurs milliers d'euros et beaucoup d'étudiants se tournent alors vers l'alternance pour financer leurs études. Mais les offres sont de plus en plus rares, surtout dans les petites entreprises. Michael Giage de la plateforme de recrutement Jobteaser.
19: Les TPE-PME, on est à moins de 19% de volume d'offres publiées par rapport à 2025, alors qu'on voit que dans les grandes entreprises, on est à peu près stable.
1: Résultat, certaines entreprises privilégient les stages moins coûteux que les alternances.
19: Il y a un effet de report sur les stages. On a plus 13% d'offres au premier semestre 2026 par rapport à 2025.
1: Enfin, certains secteurs semblent mieux tirer leur épingle du jeu. C'est notamment le cas de la finance et du luxe qui continuent de proposer des alternances.
0: Reportage signé Laura-Lee Margalejo. Fin de collaboration entre l'AS Monaco et Paul Pogba. Le champion du monde 2018 n'a participé la saison dernière qu'à 6 rencontres de Ligue 1 avec l'ASM. Selon le club de football monégasque, les objectifs initialement fixés ont été partiellement atteint pour le joueur de 33 ans qui n'a pas retrouvé le niveau physique nécessaire pour la très haute compétition après 18 mois de suspension pour dopage.
2: Merci Mathilde. Il est 11h33. Dans les prochaines minutes, quelles sont ces mesures d'urgence mises en place par le gouvernement après les cyberattaques en série qui frappent les services français? Nous ferons le point. Les détails aussi autour de cette nouvelle plainte contre Patrick Bruel. Mais d'abord, la loi sur l'aide à mourir va pouvoir entrer en vigueur.
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2: Une loi très attendue par les malades sur l'aide à mourir, donc, loi publiée aujourd'hui au journal officiel. Le texte avait été adopté définitivement il y a un petit peu plus d'un mois, le 15 juillet dernier au Parlement, après des débats très tendus, puisqu'une partie de l'opinion est vent debout contre cette loi. Mathilde Bouquerel, que contient précisément le texte ?
21: Il crée un droit au suicide assisté, c'est-à-dire que certains malades pourront désormais avoir accès à une substance létale qu'ils devront s'injecter eux-mêmes. Toutefois, si le malade n'est plus capable physiquement de se faire une piqûre, s'il est paralysé par exemple, il pourra demander à un professionnel de santé de le faire. Seuls certains malades pourront avoir accès à cette substance létale. Ils devront être majeurs, français ou résidents en France de manière stable et régulière, atteints d'une maladie grave et incurable, dans une souffrance que les traitements ne peuvent pas apaiser et aptes à manifester leur volonté de façon libre et éclairée.
2: Mais la loi crée aussi une clause de conscience pour les soignants ?
21: Oui, les médecins, infirmiers ou pharmaciens pourront refuser de pratiquer cet acte, mais ils devront obligatoirement renvoyer le patient vers un confrère. C'est le même fonctionnement que pour l'IVG, l'interruption volontaire de grossesse. Les professionnels de santé volontaires pour participer à l'aide à mourir doivent d'ailleurs se faire connaître. Enfin, attention, la ministre de la Santé précise que la loi n'entrera officiellement en application que début 2027.
2: Mathilde Bouquerel, après le piratage des données du fisc, les excuses du gouvernement, le ministre des Comptes publics s'exprimait hier soir au ministère de l'Économie avec à ses côtés la directrice générale des Finances publiques et le directeur adjoint de l'Agence de sécurité des systèmes d'information. Bonjour Boris Allier.
22: Bonjour.
2: Et face au vol de données fiscales, ils promettent des mesures d'urgence et confirment une nouvelle attaque informatique.
3: Oui, après les données fiscales et cadastrales, les hackers ont aussi pénétré les bases de données des successions vacantes, une plateforme accessible à tous qui permet notamment de consulter l'état des successions qui ne sont pas réclamées ou qui sont refusées par de potentiels héritiers. Amélie Verdier, la directrice générale des finances publiques.
4: Simplement, l'attaquant a eu accès quelque part à un journal des demandes qui dit que monsieur ou madame Intel a cherché à savoir si telle succession était vacante ou non. Je ne minimise pas le fait que c'est du vol de données, mais on n'est pas du tout sur des données fiscales.
3: Une attaque de moindre ampleur, mais qui témoigne de la vulnérabilité informatique de l'administration. Le ministre des Comptes publics, David Amiel, l'a rappelé, près de 700 000 usagers en tout en ont été victimes.
6: On imagine sans peine l'état d'esprit de la personne qui apprend que son revenu, son adresse, c'est un nombre d'informations liées à sa situation fiscale, le revenu fiscal de référence par exemple, sont potentiellement à la portée de tout acteur malveillant. À chacune des personnes concernées, je tiens à présenter nos excuses.
3: Les particuliers concernés doivent recevoir un mail cette semaine, ce sera la semaine prochaine pour les entreprises.
9: Et le ministre promet également des mesures d'urgence ?
3: Oui, avec par exemple l'accélération du déploiement de la double authentification à l'ensemble des agents des impôts. Ils devront se connecter à leur compte professionnel avec un mot de passe et une autre application. Autre dispositif, des tests de vulnérabilité.
6: Les campagnes internes d'hameçonnage seront intensifiées avec un taux de suivi régulier du nombre d'agents piégés par ces campagnes internes qui permettent de détecter les vulnérabilités. En parallèle, je souhaite que la Direction générale des finances publiques s'appuie encore davantage à des communautés externes pour organiser des hackings éthiques, ce que les spécialistes appellent « bug bounty », pour détecter plus vite encore nos vulnérabilités.
3: Et de son côté, l'Agence de sécurité des systèmes d'information, elle, a été chargée d'un audit. Ses conclusions seront rendues le mois prochain.
9: Une précision de Boris Salier. Une nouvelle plainte a donc été déposée contre Patrick Bruel pour tentative de viol. La victime présumée a déposé plainte cet été. Elle évoque des faits qui ont eu lieu lors d'une soirée alors qu'elle travaillait dans le monde du spectacle. Voilà ce que précise ce matin son avocate Myriam Getch-Benayoun.
10: J'ai déposé une nouvelle plainte cet été auprès du procureur de la République.
11: Qu'est-ce que vous pouvez nous dire sur cette plainte, sur cette femme, sur les accusations qu'elle porte contre Patrick Bruel ?
10: Ce que je peux vous dire, c'est que lors de la tentative de viol dénoncée, elle était extrêmement jeune, tout juste majeure, qu'on retrouve à nouveau le même mode opératoire, on est dans le monde du spectacle, elle est approchée, elle est invitée à une soirée, et finalement, à cette soirée, elle sera seule avec Patrick Bruel, et c'est là qu'elle va dire qu'elle est victime de tentative de viol.
11: Ce sont des faits.
10: On retrouve un même mode opératoire.
11: Mmh. Ce sont des faits, s'ils sont avérés, qui sont concernés ou pas par la prescription. Vous parlez d'une victime très jeune, ça veut dire d'une victime mineure?
10: Non, elle n'était pas mineure au moment des faits, et oui, ils sont concernés par la prescription. Mais comme vous le savez, il est permis par le code pénal de travailler sur la sérialité des faits et la connexité des faits qui fait que certaines prescriptions vont pouvoir être levées.
11: Alors ça, on peut y revenir, c'est un point un peu technique, mais c'est important parce que il existe en effet une série de dérogations aujourd'hui à la prescription, notamment dans le cas de crimes sériels, donc plusieurs viols, plusieurs victimes. Ça peut interrompre la prescription d'une affaire à l'autre, c'est bien cela ?
10: Exactement. C'est là, elle travaillait avec les juges d'instruction pour voir si les modes opératoires dans cette affaire éventuel, puisque M. Bruel est toujours présumé innocent, représente une sérialité de crimes ou de faits délictuels. Et si on est dans une connexité entre les affaires, ça permettrait de lever certaines prescriptions.
11: Est-ce que vous y voyez, est-ce que vous constatez, vous, un effet, si je puis dire, boule de neige, c'est-à-dire que la libération de la parole incite aujourd'hui d'autres femmes à se faire connaître ?
10: Complètement. Au mois de septembre, je vais déposer à nouveau plusieurs témoignages de victimes qui ne souhaitent pas déposer plainte, mais qui souhaitent apporter à la justice leurs témoignages sur les faits qu'elles disent avoir subis, essentiellement des tentatives de viol là aussi.
11: Et d'autres témoignages donc à venir. Vous l'avez dit, je rappelle bien sûr que dans cette affaire, comme dans toutes les autres, Patrick Bruel est présumé innocent, que lui réfute toute accusation de viol, de violence, de contrainte. Il assure n'avoir jamais outrepassé un refus. C'est important de le rappeler ce matin. Patrick Bruel, dont le contrôle judiciaire, on l'a appris il y a quelques jours, a été allégé, ce qui lui a permis notamment de voyager à l'étranger cet été. Comment réagissez-vous? Comment réagissent vos clientes à cette information?
10: Alors, effectivement, Monsieur Bruel, par l'intermédiaire de ses avocats, a demandé un allègement de son contrôle judiciaire qu'il a obtenu. Jusque-là, rien de bien particulier. Nous sommes étonnés, nous, conseils de victimes, parce que cet allègement a été obtenu assez rapidement après la mise en examen de faits criminels, il faut le dire. Une personne il y a aujourd'hui 31 plaintes à son actif auprès du procureur de la République de Nanterre, et c'est un allègement de son contrôle judiciaire sur l'interdiction de sortie du territoire qui lui était imposée, non pas temporaire comme ça peut se voir dans certains dossiers, surtout pendant la période estivale avec des billets aller, des billets retour, mais un arrêt pur et simple de cette demande du contrôle judiciaire. Donc c'est extrêmement rare de l'obtenir. Se doutant qu'on a, quand on a énormément de plaintes à son actif.
11: Donc, pour dire les choses donc clairement, vous soupçonnez quoi? Un traitement de faveur?
10: Alors, je ne peux pas dire que je soupçonne un traitement de faveur, ça serait peu déontologique de ma part. Par contre, ce que je peux dire, c'est que je ne le vois quasiment jamais, si ce n'est jamais, que c'est la même chose de tous mes confrères, que certains confrères qui ne sont pas dans cette affaire ont réagi, soit dans la presse, soit sur les réseaux sociaux, en disant qu'ils étaient outrés, on peut le dire comme ça, d'entendre ça. Un confrère a même dit que un de ses clients a vu cette autorisation refusée pour

0: pas définitif.
1: Tout à fait. Si le parquet a fait appel, c'est bien que lui aussi, il trouve que cette décision n'est pas forcément en adéquation avec ce qui se passe dans ce dossier. L'audience a eu lieu mi-août et on aura le délibéré le 16 septembre.
2: Myriam Guedj-Benayoun, avocate donc de cette victime chez nos confrères de France Inter, ce matin au micro d'Alexis Morel et je le rappelle, Patrick Bruel, mise en examen donc dans 4 affaires, une pour viol, une pour tentative de viol, une troisième pour agression sexuelle et une quatrième pour harcèlement.
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2: Une bonne nouvelle dans un instant sur le front des incendies dans le sud-est. Le feu du Gros Bessillon est éteint et nous serons sur place après l'info. Il est midi moins le quart. Mathilde Romagnan, la vague de chaleur en cours dans l'Hexagone est la deuxième plus longue jamais enregistrée. 22 jours de température au-dessus des normales de saison selon Météo France. C'est un jour de plus que la canicule de juillet 2006. La vague de chaleur de juillet dernier, elle, a duré 16 jours, tout comme la canicule historique de 2003. Prudence face aux sites d'information faisant la promotion d'investissements frauduleux. L'autorité des marchés financiers alerte contre de faux articles de presse présentant de prétendus moyens de s'enrichir rapidement grâce à une plateforme de trading frauduleuse. Ces faux sites usurpent l'identité visuelle et le nom de plusieurs médias français dont France Info. Un Ukrainien soupçonné d'être impliqué dans le sabotage du gazoduc Nord Stream a été arrêté en Croatie, annonce ce matin de la justice allemande. Ce gazoduc russe est situé dans le nord de l'Allemagne. Le sabotage a eu lieu en septembre 2022, 6 mois après le début de la guerre entre l'Ukraine et la Russie. En Belgique, l'incendie en cours dans le parc naturel d'Effagne a pu être encerclé selon les autorités, mais la situation reste compliquée. 500 pompiers sont toujours mobilisés avec des moyens aériens. Le feu a parcouru 3000 hectares dans cette forêt de la province de Liège. Les corps de 2 alpinistes belges ont été retrouvés en Suisse 34 ans après leur disparition. Leurs dépouilles ont été libérées par la fonte du glacier Trift, situé près de la frontière italienne. La découverte a été faite le 26 juillet par un randonneur. Et puis le joueur de tennis australien Nick Kyrgios a été suspendu après un contrôle positif à la cocaïne. Contrôle réalisé le 22 juin dernier lors du tournoi de Majorque. La suspension du finaliste de Wimbledon en 2022 est effective depuis le 4 août dernier.
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2: Dans le Var, depuis hier soir, c'est officiel, le feu du Gros Bessillon est désormais éteint après un mois de combat. Reprenons donc des nouvelles de ceux qui ont été aux aguets durant toute cette période. Bonjour Philippe Chuyenne.
5: Bonjour.
2: Vous êtes le maire de Montfort-sur-Argence, l'une des communes aux abords de ce massif du Gros Bessillon. Un mois de lutte contre le feu, forcément un petit peu de soulagement de le savoir complètement éteint.
5: Oui, bien sûr, on ne peut pas dire le contraire. C'est une annonce qu'on attendait d'un jour à l'autre, hein, puisque depuis plusieurs jours, on avait un dispositif de pompiers qui était carrément allégé. La vigilance était de mise, mais voilà, on sentait que il y avait eu quelques orages aussi, il y a eu quelques orages sur la zone, donc on sentait vraiment qu'on sortait du tunnel.
2: Ça veut dire qu'il n'y a plus de risque de reprise, que vous disent les pompiers?
5: Oui, d'après la terminologie des pompiers, un feu éteint est un feu éteint. Hein. Ouais. Après, tout est possible, vous savez, on a vécu tellement de rebondissements depuis 3 semaines, 4 semaines, que voilà, on peut pas trop faire crier victoire comme ça et dire ça se reproduira plus de toute façon. Non, là, on est quand même dans un avenir qui est pas propice, hein, à la baisse de la garde.
2: Oui, il y a un peu de traumatisme sans doute. Dans quel état d'esprit sont les habitants de Montfort et des autres communes alentour?
5: Je pense que tout le monde est content de sortir. Les températures sont annoncées un peu à la baisse. Demain, après-demain, il est annoncé un peu de la pluie par ici. Donc voilà.
2: Ça va faire du bien.
5: On sent qu'on pense, on va penser à autre chose et on doit passer et penser à l'avenir. Je pense que là maintenant c'est quelque chose qu'il faut vraiment prendre à bras le corps. En fait, il y a tous ces territoires forestiers, voilà, comment les gérer mieux, comment voilà prévenir mieux afin que ça se reproduise pas, et pas que ce soit simplement un vœu pieux d'après incendie, d'après traumatisme, qu'on soit vraiment dans une dynamique durable où on apprend.

0: différemment, en fait, nos régions.
1: Avant de parler d'avenir, peut-être rappelez-nous, à Montfort-sur-Argence, vous avez un bilan désormais, quelques maisons touchées, n'est-ce pas?
0: Oui, il y a deux maisons. Alors nous, paradoxalement, eu égard à la violence de l'incendie et le nombre de dégâts aux biens, c'est vrai qu'on s'en sort plutôt bien. C'est-à-dire qu'on n'a que deux maisons, deux personnes qui ont relogé, quelques dégâts sur les jardins, bien entendu. Mais voilà, on n'est pas du tout dans la mesure de Cotignac ou Corrence, qui sont nos deux communes limitrophes et voisines,
1: Où il y a le plus de
0: que je
1: dégâts.
0: salue, voilà, que je salue et que voilà, qu'on voilà, on est en toute totale solidarité avec eux.
1: Comment se passe le relogement, globalement?
0: Le relogement, alors pour nos deux sinistrés les plus durs, donc c'est des gens qui sont logés chez des amis pour l'instant, dans l'attente d'une situation, je pense, plus pérenne. Le temps de la reconstruction et des travaux qui doivent avoir lieu. Ouais.
1: Emmanuel Macron a précisé hein, lundi que les annonces faites par le Premier ministre pour la Gironde et que vous avez certainement suivi de près, elles sont valables aussi pour les sinistrés du Var. Vous en êtes satisfaite, ces annonces qui ont été faites par l'exécutif?
0: Oui, bien sûr. Je reste prudent, cependant. Vous savez, les annonces, c'est les annonces. Hein. On est sur un traumatisme. Et après, dès que même le président nous l'a dit, hein, quand il nous a réunis à Brégançon, il nous a dit attention, il va pas. Dès qu'on aura les premières pluies, dès que l'hiver reviendra ou que le printemps prochain reverdira un peu les collines, on va passer à autre chose. Mais bon, c'est pour ça que dès maintenant. En même temps que les travaux de sécurisation d'urgence qu'on doit avoir, notamment sur les bois brûlés, etc., il faut entreprendre dès maintenant la réflexion sur l'avenir des territoires et comment pour être plus résilient, moins vulnérable à ce réchauffement, à ce changement climatique, à cette sécheresse qui devient endémique, qui est notre lot quotidien. Bon.
1: Repenser bien sûr donc cette façon d'habiter aussi près de la forêt, face à la sécheresse, face aux chaleurs, tout cela dans toutes les têtes après cet été marqué par les incendies. Merci beaucoup Philippe Chuyenne, maire de Montfort-sur-Argence dans le Var, donc alors que le feu du Gros Bessillon est désormais totalement éteint. Et c'est le décryptage éco. À présent, avec vous, Claire Sergent, bonjour.
2: Bonjour.
1: Justement, face à la sécheresse et à cette crise profonde qui menace aussi l'agriculture française, la grande distribution, elle, dit vouloir soutenir les agriculteurs avec une priorité donnée à l'origine France et des critères beaucoup moins exigeants sur l'apparence des fruits et légumes. Claire, que vont changer ces annonces?
2: Oui, la Fédération du commerce et de la distribution, qui réunit tous les grands noms de la distribution en France, a annoncé hier des gestes pour aider les agriculteurs, accélérer les paiements, acheter plus cher leur production, leur donner la priorité. La grande distribution a une inquiétude, que les marchandises viennent à manquer. C'est pour ça qu'elle va mettre en rayon des produits un peu plus petits, un peu moins jolis. Et surtout, les agriculteurs ont besoin d'être rémunérés. Leurs coûts de production ont explosé cette année. Ils ont subi une crise après l'autre. Et avec la sécheresse, leur production est bien plus petite. Ce n'est pas de la charité, me dit le spécialiste de la consommation Philippe Gottsman. Les distributeurs ont besoin d'avoir des producteurs en France.
1: Alors, est-ce que dorénavant, on ne verra plus que des fruits et légumes français dans les étals?
2: Non, c'est impossible. D'ailleurs, la Fédération du commerce et de la distribution le dit bien. Elle veut, je cite, « faire de l'origine France une priorité absolue lorsqu'elle est disponible ». Aujourd'hui, nous importons déjà la moitié de nos légumes, encore plus pour nos fruits. La production ne suffit pas et à cause de la sécheresse, on va devoir importer encore plus qu'avant. Et lorsqu'on importe, ce sont des produits moins chers. En magasin, vous ne pouvez pas avoir que des prix élevés, me dit-on du côté de la grande distribution. Beaucoup de consommateurs ne pourraient pas suivre.
1: Alors justement, des efforts sont aussi demandés aux consommateurs.
2: Oui, il faut que le consommateur s'habitue à ne plus voir des fruits et légumes parfaits, à l'aspect et à la taille uniforme. Et puis surtout cette question, est-il prêt à acheter uniquement français? Certains ne le peuvent pas, leurs dépenses sont trop contraintes, ils sont obligés de choisir les prix les plus bas pour remplir leur panier de courses. Il y en a d'autres pour qui ça n'est pas une préoccupation. Et puis il y a ceux qui s'intéressent, c'est sur eux que la grande distribution mise, des consommateurs prêts à accepter 50 centimes, 1 euro de plus le kilo pour acheter français. Mais ces mesures ne sont que des coups de pouce en attendant celles de l'État. La grande distribution seule ne peut pas sauver toute une filière, ni le consommateur français, alors que son pouvoir d'achat est mis à mal en ce moment. Un spécialiste du secteur me le disait, ça ne fonctionnera pas tout seul. Il faut que les pouvoirs publics entrent dans le jeu. Si les produits français coûtent 50% plus cher, ça ne tiendra pas.
1: Merci Claire Sergent pour le décryptage éco. Et Camille Vigogne-Lecoat, l'édito politique, vous revenez ce matin sur la disparition d'Yvette Roudy à 97 ans.
3: Oui, Yvette Roudy, ministre des Droits de la Femme de 1980 à 1986 sous François Mitterrand, une infatigable militante féministe qui impose la première, le principe de l'égalité salariale et la parité en entreprise. C'est surtout à Yvette Roudy qu'on doit le remboursement de l'interruption volontaire de grossesse par la Sécurité sociale. C'était en 1982, une mesure ô combien nécessaire pour garantir l'accès à l'IVG pour toutes. Un droit, celui de disposer de son corps, de sa grossesse qu'il faut défendre, même aujourd'hui en 2026, deux ans après la constitutionnalisation de l'IVG. Car cette protection juridique forte ne doit pas faire oublier que l'accès à l'IVG n'est pas qu'une question de droit, c'est aussi une question de moyens. En France, on n'avorte pas aussi facilement dans la Creuse qu'à Paris, et il vaut mieux vivre à Bordeaux que dans l'Aisne, des territoires plus sujets aux déserts médicaux, dans lesquels les délais d'attente sont plus longs, les rendez-vous plus compliqués à obtenir, et qui n'ont pas toujours la chance d'avoir accès à un centre du planning familial.
1: Le manque de moyens, Camille, c'est la principale menace qui pèse sur l'IVG ?
3: Aujourd'hui, oui. Mais il ne faut pas croire pour autant que les lobbies anti-IVG ont disparu. Dans les médias de Vincent Bolloré, par exemple, Philippe de Villiers fustige régulièrement l'IVG, décrit comme une menace existentielle sans que personne ne vienne le contredire. Dans le monde politique, en revanche, les élus ouvertement anti-avortement sont plus discrets, c'est vrai, les temps ont changé. Prenons Marine Le Pen, par exemple. La candidate du RN ne parle plus, je la cite, d'avortement de confort comme en 2012. En 2024, elle a même voté pour la constitutionnalisation de l'IVG. Mais que font ces élus ? Au début de l'été, le maire RN de Carpentras, Hervé de Lépineau, a fait voter la suppression de la subvention annuelle de 3000 euros accordée par le planning familial du Vaucluse. Le nouvel édile jugeait l'association trop politisée. En 2020, ce fervent catholique comparait l'avortement à un génocide ou au crime de Daesh. Au Parlement européen, en décembre, les élus du RN ont tous voté contre la résolution qui visait à créer un mécanisme de solidarité pour aider les Européennes qui ne peuvent pas avorter dans leur pays à le faire chez leurs voisins, tout comme Sarah Knafo, Marion Maréchal ou François-Xavier Bellamy. Ce n'est pourtant pas un petit sujet, 20 millions de femmes n'ont pas accès à l'IVG en Europe. Yvette Roudy le rappelait, le féminisme c'est un humanisme. Un adage qu'il ne faut pas oublier.
1: Camille Vigogne-Lecoat pour l'édito politique sur France Info. Et juste avant midi, l'œil de Julie Vialon. Il y a tant de petites choses, Julie, qui peuvent nous faire râler, qui nous énervent, les gens qui restent à gauche sur l'autoroute, ceux qui gardent leur sac sur le dos malgré la foule dans les transports en commun. Eh bien, il existe un compte TikTok qui tourne en dérision tous ces comportements du quotidien.
4: Ça s'appelle « Bravo les gens ». Et en effet, l'idée, c'est de tourner en dérision des comportements qui nous énervent toutes et tous. Ce sont des images d'illustration générées par intelligence artificielle, accompagnées de petits textes ironiques. En voici un exemple.
5: Eric roule sur la voie du milieu. Régulateur à 132, main à 10h10. Il n'a actionné aucun clignotant depuis 207 km. Eric pense que si tout le monde roulait au milieu, le pays irait mieux. Plus calme, plus fluide, plus responsable. Derrière lui, quelqu'un klaxonne depuis Valence. Bravo Eric.
4: Les posts font des centaines de milliers de vues, 2,5 millions même pour celui qui parle de Catherine qui pose ses serviettes pour réserver des transats dès 7h du matin. Et dans les commentaires, les internautes sont nombreux à compléter le texte ou à raconter leurs propres anecdotes.
1: Julie, pourquoi les posts plaisent autant ?
4: Le compte fonctionne presque comme un catalogue de nos petites irritations collectives, donc on se reconnaît à la fois en tant que victime de ces comportements et à la fois en tant que ceux qui les commettent. Parce que oui, parfois c'est nous les relous. Oui, il m'arrive de vapoter dans une file d'attente ou de regarder une vidéo avec le son dans un endroit où je ne devrais probablement pas. Ces vidéos nous permettent de nous moquer des autres tout en nous mettant parfois face à nos propres travers.
1: Et donc bravo les gens, transforme une expérience personnelle en expérience collective.
4: Une revue scientifique publiée cette année a passé en revue 136 études consacrées aux émotions sur les réseaux sociaux. Résultat, plus un contenu provoque une émotion, plus il a tendance à être populaire et partagé. Et parmi les émotions qui semblent le plus régulièrement favoriser cette popularité, on retrouve notamment la colère. Pas étonnant que Catherine et ses transats aient fait 2 millions de vues.

0: L'œil de Julie, Julie Vialon, merci beaucoup.
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3: Sophie Briat.
4: Deux ambiances sur le pays aujourd'hui, avec un temps pluvieux et plus frais au nord et nord-ouest, alors que le soleil et la chaleur dominent ailleurs. Et le ciel est donc très nuageux, accompagné d'averses de la Bretagne à la Normandie, jusqu'au bassin parisien, les Pays de la Loire, les Hauts-de-France et les Ardennes cet après-midi. Attention, les pluies peuvent être soutenues localement. Et sur le reste du territoire, le soleil est généreux, voire plus voilé quand même entre la Vendée et la Meuse. Et les températures baissent au nord, comptez 20 à 25 degrés de la Bretagne au nord de la Seine, 26 à 32 degrés ailleurs au nord et toujours 30 à 35 degrés du sud-ouest à la Méditerranée, localement 36 à 38 degrés dans le sud-est.
3: Sophie Briat, soyez les bienvenus sur France Info, il est midi. Bonjour Armand Perrault-Lega.
5: Bonjour.
3: Et à la une, cette alerte lancée sur les sites frauduleux qui usurpent l'identité de grands médias.
5: Alerte lancée par l'autorité des marchés financiers sur ces sites qui font la promotion de produits financiers, des produits souvent douteux, voire non autorisés. Explication dès le début de ce journal. Les prix des fournitures scolaires en baisse par rapport à l'an dernier, c'est ce qu'annonce la grande distribution et ce que confirme l'étude de Famille de France. À suivre aussi, la loi sur la fin de vie promulguée et publiée au journal officiel. En Belgique, l'incendie dans les Hautes-Fagnes qui est désormais contenu. Et puis le cinéma et la sortie en salle aujourd'hui de Fjord qui avait obtenu la Palme d'Or cette année à Cannes. C'est un phénomène lié à l'intelligence artificielle. De plus en plus d'escrocs usurpent l'identité de grands médias, dont France Info, pour tenter de vous arnaquer. Alerte lancée ce matin par l'AMF, l'autorité des marchés financiers. Dans un communiqué, elle met en garde contre ces faux sites d'information qui vantent de pseudo bons plans pour s'enrichir. Il renvoie en fait sur des plateformes de trading non autorisées en Europe, Antoine Deyana.
6: De faux sites qui reprennent vraiment à l'identique l'apparence de médias connus, comme celui de France Info, du Monde ou encore de TF1. Seule l'URL est différente. On les retrouve sur nos réseaux sociaux via des posts promotionnels. Sur ces sites, à chaque fois un titre accrocheur sur des révélations exclusives ou une confrontation entre un grand patron et une journaliste d'investigation, comme ce faux cash investigation où Élise Lucet fait face au PDG de la BNP Paribas en pleine rue. Une scène qui n'a jamais eu lieu. L'objectif est de faire la promotion d'une solution d'investissement idéal caché au grand public, bien plus efficace que l'épargne classique, peut-on lire. Tout se renvoie ensuite vers une plateforme de trading, BuiltKelTrade, qui utiliserait l'intelligence artificielle pour investir. Une arnaque qui consiste à pousser l'internaute à remplir un formulaire avec ses coordonnées. Un faux conseiller le rappelle ensuite pour le convaincre de verser un premier dépôt. Ces pratiques ne sont pas nouvelles. D'autres plateformes sont régulièrement dénoncées en France et à l'étranger.
5: Antoine Deyana, Patrick Bruel visé par une nouvelle plainte pour tentative de viol. Plainte déposée cet été par une femme qui était tout juste majeure au moment des faits reprochés. Des faits qui sont prescrits, mais l'avocate de la plaignante compte faire appliquer la sérialité des accusations. Le chanteur a déjà été mis en examen en juin pour 4 affaires de viol, tentative de viol, agression sexuelle et harcèlement sexuel entre 2008 et 2019. Et le mois dernier, 2 autres femmes ont aussi déposé plainte.
3: À moins de 2 semaines de la rentrée scolaire, une bonne nouvelle pour les familles.
5: Le prix des fournitures scolaires est en baisse cette année. La rentrée scolaire coûte donc moins cher. Cette baisse atteint 14% pour un élève qui entre en 6e par rapport à l'an dernier. C'est ce qui ressort de l'étude publiée ce matin par la Fédération Famille de France. Et cela représente tout de même 30 euros de moins, Salomé Martin.
3: Ouais, pour un plein de fournitures, la facture est désormais de 181 euros contre 211 l'année dernière. Se félicite la Fédération qui parle d'une évolution favorable pour les familles. 3 ans après avoir atteint un niveau record. Le coût de la rentrée scolaire continue donc de diminuer, notamment parce que les fournitures comme les stylos, les classeurs, les règles et autres matériels de bureau sont moins chers, tout comme les tenues pour les cours de sport. Ce qui ne bouge pas, en revanche, c'est le prix des cahiers et des feuilles. Si vous n'avez pas encore rempli les cartables de vos enfants, privilégiez les supermarchés cette année où le panier s'élève en moyenne à 150 euros pour un élève qui entre en 6e, contre 181 pour les hypermarchés et même 255 pour les magasins spécialisés. Liste Famille de France qui conseille donc de comparer avant d'acheter, car d'une marque à l'autre, les prix peuvent varier du simple au double.
5: Salomé Martin.
7: L'aide à mourir est officiellement autorisée en France.
5: La loi validée par le Conseil constitutionnel a été promulguée par Emmanuel Macron et publiée ce matin au Journal officiel. Mais il faudra encore attendre les décrets d'application pour que le texte entre en vigueur. Ce sera sans doute début 2027. Cette loi a été adoptée au Parlement après plusieurs années de débats, des débats souvent clivants politiquement. Mathilde Bouquerel, vous nous rappelez ce que contient précisément ce texte.
8: Il crée un droit au suicide assisté, c'est-à-dire que certains malades pourront désormais avoir accès à une substance létale qu'ils devront s'injecter eux-mêmes. Toutefois, si le malade n'est plus capable physiquement de se faire une piqûre, s'il est paralysé par exemple, il pourra demander à un professionnel de santé de le faire. Seuls certains malades pourront avoir accès à cette substance létale. Ils devront être majeurs, français ou résidents en France de manière stable et régulière, atteints d'une maladie grave et incurable, dans une souffrance que les traitements ne peuvent pas apaiser et aptes à manifester leur volonté de façon libre et éclairée.
5: Mais la loi, Mathilde, crée aussi une clause de conscience pour les soignants.
8: Oui, les médecins, infirmiers ou pharmaciens pourront refuser de pratiquer cet acte, mais ils devront obligatoirement renvoyer le patient vers un confrère. C'est le même fonctionnement que pour l'IVG, l'interruption volontaire de grossesse. Les professionnels de santé volontaires pour participer à l'aide à mourir doivent d'ailleurs se faire connaître. Enfin, attention, la ministre de la Santé précise que la loi n'entrera officiellement en application que début 2027.
5: Mathilde Bouquerel, et une autre loi a été promulguée, publiée au Journal officiel ce matin. Il s'agit de la loi d'urgence agricole. Elle réintroduit notamment deux pesticides interdits à titre dérogatoire. La France en a fini avec la canicule, mais pas avec la chaleur. Selon Météo France, la vague de chaleur en cours est la deuxième plus longue jamais enregistrée, avec 22 jours de forte chaleur quasi générale sur tout le pays. Et sur l'année 2026, on en est à plus de 50 jours cumulés de vagues de chaleur, ce qui est un record. Toujours des risques d'incendie en France. 17 départements sont placés aujourd'hui en risque élevé de feux de forêt, notamment dans le sud-est.
7: En Belgique, 6e jour de lutte contre les flammes pour les pompiers.
5: Et là, il s'agit de l'incendie qui a ravagé plus de 3000 hectares de forêt dans le parc naturel des Hautes-Fagnes. Avec une bonne nouvelle ce matin, les pompiers ont réussi à encercler le feu la nuit dernière. Ils ne se dirigent plus vers l'Allemagne, mais la situation reste toutefois compliquée, Édouard Barruet.
9: Oui, car le feu n'est pas fixé. Les pompiers espèrent parvenir à maîtriser l'incendie aujourd'hui, maintenant qu'ils peuvent le combattre de tous les côtés, mais ce ne sera pas chose facile. Déjà à cause de la météo, la pluie, pourtant habituellement l'allié des pompiers, crée plus de fumée, et cette mauvaise visibilité empêche le survol de Canadair. Pour le moment, tous les moyens aériens sont cloués au sol. Ensuite, le parc reste difficile d'accès au nord. Les pompiers n'ont pas d'autre choix que de se déplacer à pied. Impossible de s'approcher du brasier avec les camions. Enfin, le type de terrain, des tourbières, est une difficulté supplémentaire, car même si le feu semble éteint, la tourbe continue de brûler sous la surface. Les pompiers doivent donc gratter le sol pour éviter que l'incendie ne reprenne. Une opération chronophage. Le ministre belge de l'Intérieur l'a d'ailleurs déjà annoncé. L'extinction totale risque de prendre des semaines.
5: Édouard Barruet. Deux journalistes français arrêtés et détenus au Togo depuis le 27 juillet. Le ministère des Affaires étrangères l'a révélé hier soir. Leur identité n'est pas connue. Selon des médias locaux, ces journalistes travaillent pour une société de production et leur reportage devait être diffusé sur France Télévisions. On ne sait pas pour l'instant ce qui leur est précisément reproché. La France, par ailleurs, va expulser deux diplomates iraniens dans les prochains jours, annonce du ministère des Affaires étrangères. C'est la réponse de Paris en représailles à la décision de l'Iran de refuser le retour de deux diplomates de l'ambassade de France à Téhéran. Ils avaient été interpellés le mois dernier en raison notamment de leur mission de soutien à la société civile iranienne. Encore des frappes meurtrières sur l'Ukraine. Un minibus a été touché par un drone russe ce matin dans la ville de Kherson, dans le sud du pays. Bilan au moins 4 morts et 4 blessés.
7: À midi 8, Armand, le cinéma est la sortie aujourd'hui en salle de Fjord, 3 mois après sa Palme d'Or à Cannes.
5: Fjord, 7e film du réalisateur roumain Christian Mungiu. C'est l'histoire d'une famille immigrée confrontée aux services sociaux norvégiens dans un contexte où les tensions et les incompréhensions s'intensifient. Matteo Maestrachi.
10: Are you familiar with this Romanian saying?
11: Depuis son deuxième long métrage qui s'appelait 4 mois, 3 semaines, 2 jours sur l'avortement en Roumanie, qui lui avait valu sa première Palme d'Or en 2007, Christian Mungiu n'a jamais cessé de s'intéresser à des petites communautés dans lesquelles un grain de sable, comme le poison du mensonge ou du racisme, vient faire tout dérailler, donnant à ses films sociaux des allures de thriller. Même dispositif ici, avec une mise en scène toujours aussi brillante et une histoire inspirée de faits réels pour nous présenter la famille Georgiou qui vient de quitter la Roumanie, pays du père Mihai, pour une petite ville de Norvège, le pays de la mère Lisbeth. Des parents très religieux, rapidement soupçonnés à l'école de violences physiques sur leurs enfants, ce qui va projeter toute la famille dans un combat judiciaire épuisant et kafkaïen, avec les autorités norvégiennes, entre excès du progressisme d'un côté et rigorisme de l'autre, dans un film malin et même retors qui nous exhorte, nous spectateurs, à penser contre nous-mêmes et dépasser les apparences.
12: Amen.
13: Amen.
5: Matteo Maestrachi. Et puis en football, l'AS Monaco se sépare de Paul Pogba. Le champion du monde 2018 était arrivé dans la principauté l'été dernier après une suspension de 18 mois pour dopage. Mais à 33 ans, il n'a jamais retrouvé le niveau physique nécessaire pour la très haute compétition. Et la saison dernière, Pogba n'a joué que 115 minutes dans le championnat de Ligue 1.
7: Merci Armand, vous revenez dans une dizaine de minutes.
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7: Nous irons en Chine dans la prochaine demi-heure alors que les robots humanoïdes sont en plein développement. On vous raconte aussi la vie de Xi Jinping, le dirigeant chinois, dans ses destins qui font l'info. Mais d'abord, ce piratage massif des données des Français qui secoue l'exécutif.
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7: Il a donc présenté des excuses, le ministre des Comptes Publics, après ce piratage massif de données au fisc et les 700 000 usagers touchés. David Amiel admet à demi-mot que la France connaît un certain retard en matière de sécurisation informatique et Bercy va mettre en œuvre des mesures d'urgence. Mais bonjour Paul Barcelone.
17: Bonjour.
7: La polémique politique ne redescend pas et le gouvernement semble pris au piège sous le feu des critiques des oppositions.
17: Et pourtant, il dit avoir conscience de la gravité de la situation, mais les excuses du ministre des Comptes Publics, David Amiel, hier, n'auront rien changé.
18: Oui, nos excuses. Parce que ce qui est arrivé est insupportable pour les Français et non seulement comprend leur colère, mais je crois pouvoir dire que cette colère, nous la partageons.
17: Concrètement, après une cellule interministérielle de crise lundi, le Premier ministre a demandé un audit. Le service des impôts, de son côté, a commencé à avertir par mail les contribuables qui ont été visés par ces piratages. Mais Aurélie Trouvé, députée de la France Insoumise, estimait ce matin sur France Info que le gouvernement avait une part de responsabilité, incapable de protéger nos données.
19: C'est à l'État de protéger les citoyens. Or, les moyens ont été réduits. On aurait dû avoir une administration qui capte ce vol quand même. Il mente. Je préférerais qu'il mente plutôt qu'il y ait de l'incompétence à ce point-là du fait de la pénurie de moyens et de l'incurie de ce gouvernement qui fait des coupes budgétaires partout.
17: Et la France Insoumise, par la voix de Mathilde Panot, a aussi demandé ce matin une commission d'enquête parlementaire pour faire la lumière sur ces piratages.
7: Des piratages qui empoisonnent donc la rentrée politique ?
17: Alors presque les mêmes critiques et le même refrain du côté du Rassemblement National, procès en amateurisme et État humilié à entendre la députée RN Edwige Diaz.
20: Hélas, ça n'est pas la première fois que nos systèmes font l'objet d'attaques. On se souvient de France Travail en 2024, de l'Éducation nationale en 2025 et aussi d'entreprises privées comme Auchan ou Free. Et en fait, l'Agence nationale de sécurité des systèmes d'information indique qu'entre 2022 et 2025, il y a une augmentation des attaques de 64%.
17: D'ailleurs, le Rassemblement national internationale a aussi été visée par des hackers cet été, le compte X ancien Twitter de Marine Le Pen, mais aussi le site du RN et ses serveurs informatiques ont été attaqués. Officiellement, les données des adhérents et des candidats du parti n'avaient pas été exposées, mais le parquet de Paris avait quand même ouvert une enquête fin juillet, signe donc que de l'État au parti politique, la France est devenue, pour les pirates, une cible de choix à quelques mois désormais de l'élection présidentielle.
7: Paul Barcelone, service politique de France Info, et le sénateur LR de Meurthe-et-Moselle, Jean-François Husson, qui est également rapporteur général du budget, était tout à l'heure notre invité, lui qui demande avec plusieurs autres parlementaires un état des lieux précis de la situation et des mesures engagées ou prévues. Jean-François Husson dit rester sur sa faim après les explications apportées hier par l'exécutif.
12: Nous avons saisi notamment en ce qui concerne la commission des finances sur le piratage de données fiscales. Vous savez, l'État devrait consacrer beaucoup de son action et de moyens pour lutter contre la fraude, pour la fraude fiscale. Et je me suis assez battu pendant des années pour obtenir gain de cause sur certains sujets. Et pendant ce temps-là, c'est un peu la forteresse de Bercy, c'est un peu le panier percé ou l'opération porte ouverte. C'est donc une vraie préoccupation parce qu'elle met à mal la nécessaire confiance qu'il doit y avoir entre les services publics, et notamment fiscaux, et les Français.
7: Donc vous dites, comme d'autres parlementaires, que la France est devenue en quelque sorte une passoire numérique ces dernières années ?
12: Ben écoutez, au regard de ce que le gouvernement affirme lui-même, et nous, quand on a sollicité d'ailleurs par courrier Bercy, on avait demandé à avoir connaissance de tous les incidents qui ont pu avoir lieu sans que ce soit éventuellement rendu public. Il ne vous a pas échappé que depuis cette lettre, de nouvelles informations sur effectivement l'espèce d'opération porte ouverte du numérique, c'est un problème en fait. Et il faut s'interroger sur beaucoup de choses. Il faut s'interroger sur le fait que nous avons souhaité d'abord, en 2017-2018, lors du premier quinquennat d'Emmanuel Macron, l'État avait adopté une loi pour une société dite de confiance, dans laquelle on reconnaissait un droit à l'erreur aux Français. Mais là, le droit à l'erreur, normalement, c'est dites-le-nous une fois et on n'en parle plus. Là, ça fait déjà trois incidents majeurs, et je le redis, majeurs notamment sur les sujets fiscaux, patrimoniaux. Voilà, ça met à mal l'organisation, me semble-t-il, aujourd'hui en France. Comment faut-il réorganiser ? Nous sommes allés avec la Commission des finances il y a 6-7 ans en Estonie, qui est un pays qui a fait le choix du tout numérique. Et à l'époque, nous avions interrogé nos interlocuteurs sur la crainte par rapport à ce qu'on vit en France au niveau de la CNIL, au niveau de la protection des données. Ben, il s'avère qu'aujourd'hui, l'Estonie est plutôt perçue comme un coffre-fort numérique, étant le quatrième pays le plus sûr en Europe, là où la France a accumulé beaucoup de retard.
7: Donc il faut s'en inspirer sans doute, mais cela passe par quoi très concrètement ?
12: Ben, ça passe par une analyse, je dirais, des failles, et il faut regarder quelle est l'organisation la meilleure. Faut-il multiplier un certain nombre d'organisations internes qui font que souvent ça fonctionne plutôt chacun dans son couloir entre les administrations. Il y a manifestement insuffisamment de coordination. On a une agence nationale. Quels sont aujourd'hui ses pouvoirs réels? Quels sont éventuellement ses moyens de contrôle? Suffisant, insuffisant? Faut-il garder ce type d'organisation? Autant de questions qui, de toute façon, vont être posées parce que, je le redis, il y a d'abord l'organisation des services publics et des services au public. Il y a la garantie, il y a la sécurité. Mais on sait aussi, et je peux l'ajouter, que les attaques, c'est aussi par rapport à d'autres services publics. On l'a vu, l'assurance maladie, et parfois par rapport à des entreprises privées.
7: Jean-François Husson, sénateur LR de Meurthe-et-Moselle, donc, et rapporteur général du budget. Quant aux usagers concernés par centaines de milliers, donc par ce piratage de données fiscales, beaucoup n'ont pas encore l'information parce que ce sont les vacances ou parce que les mails ne leur ont pas encore été envoyés. Mais l'inquiétude est déjà vive, Anouk Toutain.
13: Pas de ruée vers les centres des impôts ni de standards téléphoniques saturés, mais plus d'appels quand même depuis avant-hier de contribuables ayant reçu le fameux courrier électronique du fisc. C'est ce que constate Sandra Demarc, elle est secrétaire générale du syndicat Solidaire Finances Publiques.
21: Même s'ils ont lu le courrier, ils ont besoin d'avoir la reconfirmation de quelles données ont été volées. Donc on est là pour les rassurer, pour leur peut-être un peu mieux expliquer de quelles données. Il ne s'agit pas, comme les mots de passe, les identifiants sur le compte impots.gouv.fr, par exemple.
13: L'inquiétude se mêle souvent à la colère, selon Benoît Perrin, directeur de l'association Contribuables Associés, davantage sollicité aussi depuis quelques jours.
0: Les demandes les plus fréquentes des gens qui nous appellent, c'est sur comment faire pour que leurs informations confidentielles, donc leurs données fiscales, ne soient pas rendues publiques. Ils considèrent que c'est quelque chose qui est très intime et donc ils se sentent vraiment agressés par ce piratage.
13: De nombreuses personnes dont les données ont été volées sont actuellement en vacances ou n'ont pas encore reçu l'alerte du fisc. Les appels risquent donc de se multiplier ces prochains jours.
3: Anouk Toutain pour France Info, midi 18. Et on continue de parler finances en quelque sorte. Avec vous, Raphaël Ebenstein, bonjour.
1: Bonjour.
3: Et avec ce taux au plus haut depuis la crise des subprimes en 2008, taux d'intérêt des emprunts à 10 ans émis par la France sur les marchés qui sert à financer la dette publique, ce taux dépasse depuis le début de la semaine le seuil des 4%. Un mouvement à la hausse qui touche tous les pays industrialisés sur fond d'inquiétude autour de la situation au Moyen-Orient. Mais la France, Raphaël, se distingue en mal, notamment par rapport à l'Allemagne.
1: Le comparatif entre les taux de l'Allemagne et de la France et leur écart qu'on appelle dans le jargon financier le spread atteint aujourd'hui les mêmes niveaux que lors de la démission de Michel Barnier en 2024 ou de la vraie fausse démission de Sébastien Lecornu en octobre dernier. Des moments de crise politique majeure en France qui avaient suscité alors un petit vent de panique sur les marchés. En gros, l'Allemagne emprunte à 10 ans à un taux de 3,25% et la France à 4,1%, un écart donc de 0,85%, ça ne paraît rien dit comme ça, mais cela témoigne d'un décrochage de la France puisque l'écart se situait à 0,60% fin janvier. Preuve que les investisseurs ont donc moins confiance dans les capacités économiques et budgétaires de la France. Ils s'alarment peut-être des niveaux de déficit, de dette publique particulièrement élevés par rapport à la plupart des autres pays de la zone euro. Dans un contexte international compliqué, l'inquiétude grandit sur les conséquences de la guerre en Iran, notamment en termes d'inflation. Outre l'écart avec l'Allemagne, il faut aussi noter que la France emprunte à des taux légèrement supérieurs à ceux de l'Italie et de l'Espagne. Là, l'inversion des courbes date déjà de 2024.
3: Concrètement, quelles sont les conséquences de cette envolée des taux d'emprunt de la France et est-ce que cela peut peser sur le prochain budget que doit présenter le gouvernement ?
1: La conséquence très directe et très concrète, quand les taux montent, c'est que les intérêts à rembourser aux créanciers aussi, la fameuse charge de la dette, qui devrait représenter cette année 64 milliards d'euros, premier poste de dépense désormais de l'État devant le budget de l'éducation nationale et amené sans doute à atteindre bientôt les 100 milliards. Un point supplémentaire de taux, si la France lance aujourd'hui un emprunt, correspond selon les calculs des économistes à environ 3 milliards d'intérêts supplémentaires à rembourser sur un an et une trentaine au terme de l'emprunt à 10 ans. De quoi encore compliquer l'équation budgétaire de Sébastien Lecornu, sachant qu'il y a peu d'espoir d'une forte baisse prochaine des taux dans le contexte de la présidentielle à venir, de la situation politique incertaine en France, pas de nature à rassurer les marchés, et dans le contexte d'un déficit public qui devrait encore frôler, voire dépasser les 5%, bien loin des objectifs encore fixés l'an dernier et des engagements pris par la France devant la Commission européenne.
3: Raphaël Ebenstein, service économie de France Info.
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3: Il est midi 20 et à la une du Fil Info, Armand Peyrouloga, la loi sur l'aide à mourir promulguée et publiée au Journal officiel.
22: Le texte ouvre le droit à un suicide assisté pour certains patients atteints d'infections graves et incurables sous des conditions strictes, mais la loi ne s'appliquera pas avant début 2027. Le gouvernement doit encore publier les décrets d'application. Patrick Bruel visé par une 32e plainte pour tentative de viol. Les faits sont prescrits selon l'avocate de la plaignante, mais elle espère prouver des crimes sériel. Le chanteur est déjà mis en examen dans 4 affaires de viol, tentative de viol, agression et harcèlement sexuel. L'autorité des marchés financiers alerte sur la multiplication de faux sites d'information qui usurpent l'identité visuelle et le nom de plusieurs médias français, notamment France Info. Les faussaires font notamment la promotion d'une plateforme de trading frauduleuse, plateforme non autorisée au sein de l'Union européenne. La France en est à plus de 50 jours de vagues de chaleur cumulées en 2020. Et c'est un record. Selon Météo France, la vague de chaleur en cours est la deuxième plus longue jamais enregistrée avec 22 jours consécutifs de forte chaleur quasi générale sur le pays. Et puis l'Iran profère de nouvelles menaces à l'égard des pays du Golfe qui prêteraient assistance à l'armée américaine. Il s'expose à des représailles.
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7: Je vous emmène en Chine, à présent, pays qui est l'un des plus grands fabricants de robots humanoïdes, c'est-à-dire qui ressemblent très fort à des humains. Une entreprise consacrée à leur production vient même d'entrer en bourse à Shanghai ce matin. Bonjour Delphine Sureau.
2: Bonjour.
7: Vous êtes la correspondante en Chine de France Info. La Chine qui veut vraiment dominer le marché mondial des robots humanoïdes d'ici à 2030.
2: Oui, et le fleuron chinois, c'est justement Unitree, dont l'action vient de bondir de 500% à la bourse de Shanghai. Cette société, fondée en 2016 par un ingénieur de 26 ans, a commencé par produire des chiens robots avant d'imaginer des modèles humanoïdes que vous avez sûrement vus sur les réseaux lors du gala du Nouvel An chinois. Ces robots réalisent ici une démonstration de kung-fu synchronisé avec des enfants. Des sauts périlleux, des coups de pied en équilibre, les machines bougent aussi bien que les humains. Et c'est une démonstration de force pour Unitree, mais aussi pour le gouvernement chinois qui a fait de la robotique dopée à l'intelligence artificielle l'un des axes de sa politique industrielle. En Chine, ces robots travaillent dans les usines pour des assemblages de précision, du contrôle qualité. Et à la maison, ils font le ménage, s'occupent des personnes âgées. Grâce à l'IA, le robot est capable d'interagir en direct et d'apprendre de son entourage. Plus de 140 startups chinoises ont investi le marché, mais seule Unitree est rentable. L'entreprise vient d'ailleurs de lancer cette semaine un robot ultra rapide capable d'atteindre une vitesse de 12,66 m par seconde.
7: Mais pour l'instant, les ventes en Chine restent modestes ?
2: Oui, le gouvernement chinois multiplie pourtant les aides pour porter le secteur. Et si les ventes progressent, on est loin des chiffres gigantesques habituellement associés au marché chinois. Par exemple, entre janvier et mai, Unitree a vendu 5500 exemplaires de son humanoïde phare, le G1, dépassant en 5 mois ses ventes de l'an dernier. À l'échelle du pays, 30 000 robots ont été produits au premier semestre. Mais Pékin en veut 500 000 par an pour accélérer l'automatisation de l'économie.
7: Et justement, la question qui fait débat, c'est de savoir, Delphine, si les usines ont vraiment besoin de robots à forme humaine ?
2: Eh bien, pas forcément. Sur une chaîne de production, un bras articulé est suffisant pour des tâches de précision. En revanche, pour l'usage domestique, la forme humaine a du sens alors que le pays manque de main-d'œuvre dans le secteur des soins à la personne. En tout cas, l'intérêt des Chinois pour ce type de robot est réel, mais le prix reste un frein. Comptez 85 000 yuans, soit 11 000 euros pour un robot.
7: Delphine Sureau, correspondante à Pékin de France Info. Et on va rester en Chine, puisque l'on continue de vous raconter cette semaine sur France Info le destin de Xi Jinping, avec Olivier Poujade et Alex Komaza, la vie du dirigeant chinois. Et dans ce troisième épisode, sa rencontre avec la chanteuse star en Chine, Peng Liyuan, devenue son épouse à la fin des années 80.
4: Sans elle, Xi Jinping serait probablement resté bloqué dans l'immensité anonyme des cadres du Parti communiste chinois.
6: Bonjour à tous, chers téléspectateurs. Je suis votre vieille amie, Peng Liyuan.
4: Dans cette interview, elle n'est pas encore mariée à Xi Jinping. Peng Liyuan est encore la star de la chanson populaire chinoise, adulée de tout un peuple.
6: Lorsque je suis allée à Shangqiu, dans la province du Henan, les autorités locales attendaient environ 40 000 personnes. Mais les habitants sont venus spontanément, de plus en plus nombreux. J'ai entendu dire que beaucoup de familles vivant dans les campagnes étaient venues à pied, parcourant plusieurs dizaines de kilomètres pour assister à notre spectacle. Lorsque je suis montée sur scène, il y avait plus de 100 000 spectateurs, calmes et parfaitement disciplinés.
4: L'opération de communication pour façonner l'image de Xi Jinping commence avec elle. Peng Liyuan, chanteuse soprano, superstar de la fin des années 80, au-delà d'être l'artiste phare du parti, elle est à cette époque officier au sein de l'Armée populaire de libération, aujourd'hui le major général Peng Liyuan. Dans ce film, le couple nous ouvre les portes de son quotidien, toute la famille est réunie. La méthode est assez neuve et le message politique fidèle au projet de Xi Jinping, famille, intégrité et authenticité.
23: Quand je cuisine, les gens n'aiment pas forcément ce que je prépare. Quand j'étais à la campagne, seul, je devais me faire à manger. À cette époque, la nourriture était assez simple, du thé léger, des repas modestes. Aujourd'hui, au contraire, on a tendance à trop compliquer les choses, à trop en faire.
4: Les images datent de 1993. Xi Jinping est assis sur son canapé. Sur ses genoux, la petite Xi Mingzhe vient de fêter son premier anniversaire. Son papa, tout sourire, ajoute à son tableau les compétences qui feront de lui un candidat crédible. Après le bon fils, voici le bon père et le bon mari.
6: C'est bon ?
23: Oui, c'est bon. Ajoute du sel, du sucre et un peu de glutamate.
6: Voilà, c'est presque prêt. Il reste encore un plat de légumes. Allez, on mange vite.
23: Ce porc braisé, c'est toi qui l'as fait ?
6: Oui, et celui-là, c'est mon père qui l'a fait. Et ce plat sauté, c'est lui aussi. Allez, on mange pendant que c'est chaud.
4: Une famille chinoise modèle, modeste et authentique. Une révolution dans la communication politique chinoise. L'œuvre de Peng Liyuan qui, depuis le premier jour, se tient aux côtés de Xi Jinping.
8: Ladies and gentlemen.
4: Aujourd'hui, première dame de Chine et envoyée spéciale de l'UNESCO.
8: Education is very close in my heart.
4: Pour promouvoir l'éducation des femmes et des jeunes femmes à travers le monde, sans jamais perdre de vue les valeurs familiales si chères à son mari Xi Jinping.
3: Olivier Poujade et Alex Komaza qui vous racontent Xi Jinping dans ses destins qui font l'info. 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
3: Bonjour Stéphanie Fromentin.
26: Bonjour Agathe.
3: Ça y est, on a de la pluie qui arrive sur le nord-ouest grâce à une perturbation active.
26: C'est ça. Et si ce matin, on a pu avoir un petit aperçu de cette perturbation, surtout sur les régions côtières. Dans l'après-midi, les pluies soutenues s'enfoncent dans les terres. Elles arrosent la Bretagne, la Normandie, une partie de l'Île-de-France, le sud des Hauts-de-France jusqu'aux Ardennes. Sur le reste du pays, le ciel se partage entre des nuages bas, des bandes brouillard qui traînent sur la Vendée, le Poitou-Charentes et l'ouest de l'Aquitaine, mais un franc soleil ailleurs. Donc pas de pluie. En fin d'après-midi, des averses parfois, un orage se déclenche sur la montagne Corse, les Alpes frontalières et surtout les Pyrénées. Des averses orageuses qui vont se renforcer demain.
3: Et tout ceci apporte un peu de fraîcheur ?
26: Une fraîcheur qui s'installe rapidement de la Bretagne au nord de la Seine avec 20-25 degrés, mais qui en redescendant vers le sud peine encore à s'incruster. Il fera 26 à 32 sur le reste de la moitié nord et sur la Nouvelle-Aquitaine. Dans le sud, la chaleur résiste encore beaucoup, mais c'est sa dernière journée de règne. C'est surtout la fin d'un épisode caniculaire interminable. On sonne le glas des 30-35 sur l'Occitanie et de l'Auvergne-Rhône-Alpes au sud-est, 36-38 sur l'arrière-pays méditerranéen et la moyenne vallée du Rhône.
3: Merci beaucoup Stéphanie Fromentin, on est content que ça se termine, cette chaleur bien sûr. France Info, midi et demi. Et l'info, Benjamin Recouvreur.
27: On l'a tous senti, éprouvé, on en a souffert aussi. L'été 2026 est un été record sur le front de la chaleur. Et Météo France le confirme avec plus de 50 jours de vagues de chaleur enregistrées, dont 22 consécutifs ces trois dernières semaines, ce qui en fait la deuxième vague de chaleur la plus longue jamais enregistrée dans le pays. La présidente du groupe insoumis à l'Assemblée nationale, Mathilde Panot, réclame une commission d'enquête parlementaire après le triple piratage du fisc qui a vu le vol de données de centaines de milliers de contribuables qui se sont prévenus cette semaine par mail. Hier, le gouvernement s'est excusé et a promis un plan d'action sur le sujet. Le chanteur Patrick Bruel, visé par une nouvelle plainte pour tentative de viol, la victime présumée a déposé plainte cet été. Elle évoque des faits alors qu'elle travaillait dans le monde du spectacle lors d'une soirée et qu'elle était tout juste majeure. Les précisions de son avocate, maître Myriam Gadj-Benayoun.
28: Lors de la tentative de viol dénoncée, elle était extrêmement jeune, tout juste majeure. On retrouve à nouveau le même mode opératoire. On est dans le monde du spectacle. Elle est approchée, elle est invitée à une soirée. Et finalement, à cette soirée, elle sera seule avec Patrick Bruel. Et c'est là qu'elle va dire qu'elle est victime de tentative de viol.
29: Ce sont des faits, s'ils sont avérés, qui sont concernés ou pas par la prescription ?
28: Oui, ils sont concernés par la prescription. Mais comme vous le savez, il est permis par le code pénal de travailler sur la sérialité des faits et la connexité des faits qui fait que certes, prescription vont pouvoir être levées.
27: Maître Myriam Gadji-Benayoun sur France Inter. Patrick Bruel est mis en examen dans 4 affaires. Une pour viol, pour tentative de viol, une troisième pour agression sexuelle et une quatrième pour harcèlement. Lui continue de nier les faits. Après des années de débats et d'évolutions sur le texte, la loi sur l'aide à mourir a été promulguée dans la nuit par Emmanuel Macron. Un mois après son vote définitif au Parlement et une semaine après sa validation par le Conseil constitutionnel, elle prévoit une aide à mourir sous plusieurs conditions, être majeur, français, être atteint d'une affection grave et incurable en phase terminale ou avancée et souffrir de manière insupportable. Alors que l'allocation de rentrée scolaire a été versée hier à 3 millions de familles modestes, le coût des fournitures scolaires est en baisse en cette rentrée de 30 euros en moyenne par rapport à l'an dernier selon Famille de France. 181 euros pour un élève de 6e. Les articles de sport représentent la baisse la plus spectaculaire. Ils étaient disparus depuis 34 ans. Les corps de 2 alpinistes belges qui avaient disparu en Suisse ont été retrouvés, annoncent les autorités, libérés par la fonte d'un glacier. Ils étaient âgés de 39 et 41 ans. Et puis un nouveau lynx est mort sur la route, percuté par une voiture dans le Jura. Il avait déjà été touché en avril avant d'être soigné. C'est le 15e lynx tué dans ces conditions depuis le début de l'année en France. S'alerte l'association Athénas qui recueille et soigne des animaux sauvages.
26: Merci Benjamin. Midi 33, on ira dans quelques instants s'inquiéter de la santé des poissons dans nos rivières à sec. Mais d'abord, le piratage informatique des données fiscales des Français.
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26: Et le gouvernement fait son mea culpa après ce piratage massif du site des impôts. Le ministre des Comptes publics, David Amiel, présente ses excuses après le vol de données fiscales pour près de 700 000 particuliers et professionnels. Des vols qui sont en fait récurrents dans notre pays. Bonjour Soizic Bourg.
5: Bonjour.
26: Depuis le début de l'année, l'URSSAF, l'Éducation nationale, la NTS ont aussi été victimes de cyberattaques. Alors la question se pose, la France est-elle particulièrement exposée, vulnérable face aux attaques numériques?
5: Alors oui, la France est régulièrement cité parmi les pays en Europe les plus ciblés par les cyberattaques. La CNIL, le gendarme du numérique, confirme la multiplication des piratages ces dernières années. Plus de 6000 violations de données en 2025 et des millions d'usagers touchés, un record. Autre décompte, celui de l'Agence de l'Union européenne pour la cybersécurité qui place la France parmi les pays européens les plus exposés avec 4875 cyberattaques recensées entre juillet 2024 et juin 2025. Enfin, une récente étude menée par une entreprise néerlandaise de cybersécurité classe, elle, la France comme étant le pays européen le plus ciblé par les hackers. Au premier semestre 2026, selon ses calculs, 43 millions de comptes en ligne avaient été piratés. Fin 2025, c'était 26 millions. La hausse est donc spectaculaire, plus 60%. Ça veut dire que chaque seconde, ce sont près de 3 comptes français qui sont compromis, même si, attention, ces comptes peuvent appartenir à une seule et même personne.
26: Comment on explique qu'on soit aussi vulnérable, Soizic?
5: Parce que nos données en France sont attractives, comme notre pays a un poids assez fort dans l'Union européenne et dans le monde, elles valent assez cher, mais aussi parce que ces données sont concentrées autour de services dématérialisés et centralisés, des services qui doivent être disponibles et fonctionner rapidement, donc parfois sans être totalement sécurisés, ce qui démultiplie le risque de faille du système et donc de piratage.
26: Et ailleurs, quid des autres pays? Sont-ils aussi touchés ou pas du tout?
5: Alors la France n'est pas la seule à être touchée. En Europe, l'Italie, l'Espagne, l'Allemagne le sont aussi. Est davantage concerné d'ailleurs par les rançongiciels, vous savez les pirates qui demandent une rançon contre des données volées. Le Royaume-Uni est lui aussi victime. En début de semaine, les numéros de téléphone portable personnel de 3 ministres ont été retrouvés en ligne, publiés, dont celui du ministre de la Défense. Et le Premier ministre, Andy Burnham, a lui été victime d'une escroquerie par SMS. Au niveau mondial, dans le top 3, on retrouve les États-Unis, la Chine et la Russie.
26: Merci Soizic Bourg, cellule décryptage de France Info. Parlons de la sécheresse à présent. L'été est si sec partout en France que les cours d'eau, les rivières sont en grande souffrance. Et avec eux, les poissons. En Normandie, près de Pont-l'Évêque, par exemple, dans la rivière de la Touque, les pêcheurs sont forcés d'interrompre leur activité car on cherche les truites dans un fond d'eau, Martin Cotta.
12: Pour une fois, les galets du fond de la rivière sont visibles.
13: Puis là, on voit des taches brunes, hein, des herbes envahissantes, hein, clairement, qui profitent de la chaleur et de la lumière.
12: Et les truites sont là malgré le faible débit d'eau, explique Fabien Thomas, président de la société de pêche l'Exovienne.
13: Elles se cachent, voilà, sous les pierres, sous les racines, dans les fosses un peu plus creuses, etc. Donc effectivement, à partir de là, on a une concentration de poissons. Donc c'est aussi pour ça qu'on interdit. On ne peut pas les manipuler, les sortir de l'eau, etc. ça fait un contraste de chaleur trop important pour des poissons qui ne supportent pas les eaux très chaudes.
12: Fabien Thomas a stoppé sa pratique dès le mois de mai par précaution. La pêche à la truite pour ses 550 adhérents est censée se terminer en septembre.
13: En plus, on est sur des rivières calcaires pour que l'eau revienne. Ça va être très long. La moindre pluie qui va tomber va être d'abord absorbée par la végétation présente et après va finir dans la rivière. Mais bon, ça va être trop compliqué, quoi.
12: Confirmation avec Fabien Marie, cette fois-ci directeur du syndicat mixte du bassin versant de la Touque.
1: Absolument, on est ici sur des nappes phréatiques qui sont relativement grandes en termes de capacité de stockage. Concrètement, on le voit tous, on n'a pas de pluie depuis de très très nombreuses semaines, donc ça va dépendre de l'hiver prochain. Et là, concrètement, les dés y sont jetés jusqu'à la fin du mois d'octobre, sans problème.
12: D'après ce professionnel, il faudrait de la pluie, non pas en quantité, mais dans la durée, afin que l'eau infiltre les sols pendant longtemps.
26: Martin Cotta, ici Normandie et France Info. Et bonjour Claude Roustan.
14: Oui, bonjour.
26: Président de la Fédération nationale de la pêche. Vous venez d'entendre cet exemple normand, mais quelle est la situation globale en France pour ces poissons en rivière ?
14: Eh bien, comme ça a été dit par vos précédents interlocuteurs, bien sûr, les poissons sont en souffrance et une grosse majorité de rivières, bien sûr, sont dans une situation difficile par rapport à cette sécheresse, par rapport au prélèvement. Donc, nous faisons et nous essayons de faire face et nous mobilisons nos 70 000 bénévoles au sein des fédérations départementales, des associations agréées pour essayer de sauvegarder au maximum les espèces piscicoles, si possible, quelquefois, les déplacer, mais bon, ce n'est qu'un pied aller. Bon, je rassure aussi, quand même, il y a quand même une majorité de cours d'eau, une grosse majorité aussi de cours d'eau qui sont encore pêchables, fort heureusement. Mais bon, la situation est quand même critique face à la sécheresse, bien évidemment, mais aussi aux modifications climatiques qui s'annoncent et auxquelles il va falloir faire face dans l'avenir.
26: Oui.
14: Nous essayons d'anticiper.
26: On va y revenir. Vous parlez de mobiliser les bénévoles pour sauvegarder les espèces de poissons. C'est-à-dire, qu'est-ce qui se passe exactement avec cette mobilisation ?
14: Eh bien, la mobilisation, c'est-à-dire que ces bénévoles, nous sommes à peu près 70 000 en France, jouent le rôle de sentinelle des cours d'eau et nous alertent lorsqu'il y a des assèques, lorsqu'il y a des poissons qui sont en souffrance et qui sont piégés dans des nappes d'eau. Donc nous essayons d'intervenir autant que faire se peut pour les déplacer et les mettre dans des endroits plus favorables.
26: Ça veut dire intervenir directement en prélevant ces poissons momentanément, c'est ça ?
14: Ben, momentanément, les déplacements, même si on sait malheureusement, ils sont en stress et risquent d'être une mortalité inévitable.
26: Sont quelles espèces particulièrement qui sont concernées? Alors, on entendait les truites.
14: On concerne, bien sûr. Tous les poissons sont concernés, mais les truites en particulier, qui ne supportent moins le réchauffement que d'autres espèces.
26: Dans la région où vous vous trouvez, vous êtes également le maire d'une petite commune des Alpes de Haute-Provence, Oubraye, si je ne me trompe pas, c'est le cas également. Est-ce que là aussi, vous avez cette problématique ?
14: Alors, aujourd'hui et à ce stade, on n'est pas encore très touché par cette situation, mais bon, nous veillons et nous faisons en sorte d'essayer de nous prévenir, même si j'essaye de faire, je fais confiance d'ailleurs à nos amis pêcheurs qui ne vont pas à la pêche lorsque la situation des cours d'eau est basse, donc en termes de débit. Donc, mais nous alertons. Aujourd'hui, nous ne sommes pas très touchés encore sur certains secteurs. J'étais récemment en Savoie, des rivières ont encore du débit suffisant. Il y en a, bon, je sais aussi qu'en Auvergne, il y a certains cours d'eau qui sont encore des débits suffisants pour pêcher. Mais nous, en alerte permanente, et je vous dis, les associations agréées, les fédérations font un travail aujourd'hui considérable et sont mobilisées pour essayer de sauvegarder les espèces. Mais surtout, ce qu'il va nous falloir faire à l'avenir, c'est d'anticiper cette modification climatique et en essayant d'adapter notre gestion à cette nouvelle situation.
26: Justement, ça peut passer par quoi ? Est-ce qu'il va falloir renoncer à certaines espèces de poissons dans les rivières, par exemple ?
14: Certaines espèces de poissons vont coloniser certains cours d'eau. Par contre, là où il faut qu'on fasse attention, c'est sur les débits des cours d'eau et les prélèvements de l'eau dans les cours d'eau, parce que c'est pour que la rivière puisse vivre à tous les niveaux, au niveau de la biodiversité aquatique, il faut qu'il y ait un certain débit. Et il ne faut pas que lorsqu'il y a des décisions à prendre, les milieux aquatiques soient toujours la variable d'ajustement.
26: Est-ce qu'il faut penser aussi à introduire de nouvelles espèces de poissons qui seraient potentiellement plus adaptées ?
14: Oh, c'est peut-être pas spécialement recommandé. Il faut surtout essayer de préserver les espèces espèces autochtones et des espèces existantes. Je crois que c'est un travail qui font les fédérations départementales et les associations agréées. Et évitez aussi, je le dis, si vous me permettez de lancer un appel, évitez aujourd'hui, notamment dans les secteurs où il y a un étiage qui est assez faible, de faire, notamment parce que c'est l'été, on a envie de se baigner, de faire des barrages dans les cours d'eau, des barrages en galets, parce que ça perturbe la rivière et ça augmente le réchauffement.
5: De tout petits barrages, de simples cailloux peuvent déjà perturber la présence des poissons.
14: Oui, parce que ça modifie donc la circulation des poissons, ne peut plus circuler, ça perturbe, ça réchauffe. Alors, je le dis, c'est sûr que je comprends qu'on a envie de se baigner, on a envie d'arrêter l'eau, de tremper les pieds dans l'eau parce qu'il y a la canicule. Mais bon, sachez que ces petits barrages ont un impact sur les milieux aquatiques en général.
5: Claude de Roustan, le président donc de la Fédération nationale de pêche, invité de France Info. Il est midi 42 dans le Var. Depuis hier soir, c'est officiel. Le feu du Gros Bessillon est désormais éteint après un mois de combat. Et aujourd'hui, pourtant, ce sont toujours 17 départements qui sont placés en risque élevé de feux de forêt. L'été, décidément, est marqué par ces incendies de plus en plus nombreux. Marion Aquilina, et c'est votre vrai du faux.
2: Oui, avec des moyens insuffisants, c'est ce que dénonce Manuel Bompard, député LFI des Bouches-du-Rhône.
7: En 20 ans, il y a 1 million d'interventions de plus par an pour les pompiers, alors qu'ils sont le même nombre aujourd'hui. Il y a 4 fois plus de feux de forêt qu'il y a 20 ans.
5: Même nombre de pompiers et 1 million d'interventions en plus, c'est vrai ou c'est faux?
2: Alors c'est vrai, les effectifs des pompiers sont quasiment les mêmes, d'après les statistiques de la

0: avec des disparités importantes, circulent sur les incendies parce qu'il y a tout simplement différents dispositifs de mesure des feux. Selon EFIS, le système européen d'information des feux de forêt, il y a déjà eu 350 feux en 2026 contre 12 en 2006, soit 29 fois plus qu'il y a 20 ans. C'est un calcul estimé par satellite qui peut être rectifié par un agent. Et dans ces statistiques, EFIS exclut les feux de moins de 30 hectares. Alors qu'un autre outil, lui, prend en compte les feux de toute taille, c'est la base de données publique sur les incendies de forêt en France qui donne ce chiffre. Près de 1900 incendies en 2005, plus de 2500 en 2025. Donc des feux non pas multipliés par 4, mais par 1,3, soit une augmentation d'environ 30%.
1: Marion Aquilina.
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1: Dans une minute, nous partons à la mer avec les oubliés des vacances. D'abord à 12h45. Toute l'info, Benjamin Recouvreur et l'autorité des marchés financiers qui alertent sur la prolifération de sites frauduleux.
3: Des pages web qui usurpent l'identité de plusieurs grands médias, dont France Info, pour faire la promotion de plateformes financières frauduleuses. Ces articles mettent souvent en scène des personnalités sportives ou politiques et leur attribuent de fausses déclarations. Les pompiers luttent toujours contre des reprises de feu en Belgique alors que l'incendie a été encerclé hier. Il a parcouru 3000 hectares dans le massif des Hautes-Fagnes dans le nord-est du pays, mais ne progresse plus. Les autorités espèrent le maîtriser aujourd'hui. C'est l'un des seuls domaines de coopération entre les deux pays. L'Ukraine et la Russie ont échangé une centaine de prisonniers, annonce Moscou. Sur le front de la guerre, 4 personnes ont été tuées ce matin à Kherson. Dans le sud de l'Ukraine, une frappe de roquette russe sur un bus. Le président ukrainien Volodymyr Zelensky dénonce une chasse à l'homme cruelle. Et puis le joueur de tennis australien Nick Kyrgios admet une énorme erreur. Il vient d'être suspendu pour usage présumé de cocaïne par l'Agence internationale pour l'intégrité du tennis après un contrôle positif réalisé lors d'un tournoi à Majorque en juin.
1: France Info. Les oubliés des vacances, c'est le nom que le Secours Populaire donne chaque année à cette opération qui permet de faire prendre l'air à quelques 5000 enfants, alors qu'un enfant sur trois ne part pas en vacances aujourd'hui encore en France. Autant dire que ce rendez-vous du mois d'août est précieux. Cette journée existe depuis 47 ans et voilà ce qu'en dit Alain Baumenel, le responsable du Secours Populaire en Île-de-France.
4: C'est une journée, c'est vrai, c'est une journée qui reste et c'est une journée qui compte parce que, comme le disent nos bénévoles, effectivement, c'est un moment d'évasion, c'est un moment de découverte, c'est un moment où l'enfant peut gagner en autonomie, il n'est plus avec ses parents, il découvre d'autres horizons, il y a ce petit voyage en bus. Et puis surtout, comme le rappelait cette bénévole, eh bien, ça fait des souvenirs et ça fait des trucs à raconter à la rentrée. Parce qu'il n'y a rien de pire pour un enfant, vous savez comment ça se passe, qu'est-ce que tu as fait, tu es parti en vacances, et non, je ne suis pas parti. Ben là, ils pourront dire, voilà, je suis parti à la mer, j'ai vu la mer. C'est vrai, certains pour la première fois, et c'est toujours un grand moment d'émotion pour les bénévoles qui accompagnent. Je rappelle, on a en tout 1600 bénévoles qui sont mobilisés sur cette opération, donc qui partent, qui sont levés très tôt ce matin. On a des bénévoles qui sont depuis 2 jours sur la plage de Deauville pour tout préparer, pour préparer les tentes, pour préparer les jeux, les activités sportives, les animations. Voilà, donc c'est une journée qui marque et c'est une journée qui reste. Et alors, il y a cette journée à Deauville, mais au même moment et jusqu'à la fin du mois, on a en tout une cinquantaine de journées des oubliés des vacances qui sont organisées dans toute la France.
1: Oui,
4: voilà,
1: oui,
4: dans une grande partie des départements. Justement, ça peut être à la mer, à la montagne, voilà, dans des parcs d'attractions. Et c'est toujours, selon ce même principe, ouvrir une journée comme ça, ouvrir une petite fenêtre dans le quotidien, souvent très difficile de ces familles, de ces enfants.
1: Alain Baumenel, le Secours Populaire va aussi organiser, s'engage aussi cette année auprès des sinistrés, des graves incendies de l'été. Le ministre est venu faire des annonces pour aider à la reconstruction en Gironde. Mais vous avez aussi lancé un appel aux dons parce que beaucoup de sinistrés ont besoin d'aide.
4: Oui, alors vous savez, il y a la phase de l'urgence et puis ensuite il y a la phase d'après quand l'attention des médias se détourne et quand il faut faire face à la reconstruction. Et nous au Secours Populaire, nous savons par expérience que cette solidarité là elle se construit sur le temps long. Et donc dans les régions qui ont été frappées par ces incendies, nos bénévoles sont allés au contact des familles sinistrées pour discuter, pour les écouter et pour voir avec elles quelles quelles réponses adapter à partir des besoins qu'ils ont exprimés. On pouvait apporter, on pouvait construire avec elles pour essayer de faire en sorte que cette reconstruction puisse avoir lieu. Et il y a une notion très importante qui est celle de l'écoute, du soutien. Donc,

0: Nos bénévoles sont là, nous apportons une aide matérielle, juridique. On voit au cas par cas avec les familles comment pouvoir les aider.
1: Et concrètement, est-ce qu'il va y avoir quelque chose d'organisé précisément, une journée
0: Oui,
1: pour ces
0: alors.
1: sinistrés?
0: Voilà, alors c'est pas une journée des oubliés des vacances, c'est ce qu'on appelle une journée bonheur. Elle
1: Ah.
0: aura lieu le 27 août à l'Aqualand bassin d'Arcachon
1: Donc la semaine
0: et on va
1: prochaine.
0: voilà, et on va inviter notre fédération de Gironde invite 400 personnes donc des familles de sinistrés à venir se retrouver et à se changer les idées. Voilà, ça sera une journée, c'est ça l'important, se changer les idées. Au passage, ça permet aussi de soutenir l'activité d'un centre de loisirs. Vous savez qu'ils ont été très éprouvés par tout ce qui s'est passé. Et voilà, c'est de la solidarité de proximité et c'est ce que voilà, c'est un peu une des missions du Secours populaire de pouvoir là aussi donner un petit moment d'évasion, un petit moment de bonheur à toutes ces personnes qui ont vécu ces moments tragiques.
2: Au micro de Solène Cressan sur France Info, Alain Baumenel, le responsable du Secours populaire en Île-de-France, donc pour cette journée des oubliés des vacances. Il est midi 50 sur France Info. En Russie, peu à peu, les citoyens entrevoient à leur tour les conséquences sur leur sol de la guerre lancée par Poutine il y a 4 ans et demi, puisque l'Ukraine riposte désormais et va frapper des raffineries russes avec ses drones. Résultat, l'approvisionnement en carburant est difficile et jusqu'à Moscou, des files d'attente se forment devant les stations-service. Même si vous allez l'entendre, les habitants tentent de faire bonne figure, Jean-Didier Revoin.
3: Une trentaine de voitures font la queue devant cette station-service du grand centre de Moscou. Il faut dire qu'elle offre à ses clients la gamme complète des carburants. Les gens sont calmes et attendent leur tour en restant philosophes, comme l'explique Oleg. Il faut faire la queue 20 minutes et nous comprenons tous pourquoi. Ce serait la même chose dans n'importe quel autre pays qui serait bombardé. J'ai l'impression qu'il y a assez de carburant et je ne crois pas à une pénurie. Nous avons un grand pays.
4: Même si les autorités ont restreint la diffusion d'images des frappes ukrainiennes sur les réseaux, la population est tout à fait consciente de ce qui se passe. Fin juin, Moscou avait connu des pénuries de carburant pendant quelques jours avant que tout ne rentre dans l'ordre. Mais la poursuite des attaques ukrainiennes sur les infrastructures énergétiques et notamment la frappe de la semaine dernière qui a mis hors service pour plusieurs mois une importante raffinerie située à la frontière avec le Kazakhstan a contraint les autorités à reconnaître que l'approvisionnement du pays en carburant était perturbé, une situation qui n'impressionne pas Sergueï pour autant.
5: Nous sommes habitués à faire le plein en 3 minutes et c'est beaucoup, tout est relatif dans la vie. J'ai connu un temps où il fallait attendre plusieurs jours pour remplir un jerrycan, alors tout peut arriver.
4: Un relativisme que Timur pousse à l'extrême.
6: Faire la queue un petit moment n'est pas un problème. Je viens d'arriver d'Ouzbékistan et la situation est pire pour ce qui est du carburant.
4: Oksana, pour sa part, se défend de venir faire le plein avant que des restrictions à l'achat de carburant soient mises en place dans la capitale.
7: Il m'en reste pour 58 km. C'est une situation normale. Tout ira bien, j'en suis sûr.
4: Loin de céder à la panique, les moscovites sont résignés mais deviennent beaucoup plus discrets lorsqu'il s'agit d'évoquer les bombardements. Yuri.
8: C'est compliqué d'évoquer cette question. Espérons simplement que tout ira bien.
4: Porter la guerre sur le territoire russe pour démoraliser la population et amener le Kremlin à la table des négociations, c'était le but de la campagne d'attaque massive lancée par Kiev. Mais pour l'instant, loin d'être démoralisés, les moscovites s'adaptent aux contraintes.
2: Reportage de Jean-Didier Revoin à Moscou pour France Info. Et comme tous les mercredis, faisons un tour au cinéma pour les sorties du jour. Bonjour Matteo Maestrachi.
9: Bonjour Agathe.
2: Alors que la fréquentation des salles bat des records cet été, ça va sans doute continuer puisque la dernière Palme d'Or à Cannes donc arrive aujourd'hui. C'est Fjord du réalisateur roumain Christian Mungiu.
10: Google Papa. Combien?
11: Are you familiar with this Romanian saying, "Bataia erupta din rai"?
12: Yes. Beating is coming from heaven.
13: Et une histoire inspirée de faits réels dans les pas d'une famille nombreuse, les Georgiou, chrétiens évangélistes, récemment immigrés depuis la Roumanie dans une petite ville de Norvège, le pays de la maman. Derrière les apparences et le vivre ensemble un peu hypocrite, les choses vont rapidement mal tourner. Les enfants sont retirés au couple après des soupçons de violence physique, soit le début d'une longue bataille entre la famille et les implacables services sociaux norvégiens, en opposant ainsi deux mondes, deux cultures, le rigorisme d'un côté, le progressisme de l'autre, sans prendre parti. Christian Mungiu manie l'ambiguïté à merveille.
14: Si tu fais un film inspiré par la réalité, comme j'essaie, c'est toujours bien de permettre un tout petit peu d'ambiguïté. Parce que dans nos vies à nous, quand quelque chose se passe à côté de nous, ça ne vient pas avec une interprétation. Ça demande un effort d'esprit critique pour comprendre. Et c'est ça que le film te dit. que tu es assez intelligent pour ne pas suivre une idéologie, mais pour analyser une situation assez complexe parce qu'elle est importante pour toi de comprendre quelles sont tes valeurs. Et si tu es capable de comprendre qu'on peut partager ce monde, même si on ne partage pas les mêmes valeurs avec les autres.
13: Toujours aussi brillant dans sa mise en scène, son écriture, ses dialogues, Christian Mounjou signe un nouveau grand film pour sa deuxième palme d'or personnelle tout de même. Un film qui devrait diviser les spectateurs, comme il le fait d'ailleurs déjà pour les critiques presse.
2: Mathéo, vous vouliez nous conseiller aussi Paradise, un film québécois.
13: Un film plus confidentiel, à petit budget, mais une belle petite curiosité, signé Jérémy Comte, 36 ans. Il nous présente deux personnages de jeunes adultes sur le papier très opposés et éloignés. L'un est au Ghana et flirte avec les gangs, l'autre au Québec. Il est élevé par une mère seule. Au départ, on se dit que le lien entre les deux est un peu factice, mais leurs trajectoires finissent par se rejoindre grâce à un scénario étonnant. Le film est joliment emballé avec des incursions dans le fantastique. Et puis, Agathe, comme chaque semaine, ou presque, il y en a pour tous les goûts dans les sorties du jour, entre les polars musclés Oklahoma Honey avec Matthew McConaughey et Kurt Russell ou Mutiny avec Jason Statham, la comédie française Le Nirvana des frères Bougueraba ou la ressortie dans certaines salles seulement, hélas, du grand film australien Wake in Fright, film des années 70 de Ted Kutcheff.
2: Merci beaucoup Matteo Maestrachi. Encore une histoire de cinéma autour d'un autre carton de l'été, le dernier Spider-Man, on dit comme on veut, déjà 6 millions d'entrées en France, et donc cette histoire étonnante en parallèle pour un jeune Français de 18 ans qui vient de Seine-et-Marne et qui réalise avec succès des vidéos de stop-motion, c'est-à-dire de l'animation image par image, autour de figurines de Spider-Man. Il a été repéré par l'équipe du film via les réseaux sociaux, François Ventéjou.
9: C'est une vidéo de 22 secondes postée en mars dernier, deux jours après la sortie de la bande-annonce officielle.
15: On voit Spider-Man voltiger dans cette animation.
9: Sur l'écran, plus de 130 images défilent. Tout a été tourné dans la chambre d'Angelo Barrière, 18 ans, avec l'une de ses figurines Spider-Man.
15: Je pense que ce qui a bien fonctionné, c'est aussi le choix de la musique, qui rappelle fortement les thématiques du nouveau film, c'est-à-dire la solitude.
9: Le clip cumule plus de 16 millions de vues sur son compte Instagram, et surtout, il a tapé dans l'œil des producteurs.
15: Pendant que je réalisais une animation qui recrée une scène du trailer, je fais une petite pause, et là, je consulte mon téléphone. Je vois un mail dont l'intitulé est « Spider-Man Brand New Day-Sony Pictures ».
9: Pas d'arnaque, et c'est à peine croyable pour le jeune homme, la société de production américaine lui propose de venir à New York pour tourner un clip avec Tom Holland.
15: Je tremblais, comme si j'avais froid. Mon cœur battait à 1000 à l'heure. En même temps, je réalisais pas trop et je me dis que c'est une opportunité de fou.
9: Quelques jours plus tard, le voilà dans un avion avec sa sœur et dans la valise, deux figurines Spider-Man.
15: Premier voyage aux États-Unis, premier voyage à New York. Dès qu'on arrive, j'ai été frappé par l'Empire State Building qui nous écrasait littéralement, moi et ma sœur.
9: La suite, c'est au 28e étage d'un immeuble en plein cœur de Manhattan, dans les bureaux de Sony Pictures.
15: Avec ma sœur, on se regarde, on se dit, ah, c'est bon, il est là. C'est vrai, c'est en train de se passer.
9: Sur son ordinateur, Angelo nous montre la rencontre avec Tom Holland, mais aussi John Bernthal, qui joue le Punisher.
15: C'est un peu comme si je regardais un film, j'ai un peu l'impression que c'est faux.
9: La mission, c'est de réaliser un film en 10 minutes top chrono.
15: J'étais littéralement en train de les diriger comme pour un film. Là, je leur explique la chorégraphie à faire. Ils étaient très, très enthousiastes à l'idée de faire ce stop motion, notamment Tom Holland. Je pense que c'est lui qui a convaincu John Bernthal, parce que c'est lui qui parlait le plus.
9: Les deux stars jouent le jeu et le résultat, c'est une vidéo de 21 secondes postée sur les réseaux d'Angelo. Le jeune homme cumule aujourd'hui plus de 100 000 abonnés sur Instagram.
2: Récit de François Ventéjou pour France Info.
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2: La France toujours coupée en deux, Stéphanie Fromentin.
17: Avec de la grisaille au nord de la Loire et un soleil toujours bien présent au sud. La perturbation qui est arrivée par le nord-ouest apporte tout de même un ciel pluvieux de la Bretagne aux Ardennes, même si quelques éclaircies se développent cet après-midi sur la Bretagne. Les pluies vont s'étendre de la région parisienne au nord, en Alsace en soirée. Le tout est accompagné d'un vent d'ouest sensible, 50 km par heure, notamment sur les côtes de Manche. Sur le reste du pays, le soleil du matin commence à céder un peu d'espace aux nuages. Le ciel se voile en cours de journée. Des orages éclatent sur les Pyrénées. Ils débordent en fin d'après-midi. Des orages se développent également sur les crêtes des Alpes et de la Corse. En soirée, ils commencent à se développer dans le sud-est.
2: Et cette perturbation apporte de la fraîcheur.
17: Une fraîcheur qui ne concerne aujourd'hui que le nord d'une ligne qui relie la Bretagne à la Moselle. Le mercure affiche 25 à 30 degrés en général, 20 à 22 en bord de Manche. Il fera 19 degrés à Lille comme au Havre, mais 24 à Nantes, 26 à Reims, 27 à Paris, 28 degrés à Metz, 29 à Orléans, 30 degrés à Tours. En revanche, au sud de cette ligne, la chaleur continue de bien résister. 30-35 degrés dans le sud-ouest, 32-37 dans le sud-est, 30 à Tarbes, 32 à Lyon, 33 à Agen, 34 à Clermont-Ferrand, 36 à Grenoble et Perpignan, 37 degrés à Lyon et Montélimar.
2: Merci Stéphanie. France Info 13h. Et toute l'info avec vous, Mathilde Romagnan. Le gouvernement, vivement critiqué après le piratage de l'administration fiscale.
18: Malgré ses excuses, l'exécutif fait face à une polémique qui prend de l'ampleur moins d'une semaine après la cyberattaque dans laquelle les données de 678 000 professionnels et particuliers ont été volées. C'est l'une des conséquences des fortes chaleurs. Les vacanciers vont moins au restaurant. Reportage à Pornic, près de Nantes. Et puis Paul Pogba et Monaco, c'est terminé. Le footballeur n'a pas retrouvé son niveau physique après ses 18 mois de suspension. La France est l'une des cibles privilégiées des hackers et les critiques pleuvent envers le gouvernement malgré l'annonce d'un plan d'urgence pour renforcer la sécurité informatique de l'administration fiscale piratée la semaine dernière. Les données de près de 700 000 particuliers et entreprises ont été volées. La polémique politique ne redescend pas. L'exécutif Paul Barcelone semble pris au piège sous le feu des critiques des oppositions.
19: Et pourtant, il dit avoir conscience de la gravité de la situation, d'où les excuses du ministre des Comptes Publics, David Amiel, hier.
20: Oui, nos excuses. Parce que ce qui est arrivé est insupportable.
19: Alors le service des impôts a commencé à avertir par mail les contribuables qui ont été visés par ces piratages. Mais pour Aurélie Trouvé de la France Insoumise, le gouvernement est peut-être le seul responsable.
21: On aurait dû avoir une administration qui capte ce vol quand même. Il mente, je préférerais qu'il mente plutôt qu'il y ait de l'incompétence à ce point-là, du fait de la pénurie de moyens et de l'incurie de ce gouvernement qui fait des coupes budgétaires partout.
19: La France Insoumise demande aussi une commission d'enquête parlementaire. Même refrain et procès en amateurisme au Rassemblement National, à entendre la députée Edwige Diaz.
22: Hélas, ça n'est pas la première fois que nos systèmes font l'objet d'attaques. On se souvient de France Travail en 2024, de l'Éducation nationale en 2025 et aussi d'entreprises privées comme Auchan ou Free. Et en fait, l'Agence nationale de sécurité des systèmes d'information indique qu'entre 2022 et 2025, il y a une augmentation des attaques de 64%.
19: D'ailleurs, le RN et ses sites internet ont aussi été visés par des hackers cet été. Signe donc que de l'État au parti politique, la France est devenue une cible de choix à quelques mois de l'élection présidentielle.
18: Paul Barcelone, service politique de France Info. Attention aux sites d'information faisant la promotion d'investissements frauduleux. Alerte lancée ce matin par l'AMF, l'autorité des marchés financiers, face à la multiplication de faux sites usurpant l'identité visuelle et le nom de médias français, dont France Info. Ces sites publie de faux articles de presse présentant de prétendus moyens pour s'enrichir rapidement grâce à la plateforme de trading frauduleuse baptisée BitKelTrade. Ce n'est pas un vol numérique cette fois, mais bien physique. Le vol à la fausse qualité, c'est quand des malfaiteurs se font passer pour des agents de police ou des techniciens. Ils entrent chez vous et en profitent pour dérober des objets de valeur. Et ça se produit de plus en plus, Jules Frécon.
23: Quand il revient du supermarché, Guy, 79 ans, trouve un plombier devant chez lui. Il se méfie, mais le laisse entrer. Peu de temps après, deux policiers se présentent.
24: Il y en a un qui me dit, il y a un individu qui est rentré il y a quelques minutes et on vient l'interpeller parce que c'est un cambrioleur.
23: Pendant qu'un agent arrête le plombier dans la cuisine, l'autre policier interroge Guy dans son salon. Puis, tous deux se rendent au sous-sol pour vérifier que rien n'a disparu de son coffre.
24: Voilà, donc il y a des marches à descendre. Le coffre-fort est situé en dessous. Et ben, qu'est-ce que j'ai fait ? J'ai ouvert le coffre. Et là, il n'y avait plus rien.
23: Les 2000 pièces de monnaie de collection se sont envolées, mais surtout 160 Napoléons.
24: Si on prend le cours d'aujourd'hui, c'est 698 euros. On va dire quasiment 700 par pièce. Je me demande, même encore aujourd'hui, comment le gars a pu faire.
23: Le retraité est sans doute tombé sur un faux plombier et de faux policiers, des professionnels du vol à la fausse qualité qui lui ont délesté plus de 100 000 euros. Le phénomène ne faiblit pas et vise surtout les personnes âgées, précise la préfecture de police de Paris.
18: Jules Frécon, une nouvelle plainte a été déposée contre Patrick Bruel pour tentative de viol, annonce ce matin de l'avocate de plusieurs plaignantes. Le chanteur et acteur de 67 ans est déjà mis en examen depuis juin dans 4 affaires de viol, tentative de viol, agression sexuelle et harcèlement. Si vous trouvez que la dernière vague de chaleur a été longue, ce n'est pas qu'une impression. C'est le deuxième épisode le plus long jamais enregistré dans l'Hexagone selon Météo France. 22 jours de forte chaleur quasi générale sur le pays. La France a connu 54 vagues de chaleur depuis 1947. Plus de la moitié se sont produites après 2010. Des fortes chaleurs qui ont des conséquences sur le tourisme. Les vacanciers boudent certains sites trop exposés au soleil ou n'ayant pas la climatisation. Ils sortent moins aussi, vont moins au restaurant. Exemple à Pornic, en Loire-Atlantique. Près de 8 restaurateurs sur 10 constatent une baisse de fréquentation par rapport à l'an dernier. Louise Buyens.
0: La rue principale du port est bondée. Le petit train touristique avance au milieu des promeneurs qui, cet été, ne s'arrêtent pas assez au restaurant, déplore Jérôme, co-gérant d'une brasserie qui a perdu un quart de son chiffre d'affaires le mois dernier.
1: C'était pas tip-top comme tout le monde, hein. On a perdu un peu d'argent. Alors je pense qu'il y a la chaleur qui y joue beaucoup. L'augmentation du gasoil, évidemment. Et j'espère qu'on va avoir une belle arrière-saison au mois de septembre.
0: Cet autre restaurateur est content de la fréquentation, mais ce n'est pas grâce aux Français.
3: On a pu constater qu'il y avait nettement plus d'étrangers. Beaucoup plus d'étrangers, peut-être 2 à 3 fois plus que les années précédentes.
0: En revanche, cette crêperie tire son épingle du jeu. Karl, le responsable, dit même que les clients sont plus nombreux que l'an dernier.
5: C'est plus, ça c'est sûr. On a quand même un ticket moyen qui est beaucoup plus bas que la majeure partie des restaurants sur le port. On est entre 20 et 25 euros par personne, donc c'est vrai que c'est beaucoup plus abordable.
0: Et pour se faire plaisir sans que ça ne pèse trop sur le budget, il y a toujours les glaces.
6: Voilà, une petite balade dans Pornic. Bon, on se fait plaisir en petite bière parce que les fraises, elles sont super bonnes. Et puis, on est obligé de s'arrêter. Il n'y a pas le choix.
0: Glace bien méritée, surtout après la longue file d'attente devant le glacier qui prédit un bon chiffre d'affaires pour cet été.
18: Reportage à Pornic de Louise Buyens.
2: L'Ukraine traverse une crise politique, Mathilde.
18: Le premier ministre ukrainien Volodymyr Zelensky a fait face le mois dernier à une polémique autour du limogeage du ministre de la Défense, Mikhaïlo Fedorov, une personnalité très populaire dans le pays qui appelle désormais à ouvrir la voie à des élections en Ukraine. Une véritable déclaration de guerre à Volodymyr Zelensky, Virginie Pironon.
25: Oui, selon Mikhaïlo Fedorov, qui s'est exprimé hier soir dans une vidéo sur... YouTube, il faut restaurer le processus démocratique en Ukraine. Tout de noir vêtu, cheveux très courts, l'ex-ministre de la Défense, 35 ans, appelle à des élections, question épineuse, en raison de la guerre et de la loi martiale.
26: La démocratie ne peut pas être retenue en otage par la Russie. Nous devons trouver un mécanisme légal, sûr et réaliste qui permettra à l'Ukraine de restaurer un processus démocratique complet, même en pleine guerre prolongée.
25: L'ex-ministre de la Défense, salué par l'opinion publique pour ses réformes dans un ministère jugé désorganisé, miné par la corruption, enfonce le clou comme un défi envers Volodymyr Zelensky et son entourage.
26: Les gens ne peuvent pas vivre sans fin dans un état dans lequel ils ne comprennent pas pourquoi certaines décisions sont prises, pourquoi certaines réformes avancent alors que d'autres sont bloquées, pourquoi des décisions nécessaires sur le front mettent des mois à être discutées dans les bureaux du gouvernement.
25: Après un intérim tout l'été à la tête du ministère de la Défense, le Parlement ukrainien pourrait entériner dès aujourd'hui la nomination du nouveau chef des armées. De nouvelles manifestations sont prévues en soutien à Mikhaïlo Fedorov. L'Ukraine pourrait connaître en cette rentrée une nouvelle crise politique d'ampleur.
18: Virginie Pironon, rédaction internationale de Radio France. Un Ukrainien soupçonné d'être impliqué dans le sabotage du gazoduc Nord Stream a été arrêté en Croatie, annonce ce matin de la justice allemande. Ce gazoduc russe est situé dans le nord de l'Allemagne. Le sabotage a eu lieu en septembre 2022, 6 mois après le début de la guerre entre l'Ukraine et la Russie.
2: L'AS Monaco et Paul Pogba annoncent la fin de leur collaboration.
18: Le footballeur et le club de la Principauté ont décidé aujourd'hui de rompre le contrat qui les liait jusqu'en 2027. Cette annonce était attendue. Les objectifs fixés initialement par les deux parties n'ont pas été atteints à cause de la fragilité physique de l'ex-international. Trop souvent diminué, Fabrice Abgral.
4: L'image avait fait le tour des réseaux sociaux. C'était il y a un an, en juin 2025. Paul Pogba, effondré en larmes après avoir signé un contrat de 2 ans avec l'AS Monaco. Le champion du monde 2018, laissé libre par la Juventus de Turin, espérait pouvoir retrouver son meilleur niveau après 2 ans d'inactivité, en raison notamment d'une suspension pour dopage. Paul Pogba était persuadé qu'il allait pouvoir se relancer, mais finalement à 33 ans, il n'a jamais vraiment retrouvé les capacités physiques nécessaires pour évoluer au plus haut niveau, accumulant les blessures plus ou moins grave. Paul Pogba n'a joué que 6 rencontres et encore que des bouts de match pour un total de 115 minutes disputées. Cette arrivée à Monaco devait être une renaissance, elle s'est transformée en chemin de croix. Les dirigeants monégasques et Paul Pogba sont donc tombés d'accord pour mettre fin au contrat. Pogba à Monaco, c'était un pari, c'est finalement un fiasco. Malgré sa fragilité physique, Paul Pogba espère encore pouvoir poursuivre sa carrière. Personne ne prendra le risque de l'embaucher en Europe. Paul Pogba vise plutôt l'Arabie Saoudite ou les États-Unis.
18: Fabrice Abgral, direction des sports de Radio France. Et puis le joueur de tennis australien Nick Kyrgios a été suspendu après un contrôle positif à la cocaïne. Contrôle réalisé le 22 juin dernier lors du tournoi de Majorque. La suspension du finaliste de Wimbledon en 2022 est effective depuis le 4 août dernier.
2: Merci Mathilde Romagnan, à tout à l'heure.
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2: Dans la prochaine demi-heure, le détail sur cette alerte autour de nouveaux contenus frauduleux qui reprennent l'identité visuelle de plusieurs médias. Méfiance, nous verrons cela dans 10 minutes. D'abord, cette loi sur l'aide à mourir.
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2: C'est un texte qui était très attendu par les malades. La loi sur l'aide à mourir publiée aujourd'hui, ça y est, au journal officiel. Le texte avait été adopté définitivement il y a un peu plus d'un mois, le 15 juillet dernier, au Parlement, après des débats très tendus, puisqu'une partie de l'opinion est vent debout contre cette loi. Mathilde Bouquerel, rappelez-nous d'abord ce que contient précisément le texte.
11: Il crée un droit au suicide assisté, c'est-à-dire que certains malades pourront désormais avoir accès à une substance létale qu'ils devront s'injecter eux-mêmes. Toutefois, si le malade n'est plus capable physiquement de se faire une piqûre, s'il est paralysé par exemple, il pourra demander à un professionnel de santé de le faire. Seuls certains malades pourront avoir accès à cette substance létale. Ils devront être majeurs, français ou résidents en France de manière stable et régulière, atteints d'une maladie grave et incurable, dans une souffrance que les traitements ne peuvent pas apaiser et aptes à manifester leur volonté de façon libre et éclairée.
2: Mais la loi, Mathilde, crée aussi une clause de conscience pour les soignants?
11: Oui, les médecins, infirmiers ou pharmaciens pourront refuser de pratiquer cet acte, mais ils devront obligatoirement renvoyer le patient vers un confrère. C'est le même fonctionnement que pour l'IVG, l'interruption volontaire de grossesse. Les professionnels de santé volontaires pour participer à l'aide à mourir doivent d'ailleurs se faire connaître. Enfin, attention, la ministre de la Santé précise que la loi n'entrera officiellement en application que début 2027.
2: Mathilde Bouquerel, et bonjour à vous Vincent Morel.
12: Bonjour, bonjour madame.
2: Vous êtes le chef du service des soins palliatifs au CHU de Rennes. Vous avez signé l'an dernier Face à la fin de vie aux presses universitaires de Rennes. Dites-nous peut-être d'abord comment ça va se mettre en place maintenant que cette loi entre en vigueur.
12: Je crois que votre journaliste, votre confrère, a extrêmement bien expliqué ce qu'il allait avoir dans la loi. Et elle a aussi expliqué que dans l'attente des décrets d'application, cette loi ne pourra être mise en œuvre que début 2027.
2: Voilà, et dans 6 mois.
12: Dans 6 mois. Donc durant toute cette période, il va falloir que nous, professionnels de santé, nous anticipions les choses et puis qu'au-delà de la formation nécessaire qu'il va falloir que nous ayons en tant que soignants, il va falloir aussi qu'on informe bien, comme vous l'avez déjà fait, les soignants et les familles sur le périmètre de la loi. Ces 2 points de formation et d'information sont essentiels. Et puis, il y aura également, et puis il y a à réfléchir, nous avons commencé au CHU de Rennes à réfléchir aux organisations pratiques, parce que lorsqu'on écoute les expériences étrangères, et quand je vais en particulier au Québec et que je discute avec mes collègues, on voit quand même que le geste n'est pas un geste simple, c'est pas un geste banal. Ça reste un geste complexe, qui peut apparaître pour certaines personnes transgressif et qui est chargé d'émotions. Et donc, il va falloir faire avec tout ça et s'assurer que finalement, nous ne soyons pas dans une réponse, j'ai envie de dire, administrative à une loi, ce qui pourrait être le cas, mais que nous soyons dans une réponse humaine à un patient qui souffre et qui mobilise un nouveau dispositif législatif.
2: Alors ça fait beaucoup d'aspects à évoquer. En effet, si on commence du côté des soignants, dans votre service par exemple, est-ce que vous considérez que vous êtes prêt déjà, que ces 6 mois à venir seront nécessaires ?
12: Alors les 6 mois sont forcément nécessaires dans mon service pour continuer à réfléchir et à échanger autour de la mise en œuvre du texte, parce qu'il faut qu'on s'assure d'abord de comment on pourra conduire les choses. Donc il nous faut encore un petit peu de temps pour se préparer, mais néanmoins nous faisons tous le constat que la réponse ne sera pas une réponse individuelle d'un médecin qui sera sollicité, mais elle sera une réponse collective d'un service à un patient qui fait une demande d'aide à mourir. Ce qui aujourd'hui nous inquiète, ou en tout cas notre point de vigilance, c'est que nous n'avons aucune expérience de ce geste. Et qu'à un moment donné, il va falloir réaliser ce premier geste, il va falloir accompagner ce premier patient. Et ce qu'on espère, c'est que tout ce qu'on va mettre en place auparavant en termes de réflexion nous permettra de bien accompagner ce premier patient.
2: On l'a dit, il y a cette... Pardon, allez-y, poursuivez.
12: Je vous en prie. Et l'autre élément, moi, qui me préoccupe énormément, parce que j'ai une activité hospitalière et puis j'ai aussi une activité à domicile,
2: oui,
12: c'est de m'assurer que cette formation des professionnels, elle aura aussi lieu à domicile. Parce que j'ai un peu l'impression qu'on pourrait croire que l'aide à mourir, ça sera simplement à l'hôpital et peut-être même exclusivement dans les services de soins palliatifs. Or, c'est un geste qui aura lieu aussi à domicile, qui aura lieu aussi dans les établissements pour personnes âgées. Et donc, il y a un enjeu énorme de former les professionnels à la loi, mais aussi former les professionnels à entendre un patient qui dit « je veux mourir ». Et cet élément est essentiel parce que tous les jours, moi, j'ai des patients qui me demandent à mourir. Et la première chose qu'ils me demandent, c'est être soulagé, à être accompagné. En gros, j'ai 1% des patients que je suis qui persistent dans une demande d'aide à mourir, d'euthanasie ou d'assistance au suicide. Ça veut dire que pour les autres personnes, je suis en capacité de trouver avec eux une réponse qui leur convienne. Et donc, il va falloir former ces professionnels à entendre une phrase qui est difficile, qui est la personne qui dit « je veux mourir ». Donc là, on a un enjeu de pédagogie qui m'apparaît extrêmement important. Parce que je constate aussi, presque, alors même que le débat a lieu depuis de très nombreuses années, qu'il y a presque un effet de surprise. La loi a été votée durant l'été, elle est publiée en plein mois d'août, et je vois déjà les collègues qui vont nous appeler un peu affolés au mois de septembre en disant « mais comment on s'organise ?»
2: Donc on comprend bien que ce temps effectivement est nécessaire, et cette formation pour tous les soignants, même en dehors de l'hôpital, c'est ce que vous dites. Au sujet de cette clause de conscience également qui apparaît avec cette loi, dans votre service par exemple à Rennes, au service des soins palliatifs, est-ce qu'il y a déjà des médecins qui vous disent avoir l'intention d'y recourir ?
12: Alors pour l'instant, dans mon service, on a encore échangé sur l'hypothèse de la loi. Donc elle s'est concrétisée. Les derniers échanges que nous avons eus montrent bien que les positions personnelles peuvent être différentes. Et que l'enjeu comme responsable d'un service dans un hôpital public, et l'enjeu pour un hôpital public, c'est de s'assurer qu'il y ait une réponse collective. C'est-à-dire que les soignants, dans le cadre de leur liberté, puissent faire état d'une objection de conscience, mais que nous avons aussi à respecter la liberté du patient de pouvoir accéder à cette loi. Et que donc, moi, ce qui m'importe, c'est que collectivement, nous puissions répondre à un patient qui ferait une demande d'aide à mourir, tout en respectant un professionnel pour lequel la réalisation du geste serait impossible. C'est ça tout l'enjeu. Ce qu'on observe, c'est que la réponse que pourrait apporter un professionnel pourrait aussi être différente selon la situation. Et l'autre élément, c'est que cette réponse pourrait aussi être différente avec les premières confrontations à la réalité. Vous m'en voulez pas aujourd'hui d'avoir encore un certain nombre de questions, car je n'ai jamais été confronté directement à cette situation. Et donc, je sais que, intellectuellement, je peux réfléchir à la chose d'une certaine façon, mais lorsque je serai confronté au patient, il y a peut-être des éléments qui vont apparaître que je ne suis pas capable de prédire. Néanmoins, je dois m'organiser, et l'hôpital s'organise à l'hôpital de Rennes, pour que nous puissions répondre aux patients, à la fois dans le respect de ce patient de pouvoir bénéficier de la loi, mais également dans le respect d'un professionnel pour qui la mise en œuvre de la loi ou la réalisation, si vous voulez, du geste létal serait impossible. Parce qu'il faut bien distinguer deux choses. Accompagner un patient qui demande à mourir, c'est notre quotidien. on sait faire. Jusqu'à présent, on le faisait dans le cadre de la loi Leonetti, la loi Claeys-Leonetti. On faisait des sédations profondes et continues. Ça ne posait pas de difficulté.
2: Oui, ce sont les soins palliatifs qui existent.
12: Palliatifs qui existent. Là, nous avons un élément nouveau qui va être d'accompagner un patient qui va d'abord se donner la mort. Vous l'avez très bien dit dans votre reportage. C'est lui-même qui réalisera le geste. Et puis, ou le soignant qui devra faire exceptionnellement le geste. Cet élément est quand même très singulier, comme j'ai pu vous le dire au début de notre échange. Il n'est pas banal. Et donc, il faut effectivement anticiper, réfléchir pour pouvoir apporter la meilleure réponse possible.
2: On entend qu'il y a encore beaucoup d'interrogations et c'est intéressant, effectivement, pour toutes ces choses que vous allez tester, expérimenter, disons, à partir de début 2027, ces situations. En tout cas, d'un mot peut-être, pour terminer, votre rapport avec les familles aussi, sans doute, sera différent.
12: Oui et non, parce que j'ai l'habitude de dire aux familles aujourd'hui que nous échangeons ensemble dans un périmètre qui s'impose à nous. Donc le périmètre va changer, mais il s'imposera à nous, donc nous ferons avec. Et les échanges, nous avons déjà des échanges sur les demandes de mort. Donc nous poursuivrons nos échanges. Ce qui est important aujourd'hui pour nous, c'est aussi de commencer à discuter avec des familles sur cette nouvelle loi. Parce qu'on voit bien qu'ils ont un regard sur la loi qui est parfois très éloigné de ce qu'il y a dans le texte. J'ai encore eu hier une patiente qui m'a écrit en me demandant, docteur Morel, je voudrais pouvoir bénéficier de l'aide à mourir début octobre. Et j'ai dû l'appeler pour lui expliquer que... Ça ne s'impose à lui et à moi que c'est trop tôt. Donc, ça nécessitera sûrement un grand échange avec les patients dans l'objectif de s'assurer que cette demande ne soit pas réalisée ou la réalisation de l'acte par un défaut d'accès aux soins ou un défaut de compétences. Et l'autre élément majeur, c'est ça engage aussi une responsabilité médicale énorme. C'est-à-dire qu'il faut avoir conscience que pour le médecin, la société nous confie aujourd'hui une responsabilité extrêmement importante qui est d'entendre qu'un patient puisse choisir le moment où il veut mourir.
2: Et donc un temps de pédagogie nécessaire, vous l'avez très bien expliqué. Vincent Morel, merci beaucoup pour votre intervention. Vous qui êtes chef du service des soins palliatifs au CHU de Rennes, et je le rappelle, l'auteur également de « Face à la fin de vie » qui est paru en 2025 aux presses universitaires de Rennes.
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2: Il est 13h20 sur France Info. Mathilde Romagnan à la une également, Paris, qui dénonce les propos insupportables et inhumains du ministre israélien de la Sécurité nationale.
9: Jean-Noël Barrot, le ministre français des Affaires étrangères, réagit aux propos d'Itamar Ben-Gvir, ministre israélien d'extrême droite. Il a dit qu'Israël devrait tuer, je cite, 30 ou 40 personnes chaque nuit à Gaza, dans un podcast réalisé avec un ancien otage du Hamas dans la bande de Gaza. La vague de chaleur en cours dans l'Hexagone est la deuxième, la plus longue jamais enregistrée. 22 jours de température au-dessus des normales de saison selon Météo France. C'est un jour de plus que la canicule de juillet 2006. La vague de chaleur de juillet dernier, elle, a duré 16 jours, tout comme la canicule historique de 2003. Patrick Bruel, visé par une nouvelle plainte déposée cet été pour tentative de viol, selon l'avocate de plusieurs plaignantes. Cette plainte est celle d'une femme qui était tout juste majeure au moment des faits reprochés. Le chanteur et acteur de 67 ans est déjà mis en examen dans 4 affaires. Francis Lalanne officialise sa candidature à l'élection présidentielle 2027. Le chanteur, soutenu par le mouvement citoyen France Libre, l'a annoncé hier dans un communiqué. Il tiendra son premier grand meeting de campagne ce vendredi à Paris.
2: 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Voilà donc ce dont il faut se méfier désormais, de faux sites d'information qui vantent de pseudo bons plans pour s'enrichir facilement. C'est l'AMF, l'autorité des marchés financiers, qui nous alerte donc contre ces sites qui reprennent l'identité de vrais médias pour faire la promotion d'une plateforme de trading frauduleuse. Donc bonjour Antoine Deyana.
13: Bonjour.
2: De la cellule Vrai ou Faux. Concrètement, ces faux sites ressemblent à quoi?
13: Alors trait pour trait, aux sites de presse classique que vous avez l'habitude de consulter, France Info, Le Monde, TF1 ou encore Le Figaro. Sur ces faux sites, on retrouve un article avec la signature du journaliste qui existe bien, ce qui le rend encore plus crédible, cet article. Pourtant, ces journalistes n'ont jamais écrit de tels articles. La seule différence qu'on peut observer, changer, c'est l'adresse du site. Vous savez, l'URL, qui là n'a rien à voir avec le média copié. Si vous tombez sur l'un de ces faux sites, c'est généralement via un post sponsorisé sur les réseaux sociaux, avec évidemment un titre très accrocheur, révélation, choc, pour vous pousser à cliquer.
14: Et qu'est-ce qu'on retrouve dans ces faux articles ?
13: Alors, il y a des interviews inventées, comme celle de Bernard Arnault, par exemple, qui vante un outil permettant de générer des revenus exceptionnels pour tous. La fin de la pauvreté financière, peut-on lire. Il y a aussi cette fausse confrontation en pleine rue entre la journaliste de Cache Investigation, Élise Lucet, et le patron de la BNP Paribas, Jean-Laurent Bonnafé. Elle le confronte à ce même outil miracle et il ne sait pas quoi répondre. Évidemment, là encore, cet échange n'a jamais existé. L'objectif, en mettant en scène des personnalités publiques, eh bien, c'est de rendre ce fameux outil en question là crédible et poussé au clic toujours.
14: Et tout cela mène à quoi, Antoine ?
13: Alors, à la fin de ces faux articles, on est renvoyé à chaque fois vers une plateforme de trading, Built Kelt Trade, le fameux outil miracle dont je vous parlais. Elle vous promet des gains très rapides grâce à l'intelligence artificielle. On demande à l'internaute alors de remplir un formulaire avec ses coordonnées, puis un conseiller vous rappelle pour vous convaincre de verser un premier dépôt. Sauf que l'autorité des marchés financiers, l'AMF, alerte sur l'arnaque qui se cache derrière ces belles promesses. Built Kelt Trade n'a aucune autorisation pour proposer des services financiers en France ou en Europe. L'AMF a d'ailleurs inscrit le site sur liste noire. L'autorité des marchés financiers recommande de ne jamais donner suite à ce type de sollicitation, de ne pas transmettre ses coordonnées et surtout de vérifier avant tout investissement que la plateforme sur laquelle vous êtes est bien autorisée. Car ce type d'arnaque, ce n'est pas la première fois qu'on en parle. Ces pratiques, on les retrouve sur plein d'autres plateformes qui proposent le même type de service alléchant. L'AMF tient à jour une liste noire de ces types de ces sites frauduleux consultables en ligne.
14: Antoine Deyana, cellule décryptage de France Info. À 13h25, ils ont fait l'actu et chaque jour, cet été, France Info retrouve ceux qui ont marqué l'année écoulée. Hélène Terzian, vous êtes aujourd'hui avec le député UDR, allié du RN, Charles Alloncle.
15: Il était inconnu du grand public jusqu'à ce qu'il lance, en novembre dernier, une commission d'enquête sur l'audiovisuel public. Au bout de 6 mois de travaux, plus de 200 auditions, parfois très tendues, Charles Alloncle publie son rapport et donne une conférence de presse.
16: Il y a un chemin important qui reste à accomplir pour garantir un vrai pluralisme, pour redresser les comptes de ces entreprises et aussi pour assainir les pratiques qui, depuis de trop longues années, se sont peut-être, d'une certaine façon, laissées à des pratiques de favoritisme, de conflit d'intérêts ou à une forme d'externalisation et même de privatisation déjà en cours sur le service public de l'audiovisuel.
15: Une commission critiquée au sein de la classe politique tant sur le fond que sur la forme. Bonjour Charles Alloncle.
17: Bonjour, merci de votre invitation.
15: Vous voyez, on n'est pas trop rancunier.
17: Mais vous ne l'êtes pas, parce que je pense que le rôle du service public de l'audiovisuel, c'est aussi de couvrir l'actualité, d'informer les Français. À ce titre-là, moi, j'ai aucun doute sur les missions essentielles de l'audiovisuel public.
15: En tout cas, ce qui est sûr, c'est que cette commission, elle vous a mis sous le feu des projecteurs. Vous avez choisi, sur la forme, de raconter quasiment en live, parfois en direct, sur vos réseaux sociaux, les échanges. Et certains ont dit que vous aviez fait ça pour le buzz, avec le recul. Est-ce que vous feriez tout de la même façon aujourd'hui ?
17: La méthode que j'ai choisie, que j'assume, qui était d'ailleurs critiquée, mais qui est totalement légale, c'est celle de prendre les Français à témoin. C'est celle de révéler, depuis la première audition jusqu'à la 70e audition, un bon nombre de questions, un bon nombre de réponses qui pouvaient être posées, et aussi que les Français s'intéressent, audition après audition, à ce travail, cette exigence d'évaluation des politiques publiques. J'ai été très sensible aux mails que je pouvais recevoir, j'ai été très sensible aux questions que les Français pouvaient se poser sur les réseaux sociaux. Plus on fera la transparence sur les travaux parlementaires, plus aussi on réussira à instaurer un lien de démocratie directe qui est sain pour notre vie parlementaire.
15: Alors Charles Alloncle, votre rapport finalement publié préconise environ 70 recommandations. Parmi elles, il y a la suppression de chaînes. Est-ce que c'est une solution pour vous pour sauver l'audiovisuel public ?
17: Moi, je me réjouis que suite à la remise de ce rapport, Delphine Ernotte, par exemple, a remis des recommandations auprès de la ministre de la Culture qui présente un certain nombre de scénarios et qui reprend certaines recommandations que j'ai pu formuler dans ce rapport. La suppression de France 4, la suppression de France Télé Slash, la réduction aussi de la part de divertissement sur les chaînes de France Télévisions, qui sont selon moi des recommandations de bon sens. Je regrette d'ailleurs qu'on m'ait fait une espèce de procès caricatural pour expliquer que toutes mes questions n'étaient pas légitimes parce que je serais soi-disant favorable à une privatisation. Ce n'est pas le cas. Depuis le premier jour, je n'ai eu de cesse de le rappeler. Moi, ma boussole, c'est que dans un an, les réformes aient été mises en œuvre, que les comptes aient été restaurés, qu'il n'y ait plus de problème de sujet de pluralisme, qu'il y ait le moins de conflits d'intérêts possible avec des sociétés de production, et que dans un an, la privatisation ne soit même plus objet de débat.
15: Et est-ce que cette commission vous a aussi un peu fait changer d'avis sur certaines choses au sein de l'audiovisuel public ?
17: J'ai rencontré beaucoup de salariés, de dirigeants, d'anciens dirigeants de l'audiovisuel public. J'ai pu voir à quel point ils étaient animés de cette mission. La grande majorité des salariés de l'audiovisuel public, notamment les plus précaires, notamment les techniciens, notamment les pigistes qui bénéficient de contrats souvent temporaires, tenaient un peu la maison, tenaient la baraque et permettaient aussi d'avoir des contenus de qualité.
15: Ce qui est sûr, c'est que ça a permis de vous faire connaître. Est-ce que ça vous l'assumez ? Est-ce que vous l'admettez ?
17: C'était évidemment pas l'objectif. J'avais saisi cette opportunité pour me faire connaître, pour prolonger une éventuelle notoriété et truster les plateaux sur toutes les radios que vous pouvez entendre. Je pense que j'aurais été bien plus présent ces dernières semaines, ces derniers mois.
15: En tout cas, cette notoriété, elle peut être vue comme un tremplin politique. On pense également peut-être à un rôle que vous pourriez avoir dans la campagne présidentielle du Rassemblement National.
17: Je ne suis candidat à rien. Je ne sais pas de quoi l'avenir sera fait. Je ne sais pas quel sera mon rôle dans cette campagne présidentielle. Mais sachez que, quelle que soit la mission qu'on pourra me confier, je n'aurai vraiment avec un engagement le plus total. Mais je ne l'ai vraiment pas fait pour ça.
15: Charles Lalancle, vous écoutez un peu Radio France quand même ?
17: Bien sûr. Et je n'ai eu de cesse de dire, par exemple, que j'étais peut-être l'auditeur le plus assidu, par exemple, de FIP. Il n'y a aucune autre forme de programmation musicale qui arrive à la cheville de cette radio-là. Donc évidemment que je tiens à Radio France, même si j'étais présenté comme étant une sorte de contenteur, ou en tout cas de personne qui voulait soi-disant régler ses comptes. Demander des comptes sur l'utilisation de l'argent public n'est évidemment pas régler ses comptes.
15: Merci Charles Lalancle.
17: Merci à vous.
14: Hélène Terzian et Charles Lalancle, donc député UDR allié au RN et qui a été cette année le rapporteur de la commission d'enquête sur l'audiovisuel public.
7: Ils ont fait l'actu en partenariat avec le magazine Society.
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14: Stéphanie Fromentin.
24: Après un été marqué par une chaleur durable et un temps très sec, le changement de temps s'amorce. Une perturbation, la première réellement organisée depuis le début du mois de juin, traverse le quart nord-ouest avec son lot de nuages et de pluies. Le ciel se couvre de la Bretagne au Hauts-de-France avec des pluies faibles à modérées et une ambiance par moments automnale. Cette perturbation fait chuter les températures sur les régions qu'elle traverse. Sous les nuages et les averses, il ne fera qu'environ 19 degrés à Lille, ce qui contraste fortement avec l'ambiance au sud de la Loire et notamment sur le sud-est qui passe encore la journée sous un soleil éclatant et beaucoup de chaleur. Les températures dépassent encore largement les 35 degrés. On attend notamment jusqu'à 37 degrés à Montélimar, mais c'est la dernière journée sous ces chaleurs étouffantes avant une dégradation orageuse qui s'annonce dès demain et qui va permettre une baisse des températures conséquente.
14: 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Armand Perrault-Lega.
27: La vague de chaleur en cours est d'ores et déjà la deuxième la plus longue jamais enregistrée en France, avec 22 jours de forte chaleur quasi générale sur le pays. C'est ce qu'annonce Météo France. Et depuis la mi-juin, la France a connu 52 jours de vagues de chaleur cumulées, ce qui est un record alors que l'été n'est pas encore terminé. Avec la chaleur et la sécheresse, il y a toujours des risques d'incendie. Ce mercredi, 17 départements sont placés en risque élevé de feux de forêt, notamment dans le sud-est. En Belgique, cela fait 6 jours que les pompiers luttent contre les flammes dans le parc naturel des Hautes-Fagnes. Le feu a ravagé plus de 3000 hectares de forêt. La nuit dernière, les pompiers ont réussi à encercler le feu. L'incendie ne se dirige plus vers l'Allemagne, mais la situation reste encore compliquée, Édouard Barruet.
0: Oui, car le feu n'est pas fixé. Les pompiers espèrent parvenir à maîtriser l'incendie aujourd'hui, maintenant qu'ils peuvent le combattre de tous les côtés, mais ce ne sera pas chose facile. Déjà à cause de la météo, la pluie, pourtant habituellement l'allié des pompiers, crée plus de fumée. Et cette mauvaise visibilité empêche le survol de Canadair. Pour le moment, tous les moyens aériens sont cloués au sol. Ensuite, le parc reste difficile d'accès au nord. Les pompiers n'ont pas d'autre choix que de se déplacer à pied. Impossible de s'approcher du brasier avec les camions. Enfin, le type de terrain, des tourbières, est une difficulté supplémentaire, car même si le feu semble éteint, la tourbe continue de brûler sous la surface. Les pompiers doivent donc gratter le sol pour éviter que l'incendie ne reprenne. Une opération chronophage, le ministre belge de l'Intérieur l'a d'ailleurs déjà annoncé. L'extinction totale risque de prendre des semaines.
27: Édouard Barruet, une enquête pour assassinat ouverte dans le Gard après la découverte il y a une semaine d'un corps à moitié brûlé dans les vignes à Saint-Gilles. Selon la procureure de la République de Nîmes, le corps pourrait être celui d'une influenceuse de 29 ans, mais les enquêteurs attendent encore le résultat des analyses ADN. Patrick Bruel visé par une nouvelle plainte pour tentative de viol, plainte déposée cet été par une femme. Les faits sont prescrits, mais l'avocate de la plaignante compte faire appliquer la sérialité des accusations. Patrick Bruel a déjà été mis en examen en juin pour 4 affaires de viol, tentative de viol, agression sexuelle et harcèlement sexuel entre 2008 et 2019. À moins de 2 semaines de la rentrée scolaire, une bonne nouvelle pour les familles. Le prix des fournitures scolaires est en baisse cette année. Une baisse de 14% pour un élève qui entre en 6e par rapport à l'année dernière. C'est en tout cas ce qui ressort de l'étude publiée ce matin par la Fédération Famille de France. 2 Français en prison au Togo depuis maintenant 24 jours. Il s'agit de 2 journalistes réalisateurs qui tournaient pour l'émission diffusée sur France 5, Les Routes de l'Impossible. Selon l'agence de presse Tony Comiti Productions, pour laquelle ils travaillaient, ils auraient pénétré le 27 juillet dernier sans le savoir dans une zone interdite aux journalistes dans le nord du pays avant d'être arrêtés une première fois, soupçonnés d'espionnage, puis remis en liberté faute de preuves et de nouveau arrêtés. Depuis 5 ans, l'extrême nord du Togo est en proie à des incursions de djihadistes venus du Burkina Faso voisin. Radio France Internationale et France 24 sont interdits d'antenne au Togo depuis maintenant plus d'un an. L'Iran lance des menaces à l'égard des pays du Golfe qui aident les États-Unis. Toute assistance ou facilitation équivaut à une participation aux opérations militaires américaines. C'est ce que dit un général iranien dans un communiqué. Et puis en tennis, l'Australien Nick Kyrgios est suspendu après avoir été contrôlé positif à la cocaïne en plein tournoi à Majorque en Espagne en juin dernier. Kyrgios avait été finaliste de Wimbledon en 2022. Âgé de 31 ans, il est actuellement 911e mondial au classement ATP.
3: L'info, Armand Perrouloga. Au programme d'ici 14h, comment l'exécutif tente-t-il de s'en sortir après la série de piratages de données? Nous verrons cela. Nous serons aussi dans le Var. Bonne nouvelle, le feu du Gros Bessillon est désormais officiellement éteint. Et d'abord, la journée des oubliés des vacances en Normandie.
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3: Car 1 enfant sur 3 ne part pas en vacances aujourd'hui encore en France. Alors cette opération du Secours Populaire est la bienvenue. Les oubliés des vacances pour 5000 enfants en ce mois d'août. Et nous suivons depuis ce matin sur France Info la journée de plusieurs milliers d'entre eux partis depuis Paris vers la Normandie. Claire Loualier, vous êtes avec eux à leur côté sur les plages de Deauville. Mais ce n'est vraiment pas de chance, il pleut.
5: Et oui, malheureusement, depuis ce midi, on a plusieurs averses qui se succèdent et là, le vent se lève. Mais ce matin, les enfants du Secours Populaire ont tout de même bien profité d'une heure de baignade. L'eau était bonne, il y avait de belles vagues. Zahara et son amie Mariama ont adoré.
6: C'était super bien. On a bien joué.
18: C'était trop bien. C'était avec notre bouée.
6: C'est un crocodile.
18: C'est un crocodile qu'on a acheté à Action.
5: Qu'est-ce que t'aimes bien, tu peux me dire?
6: J'aime bien l'eau. J'aime bien nager, il y a du monde.
5: Quand tu vas raconter à tes copains et tes copines à l'école, tu vas leur dire quoi?
6: Je vais leur dire que je suis passée sur France Info et que c'était trop bien.
5: Voilà, vous l'entendez, hein, ici à Deauville, on a profité au maximum de cette heure de baignade. Pour l'instant, les maîtres nageurs ont interdit de retourner dans l'eau cet après-midi parce que on craint qu'une tempête arrive. Heureusement, les bénévoles du Secours Populaire sont sur tous les fronts. Tout à l'heure, ils accompagnaient les enfants qui voyaient la mer pour la première fois et qui avaient un peu peur de rentrer dans l'eau. Et cet après-midi, il y a de nombreuses animations qui sont prévues. L'important pour Lydia et Tiffany, 2 animatrices que j'ai rencontrées tout à l'heure, c'est de laisser un bon souvenir aux enfants.
2: C'est pour leur offrir une journée inoubliable, ouais, pleine de souvenirs. Et dans mon groupe, moi, j'ai deux filles qui n'ont jamais vu la mer.
8: Elles t'ont dit quoi, là, quand elles sont sorties du bus ?
2: Ah ben, elles étaient très excitées, très contentes et très joyeuses. Voilà, de belles histoires à raconter pour leurs camarades à la rentrée scolaire.
8: La première chose qu'on demande à l'école à la rentrée, c'est qu'est-ce que vous avez fait pendant les vacances ? Et du coup, bah, généralement, ils n'ont rien à raconter. Donc là, du coup, ils peuvent au moins raconter cette journée-là et pouvoir plus facilement s'intégrer aussi.
5: Tous les bénévoles du Secours Populaire nous l'ont dit ce matin, cette journée à la plage, c'est bien plus qu'une sortie détente. Pour les enfants, c'est essentiel pour leur bon développement.
3: Et ce ne sont pas quelques gouttes de pluie qui vont gâcher la journée de ces enfants qui, pour certains, découvrent la mer. Merci beaucoup, Claire Loallier, avec Benjamin Troncin, donc, pour la liaison technique en direct de Deauville. Lui a donc présenté des excuses, le ministre des Comptes publics, après ce piratage massif de données au fisc et les 700 000 usagers touchés. David Amiel qui admet à demi-mot que la France connaît un certain retard en matière de sécurisation informatique. Et Bercy va mettre en œuvre des mesures d'urgence, mais Paul Barcelone, la polémique politique ne redescend pas et le gouvernement semble pris au piège sous le feu des critiques des oppositions.
9: Et pourtant, il dit avoir conscience de la gravité de la situation, mais les excuses du ministre des Comptes publics, David Amiel, hier, n'auront rien changé.
10: Oui, nos excuses. Parce que ce qui est arrivé est insupportable pour les Français, et non seulement comprend leur colère, mais je crois pouvoir dire que cette colère, nous la partageons.
9: Concrètement, après une cellule interministérielle de crise lundi, le Premier ministre a demandé un audit. Le service des impôts, de son côté, a commencé à avertir par mail les contribuables qui ont été visés par ces piratages. Mais Aurélie Trouvé, députée de la France Insoumise, estimait ce matin sur France Info que le gouvernement avait une part de responsabilité, incapable de protéger nos données.
11: C'est à l'État de protéger les citoyens. Or, les moyens ont été réduits. On aurait dû avoir une administration qui capte ce vol quand même. Il mente. Je préférerais qu'il mente plutôt qu'il y ait de l'incompétence à ce point-là du fait de la pénurie de moyens et de l'incurie de ce gouvernement qui fait des coupes budgétaires partout.
9: Et la France Insoumise, par la voix de Mathilde Panot, a aussi demandé ce matin une commission d'enquête parlementaire pour faire la lumière sur ces piratages.
3: Des piratages qui empoisonnent donc la rentrée politique ?
9: Alors presque les mêmes critiques et le même refrain du côté du Rassemblement National, procès en amateurisme et État humilié à entendre la députée RN Edwige Diaz.
12: Hélas, ça n'est pas la première fois que nos systèmes font l'objet d'attaques. On se souvient de France Travail en 2024, de l'Éducation nationale en 2025 et aussi d'entreprises privées comme Auchan ou Free. Et en fait, l'Agence nationale de sécurité des systèmes d'information indique qu'entre 2022 et 2025, il y a une augmentation des attaques de 64%.
9: D'ailleurs, le Rassemblement national a aussi été visé par des hackers cet été, le compte X ancien Twitter de Marine Le Pen, mais aussi le site du RN et ses serveurs informatiques ont été attaqués. Officiellement, les données des adhérents et des candidats du parti n'avaient pas été exposées, mais le parquet de Paris avait quand même ouvert une enquête fin juillet. Signe donc que de l'État au parti politique, la France est devenue, pour les pirates, une cible de choix à quelques mois désormais de l'élection présidentielle.
3: Paul Barcelone, service politique de France Info, et le sénateur LR de Meurthe-et-Moselle, Jean-François Husson, qui est également rapporteur général du budget, était tout à l'heure notre invité. Lui qui demande avec plusieurs autres parlementaires un état des lieux précis de la situation et des mesures engagées ou prévues. Jean-François Husson dit rester sur sa faim après les explications apportées hier par l'exécutif.
25: Nous avons saisi notamment en ce qui concerne la commission des finances sur le piratage de données fiscales. Vous savez, l'État devrait consacrer beaucoup de son action et de moyens pour lutter contre la fraude, pour la fraude fiscale. Et je me suis assez battu pendant des années pour obtenir gain de cause sur certains sujets. Et pendant ce temps-là, c'est un peu la forteresse de Bercy, c'est un peu le panier percé ou l'opération porte ouverte. C'est donc une vraie préoccupation parce qu'elle met à mal la nécessaire confiance qu'il doit y avoir entre les services publics, et notamment fiscaux, et les Français.
3: Donc vous dites, comme d'autres parlementaires, que la France est devenue en quelque sorte une passoire numérique ces dernières années ?
25: Ben écoutez, au regard de ce que le gouvernement affirme lui-même, et nous, quand on a sollicité d'ailleurs par courrier Bercy, on avait demandé à avoir connaissance de tous les incidents qui ont pu avoir lieu sans que ce soit éventuellement rendu public. Il ne vous a pas échappé que depuis cette lettre, de De nouvelles informations sur effectivement l'espèce d'opération porte ouverte du numérique. C'est un problème en fait, et il faut s'interroger sur beaucoup de choses. Il faut s'interroger sur le fait que nous avons souhaité d'abord en 2017-2018, lors du premier quinquennat d'Emmanuel Macron, l'État avait adopté une loi pour une société dite de confiance, dans laquelle on reconnaissait un droit à l'erreur aux Français. Mais là, le droit à l'erreur, normalement, c'est dites-le-nous une fois et on n'en parle plus. Là, ça fait déjà 3 incidents majeurs, et je le redis, majeurs notamment sur les sujets fiscaux, patrimoniaux. Voilà, ça met à mal l'organisation, me semble-t-il, aujourd'hui en France. Comment faut-il réorganiser ? Nous sommes allés avec la Commission des finances il y a 6-7 ans en Estonie, qui est un pays qui a fait le choix du tout numérique. Et à l'époque, nous avions interrogé nos interlocuteurs sur la crainte par rapport à ce qu'on vit en France au niveau de la CNIL, au niveau de la protection des données. Ben, il s'avère qu'aujourd'hui, l'Estonie est plutôt perçue comme un coffre-fort numérique, étant le 4e pays le plus sûr en Europe, là où la France a accumulé beaucoup de retard.
14: Donc il faut s'en inspirer sans doute, mais cela passe par quoi très concrètement ?
25: Ben, ça passe par une analyse, je dirais, des failles, et il faut regarder quelle est l'organisation la meilleure. Faut-il multiplier un certain nombre d'organisations internes qui font que souvent ça fonctionne plutôt chacun dans son couloir entre les administrations. Il y a manifestement insuffisamment de coordination. On a une agence nationale. Quels sont aujourd'hui ses pouvoirs réels?

0: Allez, nous allons dans le Var à présent. Depuis hier soir, c'est officiel, le feu du Gros Bessillon est désormais éteint après un mois de combat. Reprenons donc des nouvelles de ceux qui ont été aux aguets durant toute cette période. Bonjour Philippe Chuyenne.
1: Bonjour.
0: Vous êtes le maire de Montfort-sur-Argens, l'une des communes aux abords de ce massif du Gros Bessillon. Un mois de lutte contre le feu, forcément un petit peu de soulagement de le savoir complètement éteint.
1: Oui, bien sûr, on ne peut pas dire le contraire. C'est une annonce qu'on attendait d'un jour à l'autre, hein, puisque depuis plusieurs jours, on avait un dispositif de pompiers qui était carrément allégé. La vigilance était de mise, mais voilà, on sentait que il y avait eu quelques orages aussi, il y a eu quelques orages sur la zone, donc on sentait vraiment qu'on sortait du tunnel.
0: Ça veut dire qu'il n'y a plus de risque de reprise, que vous disent les pompiers?
1: Oui, d'après la terminologie des pompiers, un feu éteint est un feu éteint. Hein. Ouais. Après, tout est possible, vous savez, on a vécu tellement de rebondissements depuis 3 semaines, 4 semaines, que on peut pas trop faire des crier victoire comme ça et dire ça se reproduira plus de toute façon. Non, là, on est quand même dans un contexte, dans un avenir qui est pas propice, hein, à la baisse de la garde.
0: Ouais, il y a un peu de traumatisme sans doute. Dans quel état d'esprit sont les habitants de Montfort et des autres communes alentour?
1: Je pense que tout le monde est content de sortir, les températures sont annoncées un peu à la baisse. Demain, après-demain, il est annoncé un peu de pluie, de la pluie par ici. Donc voilà, on sent qu'on pense, on va penser à autre chose et on doit passer et penser à l'avenir. Je pense que là maintenant c'est quelque chose qu'il faut vraiment prendre à bras le corps. En fait, dire tous ces territoires forestiers, comment les gérer mieux, comment prévenir mieux afin que ça se reproduise pas et pas que ce soit simplement un vœu pieux d'après incendie, d'après traumatisme, qu'on soit vraiment dans une dynamique durable où on appréhende différemment en fait nos régions.
0: Avant de parler d'avenir, peut-être rappelez-nous, à Montfort-sur-Argens, vous avez un bilan désormais, quelques maisons touchées, n'est-ce pas?
1: Oui, il y a 2 maisons. Alors nous, paradoxalement, eu égard à la violence de l'incendie et le nombre de dégâts aux biens, c'est vrai qu'on s'en sort plutôt bien. Ouais. C'est-à-dire qu'on n'a que 2 maisons, 2 personnes qui ont relogé, quelques dégâts sur les jardins, bien entendu. Mais voilà, on n'est pas du tout dans la mesure de Cotignac ou Corrence, qui sont nos 2 communes limitrophes et voisines.
0: Où il y a le plus de dégâts.
1: Que je salue et que voilà, on est en toute totale solidarité avec eux.
0: Comment se passe le relogement globalement?
1: Le relogement, alors pour nos 2 sinistrés les plus durs, donc c'est des gens qui sont logés chez des amis pour l'instant, dans l'attente d'une situation, je pense, plus pérenne. Le temps de la reconstruction et des travaux qui doivent avoir lieu.
0: Philippe Chuyenne, maire de Montfort-sur-Argens, dans le Var, donc, alors que le feu du Gros Bessillon est désormais totalement éteint.
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0: Dans une minute, cette nouvelle plainte contre Patrick Bruel. D'abord 13h48, Armand Perrouloga et la France a connu plus de 50 jours de vagues de chaleur depuis la mi-juin.
3: Et c'est un record alors que l'été n'est pas encore terminé. Actuellement, on en est à 22 jours consécutifs de vagues de chaleur selon Météo France. Les températures devraient baisser à partir de demain. 2 journalistes français arrêtés et détenus au Togo depuis le 27 juillet. Ils tournaient un reportage pour l'émission Les Routes de l'Impossible diffusée sur France 5 qui leur est reproché de s'être rendu dans le nord du pays, dans une région interdite aux journalistes. L'autorité des marchés financiers alerte sur la multiplication de faux sites d'information qui usurpent l'identité visuelle et le nom de plusieurs médias français comme France Info. Les faussaires font notamment la promotion d'une plateforme de trading frauduleuse. L'arrestation d'un 2e Ukrainien soupçonné d'être impliqué dans le sabotage du gazoduc russe Nord Stream au nord de l'Allemagne il y a bientôt 4 ans. Ce plongeur de formation a été interpellé en Croatie. Début juillet, le parquet allemand avait parlé d'un crime de guerre de la part de l'Ukraine. Et puis le Portugal interdit le port du voile intégral. Le président portugais a promulgué ce matin la loi votée à l'initiative de l'extrême droite et soutenue par la droite. Le texte interdit de se dissimuler le visage en public, ce qui équivaut à bannir la burqa.
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0: Il était déjà mis en examen dans 4 affaires. Patrick Bruel, visé par une nouvelle plainte pour tentative de viol. La plainte a été déposée cet été et la victime évoque des faits qui ont eu lieu dans

0: dans une soirée alors qu'elle travaillait dans le monde du spectacle. Voilà ce que précise son avocate Myriam Getch-Benayoun.
1: J'ai déposé une nouvelle plainte cet été auprès du procureur de la République.
2: Et
1: tentative de viol.
2: Qu'est-ce que vous pouvez nous dire sur cette plainte, sur cette femme, sur les accusations qu'elle porte contre Patrick Bruel?
1: Ce que je peux vous dire, c'est que lors de la tentative de viol dénoncée, elle était extrêmement jeune, tout juste majeure, qu'on retrouve à nouveau le même mode opératoire, on est dans le monde du spectacle, elle est approchée, elle est invitée à une soirée, et finalement, à cette soirée, elle sera seule avec Patrick Bruel, et c'est là qu'elle va dire qu'elle est victime de tentative de viol.
2: Ce sont des faits.
1: On retrouve un même mode opératoire.
2: Mmh. Ce sont des faits, s'ils sont avérés, qui sont concernés ou pas par la prescription. Vous parlez d'une victime très jeune, ça veut dire d'une victime mineure?
1: Non, elle n'était pas mineure au moment des faits, et oui, ils sont concernés par la prescription. Mais comme vous le savez, il est permis par le code pénal de travailler sur la sérialité des faits et la connexité des faits qui fait que certaines prescriptions vont pouvoir être levées.
2: Alors ça, on peut y revenir, c'est un point un peu technique, mais c'est important parce que il existe en effet une série de dérogations aujourd'hui à la prescription, notamment dans le cas de crimes sériels, donc plusieurs viols, plusieurs victimes. Ça peut interrompre la prescription d'une affaire à l'autre, c'est bien cela?
1: Exactement. C'est là elle travaillait avec les juges d'instruction pour voir si les modes opératoires dans cette affaire éventuel, hein, puisque M. Bruel est toujours présumé innocent, représente une sérialité de crimes ou de faits délictuels, et si on est dans une connexité entre les affaires, ça permettrait de lever certaines prescriptions.
2: Est-ce que vous y voyez, est-ce que vous constatez-vous un effet, si je puis dire, boule de neige, c'est-à-dire que la libération de la parole incite aujourd'hui d'autres femmes à se faire connaître?
1: Complètement. Au mois de septembre, je vais déposer à nouveau plusieurs témoignages de victimes qui ne souhaitent pas déposer plainte, mais qui souhaitent apporter à la justice leurs témoignages sur les faits qu'elles disent avoir subis, essentiellement des tentatives de viol là aussi.
2: Et d'autres témoignages donc à venir. Vous l'avez dit, je rappelle bien sûr que dans cette affaire, comme dans toutes les autres, Patrick Bruel est présumé innocent, que lui réfute toute accusation de viol, de violence, de contrainte. Il assure n'avoir jamais outrepassé un refus. C'est important de le rappeler ce matin. Patrick Bruel, dont le contrôle judiciaire, on l'a appris il y a quelques jours, a été allégé, ce qui lui a permis notamment de voyager à l'étranger cet été. Comment réagissez-vous? Comment réagissent vos clientes à cette information?
1: Alors, effectivement, M. Bruel, par l'intermédiaire de ses avocats, a demandé un allègement de son contrôle judiciaire, qu'il a obtenu. Jusque-là, rien de bien particulier. Nous sommes étonnés, nous, conseils de victimes, parce que cet allègement a été obtenu assez rapidement après la mise en examen de faits criminels, il faut le dire. Une personne il y a aujourd'hui 31 plaintes à son actif auprès du procureur de la République de Nanterre, et c'est un allègement de son contrôle judiciaire sur l'interdiction de sortie du territoire qui lui était imposée, non pas temporaire, comme ça peut se voir dans certains dossiers, surtout pendant la période estivale avec des billets aller, des billets retour, mais un arrêt pur et simple de cette demande du contrôle judiciaire. Donc c'est extrêmement rare de l'obtenir. Se doutant qu'on a quand on a énormément de plaintes à son actif.
0: Myriam Getch-Benayoun, avocate donc de cette femme qui porte plainte contre Patrick Bruel, chez nos confrères de France Inter ce matin. Elle répondait à Alexis Morel. Et l'on continue de vous raconter cette semaine le destin de Xi Jinping avec Olivier Poujade et Alex Comaza dans Ces destins qui font l'info, la vie du dirigeant chinois. Et dans ce troisième épisode, sa rencontre avec la chanteuse star en Chine, Peng Lingyuan, devenue son épouse à la fin des années 80.
3: « Sans elle, Xi Jinping serait probablement resté bloqué dans l'immensité anonyme des cadres du Parti communiste chinois.
4: Bonjour à tous, chers téléspectateurs. Je suis votre vieille amie Peng Liyuan.
3: Dans cette interview, elle n'est pas encore mariée à Xi Jinping. Peng Liyuan est encore la star de la chanson populaire chinoise, adulée de tout un peuple.
4: Lorsque je suis allée à Shangqiu, dans la province du Henan, les autorités locales attendaient environ 40 000 personnes. Mais les habitants sont venus spontanément, de plus en plus nombreux. J'ai entendu dire que beaucoup de familles vivant dans les campagnes étaient venues à pied, parcourant plusieurs dizaines de kilomètres pour assister à notre spectacle. Lorsque je suis montée sur scène, il y avait plus de 100 000 spectateurs, calmes et parfaitement disciplinés.
3: L'opération de communication pour façonner l'image de Xi Jinping commence avec elle. Peng Liyuan, chanteuse soprano, superstar de la fin des années 80, au-delà d'être l'artiste phare du parti, elle est à cette époque officier au sein de l'Armée populaire de libération, aujourd'hui le major général Peng Liyuan. Dans ce film, le couple nous ouvre les portes de son quotidien, toute la famille est réunie. La méthode est assez neuve et le message politique fidèle au projet de Xi Jinping, famille, intégrité et authenticité.
5: Quand je cuisine, les gens n'aiment pas forcément ce que je prépare. Quand j'étais à la campagne, seul, je devais me faire à manger. À cette époque, la nourriture était assez simple, du thé léger, des repas modestes. Aujourd'hui, au contraire, on a tendance à trop compliquer les choses, à trop en faire.
3: Les images datent de 1993. Xi Jinping est assis sur son canapé. Sur ses genoux, la petite Xi Mingze vient de fêter son premier anniversaire. Son papa, tout sourire, ajoute à son tableau les compétences qui feront de lui un candidat crédible. Après le bon fils, voici le bon père et le bon mari.
4: C'est bon ?
5: Oui, c'est bon. Ajoute du sel, du sucre et un peu de glutamate.
4: Voilà, c'est presque prêt. Il reste encore un plat de légumes. Allez, on mange vite.
5: Ce porc braisé, c'est toi qui l'as fait ?
4: Oui, et celui-là, c'est mon père qui l'a fait. Et ce plat sauté, c'est lui aussi. Allez, on mange pendant que c'est chaud.
3: Une famille chinoise modèle, modeste et authentique. Une révolution dans la communication politique chinoise. L'œuvre de Peng Liyuan qui, depuis le premier jour, se tient aux côtés de Xi Jinping.
6: Ladies.
3: Aujourd'hui, première dame de Chine et envoyée spéciale de l'UNESCO, pour promouvoir l'éducation des femmes et des jeunes femmes à travers le monde, sans jamais perdre de vue les valeurs familiales si chères à son mari Xi Jinping.
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0: Stéphanie Fromentin, ça y est, c'est aujourd'hui le dernier jour de forte chaleur dans le sud.
9: Oui, il fera encore très chaud au sud de la Loire, donc on va encore en parler un petit peu. Et surtout sur le quart sud-est, sous un soleil éclatant, les températures dépassent encore largement les 35 degrés, comme sur l'arrière-pays méditerranéen et la moyenne vallée du Rhône, où l'on attend 36 à 38 degrés. C'est un tout petit peu plus dans les valeurs estivales sur l'Occitanie et de l'Auvergne-Rhône-Alpes à la Méditerranée avec tout de même 30-35 degrés. Mais cette journée marque effectivement le dernier épisode des très fortes chaleurs avant le changement de temps, car une perturbation orageuse arrive et va réussir à faire chuter les températures. Enfin, bon, en contrepartie, les averses orageuses sont attendues sur les reliefs des Pyrénées, de la Corse, des Alpes frontalières cet après-midi. Et demain, ces orages vont se renforcer, seront donc à surveiller.
0: Bon, mais cette perturbation perturbations. Elle apporte donc déjà de la fraîcheur et de la pluie au nord de la Loire.
9: Le ciel se couvre de la Bretagne au Hauts-de-France avec des pluies faibles à modérées. Dans l'après-midi, les pluies sont plus soutenues. Elles s'enfoncent dans les terres, donnent un arrosage significatif sur la Bretagne, la Normandie, sur une partie de l'Île-de-France et des Hauts-de-France jusqu'aux Ardennes. La grisaille régresse vers le littoral atlantique dans l'après-midi et sous les nuages et les averses, donc il fait presque 20 degrés de moins que dans le sud. 19 degrés à Abbeville et Cherbourg, 20 à Caen, 21 à Brest. Ailleurs, les valeurs sont estivales, 24 degrés au Sable d'Olonne, 27 degrés à Paris, 28 à Metz.
0: Merci Stéphanie Fromentin. Et puisqu'il est presque 14h, je vous laisse avec Mélanie Delaunay. Bonjour Mélanie.
6: Bonjour Agathe Mahué, bonjour à tous. On est ensemble jusqu'à 17h sur France Info. Très bon début d'après-midi.
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0: Et à 14h, l'info, c'est avec Mathilde Romagnan.
11: Et on apprend à l'instant la mort de François Patria, président du groupe macroniste au Sénat. Nous y reviendrons dans nos prochaines éditions. Il avait 83 ans. LFI demande ce matin la mise en place d'une commission d'enquête parlementaire après le piratage de données des finances publiques. Et malgré les excuses du gouvernement hier, l'exécutif est sous le feu des critiques depuis cette cyberattaque qui a généré la fuite de données personnelles de près de 700 000 particuliers et entreprises. Voilà qui est embarrassant, Julien Nenni, en cette veille de rentrée politique.
12: Franchement, ça la fout mal, soupire un ministre passablement excédé par ces fuites de données. Ça fait tellement amateur, poursuit la même source. Quand un autre membre du gouvernement tempère, il n'existe absolument aucun système inviolable, estime-t-il fataliste. Reste que les faits sont là. Des centaines de milliers de Français touchés, des réponses aux victimes de la part de l'administration parfois très maladroite, et ce sentiment pour l'opinion que l'histoire se répète. La direction des finances publiques avait déjà fait des erreurs de calcul monumentales sur les recettes de la TVA l'an passé et personne n'a été sanctionné, s'agace un ex-collaborateur à Bercy pour qui, je cite, « aucun Français ne peut comprendre que ça ne fonctionne pas à ce point ». À 9 mois de la présidentielle, les oppositions ont donc senti le coup. Le RN et LR ont dénoncé dès vendredi le silence du gouvernement dans les premiers jours. Quand les sénateurs PS réclament déjà une commission d'enquête, en catastrophe, Sébastien Lecornu a convoqué lundi une réunion de crise sur le sujet, sans parvenir à ce stade à éteindre cet incendie-là.
11: Attention aux faux sites d'information faisant la promotion d'investissements frauduleux. Alerte lancée par l'AMF, l'autorité des marchés financiers ce matin, face à la multiplication de faux sites usurpant l'identité visuelle et le nom de médias français, dont France Info. Ces sites publient de faux articles de presse présentant de prétendus moyens pour s'enrichir rapidement grâce à la plateforme de trading frauduleuse BitKelTrade. Patrick Bruel est visé par une nouvelle plainte déposée cet été pour tentative de viol. Selon l'avocate de plusieurs plaignantes, cette plainte émane d'une femme qui était tout juste majeure au moment des faits reprochés. Le chanteur et acteur de 67 ans est déjà mis en examen depuis juin dans 4 affaires pour viol, tentative de viol, agression sexuelle et harcèlement. Paris dénonce les propos insupportables et inhumains du ministre israélien d'extrême droite Itamar Ben-Gvir. Il a dit qu'Israël devrait tuer, je cite, 30 ou 40 personnes chaque nuit à Gaza. Propos tenus dans un podcast réalisé avec un ancien otage du Hamas dans l'enclave palestinienne. Itamar Ben-Gvir a l'interdiction d'entrer sur le territoire français depuis le 23 mai dernier. L'armée israélienne qui annonce aujourd'hui l'ouverture d'une enquête sur la mort de Hind Rajab, une palestinienne de 5 ans tuée à Gaza en janvier 2024. Son corps a été retrouvé dans une voiture criblée de balles à Gaza après un long appel téléphonique désespéré avec le Croissant Rouge palestinien. Cet appel a fait l'objet d'un documentaire « La voix de Hind Rajab » nommé aux Oscars cette année. La vague de chaleur se termine en France et c'est le deuxième épisode le plus long jamais enregistré dans l'Hexagone selon Météo France. 22 jours de forte chaleur consécutive quasi générale sur le pays. C'est un jour de plus que lors de la canicule de juillet 2006. La France a connu 54 vagues de chaleur depuis 1947. Plus de la moitié se sont produites après 2010. C'est un animal qui a alimenté le mythe des licornes au Moyen-Âge. Le narval, un étrange mammifère marin vivant dans les eaux de l'océan Arctique et possédant une unique défense sur sa tête. Une étude scientifique publiée dans la revue Nature Communications permet de comprendre à quoi servent et comment sont faites ces défenses, Grégoire Le Callot.
13: La dent de narval, c'est une longue défense toute droite en forme de lance torsadée qui peut mesurer jusqu'à 3 mètres de long. Au Moyen-Âge, elle constituait la preuve formelle de l'existence des licornes et s'arrachait à prix d'or. En fait, il s'agit de la canine gauche des mâles qui leur traverse la mâchoire. Il a fallu des chimistes, des biologistes, des physiciens pour étudier cette merveille de la nature avec des technologies de pointe comme la radiographie 3D et même les gigantesques accélérateurs de particules, les synchrotrons. Les scientifiques ont compris pourquoi elles sont si parfaitement rectilignes. Elles ont une double structure interne et externe qui forme deux torsades inversées enchâssées l'une dans l'autre, ce qui annule toute inclinaison. Ils se sont aussi demandé à quoi ça servait. L'observation de deux cétacés en action au Groenland a permis de répondre au moins en partie. Les mâles, qui en sont donc les seuls pourvus, s'en servent pour séduire les femelles en comparant celui qui possède la plus longue. Alors ça reste encore discuté par les spécialistes, mais admettons-le, ça casse un peu le mythe.
11: Et selon l'organisme spécialisé dans la faune sauvage des Nations Unies, il reste 120 000 narvals dans le monde. Et puis l'AS Monaco et Paul Pogba annoncent la fin de leur collaboration. Le champion du monde 2018 n'a participé qu'à 6 rencontres de Ligue 1 avec l'ASM la saison dernière, affaibli physiquement après 18 mois de suspension pour dopage.
6: Mathilde Romagnan, dans un instant, on fait les courses pour la rentrée des classes avec des fournitures qui coûtent moins cher cette année dans les rayons. L'association Famille de France a fait les comptes. On détaille la facture dans un instant, et puis des poissons pris au piège dans des cours d'eau qui sont quasiment à sec, et à des lieux, des rivières avec les pêcheurs, alors qu'on connaît une sécheresse inédite cet été.
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6: Les élèves ont repris le chemin de l'école, du collège, du lycée dès hier sur l'île de la Réunion et dans l'Hexagone. Le retour en classe, c'est dans moins de 2 semaines maintenant, encore quelques jours donc, pour acheter les feuilles, les stylos, les agendas, trouver le cahier au bon format, 24-32 avec les grands carreaux, pas les petits. La liste est souvent très précise et longue aussi, comme le confirment ses parents que vous avez rencontrés à Plan de Campagne, près de Marseille, Fabien Ledu.
14: Oui, Joseph a presque fini ses courses pour sa fille.
15: À nouveau le coffre.
14: Et le volume est impressionnant.
15: Ça, c'est pour la grande qui rentre en cinquième. Il y a 2 sacs, ouais, complets, ouais.
14: La liste des fournitures n'en finit plus.
15: Il y a des cahiers grand format, des classeurs, des copies doubles, de la colle, toutes les fournitures de base, plus pour chaque matière, ce que chaque prof demande, puisqu'il y a à peu près 2 cahiers par matière, donc il y a au moins une douzaine de cahiers.
14: Une liste légèrement allégée pour Alex. Son fils entre en CM1.
16: Une pochette carton avec un cahier de texte de l'OM, une ardoise, 3 petits cahiers comme ça et un tube de colle. Des feuilles, les règles qu'on porte, l'équerre. Il demande quand même beaucoup. C'est vrai que ça coûte cher. On est obligé de jongler d'un magasin à un autre pour retrouver le meilleur prix.
14: Sans oublier l'indispensable.
16: Le nouveau cartable de l'OM. Hein. Oui, le cartable de l'OM, ensemble de l'OM pour la rentrée.
14: Il y aura aussi un agenda, des fournitures. Il en faut même en petite section de maternelle. Pour le fils d'Alexia.
17: Il y a une ramette de papier, un grand classeur, une pochette à dessin, une gourde, une boîte à goûter, un paquet de lingettes, de mouchoirs.
14: Des listes à rallonge qui alourdissent la facture.
18: Ça va vite. Hein. On en est à plus de 150 €, quoi. Et on n'a pas encore toutes les fournitures.
6: Un reportage de Fabien Ledu, ici Provence, pour France Info. L'allocation rentrée scolaire a été versée hier à 3 millions de familles modestes. Il s'agit de financer les dépenses de cette rentrée. Un coût qui est mesuré chaque année par l'association Famille de France. Bonjour Chantal Huette.
19: Bonjour.
6: Vous êtes la responsable du pôle consommation de Famille de France. Alors dans l'étude que vous publiez aujourd'hui, le coût moyen de cette rentrée scolaire est encore en baisse. 180 € pour les fournitures pour un élève qui entre en classe de 6e au collège. C'était 211 € l'année dernière. En gros donc 30 € de moins. C'est une bonne nouvelle d'abord pour le pouvoir d'achat.
19: Oui, tout à fait. C'est une bonne nouvelle pour le pouvoir d'achat des familles. Je pense qu'il faut le souligner parce que en 2023, on avait eu un pic et là, on dirait même l'année dernière, ça s'est stabilisé. Donc, ça s'est stabilisé encore cette année. Par contre, je m'autorise à dire aux familles qu'il faut anticiper pour les mois à venir. Donc, profiter des promotions actuelles qui sont délivrées dans les magasins parce qu'il y a des prix vraiment promotionnés, notamment sur le mois d'août. On a des enseignes, notamment les supermarchés, puisque c'est là qu'on a enregistré notre baisse. La plus importante, c'est pourcentage. Voilà.
6: C'est là qu'il faut aller en priorité. C'est ça qu'il faut choisir comme magasin si on veut économiser.
19: Oui. Exactement, c'est là. Effectivement, et là, c'est sur les fournitures papetières. Et
6: globalement, qu'est-ce qui baisse? Comment expliquer cette baisse, Chantal Huette? Qu'est-ce qui baisse parmi les fournitures scolaires?
19: Alors, ce qui baisse parmi les fournitures scolaires, c'est en fait tout ce qui est fournitures papetières notamment. Vraiment, les supermarchés ont fait, ont bien négocié leur prix. Je tiens à le souligner. Famille de France constate aussi qu'ils ont tout intérêt à faire cela, puisque c'est aussi un appel pour leurs autres fournitures, l'alimentaire, parce qu'on sait que si on se déplace pour les fournitures scolaires, on se déplace aussi pour autre chose. Donc c'est aussi une politique de vente de nos supermarchés.
6: Alors la liste des fournitures données par les établissements, on l'entendait, elle est souvent à rallonge, très précise. Est-ce que ça n'alourdit pas la facture justement ?
19: Alors non, parce que Famille de France depuis plus de 40 ans se base sur une liste qui est toujours la même, en fournitures donc papetières, hein, que ce soit les couplets doubles, les feuillets mobiles. Voilà, on a des listes bien précises et puis après sur les cahiers, hein, les cahiers 17-22, 21-29-7, 24-32, le carnet de notes de musique. Bref, tout ce qui est papetier, on a constaté quand même une baisse, une stabilisation de l'énergie à ce niveau-là, certainement.
6: Et est-ce que vous constatez que les familles achètent peut-être le strict nécessaire en début d'année et quitte à renouveler ensuite quand il manque de la colle, par exemple ?
19: Oui, c'est bien sûr, c'est ce qu'on constate. Ce qui ne veut pas dire que les rayons soient remplis. Bien souvent, on constate que fin août, les rayons sont un peu déchargés de leurs articles et il faut donc réassortir. Donc, les familles, effectivement, achètent, mais achètent peut-être aujourd'hui moins qu'avant pour gérer au mieux leurs achats.
6: Oui.
19: Et donc la facture de la rentrée scolaire.
6: Et la facture hein, qui baisse, mais il y a quand même des dépenses qui restent incontournables et parfois chères. Tout l'agenda, le cartable, et puis là, bah, on a tendance souvent à céder, à faire plaisir aux enfants. On l'entendait dans le reportage de Fabien Ledu, le cartable de l'OM, mais évidemment ça peut être tout un tas d'autres choses. Ça pèse nécessairement sur le coût.
19: Alors oui, ça pèse sur le coup, mais ça peut être aussi la partie plaisir. C'est-à-dire que Famille de France demande aux familles d'aller chercher seules le papa ou la maman, ou le papa et la maman, chercher les fournitures scolaires obligatoires. Et puis après, par exemple, un coup de cœur pour l'enfant, puisque c'est la rentrée scolaire en sixième, un coup de cœur, ben, céder sur le cartable, essayer de céder sur la trousse parce que c'est un moindre coût, et essayer de céder, par exemple, sur l'agenda scolaire, puisqu'il y a le côté affectif quand même. La rentrée, ça doit être un moment festif. Donc, si c'est possible pour les familles de céder à ce coup de cœur, agenda, cartable. Alors, cartable, c'est un investissement. Donc, il faut
6: ça, c'est pas tous les
19: aussi.
6: Ans.
19: Non, ce n'est pas tous les ans. Normalement, un cartable doit résister à l'année scolaire. Donc, il doit pouvoir être pris par un autre enfant ou assuré par le même enfant sur les années à venir.
6: Chantal Huette, la grande distribution prévient que les prix risquent de remonter en fin d'année avec la situation au Moyen-Orient parce que les contrats en fait sur lesquels les prix actuels sont basés ont été signés avant le blocage du détroit d'Ormuz. C'est quelque chose auquel il faut faire attention, il faut mieux acheter en ce moment.
19: Oui, tout à fait, c'est ce que Famille de France préconise aux familles, mais maintenant nous n'avons pas une boule de cristal, mais on peut dire qu'il faut anticiper cette inflation possible à cause du détroit d'Ormuz, oui.
6: Et nécessairement, il y a beaucoup de familles qui attendent aussi le versement de l'allocation rentrée scolaire. C'était hier, vous
19: Elle
6: le remarquez, vous, on attend en fait la mi-août pour pouvoir acheter.
19: Oui, les familles attendent mi-août pour pouvoir acheter. Alors, ce qu'il faut dire que c'est bien vu aussi, parce que au mois d'août, on voit des supermarchés qui font encore des offres promotionnelles encore plus importantes que sur le mois de juillet. Où juillet, on avait des soldes. Donc, c'est vrai que, notamment sur le textile, le jogging, les chaussettes, les chaussures, voilà. Donc, effectivement, il faut penser à anticiper ce que pourrait nous apporter comme hausse le détroit d'Ormuz.
6: Oui, pour l'instant, en tout cas, le coût des fournitures scolaires est en baisse et le coût de la rentrée aussi que vous avez mesuré à Famille de France. 180 euros pour les fournitures d'un élève de 6e contre 211 l'année dernière. Merci Chantal Huette, responsable du pôle consommation de Famille de France. La pluie est de retour avec des averses aujourd'hui sur le nord-ouest du pays jusqu'aux Ardennes. Des orages aussi prévus en fin de journée sur les Alpes, les Pyrénées. Mais cette pluie, elle est loin de changer la donne alors qu'on connaît un été inédit pour la chaleur et la sécheresse aussi. Le niveau des rivières baisse, certains cours d'eau sont carrément à sec et des pêcheurs se retrouvent à sauver des poissons qui sont pris au piège. Martin Cotta, vous nous emmenez en Normandie, près de Pont-l'Évêque, où la Touque est la première rivière à truite de mer en France.
20: Pour une fois, les galets du fond de la rivière sont visibles.
21: Puis là, on voit des taches brunes, hein, des herbes envahissantes, hein, clairement, qui profitent de la chaleur et de la lumière.
20: Et les truites sont là malgré le faible débit d'eau, explique Fabien Thomas, président de la société de pêche l'Exovienne.
21: Elles se cachent, voilà, sous les pierres, sous les racines, dans les fosses un peu plus creuses, etc. Donc effectivement, à partir de là, on a une concentration de poissons. Donc c'est aussi pour ça qu'on interdit. On ne peut pas les manipuler, les sortir de l'eau, etc. Ça fait un contraste de chaleur trop important pour des poissons qui ne supportent pas les eaux très chaudes.
20: Fabien Thomas a stoppé sa pratique dès le mois de mai par précaution. La pêche à la truite pour ses 550 adhérents est censée se terminer en septembre.
21: En plus, on est sur des rivières calcaires pour que l'eau revienne. Ça va être très long. La moindre pluie qui va tomber va être d'abord absorbée par la végétation présente et après va finir dans la rivière. Mais bon, ça va être trop compliqué, quoi.
20: Confirmation avec Fabien Marie, cette fois-ci directeur du syndicat mixte du bassin versant de la Touque.
22: Absolument, on est ici sur des nappes phréatiques qui sont relativement grandes en termes de capacité de stockage. Concrètement, on le voit tous, on n'a pas de pluie depuis de très très nombreuses semaines, donc ça va dépendre de l'hiver prochain. Et là, concrètement, les dés y sont jetés jusqu'à la fin du mois d'octobre, sans problème.
20: D'après ce professionnel, il faudrait de la pluie, non pas en quantité, mais dans la durée, afin que l'eau infiltre les sols pendant longtemps.
6: Martin Cotta, ici Normandie, où les poissons en Normandie subissent la chaleur, le faible débit d'eau. La situation est similaire ailleurs en France, dans les rivières, souligne Claude Roustan, c'est le président de la Fédération nationale de pêche.
23: Les poissons sont en souffrance et une grosse majorité de rivières, bien sûr, sont dans une situation difficile par rapport à cette sécheresse, par rapport au prélèvement. Donc, nous faisons et nous essayons de faire face et nous mobilisons nos 70 000 bénévoles au sein des fédérations départementales, des associations agréées pour essayer de sauvegarder au maximum les espèces piscicoles, si possible, quelquefois, les déplacer. Mais bon, ce n'est qu'un pied-aller. Bon, je rassure aussi, quand même, il y a quand même une majorité de cours d'eau, une grosse majorité aussi de cours d'eau qui sont encore pêchables, fort heureusement. Mais bon, la situation est quand même critique face à la sécheresse, bien évidemment, mais aussi aux modifications climatiques qui s'annoncent et auxquelles il va falloir faire face dans l'avenir.
24: Oui.
23: Essayons d'anticiper.
24: On va y revenir. Vous parlez de mobiliser les bénévoles pour sauvegarder les espèces de poissons. C'est-à-dire, qu'est-ce qui se passe exactement avec cette mobilisation?
23: Eh bien, la mobilisation, c'est-à-dire que ces bénévoles, hein, nous sommes à peu près 70 000 en France, jouent leur rôle de sentinelle des cours d'eau et nous alertent lorsqu'il y a des assecs, lorsqu'il y a des poissons qui sont en souffrance et qui sont piégés dans des nappes d'eau. Donc nous essayons d'intervenir autant que faire se peut pour les déplacer et les mettre dans des endroits plus favorables.
24: Ça veut dire intervenir directement en prélevant ces poissons momentanément, non. C'est ça?
23: Ben, momentanément, les déplacements, même si on sait malheureusement, ils sont en stress et ils risquent d'être une mortalité inévitable.
24: Sont quelles espèces particulièrement qui sont concernées?
23: Alors,
24: on entendait les truites.
23: On concerne, bien sûr. Tous les poissons sont concernés, mais les truites en particulier, qui ne supportent moins le réchauffement que d'autres espèces.
24: Dans la région où vous vous trouvez, vous êtes également le maire d'une petite commune des Alpes de Haute-Provence, Oubraille, si je ne me trompe pas, c'est le cas également. Est-ce que là aussi vous avez cette problématique?
23: Alors aujourd'hui et à ce stade, on n'est pas encore très touché par cette situation, mais bon, nous veillons et nous faisons en sorte d'essayer de nous prévenir, même si j'essaye de faire, je fais confiance d'ailleurs à nos amis pêcheurs qui ne vont pas à la pêche lorsque la situation des cours d'eau est basse, donc en termes de débit. Donc, mais nous alertons. Aujourd'hui, nous ne sommes pas très touchés encore sur certains secteurs. J'étais récemment en Savoie, les rivières ont encore du débit suffisant. Il y en a, bon, je sais aussi qu'en Auvergne, il y a certains cours d'eau qui sont encore des débits suffisant pour pêcher. Mais nous en alerte permanence, et je vous dis, les associations agréées, les fédérations font un travail aujourd'hui considérable et sont mobilisées pour essayer de sauvegarder les espèces. Mais surtout, surtout, ce qu'il va nous falloir faire à l'avenir, c'est d'anticiper cette modification climatique et en essayant d'adapter notre gestion à cette nouvelle situation.
24: Justement, ça peut passer par quoi ? Est-ce qu'il va falloir renoncer à certaines espèces de poissons dans les rivières, par exemple ?
23: Certaines espèces de poissons vont coloniser certains cours d'eau. Par contre, là où il faut qu'on fasse attention, c'est sur les débits des cours d'eau et les prélèvements de l'eau dans les cours d'eau, parce que c'est pour que la rivière puisse vivre à tous les niveaux, au niveau de la biodiversité aquatique, il faut qu'il y ait un certain débit et il ne faut pas que lorsqu'il y a des décisions à prendre, les milieux aquatiques soient toujours la variable d'ajustement.
24: Est-ce qu'il faut penser aussi à introduire de nouvelles espèces de poissons qui seraient potentiellement plus adaptées ?
23: Oh, c'est peut-être pas spécialement à recommander. Il faut surtout essayer de préserver les espèces autochtones et les espèces existantes. Je crois que c'est un travail qui font les fédérations départementales et les associations agréées. Et éviter aussi, et je le dis, si vous me permettez de lancer un appel, éviter aujourd'hui, notamment dans les secteurs où il y a un étiage qui est assez faible, de faire, notamment parce que c'est l'été, on a envie de se baigner, de faire des barrages dans les cours d'eau, des barrages en galets, parce que ça perturbe la rivière et ça augmente le réchauffement. Et
24: Claude Roustan, le président de la Fédération nationale de pêche avec Agathe Mahuet sur France Info. Des détenus emprisonnés dans un autre pays, faute de place en prison, c'est ce qui se passe entre la Suède et l'Estonie. On en parle dans un instant dans France Info Monde.
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24: 14h20 sur France Info. L'info en une minute. Mathilde Romagnan, on apprend le décès d'un des premiers soutiens d'Emmanuel Macron. François Patria, président du groupe macroniste au Sénat, est mort, annonce tout à l'heure de son groupe parlementaire. Il avait 83 ans, ancien ministre de Jacques Chirac. Il a été député puis sénateur de Côte d'Or. La vague de chaleur en cours dans l'Hexagone est la deuxième la plus longue jamais enregistrée. 22 jours de température au-dessus des normales de saison, selon Météo France. À titre de comparaison, la vague de chaleur de juillet dernier a duré 16 jours, tout comme la canicule historique de 2003. Francis Lalanne officialise sa candidature à l'élection présidentielle de 2027. Le chanteur, soutenu par le mouvement France Libre et par l'humoriste Dieudonné, tiendra son premier grand meeting de campagne ce vendredi à Paris, au théâtre Galabru. Suspension du joueur de tennis australien Nick Kyrgios après un contrôle positif à la cocaïne. Contrôle réalisé le 22 juin dernier lors du tournoi de Majorque. La suspension est effective depuis le 4 août dernier pour le finaliste de Wimbledon 2022.
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24: Il y avait plus de 89 000 détenus en France le mois dernier, nouveau record de surpopulation carcérale. Et nous ne sommes pas le seul pays concerné. Isabelle Labéry, certains trouvent la parade en envoyant leurs détenus dans un pays voisin. C'est ce que fait la Suède. Premier transfert de prisonniers, 4 dans un premier temps vers l'Estonie.
2: Oui, ils sont arrivés par vol charter, puis conduits sous escorte jusqu'à la prison de Tartu, une grosse ville de province à moins de 200 km de la capitale. Une centaine d'autres vont suivre d'ici fin septembre. Et à terme, la Suède pourra envoyer environ 600 détenus chez son voisin estonien.
24: Alors pourquoi faire voyager ces prisonniers sur plusieurs centaines de kilomètres ?
2: Parce que les prisons suédoises sont complètement saturées. Avec l'explosion de la criminalité liée aux gangs, le pays a durci sa politique pénale. Donc il y a plus de condamnations avec des peines plus longues. Résultat, le taux d'occupation est de 140%. 10 places seulement pour 14 détenus. Or, coup de chance, de l'autre côté de la Baltique, c'est l'inverse. L'Estonie a du mal en ce moment à remplir ses cellules. C'est comme ça que Tartu est devenue une prison à louer.
24: Et comme sur le marché de l'immobilier, Isabelle, la Suède doit payer son loyer.
2: En moyenne, 8 500 € par mois et par prisonnier. Et si on fait le total, sur les 5 ans prévus par le contrat, l'opération devrait coûter plus de 60 millions d'euros à la Suède. L'Estonie, de son côté, transforme une infrastructure coûteuse en source de revenus et elle préserve ses emplois. Mais elle n'accepte pas n'importe quel locataire. Pour le premier groupe, elle a d'ailleurs refusé plus de la moitié des candidats proposés par Stockholm. Sont retoqués les chefs de gang, les terroristes et les détenus radicalisés. Ceux qui font le voyage, ce sont plutôt des condamnés pour homicide, violence ou trafic de stupéfiants. Précisons qu'évidemment, ils retourneront en Suède juste avant la fin de leur peine.
24: Et cette pratique, elle n'est pas nouvelle.
2: Non, jusqu'en 2018, déjà, une prison des Pays-Bas a reçu des détenus belges, puis norvégien. Aujourd'hui, le cercle s'élargit puisque 300 personnes détenues au Danemark doivent bientôt être transférées au Kosovo.
6: Et en Suède, est-ce que ça fait débat ?
2: Oui, les avocats dénoncent le fait que les prisonniers sont déplacés un peu comme de la marchandise. Et puis, il y a surtout la question des familles qui doivent elles-mêmes payer leur déplacement jusqu'en Estonie. Autre sujet, la réinsertion. Éloigner un détenu de son pays, de ses services sociaux, ça n'aide pas forcément à préparer son retour dans la société. Côté estonien aussi, il y a de la méfiance. Les sondages montrent que la population ne saute pas vraiment de joie à l'idée de voir débarquer des criminels étrangers. D'ailleurs, l'opposition conservatrice menace de dénoncer l'accord si elle arrive au pouvoir l'an prochain.
6: France Info Monde avec Isabelle Labéry. Dans ces chansons qui font l'actu, Bertrand Dical, on écoute aujourd'hui Clara Isée.

0: Clara Isée en Louve, une chanson sortie en 2024 sur la version augmentée de son album Océano Nox. Depuis, l'étoile de Clara Isée continue de monter, elle chante en scène, elle publie de magnifiques recueils de poésie. Et on sent son influence déjà sur un certain nombre de projets d'artistes qui entrent depuis peu dans la carrière. S'il faut résumer, disons qu'elle serait l'enfant fantasmé du poète René Char et de la chanteuse mexicaine Chavela Vargas. Intense, baroque, fervente, savante, opaque, puissante. Et donc, elle se montre en louve.
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0: Clara Isée accomplit là un exploit symbolique, ou plutôt un exploit dans le monde des symboles. Car elle se dit louve, et ce n'est pas tout à fait un imaginaire féminin courant. Sans remonter jusqu'à la bête du Gévaudan et au petit chaperon rouge, c'est peu dire que le loup a mauvaise réputation dans la mémoire collective. Pour l'essentiel, la chanson voit en lui le prédateur numéro un, et une prédation qui ne vise

0: voix.
1: Cette chanson de Serge Gainsbourg a 66 ans cette année, mais elle fixe bien l'imaginaire du loup. Beaucoup de chanteurs vont encore parler de leurs menaces sur les brebis, de leur manière de rôder la nuit, et ainsi de suite. Mais les louves, c'est plus compliqué. Mais comme souvent, il y a Barbara.

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1: La Louve qui donne en 1972 son titre à un album de Barbara et dont elle n'a pas écrit le texte. Cette histoire de louve solitaire dont tombe amoureux un grand chien qui va se prendre pour un loup, pour le pire et pour le meilleur, ce n'est pas forcément une idée qui lui serait venue, elle est de François Wertheimer. Et d'ailleurs, la louve qui se bat, par exemple pour ses enfants, surgit en 1998 dans une chanson de Linda Lemay, mais elle perd son combat.
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1: Mais la femme sous forme de louve, grandes dents et énergie carnassière, cela arrive assez récemment finalement, si l'on s'en tient aux chansons qui passent à la radio. En 2010, les Brigitte défendent la possession d'un homme. En 2017, Clara Luciani ne prononce pas le mot de louve, mais on s'y croit quand même.

Dès lors, les louves sont lâchées. Christina Rosmini en 2023, Karen Lano en 2024, des femmes qui se révèlent à elles-mêmes être des fauves.

C'est d'ailleurs intéressant ça. On voit bien que se libère un imaginaire de puissance et de violence, mais qu'en même temps, ces artistes préviennent que cette incarnation est dangereuse. Dangereuse d'abord pour la femme qui se fait louve. On n'entendait pas ça chez Gainsbourg tout à l'heure, tout fier d'être un loup. Mais on trouve cette nuance, cette ambiguïté même, chez Clara Isée, qui n'a peut-être pas envie d'être une louve à plein temps, ce qui est rassurant pour elle. 2024, Clara Isée, la louve.

0: retrouver dans ces chansons qui font l'actu. Merci Bertrand Dical.
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0: Stéphanie Fromentin.
3: Après un été marqué par une chaleur durable et un temps très sec, le changement de temps s'amorce. Une perturbation, la première réellement organisée depuis le début du mois de juin, traverse le quart nord-ouest avec son lot de nuages et de pluies. Le ciel se couvre de la Bretagne au Hauts-de-France avec des pluies faibles à modérées et une ambiance par moments automnale. Cette perturbation fait chuter les températures sur les régions qu'elle traverse. Sous les nuages et les averses, il ne fera qu'environ 19 degrés à Lille, ce qui contraste fortement avec l'ambiance au sud de la Loire et notamment sur le sud-est qui passe encore la journée sous un soleil éclatant et beaucoup de chaleur. Les températures dépassent encore largement les 35 degrés. On attend notamment jusqu'à 37 degrés à Montélimar, mais c'est la dernière journée sous ces chaleurs étouffantes avant une dégradation orageuse qui s'annonce dès demain et qui va permettre une baisse des températures conséquente.
0: Stéphanie Fromentin pour la météo France Info, il est 14h30. À l'info, Benjamin Recouvreur.
4: Il était l'un des premiers soutiens d'Emmanuel Macron, le sénateur de Côte d'Or, François Patriat, est mort aujourd'hui à l'âge de 83 ans suite à un accident de vélo dont il a été victime il y a un mois. Bonjour Paul Barcelone.
5: Bonjour Benjamin.
4: Service politique de France Info. Après 50 ans de carrière politique, il était le président du groupe macroniste au Sénat, macroniste de la première heure.
5: Exactement, l'un des plus fidèles, un intime même, mais surtout l'un des plus fervents supporters d'Emmanuel Macron. François Patriat avait été parmi, c'est vrai, les premiers élus à rejoindre le président au lancement de son parti En Marche en 2016, mais sans jamais être nommé ministre ou à aucun autre poste. Habitué des coulisses du pouvoir, d'abord ami de François Mitterrand, puis sénateur de Côte d'Or pendant plus de 18 ans, il avait annoncé cet été qu'il ne souhaitait pas se représenter aux prochaines élections sénatoriales prévues le 27 septembre. François Patriat était hospitalisé depuis plusieurs jours après une grave chute à vélo. La République perd un infatigable artisan. Pour ma part, je perds un ami cher, écrit à l'instant Emmanuel Macron, qui s'est dite émue sur les réseaux sociaux. Le Premier ministre Sébastien Lecornu salue lui une des figures les plus attachantes de la vie politique. Il a été un artisan de toutes les campagnes. Salut Gabriel Attal, lui-même lancé vers la présidentielle de 2027.
4: Paul Barcelone, service politique de France Info. L'été 2026 est déjà historique sur le front de la chaleur avec 50 jours de vagues de chaleur recensées. Un record depuis le début des relevés. Celle qui est en train de se terminer est d'ores et déjà la deuxième plus longue jamais enregistrée par Météo France, avec 22 jours de forte chaleur presque généralisée consécutifs. Il n'y a aucun passe-droit, réagissent ses avocates après l'assouplissement du contrôle judiciaire de Patrick Bruel la semaine dernière. Le chanteur qui est mis en examen dans 4 affaires pour un viol, une tentative de viol, une agression sexuelle et une affaire de harcèlement sexuel. Une nouvelle plainte a par ailleurs été déposée contre lui pour tentative de viol cet été. C'est ce qu'a annoncé son avocate aujourd'hui pour des faits qui remonte à plusieurs années. Après l'Allemagne, c'est au tour de la France de condamner les propos du ministre israélien d'extrême droite Itamar Ben-Gvir. Des propos insupportables et inhumains selon le ministre français des Affaires étrangères Jean-Noël Barrot. Itamar Ben-Gvir a récemment appelé dans un podcast à éliminer 30 à 40 Palestiniens chaque jour à Gaza. Ce sont des gens qui ne devraient pas être en vie, avait-il déclaré. Dans le même temps, l'armée israélienne annonce aujourd'hui ouvrir une enquête sur la mort de Ine Rajab, fillette de 5 ans qui avait été tuée en 2024 à Gaza, quelques jours seulement après avoir passé un appel désespéré au Croissant Rouge palestinien. Elle avait été retrouvée morte dans une voiture criblée de balles. Le roi de la Belle, Redouane Faïd, va rester incarcéré dans la prison de Condé-sur-Sarthe dans des conditions très strictes. Son transfert vers une autre prison qui avait été validée dans l'été par un juge d'application des peines a été annulé en appel par la justice. Lui dénonce des conditions contraires à la dignité humaine. Enfin, c'est une lueur d'espoir pour les malades du cancer de la peau. Les laboratoires Moderna et Merck annoncent des résultats encourageants pour un vaccin thérapeutique, un vaccin ARN messager qui permet d'améliorer significativement les chances de survie sans récidive.
0: Benjamin Recouvreur sur France Info. Dans les prochaines minutes, l'entrée tonitruante en bourse d'un fabricant chinois de robots humanoïdes. Où en est la France dans ce domaine? On appelle une chercheuse spécialiste de la robotique et on parle de cet appel en Ukraine lancé par un ancien ministre de la Défense limogé le mois dernier. Il réclame des élections malgré la guerre toujours en cours contre la Russie.
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0: C'est un secteur qui se développe et dans lequel la Chine veut garder une longueur d'avance. La robotique, l'un des plus grands fabricants chinois de robots humanoïdes, Unitri, a fait son entrée à la bourse de Shanghai. Aujourd'hui, c'est une première. Delphine Sureau, vous êtes à Pékin pour France Info. La Chine mise énormément sur ces robots pensés pour nous ressembler.
6: Oui, et le fleuron chinois, c'est justement Unitri, dont l'action vient de bondir de 500% à la bourse de Shanghai. Cette société, fondée en 2016 par un ingénieur de 26 ans, a commencé par produire des chiens robots avant d'imaginer des modèles humanoïdes que vous avez sûrement vus sur les réseaux lors du gala du Nouvel An chinois. Ces robots réalisent ici une démonstration de kung-fu synchronisé avec des enfants. Des sauts périlleux, des coups de pied en équilibre, les machines bougent aussi bien que les humains. Et c'est une démonstration de force pour Unitri, mais aussi pour le gouvernement chinois qui a fait de la robotique dopée à l'intelligence artificielle l'un des axes de sa politique industrielle. En Chine, ces robots travaillent dans les usines pour des assemblages de précision, du contrôle qualité. Et à la maison, ils font le ménage, s'occupent des personnes âgées. Grâce à l'IA, le robot est capable d'interagir en direct et d'apprendre de son entourage. Plus de 140 startups chinoises ont investi le marché, mais seule Unitri est rentable. L'entreprise vient d'ailleurs de lancer cette semaine un robot ultra rapide capable d'atteindre une vitesse de 12,66 m par seconde.
0: Mais pour l'instant, les ventes en Chine restent limitées.
6: Oui, le gouvernement chinois multiplie pourtant les aides pour porter le secteur. Et si les ventes progressent, on est loin des chiffres gigantesques habituellement associés au marché chinois. Par exemple, entre janvier et mai, Unitri a vendu 5500 exemplaires de son humanoïde phare, le G1, dépassant en 5 mois ses ventes de l'an dernier. À l'échelle du pays, 30 000 robots ont été produits au premier semestre, mais Pékin en veut 500 000 par an pour accélérer l'automatisation de l'économie.
0: Et justement, la question qui fait débat, c'est de savoir si les usines ont besoin de robots à forme humaine.
6: Eh bien, pas forcément. Sur une chaîne de production, un bras articulé est suffisant pour des tâches de précision. En revanche, pour l'usage domestique, la forme humaine a du sens alors que le pays manque de main-d'œuvre dans le secteur des soins à la personne. En tout cas, l'intérêt des Chinois pour ce type de robot est réel, mais le prix reste un frein. Comptez 85 000 yuans, soit 11 000 euros pour un robot.
0: Merci Delphine Sureau en Chine pour France Info. La robotique, secteur stratégique pour la Chine. Donc, bonjour Serena Ivaldi.
7: Bonjour.
0: Vous êtes directrice de recherche à l'Institut National de Recherche en Informatique et en Automatique. Vous dirigez un centre dédié justement aux robots humanoïdes à l'Université de Lorraine. La Chine, c'est vraiment le pays qui domine ce secteur?
7: La Chine, incontestablement, c'est les premiers producteurs de robots actuellement, de robots humanoïdes. Ils ont l'avantage d'avoir la supply chain électronique et mécatronique et d'avoir eu de grosses masses d'investissement dans les dernières années. Néanmoins, il y a des productions aussi dans d'autres pays. Il y a les États-Unis, il y a Tesla, Figure, Boston Dynamics, Agility Robotics, que ça fait beaucoup d'années qui produisent des robots. En France, on a Wondercraft, on a aussi Enchanted Tools qui fabrique des robots humanoïdes, même si Enchanted Tools est sur une base mobile.
0: Et qu'est-ce qu'ils sont capables de faire, ces robots?
7: Alors, déjà, au côté mouvement, ils peuvent se déplacer, ils peuvent avoir, selon les types de plateformes robotiques, vous avez plus ou moins des performances et agilité. Vous avez des robots qui sont capables de sauter et de courir, et il y a des robots qui sont plus forts sur les ports de charge lourdes ou la manipulation ou l'interaction avec les personnes. C'est très varié parce que ça dépend du robot.
0: Et vous en avez plusieurs, vous, des robots humanoïdes dans votre laboratoire de recherche, dont un qui est fabriqué par Unitri, d'ailleurs.
7: Oui, nous, on va en avoir quatre. Des Juan, qui sont des robots qui sont fabriqués par Unitri. C'est des belles plateformes, des beaux robots qui sont assez robustes et qui sont capables de faire plein de choses. Après, on a Talos, qui est un robot humanoïde très grand, 100 kilos, 1,80 m, un peu des dires de l'ancienne génération de robots. qui est capable de porter des gros poids, mais il est moins agile. Après, on a un iCub, qui est un robot humanoïde, un des premiers qui a été fabriqué en Europe, mais c'était un robot de recherche avec plein de capteurs.
0: Et pour quels usages vous les entraînez à faire quoi, ces robots?
7: Nous, on les entraîne surtout pour être capable d'apprendre un peu d'essai et en interaction avec les humains. Parce qu'on peut développer les capacités pour les robots de tout genre, que ce soit du mouvement, de la manipulation, etc. Mais la capacité d'interagir avec les humains, c'est encore quelque chose qui mérite d'être recherché et développé.
0: Et pourquoi c'est compliqué facile. Qu'est-ce qui leur manque justement à ces robots?
7: Parce que les humains se frustrent très facilement. Donc,
0: les robots ne sont pas en mesure de le comprendre.
7: Ça veut dire que pour être capable de répondre à une requête de l'humain, qui peut être une correction ou une demande de s'adapter, de s'améliorer, il faut être capable à s'adapter très rapidement, presque immédiatement, démontrer l'intelligence d'avoir compris ce que l'humain veut et comment on doit changer. Et ça, c'est encore quelque chose qui est très difficile et c'est très différent des algorithmes classiques pour améliorer les performances de robots qui reposent sur de la simulation et sur d'autres techniques.
0: Et ça veut dire qu'on mène des expériences avec ces robots pour les entraîner ?
7: On fait plein d'expériences. Nous, on est très convaincus que faire l'expérience avec les robots et pas aller en simulation, c'est vraiment très important parce que c'est l'humain à la fin qui décide si ce qui fait le robot c'est acceptable et si le robot est capable de répondre à la requête de l'humain immédiatement comme l'humain veut. Donc on fait des tests en laboratoire avec nos ingénieurs bien sûr, mais aussi avec des utilisateurs. Donc on fait ce qu'on appelle des protocoles expérimentaux et des tests utilisateurs où il y a des gens qui doivent interagir avec le robot. Et après, nous, on fait l'évaluation aussi du point de vue de l'humain, pas que de l'algorithme.
0: On l'entendait en Chine, et la vocation de ces robots humanoïdes, c'est d'être utilisés à la maison pour les soins aussi aux personnes âgées. C'est quoi l'avenir en France des robots humanoïdes?
7: Pour moi, la première étape, c'est pas tellement la maison, mais c'est l'industrie. Parce qu'en industrie, on a plein de postes de travail qui sont pénibles et qui méritent d'être automatisés. Et quand on n'arrive pas à l'automatiser et on n'arrive pas à assister les ouvriers avec des exosquelettes ou avec d'autres solutions, il faut se poser la question, si les postes sont vraiment pénibles, peut-être il vaut mieux mettre un robot pour les faire. Et ça ne veut pas dire remplacer les humains, mais plutôt essayer d'aider les humains à faire d'autres postes ou à rendre moins pénibles les postes qui les sont. Et je pense que dans l'industrie, il y a vraiment un besoin.
0: Besoin donc de ces robots humanoïdes pour nous aider finalement à faire ces tâches qui sont difficiles, compliquées ou lourdes. Merci beaucoup Serena Ivaldi, directrice de recherche à l'INRIA, l'Institut National de Recherche en Informatique et en Automatique à l'Université de Lorraine. C'est un pays en guerre depuis 4 ans et demi, en pleine crise politique aussi en Ukraine. L'ancien ministre de la Défense, écarté le mois dernier, appelle à ouvrir la voie à des élections dans le pays. Le limogeage de Mykhailo Fedorov avait provoqué une vague de manifestations en Ukraine. Et sa prise de parole, Virginie Pironon, c'est une véritable déclaration de guerre au président Volodymyr Zelensky.
8: Oui, selon Mykhailo Fedorov, qui s'est exprimé hier soir dans une vidéo sur YouTube, il faut restaurer le processus démocratique en Ukraine. Tout de noir vêtu, cheveux très courts, l'ex-ministre de la Défense, 35 ans, appelle à des élections. Question épineuse en raison de la guerre et de la loi martiale.
9: La démocratie ne peut pas être retenue en otage par la Russie. Nous devons trouver un mécanisme légal, sûr et réaliste qui permettra à l'Ukraine de restaurer un processus démocratique complet, même en pleine guerre prolongée.
8: L'ex-ministre de la Défense, salué par l'opinion publique pour ses réformes dans un ministère jugé désorganisé, miné par la corruption, enfonce le clou comme un défi envers Volodymyr Zelensky et son entourage.
9: Les gens ne peuvent pas vivre sans fin dans un état dans lequel ils ne comprennent pas pourquoi certaines décisions sont prises, pourquoi certaines réformes avancent alors que d'autres sont bloquées, pourquoi des décisions nécessaires sur le front mettent des mois à être discutées dans les bureaux du gouvernement.
8: Après un intérim tout l'été à la tête du ministère de la Défense, le Parlement ukrainien pourrait entériner dès aujourd'hui la nomination du nouveau chef des armées.
3: De nouvelles manifestations sont prévues en soutien à Mikhaïlo Fedorov. L'Ukraine pourrait connaître en cette rentrée une nouvelle crise politique d'ampleur.
0: Oui, le Parlement ukrainien vient d'approuver la nomination d'Yevgeny Khmara au poste de ministre de la Défense, alors que la guerre se poursuit contre la Russie. Une frappe de drone russe contre un minibus a tué 4 personnes aujourd'hui dans le sud de l'Ukraine. L'Ukraine qui vient aussi de procéder à un nouvel échange de prisonniers de guerre avec la Russie, 103 de chaque camp. Virginie Pironon, vous nous racontez à présent cette histoire de chantage, le FSB, les services secrets russes qui ont demandé à un homme de lui fournir des renseignements sous peine d'incorporer son fils dans l'armée russe. Volontaire des forces de défense ukrainiennes a refusé, décidé de se rendre lui-même au service secret pour que son enfant ne soit pas inquiété. Il se trouve actuellement en Russie, Virginie.
3: Mikhaïlo Pourychev s'est fait connaître en Ukraine en faisant évacuer des centaines de civils, notamment à Mariupol en mars 2022. Détenu par l'armée russe, puis libéré, il s'engage ensuite dans les forces ukrainiennes. L'homme est père de 4 enfants, 2 en Ukraine et 2 en Russie, d'un précédent mariage. Le 16 juillet, il croit recevoir un appel de son fils de 18 ans, mais à la place de sa voix, celle d'un agent du FSB.
10: Je suis venu rendre visite à votre fils. Nous avons besoin de certaines informations et vous, vous ne voulez pas qu'on envoie votre fils à l'armée.
11: Et si je ne collabore pas, vous l'envoyez dans les tranchées ?
10: Vous avez parfaitement compris.
3: Suivent 4 autres appels d'un autre numéro. Le FSB lui demande de révéler des positions de l'armée ukrainienne, ce qu'il refuse de faire. Et pour sauver son fils, il décide de se rendre lui-même en Russie, d'où il a posté cette vidéo il y a 2 jours, à l'attention des services secrets russes.
12: Je ne suis pas

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4: À 14h45 sur France Info, l'info en une minute, Benjamin Recouvreur, le sénateur François Patriat est mort.
5: À l'âge de 83 ans, il était l'un des premiers soutiens d'Emmanuel Macron, président du groupe macroniste au Sénat. Le président salue l'un des plus infatigables artisans de la République. Il est décédé des suites d'un grave accident de vélo il y a un mois. Il avait aussi été ministre et président de la région Bourgogne. L'autorité des marchés financiers alerte sur la prolifération de sites frauduleux qui usurpent l'identité de plusieurs médias, dont France Info, pour faire la promotion de plateformes financières frauduleuses. Ces articles mettent souvent en scène des personnalités sportives ou politiques, par exemple, et leur attribuent de fausses déclarations. Après des années de débats et de combats pour les malades, le droit à l'aide à mourir est officiellement inscrit dans la loi. Le texte a été promulgué dans la nuit, publié au Journal officiel. Il prévoit un droit à l'aide à mourir sous de très strictes conditions. Enfin, à l'approche de la rentrée, le coût des fournitures scolaires est en baisse, moins 30 euros en moyenne pour un élève de 6e, selon l'association Famille de France. Les articles de sport représentent la baisse la plus impressionnante.
4: 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Un peu plus d'un mois après son adoption par le Parlement et la validation du Conseil constitutionnel, la loi sur l'aide à mourir vient donc d'être publiée au Journal officiel. C'est l'aboutissement de plusieurs années de débats, mais il faut encore attendre la publication de décrets pour que cette loi entre en vigueur. Dites-nous, Mathilde Bouquerel, ce que contient précisément ce texte.
6: Il crée un droit au suicide assisté, c'est-à-dire que certains malades pourront désormais avoir accès à une substance létale qu'ils devront s'injecter eux-mêmes. Toutefois, si le malade n'est plus capable physiquement de se faire une piqûre, s'il est paralysé par exemple, il pourra demander à un professionnel de santé de le faire. Seuls certains malades pourront avoir accès à cette substance létale. Ils devront être majeurs, français ou résidents en France de manière stable et régulière, atteints d'une maladie grave et incurable, dans une souffrance que les traitements ne peuvent pas apaiser et aptes à manifester leur volonté de façon libre et éclairée.
4: La loi crée aussi une clause de conscience pour les soignants.
6: Oui, les médecins, infirmiers ou pharmaciens pourront refuser de pratiquer cet acte, mais ils devront obligatoirement renvoyer le patient vers un confrère. C'est le même fonctionnement que pour l'IVG, l'interruption volontaire de grossesse. Les professionnels de santé volontaires pour participer à l'aide à mourir doivent d'ailleurs se faire connaître. Enfin, attention, la ministre de la Santé précise que la loi n'entrera officiellement en application que début 2027.
4: Mathilde Bouquerel, pas avant 6 mois environ, donc un temps qui va permettre aux soignants d'être prêts, explique Vincent Morel, le chef du service des soins palliatifs du CHU de Rennes.
7: Durant toute cette période, il va falloir que nous, professionnels de santé, nous anticipions les choses et puis qu'au-delà de la formation nécessaire qu'il va falloir que nous ayons en tant que soignants, il va falloir aussi qu'on informe bien, comme vous l'avez déjà fait, les soignants et les familles sur le périmètre de la loi. Ces deux points de formation et d'information sont essentiels. Et puis il y aura également, et puis il y a à réfléchir, nous avons commencé au CHU de Rennes à réfléchir aux organisations pratiques, parce que lorsqu'on écoute les expériences étrangères, et quand je vais en particulier au Québec et que je discute avec mes collègues, on voit quand même que le geste n'est pas un geste simple, c'est pas un geste banal. Ça reste un geste complexe qui peut apparaître pour certaines personnes transgressif et qui est chargé d'émotions. Et donc, il va falloir faire avec tout ça et s'assurer que finalement, nous ne soyons pas dans une réponse, j'ai envie de dire, administrative à une loi, ce qui pourrait être le cas, mais que nous soyons dans une réponse humaine à un patient qui souffre et qui mobilise un nouveau dispositif législatif.
8: Alors, ça fait beaucoup d'aspects à évoquer. En effet, si on commence du côté des soignants, dans votre service, par exemple, est-ce que vous considérez que vous êtes prêt déjà, que ces 6 mois à venir seront nécessaires?
7: Alors, les 6 mois sont forcément nécessaires dans mon service pour continuer à réfléchir et à échanger autour de la mise en œuvre du texte, parce qu'il faut qu'on s'assure d'abord de comment on pourra conduire les choses. Donc, il nous faut encore un petit peu de temps pour se préparer. Mais néanmoins, nous faisons tous le constat que la réponse ne sera pas une réponse individuelle d'un médecin qui sera sollicité, mais elle sera une réponse collective d'un service à un patient qui fait une demande d'aide à mourir. Ce qui aujourd'hui nous inquiète, ou en tout cas notre point de vigilance, c'est que nous n'avons aucune expérience de ce geste.

0: et qu'à un moment donné, il va falloir réaliser ce premier geste, il va falloir accompagner ce premier patient. Et ce qu'on espère, c'est que tout ce qu'on va mettre en place auparavant en termes de réflexion nous permettra de bien accompagner ce premier patient. Et l'autre élément, moi, qui me préoccupe énormément, parce que j'ai une activité hospitalière et puis j'ai aussi une activité à domicile,
1: oui,
0: c'est de m'assurer que cette formation des professionnels, elle aura aussi lieu à domicile. Parce que j'ai un peu l'impression qu'on pourrait croire que l'aide à mourir, ça sera simplement à l'hôpital et peut-être même exclusivement dans les services de soins palliatifs. Or, c'est un geste qui aura lieu aussi à domicile, qui aura lieu aussi dans les établissements pour personnes âgées. Et donc, il y a un enjeu énorme de former les professionnels à la loi, mais aussi former les professionnels à entendre un patient qui dit « je veux mourir ». Et cet élément est essentiel parce que tous les jours, moi, j'ai des patients qui me demandent à mourir. Et la première chose qu'ils me demandent, c'est être soulagé, à être accompagné. En gros, j'ai 1% des patients que je suis qui persistent dans une demande d'aide à mourir, d'euthanasie ou d'assistance au suicide. Ça veut dire que pour les autres personnes, je suis en capacité de trouver avec eux une réponse qui leur convienne. Et donc, il va falloir former ces professionnels à entendre une phrase qui est difficile, qui est la personne qui dit « je veux mourir ». Donc là, on a un enjeu de pédagogie qui m'apparaît extrêmement important. Parce que je constate aussi, presque, alors même que le débat a lieu depuis de très nombreuses années, qu'il y a presque un effet de surprise. La loi a été votée durant l'été, elle est publiée en plein mois d'août, et je vois déjà les collègues qui vont nous appeler un peu affolés au mois de septembre en disant « mais comment on s'organise ?»
1: Donc on comprend bien que ce temps effectivement est nécessaire et cette formation pour tous les soignants, même en dehors de l'hôpital, c'est ce que vous dites. Au sujet de cette clause de conscience également qui apparaît avec cette loi, dans votre service par exemple à Rennes au service des soins palliatifs, est-ce qu'il y a déjà des médecins qui vous disent avoir l'intention d'y recourir ?
0: Alors, pour l'instant, dans mon service, on a encore échangé sur l'hypothèse de la loi. Donc, elle s'est concrétisée. Les derniers échanges que nous avons eus montrent bien que les positions personnelles peuvent être différentes et que l'enjeu comme responsable d'un service dans un hôpital public et l'enjeu pour un hôpital public, c'est de s'assurer qu'il y ait une réponse collective. C'est-à-dire que les soignants, dans le cadre de leur liberté, puissent faire état d'une objection de conscience, mais que nous avons aussi à respecter la liberté du patient de pouvoir accéder à cette loi. Et que donc, moi, ce qui m'importe, c'est que collectivement, nous puissions répondre à un patient qui ferait une demande d'aide à mourir, tout en respectant un professionnel pour lequel la réalisation du geste serait impossible. C'est ça tout l'enjeu. Ce qu'on observe, c'est que la réponse que pourrait apporter un professionnel pourrait aussi être différente selon la situation. Et l'autre élément, c'est que cette réponse pourrait aussi être différente avec les premières confrontations à la réalité. Vous m'en voulez pas aujourd'hui d'avoir encore un certain nombre de questions, car je n'ai jamais été confronté directement à cette situation. Et donc, je sais que intellectuellement, je peux réfléchir à la chose d'une certaine façon, mais lorsque je serai confronté au patient, il y a peut-être des éléments qui vont apparaître que je ne suis pas capable de prédire. Néanmoins, je dois m'organiser, et l'hôpital s'organise à l'hôpital de Rennes, pour que nous puissions répondre aux patients, à la fois dans le respect de ce patient de pouvoir bénéficier de la loi, mais également dans le respect d'un professionnel pour qui la mise en œuvre de la loi ou la réalisation, si vous voulez, du geste létal serait impossible.
1: Vincent Morel, le chef du service des soins palliatifs du CHU de Rennes, auteur l'année dernière du livre « Face à la fin de vie ». Il répondait à Agathe Mahuet sur France Info. Le risque de feux de forêt est élevé aujourd'hui dans 17 départements. Plus de 100 000 hectares ont été parcourus par les flammes depuis le début de l'été, dont 42 000 en Gironde, dans le plus vaste incendie en France depuis 1949. Et dans le vrai ou faux, Marion Aquilina, on s'intéresse à la lutte contre ces feux de plus en plus nombreux.
2: Oui, avec des moyens insuffisants, c'est ce que dénonce Manuel Bompard, député LFI des Bouches-du-Rhône.
3: En 20 ans, il y a 1 million d'interventions de plus par an pour les pompiers, alors qu'ils sont le même nombre aujourd'hui. Il y a 4 fois plus de feux de forêt qu'il y a 20 ans.
1: Même nombre de pompiers et 1 million d'interventions en plus, c'est vrai ou c'est faux ?
2: Alors c'est vrai, les effectifs des pompiers sont quasiment les mêmes. D'après les statistiques de la sécurité civile, en 2005, ils étaient 252 000 pompiers. En 2025, ils étaient 258 000. Quant aux interventions, le ministère de l'Intérieur en recense aujourd'hui 4 890 000 contre 3 830 000 en 2005. Il y a donc 1 million d'interventions de plus qu'il y a 20 ans, mais pas 1 million d'interventions de plus par an.
1: Et est-ce que le nombre de feux de forêt a vraiment été multiplié par 4 en 20 ans ?
2: Non, c'est faux. Manuel Bompard a confondu le nombre de feux et le nombre d'hectares brûlés. Il faut préciser que différents chiffres avec des disparités importantes circulent sur les incendies parce qu'il y a tout simplement différents dispositifs de mesure des feux. Selon EFIS, le système européen d'information des feux de forêt, il y a déjà eu 350 feux en 2026 contre 12 en 2006, soit 29 fois plus qu'il y a 20 ans. C'est un calcul estimé par satellite qui peut être rectifié par un agent. Et dans ces statistiques, EFIS exclut les feux de moins de 30 hectares. Alors qu'un autre outil, lui, prend en compte les feux de toute taille, c'est la base de données publique sur les incendies de forêt en France qui donne ce chiffre. Près de 1900 incendies en 2005, plus de 2500 en 2025. Donc des feux non pas multipliés par 4, mais par 1,3, soit une augmentation d'environ 30%.
1: Le vrai ou faux avec Marion Aquilina sur France Info. Et voici le billet science. C'est un insecte qui peut gâcher nos soirées d'été, dehors, nos nuits. Aussi, on parle du moustique, vecteur de maladies comme le paludisme, la fièvre jaune, le chikungunya. Évidemment, Bill François, il est au cœur d'expériences scientifiques pour mieux le comprendre et l'éviter.
4: Comment un moustique dans une pièce nous repère-t-il aussi vite ? Il y a quelques semaines, une étude de l'Institut Georgia Tech et du MIT a analysé 20 millions de points de trajectoire de centaines de moustiques volant autour de différents objets pour répondre à cette question. Puis le chercheur en charge de l'étude s'est mis lui-même dans une cage à moustiques afin de tester ses hypothèses, filmant les attaques par des caméras infrarouges pour reconstituer les trajectoires des insectes en 3D. Et il a montré un fait étonnant. Les moustiques ne se suivent pas les uns les autres comme le feraient des abeilles d'un essaim. Ils se la jouent perso comme des petits robots, chacun individuellement attiré par les mêmes indices. Deux indices en particulier, les couleurs sombres et le CO2. Alors le CO2, on n'y peut rien, on va pas s'empêcher de respirer, mais pour éviter les piqûres, mieux vaut éclaircir notre garde-robe d'été.
1: Et est-ce qu'il y a vraiment des personnes qui ont une peau à moustique ?
4: Cette théorie aussi a été testée par la science, cette fois-ci en 2022 à l'université de Rockefeller, en faisant porter à des cobayes des bas en nylon sur les bras 6 heures par jour en pleine chaleur, sympathique aussi, pour capter les odeurs de la peau. Puis les chercheurs ont testé quel bas attirait le plus les moustiques. Et il se trouve que certaines personnes les attirent 100 fois mieux que d'autres. Une analyse chimique révèle que c'est à cause des acides carboxyliques présents dans le sébum de la peau. Des biologistes ont alors essayé de manipuler génétiquement des moustiques pour les rendre insensibles à ces odeurs, mais sans succès. Car les moustiques possèdent de très nombreuses sortes de détecteurs olfactifs différents pour sentir la même odeur, et impossible de tous les neutraliser. Si on ne peut pas agir sur l'odorat des moustiques lui-même, on pourra peut-être un jour modifier l'odeur de notre peau en changeant le microbiote qui la produit. En attendant, c'est l'été et la science souhaite aux personnes avec une peau à moustique d'apprécier les vêtements de couleur claire.
1: Oui, on va essayer ça, faute de mieux alors. Merci Bill François. La météo dans une minute sur France Info.
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1: Stéphanie Fromentin.
9: Après un été marqué par une chaleur durable et un temps très sec, le changement de temps s'amorce. Une perturbation, la première réellement organisée depuis le début du mois de juin, traverse le quart nord-ouest avec son lot de nuages et de pluies. Le ciel se couvre de la Bretagne au Hauts-de-France avec des pluies faibles à modérées et une ambiance par moments automnale. Cette perturbation fait chuter les températures sur les régions qu'elle traverse. Sous les nuages et les averses, il ne fera qu'environ 19 degrés à Lille, ce qui contraste fortement avec l'ambiance au sud de la Loire et notamment sur le sud-est qui passe encore la journée sous un soleil éclatant et beaucoup de chaleur. Les températures dépassent encore largement les 35 degrés. On attend notamment jusqu'à 37 degrés à Montélimar, mais c'est la dernière journée sous ces chaleurs étouffantes avant une dégradation orageuse qui s'annonce dès demain et qui va permettre une baisse des températures conséquente.
1: Stéphanie Fromentin, très bon après-midi à l'écoute de France Info. Il est 15h, passé de 1 minute. L'info Armand Perrouloga.
10: Le sénateur François Patria est mort à l'âge de 83 ans. Il est décédé à l'hôpital de Dijon des suites d'un grave accident de vélo survenu le 17 juillet dernier. François Patria était l'un des premiers soutiens d'Emmanuel Macron en 2017, président du groupe Rassemblement des démocrates progressistes et indépendants au Sénat. Il était au départ membre du Parti socialiste. Il avait été secrétaire d'État au commerce et à l'artisanat de 2000 à 2002 dans le gouvernement de Lionel Jospin, puis éphémère ministre de l'agriculture en 2002. La République perd l'un de ses plus infatigables artisans, a réagi tout à l'heure Emmanuel Macron. La deuxième vague de canicule en France a provoqué un excès de décès en juillet. Santé publique France vient de publier le bilan. 1243 morts en excès pour la période allant du 3 au 22 juillet. La vague précédente couvrant juin à début juillet avait été plus meurtrière avec plus de 5700 décès en excès selon les chiffres officiels. La France qui cumule plus de 50 jours de vagues de chaleur depuis la mi-juin, c'est un record selon les données de Météo France. Et actuellement, on en est à 22 jours consécutifs de vagues de chaleur. Demain, les températures devraient baisser. La rentrée scolaire devrait coûter moins cher cette année pour les familles. Le prix des fournitures scolaires est en baisse, moins 14% par rapport à l'an dernier pour un élève de 6e. C'est ce qui ressort de l'étude de la Fédération d'associations Familles de France. Et cela représente tout de même 30 euros de moins, Salomé Martin.
11: Pour un plein de fournitures, la facture est désormais de 181 euros contre 211 l'année dernière, se félicite la Fédération qui parle d'une évolution favorable pour les familles. Trois ans après avoir atteint un niveau record, le coût de la rentrée scolaire continue donc de diminuer, notamment parce que les fournitures comme les stylos, classeurs, règles et autres matériels de bureau sont moins chers, tout comme les tenues pour les cours de sport. Ce qui ne bouge pas en revanche, c'est le prix des cahiers et des feuilles. Si vous n'avez pas encore rempli les cartables de vos enfants, privilégiez les supermarchés aux hypermarchés car dans ces premiers, le panier s'élève en moyenne à 150 euros pour un élève qui entre en 6e contre 181 pour les seconds. Ça monte même à 255 euros pour les magasins spécialisés, liste Famille de France, qui conseille donc de comparer avant d'acheter car d'une marque à l'autre, les prix peuvent varier du simple au double.
10: Salomé Martin, la situation des deux journalistes français arrêtés au Togo est bloquée, regrette le fondateur de leur société de production. Ces deux ressortissants sont détenus au Togo depuis 24 jours après leur arrestation lors d'un tournage pour l'émission Les Routes de l'Impossible diffusée sur France 5. Il leur est reproché d'avoir franchi une région qui est interdite aux journalistes dans le nord du Togo. Ils ont pu depuis recevoir 3 visites consulaires. De nouvelles frappes israéliennes sur Gaza. Au moins 7 personnes ont été tuées et plusieurs dizaines de blessés lors d'une frappe israélienne sur un commissariat de police de Gazaville. Par ailleurs, l'armée israélienne annonce ouvrir une enquête sur la mort de Hind Rajab à Gaza il y a 2 ans. Cette fillette palestinienne de 5 ans avait été retrouvée morte à l'intérieur d'une voiture après avoir passé des heures au téléphone avec le croissant rouge palestinien sous le feu de l'armée israélienne. En football, c'est fini pour Paul Pogba à l'AS Monaco. Le milieu de terrain international était arrivé l'été dernier sur la principauté après une suspension de 18 mois pour dopage. Mais à 33 ans, il n'a pas retrouvé le niveau physique nécessaire. Fabrice Abgral.
12: L'image avait fait le tour des réseaux sociaux. sociaux. C'était il y a un an, en juin 2025, Paul Pogba effondré en larmes après avoir signé un contrat de 2 ans avec l'AS Monaco. Le champion du monde 2018, laissé libre par la Juventus de Turin, espérait pouvoir retrouver son meilleur niveau après 2 ans d'inactivité, en raison notamment d'une suspension pour dopage. Paul Pogba était persuadé qu'il allait pouvoir se relancer, mais finalement à 33 ans, il n'a jamais vraiment retrouvé les capacités physiques nécessaires pour évoluer au plus haut niveau, accumulant les blessures plus ou moins graves. Paul Pogba n'a joué que 6 rencontres et encore que des bouts de match pour un total de 115 minutes disputées. Cette arrivée à Monaco devait être une renaissance, elle s'est transformée en chemin de croix. Les dirigeants monégasques et Paul Pogba sont donc tombés d'accord pour mettre fin au contrat. Pogba à Monaco, c'était un pari, c'est finalement un fiasco. Malgré sa fragilité physique, Paul Pogba espère encore pouvoir poursuivre sa carrière. Personne ne prendra le risque de l'embaucher en Europe. Paul Pogba vise plutôt l'Arabie Saoudite ou les États-Unis.
10: Fabrice Abgral, et puis un nouveau lynx tué sur les routes du Jura. Il a été retrouvé près de Lons, le Saunier. C'est le 15e de l'année. La semaine dernière, le gouvernement a annoncé le déploiement prochain de panneaux de signalisation au bord de la route pour avertir les conducteurs. Le lynx est une espèce protégée et menacée d'extinction. Or, les collisions avec des voitures représentent la première cause de mortalité de l'espèce.
9: Armand Perrouloga, la surmortalité en France à cause des très fortes chaleurs. Santé publique France vient de publier les chiffres du mois de juillet. On vous dit tout dans un instant. À suivre également, le gouvernement sous le feu des critiques après le piratage du site des impôts et d'autres plateformes également.
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9: La vague de chaleur en cours est la plus longue jamais enregistrée en France. 22 jours de forte chaleur, 52 même depuis la mi-juin selon Météo France. Alors, quel bilan après cette série historique de canicules qu'on connaît cet été? Combien de morts? Guillaume Fariol, Santé publique France vient de publier de nouveaux chiffres. Ils concernent la canicule du mois de juillet.
14: Oui, les autorités sanitaires ont étudié le nombre de morts en France, toutes causes confondues, entre le 3 et le 22 juillet pendant la deuxième vague de chaleur de l'été. Santé publique France observe une surmortalité nette, hein, plus de 1200 morts en excès dans notre pays. C'est une première estimation, une première tendance qui sera affinée à la sortie de l'été. Dans le détail, cette surmortalité touche toutes les classes d'âge à partir de 45 ans, mais l'essentiel concerne les 75 ans et plus, les plus âgés, on le sait, hein, qui sont les plus fragiles face à la chaleur. La quasi-totalité de la France est concernée par ces décès en excès pendant la canicule de juillet, sauf la Corse, logique, hein, parce qu'elle a été moins touchée par cette vague de chaleur. C'est la région Pays de la Loire qui voit le plus sa mortalité augmenter, 236 morts en excès, des décès en établissement de santé pour la majorité. Mais Santé publique France note aussi une proportion importante de décès à domicile.
9: Et ce bilan s'ajoute à ceux des autres canicules des derniers mois.
14: Oui, surmortalité en France en mai, 300 morts pendant la première canicule de l'année, la plus précoce jamais observée. Puis plus de 5700 décès en excès entre le 17 juin et le 2 juillet. Une surmortalité inédite pour tous les âges à partir de 15 ans. Il faut dire que cette vague de chaleur en juin est pour l'instant la plus intense jamais connue en France. À ces chiffres, eh bien, il va falloir ajouter ceux de la vague de chaleur en cours, toujours en cours. 22 jours qu'elle dure. C'est la deuxième vague de chaleur la plus longue jamais observée en France. Les autorités sanitaires parlent d'une série de canicules exceptionnelles cet été par leur intensité, leur précocité, leur durée et par leur fréquence.
9: Guillaume Fariol, merci. Bonjour Basile Chaix.
15: Bonjour.
9: Vous êtes directeur de recherche à l'INSERM, l'Institut National de la Santé et de la Recherche Médicale, rattaché à l'Institut Sorbonne de Santé Publique. Guillaume Fariol le disait, hein, plus de 1200 morts en excès, une surmortalité entre le 3 et le 22 juillet pendant ce qui était la deuxième vague de chaleur cet été. Est-ce que cette accumulation, ces canicules à répétition, elles pèsent sur nos organismes au fur et à mesure de l'été? Est-ce que ça, il y a des inquiétudes à avoir finalement pour le mois d'août?
15: Oui, alors en fait, on est face à un double mécanisme. D'un côté, épuisement, comme vous le disiez, mais quand même de l'autre côté, adaptation. Donc oui, la répétition des vagues de chaleur, dont d'ailleurs la durée a pu être importante, comme vous l'avez rappelé, sur tout l'été, va épuiser les organismes. Le système cardiovasculaire, donc le cœur et les autres organes, le rein, le foie, l'intestin, le cerveau, sont particulièrement sollicités car ils fonctionnent dans des conditions difficiles. Et puis, la chaleur va réduire notre temps de sommeil. et notamment le temps que l'on passe dans un stade de sommeil profond qui est nécessaire au bon fonctionnement de l'organisme. Alors donc tout ça, en effet, voilà, au fil de l'été, épuise l'organisme. À côté de cela, en sens inverse, il faut quand même dire qu'il y a des mécanismes d'adaptation. On parle d'acclimatation. Alors on sait par exemple que les travailleurs exposés à des ambiances chaudes ou les athlètes peuvent s'acclimater en 1 à 2 semaines à la chaleur. Eh bien nous, dans nos logements, dans notre vie quotidienne, c'est un petit peu pareil. On arrive quand même au fil de l'été à s'acclimater à la chaleur. Voilà, alors, donc il y a ce double processus.
13: C'est évidemment plus compliqué pour les personnes âgées. Hein. L'essentiel des décès concerne les 75 ans et plus. À nouveau, toutes les classes d'âge sont touchées, comme au mois de juin, à partir de 45 ans. Comment est-ce qu'on l'explique, cette surmortalité ?
15: Donc il y a cette notion de vulnérabilité à la chaleur qui signifie qu'on n'est pas tous égaux face à la chaleur. Les personnes âgées sont plus vulnérables à la chaleur. Donc les deux mécanismes de régulation de la température interne que sont la transpiration et la vasodilatation, en termes un peu techniques, fonctionnent moins bien chez les personnes âgées. Et donc on estime qu'en vieillissant, le corps perd 5% de sa capacité de thermorégulation tous les 10 ans. Et puis les personnes âgées par ailleurs sont plus sujettes à la déshydratation car elles ressentent moins la soif. Enfin, et la prévalence de différentes maladies chroniques commence à augmenter à partir de 45 ans. Donc c'est des maladies telles que les maladies cardiovasculaires, des maladies respiratoires, des maladies métaboliques. Elles vont augmenter notre vulnérabilité à la chaleur. D'une part parce qu'elles diminuent les capacités de thermorégulation. Deuxièmement parce que les organes qui sont déjà affectés par la maladie peuvent faire l'objet d'une défaillance. Et puis aussi du fait des traitements qu'on prend dans certaines de ces maladies pour voilà et qui vont affecter la régulation de notre température.
13: Il y a moins de surmortalité, moins de décès que par rapport à la vague du mois de juin, peut-être parce que les températures étaient moins intenses ou parce qu'il y a, comme vous le dites aussi, ce phénomène d'adaptation.
15: Oui, alors bon, ensuite, c'est très multifactoriel tout ça, donc il faut quand même des analyses assez poussées pour démêler ça, mais grosso modo, je pense qu'on peut dire qu'au cours de cet été, les niveaux de mortalité s'expliquent assez bien par les caractéristiques des vagues de chaleur qui ont été rappelées en préambule, c'est-à-dire leur précocité, leur durée, leur intensité, voilà. Donc et donc aussi le facteur de répétition. Donc, tout ça explique assez bien la mortalité, je pense.
13: Et comme au mois de juin, en juillet, le gouvernement note qu'il y a un signal fort qui concerne les décès à domicile qui sont plus importants. On avait vu les décès dans les EHPAD au moment de la canicule de 2003. On a sûrement pris les mesures nécessaires dans cet établissement. C'est une chose sur laquelle il faut travailler à présent, ces décès à domicile de personnes isolées en particulier.
15: Oui, on a partiellement pris les mesures nécessaires. Vous rappeliez une mortalité importante dans les lieux d'accueil collectif dans les Pays de la Loire, j'ai l'impression. Oui, alors la question du logement, elle est tout à fait cruciale. Donc, à partir des données dont on dispose, on estime que nettement plus de la moitié des décès liés à la chaleur survient au domicile ou trouve son point de départ au domicile. Donc, là, cette année, on voit que la chaleur, la mortalité liée à la chaleur va excéder ce à quoi on a été habitué au cours des 10 ou 15 dernières années. Et il y a fort à parier qu'une des raisons majeures à cela est que nos efforts d'adaptation, jusqu'à maintenant, ont consisté à transformer les environnements urbains, à mettre à disposition des lieux rafraîchis, à climatiser les lieux collectifs, comme on l'a dit, mais qu'on ne s'est pas encore attaqué suffisamment à la question de l'exposition à la chaleur des personnes les plus vulnérables dans leur logement.
13: Avec ces bouilloires thermiques, parce qu'on dit prendre soin de ses proches, boire de l'eau, ne pas faire de sport aux heures les plus chaudes, mais finalement ça ne semble pas suffisant pour éviter ces décès au domicile.
15: C'est totalement insuffisant. Et donc, c'est là que voilà la question de la climatisation, en tout cas pour les plus vulnérables, intervient. Donc voilà, on a climatisé, on commence à climatiser, c'est encore insuffisant, on climatise les personnes les plus vulnérables dans les lieux d'accueil collectif que sont les maisons de retraite, les EHPAD, les hôpitaux.
13: Oui, qui ont au moins une salle dédiée dans les EHPAD, oui.
15: Exactement, mais c'est encore insuffisant à ce titre si les personnes doivent revenir dans leur chambre pour y passer la nuit. Mais là, maintenant, il va falloir s'attaquer à la question de l'exposition à la chaleur des personnes les plus vulnérables à leur domicile.
13: Ça veut dire qu'il y a des questions de financement qui se posent, évidemment.
15: Exactement. Alors moi, ce que je pense qui pourrait être une stratégie pertinente, c'est d'utiliser ces listes de personnes vulnérables que l'on a mis en place progressivement dans les communes depuis 2003. Actuellement, les communes font de leur mieux, elles appellent les personnes vulnérables. Parfois, il y a des passages à domicile, mais peut-être que dans l'avenir, il va falloir aller plus loin. Et pour les plus vulnérables des plus vulnérables, il faudra envisager de passer à domicile, réaliser un diagnostic du logement, de la température dans le logement, et peut-être équiper temporairement ces personnes de dispositifs de climatisation mobile, par exemple. Donc ça pourrait être une stratégie. C'est pas simple à mettre en place, mais si on veut éviter la mortalité que l'on continue à observer malgré deux décennies d'efforts, eh bien, il va peut-être falloir en venir là.
13: Oui, ça peut être une piste donc à étudier pour la santé publique, pour l'avenir. Merci Basile Chaix, directeur de recherche à l'INSERM, l'Institut National de la Santé, de la Recherche Médicale, rattaché à l'Institut Sorbonne de Santé Publique. Après ces derniers chiffres donc qui concernent la canicule du mois de juillet, une surmortalité avec plus de 1200 décès supplémentaires pendant la période du 3 au 22 juillet dernier. Des excuses, plusieurs mesures annoncées après le piratage du site des impôts et le vol de données de près de 700 000 particuliers et entreprises. Le fisc a reconnu une autre fuite de données sur les successions, la troisième en peu de temps, qui a finalement été rapidement coupée selon la Direction générale des finances publiques. Alors le gouvernement a annoncé un plan d'urgence pour renforcer la sécurité informatique, mais Paul Barcelone, la polémique ne redescend pas et le gouvernement est sous le feu des critiques des oppositions.
16: Et pourtant, il dit avoir conscience de la gravité de la situation, mais les excuses du ministre des Comptes publics, David Amiel, hier, n'auront rien changé.
17: Oui, nos excuses. Parce que ce qui est arrivé est insupportable pour les Français, et non seulement comprend leur colère, mais je crois pouvoir dire que cette colère, nous la partageons.
16: Concrètement, après une cellule interministérielle de crise lundi, le Premier ministre a demandé un audit. Le service des impôts, de son côté, a commencé à avertir par mail les contribuables qui ont été visés par ces piratages. Mais Aurélie Trouvé, députée de la France Insoumise, estimait ce matin sur France Info que le gouvernement avait une part de responsabilité, incapable de protéger nos données.
18: C'est à l'État de protéger les citoyens. Or, les moyens ont été réduits. On aurait dû avoir une administration qui capte ce vol quand même. Il manque, je préférerais qu'il manque plutôt qu'il y ait de l'incompétence à ce point-là du fait de la pénurie de moyens et de l'incurie de ce gouvernement qui fait des coupes budgétaires partout.
16: Et la France Insoumise, par la voix de Mathilde Panot, a aussi demandé ce matin une commission d'enquête parlementaire pour faire la lumière sur ces piratages.
13: Des piratages qui empoisonnent donc la rentrée politique.
16: Alors presque les mêmes critiques et le même refrain du côté du Rassemblement National, procès en amateurisme et État humilié à entendre la députée RN Edwige Diaz.
19: Hélas, ça n'est pas la première fois que nos systèmes font l'objet d'attaques. On se souvient de France Travail en 2024, de l'Éducation nationale en 2025 et aussi d'entreprises privées comme Auchan ou Free. Et en fait, l'Agence nationale de sécurité des systèmes d'information indique qu'entre 2022 et 2025, il y a une augmentation des attaques de 64%.
16: D'ailleurs, le Rassemblement national a aussi été visé par des hackers cet été, le compte X ancien Twitter de Marine Le Pen, mais aussi le site du RN et ses serveurs informatiques ont été attaqués. Officiellement, les données des adhérents et des candidats du parti n'avaient pas été exposées, mais le parquet de Paris avait quand même ouvert une enquête fin juillet. Signe donc que de l'État au parti politique, la France est devenue, pour les pirates, une cible de choix à quelques mois désormais de l'élection présidentielle.
13: Paul Barcelone, service politique de France Info. Les piratages se multiplient. En effet, l'URSSAF, l'Éducation nationale, l'Agence nationale des titres sécurisés ont aussi été visés par des cyberattaques ces derniers mois. On se pose la question avec vous, Soizic Bourg, la France est-elle particulièrement exposée, vulnérable à ces attaques numériques?
20: Alors oui, la France est régulièrement citée parmi les pays les plus ciblés par les cyberattaques en Europe. La CNIL, le gendarme du numérique, confirme la multiplication des piratages dans notre pays ces dernières années. Plus de 6000 violations de données en 2025 et des millions d'usagers touchés, un record. Autre décompte, celui de l'Agence de l'Union européenne pour la cybersécurité qui place la France parmi les pays européens les plus exposés avec 4875 cyberattaques recensées entre juillet 2024 et juin 2025. Et enfin, une récente étude menée par une entreprise néerlandaise de cybersécurité classe, elle, la France comme étant le pays européen le plus ciblé par les hackers. Selon ses calculs, au premier semestre 2026, 43 millions de comptes en ligne avaient été piratés. Fin 2025, c'était 26 millions. La hausse est donc spectaculaire. On est à plus 60%. Ça veut dire que chaque seconde, ce sont près de 3 comptes français qui sont compromis. Même si, attention, ces comptes peuvent appartenir à une seule et même personne.
13: Et comment est-ce qu'on explique qu'on soit aussi vulnérable en France?
20: Eh bien parce que nos données sont attractives. Comme notre pays a un poids assez fort dans l'Union européenne et dans le monde, elles valent assez cher. Mais aussi parce qu'elles sont concentrées, ces données, autour de services dématérialisés et centralisés qui doivent être disponibles et fonctionner rapidement, donc parfois sans avoir été totalement sécurisés, ce qui démultiplie le risque de faille du système et donc de piratage.
13: Et ailleurs, les autres pays sont visés?
20: Oui, il n'y a pas que la France. L'Italie, l'Espagne, l'Allemagne sont également visés et davantage concernés d'ailleurs par les rançongiciels quand les pirates, vous savez, demandent une rançon contre des données volées. Au Royaume-Uni aussi, beaucoup de vols de données, parfois au plus haut niveau du gouvernement. En début de semaine, on a appris que les numéros de téléphone portable personnel de 3 ministres britanniques avaient été retrouvés en ligne, dont celui du ministre de la Défense. Et le Premier ministre Andy Burnham a lui également été victime d'une escroquerie par SMS. Au niveau mondial, dans le top 3 des pays les plus touchés, on retrouve les États-Unis, la Chine et la Russie.
13: Soazic Bourg, merci. Cellule décryptage de France Info.
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13: 15h20 sur France Info, l'info en une minute. Armand Peyroulogas, Santé publique France, vient de publier le bilan de la mortalité après la canicule du mois de juillet.
10: 1243 morts en excès pour la période allant du 3 au 22 juillet. La vague de chaleur précédente allant de juin à début juillet avait été encore plus meurtrière avec au moins 5700 décès en excès selon les chiffres officiels. Depuis la mi-juin, la France cumule plus de 50 jours de vagues de chaleur. La mort du sénateur François Patriat, 83 ans, ancien ministre socialiste sous Lionel Jospin. Il fut l'un des premiers à rejoindre Emmanuel Macron avant son élection en 2017. Il est mort des suites d'un grave accident de vélo survenu il y a un mois en Côte d'Or. La rentrée scolaire devrait coûter moins cher cette année. Le prix des fournitures scolaires est en baisse. Baisse de 14% par rapport à l'an dernier. C'est ce qui ressort de l'étude de la Fédération d'associations Famille de France. Deux hommes interpellés après la découverte du corps calciné d'une influenceuse de 29 ans, Sonia Bellina. Son corps a été retrouvé la semaine dernière dans des vignes dans le Gard à Saint-Gilles. Les deux suspects sont actuellement en garde à vue. Et puis une nouvelle frappe meurtrière d'Israël sur la bande de Gaza. Elle a fait au moins 7 morts et des dizaines de blessés ce matin. C'est un commissariat de police qui a été visé à Gazaville.
13: 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C'est une journée pas comme les autres pour des milliers d'enfants qui ne partent pas en vacances. Ça concerne un enfant sur trois et le Secours Populaire organise comme chaque été la journée des oubliés des vacances pour 3500 enfants d'Île-de-France. C'est une journée à Deauville en Normandie aujourd'hui. Claire Loyer, vous les suivez depuis ce matin. La météo n'est pas franchement au beau fixe mais la joie des enfants est intacte.
21: Malheureusement depuis ce midi plusieurs averses succèdent, le vent se lève également mais ce matin les enfants du Secours Populaire ont bien profité d'une heure de baignade. L'eau était bonne, il y avait de belles vagues. Zahara et son amie Mariama ont adoré.
22: C'est super bien. On a bien joué.
23: C'était trop bien. C'était avec notre bouée.
22: C'est un crocodile.
23: C'est un crocodile qu'on a acheté à Action.
21: Qu'est-ce que t'aimes bien, tu peux me dire?
22: J'aime bien l'eau. J'aime bien nager. Il y a du monde.
21: Quand tu vas raconter à tes copains et tes copines à l'école, tu vas leur dire quoi?
22: Je vais leur dire que je suis passée sur France Info et que c'était trop bien.
21: Et voilà, vous l'entendez ici à Deauville, on a profité au maximum de cette heure de baignade ce matin. Pour l'instant, les maîtres nageurs n'ont pas réautorisé la baignade parce que c'est trop dangereux pour les enfants. Heureusement, les bénévoles du Secours Populaire sont sur tous les fronts. Ce matin, ils accompagnaient les enfants qui voyaient la mer pour la première fois et qui étaient un petit peu peureux, qui n'avaient pas très envie de mettre les pieds dans l'eau. Et cet après-midi, il y a de nombreuses animations. L'important pour Lydia et Tiffany, deux bénévoles que nous avons croisés, c'est de laisser un bon souvenir aux enfants.
24: C'est pour leur offrir une journée inoubliable, ouais, pleine de souvenirs. Et dans mon groupe, moi, j'ai deux filles qui n'ont jamais vu la mer.
21: Elles t'ont dit quoi là quand elles sont sorties du bus?
24: Elles étaient très excitées, très contentes et très joyeuses. Voilà, de belles histoires à raconter pour leurs camarades à la rentrée scolaire.
25: La première chose qu'on demande à l'école à la rentrée, c'est qu'est-ce que vous avez fait pendant les vacances? Et du coup, généralement, ils ont rien à raconter. Donc là, du coup, ils peuvent au moins raconter cette journée-là et pouvoir plus facilement s'intégrer aussi.
21: Tous les bénévoles du Secours Populaire qu'on a croisés nous ont dit la même chose. Cette journée, c'est bien plus qu'une sortie plage pour se détendre. Pour les enfants, c'est essentiel pour leur bon développement, et ce, malgré la pluie.
13: Un reportage de Claire Loilier et Benjamin Troncin, avec ses enfants qui passent donc la journée à Deauville, en Normandie, grâce au Secours Populaire. Voici le monde d'Élodie. Avec votre invitée toute cette semaine, Élodie Suigo.
2: Bonjour Eric Serra.
3: Bonjour Élodie.
2: Vous êtes donc notre invité toute cette semaine dans le monde d'Élodie sur France Info avec cet album sous le bras, hein, Space Project Humo. Après Subway, le Grand Bleu, qu'on a évoqué hier et avant-hier, nous allons aujourd'hui parler de deux œuvres majeures, Nikita et Léon. Alors là, on est vraiment dans un tout autre registre. Dans votre carrière, Eric Serra, il y a souvent des personnages en marge, des êtres blessés, silencieux, maladroits avec leurs émotions. Il y a le regard de Luc Besson et puis votre musique semble toujours venir révéler leur humanité cachée. Avec Nikita puis Léon, vous composez des bandes originales profondément émotionnelles, où la violence cohabite avec une immense tendresse. Comment vous avez réussi le combo des deux, à associer le combo des deux ?
4: Je dois quand même rendre à Luc ce qui est à Luc. C'est-à-dire que c'est lui qui, au départ, enfin, montre cette ambivalence. Ces personnages comme ça, extrêmes, qui peuvent être extrêmement violents et à la fois extrêmement touchants. À cette époque-là, en général, j'étais une des toutes premières personnes à être au courant du prochain film qu'il allait faire. Il me racontait en général son film, même avant d'avoir écrit le scénario, c'est-à-dire dès qu'il l'avait dans la tête. Du coup, moi, ça me permettait quand même de commencer déjà à y penser. Je travaillais pas, hein. Concrètement, je n'écrivais pas une seule note ni rien, mais j'avais cette graine dans la tête qui commençait à germer. Je me posais des questions, qu'est-ce que je vais faire comme style de musique? Bah, notamment, vous savez, moi j'aime bien mélanger un peu tous les styles. J'aime bien mélanger les percussions africaines avec un orchestre symphonique et des guitares électriques et des synthés. Mais je peux pas forcément faire ça tout le temps, parce que ça dépend du film. Donc c'est ce genre de questions que je commence à me poser, quelle palette musicale, etc. Et puis j'essaie de comprendre évidemment la psychologie des personnages que Luc veut décrire, veut mettre en scène. Et ensuite, j'essaie de traduire ça en musique, et encore une fois, je ne sais pas du tout comment je fais.
2: Dans Nikita et Léon, ce qui est assez étonnant, c'est qu'il a créé des personnages qui sont impactés par la vie, qui ont évidemment des fêlures énormes et qui n'arrivent pas à s'exprimer avec les mots. Et la musique, elle vient apporter une forme de dialogue qui permet aux spectateurs de comprendre davantage le personnage.
4: C'est d'ailleurs ce que disait toujours Luc à cette époque. Il disait que la musique était un dialogue parallèle, quoi. Et il y avait vraiment, c'était dans sa conception des films, il le disait, il y avait certaines émotions, certains sentiments qui étaient très clairs dans sa tête. C'est-à-dire qu'il savait qu'il allait faire passer ça, mais que c'était la musique qui allait l'amener. Et notamment Léon, moi je suis particulièrement fan de...
2: Il y a une douceur dans Léon, dans la musique de film, qui vient l'adoucir presque.
4: Enfin oui, il y a une douceur et puis une violence aussi. Enfin c'est très...
2: Une dualité, oui.
4: Moi je sais que cette... musique là, de toutes mes musiques, là comme je suis en train de préparer ce spectacle pour la fin de l'année, là, j'ai dû réécouter toute mon œuvre depuis le début. Les 3-4 fois dans ma vie où j'ai dû faire ça, Léon, à chaque fois, c'est différent des autres. Il y a un truc qui m'impressionne moi-même dans cette musique. Comme si c'est pas moi qui l'avais écrite, quoi. Elle est tellement chargée en émotions que même moi, ça m'impressionne. C'est curieux. Hein.
2: Votre fidélité artistique avec Luc Besson est rare dans le cinéma. Qu'est-ce qui fait que votre dialogue créatif dure depuis si longtemps ?
4: Je pense que c'est la même explication que pour tous les binômes comme ça, parce que c'est rare, mais c'est quand même pas... Il y en a eu d'autres. Hein. Il y a John Williams avec Spielberg, il y a Danny Elfman avec Tim Burton, et il y avait Herman Hitchcock, il y avait Sergio Leone et Ennio Morricone. Mais je pense en tout cas que l'explication doit être la même pour tous ces binômes. C'est que quand on discute avec Luc d'un projet, en fait, lui, il me demande de traduire des émotions, des sentiments, donc des choses particulièrement abstraites, donc particulièrement source de malentendus et de confusion. Et du coup, quand on a la chance de se rendre compte que on s'est bien compris, il n'y a pas eu de malentendu, et que moi je lui apporte la musique qu'il avait envie d'entendre, ça veut dire qu'on a une sensibilité commune qui est assez miraculeuse en fait. C'est un coup de bol, c'est un peu comme un coup de foudre en amour. C'est un coup de chance inouï.
2: Avec le recul, est-ce que vous avez l'impression d'avoir réussi à créer un langage émotionnel commun avec lui ?
4: On a tous les deux notre langage émotionnel et on a réussi à faire coïncider les deux. Je pense qu'on a une sensibilité commune qui, du coup, nous a permis de créer des petites œuvres d'art ensemble. On a associé nos langages émotionnels.
2: Merci Eric Serra de passer cette semaine avec nous sur France Info. Demain, nous parlerons d'Hollywood. On va parler de James Bond et on va parler du cinquième élément. À demain.
4: À demain.
13: À demain. Et merci Elodie Suigo pour Le Monde d'Elodie.
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13: Stéphanie Fromentin.
9: Après un été marqué par une chaleur durable et un temps très sec, le changement de temps s'amorce. Une perturbation, la première réellement organisée depuis le début du mois de juin, traverse le quart nord-ouest avec son lot de nuages et de pluies. Le ciel se couvre de la Bretagne au Hauts-de-France avec des pluies faibles à modérées et une ambiance par moments automnale. Cette perturbation fait chuter les températures sur les régions qu'elle traverse. Sous les nuages et les averses, il ne fera qu'environ 19 degrés à Lille, ce qui contraste fortement avec l'ambiance au sud de la Loire et notamment sur le sud-est qui passe encore la journée sous un soleil éclatant et beaucoup de chaleur. Les températures dépassent encore largement les 35 degrés. On attend notamment jusqu'à 37 degrés à Montélimar, mais c'est la dernière journée sous ces chaleurs étouffantes avant une dégradation orageuse qui s'annonce dès demain et qui va permettre une baisse des températures conséquente.
13: Stéphanie Fromentin, il est 15h30 sur France Info. L'info, Benjamin Recouvreur.
5: C'est bien le corps de l'influenceuse Sonia Bellina qui a été retrouvée calcinée dans une zone agricole du Gard il y a une semaine. C'est ce que le parquet de Nîmes confirme cet après-midi. Elle avait disparu dans la nuit du 11 au 12 août. Deux hommes ont été placés en garde à vue dans le cadre d'une enquête ouverte pour assassinat. C'est un nouveau bilan de la mortalité liée à la canicule du mois de juillet. La deuxième vague de chaleur de l'été, c'était entre le 3 et le 22 juillet. Les autorités sanitaires ont enregistré 1243 décès supplémentaires. Toutes les catégories d'âge sont concernées, en particulier les plus de 45 ans. La vague de chaleur que nous venons de connaître, la cinquième de l'année par ailleurs, est-elle la deuxième plus longue jamais enregistrée, note Météo France. 22 jours consécutifs de forte chaleur, quasi généralisée. Un été très chaud et marqué par les incendies aussi. Ça va mieux en France ces derniers jours, mais en Belgique, le combat continue contre le feu des Hautes-Fagnes dans le nord-est du pays qui a déjà ravagé 3000 hectares. Les pompiers ont réussi à lancer cerclé hier Édouard Barruet, mais la situation reste compliquée selon les autorités.
6: Oui, car le feu n'est pas fixé. Les pompiers espèrent parvenir à maîtriser l'incendie aujourd'hui, maintenant qu'ils peuvent le combattre de tous les côtés, mais ce ne sera pas chose facile, déjà à cause de la météo. La pluie, pourtant habituellement l'allié des pompiers, crée plus de fumée et cette mauvaise visibilité empêche le survol de Canadair. Pour le moment, tous les moyens aériens sont cloués au sol. Ensuite, le parc reste difficile d'accès au nord. Les pompiers n'ont pas d'autre choix que de se déplacer à pied. Impossible de s'approcher du brasier avec les camions. Enfin, le type de terrain des tourbières est une difficulté supplémentaire, car même si le feu semble éteint, la tourbe continue de brûler sous la surface. Les pompiers doivent donc gratter le sol pour éviter que l'incendie ne reprenne. Une opération chronophage, le ministre belge de l'Intérieur l'a d'ailleurs déjà annoncé. L'extinction totale risque de prendre des semaines.
5: Les dernières précisions en Belgique d'Edouard Barruet. Il était l'un des plus fidèles soutiens d'Emmanuel Macron, le sénateur de Côte d'Or, François Patria, est mort à 83 ans aujourd'hui, un mois après un grave accident de vélo. La République perd l'un de ses plus infatigables artisans, a réagi le président Emmanuel Macron. Il avait aussi été président de la région Bourgogne et ministre. Des propos insupportables et inhumains. Le ministre français des Affaires étrangères Jean-Noël Barrot condamne la sortie du ministre israélien d'extrême droite Itamar Ben-Gvir. Il a récemment appelé à éliminer 30 à 40 Palestiniens chaque jour à Gaza. Ce sont des gens qui ne devraient pas être en vie, avait-il déclaré dans un podcast. Aujourd'hui, un commissariat de l'enclave palestinienne a été visé par une frappe israélienne. 7 personnes ont été tuées selon les autorités sanitaires locales. Et puis Victor Wembanyama sera le capitaine des Bleus du basket pour les matchs de qualification en Mondial 2027 prévus pendant la fin de ce mois d'août. 2 oppositions pour les Bleus contre la Serbie, ce sera demain à Belgrade et dimanche à Orléans. Puis un match contre la Slovénie et enfin contre la Suède.
20: Un retour en bleu qu'on suivra évidemment sur France Info. Merci Benjamin Recouvreur. Des arnaques en ligne avec la multiplication de faux sites qui imitent ceux de médias et à votre porte aussi. Des voleurs qui se font passer pour un policier ou un technicien, phénomène qui est en augmentation. On le verra, on parlera aussi de cette mise en garde de l'Iran dans les prochaines minutes adressée aux pays du Golfe. Toute assistance à l'armée américaine sera considérée comme un soutien.
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20: De faux sites d'information, mais de vraies arnaques. C'est l'autorité des marchés financiers, pardon, qui alerte aujourd'hui sur ces sites qui copient ceux de médias pour faire la promotion de soi-disant bons plans pour s'enrichir. Antoine Deyana, cellule Vrai ou Faux de France Info. Expliquez-nous comment ces faux, à quoi ces faux sites ressemblent d'abord, peut-être.
7: Alors. Concrètement, il ressemble à trait pour trait aux sites de presse classiques que vous avez peut-être l'habitude de consulter. France Info, Le Monde, TF1 ou encore Le Figaro. Sur ces faux sites, on retrouve un article avec même la signature de journalistes qui existent bien, ce qui rend encore plus crédible l'information. Pourtant, évidemment, ils ne l'ont jamais écrit, cet article. La seule différence qu'on peut observer, c'est l'adresse du site. Vous savez, l'URL tout en haut, qui n'a là rien à voir avec le média copié. Si vous tombez sur l'un de ces faux sites, c'est généralement via un post sponsorisé sur les réseaux sociaux avec évidemment souvent un titre un peu accrocheur du style révélation choc pour vous pousser là à cliquer.
20: Et qu'est-ce qu'on trouve dans ces faux articles alors ?
7: Alors des interviews inventées comme celle par exemple de Bernard Arnault qui vante un outil permettant de générer des revenus exceptionnels pour tous. La fin de la pauvreté financière peut-on lire. Il y a aussi cette fausse confrontation en pleine rue entre la journaliste de Cache Investigation Élise Lucet et le patron de la BNP Paribas, Jean-Laurent Bonafé. Elle le confronte à ce même outil miracle et il ne sait pas quoi répondre. Évidemment, là encore, cet échange n'a jamais existé. L'objectif, en mettant en scène des personnalités publiques, c'est de rendre l'outil en question crédible et là encore, pousser au clic.
20: Et qui se cache derrière ces faux sites ?
7: Alors à la fin de ces faux articles, on est renvoyé à chaque fois vers une plateforme de trading, Bitkelt Trade, le fameux outil miracle dont je vous parlais. Elle vous promet des gains très rapide, grâce notamment à l'intelligence artificielle. On demande à l'internaute de remplir un formulaire avec ses coordonnées, puis un faux conseiller vous rappelle pour vous convaincre de verser un premier dépôt. Sauf que l'autorité des marchés financiers alerte sur l'arnaque qui se cache derrière ces belles promesses. Bitkelt Trade n'a aucune autorisation pour proposer des services financiers en France ou même en Europe. L'AMF a d'ailleurs inscrit le site sur leur liste noire. L'autorité des marchés financiers recommande de ne jamais donner suite à ce type de sollicitation, de ne pas transmettre ses coordonnées et surtout de vérifier avant tout investissement que la plateforme sur laquelle vous êtes est bien autorisée, car ce type d'arnaque, c'est pas la première fois qu'on en parle, même ici sur France Info. Ces pratiques, on les retrouve sur plein d'autres plateformes qui proposent le même type de service alléchant. L'AMF tient d'ailleurs une liste noire de sites frauduleux consultables en ligne.
20: Oui, c'est sur le site amf-france.org. Merci Antoine Deyana. On va parler maintenant d'une autre sorte d'arnaque. Les policiers appellent ça le vol à la fausse qualité, quand des malfaiteurs se font passer pour un agent de police ou un technicien, qu'ils en profitent pour dérober des objets de valeur. Jules Frécon, vous avez rencontré un retraité de Villejuif en région parisienne qui a été victime de cette escroquerie la semaine dernière.
8: Oui, Guy, 79 ans, nous raconte être toujours choqué par ce qu'il a vécu jeudi dernier. Quand il revient du supermarché, il trouve un plombier devant chez lui. Il se méfie, mais le laisse entrer. Peu de temps après, deux policiers se présentent.
11: Il y en a un qui me dit, il y a un individu qui est rentré il y a quelques minutes et on vient l'interpeller parce que c'est un cambrioleur. Il y a un des policiers qui a emmené l'individu. Ils sont repartis tous les deux. À quel endroit ? Je ne sais pas trop.
8: Et pendant ce temps, l'autre agent lui pose des questions dans son salon. Puis ensemble, ils se rendent au sous-sol où le retraité stocke les Napoléons dans son coffre.
11: Donc, il y a des marches à descendre. Le coffre-fort est situé en dessous. Et ben, qu'est-ce que j'ai fait ? J'ai ouvert le coffre Et là, il n'y avait plus rien. Alors là, je me demande, même encore aujourd'hui, comment le gars a pu faire.
8: En réalité, ni le plombier, ni les policiers ne sont de vrais professionnels. L'un a fait diversion pendant que les autres fouillaient la maison. Guy a déposé plainte, ses 2000 pièces de monnaie de collection se sont envolées, mais surtout 160 napoléons.
11: Si on prend le cours d'aujourd'hui, c'est 698 €. On va dire quasiment 700 par pièce. Là, j'ai un mal de chien à m'en remettre.
8: Et pour cause, le retraité a été délesté de plus de 100 000 €. Un homme âgé, seul, la cible idéale selon la préfecture de police de Paris.
20: Oui, ce retraité a été victime de ce qu'on appelle un vol à la fausse qualité. C'est une technique de cambriolage qui est en recrudescence.
8: Deux individus ont été arrêtés par la section de recherche et la brigade de recherche et d'intervention de Versailles. Deux hommes aguerris, les gendarmes les soupçonnent d'avoir sévi 6 fois au cours des derniers mois. Pour autant, il est possible de prendre des précautions contre ce genre de vol. Le colonel Sébastien Constant donne quelques réflexes à adopter.
12: Ne laisser entrer personne sans avoir vérifié préalablement sa situation, voir si elle est détenteur d'une carte professionnelle, d'un ordre de mission, un justificatif de son passage. S'il n'y avait qu'un conseil à retenir, c'est qu'en cas de doute, il faut composer le 17 pour prévenir les forces de l'ordre.
8: Ce que n'a pas fait une femme de 81 ans le mois dernier à Paris, pourtant contactée par un faux conseiller bancaire à 22h, elle a remis à des faux policiers 3 lingots d'or et des pièces, un butin de près d'1 million d'euros.
20: Jules Frécon, reportage en Ile-de-France pour France Info. L'Iran met en garde les pays du Golfe contre toute aide à l'armée américaine. Après avoir accusé hier l'Iran d'avoir tiré 2 missiles balistiques contre ses navires, les Émirats annoncent suspendre jusqu'à nouvel ordre. Christian Chéneau, rédaction internationale de Radio France, tous les échanges commerciaux, les transactions financières aussi avec l'Iran. Donc sur fond d'intensification des tensions régionales, Christian, ça fait plusieurs jours que cette tension elle monte entre les Iraniens et les Émiriens.
14: Oui, la tension monte depuis plusieurs jours. Il y a eu plusieurs navires de la flotte des Émirats Arabes Unis qui ont été frappés par des missiles ou des drones iraniens, des navires transportant du pétrole et qui voulaient justement ne pas passer par, le corridor iranien ou Omanais qui sont les, vous savoir que Mascate et Téhéran essaient de mettre un espèce de nouveau dispositif pour faire passer les navires. Et puis hier, donc, cette salve de missiles, une première alerte, les Émirats n'en avaient pas connu depuis juillet dernier, deux missiles balistiques qui visaient apparemment des navires. Et donc là, pour évidemment Abu Dhabi, c'est un petit peu l'attaque de trop, d'où aujourd'hui cette réponse très ferme d'arrêt des relations commerciales, même si elles sont pas forcément très très importante aujourd'hui, et puis surtout de flux financiers parce que les Émirats sentent que évidemment l'Iran met la pression. Il faut rappeler aussi que depuis le début de la guerre, qui a commencé le 28 février, il y a eu 3000 attaques contre les Émirats. L'Iran visiblement vise particulièrement les Émirats parce que les Émirats sont très alliés avec les Américains et les Israéliens. Les Émiriens ont d'ailleurs riposté à plusieurs reprises contre l'Iran. Donc là, il y a un bras de fer qui est en train de monter en puissance et les Iraniens, effectivement, de leur côté, leur objectif, je vais dire peut-être à moyen terme, c'est d'enlever toute présence américaine du Golfe. Alors évidemment, c'est pas pour demain, mais il faut savoir qu'il y a une grosse base américaine aux Émirats, une base aussi française.
20: Et ce bras de fer, il intervient alors que le protocole d'accord de 60 jours qui avait été signé au mois de juin entre les États-Unis et l'Iran est arrivé à échéance et il n'a pas été prolongé.
14: Oui, ce n'est pas un hasard si la tension remonte, parce que ce protocole, on s'en souvient, avait été signé le 17 juin. Il y avait beaucoup de clauses, notamment la fin des hostilités, la réouverture du détroit de Hormuz, et effectivement 60 jours plus tard, on s'aperçoit que finalement ça n'a pas été appliqué et qu'on est dans une situation de ni paix ni guerre. Le protocole aurait pu être prolongé de 60 jours, mais comme il n'y a pas vraiment eu de négociation au sens premier du terme, c'est-à-dire qu'il y a eu des contacts entre Américains et Iraniens, mais pas de vraie négociation, donc on est un peu dans un entre-deux. Et aujourd'hui, les Iraniens sentent que finalement ça ne joue pas forcément à leur profit, parce que les Américains maintiennent le blocus des ports iraniens, le détroit de Hormuz est encore bloqué, donc l'Iran peut difficilement exporter son pétrole. Donc là, on est dans une situation où les Iraniens sont en train de montrer un peu les muscles, peut-être pour faire pression sur les Américains, sachant que Donald Trump a des élections à la fin de l'année, et donc on est clairement dans une phase d'escalade, de confrontation.
13: Oui, l'Iran qui met en garde donc les pays du Golfe contre toute assistance à l'armée américaine, ce serait considéré comme un soutien aux opérations militaires menées par les États-Unis. Merci Christian Chesneau, rédaction internationale de Radio France.
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13: Il est 15h43 sur France Info et on va parler à présent du taux d'intérêt de la France, qui est de la dette française, qui est en hausse proche des niveaux de 2008 et de la crise des subprimes. Ce sera juste après le fil info, l'info en une minute, Benjamin Recouvreur.
5: Plus de 1200 morts supplémentaires enregistrés pendant la canicule de juillet entre le 3 et le 22 juillet. Épisode de forte chaleur intense, prolongée et étendue. Toutes les tranches d'âge sont concernées selon Santé publique France, mais il faudra attendre la fin de l'été pour les imputer définitivement à la chaleur. C'est l'un des seuls domaines de coopération entre les deux pays. L'Ukraine et la Russie ont échangé une centaine de prisonniers, annonce Moscou aujourd'hui. Sur le front de la guerre, 4 personnes ont été tuées ce matin à Kherson dans une frappe de roquettes russes sur un bus. Volodymyr Zelensky dénonce une chasse à l'homme cruelle. Il n'y a aucun passe-droit, réagissent les avocates de Patrick Bruel auprès de France Info après l'assouplissement de son contrôle judiciaire la semaine dernière. Le chanteur est mis en examen dans 4 affaires, dont un viol. Une nouvelle plainte a été déposée contre lui pour tentative de viol, annonce l'avocate de la plaignante aujourd'hui. Et puis des objectifs partiellement atteints, mais un pari perdu pour l'AS Monaco qui annonce se séparer de Paul Pogba. Le champion du monde 2018 était arrivé l'an dernier, mais il n'a jamais retrouvé son meilleur niveau. Il n'avait joué que 115 minutes en Ligue 1 l'année dernière.
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13: C'est un contexte compliqué en pleine préparation du budget pour l'année 2027. Le taux d'emprunt de la France est au plus haut depuis 2008 et la crise des subprimes, le taux d'intérêt des emprunts à 10 ans qui sert à financer la dette publique, dépasse depuis le début de la semaine le seuil des 4%, 4,1% précisément en ce moment.

0: L'Allemagne emprunte aujourd'hui à 10 ans à un taux de 3,25%, la France à 4,1%, soit un écart donc de 0,85%. Ça ne paraît rien dit comme ça, mais cela témoigne d'un décrochage de la France, puisque l'écart se situait encore à seulement 0,60% fin janvier. Preuve que les investisseurs ont moins confiance dans les capacités économiques et budgétaires de la France. Ils s'alarment peut-être des niveaux de déficit et de dette publique particulièrement élevé par rapport à la plupart des autres pays de la zone euro, dans un contexte international compliqué, on l'a dit, alors que l'inquiétude grandit sur les conséquences de la guerre en Iran, en termes notamment d'inflation. Outre l'écart avec l'Allemagne, qui permet de mesurer cette forme de défiance, il faut aussi noter que la France emprunte à des taux légèrement supérieurs à ceux de l'Italie. Les deux pays sont à touche-touche depuis quelques mois. Et de l'Espagne, là, l'inversion des courbes date déjà de 2024.
1: Bon, et quelles sont les conséquences de cette envolée des taux d'emprunt de la France? Est-ce que ça peut peser pour le prochain budget?
0: La conséquence très directe et très concrète, quand les taux montent, c'est que les intérêts à rembourser aux créanciers aussi, la fameuse charge de la dette, qui devrait représenter cette année 64 milliards d'euros. Premier poste de dépense désormais de l'État devant le budget de l'éducation nationale et amené sans doute à atteindre bientôt les 100 milliards. Un point supplémentaire de taux, si la France lance aujourd'hui un emprunt, correspond selon les calculs des économistes à environ 3 milliards d'intérêts supplémentaires à rembourser sur un an et une trentaine de milliards au terme de l'emprunt à 10 ans. De quoi encore compliquer l'équation budgétaire de Sébastien Lecornu, sachant qu'il y a peu d'espoir d'une forte baisse prochaine des taux dans le contexte de la présidence et l'avenir de la situation politique incertaine en France, pas de nature à rassurer les marchés, et dans le contexte d'un déficit public qui devrait encore frôler, voire dépasser les 5%, bien loin des objectifs encore fixés l'an dernier et des engagements pris par la France devant la Commission européenne.
1: Merci Raphaël Ebenstein, Service économie et sociale de France Info. Nous sommes mercredi 19 août, jour de sortie au cinéma et on fait le tour des films à voir à partir d'aujourd'hui. Matteo Maestrachi, dans des salles où la fréquentation bat des records cet été, ça va sans doute continuer puisque la dernière Palme d'Or arrive aujourd'hui en salle, Fjord, du réalisateur roumain Cristian Mungiu.
2: Are you familiar with this Romanian saying, Bataia erupta din rai?
3: Yes. Beating is coming from heaven.
4: Une histoire inspirée de faits réels dans les pas d'une famille nombreuse, les Georgiou, chrétiens évangélistes, récemment immigrés depuis la Roumanie, le pays du père dans une petite ville de Norvège, le pays de la maman. Et derrière les apparences et le vivre ensemble un petit peu hypocrite, les choses vont rapidement mal tourner. Les enfants sont retirés au couple après des soupçons de violence physique, soit le début d'une longue bataille entre la famille et les implacables services sociaux norvégiens, en opposant ainsi deux mondes, de culture, le rigorisme d'un côté, le progressisme de l'autre, sans prendre parti. Cristian Mungiu manie l'ambiguïté à merveille.
5: Si tu fais un film inspiré par la réalité, comme je sais, c'est toujours bien de permettre un tout petit peu d'ambiguïté. Parce que dans nos vies à nous, quand quelque chose se passe à côté de nous, ça ne vient pas avec une interprétation. Ça demande un effort d'esprit critique pour comprendre. Et c'est ça que le film te dit. Que tu es assez intelligent pour ne pas suivre une idéologie, mais pour analyser une situation assez complexe parce qu'elle est importante pour toi de comprendre quelles sont tes valeurs et si tu es capable de comprendre qu'on peut partager ce monde même si on ne partage pas les mêmes valeurs avec les autres.
4: Toujours aussi brillant dans sa mise en scène, son écriture et ses dialogues, Cristian Mungiu signe un nouveau grand film pour sa deuxième Palme d'Or personnelle tout de même, et un film qui devrait diviser les spectateurs comme il le fait déjà d'ailleurs pour les critiques presse.
1: Alors ce n'est pas la seule sortie en salle aujourd'hui, Mathéo, vous nous conseillez aussi Paradise, un film québécois.
6: We're going to tell him eventually.
4: Film plus confidentiel, à petit budget, mais belle petite curiosité signée Jérémy Comte. 36 ans, qui s'était fait remarquer avec un court-métrage il y a quelques années. Il nous présente deux personnages de jeunes adultes sur le papier très opposés et éloignés. L'un est au Ghana et flirte avec les gangs, l'autre au Québec et il est élevé par une mère seule. Alors au départ, on se dit que le lien entre les deux est un petit peu factice, mais leurs trajectoires finissent par se rejoindre grâce à un scénario étonnant. Et le film est joliment emballé avec même des incursions dans le fantastique. Et puis, comme chaque semaine ou presque, il y en a pour tous les goûts dans les sorties du jour, entre les polars musclés Oklahoma Honey avec Matthew McConaughey et Kurt Russell, ou Mutiny avec Jason Statham, la comédie française Le Nirvana des frères Bouguerraba, ou la

0: ressorti du grand film et flippant film Wake in Fright. Ça se passe en Australie, c'est un thriller et c'est signé Ted Kotcheff. C'est ressorti dans quelques salles.
1: Voilà le programme des sorties du jour. Matteo Maestrachi, sinon toujours en salle, l'un des films qui cartonne cet été, Spider-Man Brand New Day. Lors de la promotion de ce film aux États-Unis, un jeune habitant d'Île-de-France, âgé de 18 ans, a pu rencontrer l'acteur principal, Tom Holland, grâce à ses vidéos de figurines de Spider-Man en stop motion, c'est-à-dire de l'animation image par image. François Ventéjou, vous l'avez rencontré, il a été repéré sur les réseaux sociaux.
2: C'est une vidéo de 22 secondes postée en mars dernier, deux jours après la sortie de la bande-annonce officielle.
3: On voit Spider-Man voltiger dans cette animation.
2: Sur l'écran, plus de 130 images défilent. Tout a été tourné dans la chambre d'Angelo Barrière, 18 ans, avec l'une de ses figurines Spider-Man.
3: Je pense que ce qui a bien fonctionné, c'est aussi le choix de la musique, qui rappelle fortement les thématiques du nouveau film, c'est-à-dire la solitude.
2: Le clip cumule plus de 16 millions de vues sur son compte Instagram, et surtout, il a tapé dans l'œil des producteurs.
3: Pendant que je réalise une animation qui recrée une scène du trailer, je fais une petite pause, et là, je consulte mon téléphone. Je vois un mail dont l'intitulé est « Spider-Man Brand New Day – Sony Pictures ».
2: Pas d'arnaque, et c'est à peine croyable pour le jeune homme, la société de production américaine lui propose de venir à New York pour tourner un clip avec Tom Holland.
3: Je tremblais, comme si j'avais froid. Mon cœur battait à mille à l'heure. En même temps, je réalisais pas trop et je me dis que c'est une opportunité de fou.
2: Quelques jours plus tard, le voilà dans un avion avec sa sœur et dans la valise, deux figurines Spider-Man.
3: Premier voyage aux États-Unis, premier voyage à New York. Dès qu'on arrive, j'ai été frappé par l'Empire State Building qui nous écrasait littéralement, moi et ma sœur.
2: La suite, c'est au 28e étage d'un immeuble en plein cœur de Manhattan, dans les bureaux de Sony Pictures.
3: Avec ma sœur, on se regarde, on se dit « Ah, c'est bon, il est là, c'est vrai, c'est en train de se passer ».
2: Sur son ordinateur, Angelo nous montre la rencontre avec Tom Holland, mais aussi John Bernthal, qui joue le Punisher.
3: C'est un peu comme si je regardais un film, j'ai un peu l'impression que c'est faux.
2: La mission, c'est de réaliser un film en 10 minutes top chrono.
3: J'étais littéralement en train de les diriger comme pour un film. Là, je leur explique la chorégraphie à faire. Ils étaient très, très enthousiastes à l'idée de faire ce stop motion, notamment Tom Holland. Je pense que c'est lui qui a convaincu John Bernthal, parce que c'est lui qui parlait le plus.
2: Les deux stars jouent le jeu et le résultat, c'est une vidéo de 21 secondes postée sur les réseaux d'Angelo. Le jeune homme cumule aujourd'hui plus de 100 000 abonnés sur Instagram.
1: Et on peut voir ce film en stop motion sur son compte Angel Link Films. Merci François Ventéjou. On revient sur la commission d'enquête sur l'audiovisuel public dont ils ont fait l'actu, Hélène Terzian, avec le député ciotiste Charles Alloncle.
4: Il était inconnu du grand public jusqu'à ce qu'il lance, en novembre dernier, une commission d'enquête sur l'audiovisuel public. Au bout de 6 mois de travaux, plus de 200 auditions, parfois très tendues, Charles Alloncle publie son rapport et donne une conférence de presse.
5: Il y a un chemin important qui reste à accomplir pour garantir un vrai pluralisme, pour redresser les comptes de ces entreprises et aussi pour assainir les pratiques qui, depuis de trop longues années, se sont peut-être, d'une certaine façon, laissées à des pratiques de favoritisme, de conflit d'intérêts ou à une forme d'externalisation et même de privatisation déjà en cours sur le service public de l'audiovisuel.
4: Une commission critiquée au sein de la classe politique, tant sur le fond que sur la forme.
6: Bonjour Charles Alloncle.
7: Bonjour, merci de votre invitation.
6: Vous voyez, on n'est pas trop rancunier.
7: Mais vous ne l'êtes pas, parce que je pense que le rôle du service public de l'audiovisuel, c'est aussi de couvrir l'actualité, d'informer les Français. À ce titre-là, moi, j'ai aucun doute sur les missions essentielles de l'audiovisuel public.
6: En tout cas, ce qui est sûr, c'est que cette commission, elle vous a mis sous le feu des projecteurs. Vous avez choisi, sur la forme, de raconter quasiment en live, parfois en direct, sur vos réseaux sociaux, les échanges. Et certains ont dit que vous aviez fait ça pour le buzz, avec le recul. Est-ce que vous feriez tout de la même façon aujourd'hui?
7: La méthode que j'ai choisie, que j'assume, qui a été d'ailleurs critiquée, mais qui est totalement légale, c'est celle de prendre les Français à témoin. C'est celle de révéler, depuis la première audition jusqu'à la 70e audition, un bon nombre de questions, un bon nombre de réponses qui pouvaient être posées, et aussi que les Français s'intéressent, audition après audition, à ce travail, cette exigence d'évaluation des politiques publiques. J'ai été très sensible aux mails que je pouvais recevoir, j'ai été très sensible aux questions que les Français pouvaient se poser sur les réseaux sociaux. Plus on fera la transparence sur les travaux parlementaires, plus aussi on réussira à instaurer un lien de démocratie directe qui est sain pour notre vie parlementaire.
6: Alors Charles Alloncle, votre rapport finalement publié préconise environ 70 recommandations. Parmi elles, il y a la suppression de chaînes. Est-ce que c'est une solution pour vous pour sauver l'audiovisuel public ?
7: Moi, je me réjouis que suite à la remise de ce rapport, Delphine Ernotte, par exemple, a remis des recommandations auprès de la ministre de la Culture qui présente un certain nombre de scénarios et qui reprend certaines recommandations que j'ai pu formuler dans ce rapport. La suppression de France 4, la suppression de France TV Slash, la réduction aussi de la part de divertissement sur les chaînes de France Télévisions, qui sont selon moi des recommandations de bon sens. Je regrette d'ailleurs qu'on m'ait fait une espèce de procès caricatural pour expliquer que toutes mes questions n'étaient pas légitimes parce que je serais soi-disant favorable à une privatisation. Ce n'est pas le cas. Depuis le premier jour, je n'ai eu de cesse de le rappeler. Moi, ma boussole, c'est que dans un an, les réformes aient été mises en œuvre, que les comptes aient été restaurés, qu'il n'y ait plus de problème de sujet de pluralisme, qu'il y ait le moins de conflits d'intérêts possible avec des sociétés de production et que dans un an, la privatisation ne soit même plus objet de débat.
6: Et est-ce que cette commission vous a aussi un peu fait changer d'avis sur certaines choses au sein de l'audiovisuel public ?
7: J'ai rencontré beaucoup de salariés, de dirigeants, d'anciens dirigeants de l'audiovisuel public. J'ai pu voir à quel point ils étaient animés de cette mission. La grande majorité des salariés de l'audiovisuel public, notamment les plus précaires, notamment les techniciens, notamment les pigistes qui bénéficient de contrats souvent temporaires, tenaient un peu la maison, tenaient la baraque et permettaient aussi d'avoir des contenus de qualité.
6: Ce qui est sûr, c'est que ça a permis de vous faire connaître. Est-ce que ça vous l'assumez ? Est-ce que vous l'admettez ?
7: C'était évidemment pas l'objectif. J'avais saisi cette opportunité pour me faire connaître, pour prolonger une éventuelle notoriété et truster les plateaux sur toutes les radios que vous pouvez entendre. Je pense que j'aurais été bien plus présent ces dernières semaines, ces derniers mois.
6: En tout cas, cette notoriété, elle peut être vue comme un tremplin politique. On pense également peut-être à un rôle que vous pourriez avoir dans la campagne présidentielle du Rassemblement National.
7: Je ne suis candidat à rien. Je ne sais pas de quoi l'avenir sera fait. Je ne sais pas quel sera mon rôle dans cette campagne présidentielle. Mais sachez que, quelle que soit la mission qu'on pourra me confier, je n'aurai vraiment avec un engagement le plus total. Mais je ne l'ai vraiment pas fait pour ça.
6: Charles Alloncle, vous écoutez un peu Radio France quand même ?
7: Bien sûr. Et je n'ai eu de cesse de dire, par exemple, que j'étais peut-être l'auditeur le plus assidu, par exemple, de FIP. Il n'y a aucune autre forme de programmation musicale qui arrive à la cheville de cette radio-là. Donc évidemment que je tiens à Radio France, même si j'étais présenté comme étant une sorte de contenteur, ou en tout cas de personne qui voulait soi-disant régler ses comptes. Demander des comptes sur l'utilisation de l'argent public n'est évidemment pas régler ses comptes.
6: Merci Charles Alloncle.
1: Charles Alloncle, à votre micro, Hélène Terzian.
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1: La météo avec Stéphanie Fromentin.
11: Après un été marqué par une chaleur durable et un temps très sec, le changement de temps s'amorce. Une perturbation, la première réellement organisée depuis le début du mois de juin, traverse le quart nord-ouest avec son lot de nuages et de pluies. Le ciel se couvre de la Bretagne au Hauts-de-France avec des pluies faibles à modérées et une ambiance par moments automnale. Cette perturbation fait chuter les températures sur les régions qu'elle traverse. Sous les nuages et les averses, il ne fera qu'environ 19 degrés à Lille, ce qui contraste fortement avec l'ambiance au sud de la Loire et notamment sur le sud-est qui passe encore la journée sous un soleil éclatant et beaucoup de chaleur. Les températures dépassent encore largement les 35 degrés. On attend notamment jusqu'à 37 degrés à Montélimar, mais c'est la dernière journée sous ces chaleurs étouffantes avant une dégradation orageuse qui s'annonce dès demain et qui va permettre une baisse des températures conséquente.
1: Stéphanie Fromentin, merci. 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L'info. info, Mathilde Romagnan.
12: Une première estimation de la mortalité de la canicule du mois de juillet. Santé publique France publie de nouveaux chiffres cet après-midi. Guillaume Fariol, la mortalité en France a augmenté assez nettement pendant la deuxième vague de chaleur de l'été.
13: Oui, plus de 1200 morts en excès du 3 au 22 juillet dernier. Cette surmortalité, c'est une première estimation de l'impact de la canicule du mois dernier. Des chiffres affinés seront publiés après l'été. Des décès en excès en particulier chez les 75 ans et plus, les trois quarts des morts pour la majorité à l'hôpital, mais Santé publique France note aussi une proportion importante à domicile. Ces 1200 décès en juillet s'ajoutent à la surmortalité inédite de la vague de chaleur historique de juin, plus de 5700 morts. Santé publique France décompte aussi 300 décès en excès pendant la canicule exceptionnellement précoce du mois de mai. Il faudra aussi ajouter le bilan de la vague de chaleur toujours en cours, 22 jours qu'elle dure. Les autorités sanitaires parlent de canicule exceptionnelle cet été, exceptionnelle par leur intensité, leur précocité, leur durée et leur fréquence.
12: Merci Guillaume Fariol, service sciences, santé et environnement de France Info. Et la vague de chaleur qui se termine en France, vous le disiez Guillaume, est le deuxième épisode le plus long jamais enregistré dans l'Hexagone selon Météo France. 22 jours de forte chaleur quasi générale dans le pays. La France a connu 54 vagues de chaleur depuis 1947, date des premières mesures, et plus de la moitié de ces vagues se sont produites après 2010. Le corps retrouvé mercredi dernier à Saint-Gilles, dans le Gard, est bien celui de l'influenceuse Sonia Bellina. Une enquête a été ouverte pour assassinat. Deux suspects ont été interpellés selon le parquet. Le corps partiellement carbonisé de cette femme de 29 ans a été retrouvé dans des vignes à Saint-Gilles, à une vingtaine de kilomètres de Nîmes. Sonia Bellina a été suivie par plus de 250 000 personnes sur TikTok. Patrick Bruel, visé par une nouvelle plainte déposée cet été pour tentative de viol, selon l'avocate de plusieurs plaignantes. C'est une femme qui était tout juste majeure au moment des faits reprochés. Le chanteur et acteur de 67 ans est déjà mis en examen depuis juin dans 4 affaires pour harcèlement, agression sexuelle, tentative de viol et viol. Attention aux faux sites d'information faisant la promotion d'investissements frauduleux. Alerte de l'AMF, l'autorité des marchés financiers, face à la multiplication de faux sites usurpant l'identité visuelle et le nom de médias français, dont France Info. Ces sites publient de faux articles de presse présentant de prétendus moyens de s'enrichir rapidement grâce à une plateforme de trading frauduleuse appelée BitKeltrade. L'armée israélienne annonce aujourd'hui l'ouverture d'une enquête sur la mort de Hind Rajab, une palestinienne de 5 ans tuée à Gaza en janvier 2024. Son corps a été retrouvé dans une voiture criblée de balles à Gaza après un long appel téléphonique désespéré avec le Croissant Rouge palestinien. Son histoire a fait l'objet d'un documentaire, La voix de Hind Rajab, nommé aux Oscars cette année. On a appris cet après-midi la mort de François Patria. Il avait 83 ans, sénateur de Côte d'Or, ancien ministre de l'Agriculture et secrétaire d'État du gouvernement de Lionel Jospin. Il était surtout, Paul Barcelone, un macroniste de la première heure.
14: L'un des plus fidèles, un intime, mais surtout l'un des plus fervents supporters d'Emmanuel Macron. François Patria avait été parmi les premiers élus à rejoindre le président au lancement de son parti En Marche en 2016, mais sans jamais être nommé ministre ou à aucun autre poste. Habitué des coulisses du pouvoir, d'abord ami de François Mitterrand, puis sénateur de Côte d'Or pendant plus de 18 ans, il avait annoncé cet été qu'il ne souhaitait pas se représenter aux prochaines élections sénatoriales prévues le 27 septembre. François Patria était hospitalisé depuis plusieurs jours après une grave chute à vélo. La République perd un infatigable artisan. Pour ma part, je perds un ami cher, écrit Emmanuel Macron qui se dit ému. Le Premier ministre Sébastien Lecornu salue lui une des figures les plus attachantes de la vie politique. Il a été un artisan de toutes les campagnes, reconnaît Gabriel Attal, lui-même lancé vers la prochaine présidentielle.
12: Paul Barcelone, service politique de France Info. Francis Lalanne officialise sa candidature à l'élection présidentielle 2027. Le chanteur soutenu par le mouvement citoyen France Libre et par l'humoriste controversé Dieudonné tiendra son premier grand meeting de campagne ce vendredi à Paris. Victor Wembanyama, le pivot des San Antonio Spurs, sera le capitaine des Bleus pour les matchs de qualification au Mondial de basket. La France affronte la Serbie demain à Belgrade en match amical de préparation pour cette Coupe du Monde. Deux matchs de qualification sont prévus ensuite la semaine prochaine contre la Slovénie et la Suède. Le Mondial de basket, ce sera l'année prochaine, en 2027.
1: Oui, et Victor Wembanyama a été choisi pour son exemplarité, son éthique de travail et pour l'avenir. C'est ce que dit le sélectionneur de l'équipe de France de basket. Merci Mathilde Romagnan. Comptez 180 euros en moyenne pour équiper un collégien de 6e pour la rentrée en fourniture scolaire. C'est l'estimation de l'association Famille de France qu'on appelle dans un instant. La loi sur la fin de vie est publiée au Journal officiel. Elle crée un droit à l'aide à mourir qui entrera en vigueur en début d'année prochaine. C'est un enjeu énorme de former d'ici là les soignants. C'est ce que va nous expliquer le chef de service des soins palliatifs au CHU de Rennes.
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1: Avez-vous déjà fait les courses pour la rentrée des classes? C'est dans moins de deux semaines maintenant, mardi 1er septembre. Et d'ici là, il faut se plonger dans la liste des fournitures pour acheter les cahiers, les stylos, les agendas. Elle est souvent très précise et longue aussi, comme le confirment ses parents rencontrés à Plan de Campagne près de Marseille, Fabien Ledu.
16: Oui, Joseph a presque fini ses courses pour sa fille.
17: On ouvre le coffre.
16: Et le volume est impressionnant.
17: Ça, c'est pour la grande qui rentre en cinquième. Il y a deux sacs, ouais, complets, ouais.
16: La liste des fournitures n'en finit plus.
17: Il y a des cahiers grand format, des classeurs, des copies doubles, de la colle, toutes les fournitures de base. Plus pour chaque matière, ce que chaque prof demande. Puisqu'il y a à peu près deux cahiers par matière, donc il y a au moins une douzaine de cahiers.
16: Une liste légèrement allégée pour Alex. Son fils entre en CM1.
18: Une pochette carton avec un cahier de texte de l'OM, une ardoise, trois petits cahiers comme ça et un tube de colle. Des feuilles, les règles qu'on porte, l'équerre. Il demande quand même beaucoup. C'est vrai que ça coûte cher. On est obligé de jongler d'un magasin à un autre pour retrouver le meilleur prix.
16: Sans oublier l'indispensable.
18: Le nouveau cartable de l'OM. Hein. Oui, le cartable de l'OM, ensemble de l'OM pour la rentrée.
16: Il y aura aussi un agenda, des fournitures. Il en faut même en petite section de maternelle. Pour le fils d'Alexia.
19: Il y a une ramette de papier, un grand classeur, une pochette à dessin, une gourde, une boîte à goûter, un paquet de lingettes, de mouchoirs.
16: Des listes à rallonge qui alourdissent la facture.
20: Ça coûte, ça va vite. Hein. On en est à plus de 150 euros quoi. Et on n'a pas encore toutes les fournitures.
1: Un reportage de Fabien Ledu, ici Provence, pour France Info. L'allocation rentrée scolaire a été versée hier à 3 millions de familles modestes. Il s'agit de financer les dépenses de cette rentrée. Un coût qui est mesuré chaque année par l'association Famille de France. Bonjour Chantal Huette.
21: Bonjour.
1: Vous êtes la responsable du pôle consommation de Famille de France. Alors dans l'étude que vous publiez aujourd'hui, le coût moyen de cette rentrée scolaire est encore en baisse. 180 euros pour les fournitures pour un élève qui entre en classe de 6e au collège. C'était 211 euros l'année dernière, en gros donc 30 euros de moins. C'est une bonne nouvelle d'abord pour le pouvoir d'achat.
21: Oui, tout à fait. C'est une bonne nouvelle pour le pouvoir d'achat des familles. Je pense qu'il faut le souligner parce que en 2023, on avait eu un pic et là, on dirait même l'année dernière, ça s'est stabilisé. Donc, ça s'est stabilisé encore cette année. Par contre, je m'autorise à dire aux familles qu'il faut anticiper pour les mois à venir. Donc, profiter des promotions actuelles qui sont délivrées dans les magasins parce qu'il y a des prix vraiment promotionnés, notamment sur le mois d'août. On a des enseignes, notamment les supermarchés, puisque c'est là qu'on a enregistré notre baisse.
1: La plus
21: baisse, c'est pourcentage. Voilà,
1: c'est là qu'il faut aller en priorité, c'est ça qu'il faut choisir comme magasin si on veut économiser.
21: Exactement, c'est là. Effectivement, et là, c'est sur les fournitures papetières.
1: Et globalement, qu'est-ce qui baisse? Comment expliquer cette baisse, Chantal Huette? Qu'est-ce qui baisse parmi les fournitures scolaires?
21: Alors, ce qui baisse parmi les fournitures scolaires, c'est en fait tout ce qui est fournitures papetières, notamment. Vraiment, les supermarchés ont bien négocié leur prix. Je tiens à le souligner. Famille de France constate aussi qu'ils ont tout intérêt à faire cela, puisque c'est aussi un appel pour leurs autres fournitures, l'alimentaire, parce qu'on sait que si on se déplace pour les fournitures scolaires, on se déplace aussi pour autre chose. Donc c'est aussi une politique de vente de nos supermarchés.
1: Alors la liste des fournitures données par les établissements, on l'entendait, elle est souvent à rallonge, très précise. Est-ce que ça n'alourdit pas la facture justement ?
21: Alors non, parce que Famille de France depuis plus de 40 ans se base sur une liste qui est toujours la même, en fournitures donc papetières, que ce soit les couplets doubles, les feuillets mobiles. Voilà, on a des listes bien précises. Et puis après, sur les cahiers, les cahiers 17-22, 21-29-7, 24-32, le carnet de notes de musique. Bref, tout ce qui est papetier, on a constaté quand même une baisse, une stabilisation de l'énergie à ce niveau-là. certainement.
1: Et est-ce que vous constatez que les familles achètent peut-être le strict nécessaire en début d'année, et quitte à renouveler ensuite quand il manque de la colle, par exemple ?
21: Oui, c'est bien sûr, c'est ce qu'on constate. Ce qui ne veut pas dire que les rayons soient remplis. Bien souvent, on constate que fin août, les rayons sont un peu déchargés de leurs articles et il faut donc réassortir. Donc, les familles, effectivement, achètent, mais achètent peut-être aujourd'hui moins qu'avant pour gérer au mieux leurs achats.
1: Oui.
21: Et donc la facture de la rentrée scolaire.
1: Et la facture hein, qui baisse, mais il y a quand même des dépenses qui restent incontournables et parfois chères. L'agenda, le cartable, et puis là, bah, on a tendance souvent à céder, à faire plaisir aux enfants. On l'entendait dans le reportage de Fabien Ledu, le cartable de l'OM, mais évidemment ça peut être tout un tas d'autres choses. Ça pèse nécessairement sur le coût.
21: Alors oui, ça pèse sur le coup, mais ça peut être aussi la partie plaisir. C'est-à-dire que Famille de France demande aux familles d'aller chercher seules le papa ou la maman, ou papa et la maman, chercher les fournitures scolaires obligatoires. Et puis après, par exemple, un coup de cœur pour l'enfant, puisque c'est la rentrée scolaire en sixième, un coup de cœur, ben, céder sur le cartable, essayer de céder sur la trousse parce que c'est un moindre coût, et essayer de céder, par exemple, sur l'agenda scolaire, puisqu'il y a le côté affectif quand même. La rentrée, ça doit être un moment festif. Donc, si c'est possible pour les familles de céder à ce coup de cœur, agenda, cartable. Alors, cartable, c'est un investissement, donc il faut.
1: Oui, ça, c'est pas tous les ans.
21: Aussi. Non, ce n'est pas tous les ans. Normalement, un cartable doit résister à l'année scolaire, donc il doit pouvoir être pris par un autre enfant ou assuré par le même enfant sur les années à venir.
1: Chantal Huette, la grande distribution prévient que les prix risquent de remonter en fin d'année avec la situation au Moyen-Orient, parce que les contrats en fait sur lesquels les prix actuels sont basés ont été signés avant le blocage du détroit d'Ormuz. C'est quelque chose auquel il faut faire attention. Il faut mieux acheter en ce moment.
21: Oui, tout à fait. C'est ce que Famille de France préconise aux familles. Mais maintenant, nous n'avons pas une boule de cristal, mais on peut dire qu'il faut anticiper cette inflation possible à cause du détroit d'Ormuz, oui.
1: Et nécessairement, il y a beaucoup de familles qui attendent aussi le versement de l'allocation rentrée scolaire. C'était hier, vous
21: Elle
1: le remarquez, vous, on attend en fait la mi-août pour pouvoir acheter.
21: Oui, oui, oui, les familles attendent mi-août pour pouvoir acheter. Alors, ce qu'il faut dire, que c'est bien vu aussi, parce que au mois d'août, on voit des supermarchés qui font encore des offres promotionnelles encore plus importantes que sur le mois de juillet. Où juillet, on avait des soldes. Donc, c'est vrai que, notamment sur le textile, le jogging, les chaussettes, les chaussures, voilà. Donc, effectivement, il faut penser à anticiper ce que pourrait nous apporter comme hausse le détroit d'Ormuz.
1: Oui, pour l'instant, en tout cas, le coût des fournitures scolaires est en baisse, et le coût de la rentrée aussi que vous avez mesuré à Famille de France, 180 euros pour les fournitures d'un élève de 6e contre 211 l'année dernière. Merci Chantal Huette, responsable du pôle consommation de Famille de France. Après des années de débats et un peu plus d'un mois après son adoption définitive par le Parlement, la loi sur la fin de vie est désormais publiée au Journal officiel. Elle crée un droit à l'aide à mourir sous condition pour certains malades adultes qui souffrent d'une affection grave, incurable, en phase terminale et avancée, qui sont capables aussi d'exprimer un choix éclairé et qui pourront s'administrer une substance létale en présence d'un soignant. S'ils n'en sont pas capables physiquement, un professionnel de santé pourra s'en charger, mais une clause de conscience est prévue. Alors, avant l'entrée en vigueur de la loi, en début d'année prochaine, 6 mois vont s'écouler. C'est une période qui va permettre aux soignants d'être prêts, explique Vincent Morel, le chef du service des soins palliatifs du CHU de Rennes.
0: Durant toute cette période, il va falloir que nous, professionnels de santé, nous anticipions les choses, et puis qu'au-delà de la formation nécessaire qu'il va falloir que nous ayons en tant que soignants, il va falloir aussi qu'on informe bien, comme vous l'avez déjà fait, les soignants et les familles sur le périmètre de la loi. Ces deux points de formation et d'information sont essentiels. Et puis il y aura également, et puis il y a à réfléchir, nous commencé au CHU de Rennes à réfléchir aux organisations pratiques, parce que lorsqu'on écoute les expériences étrangères, et quand je vais en particulier au Québec et que je discute avec mes collègues, on voit quand même que le geste n'est pas un geste simple, c'est pas un geste banal. Ça reste un geste complexe qui peut apparaître pour certaines personnes transgressif et qui est chargé d'émotions. Et donc, il va falloir faire avec tout ça et s'assurer que finalement, nous ne soyons pas dans une réponse, j'ai envie de dire, administrative à une loi, ce qui pourrait être le cas, mais que nous soyons dans une réponse humaine à un patient qui souffre et qui mobilise un nouveau dispositif législatif.
3: Alors ça fait beaucoup d'aspects à évoquer. En effet, si on commence du côté des soignants, dans votre service par exemple, est-ce que vous considérez que vous êtes prêt déjà, que ces 6 mois à venir seront nécessaires ?
0: Alors les 6 mois sont forcément nécessaires dans mon service pour continuer à réfléchir et à échanger autour de la mise en œuvre du texte, parce qu'il faut qu'on s'assure d'abord de comment on pourra conduire les choses. Donc il nous faut encore un petit peu de temps pour se préparer, mais néanmoins nous faisons tous le constat que la réponse ne sera pas une réponse individuelle d'un médecin qui sera sollicité, mais elle sera une réponse collective d'un service à un patient qui fait une demande d'aide à mourir. Mmh. Ce qui aujourd'hui nous inquiète, ou en tout cas notre point de vigilance, c'est que nous n'avons aucune expérience de ce geste. Et qu'à un moment donné, il va falloir réaliser ce premier geste, il va falloir accompagner ce premier patient. Et ce qu'on espère, c'est que tout ce qu'on va mettre en place auparavant en termes de réflexion nous permettra de bien accompagner ce premier patient. Et l'autre élément, moi, qui me préoccupe énormément, parce que j'ai une activité hospitalière et puis j'ai aussi une activité à domicile, oui, c'est de m'assurer que cette formation des professionnels, elle aura aussi lieu à domicile. Parce que j'ai un peu l'impression qu'on pourrait croire que l'aide à mourir, ça sera simplement à l'hôpital et peut-être même exclusivement dans les services de soins palliatifs. Or, c'est un geste qui aura lieu aussi à domicile, qui aura lieu aussi dans les établissements pour personnes âgées. Et donc, il y a un enjeu énorme de former les professionnels à la loi, mais aussi former les professionnels à entendre un patient qui dit « je veux mourir ». Et cet élément est essentiel parce que tous les jours, moi, j'ai des patients qui me demandent à mourir. Et la première chose qu'ils me demandent, c'est être soulagé, à être accompagné. En gros, j'ai 1% des patients que je suis qui persistent dans une demande d'aide à mourir, d'euthanasie ou d'assistance au suicide. Ça veut dire que pour les autres personnes, je suis en capacité de trouver avec eux une réponse qui leur convienne. Et donc, il va falloir former ces professionnels à entendre une phrase qui est difficile, qui est la personne qui dit « je veux mourir ». Donc là, on a un enjeu de pédagogie qui m'apparaît extrêmement important. Parce que je constate aussi, presque, alors même que le débat a lieu depuis de très nombreuses années, qu'il y a presque un effet de surprise. La loi a été votée durant l'été, elle est publiée en plein mois d'août, et je vois déjà les collègues qui vont nous appeler un peu affolés au mois de septembre en disant « mais comment on s'organise ?»
3: Donc on comprend bien que ce temps effectivement est nécessaire, et cette formation pour tous les soignants, même en dehors de l'hôpital, c'est ce que vous dites. Au sujet de cette clause de conscience également qui apparaît avec cette loi, dans votre service par exemple à Rennes, au service des soins palliatifs, est-ce qu'il y a déjà des médecins qui vous disent avoir l'intention d'y recourir ?
0: Alors pour l'instant, dans mon service, on a encore échangé sur l'hypothèse de la loi. Donc elle s'est concrétisée. Les derniers échanges que nous avons eus montrent bien que les positions personnelles peuvent être différentes. Et que l'enjeu comme responsable d'un service dans un hôpital public, et l'enjeu pour un hôpital public, c'est de s'assurer qu'il y ait une réponse collective. C'est-à-dire que les soignants, dans le cadre de leur liberté, puissent faire état d'une objection de conscience, mais que nous avons aussi à respecter la liberté du patient de pouvoir accéder à cette loi. Et que donc, moi, ce qui m'importe, c'est que collectivement, nous puissions répondre à un patient qui ferait une demande d'aide à mourir, tout en respectant un professionnel pour lequel la réalisation du geste serait impossible. C'est ça tout l'enjeu. Ce qu'on observe, c'est que la réponse que pourrait apporter un professionnel pourrait aussi être différente selon la situation. Et l'autre élément, c'est que cette réponse pourrait aussi être différente avec les premières confrontations à la réalité. Vous m'en voulez pas aujourd'hui d'avoir encore un certain nombre de questions, car je n'ai jamais été confronté directement à cette situation. Et donc, je sais que, intellectuellement, je peux réfléchir à la chose d'une certaine façon, mais lorsque je serai confronté au patient, il y a peut-être des éléments qui vont apparaître que je ne suis pas capable de prédire. Néanmoins, je dois m'organiser, et l'hôpital s'organise à l'hôpital de Rennes, pour que nous puissions répondre aux patients, à la fois dans le respect de ce patient de pouvoir bénéficier de la loi, mais également dans le respect d'un professionnel pour qui la mise en œuvre de la loi ou la réalisation, si vous voulez, du geste létal serait impossible.
3: Vincent Morel, le chef du service des soins palliatifs au CHU de Rennes, auteur du livre « Face à la fin de vie ». Il répondait à Agathe Mahuet sur France Info.
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1: 16h20 sur France Info. L'info en une minute. Mathilde Romagnon, Santé publique France, fait une première estimation de la surmortalité liée à la chaleur en juillet.
12: 1243 décès supplémentaires après la canicule de juillet. Près des trois quarts de ces décès en excès concernent des personnes âgées de plus de 75 ans et plus. Et cela porte à 7300 morts, le bilan encore provisoire des victimes des fortes températures cette année. En Belgique, tous les habitants évacués sont désormais autorisés à rentrer chez eux face à l'incendie qui sévit dans l'est du pays. Les flammes ont parcouru 3000 hectares de forêt dans le parc naturel des Fagnes. L'incendie est encerclé mais toujours pas fixé. Je perds un ami cher, la réaction cet après-midi du président de la République Emmanuel Macron après la mort de François Patria. Le président du groupe macroniste au Sénat était l'un de ses premiers soutiens. Il avait 83 ans. Ancien ministre de Lionel Jospin, il a été aussi député puis sénateur de Côte d'Or. Paul Pogba et l'AS Monaco, c'est terminé. Le joueur de 33 ans n'a participé qu'à 6 rencontres de Ligue 1 la saison dernière, diminué physiquement après 18 mois de suspension pour dopage.
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1: C'est un témoignage rare qu'on vous propose d'écouter à présent, 5 ans après le retour au pouvoir des talibans en Afghanistan, un anniversaire qu'ils ont célébré le week-end dernier. Les femmes, elles restent recluses dans le pays, interdites de tout ou presque, d'étudier dans le secondaire à l'université, bannies aussi de la plupart des emplois ou des lieux publics. Valérie Crova, vous avez recueilli le témoignage d'une jeune afghane.
15: D'elle, nous ne savons que peu de choses, si ce n'est qu'elle a 24 ans et qu'elle a fait des études de droit à Kaboul. Elle n'a pas voulu donner son prénom, de peur d'être reconnue.
22: J'ai obtenu mon diplôme universitaire et j'ai voulu poursuivre mes études pour obtenir un master. Mais les universités ont fermé. Je me suis alors tournée vers un institut de langue, mais il a aussi fermé. Ensuite, j'ai commencé une formation pour devenir sage-femme. J'ai terminé mon cursus, mais l'examen de fin d'études n'a jamais été organisé.
15: Après les avoir exclus des écoles secondaires et des universités, les talibans ont également interdit aux Afghanes de suivre des études d'infirmière et de sage-femme à travers l'un des multiples décrets qu'ils ont émis et qui font de leur vie un enfer.
22: Je reste chez moi et je consacre le plus clair de mon temps aux tâches ménagères. Je consulte actuellement un psychiatre. Je gère mon stress et mes émotions grâce aux médicaments.
15: Les tentatives de suicide ont explosé chez les jeunes femmes qui n'ont plus aucun horizon, au sens propre comme au sens figuré. Les fenêtres sont désormais obstruées sur décision du chef suprême des talibans. Les Afghanes doivent être soustraites au regard des hommes, y compris quand elles sont chez elles. Le seul moyen de survivre est de se conformer aux diktats des fondamentalistes ou de trouver un moyen de partir.
22: Je veux quitter mon pays. C'est même devenu l'un de mes vœux les plus chers. Dans un pays où les femmes et les filles sont privées de leurs droits fondamentaux, comment puis-je moi-même me construire un avenir ?
15: Encore faut-il obtenir un visa pour pouvoir quitter l'Afghanistan. Le Pakistan et l'Iran n'en accordent qu'à des prix exorbitants. Les pays européens n'en délivrent qu'au compte-gouttes. Depuis 5 ans, les Afghanes sont prisonnières dans leur propre pays et se sentent abandonnées par la communauté internationale.
1: Un témoignage de cette jeune Afghane recueillie par Valérie Crova de la rédaction internationale de Radio France. Et voici ces chansons qui font l'actu. Bertrand Dical, on écoute aujourd'hui Clara Isée.

0: Clara Isée en Louve. Une chanson sortie en 2024 sur la version augmentée de son album Océano Nox. Depuis, l'étoile de Clara Isée continue de monter. Elle chante en scène, elle publie de magnifiques recueils de poésie. Et on sent son influence déjà sur un certain nombre de projets d'artistes qui entrent depuis peu dans la carrière. S'il faut résumer, disons qu'elle serait l'enfant fantasmé du poète René Char et de la chanteuse mexicaine Chavela Vargas. Intense, baroque, fervente, savante, opaque, puissante. Et donc, elle se montre en louve.
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0: Clara Isée accomplit là un exploit symbolique, ou plutôt un exploit dans le monde des symboles. Car elle se dit louve, et ce n'est pas tout à fait un imaginaire féminin courant. Sans remonter jusqu'à la bête du Gévaudan et au petit chaperon rouge, c'est peu dire que le loup a mauvaise réputation dans la mémoire collective. Pour l'essentiel, la chanson voit en lui le prédateur numéro un, et une prédation qui ne vise pas

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1: Cette chanson de Serge Gainsbourg a 66 ans cette année, mais elle fixe bien l'imaginaire du loup. Beaucoup de chanteurs vont encore parler de leurs menaces sur les brebis, de leur manière de rôder la nuit, et ainsi de suite. Mais les louves, c'est plus compliqué. Mais comme souvent, il y a Barbara.

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1: La Louve qui donne en 1972 son titre à un album de Barbara et dont elle n'a pas écrit le texte. Cette histoire de louve solitaire dont tombe amoureux un grand chien qui va se prendre pour un loup, pour le pire et pour le meilleur, ce n'est pas forcément une idée qui lui serait venue. Elle est de François Wertheimer. Et d'ailleurs, la louve qui se bat, par exemple pour ses enfants, surgit en 1998 dans une chanson de Linda Lemay, mais elle perd son combat.
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1: Mais la femme sous forme de louve, grandes dents et énergie carnassière, cela arrive assez récemment finalement, si l'on s'en tient aux chansons qui passent à la radio. En 2010, les Brigitte défendent la possession d'un homme. En 2017, Clara Luciani ne prononce pas le mot de louve, mais on s'y croit quand même.

C'est d'ailleurs intéressant ça. On voit bien que se libère un imaginaire de puissance et de violence, mais qu'en même temps, ces artistes préviennent que cette incarnation est dangereuse. Dangereuse d'abord pour la femme qui se fait louve. On n'entendait pas ça chez Gainsbourg tout à l'heure, tout fier d'être un loup. Mais on trouve cette nuance, cette ambiguïté même, chez Clara Isée, qui n'a peut-être pas envie d'être une louve à plein temps, ce qui est rassurant pour elle. 2024, Clara Isée, la loup.

0: Clara Isée dans ses chansons qui font l'actu. Merci Bertrand Dical.
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0: Stéphanie Fromentin.
2: Après une journée encore marquée par les fortes chaleurs dans le sud, les ondées orageuses qui ont fait chuter les températures au nord de la Loire vont aussi faire baisser les températures au sud. La perturbation va glisser cette nuit en Occitanie, sur le quart sud-est, du Languedoc et du sud de l'Auvergne aux régions Rhône-Alpes et PACA. Les pluies associées pourraient être localement fortes. En matinée, ces pluies restent faibles du nord à Aquitain à l'Alsace-Lorraine, mais des orages éclatent sur l'Auvergne dès le matin. À la mi-journée, le temps se dégrade franchement sur un quart sud-est, les orages se multiplient, ils apportent des averses marquées sur les contreforts est du Massif central, sur les Cévennes jusqu'en vallée du Rhône, voire sur le sud-ouest en soirée. Grêle et rafales de vent sont également à prévoir.
0: Stéphanie Fromentin pour la météo. Bon après-midi à l'écoute de France Info, il est 16h30. L'info, c'est avec Pierre Boudias.
3: Le corps retrouvé calciné dans le Gard il y a une semaine est bien celui de l'influenceuse Sonia Bellina. C'est ce que confirme le parquet de Nice alors que le cadavre avait été découvert dans une zone agricole de la commune de Saint-Gilles. Deux hommes ont été placés en garde à vue dans ce dossier et une enquête pour assassinat ouverte. 1243 décès en excès enregistrés entre le 22 juillet de cette année, annonce de Santé publique France qui précise qu'il s'agit d'un taux de mortalité toutes causes confondues. On ne peut donc pas encore imputé avec certitude à la deuxième vague de chaleur qui avait frappé l'Hexagone à ce moment de l'année. Il espérait quitter la prison de Condé-sur-Sarthe dans l'Orne. Il va finalement rester en cellule. Rédouane de Faïd, 54 ans, braqueur multirécidiviste connu pour ses évasions spectaculaires, demandait son transfèrement dans un autre centre pénitentiaire. Il dénonçait ses conditions de détention indignes selon lui. Une juge d'application des peines lui avait donné raison il y a 10 jours, mais la cour d'appel de Caen vient d'affirmer cette décision. Lauriane Delanoël souligne que les conditions de détention se sont améliorées et ne sont pas contraires à la dignité de la personne, comme l'affirme le détenu particulièrement surveillé.
4: Cette fois, Rédouane Faïd n'a pas obtenu gain de cause. Il est incarcéré à Condé-sur-Sarthe depuis un an, depuis son transfert de la prison de Vendin-le-Vieil dans le Pas-de-Calais, où ses conditions de détention avaient été jugées contraires à la dignité. Le braqueur estime que sa situation ne s'est pas vraiment améliorée dans sa nouvelle maison centrale. Pendant de longs mois, il n'a pas eu accès aux activités, pas pu travailler ni suivre une formation. Ça a évolué ces dernières semaines. Le détenu, parmi les plus surveillés de France, peut maintenant participer à des ateliers. Il pourra probablement s'inscrire aux cours scolaires à la rentrée. Mais Rédouane Faïd dénonce aussi les conditions de ses parloirs avec ses proches. Des échanges obligatoirement derrière une vitre sans contact physique direct. Cette mesure est justifiée par l'administration pénitentiaire au regard des impératifs de sécurité. Après les deux évasions de Rédouane Faïd avec des explosifs en 2013 et avec un hélicoptère en 2018, les autorités veulent éviter toute nouvelle tentative.
3: Alors, Delanoë et les avocats de Rédouane Faïd peuvent se pourvoir en cassation pour contester la décision de la cour d'appel. La fin de la peine du détenu est prévue dans 31 ans, en 2057. Au moins 7 morts dans une frappe israélienne sur la bande de Gaza, annonce de la défense civile de l'enclave qui évoque un bombardement contre un commissariat de la ville de Gaza. Frappe qui aurait également fait 22 blessés. Il faudra s'armer de patience ce week-end sur les routes de France. La circulation sera difficile vendredi dans le sens des retours. Les axes globalement également chargés samedi et dimanche, c'est dans le centre-ouest, le sud-ouest et le sud-est que cela s'annonce le plus compliqué. Et puis lui ne prendra pas le volant au Grand Prix des Pays-Bas dimanche. Le Français Isaac Hadjar déclare forfait pour la course en raison d'une blessure au poignet lors d'un entraînement ces derniers jours. C'est son écurie de Formule 1 Red Bull qui le fait savoir cet après-midi.
0: Pierre Boudias, merci. Toutes les régions sont concernées par la surmortalité. 1200 morts de plus pendant la canicule du mois de juillet. On va en parler avec un spécialiste des effets de l'environnement sur la santé dans les prochaines minutes sur France Info. À suivre aussi les critiques de l'opposition après les excuses présentées par le gouvernement face à ces cyberattaques qui se multiplient. Sébastien Lecornu, le Premier ministre, demande cet après-midi la création d'une nouvelle unité de lutte contre ces cyberattaques.
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0: La vague de chaleur toujours en cours est la deuxième, la plus longue jamais enregistrée en France. 22 jours de forte chaleur, il y en a eu 52 depuis le début de l'été selon Météo France. Alors quel bilan après ces canicules à répétition? Santé publique France publie de nouveaux chiffres cet après-midi, Guillaume Fariol, et ils concernent la canicule du mois de juillet.
6: Oui, les autorités sanitaires ont étudié le nombre de morts en France, toutes causes confondues, entre le 3 et le 22 juillet, pendant la deuxième vague de chaleur de l'été. Santé publique France observe une surmortalité nette, hein, plus de 1200 morts en excès dans notre pays. C'est une première estimation, une première tendance qui sera affinée à la sortie de l'été. Dans le détail, cette surmortalité touche toutes les classes d'âge à partir de 45 ans, mais l'essentiel concerne les 75 ans et plus, les plus âgés, on le sait, qui sont les plus fragiles face à la chaleur. La quasi-totalité de la France est concernée par ces décès en excès pendant la canicule de juillet, sauf la Corse, logique, parce qu'elle a été moins touchée par cette vague de chaleur. C'est la région Pays de la Loire qui voit le plus sa mortalité augmenter, 236 morts en excès, des décès en établissement de santé pour la majorité. Mais Santé publique France note aussi une proportion importante de décès à domicile.
0: Et ce bilan s'ajoute à ceux des autres canicules des derniers mois.
6: Oui, surmortalité en France en mai, 300 morts pendant la première canicule de l'année, la plus précoce jamais observée. Puis plus de 5700 décès en excès entre le 17 juin et le 2 juillet. Une surmortalité inédite pour tous les âges à partir de 15 ans. Il faut dire que cette vague de chaleur en juin est pour l'instant la plus intense jamais connue en France. À ces chiffres, eh bien, il va falloir ajouter ceux de la vague de chaleur en cours, toujours en cours, 22 jours qu'elle dure. C'est la deuxième vague de chaleur la plus longue jamais observée en France. Les autorités sanitaires parlent d'une série de canicules exceptionnelles cet été par leur intensité, leur précocité, leur durée et par leur fréquence.
0: Guillaume Fariol, merci. Bonjour Basile Chaix.
7: Bonjour.
0: Vous êtes directeur de recherche à l'INSERM, l'Institut National de la Santé et de la Recherche Médicale, rattaché à l'Institut Sorbonne de Santé Publique. Guillaume Fariol le disait, plus de 1200 morts en excès, une surmortalité entre le 3 et le 22 juillet pendant ce qui était la deuxième vague de chaleur cet été. Est-ce que cette accumulation, ces canicules à répétition, elles pèsent sur nos organismes au fur et à mesure de l'été? Est-ce que ça, il y a des inquiétudes à avoir finalement pour le mois d'août?
8: Oui, alors en fait, on est face à un double mécanisme. D'un côté, épuisement, comme vous le disiez, mais quand même de l'autre côté, adaptation. Donc oui, la répétition des vagues de chaleur, dont d'ailleurs la durée a pu être importante, comme vous l'avez rappelé, sur tout l'été, va épuiser les organismes. Le système cardiovasculaire, donc le cœur et les autres organes, le rein, le foie, l'intestin, le cerveau, sont particulièrement sollicités car ils fonctionnent dans des conditions difficiles. Et puis, la chaleur va réduire notre temps de sommeil. Et notamment le temps que l'on passe dans un stade de sommeil profond qui est nécessaire au bon fonctionnement de l'organisme. Alors donc tout ça, en effet, au fil de l'été, épuise l'organisme. À côté de cela, en sens inverse, il faut quand même dire qu'il y a des mécanismes d'adaptation. On parle d'acclimatation. Alors on sait par exemple que les travailleurs exposés à des ambiances chaudes ou les athlètes peuvent s'acclimater en 1 à 2 semaines à la chaleur. Eh bien nous, dans nos logements, dans notre vie quotidienne, c'est un petit peu pareil. On arrive quand même au fil de l'été à s'acclimater à la chaleur. Voilà, alors, donc il y a ce double processus.
0: C'est évidemment plus compliqué pour les personnes âgées. L'essentiel des décès concerne les 75 ans et plus. À nouveau, toutes les classes d'âge sont touchées, comme au mois de juin, à partir de 45 ans. Comment est-ce qu'on l'explique, cette surmortalité?
8: Donc il y a cette notion de vulnérabilité à la chaleur qui signifie qu'on n'est pas tous égaux face à la chaleur. Les personnes âgées sont plus vulnérables à la chaleur. Donc les deux mécanismes de régulation de la température interne que sont la transpiration et la vasodilatation, un terme un peu technique, fonctionnent moins bien chez les personnes âgées. Et donc on estime qu'en vieillissant, le corps perd 5% de sa capacité de thermorégulation tous les 10 ans. Et puis les personnes âgées par ailleurs sont plus sujettes à la déshydratation car elles ressentent moins la soif. Enfin, la prévalence de différentes maladies chroniques commence à augmenter à partir de 45 ans. Donc c'est des maladies telles que les maladies cardiovasculaires, des maladies respiratoires, des maladies métaboliques. Elles vont augmenter notre vulnérabilité à la chaleur. D'une part parce qu'elles diminuent les capacités de thermorégulation. Deuxièmement parce que les organes qui sont déjà affectés par la maladie peuvent faire l'objet d'une défaillance. Et puis aussi du fait des traitements qu'on prend dans certaines de ces maladies et qui vont affecter la régulation de notre température.
0: Il y a moins de surmortalité, moins de décès que par rapport à la vague du mois de juin, peut-être parce que les températures étaient moins intenses ou parce qu'il y a, comme vous le dites aussi, ce phénomène d'adaptation.
8: Oui, alors bon, ensuite, c'est très multifactoriel tout ça, donc il faut quand même des analyses assez poussées pour démêler ça, mais grosso modo, je pense qu'on peut dire qu'au cours de cet été, les niveaux de mortalité s'expliquent assez bien par les caractéristiques des vagues de chaleur qui ont été rappelées en préambule, c'est-à-dire leur précocité, leur durée, leur intensité, voilà. Donc et donc aussi le facteur de répétition. Donc tout ça explique assez bien la mortalité, je pense.
0: Et comme au mois de juin, en juillet, le gouvernement note qu'il y a un signal fort qui concerne les décès à domicile qui sont plus importants. On avait vu les décès dans les EHPAD au moment de la canicule de 2003. On a sûrement pris les mesures nécessaires dans cet établissement. C'est une chose sur laquelle il faut travailler à présent, ces décès à domicile de personnes isolées en particulier.
8: Oui, on a partiellement pris les mesures nécessaires. Vous rappeliez une mortalité importante dans les lieux d'accueil collectif dans les Pays de la Loire, j'ai l'impression. Oui, alors la question du logement, elle est tout à fait cruciale. Donc, à partir des données dont on dispose, on estime que nettement plus de la moitié des décès liés à la chaleur survient au domicile ou trouve son point de départ au domicile. Donc, là, cette année, on voit que la chaleur, la mortalité liée à la chaleur va excéder ce à quoi on a été habitué au cours des 10 ou 15 dernières années. Et il y a fort à parier qu'une des raisons majeures à cela est que nos efforts d'adaptation jusqu'à maintenant ont consisté à transformer les environnements urbains, à mettre à disposition des lieux rafraîchis, à climatiser les lieux collectifs, comme on l'a dit, mais qu'on ne s'est pas encore attaqué suffisamment à la question de l'exposition à la chaleur des personnes les plus vulnérables dans leur logement.
0: Avec ces bouilloires thermiques, parce qu'on dit prendre soin de ses proches, boire de l'eau, ne pas faire de sport aux heures les plus chaudes, mais finalement ça ne semble pas suffisant pour éviter ces décès au domicile.
8: C'est totalement insuffisant, et donc c'est là que voilà la question de la climatisation, en tout cas pour les plus vulnérables, intervient. Donc voilà, on a climatisé, on commence à climatiser, c'est encore insuffisant, on climatise les personnes les plus vulnérables dans les lieux d'accueil collectif que sont les maisons de retraite, les EHPAD, les hôpitaux.
0: Oui, qui ont au moins une salle dédiée dans les EHPAD, oui.
8: Exactement, mais c'est encore insuffisant à ce titre si les personnes doivent revenir dans leur chambre pour y passer la nuit. Mais là, maintenant, il va falloir s'attaquer à la question de l'exposition à la chaleur des personnes les plus vulnérables à leur domicile.
0: Ça veut dire qu'il y a des questions de financement qui se posent, évidemment.
8: Exactement. Alors moi, ce que je pense qui pourrait être une stratégie pertinente, c'est d'utiliser ces listes de personnes vulnérables que l'on a mis en place progressivement dans les communes depuis 2003. Actuellement, les communes font de leur mieux, elles appellent les personnes vulnérables. Parfois, il y a des passages à domicile, mais peut-être que dans l'avenir, il va falloir aller plus loin. Et pour les plus vulnérables des plus vulnérables, il faudra envisager de passer à domicile, réaliser un diagnostic du logement, de la température dans le logement, et peut-être équiper temporairement ces personnes de dispositifs de climatisation mobile, par exemple. Donc ça pourrait être une stratégie. C'est pas simple à mettre en place, mais si on veut éviter la mortalité que l'on continue à observer malgré deux décennies d'efforts, eh bien, il va peut-être falloir en venir là.
0: Oui, ça peut être une piste donc à étudier pour la santé publique, pour l'avenir. Merci Basile Chaix, directeur de recherche à l'INSERM, l'Institut National de la Santé de la Recherche Médicale, rattaché à l'Institut Sorbonne de Santé Publique. Après ces derniers chiffres donc qui concernent la canicule du mois de juillet, une surmortalité avec plus de 1200 décès supplémentaires pendant la période du 3 au 22 juillet dernier. Peu de ministères sont au niveau requis, reconnaît Sébastien Lecornu dans une lettre adressée à l'Agence nationale de la sécurité des systèmes d'information. Le Premier ministre demande la création d'une nouvelle unité de lutte contre les cyberattaques après la série de piratages, et tout particulièrement celui qui a visé le site des impôts, le vol de données de près de 700 000 particuliers et entreprises. Paul Barcelone, le gouvernement se trouve critiqué de toutes parts.
7: Et pourtant, il dit avoir conscience de la gravité de la situation, mais les excuses du ministre des Comptes publics, David Amiel, hier, n'auront rien changé.
9: Oui, nos excuses. Parce que ce qui est arrivé est insupportable pour les Français, et non seulement comprend leur colère, mais je crois pouvoir dire que cette colère, nous la partageons.
7: Concrètement, après une cellule interministérielle de crise lundi, le Premier ministre a demandé un audit. Le service des impôts, de son côté, a commencé à avertir par mail les contribuables qui ont été visés par ces piratages. Mais Aurélie Trouvé, députée de la France Insoumise, estimait ce matin sur France Info que le gouvernement avait une part de responsabilité, incapable de protéger nos données.
10: C'est à l'État de protéger les citoyens. Or, les moyens ont été réduits. On aurait dû avoir une administration qui capte ce vol quand même. Il mente. Je préférerais qu'il mente plutôt qu'il y ait de l'incompétence à ce point-là du fait de la pénurie de moyens et de l'incurie de ce gouvernement qui fait des coupes budgétaires partout.
7: Et la France Insoumise, par la voix de Mathilde Panot, a aussi demandé ce matin une commission d'enquête parlementaire pour faire la lumière sur ces piratages.
0: Des piratages, Paul, qui empoisonnent donc la rentrée politique.
7: Alors, presque les mêmes critiques et le même refrain du côté du Rassemblement National, procès en amateurisme et État humilié à entendre la députée RN Edwige Diaz.
11: Hélas, ça n'est pas la première fois que nos systèmes font l'objet d'attaques. On se souvient de France Travail en 2024, de l'Éducation nationale en 2025 et aussi d'entreprises privées comme Auchan ou Free. Et en fait, l'Agence nationale de sécurité des systèmes d'information indique qu'entre 2022 et 2025, il y a une augmentation des attaques de 64%.
7: D'ailleurs, le Rassemblement national a aussi été visé par des hackers cet été, le compte X ancien Twitter de Marine Le Pen, mais aussi le site du RN et ses serveurs informatiques ont été attaqués. Officiellement, les données des adhérents et des candidats du parti n'avaient pas été exposées, mais le parquet de Paris avait quand même ouvert une enquête fin juillet, signe donc que de l'État au parti politique, la France est devenue, pour les pirates, une cible de choix à quelques mois désormais de l'élection présidentielle.
0: Et le Premier ministre annonce donc, il demande à l'Agence nationale de la sécurité des systèmes d'information de constituer une équipe qui sera chargée d'intervenir face à ces cyberattaques qui visent la France. Merci Paul Barcelone, service politique de France Info.
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0: Il est 16h45, l'info en une minute, Pierre Boudias. 1243 décès supplémentaires ont été enregistrés entre le 3 et le 22 juillet.
3: Un chiffre avancé par Santé publique France qui précise qu'on ne peut pas à ce stade les imputer entièrement à la seconde vague de chaleur de l'été. La première fin juin avait été encore plus meurtrière, plus de 5700 décès par rapport à la normale. Peu de ministères sont au niveau en matière de cybersécurité. Le constat est signé du Premier ministre après l'attaque subie par les services des impôts et la fuite de dizaines de milliers de données personnelles. Sébastien Lecornu demande à l'ANSSI, qui fait autorité en la matière en France, la création d'une nouvelle unité cyber.

0: 180 euros, soit 30 euros de moins que l'année dernière. C'est ce qu'annonce l'association Famille de France sur notre antenne ce mercredi.
1: France Info. 4 morts ce matin dans une frappe de drone russe contre un bus dans le sud de l'Ukraine. L'Ukraine qui de son côté vise régulièrement cet été des raffineries, des dépôts de carburant en Russie. Et les autorités reconnaissent que ces attaques rendent l'approvisionnement en carburant difficile dans plusieurs régions de Russie. Même à Moscou, Jean-Didier Revoin, des files d'attente se créent devant les stations-service.
2: Une trentaine de voitures font la queue devant cette station-service du grand centre de Moscou. Il faut dire qu'elle offre à ses clients la gamme complète des carburants. Les gens sont calmes et attendent leur tour en restant philosophes, comme l'explique Oleg.
3: Il faut faire la queue 20 minutes et nous comprenons tous pourquoi. Ce serait la même chose dans n'importe quel autre pays qui serait bombardé. J'ai l'impression qu'il y a assez de carburant et je ne crois pas à une pénurie. Nous avons un grand pays.
2: Même si les autorités ont restreint la diffusion d'images des frappes ukrainiennes sur les réseaux, la population est tout à fait consciente de ce qu'il se passe. Fin juin, Moscou avait connu des pénuries de carburant pendant quelques jours avant que tout ne rentre dans l'ordre. Mais la poursuite des attaques ukrainiennes sur les infrastructures énergétiques et notamment la frappe de la semaine dernière qui a mis hors service pour plusieurs mois une importante raffinerie située à la frontière avec le Kazakhstan a contraint les autorités à reconnaître que l'approvisionnement du pays en carburant était perturbé, une situation qui n'impressionne pas Sergueï pour autant.
4: Nous sommes habitués à faire le plein en 3 minutes et c'est beaucoup, tout est relatif dans la vie. J'ai connu un temps où il fallait attendre plusieurs jours pour remplir un jerrycan, alors tout peut arriver.
2: Un relativisme que Timur pousse à l'extrême.
5: Faire la queue un petit moment n'est pas un problème. Je viens d'arriver d'Ouzbékistan et la situation est pire pour ce qui est du carburant.
2: Oksana, pour sa part, se défend de venir faire le plein avant que des restrictions à l'achat de carburant soient mises en place dans la capitale.
6: Il m'en reste pour 58 km. C'est une situation normale. Tout ira bien, j'en suis sûr.
2: Loin de céder à la panique, les moscovites sont résignés mais deviennent beaucoup plus discrets lorsqu'il s'agit d'évoquer les bombardements. Yuri.
7: C'est compliqué d'évoquer cette question. Espérons simplement que tout ira bien.
2: Porter la guerre sur le territoire russe pour démoraliser la population et amener le Kremlin à la table des négociations, c'était le but de la campagne d'attaque massive lancée par Kiev. Mais pour l'instant, loin d'être démoralisés, les moscovites s'adaptent aux contraintes.
1: Un reportage de Jean-Didier Revoin à Moscou pour France Info. Nous sommes maintenant en Cisjordanie occupée où des colons israéliens continuent d'assiéger des maisons de Palestiniens. Les habitants sont pris au piège, chez eux, sans pouvoir sortir ni s'approvisionner. Ça fait 10 jours maintenant que ça dure. Frédéric Misselin, RFI à Jérusalem. Vous êtes allé à Kousra, c'est dans le nord de la Cisjordanie occupée.
8: Ces maisons-là sont celles qui sont encerclées.
9: Sur les hauteurs de Kousra, Abdelhakim, un habitant du village, décrit la colline en face. Inaccessible, c'est une zone militaire fermée par l'armée israélienne. Depuis 10 jours, des colons assiègent 3 maisons palestiniennes avec 13 personnes à l'intérieur.
8: Voici la maison de Louaï Aboridi qui est assiégée avec son frère et son fils. Et cette maison-là à droite, c'est celle de la famille Hassan.
9: C'est là que sont pris au piège les proches d'Abdelkarim Hassan, un cultivateur. Le vieil homme inquiet appelle sa famille 10 fois par jour.
10: C'est difficile de vivre dans une prison où il est interdit d'ouvrir les fenêtres, où Internet est coupé, où il est interdit de respirer, de sortir. C'est une prison.
9: Le siège est illégal, dit le consul des Pays-Bas pour les territoires palestiniens. Michel Rantenard a été le premier diplomate étranger à se rendre à Kousra.
11: It needs to stop.
12: Cela doit cesser et il est évident que les autorités d'occupation ont la responsabilité de gérer cette situation. Or, ce que je constate aujourd'hui, c'est que les mesures prises pour empêcher ces colons qui commettent ces violences sont insuffisantes.
9: Le maire de la ville, Abdulazim Wadi, ne décolère pas.
13: 10 jours, c'est un siège beaucoup trop long pour des familles entières, avec des femmes et des enfants. L'armée aurait pu mettre fin à tout cela en 10 minutes.
9: L'armée israélienne présentée comme la plus puissante du Moyen-Orient n'a toujours pas délogé les colons violents à Kousra.
1: Un reportage de Frédéric Misselin, RFI à Jérusalem pour France Info. C'est peut-être le futur de la médecine et on en parle dans Bientôt chez vous avec vous, Yann Rousseau. Au lieu de prendre chaque jour, quand nous sommes malades, des cachets, on pourrait peut-être bientôt avaler une petite gélule qui contiendrait une microscopique usine à médicaments vivantes. C'est en tout cas le concept que proposent des scientifiques chinois dans le traitement contre le diabète.
11: Oui, cette solution révolutionnaire vient d'être présentée dans la revue américaine Nature. C'est le résultat de plusieurs années de recherche de scientifiques venus de la East China.

0: l'université de la ville de Shanghai. Il cherchait particulièrement à soulager les personnes atteintes de diabète. Vous le savez, le diabète, c'est une maladie chronique, hein, dont souffrent maintenant des centaines de millions de gens dans le monde. Ils ont un taux trop élevé de sucre, hein, de glucose dans le sang. Cela s'appelle l'hyperglycémie et cela peut déboucher sur plein de complications. Souvent, ils manquent d'insuline. C'est l'hormone qui régule normalement ce taux de sucre. Et ils doivent donc tous les jours se faire des injections d'insuline. C'est ce traitement assez lourd que les chercheurs chinois, hein, voudraient remplacer.
1: Et donc, ils proposent d'avaler une petite usine à insuline.
0: C'est presque ça. Alors, ils n'ont pas miniaturisé une usine à insuline, mais ils ont créé un micro-organisme qui peut faire ce travail directement dans l'intestin des patients. Ils ont utilisé pour cela un probiotique inoffensif. C'est un peu comme une bonne bactérie. Et ils l'ont modifié génétiquement. Ce probiotique est maintenant capable de détecter en direct les fluctuations du taux de sucre dans le corps. Et s'il ressent un taux de sucre anormal, eh bien, il se met à sécréter automatiquement de lui-même des hormones qui vont réguler ce niveau de glucose. Dès que le taux de sucre est revenu à la normale, eh bien, le probiotique arrête de fabriquer ces hormones de régulation.
1: Et Yann, est-ce que les diabétiques vont bientôt pouvoir acheter ce traitement en gélule ?
0: Alors, cela va prendre encore un petit peu de temps. Pour l'instant, cette solution a été testée avec succès sur des souris diabétiques et également sur des singes. Mais les essais cliniques sur les humains n'ont pas encore commencé. L'équipe chinoise du professeur Ye Haifeng espère être prête pour ces grands tests, notamment en Europe, d'ici 2 ou 3 ans.
1: Et ça pourrait donc changer la vie des diabétiques. Merci, Yann Rousseau. Dans ces destins qui font l'info, on retrace toute cette semaine le parcours de Steven Spielberg, le réalisateur de Jurassic Park, d'E.T., de la liste de Schindler notamment. Et dans ce 3e épisode, aujourd'hui, Rémi Bostaron, on parle des blessures de la Seconde Guerre mondiale.
2: The Oscar goes to Steven Spielberg.
3: En 1994, cela fait 20 ans déjà que Steven Spielberg enchaîne les succès quand il reçoit enfin son premier Oscar du meilleur réalisateur pour La Liste de Schindler. Quand il rejoint sur scène Clint Eastwood, qui vient de prononcer son nom, son émotion est visible.
4: J'ai des amis qui ont gagné cet Oscar avant moi. Mais je vous jure que c'est vrai, c'est la première fois que j'en tiens un dans mes mains.
3: Commencent alors les traditionnels remerciements aux survivants de la Shoah qui a inspiré le livre d'origine, aux acteurs, à sa femme, et puis pour finir, à sa maman.
4: Maman, qui est ici, qui est mon porte-bonheur et que j'aime énormément.
3: À cet instant, la maman de Steven Spielberg est en larmes, elle aussi. Si la liste de Schindler existe, c'est en grande partie grâce à elle. Victime d'insultes antisémites dans son enfance, le réalisateur a longtemps tenu à l'écart sa religion. Mais dans les années 80, quand on se pose la question de la transmettre à ses enfants, il ouvre les yeux sur le passé de sa famille, originaire d'Europe de l'Est, et dont plusieurs membres sont morts dans les camps nazis. Sa mère lui fait alors cette demande. « Je voudrais que tu fasses un film sur ce que nous sommes, non pas en tant que peuple, mais en tant que personne. » Un film que Steven Spielberg tourne en 1993 à Cracovie et à Auschwitz, car il tenait à filmer les lieux exacts où l'histoire s'est déroulée, comme il l'explique dans le documentaire Spielberg.
4: Je savais que ce ne serait pas juste un film de plus et qu'il n'aurait rien à voir avec les précédents. On tournait sur des lieux sacrés. À Cracovie, on avait l'impression d'être dans un cimetière. Ça a totalement changé mon approche du cinéma.
3: Pour ce film, le cinéaste oublie les trucages et les mouvements de grue. Pour la première fois, il tourne caméra à l'épaule, sans préparer les plans à l'avance. Les acteurs le voient comme habité, filmant à l'instinct, notamment la scène de liquidation du ghetto de Cracovie. Bouleversé par ce tournage, mais conforté par le succès du film, Steven Spielberg décide de poursuivre l'exploration de cette guerre intimement liée au traumatisme de sa famille. 4 ans plus tard, il s'attaque à la représentation du débarquement en Normandie. Il faut sauver le soldat Ryan est un hommage que le réalisateur veut rendre à son papa, lui le vétéran dont il écoutait les récits étant enfant. Et pour plonger les acteurs et les spectateurs au plus près de l'expérience vécue par les soldats américains sur les plages normandes, il renoue avec les méthodes expérimentées pour la liste de Schindler. Caméra à l'épaule et improvisation des prises de vue.
4: J'ai décidé de filmer toute la séquence sur Omaha Beach en continu, sans connaître la suite. Tous mes caméramans avaient pour instruction de filmer avec spontanéité, comme si c'était un documentaire. Et pendant 27 jours, on a envahi la plage, mètre par mètre.
3: Quand les acteurs entassés dans les barges débarquent sur la plage d'Irlande où est tourné le film, les caméras saisissent leur panique alors qu'ils tentent de se frayer un chemin au milieu des faux cadavres cernés par les explosions. C'était terrifiant, assourdissant, c'était impossible de penser, témoignera la star Tom Hanks. Steven Spielberg veut tout montrer, les soldats qui se noient, les têtes qui éclatent, les jambes arrachées. Jamais la violence de la guerre n'avait ainsi été restituée au cinéma. Et c'est une nouvelle récompense qui attend le réalisateur aux Oscars en 1999.
5: And the Oscar goes to Steven Spielberg.
3: Et quand il rejoint Kevin Costner sur scène, Steven Spielberg sait évidemment qui remercier.
5: Dad, you're the greatest.
4: Papa, tu es le plus grand. Merci de m'avoir montré que c'est un honneur de s'intéresser au passé et de le respecter. Je t'aime beaucoup. Cet Oscar, il est pour toi.
5: Thank you.

0: Steven Spielberg, le réalisateur oscarisé, raconté par Rémi Bostzaron et Shérif Beetlemadji dans ses destins qui font l'info. 5 épisodes que vous pouvez réécouter sur franceinfo.fr ou sur l'appli Radio France. La météo arrive dans un instant.
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0: Stéphanie Fromentin.
3: Après une journée encore marquée par les fortes chaleurs dans le sud, les ondées orageuses qui ont fait chuter les températures au nord de la Loire vont aussi faire baisser les températures au sud. La perturbation va glisser cette nuit en Occitanie, sur le quart sud-est, du Languedoc et du sud de l'Auvergne aux régions Rhône-Alpes et PACA. Les plus associées pourraient être localement fortes. En matinée, ces pluies restent faibles du nord à Aquitain à l'Alsace-Lorraine, mais des orages éclatent sur l'Auvergne dès le matin. À la mi-journée, le temps se dégrade franchement sur un quart sud-est, les orages se multiplient, ils apportent des averses marquées sur les contreforts est du massif central, sur les Cévennes jusqu'en vallée du Rhône, voire sur le sud-ouest en soirée. Grêle et rafales de vent sont également à prévoir.
0: Stéphanie Fromentin pour la météo, vous êtes en compagnie de Jules Dequisse jusqu'à 20h sur France Info. Bonsoir Jules.
4: Bonsoir Mélanie Delaunay, bonsoir à toutes et à tous. On passe la fin de l'après-midi et le début de la soirée ensemble, en effet sur France Info, à s'informer ensemble. Il est 17h.
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4: Et on commence avec votre journal, Armand Perouloga, bonsoir.
5: Bonsoir.
4: À la une, des avancées dans l'enquête après le meurtre d'une influenceuse dans le Gard.
5: Le corps de la jeune femme de 29 ans a été découvert la semaine dernière dans des vignes, dénudée et calcinée. Deux suspects ont été arrêtés et placés en garde à vue, précision dans un instant. La rentrée scolaire va coûter moins cher cette année. Le coût des fournitures scolaires est en baisse selon Famille de France, mais attention à bien choisir l'enseigne. À suivre aussi le gigantesque incendie en Belgique qui est circonscrit. L'Iran qui multiplie les menaces contre les États-Unis et leurs alliés. Et puis en football, Monaco se sépare de Paul Pogba. Son corps avait été découvert le 12 août au matin dans des vignes à Saint-Gilles dans le Gard. Il a été identifié aujourd'hui. Il s'agit de l'influenceuse nîmoise Sonia Bellina, 29 ans, suivie par 250 000 personnes sur TikTok. Elle a été tuée dans la nuit du 11 au 12 août dernier. Et cet après-midi, la procureure de la République de Nîmes a annoncé l'arrestation de deux suspects, Aurélien Tirard.
6: Il s'agit de deux hommes soupçonnés d'avoir participé directement ou indirectement au fait. Alors pour tenter d'en savoir plus sur leur niveau d'implication dans la mort de Sonia Bellina, les gendarmes de la section de recherche de Nîmes les entendent depuis ces dernières heures pour une durée maximum de 48 heures. Des enquêteurs qui, selon nos informations, s'intéressent depuis plusieurs jours à un véhicule suspect, véhicule signalé le soir des faits. En parallèle, les gendarmes enquêtent sur un rendez-vous auquel l'influenceuse s'est rendue avant sa mort. La victime avait été rendez-vous avec les deux hommes placés en garde à vue. Était-il à bord du véhicule suspect? Ce sera aux enquêteurs de le déterminer dans cette enquête ouverte pour assassinat. Le corps de Sonia Bellina a pu être identifié avec certitude grâce à une expertise ADN. Sa famille dénonce de son côté les messages et commentaires haineux publiés depuis une semaine. Leur avocat Mourad Batik envisage de porter plainte contre tous ceux qui participent, dit-il, à ce harcèlement en ligne.
5: Aurélien Tirard, Patrick Bruel visé par une nouvelle plainte pour tentative de viol. Elle émane d'une femme qui était tout juste majeure à l'époque des faits. Des faits qui sont prescrits, mais l'avocate de la plaignante compte faire appliquer la sérialité des accusations. Le chanteur a déjà été mis en examen en juin pour 4 affaires de viol, tentative de viol, agression sexuelle et harcèlement sexuel entre 2008 et 2019. Il fut l'un des premiers fidèles d'Emmanuel Macron dès 2017. L'ancien socialiste François Patriat est mort à l'âge de 83 ans, décédé à la suite d'un grave accident de vélo il y a un mois en Côte d'Or. François Patria s'apprêtait à quitter son poste de sénateur en septembre. L'Élysée et Emmanuel Macron lui rendent hommage. La nation perd une grande figure de sa vie politique et parlementaire, peut-on lire.
4: France Info, 17h03, la rentrée scolaire devrait coûter moins cher cette année pour les familles.
5: Le prix des fournitures scolaires est en baisse, moins 14% par rapport à l'an dernier pour un élève en 6e. C'est ce qui ressort de l'étude de la Fédération d'associations Familles de France. Et cela représente tout de même 30 euros de moins, Salomé Martin.
7: Pour un plan de fourniture, la facture est désormais de 181 euros contre 211 l'année dernière. Se félicite la Fédération qui parle d'une évolution favorable pour les familles. 3 ans après avoir atteint un niveau record, le coût de la rentrée scolaire continue donc de diminuer. Notamment parce que les fournitures comme les stylos, classeurs, règles et autres matériels de bureau sont moins chers, tout comme les tenues pour les cours de sport. Ce qui ne bouge pas en revanche, c'est le prix des cahiers et des feuilles. Si vous n'avez pas encore rempli les cartables de vos enfants, privilégiez les supermarchés aux hypermarchés car dans ces premiers, le panier s'élève en moyenne à 150 euros pour un élève qui entre en 6e contre 181 pour les seconds. Ça monte même à 255 euros pour les magasins spécialisés, liste Famille de France, qui conseille donc de comparer avant d'acheter car d'une marque à l'autre, les prix peuvent varier du simple au double.
5: Salomé Martin, un nouveau bilan sur la canicule de juillet. Santé publique France a recensé 1243 morts en excès pour la période allant du 3 au 22 juillet avec un fort signal concernant les décès à domicile. La vague précédente en juin avait été encore plus meurtrière, plus de 5700 décès supplémentaires selon les chiffres officiels. Fin mai, la première canicule avait provoqué 300 décès en excès, ce qui fait au total plus de 7300 morts supplémentaires.
4: En Belgique, l'incendie est désormais circonscrit dans le parc naturel des Hautes-Fagnes.
5: Ce soir, tous les habitants évacués sont autorisés à rentrer chez eux. La nuit dernière, les pompiers ont réussi à encercler le feu, feu qui a ravagé 3000 hectares de forêt en 6 jours. Ce matin, pourtant, les autorités évoquaient encore une situation compliquée, Édouard Barruet.
8: Oui, car le feu est maîtrisé, pas fixé. L'incendie pourrait regagner du terrain, mais pour le moment, il n'y a plus de risque pour la population. Les pompiers parviennent à contrôler la propagation du feu. Une situation rendue possible grâce aux moyens aériens. Les hélicoptères et les canadairs qui ne pouvaient pas s'envoler à cause de la visibilité peuvent enfin intervenir aujourd'hui. À terre, par contre, le combat contre le feu reste compliqué. Certaines zones en proie aux flammes ne sont accessibles qu'à pied. Et même si les pompiers sont parvenus à encercler l'incendie, ce qu'ils craignent désormais, ce sont les risques de reprise de feu à cause de la nature du terrain des tourbières. Même lorsqu'il n'y a plus de flammes, la tourbe continue de brûler sous la surface. Les pompiers doivent donc gratter le sol et noyer les zones à risque. Une opération chronophage. Le ministre belge de l'Intérieur l'a d'ailleurs déjà annoncé. L'extinction totale risque de prendre des semaines.
5: Édouard Barruet. La situation des deux journalistes français arrêtés au Togo est bloquée. C'est ce que regrette le fondateur de leur société de production. Ces deux ressortissants français sont détenus au Togo depuis 24 jours maintenant. Ils ont été arrêtés le 27 juillet lors d'un tournage pour l'émission Les Routes de l'Impossible diffusée sur France 5. Il leur est reproché d'avoir franchi une région qui est interdite aux journalistes dans le nord du Togo. Depuis, ils ont pu recevoir 3 visites consulaires.
4: Vous êtes sur France Info, il est 17h06. L'Iran hausse le ton face aux États-Unis et à leurs alliés.
5: Ce matin, un général iranien a mis en garde les pays du Golfe contre toute assistance à l'armée américaine après la décision des Émirats arabes unis de suspendre leurs échanges commerciaux avec Téhéran. De son côté, le Financial Times fait état de menaces sur des cibles militaires américaines en Europe si Washington intensifie la guerre. Des informations non confirmées pour l'instant. Mais ce qui est sûr, Christian Chesneau, c'est que Téhéran multiplie les avertissements.
9: Oui, alors que le protocole d'accord signé en juin dernier entre Américains et Iraniens est arrivé à son terme et n'a pas été prolongé, eh bien Téhéran adopte une posture plus agressive, en tout cas plus proactive, pour sortir de cette situation de ni paix ni guerre qui lui coûte très cher sur le plan économique. Les États-Unis n'ont toujours pas levé le blocus des ports iraniens. Selon le Financial Times, la République islamique pourrait même s'en prendre à des objectifs militaires américains en Europe, notamment la base aérienne de Bezmer en Bulgarie ou à Chypre qui abrite des bases britanniques. Avec les Émirats arabes unis, il ne s'agit plus d'éventuelles menaces, mais de frappes bien réelles contre les navires et pétroliers d'Abu Dhabi qui se multiplient ces derniers jours. Pour Téhéran, les Émirats arabes unis sont désormais considérés comme la tête de pont des États-Unis et d'Israël dans le Golfe Persique, d'où ce ciblage particulier par les gardiens de la révolution qui ne cachent pas leur objectif de rendre le coût de la présence militaire américaine insupportable pour les monarchies pétrolières.
5: Christian Chéneau, Israël poursuit ses frappes sur la bande de Gaza. 7 personnes sont mortes et des dizaines d'autres ont été blessées ce mercredi lors d'une frappe israélienne sur un commissariat de police à Gazaville. Un effroyable bilan dans l'ouest de la Centrafrique à la frontière avec le Cameroun. Au moins 107 personnes sont mortes lors d'un glissement de terrain dans une mine d'or artisanale hier. Les recherches de victimes se poursuivent dans la boue et le bilan pourrait donc s'alourdir.
4: Il est 17h08, on en vient à l'actualité en football, c'est déjà fini pour Paul Pogba à l'AS Monaco.
5: Le milieu de terrain international était arrivé l'été dernier sur la Principauté après une suspension de 18 mois pour dopage. Mais à 33 ans, il n'a pas retrouvé le niveau physique nécessaire. Fabrice Abgral.
10: L'image avait fait le tour des réseaux sociaux. C'était il y a un an, en juin 2025. Paul Pogba, effondré en larmes après avoir signé un contrat de 2 ans avec l'AS Monaco. Le champion du monde 2018, laissé libre par la Juventus de Turin, espérait pouvoir retrouver son meilleur niveau après 2 ans d'inactivité en raison notamment d'une suspension pour dopage. Paul Pogba était persuadé qu'il allait pouvoir se relancer, mais finalement à 33 ans, il n'a jamais vraiment retrouvé les capacités physiques nécessaires pour évoluer au plus haut niveau, accumulant les blessures plus ou moins grave. Paul Pogba n'a joué que 6 rencontres et encore que des bouts de match pour un total de 115 minutes disputées. Cette arrivée à Monaco devait être une renaissance, elle s'est transformée en chemin de croix. Les dirigeants monégasques et Paul Pogba sont donc tombés d'accord pour mettre fin au contrat. Pogba à Monaco, c'était un pari, c'est finalement un fiasco. Malgré sa fragilité physique, Paul Pogba espère encore pouvoir poursuivre sa carrière. Personne ne prendra le risque de l'embaucher en Europe. Paul Pogba vise plutôt l'Arabie Saoudite ou les États-Unis.
5: Fabrice Abgral, et puis un nouveau lynx tué sur les routes du Jura. Il a été retrouvé près de Lons-le-Saunier. C'est le 15e de l'année. La semaine dernière, le gouvernement avait annoncé le déploiement prochain de panneaux de signalisation au bord de la route pour avertir les conducteurs. Le lynx est une espèce protégée est menacé d'extinction et les collisions avec la voiture représentent la première cause de mortalité de l'espèce.
4: Bah oui, il y en a 150 en France d'après c'est les experts, peu, ouais, donc 15 morts sur les routes, ça fait un lynx sur 10 presque. En effet, c'est un très lourd bilan qu'ils payent à cause des routes et des véhicules. Merci beaucoup Armand Perulogua, il est 17h10.
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4: À suivre, des escrocs qui s'appuient sur l'image et la réputation de grands médias pour faire la pub de leurs arnaques financières. Ils recréent de toutes pièces des sites comme celui de France Info pour abuser de la confiance de leurs victimes. Explication dans les prochaines minutes. À suivre aussi ces grands sourires sur le visage d'enfants à la plage, les pieds dans l'eau. Des enfants qui ne seraient pas partis en vacances sans le secours populaire. France Info les a suivis, ces oubliés des vacances. En Normandie aujourd'hui, à Deauville, on va les retrouver tout à l'heure.
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4: Ce sont donc de faux sites d'information qui vantent des bons plans pour s'enrichir facilement. Vanter les mérites de plateformes de trading, ce n'est pas vraiment la ligne éditoriale de France Info, mais ces sites sont si bien copiés qu'ils sont trompeurs et peuvent conduire à des arnaques. L'autorité des marchés financiers lance une alerte à leur sujet. Aujourd'hui, bonsoir Antoine Deyana.
13: Bonsoir.
4: Cellule vrai ou faux de France Info. D'abord, à quoi ressemblent ces sites?
13: Eh bien, trait pour trait, aux sites de presse classiques que vous avez peut-être l'habitude de consulter. France Info, vous l'avez dit, hein, mais aussi Le Monde, TF1 ou encore Le Figaro. Sur ces faux sites, on retrouve des articles avec même la signature de journalistes qui existent bien. Pourtant, évidemment, ils ne l'ont jamais écrit. La seule différence qu'on peut observer, c'est l'adresse du site. Vous savez, en haut de la page, l'URL, qui là n'a rien à voir avec le média copié. Et si vous tombez sur l'un de ces faux sites, c'est généralement via un post sponsorisé sur les réseaux sociaux avec un titre accrocheur, révélation, choc, pour vous pousser évidemment à cliquer.
4: Et une fois qu'on clique, qu'est-ce qu'on y voit? Qu'est-ce que contiennent ces articles?
13: Alors il y a des interviews inventées comme celle de Bernard Arnault par exemple qui vante un outil permettant de générer des revenus exceptionnels pour tous. La fin de la pauvreté financière, peut-on lire. Il y a aussi cette fausse confrontation en pleine rue entre la journaliste de Cash Investigation Élise Lucet et le patron de la BNP Paribas Jean-Laurent Bonnafé. Elle le confronte à ce même outil miracle et il ne sait pas quoi répondre. Évidemment, là encore, cet échange n'a jamais existé. L'objectif en mettant en scène des personnalités publiques, eh bien, moyen, c'est de rendre l'arnaque crédible et encore poussée à clic.
4: Et au final, qu'est-ce qui se cache derrière ces faux sites ?
13: Eh bien, vous êtes en fait renvoyé à chaque fois vers une plateforme de trading, BitKelTrade. Elle vous promet des gains très rapides grâce à l'intelligence artificielle notamment. On demande à l'internaute de remplir un formulaire avec ses coordonnées, puis un faux conseiller vous rappelle pour vous convaincre de verser un premier dépôt. Sauf que l'autorité des marchés financiers, l'AMF, alerte sur l'arnaque qui se cache derrière ces belles promesses. BitKelTrade n'a aucune autorisation pour proposer des services financiers en France ou même en Europe. L'AMF a d'ailleurs inscrit le site sur liste noire. L'autorité des marchés financiers recommande de ne jamais donner suite à ce type de sollicitation, de ne pas transmettre ses coordonnées et surtout de vérifier avant tout investissement que la plateforme sur laquelle vous êtes est bien autorisée. Car ce type d'arnaque, ce n'est pas la première fois qu'on en parle. Ces pratiques, on les retrouve sur plein d'autres plateformes qui proposent le même type de services alléchants. D'ailleurs, l'AMF tient à jour une liste noire de sites frauduleux consultables en ligne.
4: Et vous, Antoine, puisque vous faites partie du vrai France Info, vous n'avez pas une technique pour gagner 10 000 euros par mois en travaillant une heure par jour ?
13: Malheureusement, non.
4: Non, voilà, c'est trop beau pour être vrai, ça n'existe pas, ou en tout cas, ça doit être très rare. Méfiance, merci beaucoup Antoine. Des fraudes dont le point de départ sont des fake news, des faux sites d'information. C'est à retrouver en détail sur le vrai site de France Info, franceinfo.fr. On poursuit avec notre invité. Bonsoir Olivier Guéraud.
14: Bonsoir.
4: Vous êtes juriste à la CLCV, Association de Défense du Consommateur. La seule chose à faire, c'est d'être extrêmement prudent, de se méfier de tout, car une fois qu'on s'est fait avoir en ligne, c'est trop tard, on ne retrouve jamais son argent.
14: Oh, la plupart du temps, c'est ça, effectivement. Une fois qu'on s'est fait avoir, on ne retrouve pas son argent. Donc la seule chose qui vaille, c'est de la pédagogie. Il faut apprendre aux gens à repérer les arnaques. Et vous l'avez dit, la plupart du temps, ça se voit avec des superbes promesses. Quand on vous parle de taux de rendement complètement incroyable, il y a quelque chose qui n'est pas bon derrière. Vous savez, lorsqu'on vous parle d'un rendement absolument incroyable, soit c'est une entreprise qui a pignon sur rue, mais qui va vous proposer un placement extrêmement risqué par lequel vous pouvez tout perdre. Soit c'est un arnaqueur qui va vous prendre votre argent que vous ne verrez jamais. Il faut essayer de garder un peu la tête froide, c'est important. Et les belles promesses, ça fait partie des très bons indicateurs des fraudes et des arnaques.
4: Être crédible et faire baisser la garde des potentielles victimes, c'est vraiment le nerf de la guerre pour ces escrocs. C'est pour ça qu'ils utilisent maintenant l'image de médias bien installés.
14: Absolument, il faut usurper l'image de personnes en qui vous avez confiance. On utilise l'intelligence artificielle pour créer des fausses interviews, on fait plein de choses. Là, vous êtes en train de parler d'arnaques sur Internet, mais vous avez des arnaques par téléphone, on usurpe votre numéro de téléphone. Aujourd'hui, la technologie permet de vous faire croire plein de choses. Donc, il faut vraiment pas croire aux belles promesses, vous voulez faire un placement, allez voir votre banquier, c'est beaucoup plus raisonnable, en fait.
4: Il y a cette petite tentation, quand on entend parler de ce sujet-là, de se dire que finalement, nous, on ne se fera jamais avoir, que c'est pour les autres, ceux qui croient au Père Noël, qui sont trop naïfs. Est-ce que c'est peut-être pas la première erreur ? Est-ce que parfois, on peut se faire avoir même si on est vigilant ?
14: Bien sûr, on peut toujours se faire avoir, tout simplement parce que les escrocs, ils sont de plus en plus imaginatifs et ça me fait mal au cœur de le dire, mais ils sont meilleurs de jour en jour. C'est-à-dire que vous avez les sites internet frauduleux dont vous parlez, vous avez le phishing, n'oublions pas les mails pirates qu'on vous envoie pour vous faire croire c'est la banque, etc. Il y a quelque temps, le phishing, vous disiez c'est facile, il y a plein de fautes d'orthographe. Aujourd'hui, le phishing, il n'y a plus aucune faute d'orthographe. Et la plupart du temps, le mail que vous envoie le pirate, il est à votre nom, prénom et à votre adresse. Donc c'est compliqué aujourd'hui de pas se faire avoir. Ne pas céder aux belles promesses, ça je l'ai déjà dit, il y a aussi un truc très important, ne pas céder à l'urgence. Un pirate, il va vous mettre en place une idée d'urgence pour que vous vous décidiez tout de suite sans demander conseil à droite à gauche. L'urgence, c'est un indicateur qu'on est en train d'essayer de vous avoir.
4: Et c'est vrai qu'avec l'intelligence artificielle, les deepfakes, et puis maintenant les données personnelles qui sont volées sur des grands sites comme les administrations publiques, on l'a vu ces dernières fois, les arnaques sont de plus en plus crédibles. Olivier Guéraud, juriste à la CLCV, Association de Défense du Consommateur, est-ce que vous avez des exemples, vous, de personnes qui sont revenues justement auprès de vous, parce que je sais que vous êtes engagé pour essayer d'aider les personnes à régler des situations, des litiges. Est-ce que vous avez des exemples justement de monsieur, madame, tout le monde, pas des personnes nécessairement âgées et très loin de la technologie, qui se sont fait avoir récemment et dans quel type d'affaires ?
14: Le faux conseiller bancaire, vous avez un pirate qui va vous téléphoner, il a tout de vous, il a acheté au marché noir toutes les informations sur vous, il connaît votre nom, vos prénoms, il connaît tout, et il connaît même le numéro de votre carte bancaire. Donc il vous dit, je suis votre conseiller bancaire, je vais vous le prouver en vous donnant votre numéro de carte bancaire, et vous pouvez regarder sur l'écran de votre téléphone, c'est bien le numéro de votre banque. Et c'est le numéro de votre banque, parce que informatiquement, ils arrivent à le bidouiller. Et on vous fait manipuler sur votre compte des choses en vous disant, on essaye de vous prélever à tort, vous inquiétez pas, je vais vous aider à faire rejeter les prélèvements. Et bien évidemment, vous validez les prélèvements.
4: Là, l'alerte d'aujourd'hui de l'autorité des marchés financiers, de l'AMF, elle concerne des faux sites, des fausses plateformes de trading, des plateformes frauduleuses. Est-ce que ces fraudes sur les plateformes de trading avec des investissements lucratifs, elles sont de plus en plus nombreuses parce que les taux des rendements les plus sûrs sont assez bas en ce moment, comme le livret A, parce qu'il y a aussi les promesses de rendement des crypto-monnaies. Est-ce qu'il y a tout un environnement qui fait que tout cela est de plus en plus fréquent?
14: C'est la même chose, effectivement. C'est de plus en plus fréquent parce que le consommateur se dit, moi, le taux de rendement qu'on me propose à un moment qu'il n'est pas très élevé, donc là, on me propose beaucoup plus. Donc forcément, on a confiance. On construit des beaux sites internet et on vous dit, c'est merveilleux, vous allez faire du 10%, du 15%. Soit c'est de l'arnaque pure et dure, soit c'est des placements extrêmement risqués où vous allez tout perdre.
4: Merci à vous, Olivier Guéraud, juriste à la CLCV, Association de Défense du Consommateur, l'autorité des marchés financiers, qui lance donc une alerte sur de faux sites d'information qui paraissent très crédibles, qui reprennent l'apparence de sites comme celui de France Info pour vanter les mérites d'arnaques financières. C'est à retrouver sur franceinfo.fr. Il est 17h19, dans un instant, le fil info, et puis on va parler en Normandie, retrouver des enfants oubliés des vacances qui peuvent passer une belle journée grâce au Secours Populaire.
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4: 17h20 sur France Info, l'essentiel de l'actualité avec vous, Armand Perrouloga. Plus de 1200 morts en excès en juillet en France.
17: C'est le bilan de la deuxième vague de chaleur pour la période du 3 au 22 juillet. Le ministère de la Santé évoque notamment de nombreux décès à domicile. Depuis fin mai et depuis le tout premier épisode caniculaire, cela fait plus de 7300 morts en excès en France. La mort du sénateur François Patriat, 83 ans, ancien ministre socialiste sous Lionel Jospin. Il fut l'un des premiers à rejoindre Emmanuel Macron avant son élection en 2017. Il est décédé après un grave accident de vélo survenu il y a un mois en Côte d'Or. La rentrée scolaire devrait coûter moins cher cette année. Le prix des fournitures scolaires est en baisse, moins 14% par rapport à l'an dernier, selon l'étude de Famille de France. Dans le Gard, deux hommes interpellés après le meurtre d'une influenceuse de 29 ans, Sonia Bellina. Son corps dénudé et calciné a été retrouvé la semaine dernière dans des vignes à Saint-Gilles, près de Nîmes. Les deux suspects sont actuellement en garde à vue. Et puis une nouvelle frappe meurtrière d'Israël sur la bande de Gaza. Elle a fait au moins 7 morts et des dizaines de blessés. C'est un commissariat de police qui a été visé aujourd'hui à Gazaville.
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4: Quel bonheur pour les enfants qui ne partent jamais ou quasiment jamais en vacances que d'aller au bord de l'océan, de profiter du soleil, d'un bain de mer et de jouer sur la plage. C'est ce qu'offre le Secours Populaire lors de ses journées pour les oubliés des vacances. Cela fait presque un demi-siècle que cette initiative existe. Et aujourd'hui, grâce à cela, de nombreux enfants passent la journée à Deauville en Normandie et vous les avez suivis, Claire Loilier.
18: Zahara et son amie Mariama ne sont pas partis en vacances de l'été, alors elles ont profité à fond.
19: C'est super bien. On a bien joué.
20: C'était trop bien. C'était avec notre bouée.
19: C'est un crocodile.
20: C'est un crocodile qu'on a acheté à Action.
18: Qu'est-ce que t'aimes bien, tu peux me dire?
19: J'aime bien l'eau. J'aime bien nager. Il y a du monde.
18: Et après la baignade, Précieuse et ses amis ramassent de véritables trésors.
21: Là, on a ramassé des coquilles, on les rince.
22: Il peut y avoir une perle là-dedans.
18: Tu crois?
22: Oui, ça souffle pas.
18: Dans l'après-midi, la pluie et le vent poussent les maîtres-nageurs de la plage de Deauville à interdire la baignade. Heureusement, les bénévoles comme Tiffany et Lydia ont prévu beaucoup d'autres activités. Objectif, créer de beaux souvenirs pour les enfants.
0: C'est pour leur offrir une journée inoubliable, ouais, pleine de souvenirs. Et dans mon groupe, moi, j'ai deux filles qui n'ont jamais vu la mer.
1: Elles t'ont dit quoi, là, quand elles sont sorties du bus ?
0: Ah ben, elles étaient très excitées, très contentes et très joyeuses. Voilà, de belles histoires à raconter pour leurs camarades à la rentrée scolaire.
3: La première chose qu'on demande à l'école à la rentrée, c'est qu'est-ce que vous avez fait pendant les vacances. Et du coup, bah, généralement, ils ont rien à raconter. Donc là, du coup, ils peuvent au moins raconter cette journée-là et pouvoir plus facilement s'intégrer aussi.
18: Paris réussit malgré quelques averses. Élise Buisson, directeur adjointe de la branche parisienne du Secours Populaire, déplore que cette journée si importante pour l'association soit de plus en plus chère à organiser.
23: Nous, on travaille avec beaucoup de comités d'entreprise qui eux-mêmes sont fragilisés, donc du coup, ne peuvent de moins en moins nous soutenir. Mais globalement, oui, l'explosion des coûts, bah, l'essence a été la dernière goutte à cette situation, mais on la constate de manière continue depuis 3 à 4 ans environ.
18: Et ce, même si de nombreux partenaires fournissent des jeux et des équipements gratuitement depuis plusieurs années.
4: Claire Loilier avec Benjamin Troncin à Deauville en Normandie pour France Info avec ses enfants oubliés des vacances qui ne le sont plus tout à fait donc grâce au Secours Populaire. Il est 17h23. L'info de l'histoire maintenant tout l'été avec Fabrice Dalméda, l'historien de France Info. Et en ce mois d'août, Fabrice, alors que l'on connaîtra bientôt les différents slogans de campagne pour 2027, vous nous rappelez ceux qui ont animé les élections présidentielles de la Ve République. Aujourd'hui, l'élection de 2007 avec Nicolas Sarkozy et ce slogan « Ensemble, tout devient possible ».
24: Le 16 avril 2007, Christophe Willem, le vainqueur de La Nouvelle Star, une émission musicale de la chaîne M6, sort son premier album intitulé « Inventaire ». Dessus se trouve une chanson qui sera le tube de l'année, « Double jeu ».

0: Le 22 avril 2007 se déroule le premier tour de l'élection présidentielle. Le phénomène de cette campagne a sans doute été Nicolas Sarkozy. Autour de lui, la droite s'est rassemblée et ses slogans sont entrés dans la tête de tous les électeurs. Son mot d'ordre semble un appel à la mobilisation. Il fait reculer l'extrême droite. Il le prononce lui-même dans son premier grand meeting le 14 janvier 2007.
1: Oui, mes chers amis, tous ensemble, réunis, unis, solidaires, tout devient possible.
0: Et oui, ce slogan « Ensemble, tout devient possible » va même être mis en musique, figurez-vous. Il y aura une chanson qui accompagne la campagne. Ensemble.

0: Ce slogan a été trouvé en plusieurs étapes. Il y a d'abord eu des slogans testés et rejetés, comme celui sur la rupture, une thématique forte mais qui mécontentait les Chiraciens, si bien que le candidat a renoncé à son idée de la rupture tranquille. Le publicitaire Franck Tapiro a proposé une autre idée. Imaginons la France d'après. Une affiche a même été élaborée pour la faire valider par le candidat, mais l'idée a quelque chose d'abstrait et elle est à nouveau rejetée. Sarkozy lui-même, dans son livre Témoignage, sorti à l'été 2006, avait utilisé une formule. Je cite « À tous, je veux dire, par notre volonté collective, tout est possible ». Cette phrase tourne dans l'équipe de campagne et ce qui va se passer, eh bien, c'est Georges-Marc Benhamou, l'ancien inventeur de la formule « Tonton ne nous quitte pas » qui fait partie de l'équipe de Nicolas Sarkozy, qui nous le raconte.
1: On propose une affiche où on voit Nicolas Sarkozy, bien sûr, avec ce slogan écrit en énorme « Avec Nicolas Sarkozy, tout est possible ». Ça semblait satisfaire la petite équipe, le cabinet. Moi, j'étais assez stupéfait par cet unanimisme. Le côté homme providentiel, tout est possible. Le meilleur, mais aussi le pire. J'ai osé proposer de décentrer. Ensemble, tout devient possible. Et voilà que le candidat président, à ma grande stupéfaction, a acheté l'affaire. Ce mot simple, ensemble, était une promesse.
0: La formule est donc adoptée. Jean-Michel Goudard, le grand publicitaire, prépare une affiche où l'on voit Nicolas Sarkozy sur fond de paysage. Mais un autre slogan va marquer l'opinion. Il est tout simple, il s'agit de « travailler plus pour gagner plus » et c'est Nicolas Sarkozy qui nous dit pourquoi.
2: Moi je pense qu'il y a un problème. Ce problème, il est le suivant. Il faut garder les 35 heures comme durée hebdomadaire, mais il faut laisser dans le privé comme dans le public ceux qui veulent travailler plus pour gagner plus le faire. L'absurdité des 35 heures. C'est d'empêcher les gens de travailler.
0: Pour Nicolas Sarkozy, en effet, la question du travail est centrale. C'est même l'alpha et l'oméga de son discours, au point que c'est repris dans un de ses clips de campagne.
3: Le travail, c'est la liberté. Le travail, c'est l'égalité des chances. Le travail, c'est la promotion sociale. Le travail, c'est le respect, c'est la dignité, c'est la citoyenneté.
0: Grâce à ses mots d'ordre et à l'élan de sa campagne, Nicolas Sarkozy est victorieux le soir du 19 mai 2007. Il prononcera quelques mots qui vont aussi rentrer dans l'histoire, pas tout à fait comme des slogans, mais comme une promesse. Je ne vous trahirai pas, je ne vous mentirai pas, je ne vous décevrai pas. Quelques années plus tard, certains électeurs auront le sentiment que Sarkozy n'est pas allé au bout de ses promesses. Et pour beaucoup d'entre eux, il y aura l'impression et le souvenir que cette chanson de Christophe Willem avait un thème qui correspondait peut-être à la réalité, un double jeu.

0: 2007, bon, une année de Christophe Willem dans les bacs et de Nicolas Sarkozy élu. C'était l'info de l'histoire avec Fabrice Dalméda, à retrouver sur franceinfo.fr et l'appli Radio France. Il est 17h28.
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0: Stéphanie Fromentin, l'ambiance commence à changer en France.
8: Et l'ambiance aussi. Le puissant blocage anticyclonique responsable des fortes chaleurs perd de son influence. Un flux plus océanique reprend progressivement le dessus par le nord-ouest, permettant à de l'air plus frais de gagner le pays. La baisse est déjà sensible au nord-ouest, où les valeurs ne dépassent plus les 20-25 degrés, mais le temps plus instable permet d'envisager pour la fin de semaine un arrêt des grosses chaleurs au sud, je dirais même presque pour demain. Les pluies qui sont arrivées ce matin par la Manche atteignent ce soir les régions des Pays de Loire jusqu'aux Ardennes en passant par l'Île-de-France. Quelques averses orageuses se déclenchent sur les reliefs pyrénéens, alpins, corses et pourront se développer cette nuit du sud-ouest au centre-est.
0: Dans le sud-est, la pluie et les orages arrivent demain.
8: Et oui, dans l'air encore chaud de la moitié sud, les orages devraient se développer à l'avant du front pluvieux, avec de fortes intensités, parfois accompagnées de grêles, de fortes rafales de vent, 80 km/h. Comme les sols sont secs, les ruissellements peuvent être importants. L'avantage, c'est que ça confirme quand même une baisse plus franche des températures. Ces températures redeviennent estivales au sud de la Loire. Elles pourraient même passer sous les moyennes de saison au nord, ce qui n'était pas arrivé depuis le 11 juin.
0: C'est ce qu'on appelle un changement d'ambiance dans le ciel. Merci beaucoup, Stéphanie Fromentin. Il est 17h30. L'info avec Pierre Boudias.
9: 1243, c'est le nombre de décès excédentaires enregistrés du 3 au 22 juillet en France. Une deuxième vague de chaleur de l'été, moins meurtrière que celle de fin juin, mais qui fait monter à 7300 le bilan provisoire des fortes températures de cette période estivale. Selon Santé publique France, près de trois quarts des décès en excès concernent les personnes âgées de 75 ans. Et si les décès toutes causes ont augmenté dans tous les types de lieux, dont les établissements hospitaliers, les maisons de retraite et EHPAD, un signal assez notable a été observé à domicile. Il faut donc agir pour aménager nos appartements et nos maisons. C'est en tout cas ce qu'estime Bruno Chey, directeur de recherche à l'INSERM. Il était l'invité de France Info cet après-midi.
10: La question du logement, elle est tout à fait cruciale. Donc, à partir des données dont on dispose, on estime que nettement plus de la moitié des décès liés à la chaleur survient au domicile ou trouve son point de départ au domicile. La mortalité liée à la chaleur va excéder ce à quoi on a été habitué au cours des 10 ou 15 dernières années. Et il y a fort à parier qu'une des raisons majeures à cela est que nos efforts d'adaptation jusqu'à maintenant ont consisté à transformer les environnements urbains, à mettre à disposition des lieux rafraîchis, à climatiser les lieux collectifs, mais qu'on ne s'est pas encore attaqué suffisamment à la question de l'exposition à la chaleur des personnes les plus vulnérables dans leur logement.
9: Bruno Chey, directeur de recherche à l'INSERM sur France Info. Il n'y aura finalement pas de transfert pour le braqueur multirécidiviste Redouane Faïd, obtenu début août en raison de conditions de détention jugées contraires à la dignité humaine. Son transfèrement vers le centre pénitentiaire de Valence a été annulé en appel aujourd'hui, décision du président de la Chambre d'application des peines de Caen. Patrick Bruel, visé par une nouvelle plainte pour tentative de viol, c'est l'avocate de plusieurs plaignantes qui l'annonce, alors que le chanteur est déjà mis en examen dans quatre dossiers de violence violences sexuelles. Myriam Guedj Benayoun précise que la victime présumée était à peine majeure au moment des faits qui sont eux prescrits. La France dénonce des propos insupportables et inhumains du ministre de la Sécurité intérieure israélien. Réaction du Quai d'Orsay alors qu'Itamar Ben-Gvir a récemment appelé son pays à tuer 30 ou 40 Palestiniens chaque nuit à Gaza. Le suprémaciste fait déjà l'objet d'une interdiction d'entrer sur le sol français depuis 2 mois. L'Union européenne apporte son soutien ferme à la présidente de la Cour pénale internationale, la japonaise Tomoko Akane, visée par des sanctions américaines, alors que Washington mène une offensive contre l'instance pour ses enquêtes visant Israël. Japon et Allemagne ont également dénoncé ces mesures. Et puis Victor Wembanyama, nouveau capitaine de l'équipe de France de basketball, annonce de la fédération alors que le géant français est de retour avec les Bleus pour la première fois depuis les Jeux de 2024. Un nouveau statut qu'il aura l'occasion de tester sur les terrains dès demain. La France affronte la Serbie à 20h en match de préparation.
0: Merci beaucoup Pierre Boudias. Il est 17h34 à suivre. Le gouvernement sous le feu des critiques après les cyberattaques qui ont visé le fisc, notamment cet été. Est-ce la faute du gouvernement si des centaines de milliers de données personnelles ont été dérobées et revendues déjà par des hackers? Les excuses d'hier n'ont pas suffi. Les oppositions tirent à boulets rouges. Et voilà que le Premier ministre leur répond et fait des annonces. À suivre aussi le coût de la rentrée. Comment trouver des fournitures scolaires moins chères? Les conseils d'une association. Et puis enfin, on fera un tour au cinéma. C'est mercredi, jour de sortie, des grosses sorties tout l'été. Et aujourd'hui, il y en a une parmi d'autres qui dénote, c'est celle de la dernière Palme d'Or à Cannes de Christiane Mounjou.
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0: La France est visiblement une cible de choix pour les hackers et cela fait mauvais genre. Le Premier ministre Sébastien Lecornu fait toute une série d'annonces pour répondre aux vives critiques des oppositions après le piratage du site des impôts et le vol de données de près de 700 000 particuliers et entreprises. Une colère que les excuses du gouvernement hier n'ont pas suffi à calmer. Bonsoir Paul Barcelone.
11: Bonsoir Jules.
0: Service politique de France Info. Sébastien Lecornu appelle notamment à la création d'une nouvelle unité cyber.
11: Oui, une unité spécialisée pour protéger l'État face aux cyberattaques que l'on voit ces derniers jours. Le Premier ministre l'appelle de ses voeux aujourd'hui dans une lettre envoyée au secrétaire général de la Défense et de la Sécurité nationale. À la manœuvre, pour être très concret, des agents de l'ANSIS et l'Agence nationale de la sécurité des systèmes d'information. Ils seront épaulés par des spécialistes du ministère des Armées et du ministère de l'Intérieur. Les détails sur le budget et sur le nom du patron de cette unité vont arriver dans les prochains jours. Mais l'objectif, c'est bien d'être plus réactif, de réagir immédiatement dès les premières intrusion. Bref, de ne pas reproduire ce qui s'est passé ces derniers jours, notamment ce délai de 2 mois, vous savez, entre la première attaque de la Direction Générale des Finances Publiques et puis la découverte, là, ces dernières heures, de l'ampleur des fuites et des données. Sébastien Lecornu reconnaît, Jules, que peu de ministères sont au niveau de sécurité requis et qu'il y a donc urgence à apporter une réponse.
0: Et justement, la polémique politique ne redescend pas et le gouvernement se trouve sous le feu de ses critiques des oppositions.
11: Oui, malgré ses excuses hier que vous rappeliez, le gouvernement est encore accusé de ne pas avoir fait ce qu'il fallait en temps et en heure, incapable de protéger nos données, à entendre la députée de la France Insoumise Aurélie Trouvé.
12: C'est à l'État de protéger les citoyens. Or, les moyens ont été réduits. On aurait dû avoir une administration qui capte ce vol quand même. Il mente, je préférerais qu'il mente plutôt qu'il y ait de l'incompétence à ce point-là, du fait de la pénurie de moyens et de l'incurie de ce gouvernement qui fait des coupes budgétaires partout.
11: Alors, la France Insoumise a aussi demandé ce matin une commission d'enquête parlementaire sur ces piratages. Le Rassemblement National, toujours du côté des oppositions, fait sensiblement le même procès. État humilié, amateurisme coupable pour Edwige Diaz.
13: Hélas, ça n'est pas la première fois que nos systèmes font l'objet d'attaques. On se souvient de France Travail en 2024, de l'Éducation nationale en 2025 et aussi d'entreprises privées comme Auchan ou Free. Et en fait, l'Agence nationale de sécurité des systèmes d'information indique qu'entre 2022 et 2025, il y a une augmentation des attaques de 64%.
11: D'ailleurs, le Rassemblement national avait aussi été visé cet été par des hackers. Le compte X, ancien Twitter de Marine Le Pen, et son site internet avaient été attaqués. Voilà la preuve donc, Jules, que de l'État aux partis politiques, la France est bel et bien devenue une cible de choix pour les pirates d'Internet à quelques mois, bien sûr, de l'élection présidentielle.
0: Mais c'est vrai que les cibles et les grandes administrations sont particulièrement nombreuses à se faire avoir des vols récurrents dans notre pays depuis le début de l'année même. Si on se contente de cela, on peut citer l'URSSAF, l'Éducation nationale, la NTS, c'est pour le paiement des amendes. Tous ces sites ont été victimes de cyberattaques. Alors, cela pose la question, Sois-Igbourg, la France est-elle particulièrement exposée? particulièrement vulnérables face à ces attaques.
14: Alors oui, la France est régulièrement citée parmi les pays les plus ciblés par les cyberattaques en Europe. La CNIL, le gendarme du numérique, confirme la multiplication des piratages dans notre pays ces dernières années, avec plus de 6000 violations de données en 2025 et des millions d'usagers touchés, un record. Autre décompte, celui de l'Agence de l'Union européenne pour la cybersécurité, qui place la France parmi les pays européens les plus exposés, avec 4875 cyberattaques recensées entre juillet 2024 et juin 2025. Enfin, une récente étude menée par une entreprise néerlandaise de cybersécurité classe, elle, la France comme étant le pays européen le plus ciblé par les hackers. Selon ses calculs, au premier semestre 2026, 43 millions de comptes en ligne avaient été piratés. Fin 2025, c'était 26 millions. La hausse est donc spectaculaire, plus 60%. Ça veut dire que chaque seconde, ce sont près de 3 comptes français qui sont compromis, même si, attention, ces comptes peuvent appartenir à une seule et même personne.
0: Comment explique-t-on que nous soyons aussi vulnérables en France ?
14: Bien parce que nos données sont particulièrement attractives. Comme notre pays a un poids assez fort dans l'Union européenne et dans le monde, elles valent assez cher, mais aussi parce qu'elles sont concentrées, ces données, autour de services dématérialisés et centralisés qui doivent être disponibles et fonctionner rapidement, donc parfois sans avoir été totalement sécurisés, ce qui démultiplie le risque de faille du système et donc de piratage.
0: Et qu'en est-il dans les autres pays ? Ils sont touchés, j'imagine.
14: C'est vrai, il n'y a pas que la France, l'Italie, l'Espagne, l'Allemagne sont visées aussi et davantage concernées d'ailleurs par les rançongiciels. Vous savez, quand les pirates demandent une rançon contre des données volées, au Royaume-Uni aussi beaucoup de vols et parfois au plus haut niveau du gouvernement. En début de semaine, les numéros de téléphone portable personnel de 3 ministres britanniques ont été retrouvés en ligne, dont celui du ministre de la Défense, et le Premier ministre Andy Burnham a également, lui, été victime d'une escroquerie par SMS. Au niveau mondial, dans le top 3 des pays les plus touchés, on retrouve les États-Unis, la Chine et la Russie.
0: Voilà, 3 des plus grands pays au monde. C'est aussi assez logique. Merci beaucoup, Soazic Bourg, cellule décryptage de France Info. Il est 17h40, la rentrée approche, encore 2 semaines pour acheter les fournitures scolaires. 2 semaines pour remplir les cartables, si ce n'est pas déjà fait. Et Famille de France publie aujourd'hui sa traditionnelle étude sur le prix de ses fournitures scolaires. Prix qui est en baisse cette année. 180 euros pour un élève de 6e en moyenne. Et c'est 30 euros de moins que l'année dernière. C'est ce que nous détaille Chantal Huette, qui est responsable du pôle consommation de cette association.
15: C'est une bonne nouvelle pour le pouvoir d'achat des familles. Je pense qu'il faut le souligner parce que en 2023, on avait eu un pic et là, même l'année dernière, ça s'est stabilisé. Donc, ça s'est stabilisé encore cette année. Par contre, je m'autorise à dire aux familles qu'il faut anticiper pour les mois à venir. Donc, profiter des promotions actuelles qui sont délivrées dans les magasins parce qu'il y a des prix vraiment promotionnés, notamment sur le mois d'août. On a des enseignes, notamment les supermarchés, puisque c'est là qu'on a enregistré notre baisse, c'est la baisse en priorité,
14: c'est ça qu'il faut choisir comme magasin si on veut économiser.
15: Exactement, c'est là. Effectivement, et là, c'est sur les fournitures papetières.
14: Et globalement, qu'est-ce qui baisse ? Comment expliquer cette baisse, Chantal Huette ? Qu'est-ce qui baisse parmi les fournitures scolaires ?
15: Alors, ce qui baisse parmi les fournitures scolaires, c'est en fait tout ce qui est fournitures papetières notamment. Vraiment, les supermarchés ont bien négocié leur prix. Je tiens à le souligner. Famille de France constate aussi qu'ils ont tout intérêt à faire cela, puisque c'est aussi un appel pour leurs autres fournitures, l'alimentaire, parce qu'on sait que si on se déplace pour les fournitures scolaires, on se déplace aussi pour autre chose. Donc c'est aussi une politique de vente de nos supermarchés.
14: Alors la liste des fournitures données par les établissements, on l'entendait, elle est souvent à rallonge, très précise. Est-ce que ça n'alourdit pas la facture justement ?
15: Alors non, parce que Famille de France depuis plus de 40 ans se base sur une liste qui est toujours la même, en fournitures donc papetières, que ce soit les coupes doubles, les feuillets mobiles. Voilà, on a des listes bien précises et puis après sur les cahiers, les cahiers 17-22, 21-29-7, 24-32, le carnet de notes de musique, bref, tout ce qui est papetier, on a constaté quand même une baisse, une stabilisation de l'énergie à ce niveau-là. certainement.
14: Et est-ce que vous constatez que les familles achètent peut-être le strict nécessaire en début d'année, et quitte à renouveler ensuite quand il manque de la colle, par exemple ?
15: Oui, c'est bien sûr, c'est ce qu'on constate. Ce qui ne veut pas dire que les rayons soient remplis. Bien souvent, on constate que fin août, les rayons sont un peu déchargés de leurs articles et il faut donc réassortir. Donc, les familles, effectivement, achètent, mais achètent peut-être aujourd'hui moins qu'avant pour gérer au mieux leurs achats.
14: Oui.
15: Et donc la facture de la rentrée scolaire.
14: Et la facture hein, qui baisse, mais il y a quand même des dépenses qui restent incontournables et parfois chères. Tout l'agenda, le cartable, et puis là, bah, on a tendance souvent à céder, à faire plaisir aux enfants. Ça pèse nécessairement sur le coût.
15: Alors oui, ça pèse sur le coût, mais ça peut être aussi la partie plaisir. C'est-à-dire que Famille de France demande aux familles d'aller chercher seul le papa ou la maman, ou papa et la maman, chercher les fournitures scolaires obligatoires. Et puis après, par exemple, un coup de cœur pour l'enfant, puisque c'est la rentrée scolaire en sixième, un coup de cœur, ben, céder sur le cartable, essayer de céder sur la trousse parce que c'est un moindre coût, et essayer de céder, par exemple, sur l'agenda scolaire, puisqu'il y a le côté affectif quand même. La rentrée, ça doit être un moment festif. Donc, si c'est possible pour les familles de céder à ce coup de cœur, agenda, cartable. Alors, cartable, c'est un investissement. Donc, il faut
14: prévoir. Oui, ça, c'est pas tous les ans.
15: Non, ce n'est pas tous les ans. Normalement, un cartable doit résister à l'année scolaire. Donc, il doit pouvoir être pris par un autre enfant ou assuré par le même enfant sur les années à venir.
14: Chantal Huette, la grande distribution prévient que les prix risquent de remonter en fin d'année avec la situation au Moyen-Orient, parce que les contrats en fait sur lesquels les prix actuels sont basés ont été signés avant le blocage du détroit d'Ormuz. C'est quelque chose auquel il faut faire attention, il faut mieux acheter en ce moment.
15: Oui, tout à fait, c'est ce que Famille de France préconise aux familles, mais maintenant nous n'avons pas une boule de cristal, mais on peut dire qu'il faut anticiper cette inflation possible à cause du détroit d'Ormuz, oui.
14: Et nécessairement, il y a beaucoup de familles qui attendent aussi le versement de l'allocation rentrée scolaire. C'était hier, vous
15: Elle
14: le remarquez, vous, on attend en fait la mi-août pour pouvoir acheter.
15: Oui, les familles attendent mi-août pour pouvoir acheter. Alors, ce qu'il faut dire, que c'est bien vu aussi, parce que au mois d'août, on voit des supermarchés qui font encore des offres promotionnelles encore plus importantes que sur le mois de juillet. Où juillet, on avait des soldes. Donc, c'est vrai que, notamment sur le textile, le jogging, les chaussettes, les chaussures, voilà. Donc, effectivement, il faut penser à anticiper ce que pourrait nous apporter comme hausse le détroit d'Ormuz.
0: Chantal Huette, responsable du pôle consommation de l'association Famille de France, avec Mélanie Delaunay sur le coût de la rentrée dans le 14-17 de France Info. La rentrée scolaire, banalité en France, mais il n'en est pas ainsi partout dans le monde. Beaucoup d'enfants en sont privés, au premier rang desquels les jeunes filles afghanes. Et pendant que les talibans célébraient le week-end dernier leurs 5 ans à la tête de l'Afghanistan, toute une partie de la population, à savoir les femmes, a dû rester recluse. Le pays est devenu une prison pour les Afghanes, bannie de la plupart des emplois, des lieux publics comme les parcs, des salons de beauté, des salles de sport. Elles sont interdites d'études secondaires donc et universitaires, et interdites de sortie tout simplement si elles ne sont pas accompagnées d'un homme. Leur quotidien s'apparente à une longue liste de ce qu'elles ne peuvent plus faire, comme en témoigne cette jeune afghane que vous avez pu joindre, Valérie Crova.

0: Les talibans ont également interdit aux Afghanes de suivre des études d'infirmières et de sages-femmes à travers l'un des multiples décrets qu'ils ont émis et qui font de leur vie un enfer.
1: Je reste chez moi et je consacre le plus clair de mon temps aux tâches ménagères. Je consulte actuellement un psychiatre. Je gère mon stress et mes émotions grâce aux médicaments.
0: Les tentatives de suicide ont explosé chez les jeunes femmes qui n'ont plus aucun horizon, au sens propre comme au sens figuré. Les fenêtres sont désormais obstruées sur décision du chef suprême des talibans. Les Afghanes doivent être soustraites au regard des hommes, y compris quand elles sont chez elles. Le seul moyen de survivre est de se conformer aux diktats des fondamentalistes ou de trouver un moyen de partir.
1: Je veux quitter mon pays. C'est même devenu l'un de mes vœux les plus chers. Dans un pays où les femmes et les filles sont privées de leurs droits fondamentaux, comment puis-je moi-même me construire un avenir ?
0: Encore faut-il obtenir un visa. Pour pouvoir quitter l'Afghanistan, le Pakistan et l'Iran n'en accordent qu'à des prix exorbitants. Les pays européens n'en délivrent qu'au compte-gouttes. Depuis 5 ans, les Afghanes sont prisonnières dans leur propre pays et se sentent abandonnées par la communauté internationale.
2: Témoignage d'une jeune fille afghane recueillie par Valérie Crova, rédaction internationale de Radio France.
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2: Il est 17h49, le fil info avec vous Pierre Boudias. Sébastien Lecornu demande la création d'une nouvelle unité de lutte contre les cyberattaques.
5: Le Premier ministre le fait savoir dans un courrier adressé au secrétariat général de la Défense une semaine après l'annonce du piratage des services des impôts. Le chef du gouvernement estime que peu de ministères sont au niveau requis en la matière. Une nouvelle aide de 115 millions d'euros débloquée en faveur de la Nouvelle-Calédonie, un versement de l'État qui doit intervenir à la fin du mois et permettre de maintenir le soutien aux entreprises et à l'emploi dans la archipel. 2 ans après, l'armée israélienne ouvre une enquête criminelle sur la mort de la petite Hind Rajab. Cette enfant palestinienne de 5 ans avait été tuée dans la bande de Gaza, son corps criblé de balles. Une tragédie racontée dans le film nominé aux Oscars, La voix de Hind Rajab, qui s'appuyait sur les échanges téléphoniques entre la petite victime et des membres du Croissant Rouge. Et puis Arthur Fils sur les cours ce soir pour une place en quart de finale du Master 1000 de Cincinnati. Le tennisman français affronte en 8e l'Australien et tête de série numéro 5 Alex de Minaur. Début du match prévu à 20h.
2: Info. Ce sont des chiffres qui peuvent paraître assez lointains, abstraits, mais ils ont des conséquences directes sur les finances de la France, sur ses choix budgétaires, et donc en bout de chaîne, dans une certaine mesure, sur nos vies quotidiennes. Le taux d'emprunt de la France sur les marchés pour financer la dette publique est au plus haut depuis 18 ans, depuis la crise des subprimes en 2008. Bonsoir Raphaël Ebenstein.
6: Bonsoir Jules.
2: Service économique et social de France Info. Ce taux pour les emprunts à 10 ans est à 4,1% en ce moment. Il est en hausse dans tous les pays industriels. Sur fond d'inquiétude autour de la situation au Moyen-Orient, mais la France se distingue en mal, et notamment par rapport à l'Allemagne.
6: Oui, l'écart entre les taux de l'Allemagne et de la France, ce qu'on appelle dans le jargon financier le spread, atteint en effet aujourd'hui les mêmes niveaux que lors de la démission de Michel Barnier en 2024, ou de la vraie-fausse démission de Sébastien Lecornu en octobre dernier, des moments de crise politique majeure en France, qui avaient alors suscité un petit vent de panique sur les marchés. En gros, l'Allemagne emprunte aujourd'hui à 10 ans à un taux de 3,25%, la France à 4,1%, un écart donc de 0,85%. Il était seulement de 0,60% fin janvier. Preuve qu'au-delà du contexte international, les investisseurs ont moins confiance dans les capacités économiques et budgétaires de la France. Ils s'alarment peut-être des niveaux de déficit, de dette publique particulièrement élevés par rapport à la plupart des autres pays de la zone euro. Outre l'écart avec l'Allemagne, il faut aussi noter que la France emprunte à des taux désormais légèrement supérieurs à ceux de l'Italie, ce qui était impensable encore il y a quelques années. et de l'Espagne, avec qui il y a eu inversion des courbes en septembre 2024 et un écart grandissant depuis.
2: Concrètement, quelles sont les conséquences de cette envolée des taux d'emprunt de la France? Est-ce que cela peut poser, par exemple, sur le prochain budget que doit présenter le gouvernement?
6: La conséquence très directe,

0: est très concrète quand les taux montent, c'est que les intérêts à rembourser aux créanciers, aussi des créanciers étrangers, hein, en petite majorité, fonds d'investissement, fonds de pension, notamment américains, mais également français, comme des banques ou des compagnies d'assurance. La fameuse charge de la dette devrait déjà représenter cette année 64 milliards d'euros en constante augmentation, devenue le premier poste de dépense de l'État devant le budget de l'éducation nationale. Mais un point supplémentaire de taux correspond, selon les calculs des économistes, à environ 3 milliards de plus d'intérêts à rembourser sur un an, une trentaine de milliards en termes de l'emprunt à 10 ans. De quoi encore rendre plus difficile l'équation budgétaire de Sébastien Lecornu, avec donc une hausse mécanique des dépenses à intégrer dans le projet de loi de finances, sachant qu'il y a peu d'espoir d'une forte baisse prochaine des taux dans le contexte de la présidentielle à venir, de la situation politique incertaine en France, pas de nature à rassurer les marchés, et dans le contexte d'un déficit public qui devrait encore frôler, voire dépasser les 5%, bien au-delà des précédents engagements pris par la France devant la Commission européenne.
1: Raphaël Ebenstein, service économique et social de France Info. Il est 17h53, le cinéma maintenant. Parce qu'on est mercredi, jour de sortie, la fréquentation bat des records d'ailleurs cet été dans les salles parce qu'elles sont fraîches, mais aussi parce qu'il y a de grosses productions sur les écrans. Et Matteo Maestrachi, voilà un film de plus dont on parle beaucoup, c'est Fjord du réalisateur roumain Cristian Mungiu. On en parle beaucoup parce que c'est la dernière Palme d'Or au Festival de Cannes, tout simplement, qui sort aujourd'hui.
2: Are you familiar with this Romanian saying, Bataia erupta din rai?
3: Yes. Beating is coming from heaven.
4: Une histoire inspirée de faits réels dans les pas d'une famille nombreuse, les Georgiou, chrétiens évangélistes récemment immigrés depuis la Roumanie, le pays du père dans une petite ville de Norvège, le pays de la maman. Et derrière les apparences et le vivre ensemble un petit peu hypocrite, les choses vont rapidement mal tourner. Les enfants sont retirés au couple après des soupçons de violence physique, soit le début d'une longue bataille entre la famille et les implacables services sociaux norvégiens, en opposant ainsi deux mondes, de culture, le rigorisme d'un côté, le progressisme de l'autre, sans prendre parti. Cristian Mungiu manie l'ambiguïté à merveille.
5: Si tu fais un film inspiré par la réalité, comme j'essaie, c'est toujours bien de permettre un tout petit peu d'ambiguïté. Parce que dans nos vies à nous, quand quelque chose se passe à côté de nous, ça ne vient pas avec une interprétation. Ça demande un effort d'esprit critique pour comprendre. Et c'est ça que le film te dit. Que tu es assez intelligent pour ne pas suivre une idéologie, mais pour analyser une situation assez complexe parce qu'elle est importante pour toi de comprendre quelles sont tes valeurs et si tu es capable de comprendre qu'on peut partager ce monde même si on ne partage pas les mêmes valeurs avec les autres.
4: Toujours aussi brillant dans sa mise en scène, son écriture et ses dialogues, Cristian Mungiu signe un nouveau grand film pour sa deuxième Palme d'Or personnelle tout de même, et un film qui devrait diviser les spectateurs comme il le fait déjà d'ailleurs pour les critiques presse.
1: La Palme d'Or du Festival de Cannes, donc Fjord de Cristian Mungiu, qui sort aujourd'hui après le dernier Spider-Man, après le dernier Nolan aussi sur l'Odyssée, des très grosses sorties donc en cet été. C'est de plus en plus fréquent, avant ça se faisait pas, mais depuis les Dents de la Mer, il y a des grosses sorties l'été parce que les gens vont dans les salles de cinéma. Matteo Maestrachi, vous vouliez aussi nous conseiller Paradise, et ça c'est un film québécois.
6: We're going to tell him eventually.
4: Film plus confidentiel, à petit budget, mais belle petite curiosité, signé Jérémy Comte, 36 ans, qui s'était fait remarquer avec un court-métrage il y a quelques années. Il nous présente deux personnages de jeunes adultes sur le papier très opposés et éloignés. L'un est au Ghana et flirte avec les gangs, l'autre au Québec et il est élevé par une mère seule. Alors au départ, on se dit que le lien entre les deux est un petit peu factice, mais leurs trajectoires finissent par se rejoindre grâce à un scénario étonnant et le film est joliment emballé, avec même des incursions dans le fond. Fantastique. Et puis, comme chaque semaine ou presque, il y en a pour tous les goûts dans les sorties du jour, entre les polars musclés Oklahoma Honey avec Matthew McConaughey et Kurt Russell, ou Mutiny avec Jason Statham, la comédie française Le Nirvana des frères Bougueraba, ou la ressortie du grand film et flippant film Wake in Fright. Ça se passe en Australie, c'est un thriller et c'est signé Ted Kotcheff, c'est ressorti dans quelques salles.
1: Paradise, donc, ce film québécois que vous nous conseillez, Matteo Maestrachi, expert ciné de France Info, tout comme Fjord de Cristian Mungiu, la dernière Palme d'Or au Festival de Cannes. Tous vos conseils ciné, Matteo, sont à retrouver sur franceinfo.fr et puis dans les experts ciné tous les week-ends sur France Info.
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1: Stéphanie Fromentin, c'est le dernier jour de grosse chaleur pour le sud.
13: Et oui, et si la fraîcheur est déjà bien installée au nord et notamment au nord-ouest, le sud attend encore patiemment que la courbe des températures prenne la direction du déclin. La patience paye puisqu'on y est. Presque. Cette baisse amorcée aujourd'hui devient beaucoup plus franche demain. Il n'y aura plus que l'île de Beauté pour flirter avec les 36 degrés. Il faut dire que la situation atmosphérique évolue profondément. Le puissant blocage anticyclonique responsable des fortes chaleurs finit par céder du terrain, ce qui permet aux courants plus océaniques de s'installer sur la France et donc à de l'air nettement plus frais venu de l'Atlantique de gagner le pays par l'ouest et le nord-ouest. Les températures seront donc estivales, 20-23 degrés près de la Manche et sur les Hauts-de-France, 24 à 28 en général, 28 à 33 sur les régions méditerranéennes.
1: Cette baisse des températures est favorisée par les orages.
13: Et c'est la rencontre entre l'air océanique et l'air encore très chaud présent dans le sud qui crée ce déclenchement de salves orageuses, notamment dans le sud-ouest, le nord-est et les régions méditerranéennes. D'ici vendredi, les maximales devraient être comprises entre 23 et 25 degrés du nord au sud, soit des températures légèrement inférieures au normal de saison. Avec les nombreux nuages et les précipitations attendues dans le sud de la France, le ressenti pourrait ne plus être aussi estival.
1: Merci beaucoup Stéphanie Fromentin. Vous êtes sur France Info. Bonne soirée, il est 18h. L'info avec vous, Anne Pinkston Ducel, bonsoir.
14: Bonsoir.
1: On en parlait à l'instant, alors que la dernière vague de chaleur de l'été, peut-être, se termine. Le bilan des vagues de chaleur s'affine pour cet été, notamment pour la vague de juillet.
14: Oui, et comment faire pour lutter contre les attaques numériques, c'est ce dont on va parler aussi ce soir. On reviendra évidemment sur la canicule. Le Premier ministre, en tout cas, demande la création d'une nouvelle unité qui sera plus réactive. On va parler aussi de sites internet qui se font passer pour France Info, pour TF1 ou pour Le Monde, mais qui vous proposent en fait des produits de placement frauduleux. Redouane Faïd, le braqueur multirécidiviste, dénonce ses conditions de détention et demande à changer de prison, mais ça lui a été refusé aujourd'hui. Et puis la recherche avance au sujet des cancer de la peau, une thérapie pourrait permettre de limiter le risque de récidive. Le Premier ministre qui réclame donc une unité de lutte contre les cyberattaques après les piratages à répétition, l'Agence nationale des titres sécurisés il y a quelques mois, le service des impôts ou encore l'éducation nationale. Hélène Terzian, bonsoir.
15: Bonsoir.
14: Sébastien Lecornu estime qu'il y a urgence à agir.
15: Oui, il veut une réponse plus réactive, plus forte. Dans un courrier adressé au secrétaire général de la Défense, Sébastien Lecornu appelle à la création d'une équipe spécialisée chargée d'intervenir en première ligne en cas de suspicion d'atteinte grave à l'intégrité du système d'information de l'État. Elle sera composée d'agents de l'ANSSI, l'Agence nationale de sécurité des systèmes d'information, épaulée par le ministère de l'Intérieur et celui des armées. Le Premier ministre attend qu'un chef, un budget, une organisation soit proposée dans les prochains jours. Le message est clair, être plus efficace. Plus question de laisser filer deux mois comme ce fut le cas entre les premières alertes visant le fisc et la découverte de l'ampleur des fuites. Il y a urgence, alerte Sébastien Lecornu. La France étant particulièrement ciblée par les cyberattaques et peu de ministères sont au niveau requis, regrette le Premier ministre. Une manière aussi de répondre aux nombreuses critiques des oppositions après les piratages en série.
14: Hélène Terzian, service politique de France Info.
1: Il est 18h02, autre genre d'arnaque, attention en ce moment, aux faux sites d'information.
14: Des sites qui vous proposent des soi-disant bons plans pour vous enrichir facilement. L'autorité des marchés financiers, l'AMF lance une alerte, Antoine Deyana, parce qu'il s'agit en fait de la promo d'une plateforme d'investissement frauduleuse.
6: de faux sites qui reprennent vraiment à l'identique l'apparence de médias connus comme celui de France Info, du Monde ou encore de TF1. Seule l'URL est différente. On les retrouve sur nos réseaux sociaux via des posts promotionnels. Sur ces sites, à chaque fois, un titre accrocheur sur des révélations exclusives ou une confrontation entre un grand patron et une journaliste d'investigation. Comme ce faux cache investigation où Élise Lucet fait face au PDG de la BNP Paribas en pleine rue. L'objectif est de faire la promotion d'une solution d'investissement idéale cachée au grand public, bien plus efficace que l'épargne classique, peut-on lire. Tous renvoient ensuite vers une plateforme de trading, Bitkel Trade, qui utiliserait l'intelligence artificielle pour investir. Une arnaque qui consiste à pousser l'internaute à remplir un formulaire avec ses coordonnées. Un faux conseiller le rappelle ensuite pour le convaincre de verser un premier dépôt. Ces pratiques ne sont pas nouvelles. D'autres plateformes sont régulièrement dénoncées en France et à l'étranger.
14: La canicule a tué au moins 7300 personnes en France. C'est le dernier bilan qui est encore provisoire, fait aujourd'hui par Santé publique France. La mortalité a augmenté assez nettement pendant la deuxième vague de chaleur de l'été. Il y a eu plus de 1200 morts en excès entre le 3 et le 22 juillet. Des chiffres plus précis encore seront publiés après l'été. En Belgique et en Allemagne, tous les habitants évacués à cause de l'incendie des Hautes-Fagnes ont le droit de rentrer chez eux. L'incendie est encerclé, mais il y a toujours des reprises de feu, donc il n'est pas encore fixé ni maîtrisé, disent les autorités belges. Le feu a ravagé pour le moment plus de 3000 hectares.
1: Redouane Faïd ne va pas changer de prison.
14: Le braqueur multirécidiviste a demandé d'être transféré de la prison de Condé-sur-Sarthe dans l'Orne parce qu'il dénonce des conditions de détention indignes. Il y a 10 jours, une juge d'application des peines lui a donné raison, mais Lauriane Delanoë, la cour d'appel de Caen, dit l'inverse aujourd'hui.
16: Cette fois, Redouane Faïd n'a pas obtenu gain de cause. Il est incarcéré à Condé-sur-Sarthe depuis un an, depuis son transfert de la prison de Vendin-le-Vieil dans le Pas-de-Calais, où ses conditions de détention avaient été jugées contraires à la dignité. Le braqueur estime que sa situation ne s'est pas vraiment améliorée dans sa nouvelle maison centrale. Pendant de longs mois, il n'a pas eu accès aux activités, pas pu travailler ni suivre une formation. Ça a évolué ces dernières semaines. Le détenu, parmi les plus surveillés de France, peut maintenant participer à des ateliers. Il pourra probablement s'inscrire aux cours scolaires à la rentrée. Mais Redouane Faïd dénonce aussi les conditions de ses parloirs avec ses proches. Des échanges obligatoirement derrière une vitre sans contact physique direct. Cette mesure est justifiée par l'administration pénitentiaire au regard des impératifs de sécurité. Après les deux évasions de Redouane Faïd avec des explosifs en 2013 et avec un hélicoptère en 2018, les autorités veulent éviter toute nouvelle tentative.
14: Les avocats de Redouane Faïd peuvent encore se pourvoir en cassation. La fin de peine du braqueur est prévue pour 2057, donc dans 31 ans. Une femme de plus qui porte plainte contre Patrick Bruel. Une plainte pour tentative de viol déposée cet été, précise l'avocate de cette jeune femme qui venait d'avoir 18 ans au moment des faits qui remontent à plusieurs années. Le chanteur est mis en examen dans 4 affaires pour viol et agression sexuelle. Il est placé sous le statut de témoin assisté dans 4 autres, mais il nie l'ensemble des faits. Son contrôle judiciaire a été allégé la semaine dernière. Il a de nouveau le droit de quitter la France et d'après ses avocates, il n'y a eu aucun passe-droit. Elle précise que Patrick Bruel est de retour en France après un court séjour à l'étranger. Sa mort a ému le monde entier. L'armée israélienne décide d'ouvrir une enquête sur le dossier Hind Rajab. La fillette palestinienne est morte dans la bande de Gaza en 2024. Ce drame a même inspiré un film, La voix de Hind Rajab, qui a été primé à la Mostra de Venise. Michel Paul, vous êtes à Jérusalem. Pourquoi est-ce qu'Israël ouvre cette enquête ?
17: Le drame remonte à janvier 2024 dans la ville de Gaza. Une voiture est prise pour cible par des tirs israéliens. À bord, une famille qui fuit les combats. 5 proches meurent sur le coup. Âgée de près de 6 ans, la petite Hind Rajab survit au milieu des corps. Ses appels de détresse désespérés au croissant rouge bouleversent le monde entier. Mais lorsque l'ambulance arrive enfin, elle est détruite par un tir d'obus, tuant les 2 ambulanciers. L'enquête criminelle ouverte aujourd'hui vise précisément ces tirs et les graves manquements dans la coordination des secours. Si l'armée israélienne active cette procédure maintenant, c'est pour faire jouer le principe de complémentarité. La justice internationale ne peut intervenir que si le pays refuse d'enquêter lui-même. Israël tente d'ériger ainsi un bouclier juridique pour éviter l'émission de mandats d'arrêt à l'étranger contre ses soldats. Une menace très concrète, portée notamment par une organisation particulièrement active, la fondation Inra Jab.
14: Michel Paul, le correspondant de RFI à Jérusalem pour France Info. Israël ouvre une autre enquête sur la mort de 15 secouristes à Rafah. Mais 3 autres dossiers sont en revanche classés sans suite. Une marche blanche qui vient de démarrer dans le Vaucluse pour rendre hommage à Katerina Loukessova qui a été tuée par son ancien compagnon. 86e féminicide de l'année d'après le collectif Nous Toutes. Cette femme de 36 ans avait déjà porté plainte au mois de juin contre le père de ses enfants. Elle avait avec elle un téléphone grave danger. Il est mis en examen pour meurtre et a été placé en détention provisoire. Un peu d'espoir pour les patients atteints d'un cancer de la peau, une maladie qui touche chaque année 17 000 personnes de plus en France. Les laboratoires Merck et Moderna annoncent aujourd'hui des résultats encourageants pour leur thérapie combinée à base d'ARN messager, Olivier Aymon.
18: Les résultats concernent des personnes chez qui un mélanome, un cancer de la peau, a été détecté et qui ont été opérés. Pour limiter le risque de récidive, ces patients reçoivent d'habitude un traitement par immunothérapie, traitement qui aide le corps à repérer et combattre les cellules cancéreuses. L'idée ici a été d'ajouter une deuxième thérapie, à base d'ARN messager, la spécialité de Moderna qui s'est fait connaître avec son vaccin contre le Covid. Une thérapie individualisée, parce que fabriquée à partir d'un échantillon de la tumeur de chaque patient. 1100 malades ont ainsi été suivis dans un essai clinique, les uns recevant cette combinaison de traitements, les autres uniquement l'immunothérapie et un placebo. D'après les deux industriels, le risque de récidive a été significativement réduit chez les patients qui ont reçu la double thérapie. Les résultats détaillés seront publiés dans les prochaines semaines.
14: Et puis la rentrée scolaire va coûter moins cher aux familles. Cette année, c'est l'association Famille de France qui fait les calculs chaque année sur la base d'un panier moyen pour un élève qui entre en sixième. Les fournitures coûtent 14% de moins que l'an dernier, c'est-à-dire 30 euros de moins pour le panier. Ce sont les prix des stylos, des classeurs et des tenues de sport qui baissent alors que les prix des cahiers et des feuilles, par exemple, restent les mêmes.
1: Merci beaucoup et à tout à l'heure, Anne Pinxon-Dussel. Il est 18h09.
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1: Combien de morts à cause de la canicule en France cet été? Le bilan des autorités de santé s'affine aujourd'hui, on va vous le détailler. C'est un sujet très politique aussi, vous le savez, puisque les oppositions jugent en partie responsable le gouvernement, taxé d'impréparation. L'invité du 17-20 de France Info dans un instant, la chef de file des écologistes, Marine Tondelier.
21: 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Jules
1: Dequisse. Quel bilan en France après la série historique de canicule que nous connaissons? Combien de morts? Santé publique France publie à l'instant de nouveaux chiffres. Bonsoir Guillaume Fariol.
22: Bonsoir.
1: Il concerne cette fois la canicule du mois de juillet.
22: Oui, les autorités sanitaires ont étudié le nombre de morts en France, toutes causes confondues, entre le 3 et le 22 juillet, pendant la deuxième vague de chaleur de l'été d'une durée exceptionnelle. Santé publique France observe une surmortalité assez nette, plus de 1200 morts en excès dans notre pays. C'est une première estimation, une première tendance qui sera affinée à la sortie de l'été. Dans le détail, la surmortalité touche toutes les classes d'âge à partir de 45 ans, mais plus particulièrement les 75 ans et plus. Ils représentent les trois quarts des morts. Les plus âgés, on le sait, sont les plus fragiles face à la chaleur. La quasi-totalité de la France est concernée par ces décès excédentaires. Sauf la Corse, logique, elle a été moins touchée par cette canicule de début juillet. C'est la région Pays de la Loire qui voit le plus sa mortalité augmenter. 236 morts de plus que la normale. Des décès en établissement de santé pour la majorité. Mais les chiffres montrent aussi une proportion importante de morts à domicile.
1: Et ce bilan s'ajoute à ceux des autres canicules des derniers mois.
22: Oui, surmortalité en mai dans notre pays. 300 décès pendant la première canicule de l'année, la plus précoce jamais observée, puis plus de 5700 morts en excès entre le 17 juin et le 2 juillet, une surmortalité inédite pour tous les âges à partir de 15 ans. Il faut dire que cette vague de chaleur en juin est pour l'instant la plus intense jamais connue en France. À ces chiffres, eh bien, il va falloir ajouter ceux de la vague de chaleur toujours en cours, 22 jours qu'elle dure, deuxième vague la plus longue jamais observée en France à ce stade. Les autorités sanitaires parlent d'une série de canicules exceptionnelles cet été par leur intensité, leur précocité, leur durée et leur fréquence.
1: Et Guillaume Fariol, service Sciences Santé de France Info, avec ce dernier décompte donc pour la canicule de juillet, le bilan total de la surmortalité des canicules s'élève depuis mai à plus de 7000 morts. C'est un drame humain, c'est aussi un sujet très politique car le gouvernement est accusé d'impréparation et d'inaction. Bonsoir Marine Tondelier.
0: Bonsoir.
1: Chef des écologistes, candidate à l'élection présidentielle, merci de répondre à l'invitation de France Info. Début juillet, avant la troisième canicule, le sénateur de votre parti, Guillaume Gontard, affirmait qu'on pourrait atteindre les 10 000 morts, estimation reprise sur plusieurs plateaux, qui avait donné lieu à une bataille de chiffres et à cette vive réaction à l'Assemblée du Premier ministre Sébastien Lecornu.
2: D'où sortez-vous ce bilan de 10 000 morts sur lesquels vous et les vôtres, votre collègue président Gontard au Sénat, madame la députée Rousseau, un certain nombre sont allés sur les plateaux de télévision depuis 3 jours en établissant un bilan humain qui est faux, c'est scandaleux, c'est indigne. Donc de grâce, madame la présidente, un peu de dignité et de responsabilité.
1: Marine Tondelier, au-delà de cette polémique, est-ce que vous imputez, vous, toujours ce bilan à une impréparation du gouvernement ?
0: Déjà, j'entends les débats de chiffres. Moi, je me suis jamais hasardée à donner mon propre chiffre parce que je ne suis pas une agence sanitaire, une agence officielle. Il y a des spécialistes pour ça et on sait que les décomptes prennent aussi du temps. Je pense qu'on aura un décompte exact autour de la fin d'année. Je veux vous dire aussi que dans le chiffre que vous citez qui sort aujourd'hui, c'est la surmortalité par rapport à d'habitude, mais on n'a pas encore démontré formellement, les gens qui sortent ce chiffre, que chaque mort en plus était liée à la canicule. Il y a peut-être d'autres causes pour X ou Y raison, donc tout ça doit être analysé. Mais ce qui est sûr, et ça ce chiffre est officiel, c'est que depuis 2017, il y a eu près de 11 700 personnes qui sont mortes lors d'un épisode de canicule en France, que c'est beaucoup, que c'est énorme, et que le gouvernement ne semble pas prendre la mesure de la situation, puisque dans le même temps, ils ont fait baisser les budgets dédiés à l'écologie, ils ont pris des décisions de commander des canadaires qu'ils ont annoncé à grands coups de communication pour ensuite annuler certaines commandes. Ils avaient proposé l'installation d'une base aussi pour pouvoir accélérer le déploiement en Gironde dans les Landes à Mont-de-Marsan, une base pour faire décoller les canadaires qu'ils ont annulé, qui aurait été bien efficace cet été. Ils ont fait baisser les crédits pour que vous puissiez rénover vos logements. Ils ont fait baisser le fonds vert qui aurait permis à plus de communes d'isoler leurs écoles. Et donc, on voit bien que, alors que tout indique qu'on devrait accélérer notre préparation aux prochains étés, eux, on ralentit, on fait des coupes et les efforts budgétaires sur ces budgets-là, c'est assez irresponsable.
1: Voilà, des coupes budgétaires, mais bon, que certains justifient par le contexte budgétaire, c'est une question de priorité. Après tout, pour vous, c'en est une, bien entendu. Vous proposez au Premier ministre Sébastien Lecornu de réunir, là, dans quelques jours, quelques semaines, en tout cas à la rentrée, l'ensemble des forces politiques et parlementaires pour réfléchir à des réponses à la crise climatique, pour les intégrer, pourquoi pas, dans le budget 2027. Est-ce que ce sera aussi l'occasion de faire le bilan de cet été et de trouver des mesures d'urgence à prendre pour éviter des morts l'été prochain, qu'on parle de climatisation ou d'autres ?
0: Ah ben c'est une demande de réunion justement pour faire le bilan cet été et en tirer des conséquences très rapidement. Parce que, vous savez, le cerveau humain, c'est des nouvelles qui sont dures à encaisser pour lui, l'effondrement climatique, de la biodiversité, ces crises écologiques, c'est un vrai syndrome de l'autruche, hein. C'est démontré par les neuroscientifiques. Quand on vit, on souffre, on se dit plus jamais ça, je prendrai plus jamais l'avion, je mange plus de viande, il faut qu'on change toute la société. Et puis à la rentrée, nos enfants vont reprendre le chemin de l'école, nous du travail, et puis il fera un peu moins chaud et tout le monde aura envie de penser à autre chose. Et puis, l'actualité politico-médiatique va faire que les sujets vont s'enchaîner et que l'été prochain, on va tous on va rester réveillés toute l'année, mais certains vont se réveiller en disant, au fait, oui, on n'a pas pris les bonnes décisions, on n'a pas eu le temps de travailler cette année, il y avait d'autres urgences. Et donc, c'est important de se réunir tout de suite pour se parler tout de suite et prendre les décisions tout de suite. Vous disiez que certains trouvaient que l'écologie, en gros, ça coûtait un peu trop cher. C'est vrai que l'écologie, ça a un coût. Mais l'écologie, ça n'a pas de prix. Et moi, je le dis, les maisons disparues, les vies qui ont été enlevées, les hectares de forêt qui se sont envolés, les récoltes agricoles qui ont brûlé sur pied, ça n'a pas de prix. Le fait de pouvoir profiter d'un été dehors sans étouffer, ça n'a pas de prix. Et il faut dire aussi, en termes très matérialistes et budgétaires pour l'État, que l'inaction climatique coûte, c'est les économistes qui le disent, au moins 5 fois plus cher que l'action climatique. C'est-à-dire que quand vous coupez 1 euro dans le budget de l'État, ça vous en coûtera 5. Ça vous en coûtera 5 parce que l'État va devoir payer des catastrophes naturelles. Il y a les assurances qui vont se mobiliser. Il y a le coût pour la sécurité sociale. Et il y a l'impact sur la productivité aussi du travail. Et donc, c'est pas des sujets sur lesquels on économise aussi facilement.
1: Et Marine Tondelier, vous parliez d'un mot, d'en reparler l'été prochain et que ce serait peut-être trop tard avant cela. Il y a une campagne présidentielle. Vous êtes candidate. Vous pensez que vous allez réussir à imposer ces problématiques-là, celles du changement climatique et toutes ses conséquences, dans une campagne présidentielle où, bien souvent, la priorité et les coups de projecteur sont mis ailleurs?
0: Écoutez, là, moi, j'ai fait un tour de France de plus de 30 étapes tout l'été. Donc, je me suis déplacée aux quatre coins du territoire, dont des endroits où des incendies étaient en cours, dont des écoles surchauffées. Enfin, voilà, c'était un sujet qui s'est vraiment invité de manière permanente dans ce tour de France. Et on voit bien à quel point les Français étaient paniqués pour eux, pour leurs enfants. Moi, j'attends un enfant pour la rentrée. C'est un moment qui, normalement, est joyeux et enthousiasmant. Évidemment qu'on se pose plein de questions tout le temps et qu'on a peur. Et ça, dans les sondages, on voit l'écologie augmenté de 15 points dans les préoccupations des Français pour devenir le deuxième sujet. La question, c'est pour combien de temps? Et puis la question, c'est quelle proposition politique on fait derrière? Les gens, ils ne vont pas dire « Ah bah tiens, comme il y a eu un incendie, j'ai eu peur et j'ai eu chaud, je vais voter écologiste ». La question, c'est qu'il faut que nos propositions soient crédibles. On a sorti un plan d'adaptation en juillet, un plan sur les incendies en août. On a été le seul parti à le faire. Mais ces propositions, il faut qu'elles arrivent jusqu'aux Français. Et on voit bien qu'on est dans un système politico-médiatique où si vous insultez un de vos collègues ou vous lancez une polémique, vous êtes immédiatement repris. Quand vous faites des propositions concrètes de fond, c'est plus compliqué. C'est pas là-dessus que les médias vont tourner en boucle toute la journée. Donc, c'est un vrai défi dans cette campagne de ramener sur le fond et sur les solutions. C'est ce que je vais essayer de faire.
1: Merci à vous, Marine Tondelier, d'avoir pris le temps de répondre à l'invitation de France Info en cette période particulière. Et pour vous, merci d'avoir accepté l'invitation du 17-20. Il est 18h18.
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1: Il est 18h19, l'heure de rappeler l'essentiel de l'actualité en ce mardi, en ce mercredi soir, pardon, et c'est avec vous, Anne Pinkson-Ducel, à la une, une marche blanche dans le Vaucluse. Après un féminicide.
14: Pour rendre hommage à cette femme de 36 ans qui a été tuée par son ancien compagnon, elle avait pourtant porté plainte contre lui fin juin. Sébastien Lecornu demande la création d'une unité pour lutter contre les cyberattaques après plusieurs piratages ces derniers mois. Le Premier ministre reconnaît que la plupart des ministères ne sont pas suffisamment protégés. Donald Trump affirme qu'il va rencontrer le dirigeant nord-coréen avant la fin de l'année. Le président des États-Unis précise aussi que la Corée du Nord possède 57 armes nucléaires. Donald Trump a déjà rencontré 3 fois Kim Jong-un pendant son premier mandat. Et puis le sénateur de Côte d'Or, François Patriat, est mort. Il était l'un des premiers à rejoindre Emmanuel Macron en 2016. Il était à l'hôpital depuis un mois après un grave accident de vélo.
1: Et nous prenons maintenant la direction des États-Unis, où il y a déjà eu plusieurs procès contre Meta, la maison mère de Facebook et Instagram. Meta qui a perdu contre des parents qui reprochaient à l'entreprise de Mark Zuckerberg d'être responsable du suicide de leur enfant. Mais le procès qui se tient depuis hier est inédit. Bonsoir Julie-Marie Lecomte.
4: Bonsoir.
1: Bonjour pour vous, vous êtes à Atlanta, c'est encore tôt dans la journée. 4 États américains, démocrates et républicains, qui représentent 25 autres États de toute la nation poursuivent la multinationale devant le tribunal fédéral d'Oakland. Ils réclament des pénalités astronomiques, 1400 milliards de dollars. Et leur angle d'attaque, ce n'est pas le contenu des réseaux sociaux, c'est la manière dont les applications comme Instagram ont été conçues.
4: Oui, conçu pour rendre les enfants totalement accros jusqu'à les rendre malades. Devant le tribunal d'Oakland, hier, des parents ont déployé une grande banderole blanche avec inscrit en noir le nom de garçons et de filles qui se sont suicidés, comme Annalie, une ado originaire du Colorado. Elle s'est donné la mort parce qu'à fréquenter les réseaux sociaux, elle en est venue à se détester. Sa maman raconte qu'elle l'a compris en lisant son journal intime.
5: Annalie a écrit « Ce soir, j'ai passé une soirée horrible, assise sur le sol de la salle de bain, à me dire que je me détestais. Personne ne m'aimera jamais parce que je n'ai aucune allure. Je regarde les profils des autres filles et cela me rend encore plus mal. »
1: ce malaise des jeunes. L'accusation juge que Meta en est responsable, Julie-Marie Lecomte.
4: Et elle s'appuie sur des documents que des lanceurs d'alerte ont fait fuiter, qui montrent que Meta avait conscience des dommages de ses applications sur la santé mentale des utilisateurs, surtout jeunes, troubles alimentaires, troubles du sommeil, anxiété, dépression, à cause de fonctionnalités comme la capacité de scroller, de faire défiler des contenus à l'infini, à cause des alertes jour et nuit et qui maintiennent les ados à l'affût, et dans l'attente notamment des likes dont le nombre mesurerait leur popularité. Pour ça, Meta doit être condamné, martèle le procureur général de Californie, Rob Santa.
3: Nous avons des preuves que Meta savait qu'Instagram est dangereux pour un pourcentage non négligeable d'ados, notamment les jeunes filles. L'entreprise a eu des débats internes sur le bouton like, mais ils ont décidé de le garder malgré tout. Ils ont préféré le profit à la sécurité des enfants.
4: Et l'autre angle d'attaque de l'accusation, c'est que Meta a menti en expliquant, y compris devant le Congrès, que ses applications étaient sûres, alors que les procureurs estiment, eux, que l'entreprise de Mark Zuckerberg n'a pas pris de vraies mesures pour protéger les jeunes, parce que ça aurait ralenti la machine à cash.
1: Julie-Marie Lecomte, bon, c'est un procès qui peut concerner tout le monde, toutes les familles, il y a des enjeux financiers assez colossaux. Est-ce que ce procès est très suivi aux États-Unis ?
4: Il est suivi par absolument tous les médias. Bon, après, ce n'est pas le premier procès intenté contre la multinationale qui accumule les condamnations. Donc les chaînes de télé ne sont pas en édition spéciale. Ce sera peut-être le cas d'ailleurs au moment du verdict ou quand Mark Zuckerberg sera appelé comme témoin. Mais ceci dit, ça n'enlève rien à l'enjeu. Pour Meta, au-delà de la somme qu'il faudra payer, la question c'est celle de son image, de sa réputation. Et puis ce procès en rappelle un autre, celui de l'industrie du tabac à la fin des années 90. Pour clore la procédure, les cigarettiers avaient versé des dizaines de milliers de dollars et continuent d'ailleurs de payer pour financer les frais de santé publique liés au tabagisme. Ça peut finir pareil pour Meta avec la santé mentale des jeunes.
1: Julie-Marie Lecomte, merci beaucoup, en direct depuis Atlanta, aux États-Unis. Il est 18h24. Ces destins qui font l'info, toute la semaine on vous raconte Steven Spielberg, le cinéaste aux deux Oscars, avec 12 milliards de dollars au box-office, c'est l'empereur du 7e art pour beaucoup, et dans ce troisième épisode de cette série toute la semaine, les blessures de la Seconde Guerre mondiale. C'est un récit de Rémi Bost-Saron et Sherif Bitelmadji.
7: The Oscar goes to Steven Spielberg.
8: En 1994, cela fait 20 ans déjà que Steven Spielberg enchaîne les succès quand il reçoit enfin son premier Oscar du meilleur réalisateur pour La Liste de Schindler. Quand il rejoint sur scène Clint Eastwood, qui vient de prononcer son nom, son émotion est visible.
23: J'ai des amis qui ont gagné cet Oscar avant moi. Mais je vous jure que c'est vrai, c'est la première fois que j'en tiens un dans mes mains.
8: Commencent alors les traditionnels remerciements aux survivants de la Shoah qui a inspiré le livre d'origine, aux acteurs, à sa femme, et puis, pour finir, à sa maman.
23: Maman, qui est ici, qui est mon porte-bonheur et que j'aime énormément.
8: À cet instant, la maman de Steven Spielberg est en larmes, elle aussi. Si La Liste de Schindler existe, c'est en grande partie grâce à elle. Victime d'insultes antisémites dans son enfance, le réalisateur a longtemps tenu à l'écart sa religion. Mais dans les années 80, quand on se pose la question de la transmettre à ses enfants, il ouvre les yeux sur le passé de sa famille, originaire d'Europe de l'Est, et dont plusieurs membres sont morts dans les camps nazis. Sa mère lui fait alors cette demande. « Je voudrais que tu fasses un film sur ce que nous sommes, non pas en tant que peuple, mais en tant que personne. » Un film que Steven Spielberg tourne en 1993 à Cracovie et à Auschwitz, car il tenait à filmer les lieux exacts où l'histoire s'est déroulée, comme il l'explique dans le documentaire Spielberg.
23: Je savais que ce ne serait pas juste un film de plus et qu'il n'aurait rien à voir avec les précédents. On tournait sur des lieux sacrés. À Cracovie, on avait l'impression d'être dans un cimetière. Ça a totalement changé mon approche du cinéma.
8: Pour ce film, le cinéaste oublie les trucages et les mouvements de grue. Pour la première fois, il tourne caméra à l'épaule, sans préparer les plans à l'avance. Les acteurs le voient comme habité, filmant à l'instinct, notamment la scène de liquidation du ghetto de Cracovie. « Bouleversé par ce tournage, mais conforté par le succès du film, Steven Spielberg décide de poursuivre l'exploration de cette guerre intimement liée au traumatisme de sa famille. 4 ans plus tard, il s'attaque à la représentation du débarquement en Normandie. Il faut sauver le soldat Ryan est un hommage que le réalisateur veut rendre à son papa, lui le vétéran dont il écoutait les récits étant enfant. Et pour plonger les acteurs et les spectateurs au plus près de l'expérience vécue par les soldats américains sur les plages normandes, il renoue avec les méthodes expérimentées pour la liste de Schindler. Caméra à l'épaule et improvisation des prises de vue.
9: J'ai décidé de filmer toute la séquence sur Omaha Beach en continu, sans connaître la suite. Tous mes caméramans avaient pour instruction de filmer avec spontanéité, comme si c'était un documentaire. Et pendant 27 jours, on a envahi la plage, mètre par mètre.
8: Quand les acteurs entassés dans les barges débarquent sur la plage d'Irlande où est tourné le film, les caméras saisissent leur panique alors qu'ils tentent de se frayer un chemin au milieu des faux cadavres cernés par les explosions. C'était terrifiant, assourdissant, c'était impossible de penser, témoignera la star Tom Hanks. Steven Spielberg veut tout montrer, les soldats qui se noient, les têtes qui éclatent, les jambes arrachées. Jamais la violence de la guerre n'avait ainsi été restituée au cinéma. Et c'est une nouvelle récompense qui attend le réalisateur aux Oscars en 1999.
10: And the Oscar goes to Steven Spielberg.
8: Et quand il rejoint Kevin Costner sur scène, Steven Spielberg sait évidemment qui remercier.
10: Dad, you're the greatest.
9: Papa, tu es le plus grand. Merci de m'avoir montré que c'est un honneur de s'intéresser au passé et de le respecter. Je t'aime beaucoup. Cet Oscar, il est pour toi.
10: This is for you. Thank you.
1: Ces destins qui font l'info. Steven Spielberg, raconté par Rémi Boss-Saron et Chérif Bitelmadji toute la semaine. 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
1: Stéphanie Fromentin, la dégradation pluvieuse et orageuse arrive par le sud-est.
13: Oui, les ondées orageuses seront présentes dès le matin sur la Franche-Comté, l'Auvergne-Rhône-Alpes et PACA. Elles se multiplient en journée, deviennent localement fortes et elles donnent aussi parfois d'importants cumuls de pluie en peu de temps, notamment entre la vallée du Rhône, les Alpes et l'intérieur de la Provence. De la grêle, des rafales de vent à 80 km par heure. Le soleil, en revanche, refait de belles apparitions sur le Languedoc-Roussillon sous une tramontane modérée. Du fait des intempéries, les températures baissent en cours de journée. Si elles évoluent encore entre 20-25 degrés au réveil, elles ne dépasseront plus les 28-33 degrés en journée, à part peut-être en Corse.
1: Sur la moitié nord, le temps est plus clément.
13: Plus frais que les jours précédents et moins tourmenté. La journée se déroule sous 20-23 degrés près de la Manche et sur les Hauts-de-France, 24 à 28 en général. Quelques averses circulent près de la Manche, des pluies traînent le matin de la Bourgogne à l'Alsace qui se raréfient largement en journée, poussées par un vent proche de 50-60 km par heure en bord de mer.
1: Merci beaucoup Stéphanie Fromentin et merci à vous toutes et à tous d'être fidèles au 17-20 de France Info. Il est 18h30. L'info avec vous, Laura Dulieu.
12: La marche blanche en hommage à Katerina se poursuit depuis une demi-heure à Bolène, dans le Vaucluse. Cette mère de famille a été retrouvée morte chez elle le 6 août dernier. Elle qui avait dénoncé des violences et les menaces de la part de son ex-compagnon. Ce dernier est actuellement en détention provisoire. C'est le principal suspect. Et sur place, l'émotion est forte, Dimitri Morgado.
24: Oui, une émotion qui vient même de monter d'un cran là il y a quelques minutes, puisque le cortège s'est arrêté devant le domicile de Katerina. Sa maman, qui est venue de République tchèque et qui se trouve en tête de ce cortège, a fondu en larmes devant la photo de sa fille affichée sur la porte de la maison. Les proches autour ont fait pareil. Difficile de vous dire combien de personnes sont présentes parce que la foule s'étoffe tout au long du parcours qui est parti, vous le disiez, il y a une demi-heure. On peut dire en tout cas sans se tromper qu'il y a au moins un millier de personnes, la plupart habillées avec un haut blanc, c'était la demande des organisatrices, des amis de Katerina. Certains avaient une fleur ou un bouquet à la main qu'ils viennent donc de déposer devant la maison. J'ai pu discuter avec plusieurs personnes venues rendre hommage à la mère de famille. Il y a évidemment beaucoup de tristesse, mais aussi beaucoup de colère. Presque tous me parlent des alertes lancées en vain par Katerina, qui subissait des violences depuis longtemps. Elle avait porté plainte en juin dernier. Elle avait aussi avec elle un téléphone grave danger. Dans la foule, ici, on n'arrive pas à comprendre comment ce drame a pu arriver. Voilà, ici à Bolène, la marche marche se poursuit pour rejoindre désormais la mairie d'où elle a démarré.
12: Dimitri Morgado, ici Vaucluse pour France Info. On apprend ce soir l'ouverture d'une information judiciaire contre Joël Lescouarnec concernant 10 nouveaux viols et 40 nouvelles agressions sexuelles. Ancien chirurgien français déjà reconnu coupable de viols et d'agressions sexuelles sur près de 300 victimes, pour la plupart mineures. Il a été condamné à 20 ans de réclusion en mai 2025. Après la multiplication de piratages visant les services de l'État, Sébastien Lecornu demande à l'ANSSI, l'Agence nationale de sécurité des systèmes d'information, de créer une nouvelle unité spécialisée dans la lutte contre ces cyberattaques. Peu de ministères ont le niveau requis de sécurité informatique, reconnaît le Premier ministre. Les données de centaines de milliers de particuliers et professionnels ont récemment été volées dans les fichiers du fisc français. En Belgique, tous les habitants évacués peuvent désormais rentrer chez eux. Les pompiers ayant réussi à encercler le feu dans le parc naturel des Hauts-de-Fagne, 3000 hectares ont été ravagés par les flammes. Un feu de forêt d'une ampleur donc historique pour le pays. L'armée israélienne annonce ouvrir une enquête sur la mort de In Rajab, cette petite fille de 5 ans tuée à Gaza en 2024 et dont le corps avait été retrouvé dans une voiture criblée de balles plusieurs jours après avoir passé des heures au téléphone avec le Croissant Rouge palestinien. Affaire qualifiée par Israël, je cite, d'incident exceptionnel survenu au cours des combats, reconnaissant ainsi avoir tiré sur la voiture où se trouvait l'enfant. Le président du groupe macroniste au Sénat, François Patriat, est mort aujourd'hui à l'âge de 83 ans. C'est l'un des premiers soutiens d'Emmanuel Macron. Le sénateur de Côte d'Or est décédé des suites d'un grave accident de vélo mi-juillet. La République perd l'un de ses plus infatigables artisans. Salut Emmanuel Macron.
1: Merci à vous, Laura Dulieu. Il est 18h33 à suivre. Un décryptage sur la position de moins en moins solide de Volodymyr Zelensky à la tête de l'Ukraine et celle de Vladimir Poutine à la tête de la Russie. L'usure de la guerre, l'usure du pouvoir, avec de plus en plus d'éléments qui vont en ce sens. Et puis dans un quart d'heure, cette étape importante pour un texte important également, la promulgation par Emmanuel Macron de la nouvelle loi qui instaure une aide à mourir. Elle entre dans le droit français.
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1: Ce n'est pas parce qu'un chef d'État est aussi un chef de guerre quand son voisin l'attaque qu'il ne peut pas connaître une crise politique qui le fragilise. Et ça, Volodymyr Zelensky commence à le savoir parfaitement alors qu'il était presque en train de reprendre la main après une crise cet été. Voilà qu'elle s'intensifie encore un peu plus parce que le populaire ex-ministre de la Défense, Mikhaïlo Fedorov, limogé à la mi-juillet, appelle désormais à ouvrir la voie des élections en Ukraine. Il ose défier Volodymyr Zelensky et instaurer un face-à-face avec lui. Virginie Pironon.
6: Oui, selon Mikhaïlo Fedorov, qui s'est exprimé hier soir dans une vidéo sur YouTube, il faut restaurer le processus démocratique en Ukraine. Tout de noir vêtu, cheveux très courts, l'ex-ministre de la Défense, 35 ans, appelle à des élections. Question épineuse en raison de la guerre et de la loi martiale.
15: La démocratie ne peut pas être retenue en otage par la Russie. Nous devons trouver un mécanisme légal, sûr et réaliste qui permettra à l'Ukraine de restaurer un processus démocratique complet, même en pleine guerre prolongée.
6: L'ex-ministre de la Défense, salué par l'opinion publique pour ses réformes dans un ministère jugé désorganisé, miné par la corruption, enfonce le clou comme un défi envers Volodymyr Zelensky et son entourage.
15: Les gens ne peuvent pas vivre sans fin dans un état dans lequel ils ne comprennent pas pourquoi certaines décisions sont prises, pourquoi certaines réformes avancent alors que d'autres sont bloquées, pourquoi des décisions nécessaires sur le front mettent des mois à être discutées dans les bureaux du gouvernement.
6: Après un intérim tout l'été à la tête du ministère de la Défense, le Parlement ukrainien pourrait entériner dès aujourd'hui la nomination du nouveau chef des armées. De nouvelles manifestations sont prévues en soutien à Mikhaïlo Fedorov. L'Ukraine pourrait connaître en cette rentrée une nouvelle crise politique d'ampleur.
1: Virginie Pironon, rédaction internationale de France Info. Bonsoir Frédéric Charillon.
16: Bonsoir.
1: Spécialiste des relations internationales, directeur de l'Observatoire des stratégies d'influence à l'ESSEC et professeur à l'Université Paris-Cité. Après une élection, on parle parfois d'un état de grâce. Pendant une guerre, on parle d'union nationale. Mais est-ce que là, après 4 ans de conflit, tout cela est en train de disparaître pour Volodymyr Zelensky ?
16: Il y a toujours des moments de difficulté, surtout quand on essaye d'incarner la démocratie contre un régime autoritaire. Ce qui est certain, c'est que la Russie est bel et bien un régime autoritaire. L'Ukraine est une démocratie puisqu'il y a des élections, il y a eu des alternances. Et effectivement, là, il y a une absence d'élections, il y a une prolongation du mandat du président du fait de la guerre. Alors, objectivement, c'est pas facile d'organiser des élections quand il y a la guerre, d'abord parce qu'il y a des bombardements russes qui touchent des grandes villes ukrainiennes, donc on peut imaginer que ce n'est pas facile d'envoyer des gens au bureau de vote avec ce risque d'être bombardé. En tout cas, ça pourrait fausser en partie le résultat, parce qu'il y a des villes qui seraient moins sûres que d'autres. Bon, tout ça serait très compliqué. Il y a la question des soldats qui sont au front et qui ne peuvent pas évidemment voter. Donc bien sûr, il y a des contestations, c'est pas nouveau hein, cette affaire, puisque le mandat de Zelensky a été prolongé. Donc il y a évidemment il y a vraiment une interrogation, et mais en même temps, c'est vrai que c'est pas facile d'organiser.
1: Voilà. Tout ce que vous venez de dire, s'il y en a un qui le sait bien, c'est Mikhailo Fedorov, puisque c'est l'ex-ministre de la Défense. Donc à quoi joue-t-il en demandant de nouvelles élections là maintenant?
16: Alors, ce qui est certain, c'est qu'il a l'air très mécontent d'avoir été limogé. Donc, il change totalement sa posture. C'est quelqu'un qui, quand même, est un proche de Zelensky, hein, depuis très longtemps, et qui l'a visiblement, le torchon brûle entre les deux. On ne connaît probablement pas toutes les raisons pour lesquelles il a fini par être écarté. Mais il n'est pas uniquement ancien ministre de la Défense, il s'occupait aussi du numérique avant. Et donc, on peut peut-être imaginer, il ne l'a pas encore fait, mais on peut imaginer qu'on n'est qu'au début de ses propositions, et qu'après avoir dit qu'il faut restaurer le processus démocratique, il fasse des propositions plus concrètes. Et ces propositions plus concrètes, ça pourrait être effectivement une sorte de vote numérique. Donc, en tout cas, ça serait pas illogique compte tenu de ses fonctions précédentes. Il pointe du doigt un vrai problème qui est qu'on peut pas se prévaloir d'être une démocratie qui lutte contre les autoritarismes et de ne pas organiser d'élections. Et en même temps, il se heurte à un vrai obstacle, comme on l'a dit, c'est que c'est pas facile d'organiser des élections dans une guerre. Mais il pourrait effectivement faire des propositions. Voilà à quoi il joue. Alors, ouvrir le jeu démocratique aujourd'hui et dire il n'y a pas que Zelensky, si on veut vraiment être une démocratie, il faut qu'il y ait d'autres candidats. Ça ne veut pas dire d'opposition, mais ça veut dire au moins un minimum de pluralisme et sortir d'une situation où il y a quelqu'un qui dit « je prolonge cette situation et je bloque toute élection tant que la guerre n'est pas terminée », parce que comme on ne sait pas si la guerre va se terminer dans les toutes prochaines années, ça va finir par être problématique. Il soulève ce problème, il n'est pas le seul à le faire, mais comme il représente une personnalité populaire en Ukraine, évidemment le fait que ça vienne de lui, ça donne une toute autre tournure à ce débat et une autre ampleur.
1: Sait-on quelle est l'image aujourd'hui de Volodymyr Zelensky dans l'opinion publique ukrainienne? Est-ce qu'on peut toujours dire qu'il est soutenu et populaire après toutes les affaires, ces affaires de corruption, etc., avec des proches?
16: C'est toujours très très difficile, d'abord parce que quand vous avez une guerre prolongée comme ça, que veulent dire les sondages? Auprès de qui? Il y a forcément plusieurs publics. Que se passe-t-il dans les zones qui sont occupées par l'armée russe? Que se passe-t-il dans les villes qui ont été durement frappées? Il y a probablement une partie de la population qui ne souhaite pas à aucun prix céder à la Russie, mais qui a sûrement ce qu'on appelle une fatigue de la guerre qui est très probable. Il y a l'autre aspect que vous avez mentionné, qui est le problème de corruption récurrent dans ce pays, en Ukraine. Et donc effectivement, à chaque fois qu'il y a des décisions qui sont prises par le président, il y a toujours un soupçon. Il y a pourquoi a-t-il pris cette décision? Pourquoi a-t-il écarté telle personne? Pourquoi a-t-il souhaité abroger telle proposition de loi, ou au contraire en imposer une autre? Bien sûr, il y a tout ça. Donc on n'est plus comme au début, il y a toujours plusieurs temps, temporalités dans une guerre. On n'est plus au tout début, dans l'espèce de sursaut national quasi unanime. On est plus dans la durée. Le camp d'en face, c'est-à-dire la Russie, le sait parfaitement, essaie de jouer sur le moral des populations. C'est un autre front psychologique qui s'ouvre pour les dirigeants ukrainiens, bien sûr.
1: Alors justement, l'autre côté, la Russie, eh bien, il y a une stratégie de l'Ukraine en ce moment, peut-être pour créer une espèce d'usure de la guerre, fatigue de la guerre aussi sur Vladimir Poutine, c'est d'envoyer des salves de drones, de viser jusqu'à la capitale, Moscou, et puis des réserves d'hydrocarbures, des centres logistiques, des raffineries, ce qui fait que l'approvisionnement en carburant est difficile dans plusieurs régions russes. Je vous propose qu'on écoute Jean-Didier Revoin, qui est à Moscou pour France Info, et qui nous raconte ces files d'attente aux stations-service.
17: Une trentaine de voitures font la queue devant cette station-service du grand centre de Moscou. Il faut dire qu'elle offre à ses clients la gamme complète des carburants. Les gens sont calmes et attendent leur tour en restant philosophes, comme l'explique Oleg.
18: Il faut faire la queue 20 minutes et nous comprenons tous pourquoi. Ce serait la même chose dans n'importe quel autre pays qui serait bombardé.
19: J'ai
18: l'impression qu'il y a assez de carburant et je ne crois pas à une pénurie. Nous avons un grand pays.
17: Même si les autorités ont restreint la diffusion d'images des frappes ukrainiennes sur les réseaux, la population est tout à fait consciente de ce qu'il se passe. Fin juin, Moscou avait connu des pénuries de carburant pendant quelques jours avant que tout ne rentre dans l'ordre. Mais la poursuite des attaques ukrainiennes sur les infrastructures énergétiques et notamment la frappe de la semaine dernière qui a mis hors service pour plusieurs mois une importante raffinerie située à la frontière avec le Kazakhstan a contraint les autorités à reconnaître que l'approvisionnement du pays en carburant était perturbé, une situation qui n'impressionne pas Sergueï pour autant.
20: Nous sommes habitués à faire le plein en 3 minutes et c'est beaucoup. Tout est relatif dans la vie. J'ai connu un temps où il fallait attendre plusieurs jours pour remplir un jerrycan, alors tout peut arriver.
17: Un relativisme que Timur pousse à l'extrême.
22: Faire la queue un petit moment n'est pas un problème. Je viens d'arriver d'Ouzbékistan et la situation est pire pour ce qui est du carburant.
17: Oksana, pour sa part, se défend de venir faire le plein avant que des restrictions à l'achat de carburant soient mises en place dans la capitale.
25: Il m'en reste pour 58 km. C'est une situation normale. Tout ira bien, j'en suis sûr.
17: Loin de céder à la panique, les moscovites sont résignés mais deviennent beaucoup plus discrets lorsqu'il s'agit d'évoquer les bombardements. Yuri.
15: C'est compliqué d'évoquer cette question. Espérons simplement que tout ira bien.
17: Porter la guerre sur le territoire russe pour démoraliser la population et amener le Kremlin à la table des négociations, c'était le but de la campagne d'attaque massive lancée par Kiev. Mais pour l'instant, loin d'être démoralisés, les moscovites s'adaptent aux contraintes.
1: Jean-Didier Revoin à Moscou en Russie pour France Info. Frédéric Charillon, spécialiste des relations internationales. Est-ce que ce dont on parlait, peut-être une fatigue de la guerre, ça peut être valable pour un Vladimir Poutine? Est-ce que la stratégie ukrainienne de faire ressentir la guerre aux Russes peut fonctionner?
16: Oui, alors bien sûr. Alors, il y a toujours cette vision des régimes autoritaires qui sont toujours convaincus que les démocraties sont faibles, qu'elles seront plus facilement divisées, qu'elles auront plus rapidement une réticence à se battre. Et c'est toujours un pari que font les autoritarismes de sans doute sous-estimer les démocraties, puisqu'il y a un moment où eux aussi, ils n'en ont pas une opinion publique. Évidemment, ça ne se passe pas de la même manière. Il y a une répression qui est très dure, il n'y a pas de vraies élections. On sait tout ça, mais c'est pas pour autant qu'il ne peut pas y avoir de fatigue de la guerre. Alors la question, bien sûr qu'il y a une fatigue de la guerre, mais dans un pays comme la Russie, bon, il y a quand même des pertes absolument énormes. On n'a pas de chiffres précis, mais entre les blessés disparus, les blessés graves disparus et morts avérés, certaines sources parlent on approche le million de victimes dans les rangs des soldats russes. Donc c'est tout à fait énorme. On est sur des chiffres qu'on n'avait quand même pas vu beaucoup dans les conflits contemporains depuis la Seconde Guerre mondiale. Donc il y a maintenant la capacité de l'Ukraine à toucher le territoire russe et à faire ressentir la guerre aux Russes, y compris en tout cas dans la proximité de Moscou, ce qui n'était pas du tout le cas au début. Au début, tout était normal en Russie. On parlait d'abord d'opérations spéciales et le pari de Vladimir Poutine, c'est que la population russe verrait ça de très très très loin, très très très loin, et n'aurait pas sur le terrain la vision, le ressenti d'une véritable guerre. C'est fini. Maintenant, la Russie a bien compris qu'on était dans une guerre extrêmement longue. C'était pas une opération spéciale de quelques jours. Il y a des sacrifices qui sont faits par la population. Ça, on le sait et ça joue sur le mal. La question, c'est est-ce que ça suffira pour changer la donne politique en Russie? Probablement pas par le bas, si je puis dire, par la population, parce qu'encore une fois, la répression est très dure. Ça ne veut pas dire qu'il ne peut rien se passer. Souvenons-nous quand même de l'espèce de rébellion de l'ancien allié, ami de
1: Evgeny Prigogine,
16: qui était le patron de Wagner et qui à un moment s'est quand même retourné, sinon contre son patron, mais en tout cas contre son entourage et contre le système. Rien ne dit que du côté d'un certain nombre de personnes qui sont dans les appareils de sécurité, peut-être chez quelques oligarques, il n'y a pas au bout d'un moment une sorte de ras-le-bol qui consistera à dire nous sommes dans une impasse, il faut sortir de là. C'est aussi le pari ukrainien. En fait, on a l'impression qu'on a deux adversaires qui font chacun le pari que l'autre craquera nerveusement avant lui. Le régime autoritaire se dit, ceux qui sont démocratiques sont évidemment plus vulnérables que nous parce que nous avons l'appareil de répression. C'est pas sûr que ça marche. Hein. Rappelons-nous, dans l'histoire, on a toujours fait le pari qu'un certain nombre de régimes autoritaires ne pouvaient pas tomber parce qu'ils étaient autoritaires, et ils ont fini tous par tomber. Donc ça peut arriver aux Russes, bien sûr.
1: Merci beaucoup, Frédéric Charillon, spécialiste des relations internationales, et je renvoie nos auditrices et auditeurs à votre dernier livre, Géopolitique de l'intimidation, paru chez Odile Jacob. Il est 18h46.
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1: Le Fil Info, c'est avec vous, Laura Dulieu, à la une, cette nouvelle enquête ouverte contre Joël Le Squarnec.
12: Pour 40 agressions sexuelles et 10 viols, annonce ce soir le parquet de Lorient. L'ex-chirurgien a déjà été condamné en mai 2025 à 20 ans de réclusion pour près de 300 viols et agressions sexuelles sur des patients. Le bilan provisoire des canicules successives en France est déjà de 7300 morts selon les autorités sanitaires qui annoncent plus de 1200 décès lors de la deuxième vague de chaleur du 3 au 22 juillet. Il s'agit de morts en excès par rapport à la normale qui ne peuvent pas encore formellement être imputées à la chaleur. Près de trois quarts concernent des personnes âgées de 75 ans et plus. Paris dénonce les propos insupportables et inhumains du ministre israélien d'extrême droite Itamar Ben-Gvir, qui estime qu'Israël devrait tuer 30 ou 40 personnes chaque nuit à Gaza. Je leur fais un compliment en les qualifiant d'êtres humains, ajoute-t-il dans un podcast avec une ancienne otage de Gaza. Ce devait être une renaissance, c'est finalement un fiasco. Paul Pogba quitte la

0: Et d'ici 6 mois, Vincent Morel est le chef du service de soins palliatifs au CHU de Rennes. Il a écrit ce livre « Face à la fin de vie » l'année dernière. Et il nous explique comment cette loi va se mettre en place concrètement donc dans 6 mois.
1: Durant toute cette période, il va falloir que nous, professionnels de santé, nous anticipions les choses et puis qu'au-delà de la formation nécessaire qu'il va falloir que nous ayons en tant que soignants, il va falloir aussi qu'on informe bien, comme vous l'avez déjà fait, les soignants et les familles sur le périmètre de la loi. Ces deux points de formation et d'information sont essentiels. Et puis, il y a à réfléchir. Nous commencé au CHU de Rennes à réfléchir aux organisations pratiques, parce que lorsqu'on écoute les expériences étrangères et quand je vais en particulier au Québec et que je discute avec mes collègues, on voit quand même que le geste n'est pas un geste simple, c'est pas un geste banal. Ça reste un geste complexe qui peut apparaître pour certaines personnes transgressives et qui est chargé d'émotions. Et donc, il va falloir faire avec tout ça et s'assurer que finalement, nous ne soyons pas dans une réponse, j'ai envie de dire, administrative à une loi, ce qui pourrait être le cas, mais que nous soyons dans une réponse humaine à un patient qui souffre et qui mobilise un nouveau dispositif législatif.
2: Alors, ça fait beaucoup d'aspects à évoquer. En effet, si on commence du côté des soignants, dans votre service, par exemple, est-ce que vous considérez que vous êtes prêt déjà, que ces 6 mois à venir seront nécessaires ?
1: Alors, les 6 mois sont forcément nécessaires dans mon service pour continuer à réfléchir et à échanger autour de la mise en œuvre du texte, parce qu'il faut qu'on s'assure d'abord de comment on pourra conduire les choses. Donc, il nous faut encore un petit peu de temps pour se préparer. Mais néanmoins, nous faisons tous le constat que la réponse ne sera pas une réponse individuelle d'un médecin qui sera sollicité, mais elle sera une réponse collective d'un service à un patient qui fait une demande d'aide à mourir. Ce qui aujourd'hui nous inquiète, en tout cas notre point de vigilance, c'est que nous n'avons aucune expérience de ce geste. Et qu'à un moment donné, il va falloir réaliser ce premier geste, il va falloir accompagner ce premier patient. Et ce qu'on espère, c'est que tout ce qu'on va mettre en place auparavant en termes de réflexion nous permettra de bien accompagner ce premier patient. Et l'autre élément, moi, qui me préoccupe énormément, parce que j'ai une activité hospitalière et puis j'ai aussi une activité à domicile, oui, c'est de m'assurer que cette formation des professionnels, elle aura aussi lieu à domicile. Parce que j'ai un peu l'impression qu'on pourrait croire que l'aide à mourir, ça sera simplement à l'hôpital et peut-être même exclusivement dans les services de soins palliatifs. Or, c'est un geste qui aura lieu aussi à domicile, qui aura lieu aussi dans les établissements pour personnes âgées. Et donc, il y a un enjeu énorme de former les professionnels à la loi, mais aussi former les professionnels à entendre un patient qui dit « je veux mourir ». Et cet élément est essentiel parce que tous les jours, moi, j'ai des patients qui me demandent à mourir. Et la première chose qu'ils me demandent, c'est être soulagé, à être accompagné. En gros, j'ai 1% des patients que je suis qui persistent dans une demande d'aide à mourir, d'euthanasie ou d'assistance au suicide. Ça veut dire que pour les autres personnes, je suis en capacité de trouver avec eux une réponse qui leur convienne. Et donc, il va falloir former ces professionnels à entendre une phrase qui est difficile, qui est la personne qui dit « je veux mourir ». Donc là, on a un enjeu de pédagogie qui m'apparaît extrêmement important. Parce que je constate aussi, presque, alors même que le débat a lieu depuis de très nombreuses années, qu'il y a presque un effet de surprise. La loi a été votée durant l'été, elle est publiée en plein mois d'août, et je vois déjà les collègues qui vont nous appeler un peu affolés au mois de septembre en disant « mais comment on s'organise ?»
2: Donc on comprend bien que ce temps effectivement est nécessaire, et cette formation pour tous les soignants, même en dehors de l'hôpital, c'est ce que vous dites. Au sujet de cette clause de conscience également qui apparaît avec cette loi, dans votre service par exemple à Rennes, au service des soins palliatifs, est-ce qu'il y a déjà des médecins qui vous disent avoir l'intention d'y recourir ?
1: Alors, pour l'instant, dans mon service, on a encore échangé sur l'hypothèse de la loi. Donc, elle s'est concrétisée. Les derniers échanges que nous avons eus montrent bien que les positions personnelles peuvent être différentes. Et que l'enjeu, comme responsable d'un service dans un hôpital public, et l'enjeu pour un hôpital public, c'est de s'assurer qu'il y ait une réponse collective. C'est-à-dire que les soignants, dans le cadre de leur liberté, puissent faire état d'une objection de conscience, mais que nous avons aussi à respecter la liberté du patient de pouvoir accéder à cette loi. Et que donc, moi, ce qui m'importe, c'est que collectivement, nous puissions répondre à un patient qui ferait une demande d'aide à mourir, tout en respectant un professionnel pour lequel la réalisation du geste serait impossible. C'est ça tout l'enjeu. Ce qu'on observe, c'est que la réponse que pourrait apporter un professionnel pourrait aussi

0: différent selon la situation. Et l'autre élément, c'est que cette réponse pourrait aussi être différente avec les premières confrontations à la réalité. Vous m'en voulez pas aujourd'hui d'avoir encore un certain nombre de questions, car je n'ai jamais été confronté directement à cette situation. Et donc, je sais que, intellectuellement, je peux réfléchir à la chose d'une certaine façon, mais lorsque je serai confronté au patient, il y a peut-être des éléments qui vont apparaître que je ne suis pas capable de prédire. Néanmoins, je dois m'organiser, et l'hôpital s'organise à l'hôpital de Rennes, pour que nous puissions répondre aux patients, à la fois dans le respect de ce patient de pouvoir bénéficier de la loi, mais également dans le respect d'un professionnel pour qui la mise en œuvre de la loi ou la réalisation, si vous voulez, du geste létal serait impossible.
1: C'était donc le professeur Vincent Morel, chef du service des soins palliatifs au CHU de Rennes, qui nous expliquait la mise en vigueur et puis les craintes des soignants, en tout cas la préparation qui est la leur dans les 6 mois qu'il leur reste avant l'application de la loi sur l'aide à mourir promulguée par le président de la République, Emmanuel Macron. Il est 18h54. Une tendance ailleurs dans le monde qui va peut-être débarquer en Europe, c'est bientôt chez vous tous les jours avec Yann Rousseau. Yann, c'est peut-être le futur de la médecine dont nous allons parler maintenant. Au lieu de prendre chaque jour, lorsque nous sommes malades, des cachets ou de se faire des piqûres, nous pourrions bientôt avaler une petite gélule qui contiendrait une microscopique usine à médicaments vivantes. C'est le concept que proposent des scientifiques chinois dans le traitement contre le diabète.
2: Oui, cette solution révolutionnaire vient d'être présentée dans la revue américaine Nature. C'est le résultat de plusieurs années de recherche de scientifiques venus de la East China Normal University de la ville de Shanghai. Ils cherchaient particulièrement à soulager les personnes atteintes de diabète. Vous le savez, le diabète, c'est une maladie chronique hein, dont souffrent maintenant des centaines de millions de gens dans le monde. Ils ont un taux trop élevé de sucre, hein, de glucose dans le sang. Cela s'appelle l'hyperglycémie et cela peut déboucher sur plein de complications. Souvent, ils manquent d'insuline. C'est l'hormone qui régule normalement ce taux de sucre, et ils doivent donc tous les jours se faire des injections d'insuline. C'est ce traitement assez lourd que les chercheurs chinois voudraient remplacer.
1: Et donc ils proposent d'avaler une petite usine à insuline en quelque sorte.
2: C'est presque ça. Alors, ils n'ont pas miniaturisé une usine à insuline, mais ils ont créé un micro-organisme qui peut faire ce travail directement dans l'intestin des patients. Ils ont utilisé pour cela un probiotique inoffensif, c'est un peu comme une bonne bactérie, et ils l'ont modifié génétiquement. Ce probiotique est maintenant capable de détecter en direct les fluctuations du taux de sucre dans le corps. Et s'il ressent un taux de sucre anormal, eh bien, il se met à sécréter automatiquement de lui-même des hormones qui vont réguler ce niveau de glucose. Dès que le taux de sucre est revenu à la normale, eh bien, le probiotique arrête de fabriquer ces hormones de régulation.
1: Est-ce que les diabétiques vont bientôt pouvoir acheter ce traitement en gélule ?
2: Alors, cela va prendre encore un petit peu de temps. Pour l'instant, cette solution a été testée avec succès sur des souris diabétiques et également sur des singes. Mais les essais cliniques sur les humains n'ont pas encore commencé. L'équipe chinoise du professeur Ye Haifeng espère être prête pour ces grands tests, notamment en Europe, d'ici 2 ou 3 ans.
1: Yann Rousseau, bientôt chez vous toute la semaine sur France Info. Il est 18h56. L'info de l'histoire maintenant avec Fabrice Dalméda. En ce mois d'août, on revient sur les slogans qui ont marqué la 5e République avant ceux qui vont arriver pour 2027 et aujourd'hui Nicolas Sarkozy en 2007.
3: Le 16 avril 2007, Christophe Willem, le vainqueur de La Nouvelle Star, une émission musicale de la chaîne M6, sort son premier album intitulé Inventaire. Dessus se trouve une chanson qui sera le tube de l'année, Double Jeu.

0: Le 22 avril 2007 se déroule le premier tour de l'élection présidentielle. Le phénomène de cette campagne a sans doute été Nicolas Sarkozy. Autour de lui, la droite s'est rassemblée et ses slogans sont entrés dans la tête de tous les électeurs. Son mot d'ordre semble un appel à la mobilisation. Il fait reculer l'extrême droite. Il le prononce lui-même dans son premier grand meeting le 14 janvier 2007.
1: Oui, mes chers amis, tous ensemble, réunis, unis, solidaires, tout devient possible.
0: Et oui, ce slogan « Ensemble, tout devient possible » va même être mis en musique. Figurez-vous, il y aura une chanson qui accompagne la campagne.

0: Ce slogan a été trouvé en plusieurs étapes. Il y a d'abord eu des slogans testés et rejetés, comme celui sur la rupture, une thématique forte mais qui mécontentait les Chiraciens, si bien que le candidat a renoncé à son idée de la rupture tranquille. Le publicitaire Franck Tapiro a proposé une autre idée. Imaginons la France d'après. Une affiche a même été élaborée pour la faire valider par le candidat, mais l'idée a quelque chose d'abstrait et elle est à nouveau rejetée. Sarkozy lui-même, dans son livre Témoignage, sorti à l'été 2006, avait utilisé une formule. Je cite « À tous, je veux dire, par notre volonté collective, tout est possible ». Cette phrase tourne dans l'équipe de campagne et ce qui va se passer, eh bien, c'est Georges-Marc Benhamou, l'ancien inventeur de la formule « Tonton ne nous quitte pas » qui fait partie de l'équipe de Nicolas Sarkozy, qui nous le raconte.
1: On propose une affiche où on voit Nicolas Sarkozy, bien sûr, avec ce slogan écrit en énorme « Avec Nicolas Sarkozy, tout est possible ». Ça semblait satisfaire la petite équipe, le cabinet. Moi, j'étais assez stupéfait par cet unanimisme. Le côté homme providentiel, tout est possible, le meilleur mais aussi le pire. J'ai osé proposer de décentrer. Ensemble, tout devient possible. Et voilà que le candidat président, à ma grande stupéfaction, a acheté l'affaire. Ce mot simple, ensemble, était une promesse.
0: La formule est donc adoptée. Jean-Michel Goudard, le grand publicitaire, prépare une affiche où l'on voit Nicolas Sarkozy sur fond de paysage. Mais un autre slogan va marquer l'opinion. Il est tout simple, il s'agit de « travailler plus pour gagner plus » et c'est Nicolas Sarkozy qui nous dit pourquoi.
2: Moi je pense qu'il y a un problème. Ce problème, il est le suivant. Il faut garder les 35 heures comme durée hebdomadaire, mais il faut laisser dans le privé comme dans le public ceux qui veulent travailler plus pour gagner plus le faire. L'absurdité des 35 heures. C'est d'empêcher les gens de travailler.
0: Pour Nicolas Sarkozy, en effet, la question du travail est centrale. C'est même l'alpha et l'oméga de son discours, au point que c'est repris dans un de ses clips de campagne.
3: Le travail, c'est la liberté. Le travail, c'est l'égalité des chances. Le travail, c'est la promotion sociale. Le travail, c'est le respect, c'est la dignité, c'est la citoyenneté.
0: Grâce à ses mots d'ordre et à l'élan de sa campagne, Nicolas Sarkozy est victorieux. Le soir du 19 mai 2007, il prononcera quelques mots qui vont aussi rentrer dans l'histoire, pas tout à fait comme des slogans, mais comme une promesse. « Je ne vous trahirai pas, je ne vous mentirai pas, je ne vous décevrai pas ». Quelques années plus tard, certains électeurs auront le sentiment que Sarkozy n'est pas allé au bout de ses promesses. Et pour beaucoup d'entre eux, il y aura l'impression et le souvenir que cette chanson de Christophe Willem avait un thème qui correspond peut-être à la réalité, un double jeu.
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4: Les températures se rafraîchissent parce qu'il y a de l'orage dès ce soir et du fait de ces intempéries. Eh bien, demain, les températures sont plus fraîches, entre 20 et 25 degrés au réveil au sud. Et ça ne dépassera pas les 28-23 degrés dans la journée, à part peut-être en Corse et puis sur la moitié nord. Là, le temps sera vraiment plus frais, entre 12 et 16 au réveil. 24 à 28 en général. Il est 19h01. C'est 19h, l'info avec vous Pierre Boudias, bonsoir.
6: Bonsoir Gilles, bonsoir à tous.
4: À la une, le lourd bilan des températures extrêmes de juillet.
6: Plus de 1200 décès en excès enregistrés lors de la seconde vague de chaleur de l'été, les plus de 75 ans particulièrement frappés. On vous détaille les chiffres de Santé publique France dès le début de ce journal. Le cadavre découvert calciné la semaine dernière dans le Gard est celui de Sonia Bellina, l'influenceuse faisait l'objet d'une vague de haine sur les réseaux sociaux ces dernières semaines. Un reportage dans son quartier d'Avignon. C'est l'indignation qui domine. Trousses et cartables vont peser moins lourd sur les bourses des parents cette année. Le prix des fournitures scolaires est en baisse à 2 semaines de la rentrée. Le kit du parfait élève va s'élever en moyenne à 180 euros. Et puis un hôpital de Strasbourg privé d'hélicoptères d'urgence en raison de survols de drones. Et la vigilance toujours de mise en Belgique malgré des progrès contre les flammes. C'est à retrouver dans cette édition. Une température moyenne de près de 25 degrés, des pics à 40 dans les Bouches-du-Rhône. Et au final, un premier lourd bilan pour la canicule de juillet dernier. Un mois après la deuxième vague de chaleur de l'été sur l'Hexagone, Santé publique France publie aujourd'hui une première estimation de victimes dues à ces températures extrêmes. Le dôme de chaleur s'était installé du 3 au 22 juillet, Guillaume Fariol, et la mortalité en France a augmenté de manière nette pendant cette période.
7: Plus de 1200 morts en excès du 3 au 22 juillet. Cette surmortalité est une première estimation de l'impact de la canicule du mois dernier. Des chiffres affinés seront publiés après l'été. Des décès excédentaires en particulier chez les 75 ans et plus, les trois quarts des morts. Décès pour la majorité à l'hôpital. Mais Santé publique France note aussi une proportion importante à domicile. Ces 1200 décès en juillet s'ajoutent à la surmortalité inédite de la vague de chaleur historique de juin. Plus de 5700 morts. Santé publique France décompte aussi 300 décès en excès pendant la canicule exceptionnellement précoce du mois de mai. Il faudra aussi ajouter le bilan de la vague de chaleur en cours, 22 jours qu'elle dure. Les autorités sanitaires parlent de canicule exceptionnelle cet été par leur intensité, leur précocité, leur durée et leur fréquence.
6: Guillaume Fariol, et la vague de chaleur que nous vivons actuellement en ce mois d'août est la deuxième plus longue jamais enregistrée en France, juste derrière celle de juillet 1983. Au total, 50 jours de températures extrêmes ont déjà été enregistrés en 2026. C'est un record. Après les excuses, la riposte pour Sébastien Lecornu sur le front des cyberattaques. Dans un courrier consulté par France Info, le Premier ministre demande à l'Agence nationale de la sécurité des systèmes d'information la création d'une nouvelle unité cyber, alors que les données du fisc ont été piratées la semaine dernière. Le chef du gouvernement estime que peu de ministères sont au niveau en matière de défense contre les hackers.
4: France Info, 19h04. Le corps retrouvé calciné dans le Gard la semaine dernière vient d'être identifié.
6: Il s'agit de celui de Sonia Bellina, 29 ans, influenceuse, suivie par près de 200 000 personnes sur les réseaux sociaux. Son cadavre avait été découvert dans une zone agricole de la commune de Saint-Gilles. Deux suspects ont été interpellés dans ce dossier cet après-midi, annonce le procureur de Nîmes. La victime était au centre d'une vague de haine sur les réseaux sociaux ces derniers jours, critiquée pour ses vidéos dénudées. Ce qui indigne Antoine Liffaut, les habitants du chemin bas d'Avignon, le quartier prioritaire où habitait la jeune femme.
8: Là, au pied d'une barre d'immeuble, ce groupe d'hommes assis en rond sous un arbre et sur des chaises en plastique.
9: Par contre, elle habitait à côté de chez lui, au moins.
8: Qui, depuis plusieurs jours, parle de Sonia Bellina.
10: Malheureusement, ça touche une personne du quartier, donc forcément, ça en parle.
8: Faouzi à la mine basse, lui qui espérait que le corps calciné ne soit pas celui de la jeune femme.
10: Bah, c'est malheureux, hein. J'ai une pensée pour sa famille. Moi, j'ai un enfant qui a son âge, personne ne mérite un mot.
8: À côté, François boit son café, il baisse la tête quand il pense à la jeune femme.
11: Dans le quartier, ça fait pas mal de bruit. Elle a des frères, elle a des sœurs dans le quartier.
8: Lui dit s'être retenu de répondre à des commentaires haineux sur cette jeune femme qui a grandi là, à quelques mètres.
11: Et les réseaux sociaux, c'est le diable. Il y a tout et rien, c'est la boîte de Pandore. On lui met ce qu'on veut, chacun fait ce qu'il veut avec.
8: Passe derrière Elisabeth qui revient des courses, son panier bleu en main. Elle qui habite dans la même rue que la famille de l'influenceuse disparue se dit soulagée par l'interpellation des deux suspects.
12: J'espère que la loi va faire quelque chose. Hein.
8: Si elle n'a fait que croiser la jeune femme, elle répond aux commentaires sur Facebook.
12: Eh bien je commente, je dis aux gens, laissez reposer cette jeune fille en paix. Elle a assez souffert. Si elle a voulu faire ce métier, c'est elle qui le fait. Après les gens, ils n'ont pas à juger, il n'y a que Dieu qui juge. C'est pas nous. Il faut pas être méchant dans la vie.
8: Elisabeth dit espérer que le quartier se retrouve dans les prochains jours en hommage à Sonia Bellina.
6: Le reportage d'Antoine Liffaut. La justice s'intéresse à nouveau au pédocriminel Joël Le Squarnec. Le parquet de Lorient ouvre une information judiciaire pour 40 agressions sexuelles et 10 viols contre l'ex-chirurgien. Ce dernier avait déjà été condamné en mai 2025 pour 300 viols et agressions sexuelles.
4: Cartable, trousse, stylo, la rentrée scolaire a toujours un coût et bonne nouvelle, là, il est en baisse.
6: C'est ce que révèle une étude publiée par la Fédération d'associations Famille de France. Le panier moyen de fourniture pour un élève qui entre en 6e chute de 14% par rapport à l'année dernière. Concrètement, Salomé Martin, cela correspond à 30 euros de moins au passage en caisse.
13: Pour un plein de fourniture, la facture est désormais de 181 euros contre 211 l'année dernière, se félicite la fédération qui parle d'une évolution favorable pour les familles. Trois ans après avoir atteint un niveau record, le coût de la rentrée scolaire continue donc de diminuer, notamment parce que les fournitures comme les stylos, classeurs, règles et autres matériels de bureau sont moins chers, tout comme les tenues pour les cours de sport. Ce qui ne bouge pas en revanche, c'est le prix des cahiers et des feuilles. Si vous n'avez pas encore rempli les cartables de vos enfants, privilégiez opposer les supermarchés aux hypermarchés, car dans ces premiers, le panier s'élève en moyenne à 150 euros pour un élève qui entre en 6e, contre 181 pour les seconds. Ça monte même à 255 euros pour les magasins spécialisés, liste Famille de France, qui conseille donc de comparer avant d'acheter, car d'une marque à l'autre, les prix peuvent varier du simple au double.
7: Et pour rappel, la rentrée scolaire en France métropolitaine est fixée au mardi 1er septembre. À Strasbourg, cela fait 3 semaines qu'aucun hélicoptère de secours ne se pose de nuit à l'hôpital de Haute-Pierre, conséquence d'une décision des pouvoirs publics face à des survols de drones par 19 cas constatés en direction de la prison d'Elzo à 3 km de là, et forcément un risque vital pour les patients privés de soins d'urgence. Jérôme Coulon est le responsable sécurité des hôpitaux universitaires de Strasbourg. Ce sont ses agents qui ont détecté les drones, une mission qui, il le rappelle, n'est pas la leur.
14: Quand on a eu des survols qui ont été réalisés, les hélicoptères ont été détournés sur le nouvel hôpital civil au centre-ville de Strasbourg. C'est pas une solution en soi. Nous, la demande qu'on a, et c'est pour ça qu'on travaille encore, j'insiste, avec les pouvoirs publics, pour trouver une solution qui nous rapprocherait l'ensemble des aéronefs qui puissent atterrir pour que nos patients soient pris en charge le mieux possible au niveau de nos différents blocs opératoires et qu'on puisse accroître l'efficacité de nos soins. C'est pour ça, encore une fois, qu'on insiste auprès des pouvoirs publics pour qu'eux prennent en charge. Nous, hôpital, on est obligé de garantir la sécurité de notre installation. On ne peut pas garantir la sécurité à l'extérieur. Et on souhaite que les pouvoirs publics prennent en charge l'ensemble de ce qui leur revient. Et c'est pour ça qu'on travaille encore avec la préfecture, qu'on travaille avec l'ARS, l'ensemble des forces de police, pour qu'on puisse trouver une solution qui tiennent dans le temps.
7: Jérôme Coulon, responsable sécurité des hôpitaux universitaires de Strasbourg.
4: 19h09, on en vient au soulagement pour des centaines de personnes évacuées dans l'est de la Belgique.
7: Contraintes de quitter leur domicile ces dernières heures face au feu du parc naturel des Hautes-Fagnes qui a ravagé plus de 3000 hectares, ils ont été autorisés à rentrer chez eux aujourd'hui. Après 6 jours de lutte, le plus grand incendie qu'ait connu le pays depuis un siècle est désormais maîtrisé. Le brasier a été encerclé par les pompiers, mais l'heure n'est pas pour autant au relâchement. Édouard Berruel, les autorités évoquaient encore ce matin une situation qui reste compliquée.
15: Oui, car le feu est maîtrisé, pas fixé. L'incendie pourrait regagner du terrain, mais pour le moment, il n'y a plus de risque pour la population. Les pompiers parviennent à contrôler la propagation du feu. Une situation rendue possible grâce aux moyens aériens. Les hélicoptères et les canadairs, qui ne pouvaient pas s'envoler à cause de la visibilité, peuvent enfin intervenir aujourd'hui. À terre, par contre, le combat contre le feu reste compliqué. Certaines zones en proie aux flammes ne sont accessibles qu'à pied. Et même si les pompiers sont parvenus à encercler l'incendie, ce qu'ils craignent désormais, ce sont les risques de reprise de feu à cause de la nature du terrain, des tourbières. Même lorsqu'il n'y a plus de flammes, la tourbe continue de brûler sous la surface. Les pompiers doivent donc gratter le sol et noyer les zones à risque, une opération chronophage. Le ministre belge de l'Intérieur l'a d'ailleurs déjà annoncé, l'extinction totale risque de prendre des semaines.
7: Édouard Berruet, et puis qui dit nouveau statut, dit nouveau rôle pour le basketteur français Victor Wembanyama. Le vice-champion de NBA a été nommé aujourd'hui capitaine de l'équipe de France de basketball. Il pourra tester son leader dès demain, lors de la rencontre face à la Serbie en match préparatoire, c'est à 20h.
4: Merci beaucoup Pierre Boudias, vous êtes sur France Info, il est 19h10.
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4: À suivre, des escrocs qui s'appuient sur l'image et la réputation de grands médias pour faire la pub de leurs arnaques financières. Ils recréent de toutes pièces des sites comme celui de France Info pour abuser de la confiance de leurs victimes. Explication dans les prochaines minutes. Et puis, comment comprendre la position de plus en plus agressive ces derniers jours de l'Iran face aux États-Unis, face aux alliés des Américains dans le Golfe? Christian Chéneau, spécialiste de l'Iran, est avec nous dans 10 minutes.
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4: Ce sont donc de faux sites d'information qui vantent des bons plans pour s'enrichir facilement, vanter les mérites de plateformes de trading. Ce n'est vraiment pas la ligne éditoriale de France Info, mais ces sites sont si bien faits, si bien copiés, qu'ils sont trompeurs et qu'ils peuvent conduire à des arnaques. L'autorité des marchés financiers lance une alerte à leur sujet aujourd'hui. Bonsoir Antoine Deyana.
18: Bonsoir.
4: Cellule vrai ou faux de France Info. D'abord, à quoi ressemblent ces sites?
18: Eh bien, trait pour trait, aux sites de presse classiques que vous avez peut-être l'habitude de consulter, France Info, vous l'avez dit, hein, mais aussi Le Monde, TF1 ou encore Le Figaro. Sur ces faux sites, on retrouve des articles avec même la signature de journalistes qui existent bien. Pourtant, évidemment, ils ne l'ont jamais écrit. La seule différence qu'on peut observer, c'est l'adresse du site. Vous savez, en haut de la page, l'URL, qui là n'a rien à voir avec le média copié. Et si vous tombez sur l'un de ces faux sites, c'est généralement via un post sponsorisé sur les réseaux sociaux avec un titre accrocheur, révélation choc, pour vous pousser évidemment à cliquer.
4: Et une fois qu'on clique, qu'est-ce qu'on y voit? Qu'est-ce que contiennent ces articles?
18: Alors il y a des interviews inventées comme celle de Bernard Arnault, par exemple, qui vante un outil permettant de générer des revenus exceptionnels pour tous. La fin de la pauvreté financière, peut-on lire. Il y a aussi cette fausse confrontation en pleine rue entre la journaliste de Cash Investigation, Élise Lucet, et le patron de la BNP Paribas, Jean-Laurent Bonnafé. Elle le confronte à ce même outil miracle et il ne sait pas quoi répondre. Évidemment, là encore, cet échange n'a jamais existé. L'objectif, en mettant en scène des personnalités publiques, eh bien, c'est de rendre l'arnaque crédible et encore poussée à clic.
4: Et au final, qu'est-ce qui se cache derrière ces faux sites?
18: Eh bien, vous êtes en fait renvoyé à chaque fois vers une plateforme de trading, BitKelTrade. Elle vous promet des gains très rapides grâce à l'intelligence artificielle notamment. On demande à l'internaute de remplir un formulaire avec ses coordonnées, puis un faux conseiller vous rappelle pour vous convaincre de verser un premier dépôt. Sauf que l'autorité des marchés financiers, l'AMF, alerte sur l'arnaque qui se cache derrière ces belles promesses. BitKelTrade n'a aucune autorisation pour proposer des services financiers en France ou même en Europe. L'AMF a d'ailleurs inscrit le site sur liste noire. L'autorité des marchés financiers recommande de ne jamais donner suite à ce type de sollicitation, de ne pas transmettre ses coordonnées et surtout de vérifier avant tout investissement que la plateforme sur laquelle vous êtes est bien autorisée. Car ce type d'arnaque, ce n'est pas la première fois qu'on en parle. Ces pratiques, on les retrouve sur plein d'autres plateformes qui proposent le même type de service alléchant. D'ailleurs, l'AMF tient à jour une liste noire de sites frauduleux consultables en ligne.
4: Et vous, Antoine, puisque vous faites partie du vrai France Info, vous n'avez pas une technique pour gagner 10 000 euros par mois en travaillant une heure par jour?
18: Malheureusement, non.
4: Non, voilà, c'est trop beau pour être vrai, ça n'existe pas, ou en tout cas, ça doit être très rare. Méfiance, merci beaucoup Antoine. Des fraudes dont le point de départ sont des fake news, des faux sites d'information. C'est à retrouver en détail sur le vrai site de France Info, franceinfo.fr. On poursuit avec notre invité. Bonsoir Olivier Guéraud.
19: Bonsoir.
4: Vous êtes juriste à la CLCV, Association de Défense du Consommateur. La seule chose à faire, c'est d'être extrêmement prudent, de se méfier de tout, car une fois qu'on s'est fait avoir en ligne, c'est trop tard, on ne retrouve jamais son argent.
19: Oh, la plupart du temps, c'est ça, effectivement. Une fois qu'on s'est fait avoir, on ne retrouve pas son argent. Donc la seule chose qui vaille, c'est de la pédagogie. Il faut apprendre aux gens à repérer les arnaques. Et vous l'avez dit, la plupart du temps, ça se voit avec des superbes promesses. Quand on vous parle de taux de rendement complètement incroyable, il y a quelque chose qui n'est pas bon derrière. Vous savez, lorsqu'on vous parle d'un rendement absolument incroyable, soit c'est une entreprise qui a pignon sur rue, mais qui va vous proposer un placement extrêmement risqué par lequel vous pouvez tout perdre. Soit c'est un arnaqueur qui va vous prendre votre argent que vous ne reverrez jamais. Il faut essayer de garder un peu la tête froide, c'est important. Et les belles promesses, ça fait partie des très bons indicateurs des fraudes et des arnaques.
4: Être crédible et faire baisser la garde des potentielles victimes, c'est vraiment le nerf de la guerre pour ces escrocs. C'est pour ça qu'ils utilisent maintenant l'image de médias bien installés.
19: Absolument, il faut usurper l'image de personnes en qui vous avez confiance. On utilise l'intelligence artificielle pour créer des fausses interviews, on fait plein de choses. Là, vous êtes en train de parler d'arnaques sur Internet, mais vous avez des arnaques par téléphone, on usurpe votre numéro de téléphone. Aujourd'hui, la technologie permet de vous faire croire plein de choses. Donc, il faut vraiment pas croire aux belles promesses, vous voulez faire un placement, allez voir votre banquier, c'est beaucoup plus raisonnable en fait.
4: Il y a cette petite tentation quand on entend parler de ce sujet-là, de se dire que finalement, nous, on ne se fera jamais avoir, que c'est pour les autres, ceux qui croient au Père Noël, qui sont trop naïfs. Est-ce que c'est peut-être pas la première erreur? Est-ce que parfois, on peut se faire avoir même si on est vigilant?
19: Bien sûr, on peut toujours se faire avoir, tout simplement parce que les escrocs, ils sont de plus en plus imaginatifs et ils sont, c'est, ça me fait mal au cœur de le dire, mais ils sont meilleurs de jour en jour. C'est-à-dire que on va, vous avez les sites internet frauduleux dont vous parlez, vous avez le phishing, n'oublions pas les mails pirates qu'on vous envoie pour vous faire croire c'est la banque, etc. Il y a quelque temps, le phishing, vous disiez c'est facile, il y a plein de fautes d'orthographe. Aujourd'hui, le phishing, il n'y a plus aucune faute d'orthographe. Et la plupart du temps, le mail que vous envoie le pirate, il est à votre nom, prénom et à votre adresse. Donc c'est compliqué aujourd'hui de pas se faire avoir. Ne pas céder aux belles promesses, ça je l'ai déjà dit. Il y a aussi un truc très important, ne pas céder à l'urgence. Un pirate, il va vous mettre en place une idée d'urgence pour que vous vous décidiez tout de suite sans demander conseil à droite à gauche. L'urgence, c'est un indicateur qu'on est en train d'essayer de vous avoir.
4: Et c'est vrai qu'avec l'intelligence artificielle, les deepfakes, et puis maintenant les données personnelles qui sont volées sur des grands sites comme les administrations publiques, on l'a vu ces dernières fois, les arnaques sont de plus en plus crédibles. Olivier Guéraud, juriste à la CLCV, Association de Défense du Consommateur, est-ce que vous avez des exemples, vous, de personnes qui sont revenues justement auprès de vous, parce que je sais que vous êtes engagé pour essayer d'aider les personnes à régler des situations, des litiges. Est-ce que vous avez des exemples, justement, de monsieur, madame, tout le monde, pas des personnes nécessairement âgées et très loin de la technologie, qui se sont fait avoir récemment, et dans quel type d'affaires ?
19: Le faux conseiller bancaire, vous avez un pirate qui va vous téléphoner, il a tout de vous, il a acheté au marché noir toutes les informations sur vous, il connaît votre nom, vos prénoms, il connaît tout, et il connaît même le numéro de votre carte bancaire. Donc il vous dit, je suis votre conseiller bancaire, je vais vous le prouver en vous donnant votre numéro de carte bancaire, et vous pouvez regarder sur l'écran de votre téléphone, c'est bien le numéro de votre banque. Et c'est le numéro de votre banque, parce que informatiquement, ils arrivent à le bidouiller. Et on vous fait manipuler sur votre compte des choses en vous disant, on essaye de vous prélever à tort, vous inquiétez pas, je vais vous aider à faire rejeter les prélèvements. Et bien évidemment, vous validez les prélèvements.
4: Là, l'alerte d'aujourd'hui de l'autorité des marchés financiers, de l'AMF, elle concerne des faux sites, des fausses plateformes de trading, des plateformes frauduleuses. Est-ce que ces fraudes sur les plateformes de trading avec des investissements lucratifs, elles sont de plus en plus nombreuses parce que les taux des rendements les plus sûrs sont assez bas en ce moment, comme le livret A, parce qu'il y a aussi les promesses de rendement des crypto-monnaies. Est-ce qu'il y a tout un environnement qui fait que tout cela est de plus en plus fréquent ?
19: C'est la même chose, effectivement. C'est de plus en plus fréquent parce que le consommateur se dit, moi, le taux de rendement qu'on me propose à un moment qu'il n'est pas très élevé, donc là, on me propose beaucoup plus. Donc, forcément, on a confiance. On construit des beaux sites internet et on vous dit, c'est merveilleux, vous allez faire du 10%, du 15%. Soit c'est de l'arnaque pure et dure, soit c'est des placements extrêmement risqués où vous allez tout perdre.
4: Merci à vous, Olivier Guéraud, pour tous ces conseils et votre éclairage. Juriste à la CLCV, Association de Défense du Consommateur, l'autorité des marchés financiers qui alerte donc sur ces faux sites d'information qui vantent les mérites d'arnaques financières. Les détails à retrouver sur le vrai site de France Info, franceinfo.fr. Il est 19h20.
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4: 19h20, c'est l'heure du Fil Info. C'est avec vous, Pierre Boudias, et à la une, Joël Le Squarnec, à nouveau dans le viseur de la justice.
20: Le parquet de Lorient ouvre ce mercredi une information judiciaire pour 40 agressions sexuelles et 10 viols possiblement commis par l'ex-chirurgien. Il avait déjà été condamné l'année dernière à 20 ans de réclusion pour 300 viols et agressions sexuelles. 5 Lyonnais soupçonnés d'avoir participé au cambriolage du musée Jacques Chirac en Corrèze au début du mois. Annonce du parquet de Lyon à l'agence Radio France. La justice précise que des vérifications sont en cours. Les 5 hommes avaient été mis en examen et placés en détention provisoire en Suisse en début de semaine pour un vol commis cette fois dans la nuit du 12 au 13 août. Donald Trump prêt à retenter son pari de 2018. 8 ans après, le président américain assure qu'il va rencontrer une nouvelle fois le dictateur nord-coréen Kim Jong-un cette année, l'occasion pour le locataire de la Maison Blanche d'assurer que la Corée du Nord dispose de 57 armes nucléaires. Et puis Arthur Fils peut rêver d'un quart de finale au Master 1000 de Cincinnati. Le numéro 1 français affronte dans 40 minutes l'Australien Alexandre Deminor. Match qui débute donc à 20h.
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4: La crise au Moyen-Orient, ni vraiment une guerre, ni vraiment une paix entre l'Iran et les États-Unis. Les Émirats Arabes Unis sont au cœur du jeu ces derniers jours. Ils ont accusé Téhéran hier d'avoir tiré deux missiles balistiques contre ses navires. Aujourd'hui, les Émirats annoncent suspendre jusqu'à nouvel ordre tous les échanges commerciaux et transactions financières avec l'Iran. Et l'Iran, de son côté, menace tous les pays du Golfe contre toute assistance à l'armée américaine. Depuis plusieurs jours, plus globalement, Christian Chéneau, la tension ne fait que monter entre Téhéran et Abu Dhabi.
1: Avec les Émirats Arabes Unis, il ne s'agit plus d'éventuelles menaces, mais de frappes bien réelles, celles-là contre les navires et pétroliers d'Abu Dhabi qui se sont multipliés ces derniers jours. Hier, deux missiles balistiques ont visé la flotte marchande émirienne pour la première fois depuis juillet. Les autorités ont demandé à la population de se mettre à l'abri. L'Iran a démenti être à l'origine des tirs, mais le retour de la tension est bien là. Pour Téhéran, les Émirats Arabes Unis sont désormais considérés comme la tête de pont des États-Unis et d'Israël dans le Golfe Persique. D'où ce ciblage particulier par les gardiens de la Révolution qui ne cachent pas leur objectif de rendre le coût de la présence militaire américaine insupportable pour les monarchies pétrolières.
4: Ce regain de tension, Christian Chéneau, intervient alors que le protocole d'accord de 60 jours signé en juin dernier entre Téhéran et Washington vient d'expirer et qu'il n'a pas été prolongé.
1: Ces deux mois devaient servir à engager des négociations de fond sur le détroit d'Hormuz, sur le programme nucléaire iranien ou encore sur les sanctions internationales. Or, les discussions semblent dans l'impasse. Les Iraniens bloquent toujours le détroit d'Hormuz et les Américains maintiennent leur blocus des ports iraniens. Téhéran adopte désormais une posture plus agressive, en tout cas plus proactive, pour sortir de cette situation de ni paix ni guerre qui lui coûte très cher sur le plan économique. Les négociations semblent au point mort. Les échanges ont même été suspendus par Donald Trump qui a donné l'ordre à ses équipes de ne pas reprendre le dialogue avec Téhéran tant que l'Iran ne se rapprocherait pas des positions américaines. On en est même très loin, d'autant que les Iraniens et les Omanais, eux, discutent des modalités de transit maritime dans le détroit d'Hormuz, ce qui a provoqué la fureur du président américain. Dans cette impasse, selon le Financial Times, citant des sources proches du pouvoir, la République islamique pourrait même s'en prendre à des objectifs militaires américains en Europe, notamment la base aérienne de Bessemer en Bulgarie ou à Chypre qui abrite des bases britanniques, comme si le régime iranien se sentait désinhibé dans l'usage de la force.
4: Eh bien, on va suivre cela ces prochains jours, ces prochaines semaines, bien sûr, sur France Info avec vous, Christian Chéneau, spécialiste de l'Iran. Il est 19h24. Pendant tout l'été, nous écoutons avec Bertrand Dical les nouvelles thématiques de la chanson française, les sujets dont se saisissent les artistes alors qu'ils ne le faisaient pas avant. Aujourd'hui, la chanson « La Louve » de Clara Isée.

0: Clara Isée en Louve, une chanson sortie en 2024 sur la version augmentée de son album Océano Nox. Depuis, l'étoile de Clara Isée continue de monter, elle chante en scène, elle publie de magnifiques recueils de poésie. Et on sent son influence déjà sur un certain nombre de projets d'artistes qui entrent depuis peu dans la carrière. S'il faut résumer, disons qu'elle serait l'enfant fantasmé du poète René Char et de la chanteuse mexicaine Chavela Vargas. Intense, baroque, fervente, savante, opaque, puissante. Et donc, elle se montre en louve.
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0: Clara Isée accomplit là un exploit symbolique, ou plutôt un exploit dans le monde des symboles. Car elle se dit louve, et ce n'est pas tout à fait un imaginaire féminin courant. Sans remonter jusqu'à la bête du Gévaudan et au petit chaperon rouge, c'est peu dire que le loup a mauvaise réputation dans la mémoire collective. Pour l'essentiel, la chanson voit en lui le prédateur numéro un, et une prédation qui ne vise

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1: Cette chanson de Serge Gainsbourg a 66 ans cette année, mais elle fixe bien l'imaginaire du loup. Beaucoup de chanteurs vont encore parler de leurs menaces sur les brebis, de leur manière de rôder la nuit, et ainsi de suite. Mais les louves, c'est plus compliqué. Mais comme souvent, il y a Barbara.

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1: La Louve qui donne en 1972 son titre à un album de Barbara et dont elle n'a pas écrit le texte. Cette histoire de louve solitaire dont tombe amoureux un grand chien qui va se prendre pour un loup, pour le pire et pour le meilleur, ce n'est pas forcément une idée qui lui serait venue. Elle est de François Wertheimer. Et d'ailleurs, la louve qui se bat, par exemple pour ses enfants, surgit en 1998 dans une chanson de Linda Lemay, mais elle perd son combat.
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1: Mais la femme sous forme de louve, grande dent et énergie carnassière, cela arrive assez récemment finalement, si l'on s'en tient aux chansons qui passent à la radio. En 2010, les Brigitte défendent la possession d'un homme. En 2017, Clara Luciani ne prononce pas le mot de louve, mais on s'y croit quand même.

C'est d'ailleurs intéressant ça. On voit bien que se libère un imaginaire de puissance et de violence, mais qu'en même temps, ces artistes préviennent que cette incarnation est dangereuse. Dangereuse d'abord pour la femme qui se fait louve. On n'entendait pas ça chez Gainsbourg tout à l'heure, tout fier d'être un loup. Mais on trouve cette nuance, cette ambiguïté même, chez Clara Isée, qui n'a peut-être pas envie d'être une louve à plein temps, ce qui est rassurant pour elle. 2024, Clara Isée, la louve.

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1: Ces chansons qui font l'actu, la Louve, Clara Isée, aujourd'hui avec vous, Bertrand Dical.
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1: Stéphanie Fromentin.
3: Après une journée encore marquée par les fortes chaleurs dans le sud, les ondées orageuses qui ont fait chuter les températures au nord de la Loire vont aussi faire baisser les températures au sud. La perturbation va glisser cette nuit en Occitanie, sur le quart sud-est, du Languedoc et du sud de l'Auvergne en région Rhône-Alpes et PACA. Les pluies associées pourraient être localement fortes. En matinée, ces pluies restent faibles du nord à Aquitain à l'Alsace-Lorraine, mais des orages éclatent sur l'Auvergne dès le matin. À la mi-journée, le temps se dégrade franchement sur un quart sud-est, les orages se multiplient, ils apportent des averses marquées sur les contreforts est du Massif central, sur les Cévennes jusqu'en vallée du Rhône, voire sur le sud-ouest en soirée. Grêle et rafales de vent sont également à prévoir.
1: Merci beaucoup Stéphanie Fromentin. Vous êtes sur France Info, il est 19h30. L'info signée Anne Pinkson-Dussel.
4: Le taux de mortalité a augmenté pendant les épisodes de canicule. Santé publique France appelle ça des morts excédentaires et il y en a eu 7300 cet été entre le 3 et le 22 juillet. C'est une première estimation. Il y aura des chiffres plus précis après l'été. Les trois quarts de ces morts excédentaires sont des personnes qui avaient plus de 75 ans. Après les incendies de ces dernières semaines, la préfecture du Var prépare une interdiction de la chasse dans les bois qui ont brûlé. Ça ne concernera pas la chasse aux sangliers en battue parce qu'il faut réguler le nombre de sangliers pour éviter trop de dégâts dans les champs, dit la préfecture. L'arrêté doit encore être soumis à la commission départementale de la chasse et de la faune sauvage en début de semaine. Une association de protection des animaux sauvages a demandé à 44 préfets de suspendre la chasse pour laisser les animaux tranquilles après les incendies et les canicules. C'est une des maladies de l'été quand on s'expose trop au soleil sans se protéger. Notamment, une thérapie pourrait limiter le risque de récidive du cancer de la peau. Cancer qui touche chaque année 17 000 personnes de plus en France. La recherche avance puisque les laboratoires américains Merck et Moderna présentent aujourd'hui Olivier Aymon, des résultats encourageants pour une nouvelle thérapie.
5: Les résultats concernent des personnes chez qui un mélanome, un cancer de la peau, a été détecté et qui ont été opérés. Pour limiter le risque de récidive, ces patients reçoivent d'habitude un traitement par immunothérapie, traitement qui aide le corps à repérer et combattre les cellules cancéreuses. L'idée ici a été d'ajouter une deuxième thérapie, à base d'ARN messager, la spécialité de Moderna qui s'est fait connaître avec son vaccin contre le Covid. Une thérapie individualisée, parce que fabriquée à partir d'un échantillon de la tumeur de chaque patient. 1100 malades ont ainsi été suivis dans un essai clinique, les uns recevant cette combinaison de traitements, les autres uniquement l'immunothérapie et un placebo. D'après les deux industriels, le risque de récidive a été significativement réduit chez les patients qui ont reçu la double thérapie. Les résultats détaillés seront publiés dans les prochaines semaines.
4: Le corps qui a été retrouvé en partie calciné dans les vignes dans le Gard la semaine dernière est bien celui d'une influenceuse, Sonia Bellina, 29 ans, suivie par 250 000 personnes sur TikTok. Le parquet de Nîmes confirme que deux hommes d'une trentaine d'années sont placés en garde à vue. L'un des deux est connu pour violence et port d'armes. C'est lui qui est soupçonné d'avoir été le dernier en contact avec elle la nuit où elle a été tuée. Une mine d'or artisanale s'est effondrée en Centrafrique, à la frontière avec le Cameroun. Au moins 100 personnes sont mortes. Dans le pays, les mines sont souvent exploitées illégalement par des entreprises étrangères et sont peu contrôlées par l'État. Et puis, Victor Wembanyama sera le capitaine des Bleus pour les matchs du mois d'août. Le basketteur français qui joue aux États-Unis et a été choisi pour son exemplarité et son éthique de travail, précise le sélectionneur. L'équipe de France affronte la Serbie en match amical demain et dimanche. Et puis, il y aura deux matchs de qualification pour le Mondial contre la Slovénie d'ici fin août.
1: Merci beaucoup, Anne Pinkson-Dussel. Il est 19h33. À suivre cette question, combien de morts à cause de la canicule en France cet été? Le bilan des autorités de santé s'affine, on va vous le détailler. Et vous le savez, c'est un sujet très politique, puisque les oppositions jugent en partie responsable le gouvernement, taxé d'impréparation. L'invité du 17-20 de France Info dans un instant, la chef de file des écologistes et candidate à l'élection présidentielle, Marine Tondelier.
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1: Quel bilan en France après la série historique de canicules que nous connaissons? Combien de morts? Santé publique France publie aujourd'hui de nouveaux chiffres. Bonsoir Guillaume Fariol.
0: Bonsoir.
1: Il concerne cette fois la canicule du mois de juillet.
0: Oui, les autorités sanitaires ont étudié le nombre de morts en France, toutes causes confondues, entre le 3 et le 22 juillet, pendant la deuxième vague de chaleur de l'été d'une durée exceptionnelle. Santé publique France observe une surmortalité assez nette, plus de 1200 morts en excès dans notre pays. C'est une première estimation, une première tendance qui sera affinée à la sortie de l'été. Dans le détail, la surmortalité touche toutes les classes d'âge à partir de 45 ans, mais plus particulièrement les 75 ans et plus. Ils représentent les trois quarts des morts. Les plus âgés, on le sait, sont les plus fragiles face à la chaleur. La quasi-totalité de la France est concernée par ces décès excédentaires. Sauf la Corse, logique, elle a été moins touchée par cette canicule de début juillet. C'est la région Pays de la Loire qui voit le plus sa mortalité augmenter. 236 morts de plus que la normale. Des décès en établissement de santé pour la majorité. Mais les chiffres montrent aussi une proportion importante de morts à domicile.
1: Et ce bilan s'ajoute à ceux des autres canicules des derniers mois.
0: Oui, surmortalité en mai dans notre pays. 300 décès pendant la première canicule de l'année, la plus précoce jamais observée, puis plus de 5700 morts en excès entre le 17 juin et le 2 juillet, une surmortalité inédite pour tous les âges à partir de 15 ans. Il faut dire que cette vague de chaleur en juin est pour l'instant la plus intense jamais connue en France. À ces chiffres, eh bien, il va falloir ajouter ceux de la vague de chaleur toujours en cours, 22 jours qu'elle dure, deuxième vague la plus longue jamais observée en France à ce stade. Les autorités sanitaires parlent d'une série de canicules exceptionnelles cet été par leur intensité, leur précocité, leur durée et leur fréquence.
1: Et c'est vrai qu'on sort en ce moment d'une vague de chaleur. Et d'ailleurs, Basile Schex, qui est directeur de recherche à l'Inserm et qui travaille au sein de l'Institut Pierre-Louis d'épidémiologie et de santé publique, estime qu'il y a encore des inquiétudes à avoir sur le mois d'août.
7: On est face à un double mécanisme. D'un côté, épuisement, comme vous le disiez, mais quand même, de l'autre côté, adaptation. Donc oui, la répétition des vagues de chaleur, dont d'ailleurs la durée a pu être importante, comme vous l'avez rappelé, sur tout l'été, va épuiser les organismes. Le système cardiovasculaire, donc le cœur, et les autres organes, le rein, le foie, l'intestin, le cerveau, sont particulièrement sollicités, car ils fonctionnent dans des conditions difficiles. Et puis, la chaleur va réduire notre temps de sommeil, et notamment le temps que l'on passe dans un stade de sommeil profond qui est nécessaire au bon fonctionnement de l'organisme. Alors donc tout ça, en effet, au fil de l'été, épuise l'organisme. À côté de cela, en sens inverse, il faut quand même dire qu'il y a des mécanismes d'adaptation. On parle d'acclimatation. Alors on sait par exemple que les travailleurs exposés à des ambiances chaudes ou les athlètes peuvent s'acclimater en une à deux semaines à la chaleur. Eh bien nous, dans nos logements, dans notre vie quotidienne, c'est un petit peu pareil. On arrive quand même au fil de l'été à s'acclimater à la chaleur. Voilà. Alors, donc il y a ce double processus.
3: C'est évidemment plus compliqué pour les personnes âgées. Hein. L'essentiel des décès concerne les 75 ans et plus. À nouveau, toutes les classes d'âge sont touchées, comme au mois de juin, à partir de 45 ans. Comment est-ce qu'on l'explique, cette surmortalité?
7: Donc il y a cette notion de vulnérabilité à la chaleur qui signifie qu'on n'est pas tous égaux face à la chaleur. Les personnes âgées sont plus vulnérables à la chaleur. Donc les deux mécanismes de régulation de la température interne que sont la transpiration et la vasodilatation, en termes un peu techniques, fonctionnent moins bien chez les personnes âgées. Et donc on estime qu'en vieillissant, le corps perd 5% de sa capacité de thermorégulation tous les 10 ans. Et puis les personnes âgées, par ailleurs, sont plus sujettes à la déshydratation car elles ressentent moins la soif. Enfin, la prévalence de différentes maladies chroniques commence à augmenter à partir de 45 ans. Donc c'est des maladies telles que les maladies cardiovasculaires, des maladies respiratoires, des maladies métaboliques. Elles vont augmenter notre vulnérabilité à la chaleur. D'une part parce qu'elles diminuent les capacités de thermorégulation. Deuxièmement parce que les organes qui sont déjà affectés par la maladie peuvent faire l'objet d'une défaillance. Et puis aussi du fait des traitements qu'on prend dans certaines de ces maladies et qui vont affecter la régulation de notre température.
3: Il y a moins de surmortalité, moins de décès que par rapport à la vague du mois de juin, peut-être parce que les températures étaient moins intenses ou parce qu'il y a, comme vous le dites aussi, ce phénomène d'adaptation.
7: Oui, alors bon, ensuite, c'est très multifactoriel tout ça, donc il faut quand même des analyses assez poussées pour démêler ça, mais grosso modo, je pense qu'on peut dire qu'au cours de cet été, les niveaux de mortalité s'expliquent assez bien par les caractéristiques des vagues de chaleur qui ont été rappelées en préambule, c'est-à-dire leur précocité, leur durée, leur intensité, voilà. Donc et donc aussi le facteur de répétition. Donc tout ça explique assez bien la mortalité, je pense.
3: Et comme au mois de juin, en juillet, le gouvernement note qu'il y a un signal fort qui concerne les décès à domicile qui sont plus importants. On avait vu les décès dans les EHPAD au moment de la canicule de 2003. On a sûrement pris les mesures nécessaires dans cet établissement. C'est une chose sur laquelle il faut travailler à présent, ces décès à domicile de personnes isolées en particulier.
7: Oui, on a partiellement pris les mesures nécessaires. Vous rappeliez une mortalité importante dans les lieux d'accueil collectif dans les Pays de la Loire, j'ai l'impression. Oui, alors la question du logement, elle est tout à fait cruciale. Donc, à partir des données dont on dispose, on estime que nettement plus de la moitié des décès liés à la chaleur survient au domicile ou trouve son point de départ au domicile. Donc, là, cette année, on voit que la chaleur, la mortalité liée à la chaleur va excéder ce à quoi on a été habitué au cours des 10 ou 15 dernières années. Et il y a fort à parier qu'une des raisons majeures à cela est que nos efforts d'adaptation jusqu'à maintenant ont consisté à transformer les environnements urbains, à mettre à disposition des lieux rafraîchis, à climatiser les lieux collectifs, comme on l'a dit, mais qu'on ne s'est pas encore attaqué suffisamment à la question de l'exposition à la chaleur des personnes les plus vulnérables dans leur logement.
3: Avec ces bouilloires thermiques, parce qu'on dit prendre soin de ses proches, boire de l'eau, ne pas faire de sport aux heures les plus chaudes, mais finalement ça ne semble pas suffisant pour éviter ces décès au domicile.
7: C'est totalement insuffisant, et donc c'est là que voilà la question de la climatisation, en tout cas pour les plus vulnérables, intervient. Donc voilà, on a climatisé, on commence à climatiser, c'est encore insuffisant, on climatise les personnes les plus vulnérables dans les lieux d'accueil collectif que sont les maisons de retraite, les EHPAD, les hôpitaux.
3: Oui, qui ont au moins une salle dédiée dans les EHPAD, oui.
7: Exactement, mais c'est encore insuffisant à ce titre si les personnes doivent revenir dans leur chambre pour y passer la nuit. Mais là, maintenant, il va falloir s'attaquer à la question de l'exposition à la chaleur des personnes les plus vulnérables à leur domicile.
3: Ça veut dire qu'il y a des questions de financement qui se posent, évidemment.
7: Exactement. Alors moi, ce que je pense qui pourrait être une stratégie pertinente, c'est d'utiliser ces listes de personnes vulnérables que l'on a mis en place progressivement dans les communes depuis 2003. Actuellement, les communes font de leur mieux, elles appellent les personnes vulnérables. Parfois, il y a des passages à domicile, mais peut-être que dans l'avenir, il va falloir aller plus loin. Et pour les plus vulnérables des plus vulnérables, il faudra envisager de passer à domicile, réaliser un diagnostic du logement, de la température dans le logement, et peut-être équiper temporairement ces personnes de dispositifs de climatisation mobile, par exemple. Donc ça pourrait être une stratégie. C'est pas simple à mettre en place, mais si on veut éviter la mortalité que l'on continue à observer malgré deux décennies d'efforts, eh bien, il va peut-être falloir en venir là.
1: Les explications sur France Info sur la surmortalité rencontrée dans cette canicule du professeur Chex de l'Institut d'épidémiologie de Rennes. Il est 19h42, on va maintenant parler de finances publiques. Ce sont des chiffres qui peuvent paraître assez lointains et abstraits, mais ils ont des conséquences directes sur les finances de la France et donc en bout de chaîne sur les choix budgétaires et sur notre vie quotidienne. Le taux d'emprunt de la France sur les marchés pour financer la dette publique est au plus haut depuis 18 ans, depuis la crise des subprimes en 2008. Ce taux pour les emprunts à 10 ans atteint les 4,1% en ce moment. Il est en hausse globalement dans tous les pays industrialisés sur fond d'inquiétude autour de la situation au Moyen-Orient, mais Raphaël Ebenstein, la France se distingue en mal, notamment par rapport à l'Allemagne.
8: Oui, l'écart entre les taux de l'Allemagne et de la France, ce qu'on appelle dans le jargon financier le spread, atteint en effet aujourd'hui les mêmes niveaux que lors de la démission de Michel Barnier en 2024 ou de la vraie-fausse démission de Sébastien Lecornu en octobre dernier, des moments de crise politique majeure en France qui avaient alors suscité un petit vent de panique sur les marchés. En gros, l'Allemagne emprunte aujourd'hui à 10 ans un taux de 3,25%, la France à 4,1%, un écart donc de 0,85%. Il était seulement de 0,60% fin janvier. Preuve qu'au-delà du contexte international, les investisseurs ont moins confiance dans les capacités économiques et budgétaires de la France. Ils s'alarment peut-être des niveaux de déficit, de dette publique particulièrement élevés par rapport à la plupart des autres pays de la zone euro. Outre l'écart avec l'Allemagne, il faut aussi noter que la France emprunte à des taux désormais légèrement supérieurs à ceux de l'Italie, ce qui était impensable encore il y a quelques années, et de l'Espagne, avec qui il y a eu inversion des courbes en septembre 2024 et un écart grandissant depuis.
1: Concrètement, quelles sont les conséquences de cette envolée des taux d'emprunt de la France? Est-ce que cela peut peser, par exemple, sur le prochain budget que doit présenter le gouvernement?
8: La conséquence très directe et très concrète quand les taux montent, c'est que les intérêts à rembourser aux créanciers, aussi des créanciers étrangers, en petite majorité, fonds d'investissement, fonds de pension, notamment américains, mais également français, comme des banques ou des compagnies d'assurance. La fameuse charge de la dette devrait déjà représenter cette année 64 milliards d'euros en constante augmentation, devenu le premier poste de dépense de l'État devant le budget de l'éducation nationale. Mais un point supplémentaire de taux correspond, selon les calculs des économistes, à environ 3 milliards de plus d'intérêts à rembourser sur un an, une trentaine de milliards au terme de l'emprunt à 10 ans. De quoi encore rendre plus difficile l'équation budgétaire de Sébastien Lecornu, avec donc une hausse mécanique des dépenses à intégrer dans le projet de loi de finances, sachant qu'il y a peu d'espoir d'une forte baisse prochaine des taux dans le contexte de la présidentielle à venir, de la situation politique incertaine en France, pas de nature à rassurer les marchés, et dans le contexte d'un déficit public qui devrait encore frôler, voire dépasser les 5%, bien au-delà des précédents engagements pris par la France devant la Commission européenne.
1: Raphaël Ebenstein, service économique et social de France Info. À suivre, ces grands sourires sur les visages d'enfants à la plage, les pieds dans l'eau, des enfants qui ne seraient pas partis en vacances sans le secours populaire. Et France Info les a suivis aujourd'hui en Normandie. Mais avant cela, le fil info.
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1: 19h45, Anne Pinkson-Dussel est à la une dans les Landes. Tous les habitants évacués à cause du dernier incendie peuvent rentrer chez eux.
4: La préfecture a donné son autorisation. Le feu est fixé depuis lundi, mais parmi les 650 évacués, près de la moitié ne pouvait pas encore rentrer. D'ici un quart d'heure, ce sera fait. Dans l'affaire du meurtre de Thomas à Crépol, dans la Drôme, les avocats de trois mises en examen demandent la récusation des juges d'instruction. Ils réclament aussi la nullité de la circonstance aggravante de racisme anti-blanc qui a été retenue fin juillet. Les avocats estiment que sur ce point précis, les témoignages se contredisent et qu'il n'y a pas eu d'investigation récente. Une unité pour lutter contre les cyberattaques, c'est ce que réclame le Premier ministre. Après plusieurs piratages ces derniers mois, Sébastien Lecornu reconnaît que la plupart des ministères ne sont pas suffisamment protégés. Et puis la rentrée scolaire approche et elle va coûter un peu moins cher aux familles cette année. C'est en tout cas le calcul que fait l'association Famille de France, qui calcule tous les ans le prix d'un panier moyen de fourniture. Il est en baisse de 14% par rapport à la rentrée 2025.
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1: La rentrée scolaire approche, mais pour les enfants de l'Hexagone, tout du moins, c'est encore les vacances. Et quel bonheur pour ceux qui, d'habitude, ne partent pas ou ne partent quasiment jamais que d'aller au bord de l'océan, de profiter du soleil, d'un bain de mer et de jouer sur la plage. C'est ce qu'offre le Secours Populaire lors de ces journées pour les oubliés des vacances, comme ils les appellent. Cela fait presque un demi-siècle que cette initiative existe. Et aujourd'hui, grâce à cela, de nombreux enfants passent la journée à Deauville, en Normandie, et vous les avez suivis. Claire Loilier.
9: Zahara et son amie Mariama ne sont pas parties en vacances de l'été, alors elles ont profité à fond.
10: C'était super bien. On a bien joué.
11: C'était trop bien. C'était avec notre bouée.
10: C'est un crocodile
11: qu'on a acheté à Action.
9: Qu'est-ce que t'aimes bien, tu peux me dire?
10: J'aime bien l'eau. J'aime bien nager. Il y a du monde.
9: Et après la baignade, Précieuse et ses amis ramassent de véritables trésors.
12: Là, on a ramassé des coquilles, on les rince.
13: Il peut y avoir une perle là-dedans.
9: Tu crois?
13: Oui, ça souffle pas.
9: Dans l'après-midi, la pluie et le vent poussent les maîtres-nageurs de la plage de Deauville à interdire la baignade.

0: plus facilement s'intégrer aussi.
1: Paris réussit malgré quelques averses. Élise Buisson, directeur adjointe de la branche parisienne du Secours Populaire, déplore que cette journée si importante pour l'association soit de plus en plus chère à organiser.
2: Nous, on travaille avec beaucoup de comités d'entreprise qui eux-mêmes sont fragilisés, donc du coup ne peuvent de moins en moins nous soutenir. Mais globalement, oui, l'explosion des coûts, l'essence a été la dernière goutte à cette situation, mais on la constate de manière continue depuis 3 à 4 ans environ.
1: Et ce, même si de nombreux partenaires fournissent des jeux et des équipements gratuitement depuis plusieurs années.
3: Le reportage de Claire Loilier avec Benjamin Troncin aujourd'hui à Deauville pour France Info avec les enfants oubliés des vacances, qui ne le sont plus tout à fait grâce au Secours Populaire. Le cinéma maintenant, parce que nous sommes mercredi et c'est jour de sortie, très grosse fréquentation dans les salles d'ailleurs cet été, on bat des records parce que les salles sont fraîches et parce qu'il y a des grosses sorties ciné tout l'été, des grosses productions. Et voilà un film de plus dont on parle beaucoup qui sort aujourd'hui, c'est Fjord du réalisateur roumain Cristian Mungiu, Matteo Maestrachi, c'est la dernière palme d'or du festival de Cannes.
4: Are you familiar with this Romanian saying, Bataia erupta din rai?
5: Yes. Beating is coming from heaven.
6: Une histoire inspirée de faits réels dans les pas d'une famille nombreuse, les Georgiou, chrétiens évangélistes récemment immigrés depuis la Roumanie, le pays du père dans une petite ville de Norvège, le pays de la maman. Et derrière les apparences et le vivre ensemble un petit peu hypocrite, les choses vont rapidement mal tourner. Les enfants sont retirés au couple après des soupçons de violence physique, soit le début d'une longue bataille entre la famille et les implacables services sociaux norvégiens, en opposant ainsi deux mondes. Deux cultures, le rigorisme d'un côté, le progressisme de l'autre, sans prendre parti. Cristian Mungiu manie l'ambiguïté à merveille.
7: Si tu fais un film inspiré par la réalité, comme j'essaie, c'est toujours bien de permettre un tout petit peu d'ambiguïté. Parce que dans nos vies à nous, quand quelque chose se passe à côté de nous, ça ne vient pas avec une interprétation. Ça demande un effort d'esprit critique pour comprendre. Et c'est ça que le film te dit. Que tu es assez intelligent pour ne pas suivre une idéologie, mais pour analyser une situation assez complexe parce qu'elle est importante pour toi de comprendre quelles sont tes valeurs et si tu es capable de comprendre qu'on peut partager ce monde même si on ne partage pas les mêmes valeurs avec les autres.
6: Toujours aussi brillant dans sa mise en scène, son écriture et ses dialogues, Cristian Mungiu signe un nouveau grand film pour sa deuxième palme d'or personnelle tout de même, et un film qui devrait diviser les spectateurs comme il le fait déjà d'ailleurs pour les critiques presse.
3: Matteo Maestrachi, vous vouliez nous conseiller aussi Paradise, un film québécois.
8: We're going to tell him eventually.
6: Film plus confidentiel, à petit budget, mais belle petite curiosité, signée Jérémy Comte. 36 ans, qui s'était fait remarquer avec un court-métrage il y a quelques années, il nous présente deux personnages de jeunes adultes sur le papier très opposés et éloignés. L'un est au Ghana et flirte avec les gangs, l'autre au Québec et il est élevé par une mère seule. Alors au départ, on se dit que le lien entre les deux est un petit peu factice, mais leurs trajectoires finissent par se rejoindre grâce à un scénario étonnant et le film est joliment emballé, avec même des incursions dans le fond. Fantastique. Et puis, comme chaque semaine ou presque, il y en a pour tous les goûts dans les sorties du jour, entre les polars musclés Oklahoma Honey avec Matthew McConaughey et Kurt Russell, ou Mutiny avec Jason Statham, la comédie française Le Nirvana des frères Bougueraba, ou la ressortie du grand film et flippant film Wake in Fright. Ça se passe en Australie, c'est un thriller et c'est signé Ted Kotcheff, c'est ressorti dans quelques salles.
3: Matteo Maestrachi, expert ciné de France Info, vos conseils ciné à retrouver sur franceinfo.fr. Le monde d'Élodie. Le musicien et compositeur Eric Serra, connu notamment pour ses musiques de films pour Luc Besson, passe toute cette semaine dans le monde d'Élodie Suigo.
9: Bonjour Eric Serra.
10: Bonjour Élodie.
9: Vous êtes donc notre invité toute cette semaine dans le monde d'Élodie sur France Info avec cet album sous le bras, hein, Space Project Humo. Après Subway, le Grand Bleu, qu'on a évoqué hier et avant-hier, nous allons aujourd'hui parler de deux œuvres majeures, Nikita et Léon. Alors là, on est vraiment dans un tout autre registre. Dans votre carrière, Eric Serra, il y a souvent des personnages en marge, des êtres blessés, silencieux, maladroits avec leurs émotions. Il y a le regard de Luc Besson et puis votre musique semble toujours venir révéler leur humanité cachée. Avec Nikita puis Léon, vous composez des bandes originales profondément émotionnel, où la violence cohabite avec une immense tendresse. Comment vous avez réussi le combo des deux, à associer le combo des deux?
10: Je dois quand même rendre à Luc ce qui est à Luc. C'est-à-dire que c'est lui qui, au départ, montre cette ambivalence. Ces personnages comme ça, extrêmes, qui peuvent être extrêmement violents et à la fois extrêmement touchants. À cette époque,

0: là, en général, j'étais une des toutes premières personnes à être au courant du prochain film qu'il allait faire. Il me racontait en général son film, même avant d'avoir écrit le scénario, c'est-à-dire dès qu'il l'avait dans la tête. Du coup, moi, ça me permettait quand même de commencer déjà à y penser. Je travaillais pas, hein, concrètement, je n'écrivais pas une seule note ni rien, mais j'avais cette graine dans la tête qui commençait à germer. Je me posais des questions, qu'est-ce que je vais faire comme style de musique? Bah, notamment, vous savez, moi j'aime bien mélanger un peu tous les styles. J'aime bien mélanger les percussions africaines avec un orchestre symphonique et des guitares électriques et des synthés. Mais je peux pas forcément faire ça tout le temps, parce que ça dépend du film. Donc, c'est ce genre de questions que je commence à me poser, quelle palette musicale, etc. Et puis, j'essaie de comprendre, évidemment, la psychologie des personnages que Luc veut décrire, veut mettre en scène. Et ensuite, j'essaie de traduire ça en musique. Et encore une fois, je ne sais pas du tout comment je fais.
1: Dans Nikita et Léon, ce qui est assez étonnant, c'est qu'il a créé des personnages qui sont impactés par la vie, qui ont évidemment des fêlures énormes et qui n'arrivent pas à s'exprimer avec les mots. Et la musique, elle vient apporter une forme de dialogue qui permet au spectateur de comprendre davantage le personnage.
0: C'est d'ailleurs ce que disait toujours Luc à cette époque. Il disait que la musique était un dialogue parallèle, quoi. Et il y avait vraiment, c'était dans sa conception des films, il le disait, il y avait certaines émotions, certains sentiments qui étaient très clairs dans sa tête. C'est-à-dire qu'il savait qu'il allait faire passer ça, mais que c'était la musique qui allait l'amener. Et notamment Léon, moi je suis particulièrement fan de...
1: Il y a une douceur dans Léon, dans la musique de film, qui vient l'adoucir presque.
0: Enfin oui, il y a une douceur et puis une violence aussi. Enfin c'est très...
1: Une dualité, oui.
0: Moi je sais que cette... musique là, de toutes mes musiques, là comme je suis en train de préparer ce spectacle pour la fin de l'année, là, j'ai dû réécouter toute mon œuvre depuis le début. Les 3-4 fois dans ma vie où j'ai dû faire ça, Léon, à chaque fois, c'est différent des autres. Il y a un truc qui m'impressionne moi-même dans cette musique. Comme si c'est pas moi qui l'avais écrite, quoi. Elle est tellement chargée en émotions que même moi, ça m'impressionne. C'est curieux. Hein.
1: Votre fidélité artistique avec Luc Besson est rare dans le cinéma. Qu'est-ce qui fait que votre dialogue créatif dure depuis si longtemps?
0: Je pense que c'est la même explication que pour tous les binômes comme ça, parce que c'est rare, mais c'est quand même pas... Il y en a eu d'autres. Hein. Il y a John Williams avec Spielberg, il y a Danny Elfman avec Tim Burton, et il y avait Herman Hitchcock, il y avait Sergio Leone, Ennio Morricone. Mais je pense en tout cas que l'explication doit être la même pour tous ces binômes. C'est que quand on discute avec Luc d'un projet, en fait, lui, il me demande de traduire des émotions, des sentiments, donc des choses particulièrement abstraites, donc particulièrement source de malentendus et de confusion. Et du coup, quand on a la chance de se rendre compte que on s'est bien compris, il n'y a pas eu de malentendu, et que moi je lui apporte la musique qu'il avait envie d'entendre, ça veut dire qu'on a une sensibilité commune qui est assez miraculeuse en fait. C'est un coup de bol, c'est un peu comme un coup de foudre en amour. C'est un coup de chance inouï.
1: Avec le recul, est-ce que vous avez l'impression d'avoir réussi à créer un langage émotionnel commun avec lui?
0: On a tous les deux notre langage émotionnel et on a réussi à faire coïncider les deux. Je pense qu'on a une sensibilité commune qui, du coup, nous a permis de créer des petites œuvres d'art ensemble. On a associé nos langages émotionnels.
1: Merci, Éric Serra, de passer cette semaine avec nous sur France Info. Demain, nous parlerons d'Hollywood. On va parler de James Bond et on va parler du cinquième élément. À demain.
0: À demain.

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0: Stéphanie Fromentin.
7: Après une journée encore marquée par les fortes chaleurs dans le sud, les ondées orageuses qui ont fait chuter les températures au nord de la Loire vont aussi faire baisser les températures au sud. La perturbation va glisser cette nuit en Occitanie, sur le quart sud-est, du Languedoc et du sud de l'Auvergne en région Rhône-Alpes et PACA. Les plus associées pourraient être localement fortes. En matinée, ces pluies restent faibles du nord à Aquitain à l'Alsace-Lorraine, mais des orages éclatent sur l'Auvergne dès le matin. À la mi-journée, le temps se dégrade franchement sur un quart sud-est, les orages se multiplient, ils apportent des averses marquées sur les contreforts est du Massif central, sur les Cévennes jusqu'en vallée du Rhône, voire sur le sud-ouest en soirée. Grêle et rafales de vent sont également à prévoir.
0: Merci Stéphanie Fromentin. 20h dans quelques secondes, on continue cette soirée avec vous. Marie Maheu, bonsoir Marie.
8: Bonsoir Jules et bienvenue à tous dans ce 20h minuit. Bon début de soirée, il est 20h.
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8: Le journal, Pierre Boulias.
9: Après la découverte il y a une semaine d'un corps en partie calciné dans une zone agricole à Saint-Gilles dans le Gard, la justice l'a confirmé cet après-midi. Il s'agit bien de l'influenceuse Sonia Bellina, une femme âgée de 29 ans, suivie par 250 000 personnes sur TikTok. Aurélien Tirard, la procureure de Nîmes, qui annonce cette information, indique aussi que deux personnes sont en garde à vue dans cette affaire.
10: Il s'agit de deux hommes soupçonnés d'avoir participé directement ou indirectement au fait. Deux hommes âgés d'une trentaine d'années dont l'un d'eux est connu pour violence et port d'armes, suspecté d'avoir été le dernier en contact avec la victime la nuit où elle a été tuée. Alors pour tenter d'en savoir plus sur leur niveau d'implication dans la mort de Sonia Bellina, les gendarmes de la section de recherche de Nîmes entendent ces deux hommes depuis ces dernières heures. Des enquêteurs qui, selon nos informations, s'intéressent depuis plusieurs jours à un véhicule suspect, véhicule signalé le soir des faits. Les gendarmes en parallèle enquêtent sur un rendez-vous auquel l'influenceuse s'est rendue avant sa mort. La victime avait-elle rendez-vous avec les deux hommes placés en garde à vue? Était-il à bord du véhicule suspect? Ce sera aux enquêteurs de le déterminer. Dans cette enquête ouverte pour assassinat, la famille de la victime dénonce de son côté les messages haineux publiés depuis une semaine. Leur avocat Mourad Batik envisage de porter plainte pour harcèlement en ligne.
9: Aurélien Tirard, lui, avait été condamné l'an dernier à 20 ans de réclusion criminelle pour 300 viols et agressions sexuelle. Le pédocriminel Joël Le Squarnec est visé par une nouvelle information judiciaire, annonce du parquet de Lorient qui enquête sur 10 viols et 40 nouvelles agressions sexuelles potentiellement commises par l'ex-chirurgien. Santé publique France publie un premier lourd bilan de la canicule de juillet. 1243 décès supplémentaires ont été enregistrés entre le 3 et le 22 juillet, des chiffres qui restent à affiner. Au total, plus de 7000 morts en excès ont été enregistrés dans les vagues de chaleur qui frappent la France depuis le début de la période estivale. Tous les habitants évacués en raison du feu qui a parcouru 1700 hectares près de Luglon dans les Landes peuvent rentrer chez eux ce soir, annonce de la préfecture dans un communiqué, alors que le brasier qui progresse depuis jeudi n'est pas encore maîtrisé. Mais les autorités parlent de progrès considérables des secours dans la sécurisation de cet incendie. Après la France et l'Allemagne, le secrétaire général de l'ONU condamne à son tour les propos du ministre israélien de la Sécurité nationale. Des paroles dangereuses selon Antonio Guterres. Itamar Ben-Gvir avait appelé son pays à tuer, je cite, 30 à 40 Palestiniens chaque nuit dans la bande de Gaza. Des déclarations qui justifient l'interdiction de territoire prononcée à son encontre le mois dernier, selon le Quai d'Orsay. Une légère baisse pour le coût des fournitures scolaires à l'approche de la rentrée ici en France. Le coût moyen des fournitures pour un élève de 6e se situe à 180 euros, soit 30 euros de moins que l'année dernière. C'est ce qu'annonce l'association Famille de France sur notre antenne ce mercredi. La rentrée qui approche et qui va pousser de nombreux automobilistes sur les routes ce week-end, la circulation sera difficile vendredi dans le sens des retours. Les axes globalement chargés samedi et dimanche. C'est dans le centre-ouest, le sud-ouest et le sud-est que cela s'annonce le plus compliqué. Une petite année. Et puis s'en va, 12 mois après ses débuts avec l'AS Monaco. L'histoire entre le club du Rocher et Paul Pogba s'est officiellement terminée. Aujourd'hui, le champion du monde et le club de la Principauté ont décidé de rompre d'un commun accord le contrat qui les liait jusqu'en 2027. Cette annonce était attendue. Les objectifs fixés initialement par les deux parties n'ont pas été atteints, notamment en raison de la fragilité physique de l'ex-international, trop souvent diminuée pour aider Monaco à jouer les premiers rôles, Fabrice Abgral.
11: L'image avait fait le tour des réseaux sociaux. C'était il y a un an, en juin 2025, Paul Pogba effondré en larmes après avoir signé un contrat de 2 ans avec l'AS Monaco. Le champion du monde 2018, laissé libre par la Juventus de Turin, espérait pouvoir retrouver son meilleur niveau après 2 ans d'inactivité, en raison notamment d'une suspension pour dopage. Paul Pogba était persuadé qu'il allait pouvoir se relancer, mais finalement à 33 ans, il n'a jamais vraiment retrouvé les capacités physiques nécessaires pour évoluer au plus haut niveau, accumulant les blessures plus ou moins grave. Paul Pogba n'a joué que 6 rencontres et encore que des bouts de match pour un total de 115 minutes disputées. Cette arrivée à Monaco devait être une renaissance, elle s'est transformée en chemin de croix. Les dirigeants monégasques et Paul Pogba sont donc tombés d'accord pour mettre fin au contrat. Pogba à Monaco, c'était un pari, c'est finalement un fiasco. Malgré sa fragilité physique, Paul Pogba espère encore pouvoir poursuivre sa carrière. Personne ne prendra le risque de l'embaucher en Europe. Paul Pogba vise plutôt l'Arabie Saoudite ou les États-Unis.
9: Fabrice Abgral, et puis lui, entame un nouveau chapitre de son histoire avec l'équipe de France. Le basketteur tricolore Victor Wembanyama, nommé aujourd'hui capitaine des Bleus, un nouveau statut et un nouveau rôle qu'il pourra mettre en pratique demain à 20h. Premier match de la double confrontation préparatoire face à la Serbie.
8: Ce sera à suivre évidemment sur France Info. Merci Pierre Boudias. Dans la prochaine demi-heure, le Premier ministre Sébastien Lecornu qui demande une nouvelle unité cyber après les attaques qui ont visé le fisc. Est-ce la bonne réponse? Que peut-elle apporter? On pose la question à un spécialiste de la cybersécurité, Léo Gonzalez, notre invité dans un instant. Et puis on va revenir aussi sur les derniers chiffres de la surmortalité liée aux canicules cet été. Plus de 7000 décès de plus désormais.
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8: La polémique continue malgré les excuses du gouvernement hier après le piratage du site des impôts et le vol de données de près de 700 000 particuliers et entreprises. La France est-elle suffisamment armée? C'est la question qui revient. Bonsoir Paul Barcelone.
12: Bonsoir.
8: Service politique de France Info et l'exécutif réagit, Paul, puisque Sébastien Lecornu appelle à la création d'une nouvelle unité cyber.
12: Tout à fait, une unité spécialisée pour protéger l'État face aux cyberattaques. Le Premier ministre l'appelle de ses voeux dans une lettre envoyée cet après-midi au secrétaire général de la Défense et de la Sécurité nationale. À la manœuvre, pour être très concret, des agents de l'ANSSI, c'est l'Agence nationale de sécurité des systèmes d'information, ils seront épaulés par des spécialistes venus des ministères des Armées et de l'Intérieur. Les détails sur le budget et sur le nom du patron de cette nouvelle unité seront connus dans les prochains jours. Mais l'objectif, c'est bien d'être plus réactif, de réagir immédiatement dès les premières intrusions, alors qu'il a fallu 2 mois entre la première attaque de la Direction générale des finances publiques et la découverte, c'était il y a quelques jours, de l'ampleur des fuites de données. D'ailleurs, Sébastien Lecornu reconnaît que peu de ministères sont au niveau de sécurité requis et qu'il y a donc bel et bien urgence à concevoir une réponse plus rapide.
8: Et le gouvernement se trouve sous le feu des critiques des oppositions.
12: C'est vrai, malgré ses excuses hier, le gouvernement est encore accusé de ne pas avoir fait ce qu'il fallait en temps et en heure, incapable de protéger nos données, à entendre la députée de la France Insoumise, Aurélie Trouvé.
13: C'est à l'État de protéger les citoyens. Or, les moyens ont été réduits. On aurait dû avoir une administration qui capte ce vol quand même. Il mente, je préférerais qu'il mente plutôt qu'il y ait de l'incompétence à ce point-là, du fait de la pénurie de moyens et de l'incurie de ce gouvernement qui fait des coupes budgétaires partout.
12: La France Insoumise, qui a aussi demandé ce matin une commission d'enquête parlementaire sur ces piratages. Le Rassemblement National fait sensiblement le même procès, État humilié, amateurisme coupable, pour Edwige Diaz.
14: Hélas, ça n'est pas la première fois que nos systèmes font l'objet d'attaques. On se souvient de France Travail en 2024, de l'Éducation nationale en 2025 et aussi d'entreprises privées comme Auchan ou Free. Et en fait, l'Agence nationale de sécurité des systèmes d'information indique qu'entre 2022 et 2025, il y a une augmentation des attaques de 64%.
12: Et d'ailleurs, le Rassemblement National a aussi été visé par des hackers cet été. Le compte X, ancien Twitter de Marine Le Pen, mais aussi le site du RN ont été attaqués sans que les données officiellement des adhérents et des candidats du parti ne soient plus exposées. Il n'empêche, voilà la preuve que de l'État au parti politique, la France est devenue une cible de choix à quelques mois de l'élection présidentielle.
8: Les précisions de Paul Barcelone. Et bonsoir Léo González.
15: Bonsoir.
8: Co-fondateur et directeur général des Devency Cyber Security. Est-ce que selon vous, c'est la bonne réponse, cette création d'une nouvelle unité cyber?
15: Déjà pour moi, il y avait un système qui ne fonctionnait pas de manière optimale aujourd'hui. Donc, il propose quelque chose de nouveau. Je pense qu'il faut, partir du principe que c'est bien de tenter quelque chose de nouveau. Est-ce que ça sera la bonne réponse? Je pense pas, sincèrement, ça sera la seule et unique réponse. Il y a un mal, il y a c'est-à-dire ce que nous on appelle dans notre jargon une dette technique, qui est quand même ancienne. C'est pas une simple nouvelle annonce qui va tout régler. Mais je pense qu'il faut partir du principe que ça peut amener une nouvelle façon de voir les choses.
8: Est-ce qu'on sait exactement comment se sont passées ces deux, maintenant trois fuites de données au niveau du fisc?
15: Alors, de manière purement technique, il y a certaines informations qui ont fuité, mais qui sont pas forcément encore vérifiées ou vérifiables aujourd'hui. On a eu vent d'informations sur des comptes qui auraient été piratés de diverses personnes internes ou externes, qui n'auraient pas eu ce qu'on appelle la double authentification, un peu comme quand vous payez sur Internet et que vous recevez un code pour valider le paiement. Visiblement, il n'y avait pas ces mécanismes en place, ce qui a permis aux pirates, un groupe de hackers Zero Bytes, de plus facilement accéder, récupérer des informations.
8: Donc ça, c'est un problème de logiciel.
15: Alors, c'est pas au sens logiciel, comme on pourrait dire, c'est plus un problème de process et de se dire, est-ce que c'est normal que ces personnes-là n'aient pas eu cette sécurité activée de façon obligatoire, quelque chose qui est d'ailleurs recommandé par l'État lui-même, par l'ANSSI, dans ses propres guides, et que quand même la majorité des services de l'État ont déjà activé. Alors pourquoi c'était pas activé ou pourquoi ça a été désactivé spécifiquement à cet endroit, et il faudra c'est l'enquête, je pense, qui nous le dira, ou est-ce que quelqu'un a donné une autorisation de le désactiver, parce que c'est un petit peu comme quand on a deux verrous sur une porte, on a beau dire à nos salariés ou à nos usagers il ne faut pas faire ça, si quelqu'un, un chef d'un magasin par exemple, dit ah mais finalement cette porte elle peut rester ouverte peu importe la procédure, des fois c'est aussi des gens qui eux-mêmes viennent désactiver les sécurités qui étaient en place. Mais alors pourquoi? Ça, on n'a pas encore les détails.
8: Oui, parce que cette nouvelle unité cyber, elle est pour le moment pensée pour réagir à une cyberattaque. Pour vous, le problème, il est beaucoup plus large.
15: Alors, c'est bien sûr, il faut savoir réagir. C'est comme quand on parle des pompiers, il faut avoir des pompiers efficaces. Et là, quand on parle de réaction, c'est les pompiers qui arrivent. On limite les dégâts, on essaye d'empêcher que le feu se propage, que le pirate aille plus loin, qu'il vole plus de données, ou on l'empêche de repartir avec le butin, avec les données. Mais bien sûr, en amont, on essaye d'éviter les incendies, on essaye d'éviter les attaques. Et pour ça, ça coûte de l'énergie, du temps, du courage, j'ai envie de dire, pour que certaines personnes fassent aussi appliquer des règles qui existent ou des référentiels qui devraient être appliqués. C'est ce qu'on voit en Suisse, il y avait un incendie à Grand Montana parce qu'ils n'avaient pas respecté des règles. Et pourtant, il y avait peut-être eu des contrôles qui n'ont pas été validés. On a la même analogie avec la cybersécurité. Beaucoup de choses existent déjà. Et après, l'attaque pourra peut-être quand même passer, mais la probabilité qu'elle passe sera bien plus faible si on a fait tout ça en amont.
8: Une question quand même, cette unité spécialisée, elle va être coordonnée par des agents de l'ANSSI. Vous l'évoquiez, l'Agence Nationale de la Sécurité des Systèmes d'Information. Est-ce que ça n'était pas déjà son rôle de sécuriser notamment les données liées au gouvernement, liées aux gens?
15: Alors, de ce que j'ai lu, parce que là, on attend quand même la réponse du principal concerné, c'est l'ANSSI, en effet, en France, qui est chargée de tout ce qui est cyber. Après, l'ANSSI a elle-même un dispositif qu'on appelle un CERT dans le jargon, c'est un peu notre caserne de pompiers nationale qui existe et qui fonctionne déjà. Après, est-ce que cette caserne a les bons moyens? Est-ce qu'elle a la possibilité d'appeler d'autres ressources? On l'a vu, je reprends mon analogie avec les incendies. En Gironde, on a voulu prendre des avions de l'armée pour venir aider. Peut-être que c'est une bonne chose de pouvoir se faire aider de plus de monde, de façon plus efficace, plus structurée. Ça ne remet pas en cause, en tout cas moi je ne remettrai pas du tout en cause le rôle de l'ANSSI qui est primordial et qui est bon, peut-être qu'il pourrait être meilleur, avec des moyens ou avec des process différents. Là, on va, je pense, dans la bonne direction parce que ça ne vient pas remettre en question l'ANSSI, ça vient peut-être lui permettre de se réinventer un petit peu sur ce segment-là.
8: Bon, il y a cet aveu quand même de Sébastien Lecornu, je cite, peu de ministères sont au niveau requis en termes de cybersécurité. Ça veut dire que clairement, ça n'était pas une priorité jusqu'ici.
15: J'ai une petite anecdote. Voilà, une personne que je connais très bien qui a travaillé pour le ministère de M. Lecornu bien avant que ce soit lui, pour faire 13 jours de sécurité, ça lui a pris 18 mois. Quand on fait ça ailleurs, 13 jours en général, on a la possibilité de le faire en un mois. En France, et c'est pas que dans le public, c'est aussi dans des organisations souvent un peu grandes, on a une bureaucratie qui peut s'installer, des gens qui n'ont pas l'habitude, n'ont peut-être pas les bons moyens, les bonnes formations, tout est compliqué.
8: Ça veut dire qu'on a pris beaucoup de retard.
15: On a pris beaucoup de retard. Après, attention, quand on compare, c'est ce qu'on dit, hein, on se rend compte qu'en France, on n'est pas si mal. Malheureusement, il y a des fuites de données qui, elles, nous disent, bah si, c'est très grave. Mais si on regarde ce qui se passe chez nos voisins européens, qui sont très proches et comparables, il y a aussi beaucoup de fuites. Parce que les attaquants ont aussi la force d'avoir à trouver une seule faille pour nous voler les données. Là, on doit sécuriser un système qui est extrêmement complexe. On parle des particuliers, des professionnels. Ça évolue en permanence. On a des nouveaux services et des services qui sont apportés tous les mois. C'est très compliqué aussi de suivre à ce niveau-là.
8: Avec effectivement beaucoup de points d'entrée. Merci infiniment, Léo Gonzalez, d'avoir été avec nous en direct sur France Info, cofondateur et directeur général de Devensys Cybersécurité, entreprise de cybersécurité. Et vous l'évoquiez d'ailleurs, nos voisins sont-ils mieux, sont-ils moins bien lotis que nous, alors que la France a été victime de plusieurs cyberattaques depuis le début de l'année, est-elle particulièrement exposée, Soizigbourg ?
16: Oui, la France est régulièrement citée parmi les pays les plus ciblés par les cyberattaques en Europe. La CNIL, le gendarme du numérique, confirme la multiplication des piratages dans notre pays ces dernières années, avec plus de 6000 violations de données comptabilisées en 2025 et des millions d'usagers touchés, un record. Autre décompte, celui de l'Agence de l'Union européenne pour la cybersécurité, qui place la France parmi les pays européens les plus exposés, avec 4875 cyberattaques recensées entre juillet 2024 et juin 2025. Enfin, une récente étude menée par une entreprise néerlandaise de cybersécurité classe, elle, la France comme étant le pays européen le plus ciblé par les hackers. Selon ses calculs, au premier semestre 2026, 43 millions de comptes en ligne avaient été piratés. Fin 2025, c'était 26 millions. La hausse est donc spectaculaire. Ça veut dire que chaque seconde, ce sont près de 3 comptes français qui sont compromis. Même si, attention, ces comptes peuvent appartenir à une seule et même personne.
8: Alors, comment on explique cette vulnérabilité de la France ?
16: Eh bien, parce que nos données sont attractives, comme notre pays a un poids assez fort dans l'Union européenne et dans le monde. Elles valent assez cher, mais aussi parce que ces données, elles sont concentrées autour de services dématérialisés et centralisés qui doivent être disponibles et fonctionner rapidement, donc parfois sans avoir été totalement sécurisés, ce qui démultiplie le risque de faille du système et donc de piratage.
8: Et ailleurs, les autres pays sont-ils aussi touchés ou pas du tout ?
16: Oui, il n'y a pas que la France. L'Italie, l'Espagne, l'Allemagne sont aussi visés et davantage concernés d'ailleurs par les rançongiciels. Quand les pirates, vous savez, demandent une rançon contre des données volées. Au Royaume-Uni aussi, beaucoup de vols et parfois au plus haut niveau du gouvernement. En début de semaine, les numéros de téléphone portable personnel de 3 ministres britanniques ont été retrouvés en ligne, dont celui du ministre de la Défense. Et le Premier ministre Andy Burnham a également été victime d'une escroquerie par SMS. Au niveau mondial, dans le top 3 des pays les plus touchés, on retrouve les États-Unis, la Chine et la Russie.
8: Soizigbourg, c'est lui le vrai ou faux de France Info. Et on en vient à ce chiffre maintenant, celui de la surmortalité à cause des canicules cet été. Près de 6000 morts lors de la vague de chaleur de fin juin. On apprend aujourd'hui que 1200 décès de plus ont été enregistrés cette fois pour celle de début juillet. Le chiffre total s'élève donc à plus de 7000 morts. Et au-delà d'être un drame humain, c'est aussi et surtout un sujet très politique. Le gouvernement est accusé d'impréparation et d'inaction. Marine Tondelier, chef des écologistes, était notre invité tout à l'heure sur France Info.
17: Déjà, j'entends les débats de chiffres. Moi, je me suis jamais hasardée à donner mon propre chiffre parce que je ne suis pas une agence sanitaire, une agence officielle. Il y a des spécialistes pour ça et on sait que les décomptes prennent aussi du temps. Je pense qu'on aura un décompte exact autour de la fin d'année. Je veux vous dire aussi que dans le chiffre que vous citez qui sort aujourd'hui, c'est la surmortalité par rapport à d'habitude, mais on n'a pas encore démontré formellement, les gens qui sortent ce chiffre, que chaque mort en plus était liée à la canicule. possible. Il y a peut-être eu d'autres causes pour X ou Y raison. Donc tout ça doit être analysé. Mais ce qui est sûr, et ça ce chiffre est officiel, c'est que depuis 2017, il y a eu près de 11 700 personnes qui sont mortes lors d'un épisode de canicule en France, que c'est beaucoup, que c'est énorme, et que le gouvernement ne semble pas prendre la mesure de la situation, puisque dans le même temps, ils ont fait baisser les budgets dédiés à l'écologie, ils ont pris des décisions de commander des canaux d'air qu'ils ont annoncé à grands coups de communication pour ensuite annuler certaines commandes. Ils avaient proposé l'installation d'une base aussi pour pouvoir accélérer le déploiement en Gironde dans les Landes à Mont-de-Marsan, une base pour faire décoller les canaux d'air qu'ils ont annulé, qui aurait été bien efficace cet été. Ils ont fait baisser les crédits pour que vous puissiez rénover vos logements. Ils ont fait baisser le fonds vert qui aurait permis à plus de communes d'isoler leurs écoles. Et donc, on voit bien que, alors que tout indique qu'on devrait accélérer notre préparation aux prochains étés, eux, on ralentit, on fait des coupes et les efforts budgétaires sur ces budgets-là, c'est assez irresponsable.
0: Voilà, des coupes budgétaires, mais bon, que certains justifient par le contexte budgétaire, c'est une question de priorité. Après tout, pour vous, c'en est une, bien entendu. Vous proposez au Premier ministre Sébastien Lecornu de réunir, là, dans quelques jours, quelques semaines, en tout cas à la rentrée, l'ensemble des forces politiques et parlementaires pour réfléchir à des réponses à la crise climatique, pour les intégrer, pourquoi pas, dans le budget 2027. Est-ce que ce sera aussi l'occasion de faire le bilan de cet été et de trouver des mesures d'urgence à prendre pour éviter des morts l'été prochain, qu'on parle de climatisation ou d'autres?
17: Ah ben c'est une demande de réunion justement pour faire le bilan de cet été et en tirer des conséquences très rapidement. Parce que, vous savez, le cerveau humain, c'est des nouvelles qui sont dures à encaisser pour lui. L'effondrement climatique, de la biodiversité, ces crises écologiques, c'est un vrai syndrome de l'autruche. Hein. C'est démontré par les neuroscientifiques. Quand on vit, on souffre, on se dit plus jamais ça, je prendrai plus jamais l'avion, je mange plus de viande, il faut qu'on change toute la société. Et puis à la rentrée, nos enfants vont reprendre le chemin de l'école, nous du travail, et puis il fera un peu moins chaud et tout le monde aura envie de penser à autre chose. Et puis, l'actualité politico-médiatique va faire que les sujets vont s'enchaîner et que l'été prochain, on va tous on va rester réveillés toute l'année, mais certains vont se réveiller en disant, au fait, oui, on n'a pas pris les bonnes décisions, on n'a pas eu le temps de travailler cette année, il y avait d'autres urgences. Et donc, c'est important de se réunir tout de suite pour se parler tout de suite et prendre les décisions tout de suite. Vous disiez que certains trouvaient que l'écologie, en gros, ça coûtait un peu trop cher. C'est vrai que l'écologie, ça a un coût. Mais l'écologie, ça n'a pas de prix. Et moi, je le dis, les maisons disparues, les vies qui ont été enlevées, les hectares de forêt qui se sont envolés, les récoltes agricoles qui ont brûlé sur pied, ça n'a pas de prix. Le fait de pouvoir profiter d'un été dehors sans étouffer, ça n'a pas de prix. Et il faut dire aussi, en termes très matérialistes et budgétaires pour l'État, que l'inaction climatique coûte, c'est les économistes qui le disent, au moins 5 fois plus cher que l'action climatique. C'est-à-dire que quand vous coupez 1 euro dans le budget de l'État, ça vous en coûtera 5. Ça vous en coûtera 5 parce que l'État va devoir payer des catastrophes naturelles. Il y a les assurances qui vont se mobiliser. Il y a le coût pour la sécurité sociale. Et il y a l'impact sur la productivité aussi du travail. Et donc, c'est pas des sujets sur lesquels on économise aussi facilement.
16: Marine Tondelier, chef des écologistes et candidate à l'élection présidentielle au micro France Info de Jules Dequisse.
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16: À l'info en minute, à 20h21, avec vous, Laura Dulieu. Sébastien Lecornu demande à l'ANSSI de créer une nouvelle unité spécialisée.
18: Dans la lutte contre les cyberattaques, après la multiplication de piratages visant les services de l'État, peu de ministères ont le niveau requis de sécurité informatique, reconnaît le Premier ministre. Les familles des deux journalistes arrêtés et détenus au Togo se disent très inquiètes. Ils ont été arrêtés le 27 juillet dernier lors d'un tournage pour l'émission Les Routes de l'Impossible diffusée sur France 5. Les deux réalisateurs sont en règle, assure leur employeur qui précise que l'un d'eux est malade. Patrick Bruel visé par une nouvelle plainte pour tentative de viol, annonce ce matin de l'avocate de plusieurs plaignantes. Le chanteur de 67 ans est visé par plusieurs dizaines de plaintes et déjà mis en examen dans 4 affaires pour viol, tentative de viol, agression sexuelle et harcèlement sexuel. La France insoumise utilisera sa niche parlementaire fin octobre pour faire abroger l'introduction des néonicotinoïdes prévus dans la loi d'urgence agricole, annonce de la présidente du groupe LFI à l'Assemblée, Mathilde Panot. Cette loi publiée ce matin au journal officiel a été validée dans sa quasi-totalité par le Conseil constitutionnel.
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8: C'est encore une fois une conséquence de la sécheresse et qui fait particulièrement mal au cœur. Des milliers de poissons, cendres, carpes, brèmes, silures, tous morts, sont remontés à la surface du lac de la Gioule dans les Landes, entre Pau et Mont-de-Marsan. Le niveau avait énormément baissé ces derniers jours. Joris Chamberger s'est rendu sur place.
19: Avant même d'arriver là où tous les poissons sont amassés, l'odeur et les traces de sang saisissent les tripes. Les cadavres de poissons s'étendent sur plusieurs dizaines de mètres. Depuis mardi après-midi, l'accès au lac est totalement interdit jusqu'à nouvel ordre. Stéphane était venu pour constater l'ampleur des dégâts.
20: Voir les poissons qui restaient, déjà les morts et les vivants pour voir un peu, parce que j'allais beaucoup l'hiver pêcher ici. Donc c'est ça qui est dommage, quoi. Moi, ça me fait mal au cœur, surtout quand j'ai vu les vidéos des gros cendres qu'il y avait.
19: Les voitures de pêcheurs arrivent les unes après les autres. Toutes s'arrêtent face aux trois grilles à une centaine de mètres du parking. Jérémy, lui, il pêchait dans ce lac depuis plus de 30 ans. Il est venu avec du matériel pour essayer de sauver tout ce qui pouvait l'être.
21: Voir tous ces poissons mourir, on a envie d'intervenir et de sauver le plus possible. Voir tout ça mourir, sans que l'on fasse quoi que ce soit, ça fout un peu les boules. Ouais.
19: Cette frustration, ce n'est pas le seul qui la ressent. Claude, lui, il a pu se rendre au lac avant l'installation des barrières. Il a pu constater l'étendue des dégâts de ses propres yeux. Et ce qu'il a vu, ça l'a révolté.
21: Quand vous êtes pêcheur, ça ne peut pas faire autrement que de vous toucher. Quand vous voyez du poisson comme ça, là, on fait des sacrifices, on a des tailles à respecter, on a des noms à respecter. Et quand vous voyez la honte, parce que pour moi c'est une honte, ça ne vous donne pas trop envie de... Plus envie de pêcher, quoi.
19: Plus envie de pêcher, d'autant que Claude craint de ne plus pouvoir se rendre dans ce lac autrefois très prisé avant plusieurs années.
21: On verra dans peut-être 4 ou 5 ans, s'il fait pas trop chaud, parce que s'il refait chaud encore comme cette année, ben on aura la même en couleur. Hein. Tous les ans, on n'aura même plus besoin de mettre du poisson au lac. Hein. Parce que ça sera tous les lacs qui seront comme ça.
19: La fédération de pêche a annoncé saisir des autorités compétentes pour tenter de comprendre ce qu'il s'est passé. Parmi les causes potentielles, la sécheresse et la hausse des températures. Mais certains pêcheurs pointent également du doigt le fait que ce lac est pompé pour irriguer des champs de maïs aux alentours.
8: Un reportage de Joris Chamberger, ici Gascogne, pour France Info. Et dans ces destins qui font l'info, portrait toute cette semaine de Steven Spielberg, grand parmi les grands du 7e art. Troisième épisode ce soir, tourné vers les blessures de la Seconde Guerre mondiale. C'est un récit signé Rémi Botsaron.
22: The Oscar goes to Steven Spielberg.
23: En 1994, cela fait 20 ans déjà que Steven Spielberg enchaîne les succès quand il reçoit enfin son premier Oscar du meilleur réalisateur pour La Liste de Schindler. Quand il rejoint sur scène Clint Eastwood, qui vient de prononcer son nom, son émotion est visible.
24: J'ai des amis qui ont gagné cet Oscar avant moi. Mais je vous jure que c'est vrai, c'est la première fois que j'en tiens un dans mes mains.
23: Commencent alors les traditionnels remerciements aux survivants de la Shoah qui a inspiré le livre d'origine, aux acteurs, à sa femme, et puis, pour finir, à sa maman.
24: Maman qui est ici, qui est mon porte-bonheur et que j'aime énormément.
23: À cet instant, la maman de Steven Spielberg est en larmes, elle aussi. Si La Liste de Schindler existe, c'est en grande partie grâce à elle. Victime d'insultes antisémites dans son enfance, le réalisateur a longtemps tenu à l'écart sa religion. Mais dans les années 80, quand on se pose la question de la transmettre à ses enfants, il ouvre les yeux sur le passé de sa famille, originaire d'Europe de l'Est, et dont plusieurs membres sont morts dans les camps nazis. Sa mère lui fait alors cette demande. « Je voudrais que tu fasses un film sur ce que nous sommes, non pas en tant que peuple, mais en tant que personne. » Un film que Steven Spielberg tourne en 1993 à Cracovie et à Auschwitz, car il tenait à filmer les lieux exacts où l'histoire s'est déroulée, comme il l'explique dans le documentaire Spielberg.
24: Je savais que ce ne serait pas juste un film de plus et qu'il n'aurait rien à voir avec les précédents. On tournait sur des lieux sacrés. À Cracovie, on avait l'impression d'être dans un cimetière. Ça a totalement changé mon approche du cinéma.
23: Pour ce film, le cinéaste oublie les trucages et les mouvements de grue. Pour la première fois, il tourne caméra à l'épaule, sans préparer les plans à l'avance. Les acteurs le voient comme habité, filmant à l'instinct, notamment la scène de liquidation du ghetto de Cracovie. Bouleversé par ce tournage, mais conforté par le succès du film, Steven Spielberg décide de poursuivre l'exploration de cette guerre intimement liée au traumatisme de sa famille. 4 ans plus tard, il s'attaque à la représentation du débarquement en Normandie. Il faut sauver le soldat Ryan est un hommage que le réalisateur veut rendre à son papa, lui, le vétéran dont il écoutait les récits étant enfant. Et pour plonger les acteurs et les spectateurs au plus près de l'expérience vécue par les soldats américains sur les plages normandes, il renoue avec les méthodes expérimentées pour la liste de Schindler. Caméra à l'épaule et improvisation des prises de vue.
3: J'ai décidé de filmer toute la séquence sur Omaha Beach en continu, sans connaître la suite. Tous mes caméramans avaient pour instruction de filmer avec spontanéité, comme si c'était un documentaire. Et pendant 27 jours, on a envahi la plage, mètre par mètre.
23: Quand les acteurs entassés dans les barges débarquent sur la plage d'Irlande où est tourné le film, les caméras saisissent leur panique alors qu'ils tentent de se frayer un chemin au milieu des faux cadavres cernés par les explosions. C'était terrifiant, assourdissant. C'était impossible de penser, témoignera la star Tom Hanks. Steven Spielberg veut tout montrer, les soldats qui se noient, les têtes qui éclatent, les jambes arrachées. Jamais la violence de la guerre n'avait ainsi été restituée au cinéma. Et c'est une nouvelle récompense qui attend le réalisateur aux Oscars en 1999.
4: And the Oscar goes to Steven Spielberg.
23: Et quand il rejoint Kevin Costner sur scène, Steven Spielberg sait évidemment qui remercier.
4: Dad,
3: papa, tu es le plus grand. Merci de m'avoir montré que c'est un honneur de s'intéresser au passé et de le respecter. Je t'aime beaucoup. Cet Oscar, il est pour toi.
4: Thank you.
16: Steven Spielberg, raconté par Rémi Botsaron et Chérif Bitelmadji. 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
16: La météo, Stéphanie Fromentin.
6: Après une journée encore marquée par les fortes chaleurs dans le sud, les ondées orageuses qui ont fait chuter les températures au nord de la Loire vont aussi faire baisser les températures au sud. La perturbation va glisser cette nuit en Occitanie, sur le quart sud-est, du Languedoc et du sud de l'Auvergne aux régions Rhône-Alpes et PACA. Les pluies associées pourraient être localement fortes. En matinée, ces pluies restent faibles du nord à Aquitain à l'Alsace-Lorraine, mais des orages éclatent sur l'Auvergne dès le matin. À la mi-journée, le temps se dégrade franchement sur un quart sud-est, les orages se multiplient, ils apportent des averses marquées sur les contreforts est du Massif central, sur les Cévennes jusqu'en vallée du Rhône, voire sur le sud-ouest en soirée. Grêle et rafales de vent sont également à prévoir.
16: Stéphanie Fromentin, merci d'écouter France Info, il est 20h30. Toute l'info, Pierre Boudiaz.
9: Il y aura sans doute un troisième procès, le Squarneck. Une information judiciaire pour 10 nouveaux viols et 40 agressions sexuelles sur mineurs a été ouverte aujourd'hui par le parquet de Lorient. 48 nouvelles victimes identifiées par les investigations menées depuis plus d'un an. L'ancien chirurgien de 75 ans avait pour rappel été condamné l'année dernière à 20 ans de réclusion criminelle par la cour criminelle du Morbihan pour des crimes commis sur 299 personnes, essentiellement ses patients mineurs. De nouvelles victimes s'étaient donc fait connaître pendant le procès à Vannes et Joël Le Squarneck avait lui aussi avoué des faits inconnus de la justice. Delphine Gocho.
7: C'était au 5e jour de son procès. Son fils aîné vient de témoigner, un homme de 44 ans dévasté par les actes de ce père qu'il admirait. Dans ses carnets noirs, l'ancien chirurgien a consigné tous ses crimes au cours des presque 3 décennies où il a sévi dans des hôpitaux et des cliniques partout en France, essentiellement en Bretagne. Dans ses carnets, Joël Le Squarneck évoque une 20aine de fois sa petite fille, ses fantasmes, des exhibitions sexuelles. Mais après la déposition de son fils, le pédocriminel prend la parole et avoue des abus sexuels. Puis au fil des longues semaines d'audience, les débats révèlent que l'enquête des gendarmes n'a pas réussi à retrouver toutes les victimes consignées dans les carnets. Certaines se font connaître pendant le procès, d'autres vont porter plainte une fois l'enquête ouverte par le parquet de Lorient en mai 2025. Au total, ce sont donc aujourd'hui 48 nouveaux noms qui viennent s'ajouter à la si longue et sinistre liste des victimes de Joël Le Squarneck.
9: Delphine Gocho, d'ici Brésil. Le garde des Sceaux, Gérald Darmanin, va justement rencontrer à Vannes vendredi après-midi le collectif de victimes de Joël Le Scouarnec, qui demande depuis plus d'un an une réflexion globale sur les défaillances systémiques qui ont selon lui émaillé l'affaire Le Scouarnec, l'omerta du monde médical notamment. Peu de ministres sont au niveau en matière de cybersécurité. Le constat cette fois du Premier ministre après l'attaque subie par les services des impôts et la fuite de dizaines de milliers de données personnelles. Sébastien Lecornu a demandé aujourd'hui à l'ANSSI, qui fait autorité en la matière en France, la création d'une nouvelle unité cyber. 1243 décès supplémentaires enregistrés entre le 3 et le 22 juillet. Chiffre avancé par Santé publique France aujourd'hui, qui précise qu'on ne peut pas à ce stade les imputer entièrement à la seconde vague de chaleur de l'été. La première, fin juin, avait été encore plus meurtrière, plus de 5700 décès supplémentaires par rapport à la normale. La France condamne les sanctions américaines contre les responsables de la Cour pénale internationale. Le Quai d'Orsay dénonce toute forme de menaces et de mesures coercitives contre la Cour, une réponse aux mesures américaines qui visent notamment la présidente japonaise de cette CPI. Et puis Arthur Fils vise une qualification pour les quarts de finale du Master 1000 de Cincinnati. Le numéro 1 français affronte ce soir l'Australien Alexandre de Minaur. La rencontre a été repoussée, elle doit débuter dans une dizaine de minutes.
18: Merci Pierre Boudias, restez avec nous sur France Info, nous sommes en ligne dans un instant avec le directeur de Reporters sans frontières, Thibaut Brutin. Alors que deux réalisateurs sont détenus depuis fin juillet au Togo, leurs familles se disent très inquiètes. Dans quelques minutes, cette arnaque aux faux sites d'information, elle se multiplie et promettent monts et merveilles. Et puis la remontée des tensions au Moyen-Orient entre l'Iran et les Émirats Arabes Unis, les négociations sont au point mort.
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18: On a appris hier, lors des tensions au Togo, deux réalisateurs français ont été arrêtés fin juillet dans le pays. Ils sont depuis en détention et leurs familles se disent ce soir très inquiètes, notamment pour la santé de l'un d'entre eux. Elles s'expriment dans un communiqué diffusé par Reporters sans frontières. Bonsoir Thibaut Brutin.
11: Bonsoir.
18: Un directeur général de RSF, qu'est-ce qu'on sait de la détention de ces deux réalisateurs ?
11: Écoutez, c'est une histoire qui dure depuis plusieurs semaines maintenant, puisque leur arrestation initiale date du 27 juillet. Nous sommes particulièrement préoccupés parce qu'on voit que ça dure, et puis on voit qu'il y a une véritable disproportion entre leur situation sur le territoire togolais et ce qui leur est reproché, des fausses déclarations dont on n'arrive pas tellement à comprendre la teneur. Donc espérons une issue rapide, mais force est de reconnaître que ce n'a pas été le cas depuis le 27 juillet.
18: Et c'est une affaire en plus compliquée. Ils ont été arrêtés lors d'un tournage pour l'émission Les Routes de l'Impossible, diffusée sur France 5. D'abord relâchés, puis finalement placés en détention.
11: Oui, on n'arrive pas tellement à comprendre la nature exacte de ce qu'il aurait reproché, dans la mesure où nous sommes face à deux réalisateurs identifiés comme tels, disposant d'un visa professionnel et travaillant dans le cadre d'un tournage qui avait été dûment déclaré au ministère du Tourisme. Donc espérons que tout cela mène à une issue rapide et favorable, puisque l'on ne voit pas bien ce qu'il y aurait à reprocher à ces deux travailleurs de l'information. Le reportage qu'ils faisaient, je ne sais pas si c'est besoin de le rappeler, pour Les Routes de l'Impossible, c'est pas un reportage d'actualité brûlante ou d'investigation politique. Ce sont des reportages d'aventure tels que France Télévisions peut en diffuser.
18: Est-ce qu'ils ont pu être contactés depuis leur incarcération ?
11: Alors, il y a eu une période où ils ont été retenus
18: dans un hôtel.
11: Et ils ont pu, dans ce cadre-là, avoir leur famille. Ils ont également un avocat qui est actuellement au Togo et qui est en mesure de leur faire savoir un peu ce qui se passe dans le cadre des démarches qui sont entreprises pour leur libération. Mais sinon, ils sont dans un régime, je dirais, de prison stricte, une détention provisoire qui se prolonge.
18: Et l'un d'entre eux, Sébastien Pérez Pezzani, souffre donc de graves problèmes de santé. Je cite votre communiqué. Est-ce que vous pouvez nous en dire plus ?
11: Non, par, je pense, secret médical, il me paraît plus approprié de ne pas en parler, mais sachez que il souffre d'une pathologie qui pourrait nécessiter une hospitalisation rapide si un incident venait à se déclarer. Et nous voulons non seulement avoir l'assurance qu'il sera traité, mais aussi qu'il puisse être traité en France, parce que je crois que c'est véritablement une situation médicale qui doit être prise très au sérieux par les autorités togolaises.
18: Est-ce que les familles de ces deux réalisateurs sont en contact avec le Quai d'Orsay ?
11: Bien sûr, le Quai d'Orsay les a reçus aujourd'hui et le but de ce rendez-vous était de s'assurer que l'ensemble des services de l'État étaient mobilisés pour trouver une issue à la situation de Sébastien et Gaël. Et nous allons voir dans les semaines à venir, dans les jours à venir, ce qu'il est possible d'obtenir, puisque une fois de plus, nous sommes dans un cas qui est assez criant au fond de persécution de travailleurs de l'information qui n'ont rien à faire en prison.
18: Et leur fixeur togolais également a été arrêté et est en détention.
11: Oui, et ne l'oublions pas, effectivement, il est clair que c'est une chaîne complète de travail de l'information qui implique aussi des journalistes et des fixeurs togolais en l'espèce. Donc ce que nous demandons est évidemment valable pour ces deux journalistes français, mais aussi pour leurs confrères togolais.
18: Est-ce qu'il y a déjà eu des problèmes similaires au Togo par le passé ?
11: Il y a eu des expulsions de journalistes, mais elles se sont produites dans des cadres qui étaient beaucoup plus rapides. Le Togo, en général, est un pays qui oscille dans le classement mondial de la liberté de la presse qui est produit chaque année par Reporters sans frontières. Aujourd'hui, il est aux alentours de la 100e place et il est clair que nous assistons très fréquemment à des problématiques avec les journalistes togolais dont les espaces d'expression tendent à diminuer au fur et à mesure des années.
18: La priorité, là, c'est d'abord d'avoir un contact avec eux, ces deux réalisateurs en détention.
11: La priorité, c'est leur libération immédiate et l'abandon des charges. Il n'y a pas de raison que le Togo détienne ces deux journalistes. Ça n'a pas de sens. Et je crois que la vacuité du dossier va devenir de plus en plus apparente.
18: Et on entend votre appel ce soir. Merci infiniment Thibaut Brutin, directeur général de Reporters sans frontières, après l'arrestation de deux reporters au Togo, Gaël Mocaer et Sébastien Pérez Pezzani, qui est d'ailleurs souffre de problèmes médicaux, problèmes de santé. Il vante des bons plans pour devenir riche en très peu de temps. Évidemment, l'autorité des marchés financiers alerte aujourd'hui sur ces faux sites qui reprennent l'identité de vrais médias et essayent de vous faire investir de l'argent. On va voir ça avec vous, Antoine Deyana, cellule Vrai ou Faux. Concrètement, ces faux sites, à quoi ressemblent-ils ?
0: Eh bien, trait pour trait, au site de presse classique que vous avez peut-être l'habitude de consulter, France Info, Le Monde, TF1 ou encore Le Figaro, sur ces faux sites, on retrouve un article avec même la signature de journalistes qui existent bien, ce qui le rend encore plus crédible. Pourtant, évidemment, ils ne l'ont jamais écrit. La seule différence qu'on peut observer, c'est l'adresse du site. Vous savez, tout en haut, l'URL qui n'a rien à voir là avec le média copié. Si vous tombez sur l'un de ces faux sites, c'est généralement via un post sponsorisé sur les réseaux sociaux avec un titre accrocheur, révélation choc, qui vous pousse à cliquer.
18: Et qu'est-ce qu'on retrouve dans ces faux articles ?
0: Des interviews inventées comme celle de Bernard Arnault, par exemple, qui vante un outil permettant de générer des revenus exceptionnels pour tous. La fin de la pauvreté financière, peut-on lire. Il y a aussi cette fausse confrontation en pleine rue entre la journaliste de Cache Investigation, Élise Lucet, et le patron de la BNP Paribas, Jean-Laurent Bonnafé. Elle le confronte à ce même outil miracle et il ne sait pas quoi répondre. Évidemment, là encore, cet échange n'a jamais existé. L'objectif, en mettant en scène des personnalités publiques, c'est de rendre l'outil en question crédible et là encore poussé au clic.
18: Et au final, Antoine, qu'est-ce qui se cache derrière ces faux sites ?
0: À la fin de ces faux articles, on est renvoyé à chaque fois vers une plateforme de trading, BitKelTrade, le fameux outil miracle. Elle vous promet des gains très rapides grâce à l'intelligence artificielle. On demande à l'internaute alors de remplir un formulaire avec ses coordonnées, puis un faux conseiller vous rappelle pour vous convaincre de verser un premier dépôt. Sauf que l'autorité des marchés financiers alerte sur l'arnaque qui se cache derrière ces belles promesses. BitKelTrade n'a aucune autorisation pour proposer des services financiers en France ou même en Europe. L'AMF a d'ailleurs inscrit le site sur liste noire, l'autorité des marchés financiers qui recommande de ne jamais donner suite à ce type de sollicitation, de ne pas transmettre ses coordonnées et surtout de vérifier avant tout investissement que la plateforme sur laquelle vous êtes est bien autorisée. Car ce type d'arnaque, ce n'est pas la première fois qu'on en parle. Ces pratiques, on les retrouve sur plein d'autres plateformes qui proposent ce même type de services alléchants. D'ailleurs, l'AMF tient à jour une liste noire de sites frauduleux frauduleux consultables en ligne.
8: Et face à ces arnaques, merci Antoine Deyana. Arnaques, il faut le dire, de plus en plus nombreuses, notamment via l'intelligence artificielle. La seule chose qui vaille, c'est de faire de la pédagogie. Voilà l'avis d'Olivier Guéraud, juriste à l'Association de défense du consommateur.
12: Il faut apprendre aux gens à repérer les arnaques. Et vous l'avez dit, la plupart du temps, ça se voit avec des superbes promesses. Quand on vous parle de taux de rendement complètement incroyable, il y a quelque chose qui n'est pas bon derrière. Vous savez, lorsqu'on vous parle d'un rendement absolument incroyable, soit c'est une entreprise qui a pignon sur rue, mais qui va vous proposer un placement extrêmement risqué par lequel vous pouvez tout perdre, soit c'est un arnaqueur qui va vous prendre votre argent que vous ne reverrez jamais. Il faut essayer de garder un peu la tête froide, c'est important. Et les belles promesses, ça fait partie des très bons indicateurs des fraudes et des arnaques.
13: Être crédible et faire baisser la garde des potentielles victimes, c'est vraiment le nerf de la guerre pour ces escrocs. C'est pour ça qu'ils utilisent maintenant l'image de médias bien installés.
12: Absolument, il faut usurper l'image de personnes en qui vous avez confiance. On utilise l'intelligence artificielle pour créer des fausses interviews, on fait plein de choses. Là, vous êtes en train de parler d'arnaques sur Internet, mais vous avez des arnaques par téléphone, on usurpe votre numéro de téléphone. Aujourd'hui, la technologie permet de vous faire croire plein de choses. Donc, il faut vraiment pas croire aux belles promesses, vous voulez faire un placement, allez voir votre banquier, c'est beaucoup plus raisonnable, en fait.
13: Il y a cette petite tentation, quand on entend parler de ce sujet-là, de se dire que finalement, nous, on ne se fera jamais avoir, que c'est pour les autres, ceux qui croient au Père Noël, qui sont trop naïfs. Est-ce que c'est peut-être pas la première erreur? Est-ce que parfois, on peut se faire avoir même si on est vigilant?
12: Bien sûr, on peut toujours se faire avoir, tout simplement parce que les escrocs, ils sont de plus en plus imaginatifs et ça me fait mal au cœur de le dire, mais ils sont meilleurs de jour en jour. C'est-à-dire que vous avez les sites internet frauduleux dont vous parlez, vous avez le phishing, n'oublions pas les mails pirates qu'on vous envoie pour vous faire croire que c'est la banque, etc. Il y a quelque temps, le phishing, vous disiez c'est facile, il y a plein de fautes d'orthographe. Aujourd'hui, le phishing, il n'y a plus aucune faute d'orthographe. Et la plupart du temps, le mail que vous envoie le pirate, il est à votre nom, prénom et à votre adresse. Donc c'est compliqué aujourd'hui de pas se faire avoir. Ne pas céder aux belles promesses, ça je l'ai déjà dit, il y a aussi un truc très important, ne pas céder à l'urgence. Un pirate, il va vous mettre en place une idée d'urgence pour que vous vous décidiez tout de suite sans demander conseil à droite à gauche. L'urgence, c'est un indicateur qu'on est en train d'essayer de vous avoir.
13: Et c'est vrai qu'avec l'intelligence artificielle, les deepfakes, et puis maintenant les données personnelles qui sont volées sur des grands sites comme les administrations publiques, on l'a vu ces dernières fois, les arnaques sont de plus en plus crédibles. Olivier Guéraud, juriste à la CLCV, Association de défense du consommateur, est-ce que vous avez des exemples, vous, de personnes qui sont revenues justement auprès de vous? Parce que je sais que vous êtes engagé pour essayer d'aider les personnes à régler des situations, des litiges. Est-ce que vous avez des exemples, justement, de monsieur, madame, tout le monde, pas des personnes nécessairement âgées et très loin de la technologie, qui se sont fait avoir récemment et dans quel type d'affaires?
12: Le faux conseiller bancaire, vous avez un pirate qui va vous téléphoner, il a tout de vous, il a acheté au marché noir toutes les informations sur vous, il connaît votre nom, vos prénoms, il connaît tout, et il connaît même le numéro de votre carte bancaire. Donc il vous dit, je suis votre conseiller bancaire, je vais vous le prouver en vous donnant votre numéro de carte bancaire, et vous pouvez regarder sur l'écran de votre téléphone, c'est bien le numéro de votre banque. Et c'est le numéro de votre banque, parce que informatiquement, ils arrivent à le bidouiller. Et on vous fait manipuler sur votre compte des choses en vous disant, on essaye de vous prélever à tort, vous inquiétez pas, je vais vous aider à faire rejeter les prélèvements. Et bien évidemment, vous validez les prélèvements.
13: Là, l'alerte d'aujourd'hui de l'autorité des marchés financiers, de l'AMF, elle concerne des faux sites, des fausses plateformes de trading, des plateformes frauduleuses. Est-ce que ces fraudes sur les plateformes de trading avec des investissements lucratifs, elles sont de plus en plus nombreuses parce que les taux des rendements les plus sûrs sont assez bas en ce moment, comme le livret A, parce qu'il y a aussi les promesses de rendement des crypto-monnaies? Est-ce qu'il y a tout un environnement qui fait que tout cela est de plus en plus fréquent?
12: C'est la même chose, effectivement. C'est de plus en plus fréquent parce que le consommateur se dit, moi, le taux de rendement qu'on me propose à un moment qu'il n'est pas très élevé, donc là, on me propose beaucoup plus, donc forcément, on a confiance. On construit des beaux sites internet et on vous dit, c'est merveilleux, vous allez faire du 10%, du 15%. Soit c'est de l'arnaque pure et dure, soit c'est des placements extrêmement risqués où vous allez tout perdre.
8: Olivier Guéraud, juriste à la CLCV, Association de défense du consommateur sur France Info. Restez avec nous. L'info en une minute arrive.
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8: Et à la une, à 20h47, l'aura du lieu dans les Landes. Tous les habitants évacués peuvent désormais rentrer chez eux.
1: Et ce, dès ce soir, annonce la préfecture. L'incendie est fixé depuis lundi. Près de 650 habitants de Luglon et de Garin avaient été évacués jeudi dernier. Près de la moitié d'entre eux attendaient toujours de pouvoir retourner chez eux. Une nouvelle enquête ouverte contre Joël Le Squarnec pour 40 agressions sexuelles et 10 viols, annonce ce soir le parquet de Lorient. L'ex-chirurgien a déjà été condamné en mai 2025 à 20 ans de réclusion pour près de 300 viols et agressions sexuelles sur des patients pour la plupart mineurs. Le corps calciné retrouvé il y a une semaine dans le Gard, eh bien celui de l'influenceuse Sonia Bellina. Le parquet de Nîmes précise que deux hommes ont été placés en garde à vue. Âgée de 29 ans, la victime a été retrouvée dans des vignes à Saint-Gilles. Une enquête pour assassinat est ouverte. L'État débloque une aide de 115 millions d'euros pour la Nouvelle-Calédonie. Il s'agit du troisième versement du prêt garanti par l'État pour cette collectivité en grande difficulté financière à cause notamment de la crise dans le secteur du nickel et des conséquences des émeutes de 2024 dans l'archipel.

0: Le 22 avril 2007 se déroule le premier tour de l'élection présidentielle. Le phénomène de cette campagne a sans doute été Nicolas Sarkozy. Autour de lui, la droite s'est rassemblée et ses slogans sont entrés dans la tête de tous les électeurs. Son mot d'ordre semble un appel à la mobilisation. Il fait reculer l'extrême droite. Il le prononce lui-même dans son premier grand meeting le 14 janvier 2007.
1: Oui, mes chers amis, tous ensemble, réunis, unis, solidaire, tout devient possible.
0: Et oui, ce slogan, ensemble tout devient possible, va même être mis en musique, figurez-vous, il y aura une chanson qui accompagne la campagne.

0: Ce slogan a été trouvé en plusieurs étapes. Il y a d'abord eu des slogans testés et rejetés, comme celui sur la rupture, une thématique forte mais qui mécontentait les Chiraciens, si bien que le candidat a renoncé à son idée de la rupture tranquille. Le publicitaire Franck Tapiro a proposé une autre idée. Imaginons la France d'après. Une affiche a même été élaborée pour la faire valider par le candidat, mais l'idée a quelque chose d'abstrait et elle est à nouveau rejetée. Sarkozy lui-même, dans son livre Témoignage, sorti à l'été 2006, avait utilisé une formule. Je cite « À tous, je veux dire, par notre volonté collective, tout est possible ». Cette phrase tourne dans l'équipe de campagne et ce qui va se passer, eh bien, c'est Georges-Marc Benhamou, l'ancien inventeur de la formule « Tonton ne nous quitte pas » qui fait partie de l'équipe de Nicolas Sarkozy, qui nous le raconte.
1: On propose une affiche où on voit Nicolas Sarkozy, bien sûr, avec ce slogan écrit en énorme « Avec Nicolas Sarkozy, tout est possible ». Ça semblait satisfaire la petite équipe, le cabinet. Moi, j'étais assez stupéfait par cet unanimisme. Le côté homme providentiel, tout est possible. Le meilleur, mais aussi le pire. J'ai osé proposer de décentrer. Ensemble, tout devient possible. Et voilà que le candidat président, à ma grande stupéfaction, a acheté l'affaire. Ce mot simple, ensemble, était une promesse.
0: La formule est donc adoptée. Jean-Michel Goudard, le grand publicitaire, prépare une affiche où l'on voit Nicolas Sarkozy sur fond de paysage. Mais un autre slogan va marquer l'opinion. Il est tout simple, il s'agit de travailler plus pour gagner plus. Et c'est Nicolas Sarkozy qui nous dit pourquoi.
2: Moi je pense qu'il y a un problème. Ce problème, il est le suivant. Il faut garder les 35 heures comme durée hebdomadaire, mais il faut laisser dans le privé comme dans le public, ceux qui veulent travailler plus pour gagner plus, le faire. L'absurdité des 35 heures. C'est d'empêcher les gens de travailler.
0: Pour Nicolas Sarkozy, en effet, la question du travail est centrale. C'est même l'alpha et l'oméga de son discours, au point que c'est repris dans un de ses clips de campagne.
3: Le travail, c'est la liberté. Le travail, c'est l'égalité des chances. Le travail, c'est la promotion sociale. Le travail, c'est le respect, c'est la dignité, c'est la citoyenneté.
0: Grâce à ces mots d'ordre et à l'élan de sa campagne, Nicolas Sarkozy est victorieux. Le soir du 19 mai 2007, il prononcera quelques mots qui vont aussi rentrer dans l'histoire, pas tout à fait comme des slogans, mais comme une promesse. Je ne vous trahirai pas, je ne vous mentirai pas, je ne vous décevrai pas. Quelques années plus tard, certains électeurs auront le sentiment que Sarkozy n'est pas allé au bout de ses promesses. Et pour beaucoup d'entre eux, il y aura l'impression et le souvenir que cette chanson de Christophe Willem avait un thème qui correspondait peut-être à la réalité, un double jeu.
4: À l'info de l'histoire, c'est tous les jours avec vous, Fabrice Dalméda, on continue en chanson. Cette fois, la révolution de la nouvelle chanson au féminin. Avec vous, Bertrand Dical. Ce soir, La Louve de Clara Isée.

Clara Isée en Louve, une chanson sortie en 2024 sur la version augmentée de son album Océano Nox. Depuis, l'étoile de Clara Isée continue de monter, elle chante en scène, elle publie de magnifiques recueils de poésie. Et on sent son influence déjà sur un certain nombre de projets d'artistes qui entrent depuis peu dans la carrière. S'il faut résumer, disons qu'elle serait l'enfant fantasmé du poète René Char. Et

0: de la chanteuse mexicaine Chavela Vargas. Intense, baroque, fervente, savante, opaque, puissante. Et donc, elle se montre en louve.
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0: Clara Isé accomplit là un exploit symbolique, ou plutôt un exploit dans le monde des symboles. Car elle se dit louve, et ce n'est pas tout à fait un imaginaire féminin courant. Sans remonter jusqu'à la bête du Gévaudan et au petit chaperon rouge, c'est peu dire que le loup a mauvaise réputation dans la mémoire collective. Pour l'essentiel, la chanson voit en lui le prédateur numéro un, et une prédation qui ne vise pas les moutons.
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0: Cette chanson de Serge Gainsbourg a 66 ans cette année, mais elle fixe bien l'imaginaire du loup. Beaucoup de chanteurs vont encore parler de leurs menaces sur les brebis, de leur manière de rôder la nuit, et ainsi de suite. Mais les louves, c'est plus compliqué. Mais comme souvent, il y a Barbara.

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1: La Louve qui donne en 1972 son titre à un album de Barbara et dont elle n'a pas écrit le texte. Cette histoire de louve solitaire dont tombe amoureux un grand chien qui va se prendre pour un loup, pour le pire et pour le meilleur, ce n'est pas forcément une idée qui lui serait venue. Elle est de François Wertheimer. Et d'ailleurs, la louve qui se bat, par exemple pour ses enfants, surgit en 1998 dans une chanson de Linda Lemay, mais elle perd son combat.
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1: Mais la femme sous forme de louve, grande dent et énergie carnassière, cela arrive assez récemment finalement, si l'on s'en tient aux chansons qui passent à la radio. En 2010, les Brigitte défendent la possession d'un homme. En 2017, Clara Luciani ne prononce pas le mot de louve, mais on s'y croit quand même.

C'est d'ailleurs intéressant ça. On voit bien que se libère un imaginaire de puissance et de violence, mais qu'en même temps, ces artistes préviennent que cette incarnation est dangereuse. Dangereuse d'abord pour la femme qui se fait louve. On n'entendait pas ça chez Gainsbourg tout à l'heure, tout fier d'être un loup. Mais on trouve cette nuance, cette ambiguïté même, chez Clara Isée, qui n'a peut-être pas envie d'être une louve à plein temps, ce qui est rassurant pour elle. 2024, Clara Isée, la louve.

0: La Louve de Clara Isée et la révolution de la nouvelle chanson au féminin. C'est tout cet été avec vous, Bertrand Dical. La météo arrive, puis un nouveau journal.
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0: Un œil sur le temps avec vous, Stéphanie Fromentin.
7: Après une journée encore marquée par les fortes chaleurs dans le sud, les ondées orageuses qui ont fait chuter les températures au nord de la Loire vont aussi faire baisser les températures au sud. La perturbation va glisser cette nuit en Occitanie, sur le quart sud-est, du Languedoc et du sud de l'Auvergne en région Rhône-Alpes et PACA. Les pluies associées pourraient être localement fortes. En matinée, ces pluies restent faibles du nord à Aquitain à l'Alsace-Lorraine, mais des orages éclatent sur l'Auvergne dès le matin. À la mi-journée, le temps se dégrade franchement sur un quart sud-est, les orages se multiplient, ils apportent des averses marquées sur les contreforts est du Massif central, sur les Cévennes jusqu'en vallée du Rhône, voire sur le sud-ouest en soirée. Grêle et rafales de vent sont également à prévoir.
0: Merci Stéphanie Fromentin et merci de passer cette soirée avec nous sur France Info. Bienvenue. Si vous nous rejoignez, il est 21h. Le journal avec Pierre Boudias.
8: Après les défaillances et attaques de hackers à répétition au sein des services de l'État, celui des impôts ou encore l'éducation nationale, Sébastien Lecornu demande aujourd'hui la création d'une nouvelle unité de lutte contre les cyberattaques. Hélène Terzian du service politique de France Info, le Premier ministre, estime donc qu'il y a urgence à agir.
9: Oui, il veut une réponse plus réactive, plus forte. Dans un courrier adressé au secrétaire général de la Défense, Sébastien Lecornu appelle à la création d'une équipe spécialisée chargée d'intervenir en première ligne en cas de suspicion d'atteinte grave à l'intégrité du système d'information de l'État. Elle sera composée d'agents de l'ANSSI, l'Agence nationale de sécurité des systèmes d'information, épaulée par le ministère de l'Intérieur et celui des armées. Le Premier ministre attend qu'un chef, un budget, une organisation soit proposée dans les prochains jours. Le message est clair, être plus efficace. Plus question de laisser filer deux mois, comme ce fut le cas entre les premières alertes visant le fisc et la découverte de l'ampleur des fuites. Il y a urgence, alerte Sébastien Lecornu. La France étant particulièrement ciblée par les cyberattaques et peu de ministères sont au niveau requis, regrette le Premier ministre. Une manière aussi de répondre aux nombreuses critiques des oppositions après les piratages en série.
8: Hélène Terzian du service politique de France Info. Il n'y aura finalement pas de transfert pour le braqueur multirécidiviste Redouane Faïd, obtenu début août en raison de conditions de détention jugées contraires à la dignité humaine. Son transfert vers le centre pénitentiaire de Valence a été annulé en appel aujourd'hui. Une décision du président de la Chambre d'application des peines de Caen. Toutes les personnes évacuées en raison du feu qui touchait les Landes depuis jeudi peuvent rentrer chez elles ce soir, annonce de la préfecture, alors que le brasier qui progresse au niveau de Lubazon a parcouru 1 700 hectares. S'il n'est pas totalement maîtrisé, les efforts des pompiers se sont traduits par des progrès considérables selon les autorités. La France dénonce des propos insupportables et inhumains du ministre de la Sécurité intérieure israélien. Réaction du Quai d'Orsay alors qu'Itamar Ben-Gvir a récemment appelé son pays à tuer, je cite, 30 ou 40 Palestiniens chaque nuit à Gaza. Le suprémaciste fait l'objet d'une interdiction d'entrée sur le sol français depuis maintenant 2 mois. Israël, où la justice militaire a tranché sur 5 dossiers emblématiques de la guerre à Gaza, et seules 2 affaires font l'objet d'une enquête criminelle, dont la mort de la petite Dine Rajab en 2024. Ce drame avait suscité une vive émotion internationale au point d'inspirer le film La Voix de Dine Rajab, primé à la Mostra de Venise. Autre procédure ouverte, la mort de 15 secouristes à Rafah. Les 3 autres dossiers, dont celui de l'ONG World Central Kitchen, sont en revanche classés sans suite. Michel Paul, RFI, à Jérusalem pour France Info.
10: Le drame remonte à janvier 2024 dans la ville de Gaza. Une voiture est prise pour cible par des tirs israéliens. israélien à bord une famille qui fuit les combats. 5 proches meurent sur le coup. Âgée de près de 6 ans, la petite Indra Jab survit au milieu des corps. Ses appels de détresse désespérés au Croissant Rouge bouleversent le monde entier. Mais lorsque l'ambulance arrive enfin, elle est détruite par un tir d'obus, tuant les 2 ambulanciers. L'enquête criminelle ouverte aujourd'hui vise précisément ces tirs et les graves manquements dans la coordination des secours. Si l'armée israélienne active cette procédure maintenant, c'est pour faire jouer le principe de complémentarité. La justice internationale ne peut intervenir que si le pays refuse d'enquêter lui-même. Israël tente d'ériger ainsi un bouclier juridique pour éviter l'émission de mandats d'arrêt à l'étranger contre ses soldats. Une menace très concrète, portée notamment par une organisation particulièrement active, la fondation Indra Jab.
8: Michel Paul, RFI à Jérusalem pour France Info. Et la défense civile palestinienne accuse aujourd'hui Israël d'une nouvelle frappe meurtrière. Elle aurait visé un commissariat de la ville de Gaza et fait 7 morts. 22 personnes auraient également été blessées. Donald Trump assure qu'il rencontrera à nouveau Kim Jong-un cette année. Le président américain avait déjà tenté de réchauffer les relations avec Pyongyang lors d'un sommet avec le dictateur nord-coréen en 2018. Il n'avait été suivi que de peu d'effets concrets. Le locataire de la Maison-Blanche qui annonce également que le régime nord-coréen dispose à ce jour de 57 armes nucléaires. Il est l'un des enfants terribles du tennis mondial. Le joueur australien Nick Kyrgios a été suspendu ce mercredi, annonce l'instance dirigeante du tennis mondial. Il a en effet été contrôlé positif à la cocaïne. Nouvelle affaire dans une carrière marquée par les soucis psychologiques et les affaires extrasportives. Et puis déjà un premier petit couac à quelques jours de la reprise du championnat de Ligue 1. La rencontre prévue dimanche au Parc des Princes entre le PSG et le Stade Rennais sera finalement délocalisé sur le terrain des Bretons. La pelouse de l'ancienne parisienne n'est en effet pas en état de recevoir une rencontre professionnelle.
0: La sécheresse qui touche tout le monde. Dans la prochaine demi-heure sur France Info, merci Pierre Boudias. Ce bilan encore provisoire de la surmortalité liée aux canicules cet été. Plus de 7000 morts selon les autorités sanitaires et de nombreux décès notamment à domicile. Thierry Amouroux, porte-parole du syndicat national des professionnels infirmiers, et notre invité dans un instant, juste après cette belle initiative de Varmatin, un numéro spécial dont la moitié du prix sera reversé aux pompiers du département. On va voir ça avec le directeur délégué du journal, Guillaume Ricavi. Et puis dans 20 minutes, on retrouve le musicien et compositeur Eric Serra dans Le Monde d'Élodie.
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0: Combien de morts ont fait les canicules à répétition que nous avons connues cet été? Santé publique France a publié de nouveaux chiffres. Aujourd'hui, Guillaume Fariol, il concerne cette fois la première canicule du mois de juillet.
11: Oui, les autorités sanitaires ont étudié le nombre de morts en France, toutes causes confondues, entre le 3 et le 22 juillet, pendant la deuxième vague de chaleur de l'été d'une durée exceptionnelle. Santé publique France observe une surmortalité nette, plus de 1200 morts en excès dans notre pays. C'est une première estimation, une première tendance qui sera affinée à la sortie de l'été. Dans le détail, la surmortalité touche toutes les classes d'âge à partir de 45 ans, mais plus particulièrement les 75 ans et plus. Ils représentent les 3/4 des décès. Les plus âgés, on le sait, sont les plus fragiles face à la chaleur. La quasi-totalité de la France est concernée par ces décès excédentaires, sauf la Corse, logique. Elle a été moins touchée par cette canicule de juillet. C'est la région Pays de la Loire qui voit le plus sa mortalité augmenter, 236 morts de plus que la normale. Des décès en établissement de santé pour la majorité, mais les chiffres montrent aussi une proportion importante de morts à domicile.
0: Un bilan qui s'ajoute à ceux des autres canicules des derniers mois.
11: Oui, surmortalité en mai, 300 décès pendant la première canicule de l'année, la plus précoce jamais observée. Puis plus de 5700 décès en excès entre le 17 juin et le 2 juillet. Une surmortalité inédite pour tous les âges à partir de 15 ans. Il faut dire que cette vague de chaleur en juin est pour l'instant la plus intense jamais connue en France. À ces chiffres, il va falloir ajouter ceux de la vague de chaleur en cours, 22 jours qu'elle dure. Deuxième vague la plus longue jamais observée en France à ce stade. Les autorités sanitaires parlent d'une série de canicules exceptionnelles cet été. Exceptionnelles par leur intensité, leur précocité, leur durée et leur fréquence.
0: Et on en est donc à plus de 7000 morts liés aux canicules cet été. Merci Guillaume Fariol. Et des décès à domicile en nombre important, en tout cas plus qu'en EHPAD et maisons de retraite. Bonsoir Thierry Amouroux.
12: Bonsoir.
0: Porte-parole du syndicat national des professionnels infirmiers. Alors la France a considérablement changé son protocole pour lutter contre les canicules dans les EHPAD après celle de 2003. Est-ce qu'aujourd'hui, on a un signal fort pour s'occuper cette fois des plus fragiles qui sont chez eux, à domicile ?
12: Oui, clairement, là, il faut passer à un plan chaleur à domicile. Parce qu'aujourd'hui, on est dans une logique de prévention. Il va faire chaud, protégez-vous. Et il faut passer à une politique organisée autour de « nous allons vers vous ». Donc, aujourd'hui, prévenir qu'il va faire chaud ne suffit pas à protéger une personne vulnérable qui vit seule dans un appartement surchauffé. Il faut désormais être plus actif. Et donc, le syndicat a proposé 6 mesures pour modifier notre capacité à intervenir.
0: Parce que jusqu'ici, il n'y a pas de réponse coordonnée pour les patients à domicile ?
12: Non, mais déjà, le premier problème, c'est l'identification. Il y a déjà des registres communaux, mais qui sont basés sur l'âge des personnes. Et pour nous, il faut raisonner en cumul de vulnérabilité. Et donc, il faudrait construire un dispositif territorial qui permette d'identifier les personnes qui cumulent un âge élevé, de l'isolement, une perte d'autonomie, des pathologies chroniques, un traitement à risque et un logement exposé à la chaleur. Ensuite, il faut organiser un véritable aller vers, c'est-à-dire passer un appel téléphonique et si la personne ne répond pas ou si elle présente des signes inquiétants, eh bien prévoir une visite à domicile. On peut s'appuyer sur les collectivités, les infirmières libérales, les SIAD, les CPTS, pour organiser un filet de sécurité territorial.
0: Parce que ça, toutes les communes ne le font pas.
12: Non.
0: Elles n'ont pas forcément les moyens, d'ailleurs.
12: C'est disparate. Et donc, c'est vraiment important de pouvoir utiliser, par exemple, le réseau des 140 000 infirmières, parce que ces 140 000 infirmières libérales vont à domicile. Donc, elles voient ce que les systèmes d'information ne voient pas. Une chambre sous les toits, des volets impossibles à fermer, une personne qui ne boit pas, une fatigue inhabituelle, un début de confusion. Et donc, il faudrait pouvoir créer une consultation infirmière préventive de chaleur pour évaluer l'état clinique de la personne, rechercher les premiers signes de décompensation, apprécier les capacités à boire, à se rafraîchir, identifier les traitements qui nécessitent une vigilance particulière et donc coordonner avec le médecin, le pharmacien, les services sociaux, une surveillance renforcée.
0: D'autant qu'on l'a vu, la prise de médicaments aussi est parfois compliquée à cause des fortes chaleurs.
12: Tout à fait. Ensuite, il faut faire du logement un déterminant de santé face aux canicules. Parce qu'aujourd'hui, vous avez des DPE qui s'intéressent à l'hiver, mais pas à la précarité thermique estivale. Or, donc, il faudrait réfléchir en termes de vulnérabilité du logement aux fortes chaleurs et avoir des aides publiques à la rénovation qui soient plus organisées auprès des personnes âgées, vulnérables, dépendantes, atteintes de maladies chroniques, de façon à plus les protéger.
0: Thierry Amoureau, porte-parole du syndicat national des professionnels infirmiers. On le sait, ces infirmiers à domicile ont été en première ligne cet été pour détecter les coups de chaud notamment. Dans quel état sont-ils après ces vagues de chaleur, puisque eux la subissent aussi ?
12: Oui, bien sûr, c'est dur pour tous les professionnels, mais il y a encore moyen d'agir. Par exemple, lorsqu'on en identifie des logements dangereux pour des personnes vulnérables, il faudrait que chaque territoire qui dispose déjà de lieux rafraîchis comme les salles municipales, les médiathèques, les centres sociaux, qu'il y ait un système de transport pour aller chercher ces personnes dépendantes ou isolées afin qu'elles puissent passer 2 heures par jour dans un lieu frais. Ça peut se réaliser si on s'en donne les moyens. Et donc, nous, c'est vraiment ce qui est important pour nous, c'est qu'il faut déjà réfléchir aux prochaines canicules, parce qu'on sait que la fréquence et la gravité ne va aller qu'en augmentant. Et donc, pour nous, soignants, on raisonne déjà à combien de décès on peut éviter lors des prochaines vagues de chaleur si on se décide d'organiser un vent, un vrai plan chaleur à domicile.
0: Merci infiniment Thierry Amoureux. On entend votre appel ce soir sur France Info, appel à un plan coordonné pour lutter contre ces décès à domicile liés à la chaleur, une meilleure coordination. Vous êtes, je le rappelle, porte-parole du syndicat national des professionnels infirmiers. Allez, on va parler maintenant d'une belle initiative, celle de Varmatin, qui sort demain un hors-série solidaire consacré aux incendies de l'été. On le sait, le Var n'a pas été épargné. Journal qui sera vendu 2 euros, la moitié reversée aux pompiers du département. Bonsoir Guillaume Ricavi.
13: Oui, bonsoir Marie, bonsoir à tous.
0: Directeur délégué de Varmatin, comment est venue l'idée de ce cahier spécial ?
13: Elle est venue assez simplement. C'est vrai que quand on est un média de proximité, on est à la fois spectateur de ce qui se passe dans notre département et acteur. Hein. Nos 60 journalistes habitent tous dans le Var et donc ont vécu ces feux de façon très personnelle pour certains. Et on s'est posé la question de comment est-ce que Varmatin pouvait apporter sa contribution à l'élan de solidarité qu'on a pu voir hein, lors de ces feux avec des populations qui ont préparé des repas, qui ont hébergé du monde, qui ont aidé les pompiers. Et donc, on s'est dit que nous, ce qu'on savait faire, c'était des journaux. Et on a donc décidé de faire un hors-série avec les photos qu'on avait pu prendre au cours de ces 3 semaines, hein, puisque le feu a duré 18 jours avant d'être fixé. Il a été éteint seulement hier soir, donc 29 jours plus tard. Donc, en utilisant la matière journalistique et éditoriale que l'on avait, donc des photos, des récits, des témoignages, tout cela, on en a fait un résumé un peu global et on l'a mis en page. Et donc, voilà, avec cette idée de se dire, on va faire un journal pour le vendre, pour l'histoire, j'allais dire, pour qu'on n'oublie pas cet été 2026, mais surtout pour aider nos amis sapeurs-pompiers. Et là, il faut remercier le préfet et le contrôleur général, le patron des pompiers du Var, qui nous ont fléché l'Union départementale des sapeurs-pompiers. C'est une association qui est l'œuvre des sapeurs-pompiers, c'est-à-dire qu'ils veillent sur les familles de pompiers qui sont morts au feu, sur les pupilles pompiers et surtout les pompiers qui ont besoin d'aide eux aussi. Et ça nous a semblé assez normal de leur dire merci, j'allais dire, pour avoir protégé du mieux possible notre département.
0: Ouais, des pompiers que vous, vos reporters, ont côtoyé au quotidien, en tout cas beaucoup cet été, et dont vous avez senti la fatigue.
13: Oui, alors on a effectivement senti la fatigue. C'est vrai que c'est un thème qui est apparu assez rapidement, cette question de fatigue. Et rapidement, nos journalistes, ben comme les vôtres, parce qu'on a croisé beaucoup les équipes de France Info et de Radio France plus globalement sur le terrain, mais les pompiers à la fois nous disaient être fatigués, mais en même temps, c'est pas le plus important. Nous, on est là pour défendre des gens et protéger des maisons. Donc la fatigue, on verra après. Pour le moment, notre job, c'est le feu, quoi. Donc, on a rencontré effectivement des gens fatigués. On a rencontré des gens très investis. On a notamment rencontré des pompiers venus d'une cinquantaine de départements de France, hein, dans le Var pour aider. Il y a eu 11 000 pompiers qui sont passés par le Var. Et puis, on a rencontré aussi, les habitants de ces petits villages touchés par les flammes. Alors, le danger du feu était connu, mais en tout cas, on a vu une mobilisation très villageoise avec des élus qui étaient sur le pont nuit et jour, des associations qui se sont mobilisées, beaucoup de monde qui s'est mobilisé pour aider du mieux possible les pompiers. Et au final, c'est vrai que ça fait assez chaud au cœur de se dire que dans des moments un peu compliqués, voilà, il y a une mobilisation qui s'organise.
0: Effectivement, ça se raconte. Alors, le feu du Gros Bessian est désormais éteint après près d'un mois de combat, vous l'avez dit. Est-ce qu'il y a une forme de soulagement ? Ça, on s'en doute. Est-ce que la population reste quand même sur le qui-vive ?
13: Alors oui, il y a une forme de soulagement. Lorsque l'annonce a été faite hier par le préfet, symboliquement, il a choisi la cérémonie de commémoration de la libération du village de Carcès pour l'annoncer. Donc du soulagement, mais soyons très clairs, Marie, il y a aussi beaucoup d'inquiétudes dans le Var, parce qu'on sait que le mois d'août n'est pas terminé. Et même quand on dit cela ici dans le Var, tout de suite la réponse est oui, le mois d'août c'est très bien, mais il y aura le mois de septembre derrière. La situation hydrographique, hydrologique du département n'aura pas changé, et donc la menace menace va se poursuivre, a priori, cette menace de feu, au moins au mois de septembre, et elle se conjuguera avec l'autre phénomène qui arrive très fréquemment dans le Var, c'est ces pluies très fortes, ces épisodes méditerranéens qui provoquent des drames ici. Il y a quelques années encore, il y a eu 2 morts du côté du Lavandou.
0: Donc des phénomènes météorologiques effectivement très violents. Comment vont les habitants sinistrés, ceux qui ont dû évacuer et qui ont pu rentrer chez eux il y a quelques semaines ?
13: Alors les habitants, effectivement, il y a ceux qui sont partis et qui sont revenus, leur maison était toujours là parce qu'elle avait été heureusement défendue et sauvée par les pompiers. La commune de Corin, 55% de la surface de la commune a brûlé. Donc il faut se dire que c'est quand même effectivement, ce sont des surfaces immenses. Et puis il y a ceux qui reviennent, on en a suivi quelques-uns, et qui retrouvent une maison totalement disparue par les flammes. On peut imaginer la tristesse qui l'accompagne, parce qu'une maison, il y a tout ce qu'on a pu stocker dedans pendant toute une vie. Et puis surtout, il y a derrière le parcours du combattant, même si tout est fait pour les aider, eh bien de remonter les informations à son assurance, de retrouver des papiers d'identité, parce que parfois on est parti sans les avoir pris, ils ont disparu. Et donc il y a tout ce parcours, au final, un peu administratif. Alors il faut reconnaître que vraiment tout est fait pour le simplifier, mais c'est quand même une tâche difficile. C'est un peu comme après un décès, lorsqu'on doit faire la partie administrative qui accompagne la disparition de quelqu'un. Là, c'est un petit peu la même chose, avec plein de questions pratiques. La rentrée des classes, comment elle va se passer? Pour les exploitants agricoles dans le Var, il y a une question autour là aussi de des vendanges. Elles ont commencé il y a une dizaine de jours de façon très précoce à cause du réchauffement climatique. Mais là aussi, se posent des questions d'organisation, de praticité et de trouver également de la main d'œuvre, parce que forcément c'est plus compliqué peut-être au mois d'août après ce feu de trouver des gens qui ont le cœur et l'envie d'aller cueillir du raisin dans les très jolis vignobles varois.
0: Les reportages que vous ferez évidemment, Guillaume Ricavi, est-ce qu'il y a une photo que vous retenez de ce hors-série qui sort demain ?
13: J'ai une photo moi qui me reste assez gravée. C'est une photo qui a été prise par notre journaliste Sonia Bonin, qui avait pu rentrer dans ce village de Corins, qui était fermé, interdit, les routes étaient barrées, et où on voit des gens dans la rue. Ça confine presque à une scène de guerre, sur une remorque improvisée derrière un véhicule avec une cuve d'eau et des jeunes qui sont dessus, qui partent au feu. Ils ne sont pas pompiers, ce sont les jeunes du village et qui, à leur façon, ont envie aussi d'aider à éteindre les flammes. Donc cette photo est très forte parce qu'elle montre ce qu'a été ce feu, un feu assez incroyable et hors norme, ça on l'a dit, mais une mobilisation derrière véritablement qui a été elle aussi hors norme.
0: Et ce sera donc l'une des photos de ce hors-série de Var Matin qui sort demain, hors-série solidaire consacrée, dont la moitié du prix sera reversée aux pompiers du département. Merci Guillaume Ricavi, directeur délégué du journal.
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0: Un nouveau tour de l'actualité à 21h20 avec vous, Pierre Boudias et Joël Le Squarnec, de nouveau dans le viseur de la justice.
15: Le parquet de Lorient a ouvert ce mercredi une information judiciaire pour 40 agressions sexuelles et 10 viols possiblement commis par l'ex-chirurgien. Il avait été condamné l'année dernière à 20 ans de réclusion pour 300 viols et agressions sexuelles. 5 Lyonnais désormais soupçonnés d'avoir participé au cambriolage du musée Jacques Chirac en Corrèze au début du mois. C'est une annonce du parquet de Lyon à l'agence Radio France. La justice précise que des vérifications sont en cours. Les 5 hommes avaient été mis en examen et placés en détention provisoire en Suisse en début de semaine pour un autre vol commis début août. Donald Trump prêt à retenter son pari de 2018. 8 ans après, le président américain assure qu'il va rencontrer une nouvelle fois le dictateur nord-coréen Kim Jong-un cette année, l'occasion pour le locataire de la Maison-Blanche d'assurer que la Corée du Nord dispose de 57 armes nucléaires. Et puis Victor Wembanyama change de statut au sein de l'équipe de basketball française. Le vice-champion de NBA devient capitaine des Bleus. Un nouveau statut qu'il pourra mettre en pratique dès demain à 20h face à la Serbie.
0: Info. C'est peut-être le futur de la médecine. Au lieu de multiplier les médicaments lorsque nous sommes malades, pourquoi pas une petite gélule qui produirait elle-même de quoi aller mieux. Yann Rousseau, c'est ce que proposent en tout cas des scientifiques chinois dans le traitement contre le diabète.
14: Oui, cette solution révolutionnaire vient d'être présentée dans la revue américaine Nature. C'est le résultat de plusieurs années de recherche de scientifiques venus de la East China Normal University de la ville de Shanghai. Ils cherchaient particulièrement à soulager les personnes atteintes de diabète. Vous le savez, le diabète, c'est une maladie chronique hein, dont souffrent maintenant des centaines de millions de gens dans le monde. Ils ont un taux trop élevé de sucre, hein, de glucose dans le sang. Cela s'appelle l'hyperglycémie et cela peut déboucher sur plein de complications. Souvent, ils manquent d'insuline. C'est l'hormone qui régule normalement ce taux de sucre, et ils doivent donc tous les jours se faire des injections d'insuline. C'est ce traitement assez lourd que les chercheurs chinois voudraient remplacer.
0: Et donc ils proposent d'avaler une sorte de petite usine à insuline ?
14: C'est presque ça. Alors, ils n'ont pas miniaturisé une usine à insuline, mais ils ont créé un micro-organisme qui peut faire ce travail directement dans l'intestin des patients. Ils ont utilisé pour cela un probiotique inoffensif, c'est un peu comme une bonne bactérie, et ils l'ont modifié génétiquement. Ce probiotique est maintenant capable de détecter en direct les fluctuations du taux de sucre dans le corps. Et s'il ressent un taux de sucre anormal, eh bien, il se met à sécréter automatiquement de lui-même des hormones qui vont réguler ce niveau de glucose. Dès que le taux de sucre est revenu à la normale, eh bien, le probiotique arrête de fabriquer ces hormones de régulation.
0: Alors, est-ce que les diabétiques, Yann, vont pouvoir bientôt acheter ce traitement ?
14: Alors, cela va prendre encore un petit peu de temps. Pour l'instant, cette solution a été testée avec succès sur des souris diabétiques et également sur des singes. Mais les essais cliniques sur les humains n'ont pas encore commencé. L'équipe chinoise du professeur Ye Haifeng espère être prête pour ces grands tests, notamment en Europe, d'ici 2 ou 3 ans.
0: Et un bel espoir pour les personnes diabétiques. Merci Yann Rousseau. Et dans le monde d'Élodie, on retrouve le musicien et compositeur Eric Serra.
16: Bonjour Eric Serra.
17: Bonjour Élodie.
16: Vous êtes donc notre invité toute cette semaine dans le monde d'Élodie sur France Info avec cet album sous le bras, hein, Space Project Humo. Après Subway, le Grand Bleu, qu'on a évoqué hier et avant-hier, nous allons aujourd'hui parler de 2 œuvres majeures, Nikita et Léon. Alors là, on est vraiment dans un tout autre registre. Dans votre carrière, Eric Serra, il y a souvent des personnages en marge, des êtres blessés, silencieux, maladroits avec leurs émotions. Il y a le regard de Luc Besson et puis votre musique semble toujours venir révéler leur humanité cachée. Avec Nikita puis Léon, vous composez des bandes originales profondément émotionnel, où la violence cohabite avec une immense tendresse. Comment vous avez réussi le combo des deux, à associer le combo des deux ?
17: Je dois quand même rendre à Luc ce qui est à Luc. C'est-à-dire que c'est lui qui, au départ, montre cette ambivalence. Ces personnages comme ça, extrêmes, qui peuvent être extrêmement violents et à la fois extrêmement touchants. À cette époque-là, en général, j'étais une des toutes premières personnes à être au courant du prochain film qu'il allait faire. Il me racontait en général son film, même avant d'avoir écrit le scénario, c'est-à-dire dès qu'il l'avait dans la tête. Du coup, moi, ça me permettait quand même de commencer déjà à y penser. Je travaillais pas, concrètement, je n'écrivais pas une seule note ni rien, mais j'avais cette graine dans la tête qui commençait à germer, je me posais des questions, qu'est-ce que je vais faire comme style de musique ? Notamment, vous savez, moi j'aime bien mélanger un peu tous les styles, j'aime bien mélanger les percussions africaines avec un orchestre symphonique et des guitares électriques et des synthés. Mais je peux pas forcément faire ça tout le temps, parce que ça dépend du film. Donc, c'est ce genre de questions que je commence à me poser, quelle palette musicale, etc. Et puis, j'essaie de comprendre, évidemment, la psychologie des personnages que Luc veut décrire, veut mettre en scène. Et ensuite, j'essaie de traduire ça en musique. Et encore une fois, je ne sais pas du tout comment je fais.
16: Dans Nikita et Léon, ce qui est assez étonnant, c'est qu'il a créé des personnages qui sont impactés par la vie, qui ont évidemment des fêlures énormes et qui n'arrivent pas à s'exprimer avec les mots. Et la musique, elle vient apporter une forme de dialogue qui permet au spectateur de comprendre davantage le personnage.
17: C'est d'ailleurs ce que disait toujours Luc à cette époque. Il disait que la musique était un dialogue parallèle, quoi. Et il y avait vraiment, c'était dans sa conception des films, il le disait, il y avait certaines émotions, certains sentiments qui étaient très clairs dans sa tête. C'est-à-dire qu'il savait qu'il allait faire passer ça, mais que c'était la musique qui allait l'amener. Et notamment Léon, moi je suis particulièrement fan de...
16: Il y a une douceur dans Léon, dans la musique de film, qui vient l'adoucir presque.
17: Enfin oui, il y a une douceur et puis une violence aussi. Enfin c'est très...
16: Une dualité, oui.
17: Moi je sais que cette cette musique-là, de toutes mes musiques. Là, comme je suis en train de préparer ce spectacle pour la fin de l'année, là, j'ai dû réécouter toute mon œuvre depuis le début. Les 3-4 fois dans ma vie où j'ai dû faire ça, Léon, à chaque fois, c'est différent des autres. Il y a un truc qui m'impressionne moi-même dans cette musique. Comme si c'est pas moi qui l'avais écrite, quoi. Elle est tellement chargée en émotions que même moi, ça m'impressionne. C'est curieux, hein.
16: Votre fidélité artistique avec Luc Besson est rare dans le cinéma. Qu'est-ce qui fait que votre dialogue créatif dure depuis si longtemps?
17: Je pense que c'est la même explication que pour tous les binômes comme ça, parce que c'est rare, mais c'est quand même pas... Il y en a eu d'autres, hein. Il y a John Williams avec Spielberg, il y a Danny Elfman avec Tim Burton, et il y avait Herman Hitchcock, il y avait Sergio Leone et Ennio Morricone. Mais je pense en tout cas que l'explication doit être la même pour tous ces binômes, c'est que quand on discute avec Luc d'un projet, en fait, lui, il me demande de traduire des émotions, des sentiments, donc des choses particulièrement abstraites, donc particulièrement source de malentendus et de confusion. Et du coup, quand on a la chance de se rendre compte que on s'est bien compris, il n'y a pas eu de malentendu, et que moi je lui apporte la musique qu'il avait envie d'entendre, ça veut dire qu'on a une sensibilité commune qui est assez miraculeuse en fait. C'est un coup de bol, c'est un peu comme un coup de foudre en amour. C'est un coup de chance inouï.
16: Avec le recul, est-ce que vous avez l'impression d'avoir réussi à créer un langage émotionnel commun avec lui?
17: On a tous les deux notre langage émotionnel et on a réussi à faire coïncider les deux. Je pense qu'on a une sensibilité commune qui, du coup, nous a permis de créer des petites œuvres d'art ensemble. On a associé nos langages émotionnels.
16: Merci Eric Serra de passer cette semaine avec nous sur France Info. Demain, nous parlerons d'Hollywood. On va parler de James Bond et on veut parler du cinquième élément. À demain.
17: À demain.
0: Et à demain, Élodie Suigo et Eric Serra. Restez avec nous, la météo tout de suite.
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0: La météo avec vous, Stéphanie Fromentin.
7: Après une journée encore marquée par les fortes chaleurs dans le sud, les ondées orageuses qui ont fait chuter les températures au nord de la Loire vont aussi faire baisser les températures au sud. La perturbation va glisser cette nuit en Occitanie, sur le quart sud-est, du Languedoc et du sud de l'Auvergne en région Rhône-Alpes et PACA. Les pluies associées pourraient être localement fortes. En matinée, ces pluies restent faibles du nord à Aquitain à l'Alsace-Lorraine, mais des orages éclatent sur l'Auvergne dès le matin. À la mi-journée, le temps se dégrade franchement sur un quart sud-est, les orages se multiplient, ils apportent des averses marquées sur les contreforts est du Massif central, sur les Cévennes jusqu'en vallée du Rhône, voire sur le sud-ouest en soirée. Grêle et rafales de vent sont également à prévoir.
0: Stéphanie Fromentin, merci d'être avec nous sur France Info, 21h30. Toute l'info, Laura Dulieu.
18: En Belgique, plusieurs centaines d'habitants évacués à cause de l'incendie peuvent désormais rentrer chez eux après l'encerclement par les pompiers du feu dans le parc naturel des Hautes-Fagnes, à l'est de Liège, où plus de 3000 hectares ont déjà été ravagés. Il s'agit du plus grand incendie que le pays ait connu depuis près d'un siècle. Et après 6 jours de lutte contre les flammes, la situation semble se calmer, mais les autorités évoquaient encore ce matin une situation qui reste compliquée, Édouard Barruet.
19: Oui, car le feu est maîtrisé, pas fixé. L'incendie pourrait regagner du terrain, mais pour le moment, il n'y a plus de risque pour la population. Les pompiers parviennent à contrôler la propagation du feu. Une situation rendue possible grâce aux moyens aériens. Les hélicoptères et les canadairs, qui ne pouvaient pas s'envoler à cause de la visibilité, peuvent enfin intervenir aujourd'hui. À terre, par contre, le combat contre le feu reste compliqué. Certaines zones en proie aux flammes ne sont accessibles qu'à pied. Et même si les pompiers sont parvenus à encercler l'incendie, ce qu'ils craignent désormais, ce sont les risques de reprise de feu à cause de la nature du terrain, des tourbières. Même lorsqu'il n'y a plus de flammes, la tourbe continue de brûler sous la surface. Les pompiers doivent donc gratter le sol et noyer les zones à risque, une opération chronophage. Le ministre belge de l'Intérieur l'a d'ailleurs déjà annoncé, l'extinction totale risque de prendre des semaines.
18: Édouard Barruet, et puis dans les Landes aussi, tous les habitants évacués peuvent retourner chez eux et ce dès ce soir, annonce la préfecture. L'incendie est fixé depuis lundi, près de 650 habitants de Luglo Toulon et de Garin avaient été évacués depuis jeudi dernier. Près de la moitié d'entre eux attendaient toujours de pouvoir retourner chez eux. En revanche, ce nouvel incendie en Lozère, au lieu dit Le Thor, sur la commune de Port-Vanchères, limitrophe de l'Ardèche. Un hameau d'une vingtaine de maisons a été évacué ce soir. L'incendie a parcouru 180 hectares, faisant même un blessé parmi les pompiers. Le bilan provisoire des canicules successives en France est déjà de 7300 morts, selon les autorités sanitaires, qui estiment à plus de 1200 décès lors de la deuxième vague de chaleur du 3 au 22 juillet. Il s'agit de morts en excès par rapport à la normale, qui ne peuvent donc pas formellement être imputées à la chaleur. Près de trois quarts des décès concernent des personnes âgées de 75 ans et plus. Et puis la dernière vague de chaleur, toujours en cours dans le sud-est, est d'ores et déjà la deuxième plus longue jamais enregistrée en France, avec 22 jours de forte chaleur quasi générale sur le pays, annonce Météo France. Elle dépasse en durée celle de juillet 2006. Enfin, après la multiplication de piratages visant les services de l'État, Sébastien Lecornu demande à l'ANSSI, l'Agence nationale de sécurité des systèmes d'information, de créer une nouvelle entité, une unité spécialisée dans la lutte contre ces cyberattaques. Peu de ministères ont le niveau requis de sécurité informatique, reconnaît le Premier ministre. Les données de centaines de milliers de particuliers et professionnels ont récemment été volées dans les fichiers du fisc français.
0: Laura Dulieu, dans un instant, sur France Info, ces cas de légionellose qui se multiplient en Savoie, plus précisément autour de Chambéry. L'Agence régionale de santé essaye toujours de retrouver la source de ces contaminations. En Ukraine, un appel aux élections lancé par l'ex-ministre de la Défense, poussé cet été vers la sortie par Volodymyr Zelensky. Et puis nos recommandations cinéma en ce jour de sortie, c'est dans 20 minutes avec Matteo Maestracci.
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0: C'est une bactérie qui prolifère dans l'eau douce, mortelle dans 10% des cas. La légionellose a déjà fait 3 morts en Savoie depuis le début du mois de juin. En tout, c'est une quarantaine de cas qui ont été recensés, surtout dans le bassin de Chambéry. Bonsoir, docteur Nathalie Grangeret.
20: Bonsoir.
0: Justement, directrice déléguée à l'ARS Auvergne-Rhône-Alpes, en charge de la veille et l'alerte sanitaire. Qu'est-ce qu'on sait de ces cas de légionellose ?
20: Effectivement, il y a eu 3 décès relevés de légionellose sur ces 2 derniers mois, mais qui ne sont pas nécessairement reliés à la situation qui nous inquiète sur le bassin chambérien. 2 de ces personnes se sont très probablement contaminées en inhalant des petites gouttelettes respiratoires, mais qui proviennent du réseau de leur du réseau privé de l'endroit où elles résident.
0: Et pour cette troisième personne ?
20: La troisième personne, pour le coup, fait partie effectivement du pool de personnes qu'on a identifiées comme ayant circulé sur la zone du bassin chambérien.
0: Et là, la contamination, elle est plus difficile à remonter, c'est ça ?
20: Oui, elle est plus difficile à remonter parce qu'en fait, ce sont des personnes qui n'ont pas de lien particulier entre elles. Donc, on fait des recherches sur les 2 semaines qui ont précédé l'apparition des signes cliniques. C'est vraiment des personnes qui résident ou ont fréquenté le bassin chambérien. Donc, c'est une zone quand même relativement large. Et on recherche, alors éventuellement, en les réinterrogeant pour essayer d'affiner un petit peu les informations qu'on a, on recherche des endroits précis qu'elles auraient pu fréquenter, notamment des espaces, des établissements qui reçoivent du public.
0: Ça peut être des piscines, par exemple.
20: Alors, ça peut être des piscines, ça peut être des stades, ça peut être des salles de sport, ça peut être des hôtels, des restaurants, des campings. En fait, ça peut être beaucoup de structures où elles ont été exposées. Le problème, c'est qu'on n'a pas un établissement qui apparaît à l'évidence comme fréquenté par l'ensemble des personnes.
0: Donc, ça peut être une contamination multiple.
20: C'est possible, ce serait quand même assez étonnant d'avoir un nombre aussi important de cas sur une zone qui est quand même relativement circonscrite.
0: Pour qu'on comprenne bien comment cette contamination elle se fait, ça peut passer par quoi ?
20: Alors la légionelle, c'est une bactérie qui se développe dans l'eau. Donc on la trouve un petit peu partout dans les espaces naturels. C'est une bactérie de l'environnement qu'on dit ubiquitaire parce qu'en fait on la rencontre partout. Mais elle est particulièrement à l'aise dans de l'eau avec des températures situées entre 25 et 45 degrés où là elle risque de proliférer. Donc c'est notamment le cas de tous les réseaux d'eau chaude sanitaire qui sont à des températures alors normalement qui devraient être au-dessus de 50 quand le réglage est bien fait, mais qui peuvent se révéler propice au développement des légionnelles. C'est aussi le cas dans certains dispositifs de refroidissement, donc soit les tours aéro-réfrigérantes sur des industries particulières, soit des dispositifs de refroidissement de structures commerciales ou de structures de production qui utilisent de l'eau pour refroidir des dispositifs. Et donc l'eau étant tiède et étant pulvérisée dans l'atmosphère peut donner des petites gouttelettes en fait que les gens vont inhaler en passant à proximité, et ils vont ainsi se contaminer.
18: Comment on sait justement si on a été contaminé ?
20: Alors, on a des symptômes. La plupart des gens, je dirais en bonne santé, jeunes et non-fumeurs, n'auront pas de symptômes, parce que c'est une bactérie qui est plus particulièrement dangereuse pour des personnes qui présentent des facteurs de risque, dont le premier est le tabagisme, mais il y a aussi l'âge et puis des comorbidités, le diabète, les maladies chroniques respiratoires, etc. Et c'est un tableau clinique qui est relativement évocateur. C'est un tableau respiratoire, donc une pneumonie avec une toux importante, de la fièvre, souvent une altération de l'état général assez importante. Et chez les personnes âgées, on peut avoir aussi des troubles digestifs, donc des diarrhées qui sont souvent assez massives, et qui alertent et qui amènent les gens à consulter. Alors, on n'évoque pas forcément le diagnostic de légionellose en première intention. Ça peut être un diagnostic de pneumonie classique qu'on va évoquer. Ce qui est éventuellement de nature à retarder le diagnostic, parce qu'en fait l'antibiotique qui sera administré si le diagnostic évoqué est une pneumonie communautaire classique n'est pas adapté au traitement de la légionellose.
18: J'imagine que ça doit générer un peu d'inquiétude dans le bassin de Chambéry, ce nombre de cas qui se multiplient. Est-ce que vous avez des recommandations sans tomber dans la paranoïa pour les habitants?
20: Alors, c'est une situation qui est préoccupante et qui mobilise beaucoup d'agents, aussi bien à l'ARS que auprès de nos partenaires, pour essayer d'identifier la cause. J'imagine qu'elle peut être anxiogène pour la population, donc effectivement on peut déjà donner quelques recommandations. Alors, les recommandations rassurantes, c'est: on ne se contamine pas en buvant l'eau du réseau. On peut se contaminer en prenant sa douche, mais sous réserve que le réseau d'eau chaude sanitaire de l'endroit où on prend sa douche soit contaminé. C'est pas l'eau potable de la commune, hein, c'est vraiment le réseau d'eau chaude domestique qui est en cause. Et les mesures de prévention, là plus spécifiquement dans le cas de la situation dans le bassin chambérien, c'est de ne pas tarder à consulter dès lors qu'on a des signes respiratoires qui sont évocateurs, donc une toux importante avec de la fièvre, des signes digestifs éventuellement, une fatigue importante. Et là, il faut pas tarder, il faut consulter.
18: Mais j'imagine que vous avez déjà écarté un certain nombre d'établissements recevant du public dans ce bassin de Chambéry qui ont été testés.
20: Alors, on a une cinquantaine d'analyses qui ont été réalisées effectivement sur le périmètre qui nous intéresse, donc notamment les deux tours aéro-réfrigérantes du secteur pour lesquelles on a déjà des résultats d'analyse qui sont négatifs. Et on a d'autres résultats en attente, parce que malheureusement, la légionelle, c'est une bactérie qui est un petit peu longue à pousser en laboratoire. Et on a un délai de 10 à 14 jours pour obtenir des résultats de culture.
18: Donc
20: on est en attente d'un certain nombre de résultats encore.
18: Et l'enquête se poursuit. Merci docteur Nathalie Grangeret, directrice déléguée à l'ARS Auvergne-Rhône-Alpes, en charge de la veille et de l'alerte sanitaire. Et nous sommes maintenant en Ukraine, où la crise politique s'intensifie un peu plus en parallèle de la guerre. Le populaire ex-ministre de la Défense, Mikhaïlo Fedorov, limogé à la mi-juillet, appelle désormais à des élections en opposition directe, Virginie Pironon, à Volodymyr Zelensky.
2: Oui, selon Mikhaïlo Fedorov, qui s'est exprimé hier soir dans une vidéo sur YouTube, il faut restaurer le processus démocratique en Ukraine. Tout de noir vêtu, cheveux très courts, l'ex-ministre de la Défense, 35 ans, appelle à des élections. Question épineuse en raison de la guerre et de la loi martiale.
21: La démocratie ne peut pas être retenue en otage par la Russie. Nous devons trouver un mécanisme légal, sûr et réaliste qui permettra à l'Ukraine de restaurer un processus démocratique complet, même en pleine guerre prolongée.
2: L'ex-ministre de la Défense, salué par l'opinion publique pour ses réformes dans un ministère jugé désorganisé, miné par la corruption, enfonce le clou comme un défi envers Volodymyr Zelensky et son entourage.
21: Les gens ne peuvent pas vivre sans fin dans un état dans lequel ils ne comprennent pas pourquoi certaines décisions sont prises, pourquoi certaines réformes avancent alors que d'autres sont bloquées, pourquoi des décisions nécessaires sur le front mettent des mois à être discutées dans les bureaux du gouvernement.
2: Après un intérim tout l'été à la tête du ministère de la Défense, le Parlement ukrainien pourrait entériner dès aujourd'hui la nomination du nouveau chef des armées. De nouvelles manifestations sont prévues en soutien à Mikhaïlo Fedorov. L'Ukraine pourrait connaître en cette rentrée une nouvelle crise politique d'ampleur.
18: Virginie Pironon, alors que l'Union nationale est en train de se déliter, est-ce la fin d'une forme d'état de grâce pour Volodymyr Zelensky ? L'analyse sur France Info de Frédéric Charillon, spécialiste des relations internationales et directeur de l'Observatoire des stratégies d'influence à l'ESSEC.
3: Il y a toujours des moments de difficulté, surtout quand on essaye d'incarner la démocratie contre un régime autoritaire. Ce qui est certain, c'est que la Russie est bel et bien un régime autoritaire. L'Ukraine est une démocratie puisqu'il y a des élections, il y a eu des alternances. Et effectivement, là, il y a une absence d'élections, il y a une prolongation du mandat du président du fait de la guerre. Alors, objectivement, c'est pas facile d'organiser des élections. Quand il y a la guerre, d'abord parce qu'il y a des bombardements russes qui touchent des grandes villes ukrainiennes, donc on peut imaginer que ce n'est pas facile d'envoyer des gens au bureau de vote avec ce risque d'être bombardé. En tout cas, ça pourrait fausser en partie le résultat, parce qu'il y a des villes qui seraient moins sûres que d'autres. Bon, tout ça serait très compliqué. Il y a la question des soldats qui sont au front et qui ne peuvent pas évidemment voter. Donc bien sûr, il y a des contestations, c'est pas nouveau hein, cette affaire, puisque le mandat de Zelensky a été prolongé. Donc il y a évidemment une interrogation. Et mais en même temps, c'est vrai que c'est pas facile d'organiser.
4: Voilà. Tout ce que vous venez de dire, s'il y en a un qui le sait bien, c'est Mikhaïlo Fedorov, puisque c'est l'ex-ministre de la Défense. Donc à quoi joue-t-il en demandant de nouvelles élections là maintenant?
3: Alors, ce qui est certain, c'est qu'il est, il a l'air très mécontent d'avoir été limogé. Donc, il change totalement sa posture. C'est quelqu'un qui, quand même, est un proche de Zelensky, hein, depuis très longtemps, et qui l'a, visiblement, bon, le torchon brûle entre les deux. On ne connaît pas, probablement pas toutes les raisons pour lesquelles il a fini par être écarté. Mais il n'est pas uniquement ancien ministre de la Défense, il s'est occupé aussi du numérique avant. Et donc, on peut peut-être imaginer, ça, il ne l'a pas encore fait, mais on peut imaginer qu'on n'est qu'au début de ses propositions et qu'après avoir dit qu'il faut restaurer le processus démocratique, il fasse des propositions plus concrètes. Et ces propositions plus concrètes, ça pourrait être effectivement une sorte de vote numérique. En tout cas, ça serait pas illogique compte tenu de ses fonctions précédentes. Il pointe du doigt un vrai problème qui est qu'on peut pas se prévaloir d'être une démocratie qui lutte contre les autoritarismes et de ne pas organiser d'élections. Et en même temps, il se heurte à un vrai obstacle, comme on l'a dit, c'est que c'est pas facile d'organiser des élections dans une guerre. Mais il pourrait effectivement faire des propositions. Voilà à quoi il joue. Alors, ouvrir le jeu démocratique aujourd'hui et dire il y a pas que Zelensky, si on veut vraiment être une démocratie, il faut qu'il y ait d'autres candidats. Ça ne veut pas dire d'opposition, mais ça veut dire au moins un minimum de pluralisme et sortir d'une situation où il y a quelqu'un qui dit « je prolonge cette situation et je bloque toute élection tant que la guerre n'est pas terminée », parce que comme on ne sait pas si la guerre va se terminer dans les toutes prochaines années, ça va finir par être problématique. Il soulève ce problème, il n'est pas le seul à le faire, mais comme il représente une personnalité populaire en Ukraine, évidemment le fait que ça vienne de lui, ça donne une toute autre tournure à ce débat et une autre ampleur.
4: Sait-on quelle est l'image aujourd'hui de Volodymyr Zelensky dans l'opinion publique ukrainienne? Est-ce qu'on peut toujours dire qu'il est soutenu et populaire après toutes les affaires, ces affaires de corruption, etc., avec des proches?
3: C'est toujours très très difficile, d'abord parce que quand vous avez une guerre prolongée comme ça, que veulent dire les sondages? Auprès de qui? Il y a forcément plusieurs publics. Que se passe-t-il dans les zones qui sont occupées par l'armée russe? Que se passe-t-il dans les villes qui ont été durement frappées? Il y a probablement une partie de la population qui ne souhaite pas à aucun prix céder à la Russie, mais qui a sûrement ce qu'on appelle une fatigue de la guerre qui est très probable. Il y a l'autre aspect que vous avez mentionné, qui est le problème de corruption récurrent dans ce pays, en Ukraine, et donc effectivement, à chaque fois qu'il y a des décisions qui sont prises par le président, il y a toujours un soupçon. Il y a pourquoi a-t-il pris cette décision? Pourquoi a-t-il écarté telle personne? Pourquoi a-t-il souhaité abroger telle proposition de loi ou au contraire en imposer une autre? Bien sûr, il y a tout ça, donc on n'est plus comme au début. Il y a toujours plusieurs temps, temporalités dans une guerre. On n'est plus au tout début, dans l'espèce de sursaut national quasi unanime. On est plus dans la durée. Le camp d'en face, c'est-à-dire la Russie, le sait parfaitement, essaie de jouer sur le moral des populations. C'est un autre front psychologique qui s'ouvre. Pour les dirigeants ukrainiens, bien sûr.
18: Frédéric Charillon, spécialiste des relations internationales et directeur de l'Observatoire des stratégies d'influence à l'ESSEC. Et dans cette guerre dont on ne voit toujours pas la fin, l'une des stratégies de l'Ukraine, c'est l'usure de la population. Kiev multiplie les attaques de drones contre des raffineries, notamment des centres logistiques aussi. Et Jean-Didier revoit à Moscou, les files d'attente devant les stations essence s'allongent.
1: Une trentaine de voitures font la queue devant cette station-service du grand centre de Moscou. Il faut dire qu'elle offre à ses clients la gamme complète des carburants. Les gens sont calmes et attendent leur tour en restant philosophes, comme l'explique Oleg.
9: Il faut faire la queue 20 minutes et nous comprenons tous pourquoi. Ce serait la même chose dans n'importe quel autre pays qui serait bombardé. J'ai l'impression qu'il y a assez de carburant et je ne crois pas à une pénurie. Nous avons un grand pays.
1: Même si les autorités ont restreint la diffusion d'images des frappes ukrainiennes sur les réseaux, la population est tout à fait consciente de ce qu'il se passe. Fin juin, Moscou avait connu des pénuries de carburant pendant quelques jours avant que tout ne rentre dans l'ordre. Mais la poursuite des attaques ukrainiennes sur les infrastructures énergétiques et notamment la frappe de la semaine dernière qui a mis hors service pour plusieurs mois une importante raffinerie située à la frontière avec le Kazakhstan a contraint les autorités à reconnaître que l'approvisionnement du pays en carburant était perturbé, une situation qui n'impressionne pas Sergueï pour autant.
22: Nous sommes habitués à faire le plein en 3 minutes et c'est beaucoup, tout est relatif dans la vie. J'ai connu un temps où il fallait attendre plusieurs jours pour remplir un jerrycan, alors tout peut arriver.
1: Un relativisme que Timur pousse à l'extrême.
23: Faire la queue un petit moment n'est pas un problème. Je viens d'arriver d'Ouzbékistan et la situation est pire pour ce qui est du carburant.
1: Oksana, pour sa part, se défend de venir faire le plein avant que des restrictions à l'achat de carburant soient mises en place dans la capitale.
24: Il m'en reste pour 58 km. C'est une situation normale. Tout ira bien, j'en suis sûr.
1: Loin de céder à la panique, les moscovites sont résignés mais deviennent beaucoup plus discrets lorsqu'il s'agit d'évoquer les bombardements. Yuri.
25: C'est compliqué d'évoquer cette question. Espérons simplement que tout ira bien.
1: Porter la guerre sur le territoire russe pour démoraliser la population et amener le Kremlin à la table des négociations, c'était le but de la campagne d'attaque massive lancée par Kiev. Mais pour l'instant, loin d'être démoralisés, les moscovites s'adaptent aux contraintes.
18: Jean-Didier Revoin à Moscou pour France Info. Restez avec nous, un nouveau tour de l'actu arrive.
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0: On a appris ce soir l'ouverture d'une information judiciaire contre Joël Le Scouarnec concernant 10 nouveaux viols et 40 agressions sexuelles. Cet ancien chirurgien a déjà été reconnu coupable de viols et d'agressions sexuelles commis sur près de 300 victimes, pour la plupart mineures. Il a été condamné à 20 ans de réclusion en mai 2025. Jean-Noël Barrot assure que le Quai d'Orsay est en lien avec les autorités du Togo pour faire libérer au plus tôt les deux journalistes français. Ils ont été arrêtés le 27 juillet dernier lors d'un tournage pour l'émission Les Routes de l'Impossible sur France 5. Et les deux réalisateurs sont en règle, assure leur employeur qui précise que l'un d'eux est malade.
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2: À maintenant un mois de la présentation du prochain budget, voilà qui devrait encore un peu plus compliquer la tâche du gouvernement après les incendies de l'été qui pèsent sur la facture. On apprend que le taux d'intérêt des emprunts à 10 ans de la France, celui qui sert à financer la dette publique, dépasse le seuil des 4%. C'est au plus haut depuis la crise de 2008. Un mouvement assez général qui touche tous les pays industrialisés. Mais la France, Raphaël Ebenstein, se distingue en mal, notamment par rapport à l'Allemagne.
3: L'écart entre les taux de l'Allemagne et de la France, qu'on appelle dans le jargon financier le spread, atteint en effet aujourd'hui les mêmes niveaux que lors de la démission de Michel Barnier en 2024 ou de la vraie fausse démission de Sébastien Lecornu en octobre dernier. Des moments de crise politique majeure en France qui avaient alors suscité un petit vent de panique sur les marchés. En gros, l'Allemagne emprunte aujourd'hui à 10 ans un taux de 3,25% et la France à 4,1%, un écart donc de 0,85%. Il était seulement de 0,60% fin janvier. Preuve qu'au-delà du contexte international, les investisseurs ont moins confiance dans les capacités de la France et s'alarment peut-être des niveaux de déficit et de dette publique particulièrement élevés par rapport à la plupart des autres pays de la zone euro. Outre l'écart avec l'Allemagne, qui permet de mesurer cette forme de défiance, il faut aussi noter que la France emprunte à des taux désormais légèrement supérieurs à ceux de l'Italie, ce qui aurait encore été impensable il y a quelques années, et de l'Espagne, avec qui il y a eu une inversion des courbes en septembre 2024 et un écart grandissant depuis.
2: Et concrètement, quelles sont les conséquences de cette envolée des taux d'emprunt de la France ?
3: La conséquence très directe et très concrète, quand les taux montent, c'est que les intérêts à rembourser aux créanciers aussi. Des créanciers étrangers, en petite majorité, fonds d'investissement, fonds de pension, notamment américains, mais également français, comme des banques ou des compagnies d'assurance. La fameuse charge de la dette devrait déjà représenter cette année 64 milliards d'euros en constante augmentation, devenu le premier poste de dépense de l'État devant le budget de l'éducation nationale. Mais un point supplémentaire de taux correspond, selon les calculs des économistes, à environ 3 milliards de plus d'intérêts à rembourser sur un an et une trentaine de milliards au terme de l'emprunt à 10 ans. De quoi encore rendre plus difficile l'équation budgétaire de Sébastien Lecornu, avec donc une hausse mécanique des dépenses à intégrer dans le prochain projet de loi de finances. Sachant qu'il y a peu d'espoir d'une forte baisse des taux dans le contexte de la présidentielle à venir et de la situation politique incertaine en France, pas de nature à rassurer les marchés, et dans le contexte d'un déficit public qui devrait encore frôler, voire dépasser les 5%, bien au-dessus des précédents engagements pris par la France devant la Commission européenne.
2: Raphaël Ebenstein, service économie et sociale de France Info. Allez, comme tous les mercredis, on fait le tour des sorties du jour au cinéma avec vous, Matteo Maestrachi, des salles où la fréquentation, on le sait, bat des records cet été. Et ça va sans doute continuer puisque la dernière Palme d'Or en date arrive aujourd'hui, Fjord, du réalisateur roumain Cristian Mungiu.
4: Are you familiar with this Romanian saying, Bataia erupta din rai?
5: Yes. Beating is coming from heaven.
6: Une histoire inspirée de faits réels dans les pas d'une famille nombreuse, les Georgiou, chrétiens évangélistes récemment immigrés depuis la Roumanie, le pays du père, dans une petite ville de Norvège, le pays de la maman. Et derrière les apparences et le vivre ensemble un petit peu hypocrite, les choses vont rapidement mal tourner. Les enfants sont retirés au couple après des soupçons de violence physique, soit le début d'une longue bataille entre la famille et les implacables services sociaux norvégiens, en opposant ainsi deux mondes, deux cultures, le rigorisme d'un côté, le progressisme de l'autre, sans prendre parti. Cristian Mungiu manie l'ambiguïté à merveille.
7: Est-ce que faire un film inspiré par la réalité, comme je sais, c'est toujours bien de permettre un tout petit peu d'ambiguïté. Parce que dans nos vies à nous, quand quelque chose se passe à côté de nous, ça ne vient pas avec une interprétation. Ça demande un effort de

0: l'esprit critique pour comprendre. Et c'est ça que le film te dit, que tu es assez intelligent pour ne pas suivre une idéologie, mais pour analyser une situation assez complexe parce qu'elle est importante pour toi de comprendre quelles sont tes valeurs. Et si tu es capable de comprendre qu'on peut partager ce monde, même si on ne partage pas les mêmes valeurs avec les autres.
1: Toujours aussi brillant dans sa mise en scène, son écriture et ses dialogues, Christian Mounjou signe un nouveau grand film pour sa deuxième Palme d'Or personnelle tout de même. Et un film qui devrait diviser les spectateurs, comme il le fait déjà d'ailleurs pour les critiques presse.
2: Et Mathéo, vous nous conseillez aussi Paradise, un film québécois.
3: We're going to tell him eventually.
1: Film plus confidentiel, à petit budget, mais belle petite curiosité, signé Jérémy Comte. 36 ans, qui s'était fait remarquer avec un court-métrage il y a quelques années. Il nous présente deux personnages de jeunes adultes sur le papier très opposés et éloignés. L'un est au Ghana et flirte avec les gangs, l'autre au Québec et il est élevé par une mère seule. Alors au départ, on se dit que le lien entre les deux est un petit peu factice, mais leurs trajectoires finissent par se rejoindre grâce à un scénario étonnant et le film est joliment emballé, avec même des incursions dans le fantastique. Et puis, comme chaque semaine ou presque, il y en a pour tous les goûts dans les sorties du jour, entre les polars musclés Oklahoma Honey avec Matthew McConaughey et Kurt Russell, ou Mutiny avec Jason Statham, la comédie française Le Nirvana des frères Bougueraba, ou la ressortie du grand film et flippant film Wake in Fright. Ça se passe en Australie, c'est un thriller et c'est signé Ted Kotcheff, c'est ressorti dans quelques salles.
2: Mais il y a de quoi faire. Merci Matteo Maestrachi. On continue dans le cinéma, puisque dans ces destins qui font l'info, on vous raconte toute cette semaine Steven Spielberg, troisième épisode ce soir, signé Rémi Botsaron et Shérif Pitalmalji.
4: The Oscar goes to Steven Spielberg.
5: En 1994, cela fait 20 ans déjà que Steven Spielberg enchaîne les succès quand il reçoit enfin son premier Oscar du meilleur réalisateur pour La Liste de Schindler. Quand il rejoint sur scène Clint Eastwood, qui vient de prononcer son nom, son émotion est visible.
6: J'ai des amis qui ont gagné cet Oscar avant moi. Mais je vous jure que c'est vrai, c'est la première fois que j'en tiens un dans mes mains.
5: Commencent alors les traditionnels remerciements aux survivants de la Shoah qui a inspiré le livre d'origine, aux acteurs, à sa femme, et puis, pour finir, à sa maman.
6: Maman qui est ici, qui est mon porte-bonheur et que j'aime énormément.
5: À cet instant, la maman de Steven Spielberg est en larmes, elle aussi. Si La Liste de Schindler existe, c'est en grande partie grâce à elle. Victime d'insultes antisémites dans son enfance, le réalisateur a longtemps tenu à l'écart sa religion. Mais dans les années 80, quand on se pose la question de la transmettre à ses enfants, il ouvre les yeux sur le passé de sa famille, originaire d'Europe de l'Est, et dont plusieurs membres sont morts dans les camps nazis. Sa mère lui fait alors cette demande. « Je voudrais que tu fasses un film sur ce que nous sommes, non pas en tant que peuple, mais en tant que personne. » Un film que Steven Spielberg tourne en 1993 à Cracovie et à Auschwitz, car il tenait à filmer les lieux exacts où l'histoire s'est déroulée, comme il l'explique dans le documentaire Spielberg.
6: Je savais que ce ne serait pas juste un film de plus et qu'il n'aurait rien à voir avec les précédents. On tournait sur des lieux sacrés. À Cracovie, on avait l'impression d'être dans un cimetière. Ça a totalement changé mon approche du cinéma.
5: Pour ce film, le cinéaste oublie les trucages et les mouvements de grue. Pour la première fois, il tourne caméra à l'épaule, sans préparer les plans à l'avance. Les acteurs le voient comme habité, filmant à l'instinct, notamment la scène de liquidation du ghetto de Cracovie. Bouleversé par ce tournage, mais conforté par le succès du film, Steven Spielberg décide de poursuivre l'exploration de cette guerre intimement liée au traumatisme de sa famille. 4 ans plus tard, il s'attaque à la représentation du débarquement en Normandie. Il faut sauver le soldat Ryan est un hommage que le réalisateur veut rendre à son papa, lui le vétéran dont il écoutait les récits étant enfant. Et pour plonger les acteurs et les spectateurs au plus près de l'expérience vécue par les soldats américains sur les plages normandes, il renoue avec les méthodes expérimentées pour La Liste de Schindler. Caméra à l'épaule et improvisation des prises de vue.
6: J'ai décidé de filmer toute la séquence sur Omaha Beach en continu, sans connaître la suite. Tous mes caméramans avaient pour instruction de filmer avec spontanéité, comme si c'était un documentaire. Et pendant 27 jours, on a envahi la plage, mètre par mètre.
5: Quand les acteurs, entassés dans les barges, débarquent sur la plage d'Irlande où est tourné le film, les caméras saisissent leur panique alors qu'ils tentent de se frayer un chemin au milieu des faux cadavres cernés par les explosions. C'était terrifiant, assourdissant, c'était impossible de penser, témoignera la star Tom Hanks. Steven Spielberg veut tout montrer, les soldats qui se noient, les têtes qui éclatent, les jambes arrachées. Jamais la violence de la guerre n'avait ainsi été restituée au cinéma. Et c'est une nouvelle récompense qui attend le réalisateur aux Oscars en 1999.
7: And the Oscar goes to Steven Spielberg.
5: Et quand il rejoint Kevin Costner sur scène, Steven Spielberg sait évidemment qui remercier.
7: Dad,
8: papa, tu es le plus grand. Merci de m'avoir montré que c'est un honneur de s'intéresser au passé et de le respecter. Je t'aime beaucoup. Cet Oscar, il est pour toi.
7: Thank you.
2: Portrait de Steven Spielberg dans Ces destins qui font l'info. Restez avec nous, la météo tout de suite, puis un nouveau journal.
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2: Ce sera assez nuageux demain sur une large partie du pays avec de la pluie sur la vallée du Rhône, les Alpes et la Provence. Temps globalement plus frais que les jours précédents. Entre 12 et 20 degrés le matin, 24 à 28 l'après-midi, jusqu'à 36 degrés en Corse. 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Bonsoir Anne Pinkson Ducel.
10: Bonsoir.
2: À la une, les canicules responsables de la mort de milliers de Français.
10: À l'hôpital, dans les EHPAD, mais aussi à domicile, il faut adapter nos logements, réagit un chercheur. L'émotion, l'incompréhension à Nîmes, dans le quartier où vivait une influenceuse dont le corps a été retrouvé calciné, des messages de haine à son encontre pullulent sur les réseaux sociaux. On va détailler aussi les premiers résultats encourageants pour une thérapie qui pourrait permettre de limiter les récidives de cancer de la peau. Et puis la rentrée scolaire, ça coûte cher aux familles, mais cette année, un peu moins que l'an dernier. Le taux de mortalité a augmenté pendant les épisodes de canicule. Santé publique France appelle ça des morts excédentaires et il y en a eu 7300 cet été entre le 3 et le 22 juillet. C'est une première estimation. Il y aura des chiffres plus précis après l'été. La première vague de chaleur a été plus meurtrière que la deuxième et les trois quarts de ces morts excédentaires sont des personnes qui avaient plus de 75 ans. Bruno Chey est directeur de recherche à l'INSERM. Il estime qu'il faut agir pour aménager nos appartements et nos maisons.
11: La question du logement, elle est tout à fait cruciale. Donc, à partir des données dont on dispose, on estime que nettement plus de la moitié des décès liés à la chaleur survient au domicile ou trouve son point de départ au domicile. La mortalité liée à la chaleur va excéder ce à quoi on a été habitué au cours des 10 ou 15 dernières années. Et il y a fort à parier qu'une des raisons majeures à cela est que nos efforts d'adaptation, jusqu'à maintenant, ont consisté à transformer les environnements urbains, à mettre à disposition des lieux rafraîchis, à climatiser les lieux collectifs, mais qu'on ne s'est pas encore attaqué suffisamment à la question de l'exposition à la chaleur des personnes les plus vulnérables dans leur logement.
10: Bruno Chey, directeur de recherche à l'INSERM. Un hameau a été évacué ce soir en Lozère et un pompier a été blessé en luttant contre le feu. Un incendie a démarré dans l'après-midi à la frontière avec l'Ardèche. Il a parcouru pour l'instant 180 hectares. Les 130 pompiers de Lozère et d'Ardèche attendent du renfort ce soir en provenance du Gard et de l'Hérault. Dans les Landes, par contre, la bonne nouvelle est arrivée pour les 350 personnes encore évacuées après l'incendie à Luglon. Elles ont reçu l'autorisation, ça y est, de rentrer chez elles. Après les incendies de ces dernières semaines, la préfecture du Var prépare une interdiction de la chasse dans les bois qui ont brûlé. Ça ne concernera pas la chasse aux sangliers en battue parce qu'il faut, dit la préfecture, réguler le nombre de sangliers pour éviter trop de dégâts dans les champs. L'arrêté doit encore être soumis à la commission départementale de la chasse et de la faune sauvage.
2: 22h04 sur France Info. Deux hommes sont en garde à vue dans le Gard après la mort d'une influenceuse.
10: Le corps de Sonia Bellina a été retrouvé la semaine dernière en partie calciné dans des villes à Saint-Gilles. La procureure de Nîmes a confirmé aujourd'hui qu'il s'agissait bien du corps de cette influenceuse suivie par 250 000 personnes sur TikTok. Depuis l'annonce de sa mort, il y a une vague de commentaires haineux sur ses réseaux sociaux. Antoine Liffaut, ça indigne les habitants du quartier populaire de Nîmes où habitait la jeune femme.
12: Là, au pied d'une barre d'immeuble, ce groupe d'hommes assis en rond, sous un arbre et sur des chaises en plastique.
13: Par contre, elle habitait à côté de chez lui,
12: qui depuis plusieurs jours parle de Sonia Bellina.
14: Malheureusement, ça touche une personne du quartier, donc forcément, ça en parle.
12: Faouzi à la mine basse, lui qui espérait que le corps calciné ne soit pas celui de la jeune femme.
14: Bah, c'est malheureux, hein. J'ai une pensée pour sa famille. Moi, j'ai un enfant qui a son âge, personne ne mérite un mot.
12: À côté, François boit son café, il baisse la tête quand il pense à la jeune femme.
15: Dans le quartier, ça fait pas mal de bruit. Elle a des frères, elle a des sœurs dans le quartier.
12: Lui dit s'être retenu de répondre à des commentaires haineux sur cette jeune femme qui a grandi là à quelques mètres.
15: Et les réseaux sociaux, c'est le diable. Il y a tout et rien, c'est la boîte de Pandore. On y met ce qu'on veut, chacun fait ce qu'il veut avec.
12: Passe derrière Elisabeth qui revient des courses, son panier bleu en main. Elle qui habite dans la même rue que la famille de l'influenceuse disparue se dit soulagée par l'interpellation des deux suspects.
16: J'espère que la loi va faire quelque chose. Hein.
12: Si elle n'a fait que croiser la jeune femme, elle répond aux commentaires sur Facebook.
16: Eh bien, je commente, je dis aux gens, laissez reposer cette jeune fille en paix. Elle a assez souffert. Si elle a voulu faire ce métier, c'est elle qui le fait. Après, les gens, ils n'ont pas jugé. Il n'y a que Dieu qui juge. C'est pas nous. Il faut pas être méchant dans la vie.
12: Elisabeth dit espérer que le quartier se retrouve dans les prochains jours en hommage à Sonia Bellina.
10: Et l'un des deux suspects est déjà connu pour violence et port d'armes. Il est soupçonné d'avoir été le dernier en contact avec la victime la nuit où elle a été tuée. Nouvelle étape dans l'affaire Le Squarnec. Une information judiciaire vient d'être ouverte pour 10 viols et 40 agressions sexuelles sur des mineurs. L'ancien chirurgien a été condamné l'an dernier à 20 ans de prison pour des faits commis sur 299 victimes. Il y a donc deux nouvelles victimes identifiées, 48 au total. Il y aura sans doute un troisième procès. Dans l'affaire du meurtre de Thomas à Crépol dans la Drôme, les avocats de trois mises en examen demandent la récusation des juges d'instruction. Ils réclament aussi la nullité de la circonstance aggravante de racisme anti-blanc qui a été retenue fin juillet. Les avocats estiment que sur ce point précis, les témoignages se contredisent et qu'il n'y a pas eu d'investigation récente.
2: Redouane Faïd ne va pas changer de prison.
10: Le braqueur multirécidiviste a demandé d'être transféré de la prison de Condé-sur-Sarthe dans l'Orne parce qu'il dénonce des conditions de détention indignes. Il y a 10 jours, une juge d'application des peines lui a donné raison, mais Lauriane Delanoë, aujourd'hui, la cour d'appel de Caen dit l'inverse.
17: Cette fois, Redouane Faïd n'a pas obtenu gain de cause. Il est incarcéré à Condé-sur-Sarthe depuis un an, depuis son transfert de la prison de Vendin-le-Vieil dans le Pas-de-Calais, où ses conditions de détention avaient été jugées contraires à la dignité. Le braqueur estime que sa situation ne s'est pas vraiment améliorée dans sa nouvelle maison centrale. Pendant de longs mois, il n'a pas eu accès aux activités, pas pu travailler ni suivre une formation. Ça a évolué ces dernières semaines. Le détenu, parmi les plus surveillés de France, peut maintenant participer à des ateliers. Il pourra probablement s'inscrire aux cours scolaires à la rentrée. Mais Redouane Faïd dénonce aussi les conditions de ses parloirs avec ses proches. Des échanges obligatoirement derrière une vitre sans contact physique direct. Cette mesure est justifiée par l'administration pénitentiaire au regard des impératifs de sécurité. Après les deux évasions de Redouane Faïd avec des explosifs en 2013 et avec un hélicoptère en 2018, les autorités veulent éviter toute nouvelle tentative.
10: Et les avocats de Redouane Faïd peuvent encore se pourvoir en cassation. La fin de peine du braqueur est prévue pour 2057. Israël a frappé un commissariat de police, font savoir les autorités sanitaires de Gaza. 9 personnes sont mortes, dont une adolescente de 13 ans. Israël, de son côté, affirme avoir ciblé un commandant du Hamas, l'armée israélienne qui reconnaît aussi aujourd'hui qu'elle a tiré sur la voiture où se trouvait Indra Rajab en 2024. La fillette palestinienne de 5 ans a été tuée après avoir appelé les services d'urgence. Le drame avait fait le tour du monde et a même fait l'objet d'un film nommé aux Oscars. Israël a décidé d'ouvrir une enquête criminelle sur ce dossier après avoir nié que l'armée se trouvait dans cette zone.
2: 22h08 et c'est un motif d'espoir pour les patients atteints d'un cancer de la peau.
10: Une maladie qui touche chaque année 17 000 personnes de plus en France. Les laboratoires américains Merck et Moderna annoncent aujourd'hui des résultats encourageants, Olivier Aymon, pour leur thérapie combinée à base d'ARN messager.
18: Les résultats concernent des personnes chez qui un mélanome, un cancer de la peau, a été détecté et qui ont été opérés. Pour limiter le risque de récidive, ces patients reçoivent d'habitude un traitement par immunothérapie, traitement qui aide le corps à repérer et combattre les cellules cancéreuses. L'idée ici a été d'ajouter une deuxième thérapie, à base d'ARN messager, la spécialité de Moderna qui s'est fait connaître avec son vaccin contre le Covid. Une thérapie individualisée, parce que fabriquée à partir d'un échantillon de la tumeur de chaque patient. 1100 malades ont ainsi été suivis dans un essai clinique, les uns recevant cette combinaison de traitements, les autres uniquement l'immunothérapie et un placebo. D'après les deux industriels, le risque de récidive a été significativement réduit chez les patients qui ont reçu la double thérapie. Les résultats détaillés seront publiés dans les prochaines semaines.
10: La rentrée scolaire va coûter moins cher cette année, c'est ce que calcule l'association Famille de France. Le panier moyen de fourniture pour un élève qui entre en 6e va coûter 14% de moins que l'an dernier. Ça représente donc 30 euros. Et puis, sa rentrée en Ligue 1, le PSG ne pourra pas la faire au Parc des Princes dimanche. La pelouse est trop abîmée à cause de la sécheresse. Le match va donc se jouer à Rennes, ce qui veut dire que Paris accueillera Rennes pour le match retour le 6 mars.
2: Merci Anne Pinxon-Dussel.
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2: Dans la prochaine demi-heure, sur France Info, Sébastien Lecornu demande une nouvelle unité cyber après les attaques qui ont visé le fisc. Est-ce la bonne réponse? On pose la question à un spécialiste en cybersécurité. Léo Gonzalez est notre invité dans un instant. Et puis on reviendra aussi sur les derniers chiffres de la surmortalité liée aux canicules cet été. Plus de 7000 décès de plus désormais.
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2: La polémique continue malgré les excuses du gouvernement hier après le piratage du site des impôts et le vol de données de près de 700 000 particuliers et entreprises. La France est-elle suffisamment armée? C'est la question qui revient. Bonsoir Paul Barcelone.
21: Bonsoir.
2: Service politique de France Info et l'exécutif réagit, Paul, puisque Sébastien Lecornu appelle à la création d'une nouvelle unité cyber.
21: Tout à fait, une unité spécialisée pour protéger l'État face aux cyberattaques. Le Premier ministre l'appelle de ses voeux dans une lettre envoyée cet après-midi au secrétaire général de la Défense et de la Sécurité nationale. À la manœuvre, pour être très concret, des agents de l'ANSSI, c'est l'Agence nationale de sécurité des systèmes d'information. Ils seront épaulés par des spécialistes venus des ministères des Armées et de l'Intérieur. Les détails sur le budget et sur le nom du patron de cette nouvelle unité seront connus dans les prochains jours. Mais l'objectif, c'est bien d'être plus réactif, de réagir immédiatement dès les premières intrusions, alors qu'il a fallu 2 mois entre la première attaque de la Direction générale des finances publiques et la découverte, c'était il y a quelques jours, de l'ampleur des fuites de données. D'ailleurs, Sébastien Lecornu reconnaît que peu de ministères sont au niveau de sécurité requis et qu'il y a donc bel et bien urgence à concevoir une réponse plus rapide.
2: Et le gouvernement se trouve sous le feu des critiques des oppositions.
21: C'est vrai, malgré ses excuses hier, le gouvernement est encore accusé de ne pas avoir fait ce qu'il fallait en temps et en heure, incapable de protéger nos données, à entendre la députée de la France Insoumise, Aurélie Trouvé.
22: C'est à l'État de protéger les citoyens. Or, les moyens ont été réduits. On aurait dû avoir une administration qui capte ce vol quand même. Il mente, je préférerais qu'il mente plutôt qu'il y ait de l'incompétence à ce point-là, du fait de la pénurie de moyens et de l'incurie de ce gouvernement qui fait des coupes budgétaires partout.
21: La France Insoumise, qui a aussi demandé ce matin une commission d'enquête parlementaire sur ces piratages. Le Rassemblement National fait sensiblement le même procès, État humilié, amateurisme coupable, pour Edwige Diaz.
23: Hélas, ça n'est pas la première fois que nos systèmes font l'objet d'attaques. On se souvient de France Travail en 2024, de l'Éducation nationale en 2025 et aussi d'entreprises privées comme Auchan ou Free. Et en fait, l'Agence nationale de sécurité des systèmes d'information indique qu'entre 2022 et 2025, il y a une augmentation des attaques de 64%.
21: Et d'ailleurs, le Rassemblement National a aussi été visé par des hackers cet été. Le compte X, ancien Twitter de Marine Le Pen, mais aussi le site du RN ont été attaqués sans que les données officiellement des adhérents et des candidats du parti ne soient plus exposées. Il n'empêche, voilà la preuve que de l'État au parti politique, la France est devenue une cible de choix à quelques mois de l'élection présidentielle.
2: Les précisions de Paul Barcelone. Et bonsoir Léo Gonzalez.
24: Bonsoir.
2: Co-fondateur et directeur général des Devency Cyber Security. Est-ce que selon vous, c'est la bonne réponse, cette création d'une nouvelle unité cyber?
24: Déjà pour moi, il y avait un système qui ne fonctionnait pas de manière optimale aujourd'hui. Donc il propose quelque chose de nouveau. je pense qu'il faut partir du principe que c'est bien de tenter quelque chose de nouveau. Est-ce que ça sera la bonne réponse? Je pense pas, sincèrement, ça sera la seule et unique réponse. Il y a un mal, il y a on va dire ce que nous on appelle dans notre jargon une dette technique qui est quand même ancienne. C'est pas une simple nouvelle annonce qui va tout régler, mais je pense qu'il faut partir du principe que ça peut amener une nouvelle façon de voir les choses.
2: Est-ce qu'on sait exactement comment se sont passées ces deux, maintenant trois fuites de données au niveau du fisc?
24: Alors, de manière purement technique, il y a certaines informations confutées, mais qui ne sont pas forcément encore vérifiées ou vérifiables aujourd'hui. On a eu vent d'informations sur des comptes qui auraient été piratés de diverses personnes, internes ou externes, qui n'auraient pas eu ce qu'on appelle la double authentification, un peu comme quand vous payez sur Internet et que vous recevez un code pour valider le paiement. Visiblement, il n'y avait pas ces mécanismes en place, ce qui a permis aux pirates, un groupe de hackers Zero Bytes, de plus facilement accéder, récupérer des informations.
2: Donc ça, c'est un problème de logiciel.
24: Alors, c'est pas au sens logiciel, comme on pourrait dire, c'est plus un problème de process et de se dire, est-ce que c'est normal que ces personnes-là n'aient pas eu cette sécurité activée de façon obligatoire, quelque chose qui est d'ailleurs recommandé par l'État lui-même, par l'ANSSI, dans ses propres guides, et que quand même la majorité des services de l'État ont déjà activé. Alors pourquoi c'était pas activé ou pourquoi ça a été désactivé spécifiquement à cet endroit, et il faudra c'est l'enquête, je pense, qui nous le dira. Ou est-ce que quelqu'un a donné une autorisation de le désactiver, parce que c'est un petit peu comme quand on a deux verrous sur une porte, on a beau dire à nos salariés ou à nos usagers il ne faut pas faire ça, si quelqu'un, un chef d'un magasin par exemple, dit ah mais finalement cette porte elle peut rester ouverte peu importe la procédure, des fois c'est aussi des gens qui eux-mêmes viennent désactiver les sécurités qui étaient en place. Mais alors pourquoi ? Ça, on n'a pas encore les détails.
2: Oui, parce que cette nouvelle unité cyber, elle est pour le moment pensée pour réagir à une cyberattaque. Pour vous, le problème, il est beaucoup plus large.
24: Alors, c'est bien sûr, il faut savoir réagir. C'est comme quand on parle des pompiers, il faut avoir des pompiers efficaces. Et là, quand on parle de réaction, c'est les pompiers qui arrivent. On limite les dégâts, on essaye d'empêcher que le feu se propage, que le pirate aille plus loin, qu'il vole plus de données, ou on l'empêche de repartir avec le butin, avec les données. Mais bien sûr, en amont, on essaye d'éviter les incendies, on essaye d'éviter les attaques. Et pour ça, ça coûte de l'énergie, du temps, du courage, j'ai envie de dire, pour que certaines personnes fassent aussi appliquer des règles qui existent ou des référentiels qui devraient être appliqués. C'est ce qu'on voit en Suisse, il y a eu un incendie à Grand Montana parce qu'ils n'avaient pas respecté les règles. Et pourtant, il y avait peut-être eu des contrôles qui n'ont pas été validés. On a la même analogie avec la cybersécurité. Beaucoup de choses existent déjà. Et après, l'attaque pourra peut-être quand même passer, mais la probabilité qu'elle passe sera bien plus faible si on a fait tout ça en amont.
2: Et une question quand même, cette unité spécialisée, elle va être coordonnée par des agents de l'ANSSI. Vous l'évoquiez, l'Agence nationale de la sécurité des systèmes d'information. Est-ce que ça n'était pas déjà son rôle de sécuriser notamment les données liées au gouvernement, liées aux gens?
24: Alors, de ce que j'ai lu, parce que là, on attend quand même la réponse du principal concerné, c'est l'ANSSI, en effet, en France, qui est chargée de tout ce qui est cyber. Après, l'ANSSI a elle-même un dispositif qu'on appelle un CERT dans le jargon, c'est un peu notre caserne de pompiers nationale qui existe et qui fonctionne déjà. Après, est-ce que cette caserne a les bons moyens? Est-ce qu'elle a la possibilité d'appeler d'autres ressources? On l'a vu, je reprends mon analogie avec les incendies. En Gironde, on a voulu prendre des avions de l'armée pour venir aider. Peut-être que c'est une bonne chose de pouvoir se faire aider de plus de monde, de façon plus efficace, plus structurée. Ça ne remet pas en cause, en tout cas moi je ne remettrai pas du tout en cause le rôle de l'ANSSI qui est primordial et qui est bon, peut-être qu'il pourrait être meilleur, avec des moyens ou avec des process différents. Là, on va, je pense, dans la bonne direction, parce que ça ne vient pas remettre en question l'ANSSI, ça vient peut-être lui permettre de se réinventer un petit peu sur ce segment-là.
2: Bon, il y a cet aveu quand même de Sébastien Lecornu, je cite, peu de ministères sont au niveau requis en termes de cybersécurité. Ça veut dire que clairement, ça n'était pas une priorité jusqu'ici.
24: J'ai une petite anecdote. Voilà, une personne que je connais très bien qui a travaillé pour le ministère de M. Lecornu bien avant que ce soit lui, pour faire 13 jours de sécurité, ça lui a pris 18 mois. Quand on fait ça ailleurs, 13 jours en général, on a la possibilité de le faire en un mois. En France, et c'est pas que dans le public, c'est aussi dans des organisations souvent un peu grandes, on a une bureaucratie qui peut s'installer, des gens qui n'ont pas l'habitude, n'ont peut-être pas les bons moyens, les bonnes formations, tout est compliqué. Tout
2: ça veut
24: est
2: dire
24: long.
2: Qu'on a pris beaucoup de retard.
24: On a pris beaucoup de retard. Après, attention, quand on compare, c'est ce qu'on dit, hein, on se rend compte qu'en France, on n'est pas si mal. Malheureusement, il y a des fuites de données qui, elles, nous disent « si, c'est très grave ». Mais si on regarde ce qui se passe chez nos voisins européens, qui sont très proches et comparables, il y a aussi beaucoup de fuites. Parce que les attaquants ont aussi la force d'avoir à trouver une seule faille pour nous voler les données. Là, on doit sécuriser un système qui est extrêmement complexe. On parle des particuliers, des professionnels. Ça évolue en permanence. On a des nouveaux services et des services qui sont apportés tous les mois. C'est très compliqué aussi de suivre à ce niveau-là.
2: Avec effectivement beaucoup de points d'entrée. Merci infiniment, Léo Gonzalez, d'avoir été avec nous en direct sur France Info, cofondateur et directeur général de Devensys Cybersécurité, entreprise de cybersécurité. Et vous l'évoquiez d'ailleurs, nos voisins sont-ils mieux, sont-ils moins bien lotis que nous, alors que la France a été victime de plusieurs cyberattaques depuis le début de l'année? Est-elle particulièrement exposée, Soizigbourg?
0: Oui, la France est régulièrement citée parmi les pays les plus ciblés par les cyberattaques en Europe. La CNIL, le gendarme du numérique, confirme la multiplication des piratages dans notre pays ces dernières années, avec plus de 6000 violations de données comptabilisées en 2025 et des millions d'usagers touchés, un record. Autre décompte, celui de l'Agence de l'Union européenne pour la cybersécurité, qui place la France parmi les pays européens les plus exposés, avec 4875 cyberattaques recensées entre juillet 2024 et juin 2025. Enfin, une récente étude menée par une entreprise néerlandaise de cybersécurité classe, elle, la France comme étant le pays européen le plus ciblé par les hackers. Selon ses calculs, au premier semestre 2026, 43 millions de comptes en ligne avaient été piratés. Fin 2025, c'était 26 millions. La hausse est donc spectaculaire. Ça veut dire que chaque seconde, ce sont près de 3 comptes français qui sont compromis. Même si, attention, ces comptes peuvent appartenir à une seule et même personne.
2: Alors comment on explique cette vulnérabilité de la France ?
0: Eh bien parce que nos données sont attractives, comme notre pays a un poids assez fort dans l'Union européenne et dans le monde. Elles valent assez cher, mais aussi parce que ces données, elles sont concentrées autour de services dématérialisés et centralisés qui doivent être disponibles et fonctionner rapidement, donc parfois sans avoir été totalement sécurisé, ce qui démultiplie le risque de faille du système et donc de piratage.
2: Et ailleurs, les autres pays sont-ils aussi touchés ou pas du tout ?
0: Oui, il n'y a pas que la France. L'Italie, l'Espagne, l'Allemagne sont aussi visés et davantage concernés d'ailleurs par les rançongiciels. Quand les pirates, vous savez, demandent une rançon contre des données volées. Au Royaume-Uni aussi, beaucoup de vols et parfois au plus haut niveau du gouvernement. En début de semaine, les numéros de téléphone portable personnel de 3 ministres britanniques ont été retrouvés en ligne, dont celui du ministre de la Défense. Et le Premier ministre Andy Burnham a également été victime d'une escroquerie par SMS. Au niveau mondial, dans le top 3 des pays les plus touchés, on retrouve les États-Unis, la Chine et la Russie.
2: À Soizigbourg, l'info en une minute arrive.
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2: Et à la une, à 22h22, Anne Pinkson-Dussel, une nouvelle information judiciaire ouverte dans l'affaire Le Squarnec.
1: L'ancien chirurgien a déjà été condamné à 20 ans de prison pour des viols et des agressions sexuelles sur 299 mineurs. Mais depuis le procès, il y a un peu plus d'un an, 48 nouvelles victimes ont été identifiées. Alors que les familles de deux réalisateurs français détenus au Togo s'inquiètent pour leur état de santé, le ministre des Affaires étrangères affirme être en lien avec les autorités togolaises pour qu'ils puissent être libéré au plus tôt. Et puis un incendie en Lozère, il a démarré cet après-midi. Une vingtaine d'habitations dans un hameau ont été évacuées ce soir. Un pompier a été brûlé aux bras et aux jambes. Le feu a parcouru pour l'instant 180 hectares.
2: La tension est encore montée d'un cran au Moyen-Orient. Les Émirats arabes unis ont suspendu hier tous les échanges commerciaux et transactions financières avec l'Iran après le tir de 2 missiles balistiques. Aujourd'hui, c'est Téhéran qui met en garde les pays du Golfe contre toute assistance à l'armée américaine, Christian Chesneau.
3: Avec les Émirats arabes unis, il ne s'agit plus d'éventuelles menaces, mais de frappes bien réelles, celles-là contre les navires et pétroliers d'Abu Dhabi qui se sont multipliés ces derniers jours. Hier, 2 missiles balistiques ont visé la flotte marchande émirienne pour la première fois depuis juillet. Les autorités ont demandé à la population de se mettre à l'abri. L'Iran a démenti être à l'origine des tirs, mais le retour de la tension est bien là. Pour Téhéran, les Émirats arabes unis sont désormais considérés comme la tête de pont des États-Unis et d'Israël dans le golfe Persique, d'où ce ciblage particulier par les gardiens de la révolution qui ne cachent pas leur objectif de rendre le coût de la présence militaire américaine insupportable pour les monarchies pétrolières.
2: Et ce regain de tension intervient alors que le protocole d'accord signé en juin dernier entre Téhéran et Washington a expiré et n'a pas été prolongé.
3: Ces deux mois devaient servir à engager des négociations de fond sur le détroit d'Ormuz, sur le programme nucléaire iranien ou encore sur les sanctions internationales. Or, les discussions semblent dans l'impasse. Les Iraniens bloquent toujours le détroit d'Ormuz et les Américains maintiennent leur blocus des ports iraniens. Téhéran adopte désormais une posture plus agressive, en tout cas plus proactive, pour sortir de cette situation de ni paix ni guerre qui lui coûte très cher sur le plan économique. Les négociations semblent au point mort. Les échanges ont même été suspendus par Donald Trump, qui a donné l'ordre à ses équipes de ne pas reprendre le dialogue avec Téhéran tant que l'Iran ne se rapprocherait pas des positions américaines. On en est même très loin, d'autant que les Iraniens et les Omanais, eux, discutent des modalités de transit maritime dans le détroit d'Ormuz, ce qui a provoqué la fureur du président américain. Dans cette impasse, selon le Financial Times, citant des sources proches du pouvoir, la République islamique pourrait même s'en prendre à des objectifs militaires américains en Europe, notamment la base aérienne de Bessemer en Bulgarie ou à Chypre, qui abrite des bases britanniques, comme si le régime iranien se sentait désinhibé dans l'usage de la force.
2: Christian Chesneau, rédaction internationale de Radio France. Et dans l'info de l'histoire, on s'intéresse cette fois au slogan des élections présidentielles. Retour 20 ans en arrière, aujourd'hui, l'élection de 2007 avec Nicolas Sarkozy et ce slogan « Ensemble, tout devient possible ».
4: Le 16 avril 2007, Christophe Willem, le vainqueur de La Nouvelle Star, une émission musicale de la chaîne M6, sort son premier album intitulé « Inventaire ». Dessus se trouve une chanson qui sera le tube de l'année, « Double jeu ».

0: Le 22 avril 2007 se déroule le premier tour de l'élection présidentielle. Le phénomène de cette campagne a sans doute été Nicolas Sarkozy. Autour de lui, la droite s'est rassemblée et ses slogans sont entrés dans la tête de tous les électeurs. Son mot d'ordre semble un appel à la mobilisation. Il fait reculer l'extrême droite. Il le prononce lui-même dans son premier grand meeting le 14 janvier 2007.
1: Oui, mes chers amis, tous ensemble, réunis, unis, solidaires, tout devient possible.
0: Et oui, ce slogan « Ensemble, tout devient possible » va même être mis en musique, figurez-vous. Il y aura une chanson qui accompagne la campagne. Oh.

0: Ce slogan a été trouvé en plusieurs étapes. Il y a d'abord eu des slogans testés et rejetés, comme celui sur la rupture, une thématique forte mais qui mécontentait les Chiraciens, si bien que le candidat a renoncé à son idée de la rupture tranquille. Le publicitaire Franck Tapiro a proposé une autre idée. Imaginons la France d'après. Une affiche a même été élaborée pour la faire valider par le candidat, mais l'idée a quelque chose d'abstrait et elle est à nouveau rejetée. Sarkozy lui-même, dans son livre Témoignages, sorti à l'été 2006, avait utilisé une formule. Je cite « À tous, je veux dire, par notre volonté collective, tout est possible ». Cette phrase tourne dans l'équipe de campagne et ce qui va se passer, eh bien, c'est Georges-Marc Benhamou, l'ancien inventeur de la formule « Tonton ne nous quitte pas » qui fait partie de l'équipe de Nicolas Sarkozy, qui nous le raconte.
1: On propose une affiche où on voit Nicolas Sarkozy, bien sûr, avec ce slogan écrit en énorme « Avec Nicolas Sarkozy, tout est possible ». Ça semblait satisfaire la petite équipe, le cabinet. Moi, j'étais assez stupéfait par cet unanimisme. Le côté homme providentiel, tout est possible, le meilleur mais aussi le pire. J'ai osé proposer de décentrer. Ensemble, tout devient possible. Et voilà que le candidat président, à ma grande stupéfaction, a acheté l'affaire. Ce mot simple, ensemble, était une promesse.
0: La formule est donc adoptée. Jean-Michel Goudard, le grand publicitaire, prépare une affiche où l'on voit Nicolas Sarkozy sur fond de paysage. Mais un autre slogan va marquer l'opinion. Il est tout simple, il s'agit de travailler plus pour gagner plus. Et c'est Nicolas Sarkozy qui nous dit pourquoi.
2: Moi je pense qu'il y a un problème. Ce problème, il est le suivant. Il faut garder les 35 heures comme durée hebdomadaire, mais il faut laisser dans le privé comme dans le public ceux qui veulent travailler plus pour gagner plus le faire. L'absurdité des 35 heures. C'est d'empêcher les gens de travailler.
0: Pour Nicolas Sarkozy, en effet, la question du travail est centrale. C'est même l'alpha et l'oméga de son discours, au point que c'est repris dans un de ses clips de campagne.
3: Le travail, c'est la liberté. Le travail, c'est l'égalité des chances. Le travail, c'est la promotion sociale. Le travail, c'est le respect, c'est la dignité. C'est la citoyenneté.
0: Grâce à ces mots d'ordre et à l'élan de sa campagne, Nicolas Sarkozy est victorieux le soir du 19 mai 2007. Il prononcera quelques mots qui vont aussi rentrer dans l'histoire, pas tout à fait comme des slogans, mais comme une promesse. Je ne vous trahirai pas, je ne vous mentirai pas, je ne vous décevrai pas. Quelques années plus tard, certains électeurs auront le sentiment que Sarkozy n'est pas allé au bout de ses promesses. Et pour beaucoup d'entre eux, il y aura l'impression et le souvenir que cette chanson de Christophe Willem avait un thème qui correspondait peut-être à la réalité, un double jeu.
4: Et on vous retrouve demain. Merci Fabrice Dalméda. La météo tout de suite.
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4: La météo, Stéphanie Fromentin. Après une journée encore marquée par les fortes chaleurs dans le sud, les ondées orageuses qui ont fait chuter les températures au nord de la Loire vont aussi faire baisser les températures au sud. La perturbation va glisser cette nuit en Occitanie, sur le quart sud-est, du Languedoc et du sud de l'Auvergne aux régions Rhône-Alpes et PACA. Les plus associés pourraient être localement forte. En matinée, ces pluies restent faibles du nord à Aquitain à l'Alsace-Lorraine, mais des orages éclatent sur l'Auvergne dès le matin. À la mi-journée, le temps se dégrade franchement sur un quart sud-est, les orages se multiplient, ils apportent des averses marquées sur les contreforts est du Massif central, sur les Cévennes jusqu'en vallée du Rhône, voire sur le sud-ouest en soirée. Grêles et rafales de vent sont également à prévoir. Stéphanie Fromentin, 22h30 sur France Info. Anne Pinxon du Sel.
6: 130 pompiers et bientôt 250 pompiers avec les renforts qui vont arriver sont en train de lutter contre un incendie en Lozère. Le feu a démarré cet après-midi à la frontière avec l'Ardèche. Un pompier a été brûlé aux mains et aux jambes et puis un hameau, une vingtaine d'habitations ont été évacuées ce soir. Le parc de panneaux solaires qui se trouve sur la commune, lui, n'a pas été menacé par les flammes, précisent les pompiers. Ce feu a pour l'instant parcouru 180 hectares. En Gironde, l'association anticorruption assez a déposé plainte aujourd'hui. L'association veut une enquête sur la création d'un pare-feu lancé illégalement par l'homme d'affaires Benoît Barterotte sur la presqu'île du Cap Ferret. Ce projet a ensuite été finalement validé par la préfecture. L'association lui reproche d'avoir cherché à protéger sa maison plutôt que la nature contre les incendies et d'avoir forcé la main au pouvoir public. C'est bien le corps de l'influenceuse Sonia Bellina qui a été retrouvée en partie calcinée dans des vignes du Gard la semaine dernière. Deux hommes ont été interpellés et placés en garde à vue. L'un d'entre eux, connu pour violence et port d'armes, est soupçonné d'avoir été le dernier en contact avec elle la nuit où elle a été tuée. Le parquet de Nîmes a ouvert une enquête pour assassinat. La rentrée scolaire va coûter moins cher cette année. C'est en tout cas ce que calcule l'association Famille de France. Le panier moyen de fourniture pour un élève qui entre en 6e baisse de 14% par rapport à l'an dernier. Salomé Martin, ça représente donc 30 euros de moins.
7: Pour un plein de fourniture, la facture est désormais de 181 euros contre 211 l'année dernière, se félicite la fédération qui parle d'une évolution favorable pour les familles. Trois ans après avoir atteint un niveau record, le coût de la rentrée scolaire continue donc de diminuer, notamment parce que les fournitures comme les stylos, classeurs, règles et autres matériels de bureau sont moins chers, tout comme les tenues pour les cours de sport. Ce qui ne bouge pas en revanche, c'est le prix des cahiers et des feuilles. Si vous n'avez pas encore rempli les cartables de vos enfants, privilégiez les supermarchés aux hypermarchés car dans ces premiers, le panier s'élève en moyenne à 150 euros pour un élève qui entre en 6e contre 181 pour les seconds. Ça monte même à 255 euros pour les magasins spécialisés, liste Famille de France, qui conseille donc de comparer avant d'acheter car d'une marque à l'autre, les prix peuvent varier du simple au double.
6: C'était l'un des tout premiers à rejoindre Emmanuel Macron en 2016. Le sénateur de Côte d'Or et ancien ministre François Patriat est mort à l'âge de 83 ans. Il était à l'hôpital depuis un mois après un grave accident de vélo. Emmanuel Macron rend hommage à un ami cher et estime que la République a perdu l'un de ses plus infatigables artisans. Victor Wembanyama sera le capitaine des Bleus pour les matchs du mois d'août. Le basketteur français qui joue aux États-Unis a été choisi pour son exemplarité et son éthique de travail, précise le sélectionneur. L'équipe de France affronte la Serbie en match amical demain et dimanche. Et puis il y aura deux matchs de qualification pour le mondial contre la Slovénie.
8: Que nous suivrons évidemment sur France Info. Merci Anne Pinkson-Dussel. Restez avec nous. Dans un instant, nous sommes avec le directeur de Reporters sans frontières, Thibaut Brutin. Alors que deux réalisateurs sont détenus depuis fin juillet au Togo, leurs familles se disent ce soir très inquiètes. Dans quelques minutes, cette arnaque aux faux sites d'information, ils se multiplient et promettent évidemment bons et merveilles. Et puis la journée des oubliés, des vacances, a permis aujourd'hui à des milliers d'enfants d'aller se baigner. Reportage à suivre en Normandie.
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8: On a appris hier, lors des tensions au Togo, deux réalisateurs français ont été arrêtés fin juillet dans le pays. Ils sont depuis en détention et leurs familles se disent ce soir très inquiètes, notamment pour la santé de l'un d'entre eux. Elles s'expriment dans un communiqué diffusé par Reporters sans frontières. Bonsoir Thibaut Brutin.
10: Bonsoir.
8: Un directeur général de RSF, qu'est-ce qu'on sait de la détention de ces deux réalisateurs ?
10: Écoutez, c'est une histoire qui dure depuis plusieurs semaines maintenant, puisque leur arrestation initiale date du 27 juillet. Nous sommes particulièrement préoccupés parce qu'on voit que ça dure, et puis on voit qu'il y a une véritable disproportion entre leur situation sur le territoire togolais et ce qui leur est reproché, des fausses déclarations dont on n'arrive pas tellement à comprendre la teneur. Donc espérons une issue rapide, mais force est de reconnaître que ce n'a pas été le cas depuis le 27 juillet.
8: Et c'est une affaire en plus compliquée. Ils ont été arrêtés lors d'un tournage pour l'émission Les Routes de l'Impossible, diffusée sur France 5. D'abord relâchés, puis finalement placés en détention.
10: Oui, on n'arrive pas tellement à comprendre la nature exacte de ce qui leur est reproché, dans la mesure où nous sommes face à deux réalisateurs identifiés comme tels, disposant d'un visa professionnel et travaillant dans le cadre d'un tournage qui avait été dûment déclaré au ministère du Tourisme. Espérons que tout cela mène à une issue rapide et favorable, puisque l'on ne voit pas bien ce qu'il y aurait à reprocher à ces deux travailleurs de l'information. Le reportage qu'ils faisaient, je ne sais pas si c'est besoin de le rappeler, pour les routes de l'impossible, c'est pas un reportage d'actualité brûlante ou d'investigation politique. Ce sont des reportages d'aventure tels que France Télévisions peut en diffuser.
6: Est-ce qu'ils ont pu être contactés depuis leur incarcération ?
10: Alors, il y a eu une période où ils ont été retenus
6: dans un hôtel.
10: Et ils ont pu, dans ce cadre-là, avoir leur famille. Ils ont également un avocat qui est actuellement au Togo et qui est en mesure de leur faire savoir un peu ce qui se passe dans le cadre des démarches qui sont entreprises pour leur libération. Mais sinon, ils sont dans un régime, je dirais, de prison stricte, une détention provisoire qui se prolonge.
6: Et l'un d'entre eux, Sébastien Pérez Pezzani, souffre donc de graves problèmes de santé. Je cite votre communiqué. Est-ce que vous pouvez nous en dire plus ?
10: Non, par secret médical, il me paraît plus approprié de ne pas en parler, mais sachez que il souffre d'une pathologie qui pourrait nécessiter une hospitalisation rapide si un incident venait à se déclarer. Et nous voulons non seulement avoir l'assurance qu'il sera traité, mais aussi qu'il puisse être traité en France, parce que je crois que c'est véritablement une situation médicale qui doit être prise très au sérieux par les autorités togolaises.
6: Est-ce que les familles de ces deux réalisateurs sont en contact avec le Quai d'Orsay ?
10: Bien sûr, le Quai d'Orsay les a reçus aujourd'hui et le but de ce rendez-vous était de s'assurer que l'ensemble des services de l'État étaient mobilisés pour trouver une issue à la situation de Sébastien et Gaël. Et nous allons voir dans les semaines à venir, dans les jours à venir, ce qu'il est possible d'obtenir, puisque une fois de plus, nous sommes dans un cas qui est assez criant au fond de persécution de travailleurs de l'information qui n'ont rien à faire en prison.
6: Et leur fixeur togolais également a été arrêté et est en détention.
10: Oui, et ne l'oublions pas, effectivement, il est clair que c'est une chaîne complète de travail de l'information qui implique aussi des journalistes et des fixeurs togolais en l'espèce. Donc ce que nous demandons est évidemment valable pour ces deux journalistes français, mais aussi pour leurs confrères togolais.
6: Est-ce qu'il y a déjà eu des problèmes similaires au Togo par le passé ?
10: Il y a eu des expulsions de journalistes, mais elles se sont produites dans des cadres qui étaient beaucoup plus rapides. Le Togo, en général, est un pays qui oscille dans le classement mondial de la liberté de la presse qui est produit chaque année par Reporters sans frontières. Aujourd'hui, il est aux alentours de la 100e place et il est clair que nous assistons très fréquemment à des problématiques avec les journalistes togolais dont les espaces d'expression tendent à diminuer au fur et à mesure des années.
6: La priorité, là, c'est d'abord d'avoir un contact avec eux, ces deux réalisateurs en détention.
10: La priorité, c'est leur libération immédiate et l'abandon des charges. Il n'y a pas de raison que le Togo détienne ces deux journalistes. Ça n'a pas de sens. Et je crois que la vacuité du dossier va devenir de plus en plus apparente.
6: Et on entend votre appel ce soir. Merci infiniment Thibaut Brutin, directeur général de Reporters sans frontières, après l'arrestation de deux reporters au Togo, Gaël Mocaer et Sébastien Pérez Pezzani, qui est d'ailleurs souffre de problèmes médicaux, problèmes de santé. Ils vantent des bons plans pour devenir riches en très peu de temps. Évidemment, l'autorité des marchés financiers alerte aujourd'hui sur ces faux sites qui reprennent l'identité de vrais médias et essayent de vous faire investir de l'argent. On va voir ça avec vous, Antoine Deyana, cellule Vrai ou Faux. Concrètement, ces faux sites, à quoi ressemblent-ils ?
11: Eh bien, trait pour trait, au site de presse classique que vous avez peut-être l'habitude de consulter, France Info, Le Monde, TF1 ou encore Le Figaro. Sur ces faux sites, on retrouve un article avec même la signature de journalistes qui existent bien, ce qui le rend encore plus crédible. Pourtant, évidemment, ils ne l'ont jamais écrit. La seule différence qu'on peut observer, c'est l'adresse du site. Vous savez, tout en haut, l'URL qui n'a rien à voir là avec le média copié. Si vous tombez sur l'un de ces faux sites, c'est généralement via un post sponsorisé sur les réseaux sociaux avec un titre accrocheur, révélation, choc, qui vous pousse à cliquer.
6: Et qu'est-ce qu'on retrouve dans ces faux articles ?
11: Des interviews inventées comme celle de Bernard Arnault, par exemple, qui vante un outil permettant de générer des revenus exceptionnels pour tous. La fin de la pauvreté financière, peut-on lire. Il y a aussi cette fausse confrontation en pleine rue entre la journaliste de Cache Investigation, Élise Lucet, et le patron de la BNP Paribas, Jean-Laurent Bonnafé. Elle le confronte à ce même outil miracle et il ne sait pas quoi répondre. Évidemment, là encore, cet échange n'a jamais existé. L'objectif, en mettant en scène des personnalités publiques, c'est de rendre l'outil en question crédible et là encore poussé au clic.
6: Et au final, Antoine, qu'est-ce qui se cache derrière ces faux sites ?
11: À la fin de ces faux articles, on est renvoyé à chaque fois vers une plateforme de trading, BitKelTrade, le fameux outil miracle. Elle vous promet des gains très rapides grâce à l'intelligence artificielle. On demande à l'internaute alors de remplir un formulaire avec ses coordonnées, puis un faux conseiller vous rappelle pour vous convaincre de verser un premier dépôt. Sauf que l'autorité des marchés financiers alerte sur l'arnaque qui se cache derrière ces belles promesses. BitKelTrade n'a aucune autorisation pour proposer des services financiers en France ou même en Europe. L'AMF a d'ailleurs inscrit le site sur liste noire, l'autorité des marchés financiers qui recommande de ne jamais donner suite à ce type de sollicitation, de ne pas transmettre ses coordonnées et surtout de vérifier avant tout investissement que la plateforme sur laquelle vous êtes est bien autorisée. Car ce type d'arnaque, ce n'est pas la première fois qu'on en parle. Ces pratiques, on les retrouve sur plein d'autres plateformes qui proposent ce même type de services alléchants. D'ailleurs, l'AMF tient à jour une liste noire de sites frauduleux consultables en ligne.
6: Et face à ces arnaques, merci Antoine Deyana. Arnaques, il faut le dire, de plus en plus nombreuses, notamment via l'intelligence artificielle. La seule chose qui vaille, c'est de faire de la pédagogie. Voilà l'avis d'Olivier Guéraud, juriste à l'Association de défense du consommateur.
12: Il faut apprendre aux gens à repérer les arnaques. Et vous l'avez dit, la plupart du temps, ça se voit avec des superbes promesses. Quand on vous parle de taux de rendement complètement incroyable, il y a quelque chose qui est pas bon derrière. Vous savez, lorsqu'on vous parle d'un rendement absolument incroyable, soit c'est une entreprise qui a pignon sur rue, mais qui va vous proposer un placement extrêmement risqué par lequel vous pouvez tout perdre, soit c'est un arnaqueur qui va vous prendre votre argent que vous ne reverrez jamais. Il faut essayer de garder un peu la tête froide, c'est important. Et les belles promesses, ça fait partie des très bons indicateurs des fraudes et des arnaques.
13: Être crédible et faire baisser la garde des potentielles victimes, c'est vraiment le nerf de la guerre pour ces escrocs. C'est pour ça qu'ils utilisent maintenant l'image de médias bien installé.
12: Absolument, il faut usurper l'image de personnes en qui vous avez confiance. On utilise l'intelligence artificielle pour créer des fausses interviews, on fait plein de choses. Là, vous êtes en train de parler d'arnaques sur Internet, mais vous avez des arnaques par téléphone, on usurpe votre numéro de téléphone. Aujourd'hui, la technologie permet de vous faire croire plein de choses. Donc, il faut vraiment pas croire aux belles promesses, vous voulez faire un placement, allez voir votre banquier, c'est beaucoup plus raisonnable en fait.
13: Il y a cette petite tentation quand on entend parler de ce sujet-là de se dire que finalement nous on ne se fera jamais avoir, que c'est pour les autres, ceux qui croient au Père Noël, qui sont trop naïfs. Est-ce que c'est peut-être pas la première erreur ? Est-ce que parfois on peut se faire avoir même si on est vigilant ?
12: Bien sûr, on peut toujours se faire avoir, tout simplement parce que les escrocs, ils sont de plus en plus imaginatifs et ça me fait mal au cœur de le dire, mais ils sont meilleurs de jour en jour. C'est-à-dire que vous avez les sites internet frauduleux dont vous parlez, vous avez le phishing, n'oublions pas les mails pirates qu'on vous envoie pour vous faire croire c'est la banque, etc. Il y a quelque temps, le phishing, vous disiez c'est facile, il y a plein de fautes d'orthographe. Aujourd'hui, le phishing, il n'y a plus aucune faute d'orthographe. Et la plupart du temps, le mail que vous envoie le pirate, il est à votre nom, prénom et à votre adresse. Donc c'est compliqué aujourd'hui de pas se faire avoir. Ne pas céder aux belles promesses, ça je l'ai déjà dit, il y a aussi un truc très important, ne pas céder à l'urgence. Un pirate, il va vous mettre en place une idée d'urgence pour que vous vous décidiez tout de suite sans demander conseil à droite à gauche. L'urgence, c'est un indicateur qu'on est en train d'essayer de vous avoir.
13: Et c'est vrai qu'avec l'intelligence artificielle, les deepfakes, et puis maintenant les données personnelles qui sont volées sur des grands sites comme les administrations publiques, on l'a vu ces dernières fois, les arnaques sont de plus en plus crédibles. Olivier Guéraud, juriste à la CLCV, Association de défense du consommateur, est-ce que vous avez des exemples, vous, de personnes qui sont revenues justement auprès de vous, parce que je sais que vous êtes engagé pour essayer d'aider les personnes à régler des situations, des litiges. Est-ce que vous avez des exemples justement de monsieur, madame, tout le monde, pas des personnes nécessairement âgées et très loin de la technologie, qui se sont fait avoir récemment et dans quel type d'affaires ?
12: Le faux conseiller bancaire, vous avez un pirate qui va vous téléphoner, il a tout de vous, il a acheté au marché noir toutes les informations sur vous, il connaît votre nom, vos prénoms, il connaît tout, et il connaît même le numéro de votre carte bancaire. Donc il vous dit, je suis votre conseiller bancaire, je vais vous le prouver en vous donnant votre numéro de carte bancaire, et vous pouvez regarder sur l'écran de votre téléphone, c'est bien le numéro de votre banque. Et c'est le numéro de votre banque, parce que informatiquement, ils arrivent à le bidouiller. Et on vous fait manipuler sur votre compte des choses en vous disant « on essaye de vous prélever à tort, vous inquiétez pas, je vais vous aider à faire rejeter les prélèvements ». Et bien évidemment, vous validez les prélèvements.
13: Là, l'alerte d'aujourd'hui de l'autorité des marchés financiers, de l'AMF, elle concerne des faux sites, des fausses plateformes de trading, des plateformes frauduleuses. Est-ce que ces fraudes sur les plateformes de trading avec des investissements lucratifs, elles sont de plus en plus nombreuses parce que les taux des rendements les plus sûrs sont assez bas en ce moment, comme le livret A, parce qu'il y a aussi les promesses de rendement des crypto-monnaies. Est-ce qu'il y a tout un environnement qui fait que tout cela est de plus en plus fréquent ?
12: C'est la même chose, effectivement. C'est de plus en plus fréquent parce que le consommateur se dit, moi, le taux de rendement qu'on me propose à un moment qu'il n'est pas très élevé, donc là, on me propose beaucoup plus. Donc, forcément, on a confiance. On construit des beaux sites Internet et on vous dit, c'est merveilleux, vous allez faire du 10%, du 15%. Soit c'est de l'arnaque pure et dure, soit c'est des placements extrêmement risqués où vous allez tout perdre.
6: Olivier Guéraud, juriste à la CLCV, Association de défense du consommateur. Il répondait à Jules Dequisse sur France Info.
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6: Et à 22h47, à la une de l'info en une minute, Anne Pinkson-Dussel, la préfecture du Var envisage d'interdire la chasse temporairement.
14: Dans les zones boisées touchées par les incendies cet été, la préfecture prépare un arrêté qui ne concernera pas les battues contre les sangliers. Deux hommes d'une trentaine d'années ont été placés en garde à vue dans le Gard. Ils sont soupçonnés d'avoir participé, plus ou moins directement, à la mort d'une influenceuse. Le corps de Solinia Bellina a été retrouvé en partie calciné dans des vignes à Saint-Gilles, la semaine dernière. 7300 morts de plus cette année en France pendant les épisodes caniculaires. C'est un premier bilan donné par Santé publique France. Entre le 3 et le 22 juillet, pendant la deuxième vague de chaleur, il y a eu 1243 morts en excès, c'est-à-dire en plus par rapport au taux de mortalité attendu à cette période. On ne saura que cet automne si cette hausse de la mortalité est seulement due à la chaleur. Et puis Sébastien Lecornu qui réclame la création d'une unité pour lutter contre les cyberattaques après plusieurs piratages ces derniers mois. Le Premier ministre reconnaît que la plupart des ministères ne sont pas suffisamment protégés.
6: 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C'est une parenthèse pour des milliers d'enfants qui ne peuvent pas partir en vacances. Comme chaque année, le Secours Populaire organise la journée des oubliés, des vacances, parcs d'attractions, mer, il y en a dans chaque région. Et aujourd'hui, c'est sur la plus célèbre des plages de Normandie, la plage de Deauville, Claire Loyer, que 3500 enfants venus de toute l'Île-de-France ont pu se baigner.
15: Zahara et son amie Mariama ne sont pas parties en vacances de l'été, alors elles ont profité à fond.
16: C'était super bien. On a bien joué.
17: C'était trop bien. C'était avec notre bouée.
16: C'est un crocodile.
17: C'était un crocodile qu'on a acheté à Action.
15: Qu'est-ce que t'aimes bien, tu peux me dire ?
16: J'aime bien l'eau. J'aime bien nager. Il y a du monde.

0: Elles étaient très excitées, très contentes et très joyeuses. Voilà, de belles histoires à raconter pour leurs camarades à la rentrée scolaire.
1: La première chose qu'on demande à l'école à la rentrée, c'est qu'est-ce que vous avez fait pendant les vacances. Et du coup, généralement, ils ont rien à raconter. Donc là, du coup, ils peuvent au moins raconter cette journée-là et pouvoir plus facilement s'intégrer aussi.
2: Paris réussit malgré quelques averses. Élise Buisson, directeure adjointe de la branche parisienne du Secours Populaire, déplore que cette journée si importante pour l'association soit de plus en plus chère à organiser.
3: Nous, on travaille avec beaucoup de comités d'entreprise qui eux-mêmes sont fragilisés, donc du coup ne peuvent de moins en moins nous soutenir. Mais globalement, oui, l'explosion des coûts, l'essence a été la dernière goutte à cette situation, mais on la constate de manière continue depuis 3 à 4 ans environ.
2: Et ce, même si de nombreux partenaires fournissent des jeux et des équipements gratuitement depuis plusieurs années.
4: Claire Loyer pour France Info. C'est peut-être le futur de la médecine. Au lieu de multiplier les médicaments lorsque nous sommes malades, pourquoi pas une petite gélule qui produirait elle-même de quoi aller mieux ? Yann Rousseau, c'est ce que proposent des scientifiques chinois dans le traitement contre le diabète.
5: Oui, cette solution révolutionnaire vient d'être présentée dans la revue américaine Nature. C'est le résultat de plusieurs années de recherche de scientifiques venus de la East China Normal University de la ville de Shanghai. Ils cherchaient particulièrement à soulager les personnes atteintes de diabète. Vous le savez, le diabète, c'est une maladie chronique dont souffrent maintenant des centaines de millions de gens dans le monde. Ils ont un taux trop élevé de sucre, de glucose dans le sang. Cela s'appelle l'hyperglycémie et cela peut déboucher sur plein de complications. Souvent, ils manquent d'insuline. C'est l'hormone qui régule normalement ce taux de sucre, et ils doivent donc tous les jours se faire des injections d'insuline. C'est ce traitement assez lourd que les chercheurs chinois voudraient remplacer.
4: Et donc ils proposent d'avaler une sorte de petite usine à insuline ?
5: C'est presque ça. Alors, ils n'ont pas miniaturisé une usine à insuline, mais ils ont créé un micro-organisme qui peut faire ce travail directement dans l'intestin des patients. Ils ont utilisé pour cela un probiotique inoffensif, c'est un peu comme une bonne bactérie, et ils l'ont modifié génétiquement. Ce probiotique est maintenant capable de détecter en direct les fluctuations du taux de sucre dans le corps. Et s'il ressent un taux de sucre anormal, eh bien, il se met à sécréter automatiquement de lui-même des hormones qui vont réguler ce niveau de glucose. Dès que le taux de sucre est revenu à la normale, eh bien, le probiotique arrête de fabriquer ces hormones de régulation.
4: Est-ce que les diabétiques pourront bientôt avoir accès à ce traitement en gélule ?
5: Alors, cela va prendre encore un petit peu de temps. Pour l'instant, cette solution a été testée avec succès sur des souris diabétiques et également sur des singes. Mais les essais cliniques sur les humains n'ont pas encore commencé. L'équipe chinoise du professeur Ye Haifeng espère être prête pour ces grands tests, notamment en Europe, d'ici 2 ou 3 ans.
4: C'est probablement un espoir pour tous les diabétiques. Merci Yann Rousseau. Et pendant tout l'été, on écoute la révolution de la nouvelle chanson au féminin avec vous, Bertrand Dical. Ce soir, La Louve de Clara Isée.

0: Clara Isée en Louve, une chanson sortie en 2024 sur la version augmentée de son album Océano Nox. Depuis, l'étoile de Clara Isée continue de monter, elle chante en scène, elle publie de magnifiques recueils de poésie. Et on sent son influence déjà sur un certain nombre de projets d'artistes qui entrent depuis peu dans la carrière. S'il faut résumer, disons qu'elle serait l'enfant fantasmé du poète René Char et de la chanteuse mexicaine Chavela Vargas. Intense, baroque, fervente, savante, opaque, puissante. Et donc, elle se montre en louve.
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0: Clara Isée accomplit là un exploit symbolique, ou plutôt un exploit dans le monde des symboles. Car elle se dit louve, et ce n'est pas tout à fait un imaginaire féminin courant. Sans remonter jusqu'à la bête du Gévaudan et au petit chaperon rouge, c'est peu dire que le loup a mauvaise réputation dans la mémoire collective. Pour l'essentiel, la chanson voit en lui le prédateur numéro un, et une prédation qui ne vit

0: Jean-Loup aux abois.
1: Cette chanson de Serge Gainsbourg a 66 ans cette année, mais elle fixe bien l'imaginaire du loup. Beaucoup de chanteurs vont encore parler de leurs menaces sur les brebis, de leur manière de rôder la nuit, et ainsi de suite. Mais les louves, c'est plus compliqué. Mais comme souvent, il y a Barbara.
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0: La Louve qui donne en 1972 son titre à un album de Barbara et dont elle n'a pas écrit le texte. Cette histoire de louve solitaire dont tombe amoureux un grand chien qui va se prendre pour un loup, pour le pire et pour le meilleur, ce n'est pas forcément une idée qui lui serait venue. Elle est de François Wertheimer. Et d'ailleurs, la louve qui se bat, par exemple pour ses enfants, surgit en 1998 dans une chanson de Linda Lemay, mais elle perd son combat.
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0: Mais la femme sous forme de louve, grande dent et énergie carnassière, cela arrive assez récemment finalement, si l'on s'en tient aux chansons qui passent à la radio. En 2010, les Brigitte défendent la possession d'un homme. En 2017, Clara Luciani ne prononce pas le mot de louve, mais on s'y croit quand même.

C'est d'ailleurs intéressant ça. On voit bien que se libère un imaginaire de puissance et de violence, mais qu'en même temps, ces artistes préviennent que cette incarnation est dangereuse. Dangereuse d'abord pour la femme qui se fait louve. On n'entendait pas ça chez Gainsbourg tout à l'heure, tout fier d'être un loup. Mais on trouve cette nuance, cette ambiguïté même, chez Clara Isée, qui n'a peut-être pas envie d'être une louve à plein temps, ce qui est rassurant pour elle. 2024, Clara Isée, la louve.

0: 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La météo arrive, puis ce sera l'heure d'un nouveau journal.
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0: Quel temps fera-t-il demain, Stéphanie Fromentin?
6: Après une journée encore marquée par les fortes chaleurs dans le sud, les ondées orageuses qui ont fait chuter les températures au nord de la Loire vont aussi faire baisser les températures au sud. La perturbation va glisser cette nuit en Occitanie, sur le quart sud-est, du Languedoc et du sud de l'Auvergne en région Rhône-Alpes et PACA. Les plus associés pourrait être localement forte. En matinée, ces pluies restent faibles du nord à Aquitain à l'Alsace-Lorraine, mais des orages éclatent sur l'Auvergne dès le matin. À la mi-journée, le temps se dégrade franchement sur un quart sud-est, les orages se multiplient, ils apportent des averses marquées sur les contreforts est du Massif central, sur les Cévennes jusqu'en vallée du Rhône, voire sur le sud-ouest en soirée. Grêle et rafales de vent sont également à prévoir.
7: Bon, et en tout cas, un petit peu de fraîcheur, ce qui nous fait du bien après ces vagues de chaleur à répétition. Merci Stéphanie Fromentin et merci à vous de passer la soirée avec nous sur France Info. Il est 23h.
0: Et le journal, bonsoir Laura Dulieu.
8: Bonsoir.
7: À la une, après plusieurs cyberattaques, Sébastien Lecornu veut renforcer la sécurité informatique des services de l'État.
8: Il demande donc la création d'une unité spéciale au sein de l'ANSSI, l'Agence Nationale de la Sécurité des Systèmes d'Information. Près de 50 nouvelles victimes de Joël Le Scouarnec ont été identifiées. L'ex-chirurgien pourrait donc être jugé une troisième fois après avoir été déjà condamné en mai 2025 à 20 ans de réclusion criminelle pour des centaines de viols et agressions sexuelles. Dans ce journal également, Israël annonce ouvrir une enquête sur la mort de Hin Rajab, cette petite fille tuée en 2024 par l'armée israélienne à Gaza, manière d'éviter l'émission de mandats d'arrêt à l'étranger contre ses soldats. Et enfin, la mort de François Patria, président du groupe macroniste au Sénat et un soutien de la première heure d'Emmanuel Macron. Après les défaillances informatiques des services de l'État visés par des attaques de hackers à répétition, notamment le fisc ou encore l'éducation nationale ces dernières semaines, Sébastien Lecornu demande la création d'une nouvelle unité de lutte contre les cyberattaques, car il y a urgence à agir, selon le Premier ministre Hélène Terzian.
9: Oui, il veut une réponse plus réactive, plus forte. Dans un courrier adressé au secrétaire général de la Défense, Sébastien Lecornu appelle à la création d'une équipe spécialisée chargée d'intervenir en première ligne en cas de suspicion d'atteinte grave à l'intégrité du système d'information de l'État. Elle sera composée d'agents de l'ANSSI, l'Agence nationale de sécurité des systèmes d'information, épaulée par le ministère de l'Intérieur et celui des armées. Le Premier ministre attend qu'un chef, un budget, une organisation soit proposée dans les prochains jours. Le message est clair, être plus efficace. Plus question de laisser filer deux mois, comme ce fut le cas entre les premières alertes visant le fisc et la découverte de l'ampleur des fuites. Il y a urgence, alerte Sébastien Lecornu. La France étant particulièrement ciblée par les cyberattaques et peu de ministères sont au niveau requis, regrette le Premier ministre. Une manière aussi de répondre aux nombreuses critiques des oppositions après les piratages en série.
8: Hélène Terzian, service politique de France Info. Il y aura sans doute un troisième procès Le Scouarnec. Le parquet de Lorient annonce l'ouverture d'une information judiciaire pour 10 nouveaux viols et 40 agressions sexuelles. 48 nouvelles victimes ont été identifiées. L'ancien chirurgien de 75 ans avait été condamné en mai 2025 à 20 ans de réclusion criminelle pour des viols et agressions sexuelles commis sur près de 300 personnes, essentiellement ses patients mineurs. Deux nouvelles victimes s'étaient fait connaître pendant le procès à Vannes et Joël Le Scouarnec avait lui aussi avoué des faits qui étaient inconnus de la justice. Delphine Gautreau.
5: C'était au cinquième jour de son procès. Son fils aîné vient de témoigner, un homme de 44 ans dévasté par les actes de ce père qu'il admirait. Dans ses carnets noirs, l'ancien chirurgien a consigné tous ses crimes au cours des presque trois décennies où il a sévi dans des hôpitaux et des cliniques partout en France, essentiellement en Bretagne. Dans ses carnets, Joël Le Squarnec évoque une vingtaine de fois sa petite fille, ses fantasmes, des exhibitions sexuelles. Mais après la déposition de son fils, le pédocriminel prend la parole et avoue des abus sexuels. Puis au fil des longues semaines d'audience, les débats révèlent que l'enquête des gendarmes n'a pas réussi à retrouver toutes les victimes consignées dans les carnets. Certaines se font connaître pendant le procès, d'autres vont porter plainte une fois l'enquête ouverte par le parquet de Lorient en mai 2025. Au total, ce sont donc aujourd'hui 48 nouveaux noms qui viennent s'ajouter à la si longue et sinistre liste des victimes de Joël Le Squarnec.
8: Delphine Gaucho, ici Brice Hizel pour France Info. Et le garde des Sceaux, Gérald Darmanin, doit rencontrer vendredi à Vannes le collectif de victimes de Joël Le Squarnec qui demande depuis plus d'un an une réflexion globale sur les défaillances systémiques et notamment l'omerta du monde médical.
7: On vous en parle sur France Info. Ces derniers jours, plus aucun hélicoptère de secours ne peut se poser la nuit à l'hôpital Hospiaire de Strasbourg, et ce depuis trois semaines.
8: Et pour cause, il risquerait d'entrer en collision avec un drone, et oui, des drones qui livrent clandestinement les détenus de la prison de l'Elzo juste à côté. Depuis le mois d'avril, 19 survols ont été constatés par le personnel hospitalier à proximité de la piste d'atterrissage. Sauf que cette suspension des vols d'hélicoptères, eh bien, ça fait peser un risque vital sur les patients, selon l'hôpital. C'est ce qu'explique Jérôme Coulon, le responsable sécurité des hôpitaux universitaires de Strasbourg.
10: Quand on a eu des survols qui ont été réalisés, les hélicoptères ont été détournés sur le nouvel hôpital civil au centre-ville de Strasbourg. C'est pas une solution en soi. Nous, la demande qu'on a, et c'est pour ça qu'on travaille encore, j'insiste, avec les pouvoirs publics, pour trouver une solution qui nous rapprocherait l'ensemble des aéronefs qui puissent atterrir pour que nos patients soient pris en charge le mieux possible au niveau de nos différents blocs opératoires et qu'on puisse accroître l'efficacité de nos soins. C'est pour ça, encore une fois, qu'on insiste auprès des pouvoirs publics pour qu'eux prennent en charge, nous, hôpital, on est obligé de garantir la sécurité de notre installation. On ne peut pas garantir la sécurité à l'extérieur. Et on souhaite que les pouvoirs publics prennent en charge l'ensemble de ce qui leur revient. Et c'est pour ça qu'on travaille encore avec la préfecture, qu'on travaille avec l'ARS, l'ensemble des forces de police, pour qu'on puisse trouver une solution qui tienne dans le temps.
8: Et de son côté, l'administration pénitentiaire rappelle qu'un dispositif anti-drone est installé depuis juillet 2025 à la prison de l'Elzo. En Lozère, un nouveau feu a ravagé désormais 250 hectares. Deux hameaux ont été évacués sur la commune de Prévenchères, limitrophe de l'Ardèche. Un pompier a également été blessé.
7: 23h06 sur France Info. Jean-Noël Barrot assure que le Quai d'Orsay est en lien avec les autorités du Togo.
8: Pour faire libérer au plus tôt les deux journalistes français, ils ont été arrêtés le 27 juillet dernier lors d'un tournage pour l'émission Les Routes de l'Impossible sur France 5. Les deux réalisateurs sont en règle, c'est ce qu'assure leur société de production qui précise que l'un d'eux est malade. Israël annonce ouvrir une enquête sur la mort de Hin Rajab, cette petite fille de 5 ans tuée à Gaza en 2024 et dont le corps avait été retrouvé dans une voiture criblée de balles plusieurs jours après avoir passé des heures au téléphone avec le Croissant Rouge palestinien. Affaire qualifiée par Israël, je cite, d'incident exceptionnel survenu au cours des combats. Michel Paul de RFI à Jérusalem pour France Info.
11: Le drame remonte à janvier 2024 dans la ville de Gaza. Une voiture est prise pour cible par des tirs israéliens. À bord, une famille qui fuit les combats. Cinq proches meurent sur le coup. Âgée de près de 6 ans, la petite Hin Rajab survit au milieu des corps. Ses appels de détresse désespérés au Croissant Rouge bouleversent le monde entier. Mais lorsque l'ambulance arrive enfin, elle est détruite par un tir d'obus, tuant les deux ambulanciers. L'enquête criminelle ouverte aujourd'hui vise précisément ces tirs et les graves manquements dans la coordination des secours. Si l'armée israélienne active cette procédure maintenant, c'est pour faire jouer le principe de complémentarité. La justice internationale ne peut intervenir que si le pays refuse d'enquêter lui-même. Israël tente d'ériger ainsi un bouclier juridique pour éviter l'émission de mandats d'arrêt à l'étranger contre ses soldats. Une menace très concrète, portée notamment par une organisation particulièrement active, la fondation Inrajab.
8: Et la mort de 15 secouristes à Rafah fera aussi l'objet d'une enquête. Israël qui continue régulièrement de bombarder Gaza, tuant aujourd'hui notamment 9 personnes dans une frappe sur un commissariat de police de Gazaville. L'armée israélienne affirme avoir ciblé un commandant du Hamas. Et la France condamne toute forme de menaces et de mesures coercitives contre la Cour pénale internationale. Réaction du Quai d'Orsay après l'annonce de sanctions de la part des États-Unis contre la présidente de la CPI ainsi qu'un autre haut responsable. Les États-Unis en campagne contre cette institution accusée d'être politisée.
7: On a appris cet après-midi, Laura, la mort de François Patria.
8: À l'âge de 83 ans, sénateur de Côte d'Or, ancien ministre de l'Agriculture et secrétaire d'État sous le gouvernement de Lionel Jospin, il était surtout un macroniste de la première heure, Paul Barcelone.
12: L'un des plus fidèles, un intime, mais surtout l'un des plus fervents supporters d'Emmanuel Macron. François Patria avait été parmi les premiers élus à rejoindre le président au lancement de son parti En Marche en 2016, mais sans jamais être nommé ministre ou à aucun autre poste. Habitué des coulisses du pouvoir, d'abord ami de François Mitterrand, puis sénateur de Côte d'Or pendant plus de 18 ans, il avait annoncé cet été qu'il ne souhaitait pas se représenter aux prochaines élections sénatoriales prévues le 27 septembre. François Patria était hospitalisé depuis plusieurs jours après une grave chute à vélo. La République perd un infatigable artisan. Pour ma part, je perds un ami cher, écrit Emmanuel Macron qui se dit ému. Le Premier ministre Sébastien Lecornu salue lui une des figures les plus attachantes de la vie politique. Il a été un artisan de toutes les campagnes, reconnaît Gabriel Attal, lui-même lancé vers la prochaine présidentielle.
8: Paul Barcelone. Enfin, la pelouse du Parc des Princes aussi a souffert de la chaleur, si bien que le parc ne pourra pas accueillir le premier match de la Ligue 1 du Paris Saint-Germain prévu dimanche. Il aura lieu chez son adversaire à Rennes, où l'herbe est plus verte.
7: Mais oui, les stades pas épargnés par la sécheresse. Merci Laura Dulieu.
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7: Dans la prochaine demi-heure, sur France Info, ce bilan encore provisoire de la surmortalité liée aux canicules cet été. Plus de 7000 morts selon les autorités sanitaires et de nombreux décès, notamment à domicile. Thierry Amouroux, porte-parole du syndicat national des professionnels infirmiers, est notre invité dans un instant, juste après cette belle initiative de Var Matin. Un numéro spécial dont la moitié du prix sera reversé aux pompiers du département. On va voir ça avec le directeur délégué du journal. Et puis dans 20 minutes, on retrouve le musicien et compositeur Eric Serra dans Le Monde d'Élodie.
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7: Et Santé publique France publie de nouveaux chiffres de la surmortalité liée aux canicules cet été. Cette fois, Guillaume Fariol, il concerne la première canicule du mois de juillet.
14: Oui, les autorités sanitaires ont étudié le nombre de morts en France, toutes causes confondues, entre le 3 et le 22 juillet, pendant la deuxième vague de chaleur de l'été d'une durée exceptionnelle. Santé publique France observe une surmortalité nette, plus de 1200 morts en excès dans notre pays. C'est une première estimation, une première tendance qui sera affinée à la sortie de l'été. Dans le détail, la surmortalité touche toutes les classes d'âge à partir de 45 ans, mais plus particulièrement les 75 ans et plus. Ils représentent les trois quarts des décès. Les plus âgés, on le sait, sont les plus fragiles face à la chaleur. La quasi-totalité de la France est concernée par ces décès excédentaires, sauf la Corse, logique. Elle a été moins touchée par cette canicule de juillet. C'est la région Pays de la Loire qui voit le plus sa mortalité augmenter, 236 morts de plus que la normale. Des décès en établissement de santé pour la majorité, mais les chiffres montrent aussi une proportion importante de morts à domicile.
7: Un bilan qui s'ajoute à ceux des autres canicules des derniers mois.
14: Oui, surmortalité en mai, 300 décès pendant la première canicule de l'année, la plus précoce jamais observée. Puis plus de 5700 décès en excès entre le 17 juin et le 2 juillet. Une surmortalité inédite pour tous les âges à partir de 15 ans. Il faut dire que cette vague de chaleur en juin est pour l'instant la plus intense jamais connue en France. À ces chiffres, il va falloir ajouter ceux de la vague de chaleur en cours, 22 jours qu'elle dure. Deuxième vague la plus longue jamais observée. observées en France à ce stade. Les autorités sanitaires parlent d'une série de canicules exceptionnelles cet été, exceptionnelles par leur intensité, leur précocité, leur durée et leur fréquence.
7: Et on en est donc à plus de 7000 morts liés aux canicules cet été. Merci Guillaume Fariol. Et des décès à domicile en nombre important, en tout cas plus qu'en EHPAD et maisons de retraite. Bonsoir Thierry Amouroux.
15: Bonsoir.
7: Porte-parole du syndicat national des professionnels infirmiers. Alors la France a considérablement changé son protocole pour lutter contre les canicules dans les EHPAD après celle de 2003. Est-ce qu'aujourd'hui on a un signal fort pour s'occuper cette fois des plus fragiles qui sont chez eux, à domicile ?
15: Oui, clairement là il faut passer à un plan chaleur à domicile. Parce qu'aujourd'hui, on est dans une logique de prévention. Il va faire chaud, protégez-vous. Et il faut passer à une politique organisée autour de « nous allons vers vous ». Donc, aujourd'hui, prévenir qu'il va faire chaud ne suffit pas à protéger une personne vulnérable qui vit seule dans un appartement surchauffé. Il faut désormais être plus actif. Et donc, le syndicat a proposé 6 mesures pour modifier notre capacité à intervenir.
7: Parce que jusqu'ici, il n'y a pas de réponse coordonnée pour les patients à domicile ?
15: Non, ben déjà, le premier problème, c'est l'identification. Il y a déjà des registres communaux, mais qui sont basés sur l'âge des personnes. Et pour nous, il faut raisonner en cumul de vulnérabilité. Et donc, il faudrait construire un dispositif territorial qui permette d'identifier les personnes qui cumulent un âge élevé, de l'isolement, une perte d'autonomie, des pathologies chroniques, un traitement à risque et un logement exposé à la chaleur. Ensuite, il faut organiser un véritable aller vers, c'est-à-dire passer un appel téléphonique et si la personne ne répond pas ou si elle présente des signes inquiétants, prévoir une visite à domicile. On peut s'appuyer sur les collectivités, les infirmières libérales, les SIAD, les CPTS, pour organiser un filet de sécurité territorial.
7: Parce que ça, toutes les communes ne le font pas.
15: Non.
7: Elles n'ont pas forcément les moyens, d'ailleurs.
15: C'est disparate. Et donc, c'est vraiment important de pouvoir utiliser, par exemple, le réseau des 140 000 infirmières, parce que ces 140 000 infirmières libérales vont à domicile. Donc, elles voient ce que les systèmes d'information ne voient pas. Une chambre sous les toits, des volets impossibles à fermer, une personne qui ne boit pas, une fatigue inhabituelle, un début de confusion. Et donc, il faudrait pouvoir créer une consultation infirmière préventive de chaleur pour évaluer l'état clinique de la personne, rechercher les premiers signes de décompensation, apprécier les capacités à boire, à se rafraîchir, identifier les traitements qui nécessitent une vigilance particulière et donc coordonner avec le médecin, le pharmacien, les services sociaux, une surveillance renforcée.
7: D'autant qu'on l'a vu, la prise de médicaments aussi est parfois compliquée à cause des fortes chaleurs.
15: Tout à fait. Ensuite, il faut faire du logement un déterminant de santé face aux canicules. Parce qu'aujourd'hui, vous avez des DPE qui s'intéressent à l'hiver, mais pas à la précarité thermique estivale. Or, donc, il faudrait réfléchir en termes de vulnérabilité du logement aux fortes chaleurs et avoir des aides publiques à la rénovation qui soient plus organisées auprès des personnes âgées, vulnérables, dépendantes, atteintes de maladies chroniques, de façon à plus les protéger.
7: Thierry Amouroux, porte-parole du syndicat national des professionnels infirmiers. On le sait, ces infirmiers à domicile ont été en première ligne cet été pour détecter les coups de chaud notamment. Dans quel état sont-ils après ces vagues de chaleur, puisque eux la subissent aussi ?
15: Oui, bien sûr, c'est dur pour tous les professionnels, mais il y a encore moyen d'agir. Par exemple, lorsqu'on en identifie des logements dangereux pour des personnes vulnérables, il faudrait que chaque territoires qui disposent déjà de lieux rafraîchis comme les salles municipales, les médiathèques, les centres sociaux, qu'il y a un système de transport pour aller chercher ces personnes dépendantes ou isolées afin qu'elles puissent passer 2 heures par jour dans un lieu frais. Mmh. Ça peut se réaliser si on s'en donne les moyens. Et donc, nous, c'est vraiment ce qui est important pour nous, c'est que il faut déjà réfléchir aux prochaines canicules, parce qu'on sait que la fréquence et la gravité ne va aller qu'en augmentant. Et donc, pour nous, soignants, on raisonne déjà à combien de décès on peut éviter lors des prochaines vagues de chaleur si on se décide d'organiser un vrai plan chaleur à domicile.
7: Merci infiniment Thierry Amoureau. On entend votre appel ce soir sur France Info, appel à un plan coordonné pour lutter contre ces décès à domicile liés à la chaleur, une meilleure coordination. Vous êtes, je le rappelle, porte-parole du Syndicat National des Professionnels Infirmiers. Allez, on va parler maintenant d'une belle initiative, celle de Varmat, hein, qui sort demain un hors-série solidaire consacré aux incendies de l'été. On le sait, le Var n'a pas été épargné. Journal qui sera vendu 2 euros, la moitié reversée aux pompiers du département. Bonsoir Guillaume Ricavi.
16: Oui, bonsoir Marie, bonsoir à tous.
7: Directeur délégué de Varmat, comment est venue l'idée de ce cahier spécial ?
16: Elle est venue assez simplement. C'est vrai que quand on est un média de proximité, on est à la fois spectateur de ce qui se passe dans notre département et acteur, hein. Nos 60 journalistes habitent tous dans le Var et donc ont vécu ces feux de façon très personnelle pour certains. Et on s'est posé la question de comment est-ce que Var Matin pouvait apporter sa contribution à l'élan de solidarité qu'on a pu voir, hein, lors de ces feux, avec des populations qui ont préparé des repas, qui ont hébergé du monde, qui ont aidé les pompiers. Et donc on s'est dit que nous, ce qu'on savait faire, c'était des journaux. Et on a donc décidé de faire un hors-série avec les photos qu'on avait pu prendre au cours de ces 3 semaines, hein, puisque le feu a duré 18 jours avant d'être fixé. Il a été éteint seulement hier soir, donc 29 jours plus tard. Donc en utilisant la matière journalistique et éditoriale que l'on avait, donc des photos, des récits, des témoignages, tout cela, on en a fait un résumé un peu global et on l'a mis en page. Et donc voilà, avec cette idée de se dire, on va faire un journal pour le vendre, pour l'histoire, j'allais dire, pour qu'on n'oublie pas cet été 2026, mais surtout pour aider nos amis sapeurs-pompiers. Et là, il faut remercier le préfet et le contrôleur général, le patron des pompiers du Var, qui nous ont fléché l'Union départementale des sapeurs-pompiers. C'est une association qui est l'œuvre des sapeurs-pompiers, c'est-à-dire qu'ils veillent sur les familles de pompiers qui sont morts au feu, sur les pupilles pompiers et surtout les pompiers qui ont besoin d'aide eux aussi. Et ça nous a semblé assez normal de leur dire merci, j'allais dire, pour avoir protégé du mieux possible notre département.
7: Ouais, des pompiers que vous, vos reporters, ont côtoyés au quotidien, en tout cas beaucoup cet été, et dont vous avez senti la fatigue.
16: Oui, alors on a effectivement senti la fatigue. C'est vrai que c'est un thème qui est apparu assez rapidement, cette question de fatigue. Et rapidement, nos journalistes, ben comme les vôtres, parce qu'on a croisé beaucoup les équipes de France Info et de Radio France plus globalement sur le terrain, mais les pompiers à la fois nous disaient être fatigués, mais en même temps, c'est pas le plus important. Nous, on est là pour défendre des gens et protéger des maisons. Donc la fatigue, on verra après. Pour le moment, notre job, c'est le feu, quoi. Donc, on a rencontré effectivement des gens fatigués. On a rencontré des gens très investis. On a notamment rencontré des pompiers venus d'une cinquantaine de départements de France, hein, dans le Var pour aider. Il y a eu 11 000 pompiers qui sont passés par le Var. Et puis, on a rencontré aussi les habitants de ces petits villages touchés par les flammes. Alors, le danger du feu était connu, mais en tout cas, on a vu une mobilisation très villageoise avec des élus qui étaient sur le pont nuit et jour, des associations qui se sont mobilisées, beaucoup de monde qui s'est mobilisé pour aider du mieux possible les pompiers. Et au final, c'est vrai que ça fait assez chaud au cœur de se dire que dans des moments un peu compliqués, voilà, il y a une mobilisation qui s'organise.
7: Effectivement, ça se raconte. Alors, le feu du Gros Bessian est désormais éteint après près d'un mois de combat, vous l'avez dit. Est-ce qu'il y a une forme de soulagement ? Ça, on s'en doute. Est-ce que la population reste quand même sur le qui-vive ?
16: Alors oui, il y a une forme de soulagement lorsque l'annonce a été faite hier par le préfet. Symboliquement, il a choisi la cérémonie de commémoration de la libération du village de Carcès pour l'annoncer. Donc du soulagement, mais soyons très clairs, Marie, il y a aussi beaucoup d'inquiétudes dans le Var, parce qu'on sait que le mois d'août n'est pas terminé. Et même quand on dit cela ici dans le Var, tout de suite la réponse est oui, le mois d'août c'est très bien, mais il y aura le mois de septembre derrière. La situation hydrographique, hydrologique du département n'aura pas changé. Et donc la menace va se poursuivre, a priori, cette menace de feu au moins au mois de septembre. Et elle se conjuguera avec l'autre phénomène qui arrive très fréquemment dans le Var, c'est ces pluies très fortes, ces épisodes méditerranéens qui provoquent des drames ici. Il y a quelques années encore, il y a eu 2 morts du côté du Lavandou.
7: Et Guillaume Ricavi, directeur délégué de Var Matin, merci d'avoir pris quelques minutes avec vous, avec nous. Et je rappelle que votre journal sort demain hors série solidaire consacrée aux incendies de l'été. La moitié du prix sera reversée aux pompiers du département. Restez avec nous sur France Info, l'info en une minute tout de suite.
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7: Et à la une, à 23h23, l'aura du lieu, un incendie progresse en Lozère.
8: 250 hectares désormais ont été parcourus par les flammes sur la commune de Prévenchères, à la frontière avec l'Ardèche. 2 hameaux ont été évacués, 1 pompier a été légèrement blessé. On a appris ce soir l'ouverture d'une information judiciaire contre Joël Le Scouarnec concernant 10 nouveaux viols et 40 nouvelles agressions sexuelles. Cet ancien chirurgien a déjà été reconnu coupable de viols et d'agressions sexuelles commis sur près de 300 victimes. Pour la plupart mineurs. Il a été condamné à 20 ans de réclusion criminelle en mai 2025. Le corps calciné retrouvé il y a une semaine dans le Gard est bien celui de l'influenceuse Sonia Bellina. Le parquet de Nîmes précise que 2 hommes ont été placés en garde à vue. Âgée de 29 ans, la victime a été retrouvée dans des vignes à Saint-Gilles. Une enquête pour assassinat est ouverte. Paris dénonce les propos insupportables et inhumains du ministre israélien d'extrême droite Itamar Ben-Gvir, qui estime qu'Israël devrait tuer 30 ou 40 personnes chaque nuit à Gaza. Déclaration dans un podcast avec une ancienne otage de Gaza.
7: 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Et dans le monde d'Élodie cette semaine, le musicien et compositeur Eric Serra.
17: Bonjour Eric Serra.
18: Bonjour Élodie.
17: Vous êtes donc notre invité toute cette semaine dans le monde d'Élodie sur France Info avec cet album sous le bras, hein, Space Project Humo. Après Subway, le Grand Bleu, qu'on a évoqué hier et avant-hier, nous allons aujourd'hui parler de 2 œuvres majeures, Nikita et Léon. Alors là, on est vraiment dans un tout autre registre. Dans votre carrière, Eric Serra, il y a souvent des personnages en marge, des êtres blessés, silencieux, maladroits avec leurs émotions. Il y a le regard de Luc Besson et puis votre musique semble toujours venir révéler leur humanité cachée. Avec Nikita puis Léon, vous composez des bandes originales profondément émotionnel, où la violence cohabite avec une immense tendresse. Comment vous avez réussi le combo des deux, à associer le combo des deux?
18: Je dois quand même rendre à Luc ce qui est à Luc. C'est-à-dire que c'est lui qui, au départ, montre cette ambivalence. Ces personnages comme ça, extrêmes, qui peuvent être extrêmement violents et à la fois extrêmement touchants. À cette époque-là, en général, j'étais une des toutes premières personnes à être au courant du prochain film qu'il allait faire. Il me racontait en général son film, même avant d'avoir écrit le scénario, c'est-à-dire dès qu'il l'avait dans la tête. Du coup, moi, ça me permettait quand même de commencer déjà à y penser. Je travaillais pas, hein, concrètement, je n'écrivais pas une seule note ni rien, mais j'avais cette graine dans la tête qui commençait à germer. Je me posais des questions, qu'est-ce que je vais faire comme style de musique? Bah, notamment, vous savez, moi j'aime bien mélanger un peu tous les styles. J'aime bien mélanger les percussions africaines avec un orchestre symphonique et des guitares électriques et des synthés. Mais je peux pas forcément faire ça tout le temps, parce que ça dépend du film. Donc c'est ce genre de questions que je commence à me poser, quelle palette musicale, etc. Et puis j'essaie de comprendre évidemment la psychologie des personnages que Luc veut décrire, veut mettre en scène. Et ensuite, j'essaie de traduire ça en musique. Et encore une fois, je ne sais pas du tout comment je fais.
17: Dans Nikita et Léon, ce qui est assez étonnant, c'est qu'il a créé des personnages qui sont impactés par la vie, qui ont évidemment des fêlures énormes et qui n'arrivent pas à s'exprimer avec les mots. Et la musique, elle vient apporter une forme de dialogue qui permet au spectateur de comprendre davantage le personnage.
18: C'est d'ailleurs ce que disait toujours Luc à cette époque. Il disait que la musique était un dialogue parallèle, quoi. Et il y avait vraiment, c'était dans sa conception des films. il le disait, il y avait certaines émotions, certains sentiments qui étaient très clairs dans sa tête. C'est-à-dire qu'il savait qu'il allait faire passer ça, mais que c'était la musique qui allait l'amener. Et notamment Léon, moi je suis particulièrement fan de...
17: Il y a une douceur dans Léon, dans la musique de film, qui vient l'adoucir presque.
18: Enfin oui, il y a une douceur et puis une violence aussi. Enfin c'est très...
17: Une dualité, oui.
18: Moi je sais que cette... musique-là, de toutes mes musiques, là, comme je suis en train de préparer ce spectacle pour la fin de l'année, là, j'ai dû réécouter toute mon œuvre depuis le début. Les 3-4 fois dans ma vie où j'ai dû faire ça, Léon, à chaque fois, c'est différent des autres. Il y a un truc qui m'impressionne moi-même dans cette musique. Et comme si c'est pas moi qui l'avais écrite, quoi. Elle est tellement chargée en émotions que même moi, ça m'impressionne. C'est curieux. Hein.
17: Votre fidélité artistique avec Luc Besson est rare dans le cinéma. Qu'est-ce qui fait que votre dialogue créatif dure depuis si longtemps ?
18: Bah, je pense que c'est la même explication que pour tous les binômes comme ça, parce que c'est rare, mais c'est quand même pas... Il y en a eu d'autres. Hein. Il y a John Williams avec Spielberg, il y a Danny Elfman avec Tim Burton, et il y avait Herman Hitchcock, il y avait Sergio Leone et Ennio Morricone. Et, mais je pense en tout cas que... L'explication doit être la même pour tous ces binômes. C'est que quand on discute avec Luc d'un projet, en fait, lui, il me demande de traduire des émotions, des sentiments, donc des choses particulièrement abstraites, donc particulièrement source de malentendus et de confusion. Et du coup, quand on a la chance de se rendre compte que on s'est bien compris, il n'y a pas eu de malentendu, et que moi je lui apporte la musique qu'il avait envie d'entendre, ça veut dire qu'on a une sensibilité commune qui est assez miraculeuse en fait. C'est un coup de bol, c'est un peu comme un coup de foudre en amour. C'est un coup de chance inouï.
17: Avec le recul, est-ce que vous avez l'impression d'avoir réussi à créer un langage émotionnel commun avec lui ?
18: On a tous les deux notre langage émotionnel et on a réussi à faire coïncider les deux. Je pense qu'on a une sensibilité commune qui, du coup, nous a permis de créer des petites œuvres d'art ensemble. On a associé nos langages émotionnels.
17: Merci Eric Serra de passer cette semaine avec nous sur France Info. Demain, nous parlerons d'Hollywood. On va parler de James Bond et on va parler du cinquième élément. À demain.
18: À demain.
7: Et merci à vous, Élodie Suigo. Et à demain, la météo tout de suite.
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7: Et le temps sera assez nuageux demain sur une large partie du pays avec de la pluie. Sur la vallée du Rhône, les Alpes, la Provence, temps globalement plus frais que les jours précédents. Entre 12 et 20 degrés le matin, 24 à 28 l'après-midi, jusqu'à 36 degrés en Corse. 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Et on vous retrouve, Anne Pinkson-Dussel.
19: L'incendie en Lozère a pris de l'ampleur. Il est passé de 180 à 250 hectares. Une vingtaine d'habitants ont été évacués d'un hameau ce soir et un pompier a été brûlé aux mains et aux jambes. Ce feu, il a démarré cet après-midi à la frontière avec l'Ardèche. 8 canadaires et 3 dâches ont été engagés aujourd'hui et il y a ce soir 250 pompiers sur place avec des renforts venus des départements voisins. Dans les Landes, ça y est, depuis ce soir, la totalité des habitants évacués la semaine dernière à cause de l'incendie à Luglon ont pu rentrer chez eux. Une nouvelle étape dans l'affaire Le Squarnec. Une information judiciaire vient d'être ouverte pour 10 viols et 40 agressions sexuelles sur des mineurs. L'ancien chirurgien a été condamné l'an dernier à 20 ans de prison pour des faits commis sur 299 victimes. Il y a donc 48 nouvelles victimes identifiées depuis ce procès il y a un an et demi. Il y aura donc sans doute un troisième procès. C'est la première fois que ça arrive. La dette du gouvernement américain a dépassé la barre des 40 000 milliards de dollars. C'est lié à l'augmentation des emprunts pour la santé et la sécurité sociale, mais aussi aux intérêts payés. La tension qui monte d'un cran entre l'Iran et les pays du Golfe. Hier, les Émirats Arabes Unis ont accusé Téhéran d'avoir tiré 2 missiles balistiques contre ses navires. Et aujourd'hui, les Émirats annoncent qu'ils suspendent jusqu'à nouvel ordre tous les échanges commerciaux et les transactions financières avec l'Iran. Christian Chesneau, l'Iran répond et met en garde les pays du Golfe contre toute aide à l'armée américaine.
20: Alors que le protocole d'accord signé en juin dernier entre Américains et Iraniens est arrivé à son terme et n'a pas été prolongé, Téhéran adopte une posture plus agressive, en tout cas plus proactive, pour sortir de cette situation de ni paix ni guerre qui lui coûte très cher sur le plan économique. Les États-Unis n'ont toujours pas levé le blocus des ports iraniens. Selon le Financial Times, la République islamique pourrait même s'en prendre à des objectifs militaires américains en Europe, notamment la base aérienne de Besmer en Bulgarie ou à Chypre qui abrite des bases britanniques. Avec les Émirats arabes unis, il ne s'agit plus d'éventuelles menaces, mais de frappes bien réelles contre les navires et pétroliers d'Abu Dhabi qui se sont multipliés ces derniers jours. Pour Téhéran, les Émirats arabes unis sont désormais considérés comme la tête de pont des États-Unis et d'Israël dans le golfe Persique, d'où ce ciblage particulier par les gardiens de la révolution qui ne cachent pas leur objectif de rendre le coût de la présence militaire américaine insupportable pour les monarchies pétrolières.
7: Il n'y aura pas de médaille masculine individuelle au championnat d'Europe de gymnastique artistique pour les Français. Les Bleus sont qualifiés pour la finale en équipe, mais c'est tout sur les agrès. Aucun Français n'a réussi à se qualifier pour une finale en individuel. La finale par équipe, ce sera dimanche. Et puis le PSG ne pourra pas jouer le match prévu dimanche contre Rennes au Parc des Princes pour la reprise de la Ligue 1 parce que la pelouse du stade est trop abîmée à cause de la sécheresse. Le match va donc se jouer à Rennes, ce qui veut dire que Paris accueillera Rennes pour le match retour le 6 mars prochain. Ce n'est pas très facile à dire.
21: L'herbe est plus verte en Bretagne. Merci Anne Pinkson-Dussel. Dans un instant, sur France Info, ces cas de légionellose qui se multiplient en Savoie, plus précisément autour de Chambéry. L'agence régionale de santé essaye toujours de retrouver la source de ces contaminations. En Ukraine, un appel aux élections lancé par l'ex-ministre de la Défense, poussé vers la sortie cet été par Volodymyr Zelensky. Et puis nos recommandations cinéma, évidemment, ce jour de sortie, c'est dans 20 minutes, avec Matteo Maestrachi.
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21: C'est une bactérie qui prolifère dans l'eau douce, mortelle dans 10% des cas. La légionellose a déjà fait 3 morts en Savoie depuis le début du mois de juin. En tout, c'est une quarantaine de cas qui ont été recensés, surtout dans le bassin de Chambéry. Bonsoir docteur Nathalie Granger.
23: Bonsoir.
21: Justement, directrice déléguée à l'ARS Auvergne-Rhône-Alpes en charge de la veille et l'alerte sanitaire. Qu'est-ce qu'on sait de ces cas de légionellose ?
23: Effectivement, il y a eu 3 décès relevés de légionellose sur ces 2 derniers mois, mais qui ne sont pas nécessairement reliés à la situation qui nous inquiète sur le bassin chambérien. 2 de ces personnes se sont très probablement contaminées en inhalant des petites gouttelettes respiratoires, mais qui proviennent du réseau de leur du réseau privé de l'endroit où elles résident.
21: Et pour cette troisième personne ?
23: La troisième personne, pour le coup, fait partie effectivement du pool de personnes qu'on a identifiées comme ayant circulé sur la zone du bassin chambérien.
21: Et là, la contamination, elle est plus difficile à remonter, c'est ça ?
23: Oui, elle est plus difficile à remonter parce qu'en fait, ce sont des personnes qui n'ont pas de lien particulier entre elles. Donc, on fait des recherches sur les 2 semaines qui ont précédé l'apparition des signes cliniques. C'est vraiment des personnes qui résident ou ont fréquenté le bassin chambérien. Donc, c'est une zone quand même relativement large. Et on recherche, alors éventuellement, en les réinterrogeant pour essayer d'affiner un petit peu les informations qu'on a, on recherche des endroits précis qu'elles auraient pu fréquenter, notamment des espaces, des établissements qui reçoivent du public.
21: Ça peut être des piscines, par exemple.
23: Alors, ça peut être des piscines, ça peut être des stades, ça peut être des salles de sport, ça peut être des hôtels, des restaurants, des campings. En fait, ça peut être beaucoup de structures où elles ont été exposées. Le problème, c'est qu'on n'a pas un établissement qui apparaît à l'évidence comme fréquenté par l'ensemble des personnes.
21: Donc, ça peut être une contamination multiple.
23: C'est possible, ce serait quand même assez étonnant d'avoir un nombre aussi important de cas sur une zone qui est quand même relativement circonscrite.
21: Pour qu'on comprenne bien comment cette contamination elle se fait, ça peut passer par quoi ?
23: Alors la légionelle, c'est une bactérie qui se développe dans l'eau. Donc on la trouve un petit peu partout dans les espaces naturels. C'est une bactérie de l'environnement qu'on dit ubiquitaire parce qu'en fait on la rencontre partout. Mais elle est particulièrement à l'aise dans de l'eau avec des températures situées entre 25 et 45 degrés où là elle risque de proliférer. Donc c'est notamment le cas de tous les réseaux d'eau chaude sanitaire qui sont à des températures alors normalement qui devraient être au-dessus de 50 quand le réglage est bien fait, mais qui peuvent se révéler propice au développement des légionnelles. C'est aussi le cas dans certains dispositifs de refroidissement, donc soit les tours aéro-réfrigérantes sur des industries particulières, soit des dispositifs de refroidissement de structures commerciales ou de structures de production qui utilisent de l'eau pour refroidir des dispositifs. Et donc l'eau étant tiède et étant pulvérisée dans l'atmosphère peut donner des petites gouttelettes en fait que les gens vont inhaler en passant à proximité, et ils vont ainsi se contaminer.
21: Comment on sait justement si on a été contaminé ?
23: Alors, on a des symptômes. La plupart des gens, je dirais en bonne santé, jeunes et non-fumeurs, n'auront pas de symptômes, parce que c'est une bactérie qui est plus particulièrement dangereuse pour des personnes qui présentent des facteurs de risque, dont le premier est le tabagisme, mais il y a aussi l'âge et puis des comorbidités, le diabète, les maladies chroniques respiratoires, etc. Et c'est un tableau clinique qui est relativement évocateur. C'est un tableau respiratoire, donc une pneumonie avec une toux importante, de la fièvre, souvent une altération de l'état général assez importante. Et chez les personnes âgées, on peut avoir aussi des troubles digestifs, donc des diarrhées qui sont souvent assez massives, et qui alertent et qui amènent les gens à consulter. Alors, on n'évoque pas forcément le diagnostic de légionellose en première intention. Ça peut être un diagnostic de pneumonie classique qu'on va évoquer. Ce qui est éventuellement de nature à retarder le diagnostic, parce qu'en fait l'antibiotique qui sera administré si le diagnostic évoqué est une pneumonie communautaire classique n'est pas adapté au traitement de la légionellose.
21: J'imagine que ça doit générer un peu d'inquiétude dans le bassin de Chambéry, ce nombre de cas qui se multiplient. Est-ce que vous avez des recommandations sans tomber dans la paranoïa pour les habitants?
23: Alors, c'est une situation qui est préoccupante et qui mobilise beaucoup d'agents, aussi bien à l'ARS qu'auprès de nos partenaires, pour essayer d'identifier la cause. J'imagine qu'elle peut être anxiogène pour la population, donc effectivement, on peut déjà donner quelques recommandations. Alors, les recommandations rassurantes, c'est on ne se contamine pas en buvant l'eau du réseau. On peut se contaminer en prenant sa douche, mais sous réserve que le réseau d'eau chaude sanitaire de l'endroit où on prend sa douche soit contaminé. C'est pas l'eau potable de la commune, hein, c'est vraiment le réseau d'eau chaude domestique qui est en cause. Et les mesures de prévention, là plus spécifiquement dans le cas de la situation dans le bassin chambérien, c'est de ne pas tarder à consulter dès lors qu'on a des signes respiratoires qui sont évocateurs, donc une toux importante avec de la fièvre, des signes digestifs éventuellement, une fatigue importante. Et là, il faut pas tarder, il faut consulter.
21: Mais j'imagine que vous avez déjà écarté un certain nombre d'établissements recevant du public dans ce bassin de Chambéry qui ont été testés.
23: Alors, on a une cinquantaine d'analyses qui ont été réalisées effectivement sur le périmètre qui nous intéresse, donc notamment les deux tours aéro-réfrigérantes du secteur pour lesquelles on a déjà des résultats d'analyse qui sont négatifs. Et on a d'autres résultats en attente, parce que malheureusement, la légionelle, c'est une bactérie qui est un petit peu longue à pousser en laboratoire. Et on a un délai de 10 à 14 jours pour obtenir des résultats de culture.
21: Donc
23: on est en attente d'un certain nombre de résultats encore.
21: Et l'enquête se poursuit. Merci docteur Nathalie Grangeret, directrice déléguée à l'ARS Auvergne-Rhône-Alpes, en charge de la veille et de l'alerte sanitaire. Et nous sommes maintenant en Ukraine, où la crise politique s'intensifie un peu plus en parallèle de la guerre. Le populaire ex-ministre de la Défense, Mikhaïlo Fedorov, limogé à la mi-juillet, appelle désormais à des élections en opposition directe, Virginie Pironon, à Volodymyr Zelensky.
0: Oui, selon Mikhaïlo Fedorov, qui s'est exprimé hier soir dans une vidéo sur YouTube, il faut restaurer le processus démocratique en Ukraine. Tout de noir vêtu, cheveux très courts, l'ex-ministre de la Défense, 35 ans, appelle à des élections, question épineuse, en raison de la guerre et de la loi martiale.
2: La démocratie ne peut pas être retenue en otage par la Russie. Nous devons trouver un mécanisme légal, sûr et réaliste qui permettra à l'Ukraine de restaurer un processus démocratique complet, même en pleine guerre prolongée.
0: L'ex-ministre de la Défense, salué par l'opinion publique pour ses réformes dans un ministère jugé désorganisé, miné par la corruption, enfonce le clou comme un défi envers Volodymyr Zelensky et son entourage.
2: Les gens ne peuvent pas vivre sans fin dans un état dans lequel ils ne comprennent pas pourquoi certaines décisions sont prises, pourquoi certaines réformes avancent alors que d'autres sont bloquées, pourquoi des décisions nécessaires sur le front mettent des mois à être discutées dans les bureaux du gouvernement.
0: Après un intérim tout l'été à la tête du ministère de la Défense, le Parlement ukrainien pourrait entériner dès aujourd'hui la nomination du nouveau chef des armées. De nouvelles manifestations sont prévues en soutien à Mikhaïlo Fedorov. L'Ukraine pourrait connaître en cette rentrée une nouvelle crise politique d'ampleur.
21: Virginie Pironon, alors que l'Union nationale est en train de se déliter, est-ce la fin d'une forme d'état de grâce pour Volodymyr Zelensky ? L'analyse sur France Info de Frédéric Charillon, spécialiste des relations internationales et directeur de l'Observatoire des stratégies d'influence à l'ESSEC.
3: Il y a toujours des moments de difficulté, surtout quand on essaye d'incarner la démocratie contre un régime autoritaire. Ce qui est certain, c'est que la Russie est bel et bien un régime autoritaire. L'Ukraine est une démocratie puisqu'il y a des élections, il y a eu des alternances. Et effectivement, là, il y a une absence d'élections, il y a une prolongation du mandat du président du fait de la guerre. Alors, objectivement, c'est pas facile d'organiser des élections. Quand il y a la guerre, d'abord parce qu'il y a des bombardements russes qui touchent des grandes villes ukrainiennes, donc on peut imaginer que ce n'est pas facile d'envoyer des gens au bureau de vote avec ce risque d'être bombardé. En tout cas, ça pourrait fausser en partie le résultat, parce qu'il y a des villes qui seraient moins sûres que d'autres. Bon, tout ça serait très compliqué. Il y a la question des soldats qui sont au front et qui ne peuvent pas évidemment voter. Donc bien sûr, il y a des contestations. C'est pas nouveau hein, cette affaire, puisque le mandat de Zelensky a été prolongé. Donc il y a évidemment il y a vraiment une interrogation. Et
5: mais
3: en
5: tout
3: même
5: ça,
3: temps, c'est vrai que c'est pas facile d'organiser.
5: Voilà. Tout ce que vous venez de dire, s'il y en a un qui le sait bien, c'est Mikhaïlo Fedorov, puisque c'est l'ex-ministre de la Défense. Donc à quoi joue-t-il en demandant de nouvelles élections là maintenant?
3: Alors, ce qui est certain, c'est qu'il a l'air très mécontent d'avoir été limogé. Donc, il change totalement sa posture. C'est quelqu'un qui, quand même, est un proche de Zelensky hein, depuis très longtemps, et qui l'a visiblement, le torchon brûle entre les deux. On ne connaît pas probablement pas toutes les raisons pour lesquelles il a fini par être écarté. Mais il n'est pas uniquement ancien ministre de la Défense. Il s'occupait aussi du numérique avant. Et donc on peut peut-être imaginer. Il l'a pas encore fait, mais on peut imaginer que on est qu'au début de ses propositions et qu'après avoir dit il faut restaurer le processus démocratique, il fasse des propositions plus concrètes. Et ces propositions plus concrètes, ça pourrait être effectivement une sorte de vote numérique. Donc, en tout cas, ça serait pas illogique compte tenu de ses fonctions précédentes. Il pointe du doigt un vrai problème qui est qu'on peut pas se prévaloir d'être une démocratie qui lutte contre les autoritarismes et de ne pas organiser d'élections. Et en même temps, il se heurte à un vrai obstacle, comme on l'a dit, c'est que c'est pas facile d'organiser des élections dans une guerre. Mais il pourrait effectivement faire des propositions. Voilà à quoi il joue. Alors, ouvrir le jeu démocratique aujourd'hui et dire il n'y a pas que Zelensky. Si on veut vraiment être une démocratie, il faut qu'il y ait d'autres candidats. Ça ne veut pas dire d'opposition, mais ça veut dire au moins un minimum de pluralisme et sortir d'une situation où il y a quelqu'un qui dit « je prolonge cette situation et je bloque toute élection tant que la guerre n'est pas terminée », parce que comme on ne sait pas si la guerre va se terminer dans les toutes prochaines années, ça va finir par être problématique. Il soulève ce problème, il n'est pas le seul à le faire, mais comme il représente une personnalité populaire en Ukraine, évidemment le fait que ça vienne de lui, ça donne une toute autre tournure à ce débat et une autre ampleur.
5: Sait-on quelle est l'image aujourd'hui de Volodymyr Zelensky dans l'opinion publique ukrainienne? Est-ce qu'on peut toujours dire qu'il est soutenu et populaire après toutes les affaires, ces affaires de corruption, etc., avec des proches?
3: C'est toujours très très difficile, d'abord parce que quand vous avez une guerre prolongée comme ça, que veulent dire les sondages? Auprès de qui? Il y a forcément plusieurs publics. Que se passe-t-il dans les zones qui sont occupées par l'armée russe? Que se passe-t-il dans les villes qui ont été durement frappées? Il y a probablement une partie de la population qui ne souhaite pas à aucun prix céder à la Russie, mais qui a sûrement ce qu'on appelle une fatigue de la guerre qui est très probable. Il y a l'autre aspect que vous avez mentionné, qui est le problème de corruption récurrent dans ce pays en Ukraine. Et donc effectivement, à chaque fois qu'il y a des décisions qui sont prises par le président, il y a toujours un soupçon. Il y a pourquoi a-t-il pris cette décision? Pourquoi a-t-il écarté telle personne? Pourquoi a-t-il souhaité abroger telle proposition de loi ou au contraire en imposer une autre? Bien sûr, il y a tout ça. Donc on n'est plus comme au début, il y a toujours plusieurs temps, temporalités dans une guerre, on n'est plus au tout début, dans l'espèce de sursaut national quasi unanime, on est plus dans la durée, le camp d'en face, c'est-à-dire la Russie, le sait parfaitement, essaie de jouer sur le moral des populations, c'est un autre front psychologique qui s'ouvre. Pour les dirigeants ukrainiens, bien sûr.
21: Frédéric Charillon, spécialiste des relations internationales et directeur de l'Observatoire des stratégies d'influence à l'ESSEC. Et dans cette guerre dont on ne voit toujours pas la fin, l'une des stratégies de l'Ukraine, c'est l'usure de la population. Kiev multiplie les attaques de drones contre des raffineries, notamment des centres logistiques aussi. Et Jean-Didier revoit à Moscou les files d'attente devant les stations essence s'allongent.
6: Une trentaine de voitures font la queue devant cette station-service du grand centre de Moscou. Il faut dire qu'elle offre à ses clients la gamme complète des carburants. Les gens sont calmes et attendent leur tour en restant philosophes, comme l'explique Oleg.
9: Il faut faire la queue 20 minutes et nous comprenons tous pourquoi. Ce serait la même chose dans n'importe quel autre pays qui serait bombardé. J'ai l'impression qu'il y a assez de carburant et je ne crois pas à une pénurie. Nous avons un grand pays.
6: Même si les autorités ont restreint la diffusion d'images des frappes ukrainiennes sur les réseaux, la population est tout à fait consciente de ce qu'il se passe. Fin juin, Moscou avait connu des pénuries de carburant pendant quelques jours avant que tout ne rentre dans l'ordre. Mais la poursuite des attaques ukrainiennes sur les infrastructures énergétiques et notamment la frappe de la semaine dernière qui a mis hors service pour plusieurs mois une importante raffinerie située à la frontière avec le Kazakhstan a contraint les autorités à reconnaître que l'approvisionnement du pays en carburant était perturbé, une situation qui n'impressionne pas Sergueï pour autant.
10: Nous sommes habitués à faire le plein en 3 minutes et c'est beaucoup, tout est relatif dans la vie. J'ai connu un temps où il fallait attendre plusieurs jours pour remplir un jerrycan, alors tout peut arriver.
6: Un relativisme que Timur pousse à l'extrême.
11: Faire la queue un petit moment n'est pas un problème. Je viens d'arriver d'Ouzbékistan et la situation est pire pour ce qui est du carburant.
6: Oksana, pour sa part, se défend de venir faire le plein avant que des restrictions à l'achat de carburant soient mises en place dans la capitale.
24: Il m'en reste pour 58 km. C'est une situation normale. Tout ira bien, j'en suis sûr.
6: Loin de céder à la panique, les moscovites sont résignés mais deviennent beaucoup plus discrets lorsqu'il s'agit d'évoquer les bombardements. Yuri.
25: C'est compliqué d'évoquer cette question. Espérons simplement que tout ira bien.
6: Porter la guerre sur le territoire russe pour démoraliser la population et amener le Kremlin à la table des négociations, c'était le but de la campagne d'attaque massive lancée par Kiev. Mais pour l'instant, loin d'être démoralisé, les moscovites s'adaptent aux contraintes.
21: Jean-Didier Revoin à Moscou pour France Info.
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21: 23h49, un nouveau point sur l'actualité avec vous, Anne Pinson-Bussel. Le Premier ministre demande la création d'une unité pour lutter contre les cyberattaques.
19: Il veut que la France soit plus réactive en cas de piratage alors que ces attaques numériques se sont multipliées ces derniers mois. 250 hectares ont brûlé en Lozère, à la frontière avec l'Ardèche. Le feu a démarré cet après-midi, il est toujours en cours. Une vingtaine d'habitants ont été évacués et un pompier a été brûlé aux mains et aux jambes. L'armée israélienne qui reconnaît aujourd'hui avoir tiré sur la voiture où se trouvait Hind Rajab, cette fillette palestinienne qui a été tuée en 2024 dans la bande de Gaza. Son corps a été retrouvé avec ceux des membres de sa famille et deux secouristes envoyés à sa recherche. À l'époque, Israël annonce une enquête criminelle sur cette affaire qui a fait l'objet d'un film nommé aux Oscars. Et puis, la France est qualifiée pour la finale par équipe au championnat d'Europe de gymnastique artistique masculine. Elle aura lieu dimanche. Par contre, aucun Français n'est qualifié en individuel.
21: Et comme tous les mercredis, on fait un tour des sorties du jour au cinéma avec vous, Mathéo Maï.

0: Longue bataille entre la famille et les implacables services sociaux norvégiens, en opposant ainsi deux mondes, deux cultures, le rigorisme d'un côté, le progressisme de l'autre, sans prendre parti. Christian Mungiu manie l'ambiguïté à merveille.
1: Si tu fais un film inspiré par la réalité, comme j'essaie, c'est toujours bien de permettre un tout petit peu d'ambiguïté. Parce que dans nos vies à nous, quand quelque chose se passe à côté de nous, ça ne vient pas avec une interprétation. Ça demande un effort d'esprit critique pour comprendre. Et c'est ça que le film te dit, que tu es assez intelligent pour ne pas suivre une idéologie, mais pour analyser une situation assez complexe parce qu'elle est importante pour toi de comprendre quelles sont tes valeurs. Et si tu es capable de comprendre qu'on peut partager ce monde, même si on ne partage pas les mêmes valeurs avec les autres.
0: Toujours aussi brillant dans sa mise en scène, son écriture et ses dialogues, Christian Mungiu signe un nouveau grand film pour sa deuxième Palme d'Or personnelle tout de même. Et un film qui devrait diviser les spectateurs, comme il le fait déjà d'ailleurs pour les critiques presse.
2: Et Mathéo, vous nous conseillez aussi Paradise, un film québécois.
0: We're going to tell him eventually. Film plus confidentiel, à petit budget, mais belle petite curiosité, signé Jérémy Comte, 36 ans, qui s'était fait remarquer avec un court-métrage il y a quelques années. Il nous présente deux personnages de jeunes adultes sur le papier très opposés et éloignés. L'un est au Ghana et flirte avec les gangs, l'autre au Québec et il est élevé par une mère seule. Alors au départ, on se dit que le lien entre les deux est un petit peu factice, mais leurs trajectoires finissent par se rejoindre grâce à un scénario étonnant et le film est joliment emballé, avec même des incursions dans le fantastique. Et puis, comme chaque semaine ou presque, il y en a pour tous les goûts dans les sorties du jour, entre les polars musclés Oklahoma Honey avec Matthew McConaughey et Kurt Russell, ou Mutiny avec Jason Statham, la comédie française Le Nirvana des frères Bougueraba, ou la ressortie du grand film et flippant film Wake in Fright. Ça se passe en Australie, c'est un thriller et c'est signé Ted Kotcheff, c'est ressorti dans quelques salles.
2: Plein d'idées pour les prochaines semaines. Merci Matteo Maestrachi. Et dans l'info de l'histoire, tout cet été, les slogans des élections présidentielles. Aujourd'hui, on retourne 20 ans en arrière.
3: Le 16 avril 2007, Christophe Willem, le vainqueur de La Nouvelle Star, une émission musicale de la chaîne M6, sort son premier album intitulé Inventaire. Dessus se trouve une chanson qui sera le tube de l'année, Double Jeu.

0: Le 22 avril 2007 se déroule le premier tour de l'élection présidentielle. Le phénomène de cette campagne a sans doute été Nicolas Sarkozy. Autour de lui, la droite s'est rassemblée et ses slogans sont entrés dans la tête de tous les électeurs. Son mot d'ordre semble un appel à la mobilisation. Il fait reculer l'extrême droite. Il le prononce lui-même dans son premier grand meeting le 14 janvier 2007.
1: Oui, mes chers amis, tous ensemble, réunis, unis, solidaires, tout devient possible.
0: Et oui, ce slogan « Ensemble, tout devient possible » va même être mis en musique. Figurez-vous, il y aura une chanson qui accompagne la campagne.

0: Ce slogan a été trouvé en plusieurs étapes. Il y a d'abord eu des slogans testés et rejetés, comme celui sur la rupture, une thématique forte mais qui mécontentait les Chiraciens, si bien que le candidat a renoncé à son idée de la rupture tranquille. Le publicitaire Franck Tapiro a proposé une autre idée. Imaginons la France d'après. Une affiche a même été élaborée pour la faire valider par le candidat, mais l'idée a quelque chose d'abstrait et elle est à nouveau rejetée. Sarkozy lui-même, dans son livre Témoignages, sorti à l'été 2006, avait utilisé une formule. Je cite « À tous, je veux dire, par notre volonté collective, tout est possible ». Cette phrase tourne dans l'équipe de campagne et ce qui va se passer, eh bien, c'est Georges-Marc Benhamou, l'ancien inventeur de la formule « Tonton ne nous quitte pas » qui fait partie de l'équipe de Nicolas Sarkozy, qui nous le raconte.
1: On propose une affiche où on voit Nicolas Sarkozy, bien sûr, avec ce slogan écrit en énorme « Avec Nicolas Sarkozy, tout est possible ». Ça semblait satisfaire la petite équipe, le cabinet. Moi, j'étais assez stupéfait par cet unanimisme. Le côté homme providentiel, tout est possible, le meilleur mais aussi le pire. J'ai osé proposer de décentrer ensemble.

0: devient possible. Et voilà que le candidat président, à ma grande stupéfaction, a acheté l'affaire. Ce mot simple, ensemble, était une promesse.
1: La formule est donc adoptée. Jean-Michel Goudard, le grand publicitaire, prépare une affiche où l'on voit Nicolas Sarkozy sur fond de paysage. Mais un autre slogan va marquer l'opinion. Il est tout simple, il s'agit de « travailler plus pour gagner plus ». Et c'est Nicolas Sarkozy qui nous dit pourquoi.
2: Moi, je pense qu'il y a un problème. Ce problème, il est le suivant. Il faut garder les 35 heures comme durée hebdomadaire, mais il faut laisser dans le privé comme dans le public ceux qui veulent travailler plus pour gagner plus le faire. L'absurdité des 35 heures, c'est d'empêcher les gens de travailler.
1: Pour Nicolas Sarkozy, en effet, la question du travail est centrale. C'est même l'alpha et l'oméga de son discours, au point que c'est repris dans un de ses clips de campagne.
3: Le travail, c'est la liberté. Le travail, c'est l'égalité des chances. Le travail, c'est la promotion sociale. Le travail, c'est le respect, c'est la dignité, c'est la citoyenneté.
1: Grâce à ces mots d'ordre et à l'élan de sa campagne, Nicolas Sarkozy est victorieux le soir du 19 mai 2007. Il prononcera quelques mots qui vont aussi rentrer dans l'histoire, pas tout à fait comme des slogans, mais comme une promesse. Je ne vous trahirai pas, je ne vous mentirai pas, je ne vous décevrai pas. Quelques années plus tard, certains électeurs auront le sentiment que Sarkozy n'est pas allé au bout de ses promesses. Et pour beaucoup d'entre eux, il y aura l'impression et le souvenir que cette chanson de Christophe Willem avait un thème qui correspondait peut-être à la réalité, un double jeu.

0: petit instant nostalgie avec vous, Fabrice Dalmeda, l'info de l'histoire. 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
0: Quel temps fera-t-il demain, Stéphanie Fromentin?
9: Après une journée encore marquée par les fortes chaleurs dans le sud, les ondées orageuses qui ont fait chuter les températures au nord de la Loire vont aussi faire baisser les températures au sud. La perturbation va glisser cette nuit en Occitanie, sur le quart sud-est, du Languedoc et du sud de l'Auvergne aux régions Rhône-Alpes et PACA. Les plus associés pour être localement forte. En matinée, ces pluies restent faibles du nord à Aquitain à l'Alsace-Lorraine, mais des orages éclatent sur l'Auvergne dès le matin. À la mi-journée, le temps se dégrade franchement sur un quart sud-est, les orages se multiplient, ils apportent des averses marquées sur les contreforts est du massif central, sur les Cévennes jusqu'en vallée du Rhône, voire sur le sud-ouest en soirée. Grêle et rafales de vent sont également à prévoir.
0: Merci Stéphanie Fromentin, vous écoutez France Info. Dans une poignée de secondes, il sera minuit. Un nouveau tour de l'actualité avec vous, Laura Dulieu.
10: Un nouveau feu progresse en Lozère. 250 hectares ont été parcourus par les flammes sur la commune de Prévenchères, à la frontière avec l'Ardèche. Deux hameaux ont été évacués. Un pompier a été légèrement blessé. En revanche, ça va mieux en Belgique où plusieurs centaines d'habitants évacués à cause de l'incendie peuvent désormais rentrer chez eux après l'encerclement par les pompiers du feu dans le parc naturel des Hautes-Fagnes à l'est de Liège où plus de 3000 hectares ont déjà été ravagés. Dans les Landes aussi, tous les habitants évacués peuvent retourner chez eux ce soir, a annoncé la préfecture. L'incendie est fixé depuis lundi. Près de 650 habitants de Luglon et de Garan avaient été évacués depuis jeudi dernier. Près de la moitié d'entre eux attendaient toujours de pouvoir retourner chez eux. De faux sites d'information qui vantent des pseudo-bons plans pour s'enrichir facilement. C'est ce que dénonce l'autorité des marchés financiers dans un communiqué. L'AMF alerte le public contre ces sites qui reprennent l'identité de vrais médias pour faire la promotion d'une plateforme de trading frauduleuse, Antoine Deyana.
11: De faux sites qui reprennent vraiment à l'identique l'apparence de médias connus comme celui de France Info, du Monde ou encore de TF1. Seule l'URL est différente, on les retrouve sur nos réseaux sociaux via des posts promotionnels. Sur ces sites, à chaque fois un titre accrocheur sur des révélations exclusives ou une confrontation entre un grand patron et une journaliste d'investigation, comme ce faux cache investigation où Élise Lucet fait face au PDG de la BNP Paribas en pleine rue. L'objectif est de faire la promotion d'une solution d'investissement idéale cachée au grand public, bien plus efficace que l'épargne classique, peut-on lire. Tous renvoient ensuite vers une plateforme de trading, BitKelTrade, qui utiliserait l'intelligence artificielle pour investir. Une arnaque qui consiste à pousser l'internaute à remplir un formulaire avec ses coordonnées. Un faux conseiller le rappelle ensuite pour le convaincre de verser un premier dépôt. Ces pratiques ne sont pas nouvelles. D'autres plateformes sont régulièrement dénoncées en France et à l'étranger.
10: Antoine Deyana. Après la multiplication de piratages visant les services de l'État, Sébastien Lecornu demande à l'ANSSI, l'Agence nationale de la sécurité des systèmes d'information, de créer une nouvelle unité spécialisée dans la lutte contre ces cyberattaques. Peu de ministères ont le niveau requis de sécurité informatique, reconnaît le Premier ministre. Les données de centaines de milliers de particuliers professionnels ont récemment été volées dans les fichiers du fisc français. Il y aura sans doute un troisième procès le Squarneck. Le parquet de Lorient annonce l'ouverture d'une information judiciaire pour 10 nouveaux viols et 40 nouvelles agressions sexuelles. 48 nouvelles victimes ont été identifiées. L'ancien chirurgien de 75 ans avait été condamné en mai 2025 à 20 ans de réclusion criminelle pour des viols et des agressions sexuelles commis sur près de 300 personnes, essentiellement ses patients mineurs. Enfin, le président du groupe macroniste au Sénat, François Patriat, est mort aujourd'hui à l'âge de 83 ans. C'est l'un des premiers soutiens d'Emmanuel Macron. Le sénateur de Côte d'Or est décédé des suites d'un grave accident de vélo mi-juillet. La République perd l'un de ses plus infatigables artisans. Salut Emmanuel Macron.
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10: Quel temps fait-il, Stéphanie Fromentin?
9: La dégradation orageuse glisse ce matin vers le sud. Elle donne de faibles pluies du nord aquitain à l'Alsace-Lorraine et quelques orages en Auvergne. À la mi-journée, le temps va se dégrader plus franchement sur le quart sud-est. Les orages se multiplient, les averses qui en découlent sont souvent marquées sur les contreforts est du massif central, sur les Cévennes, jusqu'en vallée du Rhône, parfois accompagnées de grêles et soutenues par des rafales de vent à 80 km par heure. Des orages intenses qui pourraient aussi déborder en soirée dans le sud-ouest. Côté température, ça y est, on respire partout sur le territoire. Les valeurs au réveil sont stationnaires, 12-15 sur un grand quart nord-ouest, 16 à 20 en général, toujours 20-25 sur le pourtour méditerranéen. L'après-midi se déroule dans une ambiance estivale, agréable au nord et en bord d'Atlantique avec 21 à 29 degrés, 28 à 33 degrés dans le sud.
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12: C'est une entreprise chinoise qui promet de repousser les limites de l'humanité. Direction Pékin ce matin pour vous présenter Unitree, fabricant de robots humanoïdes. Son action fait une entrée en bourse très remarquée à Shanghai, là il y a quelques heures maintenant. Bonjour Delphine Sureau.
13: Bonjour.
12: En direct de Chine pour France Info, on parle donc de robots capables de courir plus vite qu'Usain Bolt, de sauter, de danser. Et l'objectif de Pékin, Delphine, c'est de dominer le marché mondial d'ici 2030.
13: Oui, et justement, le fleuron chinois, c'est Unitree, dont l'action vient de bondir ce matin de 500% à la bourse de Shanghai. Cette société, fondée en 2016 par un ingénieur de 26 ans, a commencé par produire des chiens robots avant d'imaginer des modèles humanoïdes que vous avez sûrement vus sur les réseaux sociaux, notamment lors du gala du Nouvel An chinois. Ces robots réalisent ici, vous l'entendez, une démonstration de kung-fu synchronisée avec des fans, des sauts périlleux, des coups de pied en équilibre. Les machines bougent aussi bien que les humains. C'était donc une démonstration de force pour Unitree, mais aussi pour le gouvernement chinois qui a fait de la robotique dopée à l'intelligence artificielle l'un des axes de sa politique industrielle. Alors en Chine, ces robots travaillent dans les usines pour des assemblages de précision, du contrôle qualité, et à la maison, ils font le ménage, ils peuvent s'occuper des personnes âgées, et grâce à l'IA, le robot est capable d'interagir en direct et d'apprendre de son entourage. Plus de 140 start-up chinoises ont investi le marché, mais la seule qui est vraiment rentable, c'est Unitree. L'entreprise vient d'ailleurs de lancer un robot ultra rapide qui est capable d'atteindre une vitesse de 12,66 m par seconde.
12: Bon, pour l'instant, Delphine, en Chine, les ventes malgré tout restent modestes.
13: Oui, pourtant, le gouvernement multiplie les aides pour porter le secteur et les ventes progressent tout de même, mais on est loin des chiffres gigantesques habituellement associés au marché chinois. Par exemple, entre janvier et mai, Unitree a vendu 5500 exemplaires de son humanoïde phare, le G1, dépassant certes en 5 mois ses ventes de l'an dernier. À l'échelle du pays, 30 000 robots ont été produits au premier semestre, mais Pékin en veut 500 000 par an pour accélérer l'automatisation de l'économie.
12: Bon, et justement, Delphine, la question qui fait débat, c'est de savoir si les usines ont besoin ou pas de robots à forme humaine.
13: Eh bien, pas forcément, parce que sur une chaîne de production, un bras articulé est suffisant pour des tâches de précision. En revanche, pour l'usage domestique, la forme humaine, là, a du sens. Le pays manque de main-d'œuvre, notamment dans le secteur des soins à la personne, des personnes âgées. En tout cas, l'intérêt des Chinois pour ce type de robot est vraiment réel, mais le prix reste un frein. Comptez 85 000 yuan, soit 11 000 euros pour un robot.
12: Merci à vous, Delphine Sureau, correspondante de France Info en Chine.
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12: Bonjour Marion Aquilina.
14: Bonjour.
12: Question ce matin autour des feux de forêt de plus en plus nombreux et du travail des pompiers.
14: Oui, avec des moyens insuffisants pour les pompiers, c'est ce que dénonce Manuel Bompard, député LFI des Bouches-du-Rhône.
15: En 20 ans, il y a 1 million d'interventions de plus par an pour les pompiers, alors qu'ils sont le même nombre aujourd'hui. Il y a 4 fois plus de feux de forêt qu'il y a 20 ans.
16: Bon, donc même nombre de pompiers et 1 million d'interventions en plus. Déjà, ça, c'est vrai ou c'est faux?
14: Alors, c'est faux. Les effectifs des pompiers sont quasiment les mêmes. D'après les statistiques de la sécurité civile, en 2005, ils étaient 252 000 pompiers. En 2025, ils étaient 258 000. Quant aux interventions, le ministère de l'Intérieur en recense aujourd'hui 4 890 000 contre 3 830 000 en 2005. Il y a donc 1 million d'interventions de plus qu'il y a 20 ans, mais pas 1 million d'interventions de plus par an.
16: Bon, pour ce qui est du nombre de feux de forêt cette fois, a-t-il vraiment été multiplié par 4 en 20 ans?
14: Non, là c'est faux. Manuel Bompard a confondu le nombre de feux et le nombre d'hectares brûlés. Mais il faut préciser que différents chiffres avec des disparités importantes circulent sur les incendies parce qu'il y a tout simplement différents dispositifs de mesure des feux. Selon EFIS, le système européen d'information des feux de forêt, il y a déjà eu 350 feux en 2026 contre 12 en 2006, soit 29 fois plus qu'il y a 20 ans. C'est un calcul estimé par satellite qui peut être rectifié par un agent. Et dans ces statistiques, EFIS exclut les feux de moins de 30 hectares. Alors qu'un autre outil, lui, prend en compte les feux de toute taille. C'est la base de données publiques sur les incendies de forêt en France qui donne ce chiffre. Près de 1900 incendies en 2005 et plus de 2500 en 2025. Donc des feux non pas multipliés par 4, mais par 1,3, soit une augmentation d'environ 30%.
16: Nous avons donc tous les bons chiffres grâce à vous, Marion Aquilina. C'était Le Vrai ou Faux.
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18: C'est peut-être le futur de la médecine et on en parle dans Bientôt chez vous avec vous, Yann Rousseau. Au lieu de prendre chaque jour, quand nous sommes malades, des cachets, on pourrait peut-être bientôt avaler une petite gélule qui contiendrait une microscopique usine à médicaments vivants. C'est en tout cas le concept que proposent des scientifiques chinois dans le traitement contre le diabète.
19: Oui, cette solution révolutionnaire vient d'être présentée dans la revue américaine Nature. C'est le résultat de plusieurs années de recherche de scientifiques venus de la East China Normal University de la ville de Shanghai. Ils cherchaient particulièrement à soulager les personnes atteintes de diabète. Vous le savez, le diabète, c'est une maladie chronique dont souffrent maintenant des centaines de millions de gens dans le monde. Ils ont un taux trop élevé de sucre, de glucose dans le sang. Cela s'appelle l'hyperglycémie et cela peut déboucher sur plein de complications. Souvent, ils manquent d'insuline. C'est l'hormone qui régule normalement ce taux de sucre, et ils doivent donc tous les jours se faire des injections d'insuline. C'est ce traitement assez lourd que les chercheurs chinois voudraient remplacer.
18: Et donc ils proposent d'avaler une petite usine à insuline.
19: C'est presque ça. Alors, ils n'ont pas miniaturisé une usine à insuline, mais ils ont créé un micro-organisme qui peut faire ce travail directement dans l'intestin des patients. Ils ont utilisé pour cela un probiotique inoffensif, c'est un peu comme une bonne bactérie, et ils l'ont modifié génétiquement. Ce probiotique est maintenant capable de détecter en direct les fluctuations du taux de sucre dans le corps. Et s'il ressent un taux de sucre anormal, eh bien, il se met à sécréter automatiquement de lui-même des hormones qui vont réguler ce niveau de glucose. Dès que le taux de sucre est revenu à la normale, eh bien, le probiotique arrête de fabriquer ces hormones de régulation.
18: Et Yann, est-ce que les diabétiques vont bientôt pouvoir acheter ce traitement en gélule ?
19: Alors, cela va prendre encore un petit peu de temps. Pour l'instant, cette solution a été testée avec succès sur des souris diabétiques et également sur des singes. Mais les essais cliniques sur les humains n'ont pas encore commencé. L'équipe chinoise du professeur Ye Haifeng espère être prête pour ces grands tests, notamment en Europe, d'ici 2 ou 3 ans.
18: Et ça pourrait donc changer la vie des diabétiques. Merci, Yann Rousseau.
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16: Toujours au cœur du pouvoir de Pékin cette semaine, Olivier Poujade vous raconte le destin d'un paria du Parti communiste devenu président à vie. Épisode 3, Xi Jinping, rencontre et idylle avec celle qui est passée de superstar de la chanson patriotique à première dame.
20: Sans elle, Xi Jinping serait probablement resté bloqué dans l'immensité anonyme des cadres du Parti communiste chinois.
21: Bonjour à tous, chers téléspectateurs. Je suis votre vieille amie, Peng Liyuan.
20: Dans cette interview, elle n'est pas encore mariée à Xi Jinping. Peng Liyuan est encore la star de la chanson populaire chinoise adulé de tout un peuple.
21: Lorsque je suis allé à Shangqiu, dans la province du Henan, les autorités locales attendaient environ 40 000 personnes. Mais les habitants sont venus spontanément, de plus en plus nombreux. J'ai entendu dire que beaucoup de familles vivant dans les campagnes étaient venues à pied, parcourant plusieurs dizaines de kilomètres pour assister à notre spectacle. Lorsque je suis montée sur scène, il y avait plus de 100 000 spectateurs, calmes et parfaitement disciplinés.
20: L'opération de communication pour façonner l'image de Xi Jinping commence avec elle. Peng Yuan, chanteuse soprano, superstar de la fin des années 80, au-delà d'être l'artiste phare du parti, elle est à cette époque officier au sein de l'Armée populaire de libération, aujourd'hui le major général Peng Yuan. Dans ce film, le couple nous ouvre les portes de son quotidien, toute la famille est réunie. La méthode est assez neuve et le message politique fidèle au projet de Xi Jinping, famille, intégrité et authenticité.
2: Quand je cuisine, les gens n'aiment pas forcément ce que je prépare. Quand j'étais à la campagne, seul, je devais me faire à manger. À cette époque, la nourriture était assez simple, du thé léger, des repas modestes. Aujourd'hui, au contraire, on a tendance à trop compliquer les choses, à trop en faire.
20: Les images datent de 1993. Xi Jinping est assis sur son canapé. Sur ses genoux, la petite Xi Mingze vient de fêter son premier anniversaire. Son papa, tout sourire, ajoute à son tableau les compétences qui feront de lui un candidat crédible. Après le bon fils, voici le bon père et le bon mari.
21: C'est bon ?
2: Oui, c'est bon. Ajoute du sel, du sucre et un peu de glutamate.
21: Voilà, c'est presque prêt. Il reste encore un plat de légumes. Allez, on mange vite.
2: Ce porc braisé, c'est toi qui l'as fait ?
21: Oui, et celui-là, c'est mon père qui l'a fait. Et ce plat sauté, c'est lui aussi. Allez, on mange pendant que c'est chaud.
20: Une famille chinoise modèle, modeste et authentique. Une révolution dans la communication politique chinoise. L'œuvre de Peng Yuan qui, depuis le premier jour, se tient aux côtés de Xi Jinping.
3: Ladies and gentlemen.
20: Aujourd'hui, première dame de Chine et envoyée spéciale de l'UNESCO.
3: Education is very close in my heart.
20: Pour promouvoir l'éducation des femmes et des jeunes femmes à travers le monde, sans jamais perdre de vue les valeurs familiales si chères à son mari Xi Jinping.
16: Xi Jinping raconté donc par Olivier Poujade et Alex Comaza, à retrouver évidemment sur franceinfo.fr et l'appli Radio France.
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23: Dans votre billet science, Bill François, le moustique ou l'animal le plus dangereux au monde. Malaria, fièvre jaune, Zika, chikungunya, paludisme. Le moustique fait plus de 700 000 victimes par an à travers le monde, mais la science commence à mieux le comprendre grâce à des expériences parfois courageuses.
24: Comment un moustique dans une pièce nous repère-t-il aussi vite ? Il y a quelques semaines, une étude de l'Institut Georgia Tech et du MIT a analysé 20 millions de points de trajectoire de centaines de moustiques volant autour de différents objets pour répondre à cette question. Puis le chercheur en charge de l'étude s'est mis lui-même dans une cage à moustiques afin de tester ses hypothèses, filmant les attaques par des caméras infrarouges pour reconstituer les trajectoires des insectes en 3D. Et il a montré un fait étonnant. Les moustiques ne se suivent pas les uns les autres comme le feraient des abeilles d'un essaim. Ils se la jouent perso comme des petits robots, chacun individuellement attiré par les mêmes indices. Deux indices en particulier, les couleurs sombres et le CO2. Alors le CO2, on n'y peut rien, on va pas s'empêcher de respirer, mais pour éviter les piqûres, mieux vaut éclaircir notre garde-robe d'été.
23: Et n'y a-t-il pas aussi des personnes qui ont une peau à moustiques ?
24: Cette théorie aussi a été testée par la science, cette fois-ci en 2022 à l'université de Rockefeller, en faisant porter à des cobayes des bas en nylon sur les bras 6 heures par jour en pleine chaleur, sympathique aussi, pour capter les odeurs de la peau. Puis les chercheurs ont testé quel bas attirait le plus les moustiques. Et il se trouve que certaines personnes les attirent 100 fois mieux que d'autres. Une analyse chimique révèle que c'est à cause des acides carboxyliques présents dans le sébum de la peau. Des biologistes ont alors essayé de manipuler génétiquement des moustiques pour les rendre insensibles à ces odeurs, mais sans succès. Car les moustiques possèdent de très nombreuses sortes de détecteurs olfactifs différents pour sentir la même odeur, et impossible de tous les neutraliser. Si on ne peut pas agir sur l'odorat des moustiques lui-même, on pourra peut-être un jour modifier l'odeur de notre peau en changeant le microbiote qui la produit. En attendant, c'est l'été et la science souhaite aux personnes avec une peau à moustique d'apprécier les vêtements de couleur claire.
23: Le billet science signé Bill François.
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4: Bonjour Eric Serra.
5: Bonjour Élodie.
4: Vous êtes donc notre invité toute cette semaine dans le monde d'Élodie sur France Info avec cet album sous le bras, hein, Space Project Humo. Après Subway, le Grand Bleu, qu'on a évoqué hier et avant-hier, nous allons aujourd'hui parler de deux œuvres majeures, Nikita et Léon. Alors là, on est vraiment dans un tout autre registre. Dans votre carrière, Eric Serra, il y a souvent des personnages en marge, des êtres blessés, silencieux, maladroits avec leurs émotions. Il y a le regard de Luc Besson et puis votre musique semble toujours venir révéler leur humanité cachée. Avec Nikita puis Léon, vous composez des bandes originales profondément émotionnelles, où la violence cohabite avec une immense tendresse. Comment vous avez réussi le combo des deux, à associer le combo des deux ?
5: Je dois quand même rendre à Luc ce qui est à Luc. C'est-à-dire que c'est lui qui, au départ, enfin, montre cette ambivalence. Ces personnages comme ça, extrêmes, qui peuvent être extrêmement violents et à la fois extrêmement touchants. À cette époque-là, en général, j'étais une des toutes premières personnes à être au courant du prochain film qu'il allait faire. Il me racontait en général son film, même avant d'avoir écrit le scénario, c'est-à-dire dès qu'il l'avait dans la tête. Du coup, moi, ça me permettait quand même de commencer déjà à y penser. Je travaillais pas, hein, concrètement, je n'écrivais pas une seule note ni rien, mais j'avais cette graine dans la tête qui commençait à germer. Je me posais des questions, qu'est-ce que je vais faire comme style de musique ? Bah, notamment, vous savez, moi j'aime bien mélanger un peu tous les styles. J'aime bien mélanger les percussions africaines avec un orchestre symphonique et des guitares électriques et des synthés. Mais je peux pas forcément faire ça tout le temps, parce que ça dépend du film. Donc c'est ce genre de questions que je commence à me poser, quelle palette musicale, etc. Et puis j'essaie de comprendre évidemment la psychologie des personnages que Luc veut décrire, veut mettre en scène. Et ensuite, j'essaie de traduire ça en musique. Et encore une fois, je ne sais pas du tout comment je fais.
4: Dans Nikita et Léon, ce qui est assez étonnant, c'est qu'il a créé des personnages qui sont impactés par la vie, qui ont évidemment des fêlures énormes, et qui n'arrivent pas à s'exprimer avec les mots. Et la musique, elle vient apporter une forme de dialogue qui permet au spectateur de comprendre davantage le personnage.
5: C'est d'ailleurs ce que disait toujours Luc à cette époque. Il disait que la musique était un dialogue parallèle, quoi. Et il y avait vraiment, c'était dans sa conception des films, il le disait, il y avait certaines émotions, certains sentiments qui étaient très clairs dans sa tête. C'est-à-dire que il savait qu'il allait faire passer ça, mais que c'était la musique qui allait l'amener. Et notamment Léon, moi je suis particulièrement fan de...
4: Il y a une douceur dans Léon, dans la musique de film, qui vient l'adoucir presque.
5: Enfin oui, il y a une douceur et puis une violence aussi. Enfin c'est très...
4: Une dualité, oui.
5: Moi je sais que cette musique-là, de toutes mes musiques, là comme je suis en train de préparer ce spectacle pour la fin de l'année, là, j'ai dû réécouter toute mon œuvre depuis le début. Les 3-4 fois dans ma vie où j'ai dû faire ça, Léon, à chaque fois, c'est différent des autres. Il y a un truc qui m'impressionne moi-même dans cette musique. Comme si c'est pas moi qui l'avais écrite, quoi. Elle est tellement chargée en émotions que même moi, ça m'impressionne. C'est curieux. Hein.
4: Votre fidélité artistique avec Luc Besson est rare dans le cinéma. Qu'est-ce qui fait que votre dialogue créatif dure depuis si longtemps ?
5: Je pense que c'est la même explication que pour tous les binômes comme ça, parce que c'est rare, mais c'est quand même pas... Il y en a eu d'autres. Hein. Il y a John Williams avec Spielberg, il y a Danny Elfman avec Tim Burton, et il y avait Herman Hitchcock, il y avait Sergio Leone et Ennio Morricone. Mais je pense en tout cas que l'explication doit être la même pour tous ces binômes, c'est que quand on discute avec Luc d'un projet, en fait, lui, il me demande de traduire des émotions, des sentiments, donc des choses particulièrement abstraites, donc particulièrement source de malentendus et de confusion. Et du coup, quand on a la chance de se rendre compte que on s'est bien compris, il n'y a pas eu de malentendu, et que moi je lui apporte la musique qu'il avait envie d'entendre, ça veut dire qu'on a une sensibilité commune qui est assez miraculeuse en fait. C'est un coup de bol, c'est un peu comme un coup de foudre en amour. C'est un coup de chance inouï.
4: Avec le recul, est-ce que vous avez l'impression d'avoir réussi à créer un langage émotionnel commun avec lui ?
5: On a tous les deux notre langage émotionnel et on a réussi à faire coïncider les deux. Je pense qu'on a une sensibilité commune qui, du coup, nous a permis de créer des petites œuvres d'art ensemble, on a associé nos langages émotionnels.
4: Merci Eric Serra de passer cette semaine avec nous sur France Info. Demain, nous parlerons d'Hollywood. On va parler de James Bond et on va parler du cinquième élément. À demain.
5: À demain.

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1: Il est minuit et demi, le flash l'aura du lieu. On a appris ce soir l'ouverture d'une information judiciaire contre Joël Le Scouarnec concernant 10 nouveaux viols et 40 agressions sexuelles. Cet ancien chirurgien a déjà été reconnu coupable de viols et d'agressions sexuelles commis sur près de 300 victimes, pour la plupart mineures. Il a été condamné à 20 ans de réclusion criminelle en mai 2025. 250 hectares ont brûlé en Lozère. Deux hameaux également ont été évacués ce soir dans la commune de Prévenchères. Le feu s'est déclaré en fin d'après-midi pour une raison à ce stade inconnue. Un pompier a également été légèrement blessé. Le bilan provisoire des canicules successives en France est déjà de 7300 morts selon les autorités sanitaires et de 1200 décès lors de la deuxième vague de chaleur du 3 au 22 juillet dernier. Il s'agit de morts en excès par rapport à la normale, qui ne peuvent pas donc formellement être imputés à la chaleur. Près de trois quarts des décès en excès concernent des personnes âgées de 75 ans et plus. La dernière vague de chaleur, toujours en cours dans le sud-est, est d'ores et déjà la deuxième plus longue jamais enregistrée en France, avec 22 jours de forte chaleur quasi générale sur le pays selon Météo France. Elle dépasse donc en durée celle de juillet 2006. Sébastien Lecornu demande à l'ANSSI, l'Agence nationale de la sécurité des systèmes d'information, de créer une nouvelle unité spécialisée dans la lutte contre les cyberattaques. Après la multiplication de piratages visant les services de l'État, peu de ministères ont le niveau requis de sécurité informatique, reconnaît le Premier ministre. Jean-Noël Barrot assure que le Quai d'Orsay est en lien avec les autorités du Togo pour faire libérer au plus tôt les deux journalistes français. Ils ont été arrêtés le 27 juillet dernier lors d'un tournage pour l'émission Les Routes de l'Impossible diffusée sur France 5. Les deux réalisateurs sont en règle selon leur employeur, qui précise que l'un d'eux est malade. La France condamne toute forme de menaces et de mesures coercitives contre la Cour pénale internationale. Réaction du Quai d'Orsay après l'annonce de sanctions de la part des États-Unis contre la présidente de la CPI et contre un autre haut responsable. Les États-Unis en campagne contre cette institution accusée d'être politisée. Enfin, la pelouse du Parc des Princes aussi a souffert de la chaleur, si bien que le parc ne pourra pas accueillir le premier match de la Ligue 1 du Paris Saint-Germain prévu dimanche. Il aura donc lieu chez son adversaire à Rennes.
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2: France Info Monde. Si vous n'avez plus de place dans vos prisons, envoyez donc vos détenus chez vos voisins. Bonjour Isabelle Labéry.
3: Bonjour.
2: France Info Monde nous emmène ce matin en Estonie pour parler de délocalisation carcérale. C'est-à-dire qu'un premier transfert de 4 prisonniers a eu lieu hier en Estonie depuis la Suède.
3: Oui, ils sont arrivés par vol charter, puis conduits sous escorte jusqu'à la prison de Tartu. Une centaine d'autres vont suivre d'ici fin septembre. À terme, la Suède pourra envoyer environ 600 détenus chez son voisin estonien.
2: Et pourquoi faire voyager ces prisonniers?
3: Parce que les prisons suédoises sont saturées. Face à l'explosion de la criminalité liée aux gangs, le pays a durci sa politique pénale, donc il y a plus de condamnations avec des peines plus longues. Résultat, le taux d'occupation est de 140%, 10 places seulement pour 14 détenus. Le gouvernement donc préfère délocaliser plutôt que de construire de nouveaux établissements pénitentiaires. Et puis de l'autre côté de la Baltique, c'est l'inverse. L'Estonie a du mal à remplir ses cellules. C'est comme ça que Tartu est devenue une prison à louer.
2: Et comme sur le marché de l'immobilier, la Suède doit payer son loyer.
3: Oui, en moyenne, c'est 8500 euros par mois et par prisonnier. Donc l'Estonie transforme une infrastructure coûteuse en source de revenus. Elle préserve ses emplois, mais elle n'accepte pas n'importe quel locataire. Pour le premier groupe, par exemple, elle a refusé plus de la moitié des candidats proposés par Stockholm. Sont retoqués les chefs de gang, les terroristes et les détenus radicalisés. Ceux qui font le voyage sont essentiellement des hommes condamnés pour homicide, violence ou trafic de stupéfiants. Précisons qu'ils ils devront retourner en Suède avant la fin de leur peine.
2: Et cette pratique n'est pas nouvelle.
3: Nous, entre 2010 et 2016 déjà, la Belgique a envoyé 650 détenus dans une prison néerlandaise. Et puis ça a été le tour de la Norvège. L'an prochain, 300 détenus danois doivent eux être transférés au Kosovo.
2: Et en Suède, justement, ça fait débat.
3: Alors les avocats dénoncent des délais de transfert trop courts, avec des possibilités de contestation limitées. Le fait aussi que les prisonniers soient déplacés comme de la marchandise. Et puis surtout, il y a la question des familles qui doivent elles-mêmes payer leur déplacement jusqu'en Estonie. Pour les plus modestes, c'est compliqué. Autre sujet, celui de la réinsertion. Une prison est censée préparer le retour du détenu dans leur société. Or, éloigner quelqu'un de son pays, de sa famille, de ses services sociaux peut rendre la démarche plus difficile. En tout cas, en Estonie, la perspective de voir débarquer des criminels n'est pas non plus très bien accueillie. L'opposition menace de dénoncer l'accord si elle arrive au pouvoir l'an prochain.
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5: On retrace toute cette semaine le parcours de Steven Spielberg, le réalisateur de Jurassic Park, d'E.T., de la liste de Schindler notamment. Et dans ce troisième épisode, aujourd'hui, Rémi Bostaron, on parle des blessures de la Seconde Guerre mondiale.
6: The Oscar goes to Steven Spielberg.
7: En 1994, cela fait 20 ans déjà que Steven Spielberg enchaîne les succès quand il reçoit enfin son premier Oscar du meilleur réalisateur pour La Liste de Schindler. Quand il rejoint sur scène Clint Eastwood, qui vient de prononcer son nom, son émotion est visible.
8: J'ai des amis qui ont gagné cet Oscar avant moi. Mais je vous jure que c'est vrai, c'est la première fois que j'en tiens un dans mes mains.
7: Commencent alors les traditionnels remerciements aux survivants de la Shoah qui a inspiré le livre d'origine, aux acteurs, à sa femme, et puis, pour finir, à sa maman.
8: Maman, qui est ici, qui est mon porte-bonheur et que j'aime énormément.
7: À cet instant, la maman de Steven Spielberg est en larmes, elle aussi. Si la liste de Schindler existe, c'est en grande partie grâce à elle. Victime d'insultes antisémites dans son enfance, le réalisateur a longtemps tenu à l'écart sa religion. Mais dans les années 80, quand on se pose la question de la transmettre à ses enfants, il ouvre les yeux sur le passé de sa famille, originaire d'Europe de l'Est, et dont plusieurs membres sont morts dans les camps nazis. Sa mère lui fait alors cette demande. « Je voudrais que tu fasses un film sur ce que nous sommes, non pas en tant que peuple, mais en tant que personne. » Un film que Steven Spielberg tourne en 1993 à Cracovie et à Auschwitz, car il tenait à filmer les lieux exacts où l'histoire s'est déroulée, comme il l'explique dans le documentaire Spielberg.
8: Je savais que ce ne serait pas juste un film de plus et qu'il n'aurait rien à voir avec les précédents. On tournait sur des lieux sacrés. À Cracovie, on avait l'impression d'être dans un cimetière. Ça a totalement changé mon approche du cinéma.
7: Pour ce film, le cinéaste oublie les trucages et les mouvements de grue. Pour la première fois, il tourne caméra à l'épaule, sans préparer les plans à l'avance. Les acteurs le voient comme habité, filmant à l'instinct, notamment la scène de liquidation du ghetto de Cracovie. Bouleversé par ce tournage, mais conforté par le succès du film, Steven Spielberg décide de poursuivre l'exploration de cette guerre intimement liée au traumatisme de sa famille. 4 ans plus tard, il s'attaque à la représentation du débarquement en Normandie. Il faut sauver le soldat Ryan est un hommage que le réalisateur veut rendre à son papa, lui le vétéran dont il écoutait les récits étant enfant. Et pour plonger les acteurs et les spectateurs au plus près de l'expérience vécue par les soldats américains sur les plages normandes, il renoue avec les méthodes expérimentées pour La Liste de Schindler. Caméra à l'épaule et improvisation des prises de vue.
8: J'ai décidé de filmer toute la séquence sur Omaha Beach en continu, sans connaître la suite. Tous mes caméramans avaient pour instruction de filmer avec spontanéité, comme si c'était un documentaire. Et pendant 27 jours, on a envahi la plage, mètre par mètre.
7: Quand les acteurs, entassés dans les barges, débarquent sur la plage d'Irlande où est tourné le film, les caméras saisissent leur panique alors qu'ils tentent de se frayer un chemin au milieu des faux cadavres cernés par les explosions. C'était terrifiant, assourdissant. C'était impossible de penser, témoignera la star Tom Hanks. Steven Spielberg peut tout montrer. Les soldats qui se noient, les têtes qui éclatent, les jambes arrachées. Jamais la violence de la guerre n'avait ainsi été restituée au cinéma. Et c'est une nouvelle récompense qui attend le réalisateur aux Oscars en 1999.
9: And the Oscar goes to Steven Spielberg.
7: Et quand il rejoint Kevin Costner sur scène, Steven Spielberg sait évidemment qui remercier.
9: Dad, you're the
10: greatest. Papa, tu es le plus grand. Merci de m'avoir montré que c'est un honneur de s'intéresser au passé et de le respecter. Je t'aime beaucoup. Cet Oscar, il est pour toi.
9: Thank you.

0: Steven Spielberg, le réalisateur oscarisé, raconté par Rémi Bostzaron et Shérif Beetlemadji dans ses destins qui font l'info. 5 épisodes que vous pouvez réécouter sur franceinfo.fr ou sur l'appli Radio France. Salut, c'est Sarah. Ça dit quoi ?
1: Cette cyberattaque et le vol de données auquel elle a conduit sont des faits graves. Graves parce qu'elles entament la confiance que les Français ont envers l'État. À chacune des personnes concernées, je tiens à présenter nos excuses. Oui, nos excuses.
0: Les excuses du ministre des Comptes Publics hier avec sa collègue directrice des Finances Publiques Amélie Verdier. David Amiel a donné des détails sur les 3 cyberattaques qui ont touché les services de l'État. Attends, 3 ?
2: S'agissant de la 3e fuite par l'accès au portail des successions vacantes, comme je l'ai indiqué, nous avions identifié hier cet accès qui a déjà été coupé.
0: Après les impôts et les données cadastrales, les finances publiques ont également été piratées via le site des successions vacantes qui sert en gros à consulter l'état de succession non réclamée ou refusée par des héritiers. Alors on n'est pas sur des infos hyper sensibles, mais ça reste un vol de données et ces 3 intrusions...
3: Ça fait beaucoup, ça fait trop.
0: Face à une situation urgente, mesure d'urgence, annonce le ministre des Comptes Publics.
1: J'ai donc demandé à ce qu'on accélère la double authentification pour tous les agents de la Direction Générale des Finances Publiques.
4: C'est génial, la révolution informatique est en marche.
0: La double authentification, c'est le fait d'avoir à entrer un code, en plus du mot de passe lors d'une connexion. Les agents seront aussi mieux formés, la vigilance sera accrue et des tests de piratage seront organisés en interne. Hier, le groupe Zero Bytes, qui a revendiqué ces cyberattaques, a affirmé s'être aussi attaqué au ministère de l'Éducation nationale et avoir récupéré des fichiers comportant l'identité d'élèves et de personnel. Une attaque sur laquelle avait déjà communiqué le ministère au mois de juillet. Les expertises sont toujours en cours.
5: Disons tout de même un certain acharnement.
0: Et oui, selon les experts, la France est une cible privilégiée car les accès à de nombreux services ont été numérisés et que des plateformes comme France Connect, par exemple, concentrent une multitude d'informations personnelles.
6: Regardez un peu ma date de naissance, bon sang, regardez, je suis même pas née.
0: À te signaler ce matin, la loi sur la fin de vie a été officiellement promulguée. Elle a été publiée au Journal officiel ce matin. Le texte crée donc un droit au suicide assisté, donc l'accès pour certains malades à un produit létal.
7: Sophie, welcome to space.
8: Bienvenue dans l'espace.
7: Thank you.
8: Merci.
0: Tout s'est bien passé pour Sophie Adnaud hier pour sa première sortie extravéhiculaire. Avec son collègue américain, elle a pu démonter l'antenne défectueuse, mais pas la remplacer finalement. Après 6h23 dans l'espace, les 2 astronautes sont rentrés. La 2e sortie de Sophie Adnaud pourrait avoir lieu dès mardi prochain.
7: What a day.
0: Et en parlant de rêves qui se réalisent, un jeune francilien de 18 ans a eu l'occasion de participer à la promo du dernier Spider-Man à New York grâce à une de ses vidéos où il anime des figurines grâce au stop motion. Elle est devenue virale, elle compte près de 17 millions de vues sur Instagram.
9: Pendant que je réalise une animation qui recrée une scène du trailer, je fais une petite pause et là je consulte mon téléphone. Je vois un mail dont l'intitulé est Spider-Man Brand New Day-Sony Pictures.
0: Repéré et invité à New York par Sony, la société de production du film, Angelo Barrière va réaliser une vidéo en stop motion avec Tom Holland et John Bernthal qui joue Frank Castle, le Punisher.
10: J'étais littéralement en train de les diriger comme pour un film. Là, je leur explique la chorégraphie à faire.
0: Résultat, une vidéo de 21 secondes, 2,5 millions de vues. Si tu veux regarder ce que ça donne, c'est Angelic Films sur Insta. Je te mets le lien dans le canal WhatsApp de France Info. En parlant de vues, à partir de lundi prochain, le 24, les compteurs risquent d'exploser sur YouTube, puisqu'une vue sera désormais comptabilisée dès la première image de la vidéo affichée, même si tu arrêtes de visionner tout de suite après. La plateforme harmonise ses méthodes de comptage sur tous ses formats, vidéo, shorts et live, pour refléter la véritable exposition des créateurs, selon YouTube. Les compteurs de vues vont augmenter, mais ça n'aura pas d'effet sur la monétisation des vidéos. Et par ailleurs, les vidéastes auront toujours accès au nombre de vues dites engagées, ce qui correspond à l'ancienne méthode de comptage, c'est-à-dire le nombre de spectateurs qui sont restés plusieurs secondes au moins sur la vidéo.
11: Merci à tous d'avoir regardé. Pensez à vous abonner, c'est très important.
0: On termine avec notre première du jour. Angélique Kidjo est devenue hier la première chanteuse africaine à avoir son étoile sur le Walk of Fame à Hollywood. L'artiste franco-béninoise a sorti 18 albums, gagné 5 Grammy en plus de 40 ans de carrière. Nous les Africains, nous ne savons pas ce que nous avons apporté au monde. Sans nous, aucune musique ne serait possible sur cette planète. Voilà ce qu'elle a déclaré lors de la cérémonie avant de se mettre à chanter. C'était Sarah de France Info. Allez, ciao.
8: Et puis, gros bisous.
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12: Votre regard à présent, vous, c'est sur les réseaux sociaux, avec un compte TikTok qui ironise sur des petites choses qui nous agacent tous les jours. Alors, on en a tous forcément en tête. Ce peut être les gens qui roulent sur la file du milieu sur l'autoroute. Hein, vous savez, ceux qui gardent leur sac à dos et vous bousculent avec dans les transports en commun. Vous savez aussi, et il y a encore bien d'autres exemples.
13: Oui, ça s'appelle Bravo les gens. Et en effet, l'idée, c'est de tourner en dérision des comportements qui nous énervent toutes et tous. Ce sont des images d'illustration générées par intelligence artificielle, accompagnée de petits textes ironiques, comme celui-là par exemple.
14: Eric roule sur la voie du milieu. Régulateur à 132, main à 10h10. Il n'a actionné aucun clignotant depuis 207 km. Eric pense que si tout le monde roulait au milieu, le pays irait mieux. Plus calme, plus fluide, plus responsable. Derrière lui, quelqu'un klaxonne depuis Valence. Bravo Eric.
13: Voilà, les posts font des centaines de milliers de
12: c'est
13: vues.
12: C'est moi qui klaxonne.
13: Bah voilà, c'est vous, mais c'est sûr, c'est moi aussi, c'est tout le monde. Et donc, ces posts-là font des centaines de milliers de vues, on l'aura compris, et 2,5 millions même pour celui qui parle, par exemple, de Catherine, qui pose ses serviettes pour réserver des transats dès 7h du matin. Et dans les commentaires, les internautes sont nombreux à compléter le texte ou même à raconter leurs propres anecdotes comme nous.
12: On rappelle au passage que sur autoroute, la voie de circulation, c'est la voie de droite, hein, quand même, au cas où. Mais alors, Julie, pourquoi les posts plaisent-ils autant ?
13: Alors, le compte fonctionne presque comme un catalogue de nos petites irritations collectives, je vais y arriver. Donc, on se reconnaît à la fois en tant que victime de ces comportements et à la fois en tant que ceux qui les commettent. Parce que oui, parfois, c'est nous, les relous. Donc oui, il m'arrive de vapoter dans une file d'attente ou de regarder une vidéo avec le son dans un endroit où je ne devrais probablement pas. Ces vidéos nous permettent de nous moquer des autres tout en nous mettant parfois face à nos propres travers.
12: Et en fait, Bravo les gens transforment une expérience personnelle en expérience collective.
13: Oui, une revue scientifique publiée cette année a analysé 136 études consacrées aux émotions sur les réseaux sociaux. Résultat, plus un contenu provoque une émotion, plus il a tendance à être populaire, partagé. Et parmi les émotions qui semblent le plus régulièrement favoriser cette popularité, on retrouve la colère. Pas étonnant que Catherine et ses transats aient fait 2 millions de vues.

0: vieux, ça.
1: Ça date un petit peu, ouais. Bon, c'est les années 2000.
0: Allez, confesser un peu des comportements agaçants, Camille Vigone-Lecouade, je ne sais pas. Qu'est-ce qui agace chez vous?
1: Mais rien.
0: Ah, vous êtes
1: rien, jamais.
0: Voilà.
1: Bah, c'est les gens qui marchent trop lentement dans la rue.
0: Ah oui, il suffit de les doubler après.
1: Bah non, parce que quand les trottoirs ils sont pas assez épais, on peut pas doubler. Donc on est là derrière. Comme
0: écoutez,
1: ça.
0: On va méditer là-dessus. Merci Julie Vialon.
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3: Et avec Fabrice Dalméda, l'historien de France Info, et en ce mois d'août, Fabrice, alors que l'on connaîtra bientôt les différents slogans de campagne pour 2027, vous nous rappelez ceux qui ont animé les élections présidentielles de la Ve République. Aujourd'hui, l'élection de 2007 avec Nicolas Sarkozy et ce slogan « Ensemble, tout devient possible ».
4: Le 16 avril 2007, Christophe Willem, le vainqueur de La Nouvelle Star, une émission musicale de la chaîne M6, sort son premier album intitulé Inventaire. Dessus se trouve une chanson qui sera le tube de l'année, Double Jeu.

Le 22 avril 2007 se déroule le premier tour de l'élection présidentielle. Le phénomène de cette campagne a sans doute été Nicolas Sarkozy. Autour de lui, la droite s'est rassemblée et ses slogans sont entrés dans la tête de tous les électeurs.

0: Ce slogan a été trouvé en plusieurs étapes. Il y a d'abord eu des slogans testés et rejetés, comme celui sur la rupture, une thématique forte mais qui mécontentait les Chiraciens, si bien que le candidat a renoncé à son idée de la rupture tranquille. Le publicitaire Franck Tapiro a proposé une autre idée. Imaginons la France d'après. Une affiche a même été élaborée pour la faire valider par le candidat, mais l'idée a quelque chose d'abstrait et elle est à nouveau rejetée. Sarkozy lui-même, dans son livre Témoignage, sorti à l'été 2006, avait utilisé une formule. Je cite, « À tous, je veux dire, par notre volonté collective, tout est possible ». Cette phrase tourne dans l'équipe de campagne et ce qui va se passer, eh bien, c'est Georges-Marc Benhamou, l'ancien inventeur de la formule « Tonton ne nous quitte pas » qui fait partie de l'équipe de Nicolas Sarkozy, qui nous le raconte.
1: On propose une affiche où on voit Nicolas Sarkozy, bien sûr, avec ce slogan écrit en énorme « Avec Nicolas Sarkozy, tout est possible ». Ça semblait satisfaire la petite équipe, le cabinet. Moi, j'étais assez stupéfait par cet unanimisme. Le côté homme providentiel, tout est possible, le meilleur mais aussi le pire. J'ai osé proposer de décentrer. Ensemble, tout devient possible. Et voilà que le candidat président, à ma grande stupéfaction, a acheté l'affaire. Ce mot simple, ensemble, était une promesse.
0: La formule est donc adoptée. Jean-Michel Goudard, le grand publicitaire, prépare une affiche où l'on voit Nicolas Sarkozy sur fond de paysage. Mais un autre slogan va marquer l'opinion. Il est tout simple, il s'agit de travailler plus pour gagner plus. Et c'est Nicolas Sarkozy qui nous dit pourquoi.
2: Moi je pense qu'il y a un problème. Ce problème, il est le suivant. Il faut garder les 35 heures comme durée hebdomadaire, mais il faut laisser dans le privé comme dans le public, ceux qui veulent travailler plus pour gagner plus, le faire. L'absurdité des 35 heures. C'est d'empêcher les gens de travailler.
0: Pour Nicolas Sarkozy, en effet, la question du travail est centrale. C'est même l'alpha et l'oméga de son discours, au point que c'est repris dans un de ses clips de campagne.
3: Le travail, c'est la liberté. Le travail, c'est l'égalité des chances. Le travail, c'est la promotion sociale. Le travail, c'est le respect, c'est la dignité, c'est la citoyenneté.
0: Grâce à ces mots d'ordre et à l'élan de sa campagne, Nicolas Sarkozy est victorieux. Le soir du 19 mai 2007, il prononcera quelques mots qui vont aussi rentrer dans l'histoire, pas tout à fait comme des slogans, mais comme une promesse. Je ne vous trahirai pas, je ne vous mentirai pas, je ne vous décevrai pas. Quelques années plus tard, certains électeurs auront le sentiment que Sarkozy n'est pas allé au bout de ses promesses. Et pour beaucoup d'entre eux, il y aura l'impression et le souvenir que cette chanson de Christophe Willem avait un thème qui correspondait peut-être à la réalité, un double jeu.

2007, bon, une année de Christophe Willem dans les bacs et de Nicolas Sarkozy élu. C'était l'info de l'histoire avec Fabrice Dalméda, à retrouver sur franceinfo.fr et l'appli Radio France.

0: Clara Isée en Louve. Une chanson sortie en 2024 sur la version augmentée de son album Océano Nox. Depuis, l'étoile de Clara Isée continue de monter. Elle chante en scène, elle publie de magnifiques recueils de poésie. Et on sent son influence déjà sur un certain nombre de projets d'artistes qui entrent depuis peu dans la carrière. S'il faut résumer, disons qu'elle serait l'enfant fantasmé du poète René Char et de la chanteuse mexicaine Chavela Vargas. Intense, baroque, fervente, savante, opaque, puissante. Et donc, elle se montre en louve.
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0: Clara Isée accomplit là un exploit symbolique, ou plutôt un exploit dans le monde des symboles. Car elle se dit louve, et ce n'est pas tout à fait un imaginaire féminin courant. Sans remonter jusqu'à la bête du Gévaudan et au petit chaperon rouge, c'est peu dire que le loup a mauvaise réputation dans la mémoire collective. Pour l'essentiel, la chanson voit en lui le prédateur numéro un, et une prédation qui ne vise pas les

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1: La Louve qui donne en 1972 son titre à un album de Barbara et dont elle n'a pas écrit le texte. Cette histoire de louve solitaire dont tombe amoureux un grand chien qui va se prendre pour un loup, pour le pire et pour le meilleur, ce n'est pas forcément une idée qui lui serait venue, elle est de François Wertheimer. Et d'ailleurs, la louve qui se bat, par exemple pour ses enfants, surgit en 1998 dans une chanson de Linda Lemay, mais elle perd son combat.
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1: Mais la femme sous forme de louve, grande dent et énergie carnassière, cela arrive assez récemment finalement, si l'on s'en tient aux chansons qui passent à la radio. En 2010, les Brigitte défendent la possession d'un homme. En 2017, Clara Luciani ne prononce pas le mot de louve, mais on s'y croit quand même.
3: C'est...

C'est d'ailleurs intéressant ça. On voit bien que se libère un imaginaire de puissance et de violence, mais qu'en même temps, ces artistes préviennent que cette incarnation est dangereuse. Dangereuse d'abord pour la femme qui se fait louve. On n'entendait pas ça chez Gainsbourg tout à l'heure, tout fier d'être un loup. Mais on trouve cette nuance, cette ambiguïté même, chez Clara Isée, qui n'a peut-être pas envie d'être une louve à plein temps, ce qui est rassurant pour elle. 2024, Clara Isée, la louve.

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1: Il est 1h, le flash Eva Kling. Une information judiciaire de nouveau ouverte contre Joël Le Squarnec pour viol et agression sexuelle sur 48 personnes, ouverte par le parquet de Lorient ce mardi. L'ex-chirurgien a été condamné l'année dernière à 20 ans de prison pour viol et agression sexuelle sur près de 300 victimes. Un bond de la mortalité estimé à 1243 décès en plus pendant la vague de chaleur du 3 au 22 juillet. Pour le délégué général de l'association des petits frères des pauvres, certes, la chaleur tue, mais pendant la canicule, c'est d'abord l'isolement social qui tue. Alors pour réduire cette surmortalité, l'association appelle à mettre en place au niveau local des stratégies de lutte efficaces contre l'isolement pour repérer les personnes fragiles et faire de la prévention. Deux hameaux d'une vingtaine d'habitants en tout évacués, un pompier blessé et 250 hectares brûlé en Lozère. Le feu déclaré ce mercredi soir se dirige vers l'Ardèche. En revanche, dans les Landes à Luglon, les 350 derniers évacués peuvent désormais rentrer chez eux. Le feu fixé depuis lundi n'est pas encore maîtrisé à cause de points chauds persistants et de reprises. C'est le troisième grand incendie de cet été dans le massif des Landes. Autre zone particulièrement touchée cet été, celle de Madrid. Les pompiers espagnols ont réussi ce mercredi soir à stabiliser un nouvel incendie à l'ouest de la capitale. Quelques semaines après les plus grands feux de l'histoire de la région, le confinement de 3500 habitants est désormais levé. 10 morts dans 2 frappes israéliennes à Gaza, selon les autorités sanitaires locales. Le bombardement a touché un commissariat. Israël indique avoir frappé un rassemblement de terroristes, dont 4 membres du Hamas. Le ministre des Affaires étrangères français, en lien avec les autorités du Togo pour libérer au plus tôt les 2 réalisateurs français détenus, déclaration de Jean-Noël Barrot au micro de France Inter. Arrêtés fin juillet, les 2 journalistes tournaient un épisode de l'émission Les routes de l'impossible pour France 5. Ils sont en détention provisoire pour fausses déclarations, selon l'association Reporters sans frontières. La dette américaine dépasse pour la première fois la barre des 40 000 milliards de dollars. Une hausse plus rapide qu'anticipée, notamment à cause du remboursement des droits de douane aux entreprises suite à la décision de la Cour suprême américaine d'en annuler une bonne partie. Les outils de Meta pour protéger les adolescents conçus pour échouer, affirme un ancien ingénieur du groupe des réseaux sociaux au procès fédéral aux États-Unis ce mercredi. Meta y est accusé d'avoir volontairement rendu les mineurs addicts à Facebook et Instagram. Ce témoin estime que les fonctionnalités ne peuvent pas être efficaces puisqu'elles doivent être activées par les utilisateurs. C'est comme s'il fallait activer l'airbag à chaque fois qu'on monte en voiture, dit-il. 25 cas autochtones de chikungunya recensés dans le Tarn et en Gironde cet été. Autre maladie transmise par le moustique tigre, la dengue, et 4 cas dans le Tarn, l'Hérault et la Dordogne. Des chiffres nettement inférieurs à ceux de l'année dernière, année de grosse épidémie sur l'île de la Réunion. Mais ces quelques cas témoignent de l'implantation dans l'Hexagone persistante du moustique tigre.
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2: C'est une entreprise chinoise qui promet de repousser les limites de l'humanité. Direction Pékin ce matin pour vous présenter Unitree, fabricant de robots humanoïdes. Son action fait une entrée en bourse très remarquée à Shanghai, là il y a quelques heures maintenant. Bonjour Delphine Sureau.
3: Bonjour.
2: En direct de Chine pour France Info, on parle donc de robots capables de courir plus vite qu'Usain Bolt, de sauter, de danser. Et l'objectif de Pékin, Delphine, c'est de dominer le marché mondial d'ici 2030.
3: Oui, et justement, le fleuron chinois, c'est Unitree, dont l'action vient de bondir ce matin de 500% à la bourse de Shanghai. Cette société, fondée en 2016 par un ingénieur de 26 ans, a commencé par produire des chiens robots avant d'imaginer des modèles humanoïdes que vous avez sûrement vus sur les réseaux sociaux, notamment lors du gala du Nouvel An chinois. Ces robots réalisent ici, vous l'entendez, une démonstration de kung-fu synchronisée avec des fans, des sauts périlleux, des coups de pied en équilibre. Les machines bougent aussi bien que les humains. C'était donc une démonstration de force pour Unitree, mais aussi pour le gouvernement chinois qui a fait de la robotique dopée à l'intelligence artificielle l'un des axes de sa politique industrielle. Alors en Chine, ces robots travaillent dans les usines pour des assemblages de précision, du contrôle qualité, et à la maison, ils font le ménage, ils peuvent s'occuper des personnes âgées, et grâce à l'IA, le robot est capable d'interagir en direct et d'apprendre Alexandre de son entourage. Plus de 140 start-up chinoises ont investi le marché, mais la seule qui est vraiment rentable, c'est Unitri. L'entreprise vient d'ailleurs de lancer un robot ultra rapide qui est capable d'atteindre une vitesse de 12,66 mètres par seconde.
2: Bon, pour l'instant, Delphine, en Chine, les ventes malgré tout restent modestes.
3: Oui, pourtant, le gouvernement multiplie les aides pour porter le secteur et les ventes progressent tout de même, mais on est loin des chiffres gigantesques habituellement associés au marché chinois. Par exemple, entre janvier et mai, Unitri a vendu 5500 exemplaires de son nanoïde phare, le G1, dépassant certes en 5 mois ses ventes de l'an dernier. À l'échelle du pays, 30 000 robots ont été produits au premier semestre, mais Pékin en veut 500 000 par an pour accélérer l'automatisation de l'économie.
2: Bon, et justement, Delphine, la question qui fait débat, c'est de savoir si les usines ont besoin ou pas de robots à forme humaine.
3: Mais bien, pas forcément, parce que sur une chaîne de production, un bras articulé est suffisant pour des tâches de précision. En revanche, pour l'usage domestique, la forme humaine, là, a du sens. Le pays manque de main-d'œuvre, notamment dans le secteur des soins à la personne, des personnes âgées. En tout cas, l'intérêt des Chinois pour ce type de robot est vraiment réel, mais le prix reste un frein. Comptez 85 000 yuan, soit 11 000 euros pour un robot.
2: Merci à vous, Delphine Sureau, correspondante de France Info en Chine.
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2: Bonjour Marion Aquilina.
4: Bonjour.
2: Question ce matin autour des feux de forêt de plus en plus nombreux et du travail des pompiers.
4: Oui, avec des moyens insuffisants pour les pompiers, c'est ce que dénonce Manuel Bompard, député LFI des Bouches-du-Rhône.
5: En 20 ans, il y a 1 million d'interventions de plus par an pour les pompiers, alors qu'ils sont le même nombre aujourd'hui. Il y a 4 fois plus de feux de forêt qu'il y a 20 ans.
2: Bon, donc même nombre de pompiers et 1 million d'interventions en plus. Déjà, ça, c'est vrai ou c'est faux?
4: Alors, c'est faux. Les effectifs des pompiers sont quasiment les mêmes. D'après les statistiques de la sécurité civile, en 2005, ils étaient 252 000 pompiers. En 2025, ils étaient 258 000. Quant aux interventions, le ministère de l'Intérieur en recense aujourd'hui 4 890 000 contre 3 830 000 en 2005. Il y a donc 1 million d'interventions de plus qu'il y a 20 ans, mais pas 1 million d'interventions de plus par an.
2: Bon, pour ce qui est du nombre de feux de forêt cette fois, a-t-il vraiment été multiplié par 4 en 20 ans?
4: Non, là c'est faux. Manuel Bompard a confondu le nombre de feux et le nombre d'hectares brûlés. Mais il faut préciser que différents chiffres avec des disparités importantes circulent sur les incendies parce qu'il y a tout simplement différents dispositifs de mesure des feux. Selon EFIS, le système européen d'information des feux de forêt, il y a déjà eu 350 feux en 2026 contre 12 en 2006, soit 29 fois plus qu'il y a 20 ans. C'est un calcul estimé par satellite qui peut être rectifié par un agent. Et dans ces statistiques, EFIS exclut les feux de moins de 30 hectares. Alors qu'un autre outil, lui, prend en compte les feux de toute taille. C'est la base de données publique sur les incendies de forêt en France qui donne ce chiffre. Près de 1900 incendies en 2005 et plus de 2500 en 2025. Donc des feux non pas multipliés par 4, mais par 1,3, soit une augmentation d'environ 30%.
2: Nous avons donc tous les bons chiffres grâce à vous, Marion Aquilina. C'était le vrai ou faux.
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6: C'est peut-être le futur de la médecine et on en parle dans Bientôt chez vous avec vous, Yann Rousseau. Au lieu de prendre chaque jour, quand nous sommes malades, des cachets, on pourrait peut-être bientôt avaler une petite gélule qui contiendrait une microscopique usine à médicaments vivants. C'est en tout cas le concept que proposent des scientifiques chinois dans le traitement contre le diabète.
7: Oui, cette solution révolutionnaire vient d'être présentée dans la revue américaine Nature. C'est le résultat de plusieurs années de recherche de scientifiques venus de la East China Normal University de la ville de Shanghai. Ils cherchaient particulièrement à soulager les personnes atteintes de diabète. Vous le savez, le diabète, c'est une maladie chronique dont souffrent maintenant des centaines de millions de gens dans le monde. Ils ont un taux trop élevé de sucre, de glucose dans le sang. Cela s'appelle l'hyperglycémie et cela peut déboucher sur plein de complications. Souvent, ils manquent d'insuline. C'est l'hormone qui régule normalement ce taux de sucre et ils doivent donc tous les jours se faire des injections d'insuline. C'est ce traitement assez lourd que les chercheurs chinois voudraient remplacer.
6: Et donc ils proposent d'avaler une petite usine à insuline.
7: C'est presque ça. Hein. Alors, ils n'ont pas miniaturisé une usine à insuline, hein, mais ils ont créé un micro-organisme qui peut faire ce travail directement dans l'intestin des patients. Ils ont utilisé pour cela un probiotique inoffensif, hein, c'est un peu comme une bonne bactérie, et ils l'ont modifié génétiquement. Ce probiotique est maintenant capable de détecter en direct les fluctuations du taux de sucre dans le corps. Et s'il ressent un taux de sucre anormal, eh bien, il se met à sécréter automatiquement de lui-même des hormones, hein, qui vont réguler ce niveau de glucose. Dès que le taux de sucre est revenu à la normale, eh bien, le probiotique arrête de fabriquer ces hormones de régulation.
6: Et Yann, est-ce que les diabétiques vont bientôt pouvoir acheter ce traitement en gélule ?
7: Alors, cela va prendre encore un petit peu de temps. Pour l'instant, cette solution a été testée avec succès hein, sur des souris diabétiques et également sur des singes. Mais les essais cliniques sur les humains n'ont pas encore commencé. L'équipe chinoise du professeur Ye Haifeng espère être prête pour ces grands tests, notamment en Europe, d'ici 2 ou 3 ans.
6: Et ça pourrait donc changer la vie des diabétiques. Merci, Yann Rousseau.
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2: Toujours au cœur du pouvoir de Pékin cette semaine, Olivier Poujade vous raconte le destin d'un paria du Parti communiste devenu président à vie. Épisode 3, Xi Jinping, rencontre et idylle avec celle qui est passée de superstar de la chanson patriotique à première dame.
9: Sans elle, Xi Jinping serait probablement resté bloqué dans l'immensité anonyme des cadres du Parti communiste chinois.
10: Bonjour à tous, chers téléspectateurs. Je suis votre vieille amie Peng Liyuan.
9: Dans cette interview, elle n'est pas encore mariée à Xi Jinping. Peng Liyuan est encore la star de la chanson populaire chinoise, adulée de tout un peuple.
10: Lorsque je suis allée à Shangqiu, dans la province du Henan, les autorités locales attendaient environ 40 000 personnes. Mais les habitants sont venus spontanément, de plus en plus nombreux. J'ai entendu dire que beaucoup de familles vivant dans les campagnes étaient venues à pied, parcourant plusieurs dizaines de kilomètres pour assister à notre spectacle. Lorsque je suis montée sur scène, il y avait plus de 100 000 spectateurs, calmes et parfaitement disciplinés.
9: L'opération de communication pour façonner l'image de Xi Jinping commence avec elle. Peng Liyuan, chanteuse soprano, superstar de la fin des années 80, au-delà d'être l'artiste phare du parti, elle est à cette époque officier au sein de l'Armée populaire de libération, aujourd'hui le major général Peng Liyuan. Dans ce film, le couple nous ouvre les portes de son quotidien, toute la famille est réunie. La méthode est assez neuve et le message politique fidèle au projet de Xi Jinping, famille, intégrité et authenticité.
11: Quand je cuisine, les gens n'aiment pas forcément ce que je prépare. Quand j'étais à la campagne, seul, je devais me faire à manger. À cette époque, la nourriture était assez simple, du thé léger, des repas modestes. Aujourd'hui, au contraire, on a tendance à trop compliquer les choses, à trop en faire.
9: Les images datent de 1993. Xi Jinping est assis sur son canapé. Sur ses genoux, la petite Xi Mingzhe vient de fêter son premier anniversaire. Son papa, tout sourire, ajoute à son tableau les compétences qui feront de lui un candidat crédible. Après le bon fils, voici le bon père et le bon mari.
10: C'est bon ?
11: Oui, c'est bon. Ajoute du sel, du sucre et un peu de glutamate.
10: Voilà, c'est presque prêt. Il reste encore un plat de légumes. Allez, on mange vite.
11: Ce porc braisé, c'est toi qui l'as fait ?
10: Oui, et celui-là, c'est mon père qui l'a fait. Et ce plat sauté, c'est lui aussi. Allez, on mange pendant que c'est chaud.
9: Une famille chinoise modèle, modeste et authentique. Une révolution dans la communication politique chinoise. L'œuvre de Peng Liyuan qui, depuis le premier jour, se tient aux côtés de Xi Jinping.
12: Ladies and gentlemen.
9: Aujourd'hui, première dame de Chine et envoyée spéciale de l'UNESCO.
12: Education is very close in my heart.
9: Pour promouvoir l'éducation des femmes et des jeunes femmes à travers le monde, sans jamais perdre de vue les valeurs familiales si chères à son mari Xi Jinping.
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13: dans votre billet science, Bill François, le moustique ou l'animal le plus dangereux au monde. Malaria, fièvre jaune, Zika, chikungunya, paludisme. Le moustique fait plus de 700 000 victimes par an à travers le monde, mais la science commence à mieux le comprendre grâce à des expériences parfois courageuses.
14: Comment un moustique dans une pièce nous repère-t-il aussi vite ? Il y a quelques semaines, une étude de l'Institut Georgia Tech et du MIT a analysé 20 millions de points de trajectoire de centaines de moustiques volant autour de différents objets pour répondre à cette question. Puis le chercheur en charge de l'étude s'est mis lui-même dans une cage à moustiques afin de tester ses hypothèses, filmant les attaques par des caméras infrarouges pour reconstituer les trajectoires des insectes en 3D. Et il a montré un fait étonnant. Les moustiques ne se suivent pas les uns les autres comme le feraient des abeilles d'un essaim. Ils se la jouent perso comme des petits robots, chacun individuellement attiré par les mêmes indices. Deux indices en particulier, les couleurs sombres et le CO2. Alors le CO2, on n'y peut rien, on va pas s'empêcher de respirer, mais pour éviter les piqûres, mieux vaut éclaircir notre garde-robe d'été.
13: Et n'y a-t-il pas aussi des personnes qui ont une peau à moustiques ?
14: Cette théorie aussi a été testée par la science, cette fois-ci en 2022 à l'université de Rockefeller, en faisant porter à des cobayes des bas en nylon sur les bras 6 heures par jour en pleine chaleur, sympathique aussi, pour capter les odeurs de la peau. Puis les chercheurs ont testé quels bas attiraient le plus les moustiques. Et il se trouve que certaines personnes les attirent 100 fois mieux que d'autres. Une analyse chimique révèle que c'est à cause des acides carboxyliques présents dans le sébum de la peau. Des biologistes ont alors essayé de manipuler génétiquement des moustiques pour les rendre insensibles à ces odeurs, mais sans succès. Car les moustiques possèdent de très nombreuses sortes de détecteurs olfactifs différents pour sentir la même odeur, et impossible de tous les neutraliser. Si on ne peut pas agir sur l'odorat des moustiques lui-même, on pourra peut-être un jour modifier l'odeur de notre peau en changeant le microbiote qui la produit. En attendant, c'est l'été et la science souhaite aux personnes avec une peau à moustique d'apprécier les vêtements de couleur claire.
13: Le billet science signé Bill François.
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16: Bonjour Eric Serra.
17: Bonjour Élodie.
16: Vous êtes donc notre invité toute cette semaine dans le monde d'Élodie sur France Info avec cet album sous le bras, hein, Space Project Humo. Après Subway, le Grand Bleu, qu'on a évoqué hier et avant-hier, nous allons aujourd'hui parler de deux œuvres majeures, Nikita et Léon. Alors là, on est vraiment dans un tout autre registre. Dans votre carrière, Eric Serra, il y a souvent des personnages en marge, des êtres blessés, silencieux, maladroits avec leurs émotions. Il y a le regard de Luc Besson et puis votre musique semble toujours venir révéler leur humanité cachée. Avec Nikita puis Léon, vous composez des bandes originales profondément émotionnel, où la violence cohabite avec une immense tendresse. Comment vous avez réussi le combo des deux, à associer le combo des deux ?
17: Je dois quand même rendre à Luc ce qui est à Luc. C'est-à-dire que c'est lui qui, au départ, montre cette ambivalence. Ces personnages comme ça, extrêmes, qui peuvent être extrêmement violents et à la fois extrêmement touchants. À cette époque-là, en général, j'étais une des toutes premières personnes à être au courant du prochain film qu'il allait faire. Il me racontait en général son film, même avant d'avoir écrit le scénario, c'est-à-dire dès qu'il l'avait dans la tête. Du coup, moi, ça me permettait quand même de commencer déjà à y penser. Je travaillais pas, hein, concrètement, je n'écrivais pas une seule note ni rien, mais j'avais cette graine dans la tête qui commençait à germer, je me posais des questions, qu'est-ce que je vais faire comme style de musique ? Bah, notamment, vous savez, moi j'aime bien mélanger un peu tous les styles, j'aime bien mélanger les percussions africaines avec un orchestre symphonique et des guitares électriques et des synthés. Mais je peux pas forcément faire ça tout le temps, parce que ça dépend du film. Donc, c'est ce genre de questions que je commence à me poser, quelle palette musicale, etc. Et puis, j'essaie de comprendre, évidemment, la psychologie des personnages que Luc veut décrire, veut mettre en scène. Et ensuite, j'essaie de traduire ça en musique. Et encore une fois, je ne sais pas du tout comment je fais.
16: Dans Nikita et Léon, ce qui est assez étonnant, c'est qu'il a créé des personnages qui sont impactés par la vie, qui ont évidemment des fêlures énormes et qui n'arrivent pas à s'exprimer avec les mots. Et la musique, elle vient apporter une forme de dialogue qui permet au spectateur de comprendre davantage le personnage.
17: C'est d'ailleurs ce que disait toujours Luc à cette époque. Il disait que la musique était un dialogue parallèle, quoi. Et il y avait vraiment, c'était dans sa conception des films. il le disait, il y avait certaines émotions, certains sentiments qui étaient très clairs dans sa tête. C'est-à-dire qu'il savait qu'il allait faire passer ça, mais que c'était la musique qui allait l'amener. Et notamment Léon, moi je suis particulièrement fan de...
16: Il y a une douceur dans Léon, dans la musique de film, qui vient l'adoucir presque.
17: Enfin oui, il y a une douceur et puis une violence aussi. Enfin c'est très...
16: Une dualité, oui.
17: Moi je sais que cette... musique là, de toutes mes musiques, là comme je suis en train de préparer ce spectacle pour la fin de l'année, là, j'ai dû réécouter toute mon œuvre depuis le début. Les 3-4 fois dans ma vie où j'ai dû faire ça, Léon, à chaque fois, c'est différent des autres. Il y a un truc qui m'impressionne moi-même dans cette musique. Et comme si c'est pas moi qui l'avais écrite, quoi. Elle est tellement chargée en émotions que même moi, ça m'impressionne. C'est curieux. Hein.
16: Votre fidélité artistique avec Luc Besson est rare dans le cinéma. Qu'est-ce qui fait que votre dialogue créatif dure depuis si longtemps ?
17: Bah, je pense que c'est la même explication que pour tous les binômes comme ça, parce que c'est rare, mais c'est quand même pas... Il y en a eu d'autres. Hein. Il y a John Williams avec Spielberg, il y a Danny Elfman avec Tim Burton, et il y avait Herman Hitchcock, il y avait Sergio Leone et Ennio Morricone. Et, mais je pense en tout cas que... L'explication doit être la même pour tous ces binômes. C'est que quand on discute avec Luc d'un projet, en fait, lui, il me demande de traduire des émotions, des sentiments, donc des choses particulièrement abstraites, donc particulièrement source de malentendus et de confusion. Et du coup, quand on a la chance de se rendre compte que on s'est bien compris, il n'y a pas eu de malentendu, et que moi je lui apporte la musique qu'il avait envie d'entendre, ça veut dire qu'on a une sensibilité commune qui est assez miraculeuse en fait. C'est un coup de bol, c'est un peu comme un coup de foudre en amour. C'est un coup de chance inouï.
16: Avec le recul, est-ce que vous avez l'impression d'avoir réussi à créer un langage émotionnel commun avec lui ?
17: On a tous les deux notre langage émotionnel et on a réussi à faire coïncider les deux. Je pense qu'on a une sensibilité commune qui, du coup, nous a permis de créer des petites œuvres d'art ensemble. On a associé nos langages émotionnels.
16: Merci Eric Serra de passer cette semaine avec nous sur France Info. Demain, nous parlerons d'Hollywood. On va parler de James Bond et on va parler du cinquième élément. À demain.
17: À demain.

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1: Il est 1h30, le flash Eva Kling. Le syndicat national des professionnels infirmiers demande un plan chaleur domicile pour mieux identifier et prendre en charge les personnes fragiles. Une demande formulée au micro de France Info ce mercredi soir. Alors que 1243 décès excédentaires ont été recensés entre le 3 et le 22 juillet pendant la deuxième vague de chaleur. En tout, les fortes températures de cet été correspondent à une surmortalité de 7300 personnes. La France condamne toute forme de menaces et de mesures coercitives contre la Cour pénale internationale après les sanctions annoncées par les États-Unis à l'encontre de certains responsables de l'instance. Des sanctions visant notamment la présidente Tomoko Akane, accusée par les Américains d'être politisée. Israël frappe de nouveau la bande de Gaza alors que le cessez-le-feu est toujours en cours. Ce mercredi, les bombardements ont fait 10 morts selon les autorités sanitaires locales. Israël indique avoir frappé un rassemblement de terroristes, dont 4 membres du Hamas. Israël qui estime avoir clairement signalé à la Turquie qu'elle ne devrait pas installer de base en Syrie, reconnaissant implicitement la frappe de mardi sur une base du nord-ouest. Benjamin Netanyahou estime que la présence de troupes turques à la frontière est une menace. Autre relation internationale qui se dégrade pour Israël, celle avec l'Australie, outrée par la décision d'Israël de clore une enquête sur la mort d'employés humanitaires à Gaza. Canberra va convoquer l'ambassadeur israélien. 6 personnes sont décédées dans les attaques de drones en Ukraine. Un bus visé à Kherson et un quartier général de la police frappé dans le centre du pays. Ce mercredi, en Russie, des attaques similaires ont fait 2 morts. Les drones ukrainiens ont visé 2 voitures dans la région frontalière de Belgrade. 2 suspects sont en garde à vue dans l'enquête sur la mort de la TikTokeuse Sonia Belina. Enquête pour assassinat. Il y a une semaine, son corps est découvert carbonisé au milieu des vignes dans le Gard. Le compte de la jeune femme aux 200 000 abonnés est visé par une vague de haine sexiste depuis quelques jours. 5 hommes en détention provisoire soupçonnés d'être impliqués dans le cambriolage du musée Jacques Chirac en Corrèze. Ils ont été interpellés le 13 août après un vol dans un autre musée, celui de l'horlogerie du Locle en Suisse, et conduisent la même voiture que celle aperçue près du musée de Saran le 6 août, où les voleurs ont dérobé notamment un maillot de Zinedine Zidane porté pendant le mondial de football de 1998 et une réplique de la Coupe du Monde de la même année. En parlant de football, le premier match de Ligue 1 du Paris Saint-Germain ne sera finalement pas à domicile. Le champion de France affrontera Rennes en Bretagne à cause du mauvais état de la pelouse du Parc des Princes. Le PSG, qui devra d'ailleurs se passer de son défenseur Nuno Mendes, suspendu 3 matchs après son carton rouge lors du Trophée des Champions dimanche. Le prince Harry et Meghan Markle vont revenir vivre au Royaume-Uni avec leurs enfants 6 ans après leur départ aux États-Unis. La famille prévoit de quitter la Californie d'ici septembre pour habiter une résidence privée non royale.
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2: France Info Monde. Si vous n'avez plus de place dans vos prisons, envoyez donc vos détenus chez vos voisins. Bonjour Isabelle Labéry.
3: Bonjour.
2: France Info Monde nous emmène ce matin en Estonie pour parler de délocalisation carcérale. C'est-à-dire qu'un premier transfert de 4 prisonniers a eu lieu hier en Estonie depuis la Suède.
3: Oui, ils sont arrivés par vol charter puis conduits sous escorte jusqu'à la prison de Tartu. Une centaine d'autres vont suivre d'ici fin septembre. À terme, la Suède pourra envoyer environ 600 détenus chez son voisin estonien.
2: Et pourquoi faire voyager ces prisonniers?
3: Parce que les prisons suédoises sont saturées. Face à l'explosion de la criminalité liée aux gangs, le pays a durci sa politique pénale, donc il y a plus de condamnations avec des peines plus longues. Résultat, le taux d'occupation est de 140%, 10 places seulement pour 14 détenus. Le gouvernement donc préfère délocaliser plutôt que de construire de nouveaux établissements pénitentiaires. Et puis de l'autre côté de la Baltique, c'est l'inverse. L'Estonie a du mal à remplir ses cellules. C'est comme ça que Tartu est devenue une prison à louer.
2: Et comme sur le marché de l'immobilier, la Suède doit payer son loyer.
3: Oui, en moyenne, c'est 8 500 € par mois et par prisonnier. Donc l'Estonie transforme une infrastructure coûteuse en source de revenus. Elle préserve ses emplois, mais elle n'accepte pas n'importe quel locataire. Pour le premier groupe, par exemple, elle a refusé plus de la moitié des candidats proposés par Stockholm. Sont retoqués les chefs de gang, les terroristes et les détenus radicalisés. Ceux qui feront le voyage sont essentiellement des hommes condamnés pour homicide, violence ou trafic de stupéfiants. stupéfiants. Précisons qu'ils devront retourner en Suède avant la fin de leur peine.
2: Et cette pratique n'est pas nouvelle.
3: Nous, entre 2010 et 2016 déjà, la Belgique a envoyé 650 détenus dans une prison néerlandaise. Et puis ça a été le tour de la Norvège. L'an prochain, 300 détenus danois doivent eux être transférés au Kosovo.
2: Et en Suède, justement, ça fait débat.
3: Alors les avocats dénoncent des délais de transfert trop courts, avec des possibilités de contestation limitées. Le fait aussi que les prisonniers soient déplacés comme de la marchandise. Et puis surtout, il y a la question des familles qui doivent elles-mêmes payer leur déplacement jusqu'en Estonie. Pour les plus modestes, c'est compliqué. Autre sujet, celui de la réinsertion. Une prison est censée préparer le retour du détenu dans leur société. Or, éloigner quelqu'un de son pays, de sa famille, de ses services sociaux peut rendre la démarche plus difficile. En tout cas, en Estonie, la perspective de voir débarquer des criminels n'est pas non plus très bien accueillie. L'opposition menace de dénoncer l'accord si elle arrive au pouvoir l'an prochain.
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5: On retrace toute cette semaine le parcours de Steven Spielberg, le réalisateur de Jurassic Park, d'E.T., de la liste de Schindler notamment. Et dans ce troisième épisode, aujourd'hui, Rémi Bostaron, on parle des blessures de la Seconde Guerre mondiale.
6: The Oscar goes to Steven Spielberg.
7: En 1994, cela fait 20 ans déjà que Steven Spielberg enchaîne les succès quand il reçoit enfin son premier Oscar du meilleur réalisateur pour La Liste de Schindler. Quand il rejoint sur scène Clint Eastwood, qui vient de prononcer son nom, son émotion est visible.
8: J'ai des amis qui ont gagné cet Oscar avant moi. Mais je vous jure que c'est vrai, c'est la première fois que j'en tiens un dans mes mains.
7: Commencent alors les traditionnels remerciements aux survivants de la Shoah qui a inspiré le livre d'origine, aux acteurs, à sa femme, et puis, pour finir, à sa maman.
8: Maman, qui est ici, qui est mon porte-bonheur et que j'aime énormément.
7: À cet instant, la maman de Steven Spielberg est en larmes, elle aussi. Si la liste de Schindler existe, c'est en grande partie grâce à elle. Victime d'insultes antisémites dans son enfance, le réalisateur a longtemps tenu à l'écart sa religion. Mais dans les années 80, quand on se pose la question de la transmettre à ses enfants, il ouvre les yeux sur le passé de sa famille, originaire d'Europe de l'Est, et dont plusieurs membres sont morts dans les camps nazis. Sa mère lui fait alors cette demande. « Je voudrais que tu fasses un film sur ce que nous sommes, non pas en tant que peuple, mais en tant que personne. » Un film que Steven Spielberg tourne en 1993 à Cracovie et à Auschwitz, car il tenait à filmer les lieux exacts où l'histoire s'est déroulée, comme il l'explique dans le documentaire Spielberg.
8: Je savais que ce ne serait pas juste un film de plus et qu'il n'aurait rien à voir avec les précédents. On tournait sur des lieux sacrés. À Cracovie, on avait l'impression d'être dans un cimetière. Ça a totalement changé mon approche du cinéma.
7: Pour ce film, le cinéaste oublie les trucages et les mouvements de grue. Pour la première fois, il tourne caméra à l'épaule, sans préparer les plans à l'avance. Les acteurs le voient comme habité, filmant à l'instinct, notamment la scène de liquidation du ghetto de Cracovie. Bouleversé par ce tournage, mais conforté par le succès du film, Steven Spielberg décide de poursuivre l'exploration de cette guerre intimement liée au traumatisme de sa famille. 4 ans plus tard, il s'attaque à la représentation du débarquement en Normandie. Il faut sauver le soldat Ryan est un hommage que le réalisateur veut rendre à son papa, lui le vétéran dont il écoutait les récits étant enfant. Et pour plonger les acteurs et les spectateurs au plus près de l'expérience vécue par les soldats américains sur les plages normandes, il renoue avec les méthodes expérimentées pour La Liste de Schindler. Caméra à l'épaule et improvisation des prises de vue.
8: J'ai décidé de filmer toute la séquence sur Omaha Beach en continu, sans connaître la suite. Tous mes caméramans avaient pour instruction de filmer avec spontanéité, comme si c'était un documentaire. Et pendant 27 jours, on a envahi la plage, mètre par mètre.
7: Quand les acteurs entassés dans les barges débarquent sur la plage d'Irlande où est tourné le film, les caméras saisissent leur panique alors qu'ils tentent de se frayer un chemin au milieu des faux cadavres cernés par les explosions. C'était terrifiant, assourdissant, c'était impossible de penser, témoignera la star Tom Hanks. Steven Spielberg veut tout montrer. Les soldats qui se noient, les têtes qui éclatent, les jambes arrachées. Jamais la violence de la guerre n'avait ainsi été restituée au cinéma. Et c'est une nouvelle récompense qui attend le réalisateur aux Oscars en 1999.
9: And the Oscar goes to Steven Spielberg.
7: Et quand il rejoint Kevin Costner sur scène, Steven Spielberg sait évidemment qui remercier.
10: Dad,
11: you're the greatest. Papa, tu es le plus grand. Merci de m'avoir montré que c'est un honneur de s'intéresser au passé et de le respecter. Je t'aime beaucoup. Cet Oscar, il est pour toi.
10: Thank you.

0: Steven Spielberg, le réalisateur oscarisé, raconté par Rémi Bostzaron et Shérif Beetlemagie dans ses destins qui font l'info. 5 épisodes que vous pouvez réécouter sur franceinfo.fr ou sur l'appli Radio France. Salut, c'est Sarah. Ça dit quoi?
1: Cette cyberattaque et le vol de données auquel elle a conduit sont des faits graves. Graves parce qu'elles entament la confiance que les Français ont envers l'État. À chacune des personnes concernées, je tiens à présenter nos excuses. Oui, nos excuses.
0: Les excuses du ministre des Comptes publics hier avec sa collègue directrice des finances publiques Amélie Verdier. David Amiel a donné des détails sur les 3 cyberattaques qui ont touché les services de l'État. Attends, 3 ?
2: S'agissant de la 3e fuite par l'accès au portail des successions vacantes, comme je l'ai indiqué, nous avions identifié hier cet accès qui a déjà été coupé.
0: Après les impôts et les données cadastrales, les finances publiques ont également été piratées via le site des successions vacantes qui sert en gros à consulter l'état de succession non réclamée ou refusée par des héritiers. Alors on n'est pas sur des infos hyper sensibles, mais ça reste un vol de données et ces 3 intrusions...
3: Ça fait beaucoup, ça fait trop.
0: Face à une situation urgente, mesure d'urgence, annonce le ministre des Comptes publics.
1: J'ai donc demandé à ce qu'on accélère la double authentification pour tous les agents de la Direction Générale des Finances Publiques.
4: C'est génial, la révolution informatique est en marche.
0: La double authentification, c'est le fait d'avoir à entrer un code, en plus du mot de passe lors d'une connexion. Les agents seront aussi mieux formés, la vigilance sera accrue et des tests de piratage seront organisés en interne. Hier, le groupe Zero Bytes, qui a revendiqué ces cyberattaques, a affirmé s'être aussi attaqué au ministère de l'Éducation nationale et avoir récupéré des fichiers comportant l'identité d'élèves et de personnel. Une attaque sur laquelle avait déjà communiqué le ministère au mois de juillet, les expertises sont toujours en cours.
5: Disons tout de même un certain acharnement.
0: Et oui, selon les experts, la France est une cible privilégiée car les accès à de nombreux services ont été numérisés et que des plateformes comme France Connect, par exemple, concentrent une multitude d'informations personnelles.
6: Regardez un peu ma date de naissance, bon sang, regardez, je suis même pas née.
0: À te signaler ce matin, la loi sur la fin de vie a été officiellement promulguée. Elle a été publiée au Journal officiel ce matin. Le texte crée donc un droit au suicide assisté, donc l'accès pour certains malades à un produit létal.
7: Sophie, welcome to space.
8: Bienvenue dans l'espace.
7: Thank you.
8: Merci.
0: Tout s'est bien passé pour Sophie Adnaud hier pour sa première sortie extravéhiculaire. Avec son collègue américain, elle a pu démonter l'antenne défectueuse, mais pas la remplacer finalement. Après 6h23 dans l'espace, les 2 astronautes sont rentrés. La 2e sortie de Sophie Adnaud pourrait avoir lieu dès mardi prochain.
7: What a day.
0: Et en parlant de rêves qui se réalisent, un jeune francilien de 18 ans a eu l'occasion de participer à la promo du dernier Spider-Man à New York grâce à une de ses vidéos où il anime des figurines grâce au stop motion. Elle est devenue virale, elle compte près de 17 millions de vues sur Instagram.
9: Pendant que je réalise une animation qui recrée une scène du trailer, je fais une petite pause et là je consulte mon téléphone. Je vois un mail dont l'intitulé est Spider-Man Brand New Day-Sony Pictures.
0: Repéré et invité à New York par Sony, la société de production du film, Angelo Barrière va réaliser une vidéo en stop motion avec Tom Holland et John Bernthal qui joue Frank Castle, le Punisher.
9: J'étais littéralement en train de les diriger comme pour un film. Là, je leur explique la chorégraphie à faire.
0: Résultat, une vidéo de 21 secondes, 2,5 millions de vues. Si tu veux regarder ce que ça donne, c'est Angelic Films sur Insta. Je te mets le lien dans le canal WhatsApp de France Info. En parlant de vues, à partir de lundi prochain, le 24, les compteurs risquent d'exploser sur YouTube, puisqu'une vue sera désormais comptabilisée dès la première image de la vidéo affichée, même si tu arrêtes de visionner tout de suite après. La plateforme harmonise ses méthodes de comptage sur tous ses formats, vidéo, shorts et live, pour refléter la véritable exposition des créateurs, selon YouTube. Les compteurs de vues vont augmenter, mais ça n'aura pas d'effet sur la monétisation des vidéos. Et par ailleurs, les vidéastes auront toujours accès au nombre de vues dites engagées, ce qui correspond à l'ancienne méthode de comptage, c'est-à-dire le nombre de spectateurs qui sont restés plusieurs secondes au moins sur la vidéo.
10: Merci à tous d'avoir regardé. Pensez à vous abonner, c'est très important.
0: On termine avec notre première du jour. Angélique Kidjo est devenue hier la première chanteuse africaine à avoir son étoile sur le Walk of Fame à Hollywood. L'artiste franco-béninoise a sorti 18 albums, gagné 5 Grammy en plus de 40 ans de carrière. Nous les Africains, nous ne savons pas ce que nous avons apporté au monde. Sans nous, aucune musique ne serait possible sur cette planète. Voilà ce qu'elle a déclaré lors de la cérémonie avant de se mettre à chanter. C'était Sarah de France Info. Allez, ciao.
8: Et puis, gros bisous.
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12: Votre regard à présent, vous, c'est sur les réseaux sociaux, avec un compte TikTok qui ironise sur des petites choses qui nous agacent tous les jours. Alors, on en a tous forcément en tête. Ce peut être les gens qui roulent sur la file du milieu sur l'autoroute. Hein. Vous savez, ceux qui gardent leur sac à dos et vous bousculent avec dans les transports en commun. Vous savez aussi, et il y a encore bien d'autres exemples.
13: Oui, ça s'appelle Bravo les gens. Et en effet, l'idée, c'est de tourner en dérision des comportements qui nous énervent toutes et tous. Ce sont des images d'illustration générées par intelligence artificielle, accompagnée de petits textes ironiques, comme celui-là par exemple.
14: Eric roule sur la voie du milieu. Régulateur à 132, main à 10h10. Il n'a actionné aucun clignotant depuis 207 km. Eric pense que si tout le monde roulait au milieu, le pays irait mieux. Plus calme, plus fluide, plus responsable. Derrière lui, quelqu'un klaxonne depuis Valence. Bravo Eric.
13: Voilà, les posts font des centaines de milliers de
12: c'est
13: vues.
12: C'est moi qui klaxonne.
13: Bah voilà, c'est vous, mais c'est sûr, c'est moi aussi, c'est tout le monde. Et donc, ces posts-là font des centaines de milliers de vues, on l'aura compris, et 2,5 millions même pour celui qui parle, par exemple, de Catherine, qui pose ses serviettes pour réserver des transats dès 7h du matin. Et dans les commentaires, les internautes sont nombreux à compléter le texte ou même à raconter leurs propres anecdotes comme nous.
12: On rappelle au passage que sur autoroute, la voie de circulation, c'est la voie de droite, hein, quand même, au cas où. Mais alors, Julie, pourquoi les posts plaisent-ils autant ?
13: Alors, le compte fonctionne presque comme un catalogue de nos petites irritations collectives, je vais y arriver. Donc, on se reconnaît à la fois en tant que victime de ces comportements et à la fois en tant que ceux qui les commettent. Parce que oui, parfois, c'est nous, les relous. Donc oui, il m'arrive de vapoter dans une file d'attente ou de regarder une vidéo avec le son dans un endroit où je ne devrais probablement pas. Ces vidéos nous permettent de nous moquer des autres tout en nous mettant parfois face à nos propres travers.
12: Et en fait, Bravo les gens transforme une expérience personnelle en expérience collective.
13: Oui, une revue scientifique publiée cette année a analysé 136 études consacrées aux émotions sur les réseaux sociaux. Résultat, plus un contenu provoque une émotion, plus il a tendance à être populaire, partagé. Et parmi les émotions qui semblent le plus régulièrement favoriser cette popularité, on retrouve la colère. Pas étonnant que Catherine et ses transats aient fait 2 millions de vues.

0: vieux, ça.
1: Ça date un petit peu, ouais. Bon, c'est les années 2000.
0: Confesser un peu des comportements agaçants, Camille Vigolle-Lecouade, je ne sais pas. Qu'est-ce qui agace chez vous?
1: Mais rien.
0: Ah, vous êtes parfaite.
1: Jamais, attends.
0: Voilà.
1: Bah, bon, c'est les gens qui marchent trop lentement dans la rue.
0: Ah oui, bah ouais. Vous suffit de les doubler après.
1: Bah non, parce que quand les trottoirs ils sont pas assez épais, on peut pas doubler. Donc on est là derrière. Comme
0: écoutez,
1: ça.
0: On va méditer là-dessus. Merci Julie Vialon.
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3: Avec Fabrice Dalméda, l'historien de France Info. Et en ce mois d'août, Fabrice, alors que l'on connaîtra bientôt les différents slogans de campagne pour 2027, vous nous rappelez ceux qui ont animé les élections présidentielles de la Ve République. Aujourd'hui, l'élection de 2007 avec Nicolas Sarkozy et ce slogan « Ensemble, tout devient possible ».
4: Le 16 avril 2007, Christophe Willem, le vainqueur de La Nouvelle Star, une émission musicale de la chaîne M6, sort son premier album intitulé « Inventaire ». Dessus se trouve une chanson qui sera le tube de l'année, « Double jeu ».

0: Le 22 avril 2007 se déroule le premier tour de l'élection présidentielle. Le phénomène de cette campagne a sans doute été Nicolas Sarkozy. Autour de lui, la droite s'est rassemblée et ses slogans sont entrés dans la tête de tous les électeurs. Son mot d'ordre semble un appel à la mobilisation. Il fait reculer l'extrême droite. Il le prononce lui-même dans son premier grand meeting le 14 janvier 2007.
1: Oui, mes chers amis, tous ensemble, réunis, unis, solidaires.

0: rupture tranquille. Le publicitaire Franck Tapiro a proposé une autre idée. Imaginons la France d'après. Une affiche a même été élaborée pour la faire valider par le candidat, mais l'idée a quelque chose d'abstrait et elle est à nouveau rejetée. Sarkozy lui-même, dans son livre Témoignage, sorti à l'été 2006, avait utilisé une formule. Je cite « À tous, je veux dire, par notre volonté collective, tout est possible ». Cette phrase tourne dans l'équipe de campagne et ce qui va se passer, eh bien, c'est Georges-Marc Benhamou, l'ancien inventeur de la formule « Tonton ne nous quitte pas » qui fait partie de l'équipe de Nicolas Sarkozy, qui nous le raconte.
1: On propose une affiche où on voit Nicolas Sarkozy, bien sûr, avec ce slogan écrit en énorme « Avec Nicolas Sarkozy, tout est possible ». Ça semblait satisfaire la petite équipe, le cabinet. Moi, j'étais assez stupéfait par cet unanimisme. Le côté homme providentiel, tout est possible, le meilleur mais aussi le pire. J'ai osé proposer de décentrer. Ensemble, tout devient possible. Et voilà que le candidat président, à ma grande stupéfaction, a acheté l'affaire. Ce mot simple, ensemble, était une promesse.
0: La formule est donc adoptée. Jean-Michel Goudard, le grand publicitaire, prépare une affiche où l'on voit Nicolas Sarkozy sur fond de paysage. Mais un autre slogan va marquer l'opinion. Il est tout simple, il s'agit de travailler plus pour gagner plus. Et c'est Nicolas Sarkozy qui nous dit pourquoi.
2: Moi je pense qu'il y a un problème. Ce problème il est le suivant. Il faut garder les 35 heures comme durée hebdomadaire, mais il faut laisser dans le privé comme dans le public, ceux qui veulent travailler plus pour gagner plus, le faire. L'absurdité des 35 heures. C'est d'empêcher les gens de travailler.
0: Pour Nicolas Sarkozy, en effet, la question du travail est centrale. C'est même l'alpha et l'oméga de son discours, au point que c'est repris dans un de ses clips de campagne.
3: Le travail, c'est la liberté. Le travail, c'est l'égalité des chances. Le travail, c'est la promotion sociale. Le travail, c'est le respect, c'est la dignité, c'est la citoyenneté.
0: Grâce à ces mots d'ordre et à l'élan de sa campagne, Nicolas Sarkozy est victorieux le soir du 19 mai 2007. Il prononcera quelques mots qui vont aussi rentrer dans l'histoire, pas tout à fait comme des slogans, mais comme une promesse. Je ne vous trahirai pas, je ne vous mentirai pas, je ne vous décevrai pas. Quelques années plus tard, certains électeurs auront le sentiment que Sarkozy n'est pas allé au bout de ses promesses. Et pour beaucoup d'entre eux, il y aura l'impression et le souvenir que cette chanson de Christophe Willem avait un thème qui correspondait peut-être à la réalité, un double jeu.

2007, bon, une année de Christophe Willem dans les bacs et de Nicolas Sarkozy élu. 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

0: Clara Isée en Louve. Une chanson sortie en 2024 sur la version augmentée de son album Océano Nox. Depuis, l'étoile de Clara Isée continue de monter. Elle chante en scène, elle publie de magnifiques recueils de poésie. Et on sent son influence déjà sur un certain nombre de projets d'artistes qui entrent depuis peu dans la carrière. S'il faut résumer, disons qu'elle serait l'enfant fantasmé du poète René Char et de la chanteuse mexicaine Chavela Vargas. Intense, baroque, fervente, savante, opaque, puissante. Et donc, elle se montre en louve.
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0: Clara Isée accomplit là un exploit symbolique, ou plutôt un exploit dans le monde des symboles. Car elle se dit louve, et ce n'est pas tout à fait un imaginaire féminin courant. Sans remonter jusqu'à la bête du Gévaudan et au petit chaperon rouge, c'est peu dire que le loup a mauvaise réputation dans la mémoire collective. Pour l'essentiel, la chanson voit en lui le prédateur numéro un, et une prédation qui ne vise pas les moutons.

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1: Cette chanson de Serge Gainsbourg a 66 ans cette année, mais elle fixe bien l'imaginaire du loup. Beaucoup de chanteurs vont encore parler de leurs menaces sur les brebis, de leur manière de rôder la nuit, et ainsi de suite. Mais les louves, c'est plus compliqué. Mais comme souvent, il y a Barbara.

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1: La Louve qui donne en 1972 son titre à un album de Barbara et dont elle n'a pas écrit le texte. Cette histoire de louve solitaire dont tombe amoureux un grand chien qui va se prendre pour un loup, pour le pire et pour le meilleur, ce n'est pas forcément une idée qui lui serait venue. Elle est de François Wertheimer. Et d'ailleurs, la louve qui se bat, par exemple pour ses enfants, surgit en 1998 dans une chanson de Linda Lemay, mais elle perd son combat.
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1: Mais la femme sous forme de louve, grandes dents et énergie carnassière, cela arrive assez récemment finalement, si l'on s'en tient aux chansons qui passent à la radio. En 2010, les Brigitte défendent la possession d'un homme. En 2017, Clara Luciani ne prononce pas le mot de louve, mais on s'y croit quand même.

C'est d'ailleurs intéressant ça. On voit bien que se libère un imaginaire de puissance et de violence, mais qu'en même temps, ces artistes préviennent que cette incarnation est dangereuse. Dangereuse d'abord pour la femme qui se fait louve. On entendait pas ça chez Gainsbourg tout à l'heure, tout fier d'être un loup. Mais on trouve cette nuance, cette ambiguïté même, chez Clara Isée, qui n'a peut-être pas envie d'être une louve à plein temps, ce qui est rassurant pour elle. 2024, Clara Isée, la loup.

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1: Il est 2h, le flash Eva Kling. Joël Le Squarnec aurait-il fait encore plus de victimes? L'ex-chirurgien condamné l'année dernière pour le viol et l'agression sexuelle de près de 300 patients est visé par une nouvelle information judiciaire ouverte ce mercredi par le parquet de Lorient. 48 personnes l'accusent. Une nouvelle unité cyber au sein de l'Agence nationale de la sécurité des systèmes d'information. C'est la demande de Sébastien Lecornu pour lutter plus efficacement contre le piratage des services d'État. Après 3 récentes attaques visant le fisc, le Premier ministre admet aussi que peu de ministères sont au niveau de sécurité requis. Le bilan provisoire des fortes températures de cette année est de 7300 morts en France. Une estimation de la surmortalité qui se base sur les certificats de décès remontés jusqu'à mardi, soit environ 80% de la mortalité nationale. Le bilan est donc voué à s'alourdir et sera définitif en octobre. Les personnes les plus vulnérables sont les plus de 75 ans. Elles représentent les 3/4 des décès excédentaires recensés. Des fortes températures liées aussi au réchauffement climatique qui favorisent la prolifération des algues sargasses, notamment sur les côtes de Martinique. Invasion record de cette algue brune qui, en plus de sentir très mauvais, dégage un gaz toxique. 12 000 tonnes récoltées cet été en Martinique, le double comparé à l'année dernière. Donald Trump prévoit de rencontrer le dictateur nord-coréen Kim Jong-un avant la fin de l'année. Annonce faite alors que les exercices militaires conjoints entre les États-Unis et la Corée du Sud ont été écourtés à la demande du président américain. Donald Trump estime que ces manœuvres nuisent à la, je cite, très bonne relation qu'il entretient avec le dirigeant nord-coréen.